0: année organisée entre autres au Canada, n'a pas laissé une bonne impression au personnage du Premier ministre canadien. Marc Carney déclare d'avoir aucune confiance en Gianni Infantino.
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2: Le Club Tour France Info, l'équipe, avec Luc Hérinx ce soir, de l'équipe Nicolas Jay de France Télévisions. Alors, Demi Vollering a remporté la 5e étape du Tour aujourd'hui à Belleville en Beaujolais, devant Marlène Reusser et Kasia Anivia-Doma. Un final incroyable ce soir, Nicolas.
3: Oui, oui, on a eu la chance de vivre en effet ce sprint à trois entre les trois femmes. Et puis Kasia Anivia-Doma, qui est moins forte au sprint, qui a essayé de surprendre Reusser et Vollering. Jusqu'au bout, on a cru qu'elle allait remporter sa première victoire sur le Tour. Elle a déjà gagné le Tour, mais elle n'a jamais gagné d'étape. Elle n'a jamais levé les bras, comme on dit. Et puis finalement, Vollering est revenu en toute logique. Vollering très forte, pleine de rage, qui est en mission sur ce Tour de France. Mais c'est sûr que ça, c'était une très très belle étape et ça a tenu toutes ses promesses.
2: Franchement, Vollering a été géante aujourd'hui, Luc, mais est-ce qu'il ne faut pas qu'elle se méfie de Marlène Reusser ?
4: Si, Marlène Reusser aujourd'hui qui a été épatante sur un terrain qui n'est pas forcément taillé pour elle, c'était très explosif aujourd'hui, un enchaînement de côtes assez courtes, et Marlène Reusser, elle est capable de développer une grosse puissance sur de grandes durées. Donc il va falloir se méfier d'elle au Mont Ventoux. On a cru comprendre qu'elle avait perdu du poids aussi. Elle a progressé en montagne, mais c'est aussi des qualités qu'elle avait déjà depuis pas mal d'années. Elle le disait quand elle était chez SD Works, elle n'était pas exploitée à son plein potentiel. Et aujourd'hui, c'est la première fois qu'elle arrive dans le Tour, voilà, dans ce rôle de leader et en pleine possession de ses moyens. Donc il va falloir faire attention sur ses prochaines étapes.
2: Bon, l'image du jour, c'est Pauline Ferrand-Prévot qui craque, qui reconnaît ce soir. D'ailleurs, elle était sur France Télévisions ce soir avant de connaître les chronos. Maintenant, on les a, les chronos. Elle a 5 minutes de retard sur Marlène Reusser. Et elle reconnaissait, Pauline Ferrand-Prévot, que c'était fini le Tour.
5: Je ne peux même pas dire que je me sentais mal, parce que je me sentais à mon niveau. Donc, je pense que les autres sont simplement un ton dessus. Je pense que, classement général, c'est quand même... Maintenant, il ne faut pas se voiler la face. J'ai pas eu les écarts encore, mais oui, je pense que c'est irrécupérable. Mais bon, il reste encore quelques jours, donc voilà, je vais normalement tout donner. Et aujourd'hui, j'ai vraiment tout donné, je ne pouvais pas faire mieux, donc je ne peux pas être déçue.
2: Irrécupérable, Nicolas.
3: Oui, 5 minutes, c'est irrécupérable. Elle est très lucide, évidemment, elle connaît la compétition mieux que personne. Elle sait très bien qu'elle ne pourra pas remporter ce Tour de France. Voilà, elle l'a dit, c'est pas un drame, elle l'a remporté l'an dernier, elle ne le remportera pas cette année, ça n'enlève rien à tout ce qu'elle a remporté, tout ce qu'elle a fait. Elle n'était pas au niveau cette année, visiblement. Est-ce qu'elle va être en mesure d'aller remporter une étape pour sauver son Tour de France ? Avec ce qu'on voit, je ne suis pas sûr.
2: Une 5e étape qui a été aussi fatale pour une autre Française, c'est Cédrine Carbajal. 3e au général ce matin et 9e ce soir, Luc.
4: Ouais, elle s'en méfiait beaucoup de cette étape, hein. Elle l'a dit ce matin, elle avait été... il lui avait été posé cette question, est-ce qu'elle allait vouloir tenter des manœuvres aussi en descente, parce qu'on sait que c'est une très bonne descendeuse, et aujourd'hui elle voulait essayer de garder cet avantage qu'elle avait pu grappiller hier sur le contre-la-montre. C'est quand même une déception, c'était un terrain qui lui correspondait aussi. Maintenant, avec de longues ascensions, ça va être assez compliqué pour elle. Aujourd'hui, on perd deux Françaises dans la bataille pour le général.
2: Mauvaise journée pour les tricolores, Nicolas.
3: Oui, oui, oui, on a parlé de Pauline Ferrand-Prévot. Cédrine Carbajal, finalement, c'est à son image, c'est-à-dire une fille extrêmement talentueuse, un électron libre, parfois un peu inconstante. Et malheureusement, elle l'a montré aujourd'hui, mais elle est capable de faire un truc de dingue demain. Voilà, c'est ça aussi, Cédrine Carbajal. C'est pas forcément une leader pour le général, mais elle a déjà gagné l'étape il y a 2 ans. C'est sûr que là, oui, il n'y aura plus de Françaises sur le podium, on en est sûr. Mais il peut y avoir une équipe française qui gagne le Tour, au moins.
2: L'étape de ce jour, c'était la plus dure de ce Tour de France. Plus dur que le Ventoux, par exemple.
4: C'était une étape qui ressemble à une classique. Donc, pour beaucoup de coureuses, ça peut être l'étape la plus dure. Beaucoup ont souffert de la chaleur aussi, de cet enchaînement, de la répétition des montées. En fait, il y avait très peu... Les descentes étaient très courtes. Hein. À chaque fois, on était dans ce goudron qui ne rend pas super bien. Il y avait peut-être, en termes de dénivelé, c'est peut-être pas l'étape la plus difficile. C'est 2900 mètres aujourd'hui. On va avoir le Ventoux, on va avoir beaucoup de montagnes sur ce dernier week-end. Mais potentiellement pour des coureuses, et je pense notamment à Ferrand-Prévot qui a moins cette fibre explosive sur sa fin de carrière, c'était définitivement la plus dure.
2: Marlène Reusser, maillot jaune ce soir, malgré la victoire d'étape de Demi Vollering, qui est deuxième à 12 secondes. Kasia Niviadoma est troisième à 1 minute 17 de Marlène Reusser. Et Puck Peeters garde le maillot à poids de meilleure grimpeuse. On parle de l'étape de demain. Et l'étape de demain, ce sera la sixième, 153 km entre Montbrison et Tournon-sur-Rhône. Les coureuses vont quitter la Haute-Loire et rejoindre le département de l'Ardèche. Et une fois de plus, Nicolas Jay, les filles vont être affrontées d'entrée un parcours extrêmement exigeant.
3: Oui, oui, demain, c'est encore une petite classique, un petit Liège-Bastogne-Liège, avec énormément d'ascensions comme ça qui vont se répéter. C'est un peu la même chose qu'aujourd'hui, peut-être un tout petit peu moins dur. Mais c'est sûr que les routes d'Ardèche sont très très difficiles. Donc demain, encore une fois, il va y avoir, je pense, le même scénario qu'aujourd'hui.
2: Une étape exigeante aujourd'hui, une autre qui le sera tout autant demain. Celle d'aujourd'hui a laissé des traces incontestablement chez les coureuses. Donc ça risque d'être difficile demain et il y aura sans doute encore des conséquences dans le peloton.
4: Beaucoup de leaders espéraient un petit peu de répit demain, notamment le directeur sportif de FDJ United Suez, Nicolas Maire, en parler après cette étape qui était très difficile. Demain, on va avoir beaucoup de descentes pour récupérer. Ça va être plus dur de faire de grandes manœuvres pour essayer des renversements en général. Donc, on a vu que c'était FDJ qui avait été proactive aujourd'hui. Difficile d'imaginer qu'une autre équipe se risque à attaquer une Vollering qui est quand même au sommet de sa forme. Je pense que ça risque de tourner plus autour des profils plus de baroudeuses, de coureuses qui voudront aller en échapper pour emporter cette étape ou un sprint en petit comité.
2: C'est-à-dire qu'il va falloir prendre des risques demain, Nicolas Jay. Oser prendre des risques.
3: Oui, c'est sûr, oser prendre des risques, mais je suis assez d'accord en fait. Mais je ne sais pas trop si on va assister en effet à des baroudeuses, à des Carbaol revanchards qui vont partir pour essayer d'aller gagner, et savoir si derrière il y a les cadors qui vont s'expliquer. Normalement, la veille du Ventoux, on va peut-être essayer de rester sage, parce que le Ventoux, ça impressionne. Mais oui, des risques, oui, pour en tout cas celles qui vont vouloir remporter l'étape, oui, ça c'est sûr.
2: Un mot des abandons, quand même, je crois qu'il y en a 12 au total, hein, il y en a eu 3 aujourd'hui, c'est beaucoup.
4: C'est beaucoup depuis le début de ce tour. On a par exemple cette équipe Lotto Intermarché qui a été décimée des entrées avec de nombreuses chutes. Beaucoup ont souffert de la chaleur, notamment chez Lotto. Voilà, ça dit tout aussi de l'exigence de ces étapes, qui est probablement le tour le plus difficile depuis sa renaissance en 2022. Et puis ça dit aussi le tempo infernal qui a été imposé aujourd'hui par l'équipe FDJ, qui a vraiment employé une marionnette dès le début de l'étape jusqu'à cette explosion avec Célia Géry puis l'attaque de Vollering.
2: Le Club Tour France Info, l'équipe Luc Hérinx, de l'équipe Nicolas Jay de France Télévisions, comme chaque soir. Sixième étape donc demain, Montbrison, Tournon-sur-Rhône. 153 km à parcourir pour les coureuses.
6: 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Dans le choix de France Info, on donne ce matin la parole aux aidants, ceux qui ne peuvent pas prendre de vacances car ils doivent s'occuper d'un proche malade, âgé ou handicapé. Ils sont entre 8 et 11 millions en France, selon le gouvernement, de tous âges, de toutes catégories sociales. Un syndicat vient d'être créé pour qu'il soit reconnu et mieux soutenu. Bonjour Anne Lordanier.
7: Bonjour.
6: Vous avez pu le constater en les rencontrant, ces proches aidants, l'été est vraiment difficile pour eux.
7: Nous sommes chez Martine, qui est, comme son mari, une jeune retraitée, mais qui ne va pas profiter de l'été pour s'offrir un petit voyage, parce qu'elle doit rester à la maison pour s'occuper de sa maman de 90 ans, malade d'Alzheimer, qui vit avec eux dans leur pavillon en Seine-Saint-Denis. Elle est totalement dépendante, c'est Martine qui lui donne à manger.
8: Vas-y, mets dans ta bouche. Ah bah oui, il faut que tu te concentres dessus.
7: En ce moment, son mari n'est pas là puisqu'il s'occupe lui aussi de sa mère dépendante qui vit encore chez elle à une trentaine de kilomètres de là.
8: Mon mari n'est pas là parce qu'en fait, il s'occupe aussi de sa maman. Donc, il est aidant aussi pour permettre à mon beau-frère d'être en vacances. Parce que ça aussi, les aidants, le problème, c'est le répit. Moi, j'ai la chance d'avoir rencontré la plateforme de répit de Livry-Gargan. Ils viennent, par exemple, une fois par semaine prendre le relais et moi, je peux faire autre chose. Ne serait-ce qu'un rendez-vous médical ou tout simplement aller faire les magasins. Pas le truc qu'on aimerait faire tout le temps, quoi. Et c'est quand même quelque chose qui est primordial, quoi, de pouvoir avoir du répit parce que effectivement on a beaucoup d'attention. Même si on a l'impression qu'ils ne sont pas présents, il faut quand même être présent pour eux.
7: Martine bénéficie d'une aide qui s'appelle justement le répit. Un décret du mois d'août dernier prévoit qu'un professionnel peut s'occuper de la personne aidée pendant 6 jours.
6: Il n'y a pas que la question des vacances. Anne-Laure, certains continuent de travailler tout en aidant un proche. Ils sont 6 millions dans ce cas.
7: C'est ce que fait Sylvia. Elle vit à Forbach, en Moselle, avec Gianni, son fils de 10 ans, atteint d'une maladie génétique rare. Il ne parle pas, il doit porter des couches, il n'est pas autonome. Et entre le piano et les dessins animés à plein volume, il met de l'ambiance à la maison. Impossible dans ces conditions de travailler à la maison. Sylvia s'est donc organisée avec son employeur, France Travail. Elle s'occupe de son fils le matin jusqu'à ce qu'un bus vienne l'emmener dans un centre spécialisé.
9: Aujourd'hui, le fait d'être encore salarié et de m'occuper de mon enfant, ça relève d'un vrai combat. C'est un enfant qui est en constant mouvement, c'est un enfant qui me sollicite en permanence. J'ai un rôle d'aide-soignante, on va changer des couches, on va lui donner le petit déjeuner. Il part à l'IEM, j'ai donné, j'ai fourni 3 heures d'action intense, c'est pas rien déjà.
7: Après ça, elle se met au travail.
9: Je m'occupe d'un public, donc il faut que je sois à l'écoute, il faut que j'ai la patience aussi face à un certain public, parfois qui peut être difficile. Mais j'arrive à jongler avec les deux encore, ça me fait aussi du bien, ça me coupe aussi du foyer. Tant que je peux préserver mon activité salariée, je le fais.
7: Pour compenser ces matinées qu'elle dédie à son fils, Sylvia perçoit des allocations, 33 euros par demi-journée. Le problème, c'est que ça ne couvre pas toute l'année et que c'est limité à 6 ans, grand maximum.
6: Mais pour décrocher ces aides, c'est le parcours du combattant.
7: Et c'est pour ça que Sonia Jabri, maman d'une fille de 18 ans, polyhandicapée, a créé le Syndicat National des Aidants. Je suis allée chez elle, dans la banlieue de Nancy. Elle loue un appartement au rez-de-chaussée adapté au fauteuil roulant de Nina.
10: Nina, coucou Nina,
11: tu fais quoi? T'es en train de jouer?
7: Sonia Jabri se bat pour que les aidants soient reconnus et qu'on leur facilite la vie, notamment quand il s'agit de remplir des dossiers de la MDPH, la maison départementale des personnes handicapées.
11: Quand je vous dis que ma fille ne parle pas, ne marche pas, fait des crises d'épilepsie, a des problèmes de sommeil, a des problèmes de comportement, elle n'est pas propre à 18 ans, et ben je peux vous dire que je gère plus facilement ça qu'un dossier MDPH ou l'accès à des droits. Et je me dis pourquoi on ne pourrait pas faire ça pour nous. L'automatisation des droits, c'est-à-dire que oui, quand on vient vous diagnostiquer que votre enfant ou que votre proche a une maladie, un handicap, etc., il y a des codifications médicales. À partir de là, tout devrait se mettre en place automatiquement. Aujourd'hui, tout passe par des arrêts maladie, des burn-out, des pensées et des tentatives de suicide. Est-ce que c'est comme ça qu'on veut traiter les personnes qui soulagent les personnes vulnérables en France?
7: Ces aidants permettent à la société d'économiser 11 milliards d'euros par an, d'après la Ligue contre le cancer, puisqu'ils travaillent gratuitement. La présidente du Syndicat national des aidants fait la promotion d'une grande loi qui donnerait un statut et des aides automatiques à ces millions d'aidants. Elle voudrait que le gouvernement la vote avec l'appui de députés de tous bords. Elle en a déjà convaincu quelques-uns.
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0: Le vrai ou faux en mode estival et les pieds dans l'eau. Bonjour Armel Balogog.
12: Bonjour.
0: Ça donne envie de piquer une tête. Alors on nous a tout dit hein, sur la baignade, qu'il fallait attendre 2 ou 3 heures après manger pour aller faire trempette. Est-ce que c'est vrai?
12: Mais pas vraiment. Le fait d'avoir mangé en soi, ça ne représente pas de risque. On ne va pas faire une hydrocution juste parce qu'on se baigne après un repas. En revanche, si vraiment le repas était copieux, c'est quand même mieux d'attendre 1 heure ou 2 avant de se baigner, le temps de digérer. Et il faut vraiment attendre si le repas était arrosé. Si on a bu de l'alcool, ça a un effet vasodilatateur, ça dilate les vaisseaux sanguins, ça peut augmenter le risque de malaise vagal.
0: Est-ce que c'est bon de rentrer dans l'eau d'un seul coup quand elle est froide?
12: On connaît toute la technique, mais en réalité, c'est pas la meilleure idée. Si on est resté très longtemps au soleil et qu'on rentre d'un coup dans l'eau, là, on risque d'avoir un choc thermique et donc on risque de faire une hydrocution. Mieux vaut prendre son temps, se mouiller la nuque, le ventre, la tête ou encore les bras pour permettre au corps de s'habituer progressivement à une température plus basse.
0: Et il y a également de plus en plus de méduses dans la mer. Qu'est-ce qu'on fait si on se fait piquer? Est-ce que c'est vrai qu'il faut uriner sur la brûlure?
12: Non, c'est faux. L'urine n'a aucune propriété spécifique qui lui permettrait de couper le feu du venin des méduses. Son seul avantage, c'est qu'elle est chaude et que le venin perd ses propriétés au contact de la chaleur. Mais toute autre source de chaleur peut avoir le même effet. Et d'ailleurs, l'urine peut aussi, au contraire, aggraver la situation en activant d'autres cellules du venin. Donc, ce qu'il faut faire, c'est rincer la blessure à l'eau de mer, donc salée et tiède de préférence. Après, il faut frotter la blessure avec du sable, par exemple, pour enlever les filaments qui sont rester accroché à la peau, mais attention, il ne faut pas se gratter, et de retour à la maison, il faut désinfecter la plaie, évidemment, avec un antiseptique et appliquer une pommade anti-inflammatoire.
0: Merci pour tous ces bons conseils, Armel Balogog. Dans le vrai ou faux ?
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14: Le billet science, Ville-François. Ce matin, on parle de la star de l'été, le soleil. Et plutôt que de se dorer la pilule chaque année, des astronomes mesurent son activité. Et en cet été 2026, le soleil est en train de changer totalement d'humeur. Ses pôles s'inversent, Bill.
15: Cela se produit tous les 11 ans et personne ne sait bien pourquoi. Progressivement, le Soleil devient de plus en plus actif, il a de plus en plus d'éruptions de plasma à sa surface, de taches solaires, de tempêtes solaires, et d'un coup, au bout de 11 ans, ses pôles s'inversent. Son sud devient le nord, son nord devient le sud, et là, le Soleil, il se calme enfin. Et selon les astronomes, la prochaine inversion est prévue cette année. Si notre astre perd ainsi le nord tous les 11 ans, c'est parce qu'il est fait de gaz qui tournent sur eux-mêmes. Ces gaz sont chargés électriquement, c'est du plasma, comme nos éclairs, et des charges électriques qui tournent, ça génère un champ magnétique, c'est le principe de la dynamo. Le Soleil n'est ni plus ni moins qu'une dynamo géante qui agit donc comme un aimant géant avec un pôle nord et un pôle sud. Mais puisque le Soleil est mou, à force de tourner, de temps en temps sa rotation s'emballe et le nord et le sud changent de sens. Il faut une centaine de pages de calcul pour le démontrer, mais c'est l'idée. Ce phénomène a lieu aussi sur notre planète Terre, qui a également un pôle sud et un pôle nord, car le noyau terrestre tourne comme une dynamo. C'est grâce à ce sud et ce nord que marchent nos boussoles. Mais comme le noyau terrestre gigote beaucoup moins que celui du Soleil, les pôles de la Terre mettent des centaines de milliers d'années à s'inverser. Ils se décalent seulement de quelques kilomètres par an, un phénomène bien connu des marins. C'est pour ça que les cartes marines doivent être mises à jour.
14: Mais on n'utilise pas de boussole sur le Soleil, Bill. Alors qu'est-ce que ça change pour nous que ces pôles s'inversent ?
15: Le changement de pôle, rien directement. Mais les tempêtes solaires qui peuvent l'accompagner, elles, brouillent nos ondes. Elles perturbent nos satellites, nos télécommunications, notre Internet et jusqu'aux ondes radio comme France Info. Surveiller l'humeur du Soleil et comprendre son cycle est donc un enjeu majeur de sécurité mondiale. Cette année, le changement semble plutôt doux. La dernière très grande tempête solaire a eu lieu en 1859. Mais comme il s'en produit une tous les 50 à 100 ans, ça va arriver un jour. Et des régions entières seront alors privées de toute électronique. Heureusement, bonne nouvelle, l'activité solaire cause aussi des aurores boréales. Et avec une panne de courant générale, plus de pollution lumineuse, ça serait idéal pour les admirer.
14: Merci Bill François, c'était le billet science.
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16: Bonjour Eric Cantona.
17: Bonjour Élodie.
16: Depuis lundi jusqu'à la fin de la semaine, vous nous accompagnez dans le monde d'Élodie sur France Info. De quoi revenir sur ce qui a marqué votre vie et sur ce qui vous définit en tant qu'homme, un homme aux multiples visages, qu'on a un peu plus découvert avec la sortie de votre premier album en tant que chanteur, Perfect Imperfection. Il y a des artistes qui cherchent la lumière. Vous, vous semblez avoir toujours cherché la vérité, même lorsqu'elle dérange. Depuis vos débuts, vous avez préféré prendre le risque de déplaire plutôt que celui de vous trahir. Cette liberté parfois déroutante est devenue votre signature. Quand on raconte tout ça, je me suis demandé comment vous étiez passé de ça à la vie aux fers avec Giroud. On passe de la liberté à une rigueur et entre guillemets un enfermement, c'est pas le mot.
17: Mais je l'ai cherché, c'est ça le pire. Je l'ai cherché parce que j'allais signer à Nice, à l'OGC Nice à l'époque. Et puis Auxerre, il me demande. Moi, j'ai dit, je vais y aller. Je pars en train, tout seul.
16: Vous avez quel âge ?
17: Ben, j'ai 14 ans.
16: C'est important de le préciser.
17: Ouais, j'ai 14 ans. Et là-bas, je sais pas. Auxerre, il venait de monter en première division. C'est une petite ville, 50 000 habitants. Pas d'histoire dans le football, puisqu'ils ont, je sais pas, en 15 ans, ils étaient partis de rien, quoi. À un moment donné, ils arrivent en première division. Ils passent une année, ils se battent pour pas descendre. Et c'est à ce moment-là que j'arrive. Donc, on est logé au patronage. Donc, j'arrive là-bas. Et pourquoi je dis, pour ça que je dis, je l'ai cherché en fait. Si je me suis dit en fait, il faut que je parte du sud, parce que le sud, si je veux réussir, je peux pas aller sur la Côte d'Azur. Tu vas avoir trop de tentations, le soleil, les filles, les trucs. J'étais sage quand même, hein, 14 ans. Hein. Et je suis revenu à Auxerre, j'ai dit, c'est là-bas qu'il pleuvait. Les terrains étaient mouillés, je me suis dit, j'ai pas le soleil pour me dire non, je préfère faire la sieste qu'aller courir. Non, non, là-bas, je sais que je vais avoir envie de courir tout le temps. Donc, je vais à Auxerre. Et même parent, il me dit, mais tu vas faire quoi à Auxerre ? Nice, c'est à côté, on prend la voiture. Je sais pas, je sens un truc. Quoi. C'est là-bas qu'il faut que j'aille. Et mes parents, ils m'ont laissé. Ils m'ont dit, si c'est là-bas qu'il faut que tu ailles. Tu le sens comme ça, vas-y.
16: Vous avez été très très important et toujours aujourd'hui pour Manchester United. Vous êtes devenue une figure presque mythologique d'ailleurs pour les supporters. On parle de la phrase de 95 ou pas? Bah oui, évidemment. Lors de cette conférence de presse restée célèbre, vous prononcez cette phrase devenue totalement culte. Quand les mouettes suivent le chalutier, c'est parce qu'elles pensent que des sardines vont être jetées à la mer. Cette image du chalutier suivi par les mouettes comme une métaphore adressée aux journalistes est restée comme un moment de poésie finalement inattendu dans le football.
17: Non, mais il faut remettre le truc dans le contexte. C'est au moment où je suis suspendu, après un kung-fu.
16: Un kung-fu.
17: Mais je suis jugé. Je passe au tribunal, je prends 15 jours de prison, ferme.
16: Par la vindicte populaire, d'ailleurs.
17: C'est, voilà.
16: C'était très violent.
17: Demande l'appel, pendant qu'on demande l'appel, pendant deux heures, ils me mettent dans la cellule du tribunal. Et puis, l'appel est obtenu, donc je sors. Et puis, je retourne au tribunal et je prends 120 heures de travaux d'intérêt général. Et là, il y a, je sais pas, une salle comme ça de journalistes. Mais moi, je n'ai pas demandé de journaliste. Et je me suis fait détruire par les journalistes depuis... Bon, mérité, hein, peut-être. Sans doute. Donc, je n'ai pas envie de leur parler. Puis, je ne leur ai jamais vraiment parlé, en plus. Encore moins là. Et l'avocat du club, il m'a dit, non, il faut que tu leur parles. J'ai dit, non. Il dit, si, ce serait bien que tu dises quelque chose. J'ai dit, ben, ok, je vais dire quelque chose. Donc, j'arrive, je demande même pas une question, rien du tout. J'arrive, je m'assois et je leur dis ça. C'est en fait, j'ai sorti un truc qui pour moi n'avait aucun sens. Et c'est ce que je voulais sortir. Parce que pour moi, le sens, il était dans « je dois parler, ok, je vais vous parler. Vous êtes content, je vous ai parlé, maintenant je m'en vais. » C'est-à-dire, j'ai dit ça, et je finis, je me lève, je dis « merci », et je pars. Qui pouvait me reprocher quelque chose? Personne. Et puis finalement, cette phrase et ces mots qui s'enchaînaient ont du sens. Mais je vous l'assure que pour moi, c'était pas du tout le... J'avais zéro sens. Le seul sens qu'il y avait, c'était « vous voulez que je parle, je vous parle, voilà, vous êtes content. » Je trouve toujours du sens à quelque chose. Mais ce qui était beau et intéressant, et ce qui est de reste, et ce qui reste encore aujourd'hui, c'est qu'il y a encore plein de gens qui... Alors, dans les jours qui ont suivi, c'était les journalistes qui essayaient d'interpréter les choses, quoi. Ah mais là, je me suis régalé.
16: Dans Avoir le choix, vous abordez la question de la liberté, justement, personnelle. C'est très autobiographique. Là, effectivement, on est en 97, au moment où, à seulement 30 ans, vous décidez de raccrocher les crampons, ce qui va évidemment toucher le monde entier. Avoir le choix, c'est quoi?
17: C'est en même temps un luxe, et en même temps, si j'ai le choix et que je choisis quelque chose, je dois l'assumer. Après, ça dépend des choix qu'on fait. Moi, je suis souvent et de plus en plus dans l'instinct, quoi. Dans l'instant et dans l'instinct.
16: Merci d'être avec nous toute cette semaine sur France Info, Eric Cantona. Je rappelle que votre album Perfect Imperfection est disponible. Demain, on évoquera la scène, votre rapport au public et ce que vous ressentez au moment de monter sur scène. À demain.
17: À demain.

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2: Il est 2h30, le flash Eva Kling. La France touchée par les incendies doit penser à l'après. C'est le but de la mission lancée par le Premier ministre Sébastien Lecornu pour reconstruire les zones touchées par les incendies, révèle France Inter. Concrètement, la mission est composée de 5 experts chargés par exemple de faciliter le traitement des dossiers et tirer les leçons de ces incendies sur l'aménagement, le choix des essences et l'entretien des forêts. Un plan de reconstruction alors que certains départements lutte encore contre les flammes, c'est le cas dans la Drôme. Le feu est stable dans le massif du Claps, même s'il n'est pas encore fixé. Quant au feu du massif du Gros Bessillon dans le Var, lui ne progresse plus, mais la vigilance est de mise à cause du Mistral qui doit se lever dans la journée. En Haute-Savoie, le corps de la femme portée disparue depuis hier retrouvé. La vacancière de 56 ans, victime d'une montée soudaine de la rivière Griffe après un orage à Sixferle à cheval près de Samoin. Après Raphaël Gluck, Glucksmann et Édouard Philippe, Gabriel Attal visé à son tour par une ingérence russe. Les trois prétendants, pressentis ou déclarés à l'Élysée, sont visés par une campagne de désinformation. Des vidéos imitent les visuels de médias français pour les diffamer. Dans le cas de Gabriel Attal, il serait soi-disant atteint de Parkinson, des ingérences contre lesquelles le Premier ministre promet un travail commun avec l'ensemble des formations politiques dès la rentrée. La Russie qui serait d'après l'Ukraine derrière cette attaque en Allemagne visant l'aéroport de Leipzig. L'Allemagne face à une nouvelle dimension de menace, selon les mots du ministre allemand de l'Intérieur. L'aéroport de Leipzig qui se trouve être très stratégique pour l'effort de guerre en Ukraine, alors qu'au moins 17 personnes sont mortes, 44 sont blessées après les frappes la nuit dernière sur Kiev, selon le président ukrainien Volodymyr Zelensky. La FIFA présente ses excuses après le projet finalement avorté d'ouvrir l'instance mondiale du football aux investisseurs étrangers. L'homme derrière ce projet, le président de la FIFA, Gianni Infantino, est critiqué de toutes parts. Je vous parlais des incendies. Le risque de feux de forêt perturbe aussi la grande boucle. La 7e étape du Tour de France Femmes se fera en partie sans public. La préfecture du Vaucluse interdit l'accès au massif des Dentelles de Montmirail. Et avant d'arriver dans le Vaucluse, il y a la 6e étape dans la Loire, départ en début d'après-midi pour 153 km entre Montbrison et Tournon-sur-Rhône. Toujours en jaune, Marlène Reusser, 5 minutes derrière. La Française Paule Ferrand-Prévot, tenante du titre, qui voit sa chance de faire un doublé s'envoler. Elle est 17e au classement général. En tennis, grosse surprise au Masters 1000 de Montréal. Alexander Zverev éliminé dès son entrée en lice. Le joueur de tennis allemand gagnant de Roland-Garros et finaliste de Wimbledon cette année perd 6-7, 6-2, 6-4 contre le néerlandais Talon Krikspoor.
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2: 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France Info Monde, avec vous Virginie Pierrodon, bonjour.
3: Bonjour.
2: Alors qu'au moins 15 personnes sont mortes ce matin en Ukraine dans des bombardements russes, on y va avec vous en Ukraine où les soldats russes mènent ce que les Ukrainiens appellent cyniquement, après 4 années et demie de guerre, des safaris humains. Hier, les autorités ukrainiennes se sont indignées d'une vidéo diffusée par la police de la ville de Kherson. On y voit un civil, un simple marchand de légumes poursuivi par un drone russe.
3: Oui, les images ont de quoi choquer. Un drone FPV, petit drone d'attaque piloté à distance, suit lentement un homme autour d'une camionnette. Il s'agit d'un vendeur de légumes qui venait de mettre en place son stand. Le marchand tente désespérément d'échapper à l'engin et fait le tour de son véhicule dans un sens, puis dans l'autre. Peine perdue, le drone lui fonce dessus. La victime, identifiée comme Yuri, 52 ans, s'en tire avec plusieurs blessures et une commotion cérébrale. Dans une interview sur son lit d'hôpital diffusée par l'administration militaire, il explique qu'il était avec sa femme, parti en courant, et qu'il a essayé de montrer au drone « Regarde, c'est des légumes, sous-entendu, pas des armes, en vain ». Pour les Ukrainiens, il s'agit d'un nouvel exemple de safari humain, une pratique via laquelle les dronistes russes s'entraînent sur des civils avant d'être envoyés au front dans l'est de l'Ukraine.
2: Les hôtels scènes à Kherson, Virginie, font désormais partie du quotidien.
3: Évidemment, toutes ne sont pas filmées avec autant de détails, mais à Kherson, les habitants le racontent. Les drones sont devenus leur pire cauchemar. Après l'occupation de la ville au début de la guerre, les forces russes ont été forcées de reculer de l'autre côté du fleuve Dnipro, d'où elles visent désormais les civils. À Kherson, pour faire les courses, les habitants doivent se cacher sous les arbres et raser les murs. Volodymyr Zelensky accuse les soldats russes de prendre plaisir à tuer et à maltraiter les civils.
2: Et les frappes de drones se sont intensifiées des deux côtés du front, faisant un nombre croissant enfants de victimes civiles.
3: Oui, les autorités russes accusent régulièrement l'armée ukrainienne de cibler des civils avec des drones, notamment dans la région de Belgorod, frontalière de l'Ukraine, plus récemment encore en Crimée occupée, 3 morts lundi, ou sur les bords de la mer Noire. Hier, 5 personnes ont été tuées, 10 blessées dans une attaque de drones ukrainiens dans la région de Moscou. Kiev poursuit sa campagne de frappe à longue portée, visant les infrastructures énergétiques, tentant de paralyser l'économie et de couper les voies d'approvisionnement de l'armée du Kremlin. Et dans ces raids, des civils sont également blessés ou tués.
2: Merci Virginie Pironon, c'était France Info Monde. Ils ont fait l'actu. Dans Ils ont fait l'actu, cet été, on revient sur les événements marquants de l'année écoulée avec ceux qui les ont vécus. Aujourd'hui, retour sur le suicide d'une directrice d'école dans le Cantal le jour de la rentrée scolaire. Un drame qui avait bouleversé le monde enseignant et bien au-delà, Noémie Bonin.
0: 1er septembre 2025, Caroline Grandjean se donne la mort. Harcelée pour son homosexualité, elle subissait depuis 2 ans des insultes homophobes et des menaces de mort dans son village du Cantal. 5 mois après, une enquête administrative de l'Éducation nationale pointe une défaillance. Le ministre de l'Éducation propose alors à son épouse une indemnisation financière, un geste qu'a du mal à comprendre dans un premier temps Christine Grandjean-Pacou.
4: Quel est le prix d'une vie ? Pour moi, cet argent, il est sale. Une vie, c'est pas de l'argent. Elle valait combien ? Ils veulent quoi ? Acheter mon silence ? Non, ils n'achèteront pas mon silence.
0: Aujourd'hui, Christine Grandjean-Pacou est encore sous le choc du suicide de sa compagne.
5: Je vais comme je peux. Il y a des jours où je vais avoir suffisamment de force pour faire des choses, pour avancer. Il y a des jours où je vais m'écrouler. Je m'en donne le droit. J'ai toujours Caroline avec moi. Je ressens toujours la force qu'elle m'envoie. Et je sais ce qu'elle voulait que je fasse suite à son geste. Et je me battrai pour elle.
0: L'Éducation nationale, après une enquête administrative, a admis une défaillance institutionnelle. Mais le ministre a souligné qu'il n'y avait pas eu de faute individuelle identifiée. Qu'est-ce que vous en pensez ?
5: Je pense qu'il y a eu quand même au moins 2 grosses erreurs. Les syndicats, donc toujours le SNUIPP, avait fait un courrier au mois de mai adressé à la DAZEN, directrice académique des services de l'éducation nationale, en copie à la rectrice, en copie au préfet, en copie au ministère de l'éducation nationale. Ce courrier stipulait que Caroline était en danger. Ce courrier est resté sans réponse. Au mois de juin, après une première tentative de suicide, les syndicats ont réécrit un courrier, là, en s'adressant directement à la rectrice d'académie. Copie à la DAZEN, copie au préfet, copie au ministère. Courrier resté sans réponse. Et pourtant, lorsque mon avocat a lu ces 2 courriers, il a dit « c'est des courriers prémonitoires ». Et ils sont restés sans réponse. Et là, c'est 2 grosses erreurs. Il y en a d'autres, mais ça, c'est les 2 plus grosses.
0: Est-ce que vous craignez la date du 1er septembre ? Une date qui marquera une année écoulée après le suicide de votre épouse.
5: Oui, ça va être très très dur le 1er septembre. Je vais bien sûr penser à elle, je vais penser à ses collègues. Je ne serai pas seule et on pensera très fort à Caroline. J'espère qu'il fera beau et qu'on pourra aller marcher dans les montagnes que Caroline aimait tant. Le 29 août, on prévoit une marche sur Aurillac. Et j'espère qu'il y aura encore beaucoup de monde. Il faut crier la colère que Caroline avait en elle. Et que j'ai en moi.
0: Vous m'accueillez ici dans votre maison, dans votre jardin. Vous n'avez pas voulu partir d'ici.
5: Et non, je serais incapable de partir d'ici. Non. Ça me briserait le cœur et j'abandonnerai Caroline. Je ne veux pas l'abandonner. Elle serait fière de me voir rester là.
0: Dans ces villages du Cantal que vous aimez.
5: Oui, où je suis bien. Oui, malgré tout. Malgré tout.
0: Quels sont vos projets pour les prochains mois ?
5: Essayer de me reconstruire moi. Je vis beaucoup pour Caroline, je vis beaucoup pour sa mémoire. Moi, je passe en second plan, j'essaye de faire des choses pour moi, mais ça ne m'intéresse pas vraiment pour le moment. Il faut que je réapprenne à vivre.
0: Et depuis un an, est-ce qu'il y a des enseignants qui vous ont contacté parce qu'ils vivaient des choses similaires à ce qu'a vécu Caroline ?
5: Au début, oui, j'ai des couples de femmes, oui, qui m'ont contacté parce qu'elles se cachaient, parce qu'on sait qu'on est vulnérable quand on est un couple de lesbiennes ou un couple gay, oui, on est vulnérable et qu'il faut faire attention et que ça ne va pas en s'arrangeant tout ça. Je ne comprendrai jamais comment on peut empêcher deux personnes de s'aimer. Moi, avant de rencontrer Caroline, j'ai été mariée pendant 28 ans avec un homme. Jamais j'aurais pensé être amoureuse d'une femme. Et j'ai croisé Caroline et ça a été tellement évident que du départ, ça a été très très fort. Et ça n'a jamais cessé d'être très très fort. Et c'est toujours très très fort.
0: Aujourd'hui, Christine Grandjean-Pacou attend avec impatience des avancées au niveau du ministère de l'Éducation nationale et de la justice. L'enquête sur les menaces et tags homophobes qui avaient visé son épouse n'a pour l'instant pas beaucoup avancé. Par ailleurs, plusieurs projets autour de ce drame sont en cours. Livres, documentaires, films, sans compter des hommages lors d'événements culturels ou militants.
6: Salut, c'est Sarah. Ça dit quoi ce matin ?
7: Le saumon, c'est pas du tout un besoin vital, donc on nous l'avance comme étant une nécessité pour notre souveraineté alimentaire. On a besoin plutôt de repenser notre rapport à notre alimentation.
8: Ça sent le poisson d'en face. Le poisson pas frais.
3: Une énorme usine de 14 hectares dans l'estuaire de la Gironde pour y produire 10 000 tonnes de saumon par an. Ce projet de méga ferme financé par une société singapourienne a été validé hier par l'État qui y voit la création de 250 emplois, la reprise d'un site actuellement en friche et surtout une production locale de saumon, le poisson le plus consommé en France et actuellement importé à plus de 99%.
9: Ah bon, c'est bien ça. Ça, c'est très bien.
3: Des arguments qui sont fallacieux, trompeurs, répondent des ONG, notamment l'association Sismic, sa directrice Esther Dufort.
7: Quand on a un élevage de 10 000 tonnes qui s'installe, il y aura forcément des pollutions. On est toujours sur des rejets très importants de phosphore, d'azote. Plus là, on a des traitements qui sont faits pour les maladies qui vont arriver dans l'estuaire.
10: Oula ! Oh, ça, c'est pas bien, monsieur.
3: Avec des conséquences pour les pêcheurs et les ostréiculteurs, les producteurs d'huîtres.
7: Et ce projet va très clairement menacer l'eau potable de l'ensemble de la Gironde.
11: Ça, c'est pas bien. Non, c'est pas bien. C'est pas bien.
3: L'État a validé le projet aussi parce qu'il a considéré que les garanties environnementales étaient suffisantes, mais pour l'ONG Sismic, elles sont plutôt
7: illusoires. C'est-à-dire qu'en fait, tout est à la bonne volonté de l'industriel. On n'est pas dans du contrôle réel, on est dans de l'auto-évaluation. Donc au contraire, on est assez inquiet que ça soit aussi léger.
3: Alors, on ne découvre pas que les élevages de saumon industriels polluent. Le taux de mortalité des poissons y est aussi très élevé car ils sont trop nombreux dans des bassins trop petits. Ces fermes consomment beaucoup d'eau dans une région où on en a parfois besoin pour éteindre des incendies, par exemple. La société à l'origine du projet assure employer une technologie qui limite l'impact de la ferme sur la biodiversité. Il vaudrait mieux manger autre chose que du saumon, répond Sismic. Avec une dizaine d'autres, l'ONG va déposer un recours contentieux devant la justice. La ferme doit ouvrir normalement l'année prochaine.
12: Il est pas frais, mon poisson !
3: En parlant d'incendie, tiens, en tout, 402 personnes ont été interpellées depuis le début de l'été. Près de 40% sont mineurs. Et puis sur le front de la lutte contre le narcotrafic, cette fois, un des membres fondateurs de la DZ Mafia a été arrêté. Mehdi Laribi, alias Tic, 36 ans, né à Marseille, où opère notamment le réseau de trafiquants. Il avait quitté la France il y a longtemps. Les enquêteurs l'imaginaient en Algérie, lui qui a la double nationalité et qui sait très bien que l'Algérie n'extrade pas ses ressortissants. C'est là-bas qu'il a été arrêté et placé sous contrôle judiciaire. Les autorités algériennes ont exécuté le mandat d'arrêt français, preuve que les relations entre les deux pays s'améliorent. La campagne pour l'élection présidentielle de l'année prochaine est en train de commencer doucement. Par contre, les tentatives d'ingérence étrangère sont déjà bien là. La dernière en date, c'est une vidéo attribuée au média Blast qui affirme que la journaliste Léa Salamé propose de l'argent à des médias pour qu'ils disent du bien de son compagnon, l'eurodéputé Raphaël Glucksmann.
13: Dans des courriers reçus par ces médias, Léa Salamé propose à chaque rédacteur en chef jusqu'à 50 000 euros en échange de
3: une
13: son
3: voix affaire. Générée par IA, mais ça ne s'arrête pas là, puisque la vidéo reprend aussi la voix du journaliste Edoui Plenel.
14: C'est inacceptable qu'une figure clé du paysage médiatique français propose de se livrer à la propagande rémunérée.
3: Et puis à la fin, on a l'image de la journaliste de Blast, Salomé Saké, qui fait un appel au don pour son média.
15: Ce montage était quand même relativement abouti, mais en plus quand on clique, il y a un lien vers un article qui renvoie vers un site qui est une copie de tout notre site en fait. Donc C'est quand même assez poussé comme tentative de diffusion de fausses informations.
6: Alors derrière ce montage, il y a le réseau russe Storm 1516. Il y a 15 jours, il s'était déjà attaqué à Édouard Philippe dans une vidéo aussi qui racontait que le candidat Horizon à la présidentielle était atteint d'une maladie neurodégénérative. La rédaction de Blast va porter plainte pour contrefaçon et usurpation d'identité. Je t'emmène deux secondes aux États-Unis où Donald Trump est accusé de corruption. Le président américain propose des abonnements payants pour avoir accès à ses posts sur Truth Social, son réseau social, un peu avant leur publication. On le sait, ces déclarations ont parfois un gros impact sur la bourse. Alors moyennant entre 60 et 100 000 dollars, des entreprises peuvent donc anticiper la réaction des marchés.
16: C'est illégal, non ?
6: Plusieurs élus démocrates demandent une enquête sur ce qu'ils appellent un abus de pouvoir scandaleux. Et puis je termine l'épisode avec cette info qui a secoué le monde du rugby hier. Le transfert de Thomas Ramos, le Stade toulousain qui va perdre l'une de ses stars. Il passe du côté obscur de la force. Le rugbyman quitte Toulouse et rejoint son concurrent le Racing 92. Après 5 titres de champion de France, 2 coupes d'Europe et plus de 2000 points inscrits. Mais qu'est-ce que l'arrière du Stade toulousain va aller faire à Paris la saison prochaine ? Bon alors ce genre de transfert est assez rare dans le rugby, mais il y a plusieurs explications. D'abord, Toulouse doit réduire sa masse salariale. Et puis ça peut éviter à Thomas Ramos la concurrence avec d'autres joueurs dans l'effectif, comme Romain Tamac notamment. Une décision quand même difficile à prendre pour le buteur du 15 de France, arrivé au Stade toulousain quand il avait 16 ans. C'était Sarah de France Info. Allez, ciao.
17: Journaliste coup de pied, magnifique, en demi-volée, me semble-t-il, de Thomas Ramos pour le deuxième diarrhée. Doublé, bonus pour l'équipe de France.
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6: L'œil de Julie, la chaleur est difficile à supporter, surtout pour les femmes en ménopause ou périménopause, Julie Vialon, et elle se confie, cherche du soutien sur Internet.
19: Ouais, pour elle, la chaleur est un calvaire physique et psychologique. Avec la baisse des œstrogènes, le corps régule moins bien sa température, les bouffées de chaleur deviennent plus fréquentes, les épisodes de canicule beaucoup plus difficiles à supporter. Sur TikTok, elles sont nombreuses à raconter leur quotidien difficile.
20: Les bouffées de chaleur, elles sont plus fortes, on dort moins bien, on est fatigué, on est irritable.
21: J'étais tellement dans un état d'épuisement et puis la chaleur corporelle était telle, j'avais beau boire que voilà, ça n'aide pas.
22: Bouffées de chaleur, palpitations, rougeurs, démangeaisons, sueur. J'ai mal partout, de la tête aux pieds, je veux que personne me touche, mon corps me fait mal.
19: Et même chose sur les forums de discussion en ligne, sur Reddit par exemple. En France, les discussions liées à la périménopause et à la ménopause ont augmenté de 10% pendant les dernières périodes de forte chaleur. Depuis le mois de mai, Reddit a observé plus d'un million de vues sur ces conversations.
6: Donc des milliers de femmes partagent leurs conseils pour affronter la chaleur.
19: L'une d'entre elles explique avoir peur de la

0: oui, les filles, elles ont juste envie de s'amuser.
1: Mais c'est pas parce qu'on est ménopausé ou qu'on a plus de 50 ans qu'on peut pas
2: Sophie
1: s'amuser.
2: Brian,
1: elle confirme.
2: Confirme.
0: Un petit témoignage sur la ménopause, Sophie.
1: Oui, non, ben, bah, elle a tout décrit.
0: Voilà.
1: Elle a tout décrit.
0: Vous voilà. Vous êtes reconnue.
1: Je compatis et je soutiens toutes les autres femmes.
0: Et donc, témoignage à retrouver sur Internet et l'œil de Julie Vialon à retrouver sur franceinfo.fr.
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4: Si on vous demande de citer des candidats passés à l'élection présidentielle en France, ce n'est sans doute pas celui qui vous viendra en tête en premier. Jacques Duclos était candidat en 1969. Fabrice Dalméda continue sur France Info son étude des slogans de campagne et des formules qui sont aussi restées aujourd'hui blanc bonnet et bonnet blanc.
5: Après un référendum perdu sur la régionalisation, le général de Gaulle démissionne à la surprise générale de la présidence de la République. Le lendemain, le 29 juin 1969, Johnny Hallyday enregistre pour la première fois une chanson puissante « Que je t'aime ».

0: de l'amour en politique, il y en a. Il y en a dans la campagne électorale pour remplacer le général de Gaulle qui s'ouvre brutalement. Après un délai de décence d'une journée, l'ancien Premier ministre du général, Georges Pompidou, annonce sa candidature. Pompidou sait attirer la sympathie des partisans gaullistes qui le connaissent depuis bien longtemps, car il a déjà mené des campagnes législatives avec succès. Il ne veut pas faire une campagne à l'américaine, il veut aller à la rencontre des Français, simplement. Et en meeting, il sait suivre l'ambiance et même avoir un bon mot. Écoutez-le répondre à une de ses partisanes qui lui lance un mot de soutien. La stratégie de Georges Pompidou tient dans une formule qui est dite mais qui ne figure pas vraiment comme un slogan ou un document de campagne. Le changement dans la continuité. C'est ce qu'il sous-entend et ce que ses partisans reprennent. Mais ses affiches de campagne portent d'autres phrases. Avec la France, pour les Français. Une autre affiche encore porte « Il tient ce qu'il promet ». C'est un candidat solide. En face, la concurrence s'organise avec un candidat du centre qui n'est autre que le président du Sénat, Alain Poher. Poher prend son temps pour annoncer sa candidature. Ce sont des sondages qui l'ont influencé car il a vu qu'il pourrait atteindre le second tour, voire battre le candidat gaulliste grâce au report de la gauche. Poher, c'est un style différent, mais son slogan, un président pour tous les Français, n'est pas très éloigné de celui de Georges Pompidou, que je vous rappelle, avec la France, pour les Français. Voici comment Alain Poher se présente devant les Français comme le candidat du bon sens.
1: Mes chers compatriotes, président de la République et intérimaire depuis le 28 avril dernier, je vous avais promis d'assurer la continuité de l'État, de maintenir l'ordre public, en un mot, d'éviter le chaos. Avec l'aide du pays, j'ai tenu mes promesses. N'est-ce pas la France qu'il faut d'abord servir et les Français qu'il faut rassembler? Vous jugerez vous-même, j'ai la conscience tranquille.
0: Un slogan va faire oublier aussi bien la campagne de Georges Pompidou que celle d'Alain Poher. Oublier derrière les mots du communiste Jacques Duclos. En vue du second tour, ce candidat refuse de départager Alain Poher et Georges Pompidou. Une affiche montre leurs deux visages de profil avec cette expression « blanc bonnet » et « bonnet blanc ». Et Duclos s'en explique en meeting devant les militants communistes.
2: La bourgeoisie de notre pays, qui ne met jamais tous ses œufs dans le même panier, présente en somme

0: candidats qui sont des cousins germains, si ce n'est des frères siamois. Il s'agit des deux P. Mais vous ne voterez ni pour Pompidou, ni pour Poher.
1: Blanc, bonnet et bonnet blanc. La formule amuse, la formule est retenue. Blanc, bonnet et bonnet blanc est en fait une expression qui a des lettres, puisqu'on la retrouve sous la plume de Marivaux, tenez-vous bien, en 1723 dans la double inconstance. Georges Pompidou, agrégé de littérature, a dû apprécier ce retour singulier d'une expression française. Devenu président de la République, toutefois, il montre sa singularité et demeure dans l'histoire le dernier président de l'expansion française.
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L'avion privé de Jeffrey Epstein avait été surnommé Lolita Express. Et Margot Simone l'évoque dans cette chanson parue il y a quelques mois, dont le refrain dit « Il n'y a plus d'ange dans l'au-delà que de la coke et du sexe ». Une vision crue de l'enfer du trafic du criminel américain et de ses complices, et au passage l'évocation de ce que recouvre souvent le mythe de la Lolita, puisque c'est désormais un nom commun, inspiré de l'héroïne et du titre d'un roman de l'écrivain Vladimir Nabokov, publié en 1955 à Paris en langue anglaise. L'amour d'un homme pour une enfant de 13 ans. Petite...

0: Aujourd'hui, et c'est tant mieux, le mythe de la Lolita est percuté de plein fouet par l'affaire Epstein et par des dizaines, des centaines, des milliers d'autres affaires qui parfois aboutissent devant les tribunaux et pour les autres se heurtent à une nouvelle conscience de la société française qui, pour résumer, refuse de plus en plus les relations amoureuses entre des hommes adultes et de très jeunes femmes. Mais en même temps, ça résiste.
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0: Évidemment, Jean-Luc Lahaye, 1983, la chanson Lolita. C'était avant sa condamnation pour des faits d'atteinte sexuelle sur mineurs en 2007, de corruption de mineurs en 2015 et avant sa mise en examen pour viol en 2024. On pourrait croire qu'avec ses chansons à tout le moins embarrassantes et avec son bagage judiciaire, il serait un peu ostracisé. Or, des associations féministes se sont indignées de ce que Jean-Luc Lahaye soit invité à chanter les 29 mai à Hénin-Beaumont et le 14 juillet à Billy-Montigny. Ces deux municipalités rassemblement national défendent leur choix en disant notamment que les chansons de Jean-Luc Lahaye n'ont rien de répréhensible. Ce n'est pas faux. Et c'est même curieux d'ailleurs de pouvoir moissonner aussi facilement autant de chansons qui célèbrent les amours avec des Lolitas. Il y a même un spécialiste en la matière.

Quatre œuvres de Serge Gainsbourg par lui-même ou avec Jean-Claude Brialy ou Anna Karina et Lolita Gaume, idée de Serge Gainsbourg et paroles de Philippe Labro pour Jane Birkin. Mais Serge Gainsbourg n'est pas isolé dans la chanson de son époque. Dans la lignée de Vladimir Nabokov, d'autres artistes répètent que rien de tout cela n'est grave puisque les très jeunes femmes ont le droit d'aimer et peut-être même que c'est leur nature. Écoutons bien Céline Dion en 1987, Alizée en 2000, Hervé Paul en 2020.

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1: Un certain nombre d'images disparaissent peu à peu de notre culture populaire. La gamine de 13 ans avec le vice dans la peau, le piège qui se referme sur l'homme mûr victime du venin de la jeunesse. Une autre parole devient de plus en plus puissante, celle qui voit une victime derrière chaque Lolita dévorée par un adulte. 2026, Margot Simone, Lolita Express.
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2: Il est 3h, le flash Eva Kling. La 7e étape du Tour de France, femme, celle mythique du Mont Ventoux, se fera en partie sans public. Les routes du massif des Dentelles de Montmirail sont interdites d'accès par la préfecture du Vaucluse à cause du risque de feux de forêt. Avant de passer par le Vaucluse, les coureuses sont dans la Loire. Cet après-midi, la Française Pauline Ferrand-Prévot voit son rêve de doublé enterré. Elle pointe à la 17e place au classement général du Tour de France, à 5 minutes de ses principales rivales. Le trio de tête qui se précise avec Marlène Reusser, toujours en jaune, Demi Vollering et Kasia Nieva-Doma. Les feux de forêt qui se poursuivent dans la Drôme, dans le massif du Claps, l'incendie est stable mais pas encore fixé. Dans le Var, le feu du massif du Gros Bessillon ne progresse plus, mais gare au Mistral qui doit se lever dans la journée. Les pompiers guettent notamment le secteur de Corins, commune encerclée par les flammes le week-end dernier, où plusieurs centaines d'habitants sont évacués. En Gironde, place désormais à l'après. La préfecture débloque une première enveloppe de 300 000 euros pour la reconstruction. Un comité de pilotage est aussi mis en place pour accompagner les collectivités sinistrées. Sa principale mission, recenser les bâtiments détruits ou endommagés par les flammes, soit environ 240, rien que pour la commune du Porge. Le chef Jean Humbert, placé sous le statut de témoin assisté après son audition devant le juge d'instruction, l'ancien lauréat de l'émission de cuisine Top Chef est accusé par 6 femmes de violence conjugale ou de contrôle coercitif. Le parquet retire des charges au préjudice de 2 d'entre elles qui témoignent de violence entre décembre 2023 et novembre 2024. Une femme placée en garde à vue à Colmar en Alsace après avoir poignardé un gendarme en civil à la gare TGV. L'homme, qui n'est pas en service au moment de l'intervention, voit la passagère s'en prendre verbalement à d'autres personnes à bord et s'impose. Il est grièvement blessé, mais son pronostic vital n'est pas engagé. 4 bébés sur 1000 meurent avant leur premier anniversaire, la conclusion d'un rapport sur la mortalité en France en 2024 que le gouvernement vient de rendre public. Le rapport pointe une augmentation continue et grave de la mortalité infantile depuis 15 ans, causée notamment, selon lui, par les inégalités d'accès aux services de périnatalité, mais aussi par le fait que les femmes sont enceintes de beaucoup plus tard. Au moins 17 morts et 44 blessés dans les frappes russes à Kiev, selon le président ukrainien Volodymyr Zelensky. Des sites logistiques sont aussi détruits, dégâts causés notamment par les missiles balistiques, contre lesquels le pays n'est pas assez équipé, selon le président ukrainien, qui appelle ses alliés à lui accorder plus de moyens pour investir dans la défense aérienne. Donald Trump veut des navires de guerre à son nom, des navires qui pourraient coûter 275 milliards de dollars. Le bureau des budgets du Congrès américain dévoile la note pour cette flotte de 15 cuirassés qui, si la commande se fait, seraient les plus coûteux jamais construits.
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2: Le choix France Info. Dans le choix de France Info, on donne ce matin la parole aux aidants, ceux qui ne peuvent pas prendre de vacances car ils doivent s'occuper d'un proche malade, âgé ou handicapé. Ils sont entre 8 et 11 millions en France, selon le gouvernement, de tous âges, de toutes catégories sociales. Un syndicat vient d'être créé pour qu'ils soient reconnus et mieux soutenus. Bonjour Anne-Laure Danier.
3: Bonjour.
2: Vous avez pu le constater en les rencontrant, ces proches aidants, l'été est vraiment difficile pour eux.
3: Nous sommes chez Martine, qui est, comme son mari, une jeune retraitée, mais qui ne va pas profiter de l'été pour s'offrir un petit voyage, parce qu'elle doit rester à la maison pour s'occuper de sa maman de 90 ans, malade d'Alzheimer, qui vit avec eux dans leur pavillon en Seine-Saint-Denis. Elle est totalement dépendante, c'est Martine qui lui donne à manger.
4: Vas-y, mets dans ta bouche. Ah bah oui, il faut que tu te concentres dessus.
3: En ce moment, son mari n'est pas là puisqu'il s'occupe lui aussi de sa mère dépendante qui vit encore chez elle à une trentaine de kilomètres de là.
4: Mon mari n'est pas là parce qu'en fait, il s'occupe aussi de sa maman. Donc, il est aidant aussi pour permettre à mon beau-frère d'être en vacances. Parce que ça aussi, les aidants, le problème, c'est le répit. Moi, j'ai de la chance d'avoir rencontré la plateforme de répit de Livry-Gargan. Ils viennent, par exemple, une fois par semaine prendre le relais et moi, je peux faire autre chose. Ne serait-ce qu'un rendez-vous médical ou tout simplement aller faire les magasins. Pas le truc qu'on aimerait faire tout le temps, quoi. Et c'est quand même quelque chose qui est primordial, quoi, de pouvoir avoir du répit parce que, effectivement, on a beaucoup d'attention. Même si on a l'impression qu'ils ne sont pas présents, ben, il faut quand même être présent pour eux.
3: Martine bénéficie d'une aide qui s'appelle justement le répit. Un décret du mois d'août dernier prévoit qu'un professionnel peut s'occuper de la personne aidée pendant 6 jours.
0: Il n'y a pas que la question des vacances, Anne-Laure. Certains continuent de travailler tout en aidant un proche. Ils sont 6 millions dans ce cas.
3: C'est ce que fait Sylvia. Elle vit à Forbach, en Moselle, avec Gianni, son fils de 10 ans, atteint d'une maladie génétique rare. Il ne parle pas, il doit porter des couches, il n'est pas autonome. Et entre le piano et les dessins animés à plein volume, il met de l'ambiance à la maison. Impossible dans ces conditions de travailler à la maison. Sylvia s'est donc organisée avec son employeur, France Travail. Elle s'occupe de son fils le matin jusqu'à ce qu'un bus vienne l'emmener dans un centre spécialisé.
5: Aujourd'hui, le fait d'être encore salarié et de m'occuper de mon enfant, ça relève d'un vrai combat. C'est un enfant qui est en constant mouvement, c'est un enfant qui me sollicite en permanence. J'ai un rôle d'aide-soignante, on va changer des couches, on va lui donner le petit déjeuner. Il part à l'UEM, j'ai fourni 3 heures d'action intense, c'est pas rien déjà.
3: Après ça, elle se met au travail.
5: Je m'occupe d'un public, donc il faut que je sois à l'écoute, il faut que j'ai la patience aussi face à un certain public, parfois qui peut être difficile. Mais j'arrive à jongler avec les deux encore, ça me fait aussi du bien, ça me coupe aussi du foyer. Tant que je peux préserver mon activité salariée, je le fais.
3: Pour compenser ces matinées qu'elle dédie à son fils, Sylvia perçoit des allocations, 33 euros par demi-journée. Le problème, c'est que ça ne couvre pas toute l'année et que c'est limité à 6 ans, grand maximum.
0: Mais pour décrocher ces aides, c'est le parcours du combattant.
3: Et c'est pour ça que Sonia Jabri, maman d'une fille de 18 ans, polyhandicapée, a créé le Syndicat National des Aidants. Je suis allée chez elle, dans la banlieue de Nancy. Elle loue un appartement au rez-de-chaussée adapté au fauteuil roulant de Nina.
6: Nina, coucou mon amour.
7: Tu fais quoi ? Tu es en train de jouer ?
3: Sonia Jabri se bat pour que les aidants soient reconnus et qu'on leur facilite la vie, notamment quand il s'agit de remplir des dossiers de la MDPH, la Maison Départementale des Personnes Handicapées.
8: Quand je vous dis que ma fille ne parle pas, ne marche pas, fait des crises d'épilepsie, a des problèmes de sommeil, a des problèmes de comportement, elle n'est pas propre à 18 ans, et ben je peux vous dire que je gère plus facilement ça qu'un dossier MDPH ou l'accès à des droits. Et je me dis pourquoi on ne pourrait pas faire ça pour nous. L'automatisation des droits, c'est-à-dire que oui, quand on vient vous diagnostiquer que votre enfant ou que votre proche a une maladie, un handicap, etc., il y a des codifications médicales. À partir de là, tout devrait se mettre en place automatiquement. Aujourd'hui, tout passe par des arrêts maladie, des burn-out, des pensées et des tentatives de suicide. Est-ce que c'est comme ça qu'on veut traiter les personnes qui soulagent les personnes vulnérables en France ?
3: Ces aidants permettent à la société d'économiser 11 milliards d'euros par an, d'après la Ligue contre le cancer, puisqu'ils travaillent gratuitement. La présidente du Syndicat national des aidants fait la promotion d'une grande loi qui donnerait un statut et des aides automatiques à ces millions d'aidants. Elle voudrait que le gouvernement la vote avec l'appui de députés de tous bords. Elle en a déjà convaincu quelques-uns.
0: Le choix de France Info, signé Anne-Laure Danier.
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3: Le vrai ou faux en mode estival et les pieds dans l'eau. Bonjour Armel Balogog.
9: Bonjour.
3: Ça donne envie de piquer une tête. Alors, on nous a tout dit sur la baignade, qu'il fallait attendre 2 ou 3 heures après de manger pour aller faire trempette. Est-ce que c'est vrai ?
9: Mais pas vraiment. Le fait d'avoir mangé en soi, ça ne représente pas de risque. On ne va pas faire une hydrocution juste parce qu'on se baigne après un repas. En revanche, si vraiment le repas était copieux, c'est quand même mieux d'attendre 1 heure ou 2 avant de se baigner, le temps de digérer. Et il faut vraiment attendre si le repas était arrosé. Si on a bu de l'alcool, ça a un effet vasodilatateur. Ça dilate les vaisseaux sanguins, ça peut augmenter le risque de malaise vagal.
3: Est-ce que c'est bon de rentrer dans l'eau d'un seul coup quand elle est froide ?
9: On connaît tous la technique, mais en réalité, c'est pas la meilleure idée. Si on est resté très longtemps au soleil et qu'on rentre d'un coup dans l'eau, là, on risque d'avoir un choc thermique et donc on risque de faire une hydrocution. Mieux vaut prendre son temps, se mouiller la nuque, le ventre, la tête ou encore les bras pour permettre au corps de s'habituer progressivement à une température plus basse.
3: Et il y a également de plus en plus de méduses dans la mer. Qu'est-ce qu'on fait si on se fait piquer ? Est-ce que c'est vrai qu'il faut uriner sur la brûlure ?
9: Non, c'est faux. L'urine n'a aucune propriété spécifique qui lui permettrait de couper le feu du venin des méduses. Son seul avantage, c'est qu'elle est chaude et que le venin perd ses propriétés au contact de la chaleur. Mais toute autre source de chaleur peut avoir le même effet. Et d'ailleurs, l'urine peut aussi, au contraire, aggraver la situation en activant d'autres cellules du venin. Donc, ce qu'il faut faire, c'est rincer la blessure à l'eau de mer, donc salée et tiède de préférence. Après, il faut frotter la blessure avec du sable, par exemple, pour enlever les filaments qui sont rester accroché à la peau. Mais attention, il ne faut pas se gratter. Et de retour à la maison, il faut désinfecter la plaie, évidemment, avec un antiseptique et appliquer une pommade anti-inflammatoire.
3: Merci pour tous ces bons conseils. Armel Balogog, dans le vrai ou faux ?
1: bientôt chez vous.
0: Et si un robot faisait le ménage à votre place, c'est possible depuis cet été à San Francisco, en Californie. Loïc Piala a loué un robot pour faire le ménage. Il en existe plusieurs en fonction de la tâche à accomplir.
10: La société Torobotics présente 3 modèles sur son site internet. Chelsea, spécialiste des cuisines et des salles de bain. Elon, qui apprend où vous rangez vos affaires. Et Tony, capable de nettoyer sous les meubles. La location coûte $30 par heure, uniquement dans la ville de San Francisco pour le moment. On voit sur la vidéo mise en ligne par la start-up un des robots recouvert d'un pull et d'un pantalon noir. Pas vraiment de tête, plutôt 2 caméras et ce qui ressemble à des antennes à l'image. Il nettoie le comptoir de la cuisine, sort le sac poubelle et passe l'aspirateur. Le robot ne nettoie pas les chambres à coucher, sauf si le client le demande. Les mouvements n'ont pas encore la fluidité d'un humain, mais l'image n'est pas accélérée et l'humanoïde n'a pas l'air trop lent. Pas grand monde n'a les moyens de payer du personnel de maison, alors à terme, Torobotics espère rendre ce marché accessible au plus grand nombre.
0: Donc ça veut dire que c'est la fin de la corvée du ménage pour nous ?
10: Non, il va falloir attendre encore un peu. Déjà parce que, et Torobotics ne s'en cache pas, le robot ne fonctionne pas tout seul. L'intelligence artificielle ne le permet pas encore. Il y a donc un opérateur humain dans les bureaux de la start-up qui s'occupe de guider le robot grâce aux caméras qui équipent la tête et les bras. Il y a des tâches, comme utiliser une échelle, bouger des meubles lourds, nettoyer à l'extérieur de la maison, qu'il ne peut toujours pas faire. Il faut aussi que le client soit présent pendant que le robot travaille, donc pas possible d'aller au cinéma ou se promener pendant que le ménage est fait. Un chercheur de Berkeley, l'une des universités de San Francisco, fait d'ailleurs part à la chaîne ABC de ses doutes. Pour lui, c'est trop tôt. La technologie, celle de Torobotics et des autres, a encore trop de limites à ses yeux.
0: Et Loïc, vous avez parlé de caméra, ça veut dire que le robot filme donc ?
10: Oui, et c'est potentiellement un problème pour les clients parce que ces caméras permettent à l'opérateur de voir ce qu'il y a à faire, mais aussi d'enregistrer les mouvements du robot pour accumuler des données qui vont ensuite nourrir l'intelligence artificielle. En théorie, dans l'état actuel de la technologie, le ménage par un robot devrait coûter beaucoup plus cher. Si le client ne paie que, entre guillemets, le tarif de $30 de l'heure, c'est parce qu'il accepte qu'on filme chez lui. En revanche, Torobotics dit que les caméras ne sont pas équipées de reconnaissance faciale et que les données récoltées ne sont pas vendues à des tiers et personne ne peut voir les images en direct en dehors de l'opérateur dans les locaux de l'entreprise. Là encore, c'est la start-up qui l'a su.
0: Oui, bon, on va y réfléchir et peut-être continuer à faire le ménage encore un certain temps. Merci Loïc Piala aux États-Unis pour France Info.
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0: La suite de ces destins qui font l'info, consacrée toute la semaine à Elon Musk, multimilliardaire controversé, raconté par Benjamin Ely et Raphaël Rasson. 3e épisode aujourd'hui, sa croisade nataliste.
12: I know you've been doing your part to maintain the birth rate in the US.
13: Yes. Elon Musk est en mission, invité à une conférence, il le dit fièrement, il fait son devoir pour maintenir le taux de natalité aux États-Unis.
14: I do have a lot of kids.
13: Il a beaucoup d'enfants.
14: I think one of the biggest risks.
13: Car il a peur, Elon Musk. Le plus grand risque, selon lui, pour la civilisation est un faible taux de natalité. Si vous n'avez pas plus d'enfants,
14: civilization is going to crumble.
13: La civilisation va s'effondrer. Sa première épouse, son amour de jeunesse, Justine Wilson, elle raconte que le jour de leur mariage, alors que le couple ouvre le bal, Elon Musk glisse à son oreille, dans ce couple, le mâle alpha, c'est moi.
15: Over the past 2 decades, Musk has welcomed 14 children.
13: Mâle alpha.
15: With multiple women.
13: Et au moins 14 fois papa, les mamans sont 4. Les grands travaux d'Elon Musk pour éviter la disparition de notre civilisation commence sur une tragédie.
15: Tragically, Nevada passed
13: away. Son premier enfant, Nevada, né en 2002, n'a que 10 semaines quand il est victime de la mort subite du nourrisson. La mère du milliardaire, May, a utilisé une image pour décrire son fils à ce moment-là. Il pleurait comme hurle un loup.
15: And in 2004, welcome twins, Vivian and Griffin.
13: Mais Elon Musk, chef de meute, accueille des jumeaux 2 ans plus tard avec Justine, puis des triplés en 2006, en 2008. Il divorce, c'est avec sa 3e compagne, la chanteuse canadienne Grimes, de son vrai nom Claire Boucher, qu'il devient père pour la 7e, 8e et même une 9e fois après leur séparation. Le prénom de l'un de leurs fils fait le tour du monde et intéresse d'ailleurs Joe Rogan.
16: The Joe Rogan Experience.
17: Here we go again.
18: Great to see you and congratulations.
17: Thank you.
13: Quand il reçoit Musk dans son célèbre podcast.
18: And yeah. Then, how do you say the name?
17: I mean, it's just X, the letter X. The A-E is like... pronounced Ash.
13: Le prénom se prononce X H A 12.
17: A 12 is my contribution.
13: Et faites comme Donald Trump.
18: This is X.
11: And he's a great guy.
13: Contentez-vous de dire X.
11: His son's name is X.
19: In February 2025, conservative author and influencer Ashley St. Clair.
13: Mais c'est le 13e enfant dans l'ordre d'apparition prénommé Romulus, selon le Wall Street Journal, qui commence à soulever des questions sur la croisade nataliste du papa en série. La presse américaine enquête sur ce fils qu'il refuse de reconnaître. Ashley St. Clair, une influenceuse conservatrice américaine, est pourtant sûre d'elle, test de paternité à l'appui, et s'est habitée par une colère froide. Et qu'elle décide de revendre sa Tesla face caméra, assurant que le milliardaire a copieusement réduit la pension alimentaire qu'il lui versait. Dans un article intitulé « Le harem d'Elon Musk », le très sérieux magazine The Atlantic résume ainsi la méthode. Il scrute constamment l'horizon à la recherche de nouvelles mères potentielles pour ses enfants, agitant d'énormes incitations financières pour attirer les incubatrices, auxquelles il impose de signer des accords avec clause de confidentialité. De ce fait, Musk a un nombre d'enfants non divulgués. The Atlantic, qui n'hésite pas à souligner, je cite, son penchant eugéniste avec comme ambition d'engendrer une progéniture génétiquement supérieure. Mais si Elon Musk se voit en sauveur civilisationnel, qu'en disent ses enfants? Celle qui parle publiquement s'appelle Vivian Jenna Wilson, née en 2004. Elle porte le nom de sa mère, Justine. Après sa transition de genre, Vivian a coupé les ponts avec ce père qui a eu ses mots.
20: I lost my son.
13: Mon fils est mort, tué par le virus mental woke.
20: Killed by the woke mind virus.
13: Sur le plan politique, le virage conservateur d'Elon Musk a suivi. En réponse, Vivian décrit un père absent, froid, narcissique, cruel, un homme enfant pathétique qui l'a harcelée car elle était féminine. Dans l'une de ses chansons pleines de sous-entendus sur sa relation avec Musk, l'ex-compagne Grimes s'interroge. Pourras-tu m'aimer comme ça? Vivian, elle, ne prend pas la peine de poser la question à celui qu'elle qualifie de père biologique. Je veux absolument être clair, tranche Vivian, je l'ai renié, pas l'inverse.
0: Elon Musk raconté par Benjamin Ely, mixage Raphaël Rasson et les 5 épisodes de cette saga retrouvés sur franceinfo.fr et l'appli Radio France, c'est Destin qui font l'info.
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0: Le billet science, Ville-François, ce matin on parle de la star de l'été, le soleil, et plutôt que de se dorer la pilule chaque année, des astronomes mesurent son activité, et en cet été 2026, le soleil est en train de changer totalement d'humeur, ses pôles s'inversent, Bill.
21: Cela se produit tous les 11 ans, et personne ne sait bien pourquoi. Progressivement, le Soleil devient de plus en plus actif, il a de plus en plus d'éruptions de plasma à sa surface, de taches solaires, de tempêtes solaires, et d'un coup, au bout de 11 ans, ses pôles s'inversent. Son sud devient le nord, son nord devient le sud, et là, le Soleil, il se calme enfin. Et selon les astronomes, la prochaine inversion est prévue cette année. Si notre astre perd ainsi le nord tous les 11 ans, c'est parce qu'il est fait de gaz qui tournent sur eux-mêmes. Ces gaz sont chargés électriquement, c'est du plasma, comme nos éclairs, et des charges électriques qui tournent, ça génère un champ magnétique, c'est le principe de la dynamo. Le Soleil n'est ni plus ni moins qu'une dynamo géante qui agit donc comme un aimant géant avec un pôle nord et un pôle sud. Mais puisque le Soleil est mou, à force de tourner, de temps en temps sa rotation s'emballe et le nord et le sud changent de sens. Il faut une centaine de pages de calcul pour le démontrer, mais c'est l'idée. Ce phénomène a lieu aussi sur notre planète Terre, qui a également un pôle sud et un pôle nord, car le noyau terrestre tourne comme une dynamo. C'est grâce à ce sud et ce nord que marchent nos boussoles. Mais comme le noyau terrestre gigote beaucoup moins que celui du Soleil, les pôles de la Terre mettent des centaines de milliers d'années à s'inverser. Ils se décalent seulement de quelques kilomètres par an, un phénomène bien connu des marins. C'est pour ça que les cartes marines doivent être mises à jour.
0: Mais on n'utilise pas de boussole sur le Soleil, Bill, alors qu'est-ce que ça change pour nous que ces pôles s'inversent?
21: Le changement de pôle, rien directement. Mais les tempêtes solaires qui peuvent l'accompagner, elles, brouillent nos ondes. Elles perturbent nos satellites, nos télécommunications, notre Internet et jusqu'aux ondes radio comme France Info. Surveiller l'humeur du Soleil et comprendre son cycle est donc un enjeu majeur de sécurité mondiale. Cette année, le changement semble plutôt doux. La dernière très grande tempête solaire a eu lieu en 1859. Mais comme il s'en produit une tous les 50 à 100 ans, ça va arriver un jour. Et des régions entières seront alors privées de toute électronique. Heureusement, bonne nouvelle, l'activité solaire cause aussi des aurores boréales. Et avec une panne de courant générale, plus de pollution lumineuse, ça serait idéal pour les admirer.
0: Merci Bill François, c'était le billet science.
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20: Bonjour Eric Cantona.
22: Bonjour Élodie.
20: Depuis lundi jusqu'à la fin de la semaine, vous nous accompagnez dans le monde d'Élodie sur France Info. De quoi revenir sur ce qui a marqué votre vie et sur ce qui vous définit en tant qu'homme, un homme aux multiples visages qu'on a un peu plus découvert avec la sortie de votre premier album en tant que chanteur, Perfect Imperfection. Il y a des artistes qui cherchent la lumière. Vous, vous semblez avoir toujours cherché la vérité, même lorsqu'elle dérange. Depuis vos débuts, vous avez préféré prendre le risque de déplaire plutôt que celui de vous trahir. Cette liberté parfois déroutante est devenue votre signature. Quand on raconte tout ça, je me suis demandé comment vous étiez passé de ça à l'Agi Auxerre avec Giroud. On passe de la liberté à une rigueur et entre guillemets un enfermement, c'est pas le mot.
22: Mais je l'ai cherché. C'est ça le pire. Je l'ai cherché parce que j'allais signer à Nice, à l'OGC Nice à l'époque. Et puis Auxerre, il me demande. Moi, j'ai dit, je vais y aller. Je pars en train, tout seul.
20: Vous avez quel âge ?
22: Ben, j'ai 14 ans.
20: C'est important de le préciser.
22: Ouais, j'ai 14 ans. Et là-bas, je sais pas. Auxerre, il venait de monter en première division. C'est une petite ville, 50 000 habitants. Pas d'histoire dans le football, puisqu'ils ont, je sais pas, en 15 ans, ils étaient partis de rien, quoi. À un moment donné, ils arrivent en première division. Ils passent une année, ils se battent pour pas descendre. Et c'est en ce moment-là qu'ils arrivent. Donc, on est logé au patronat. Donc, j'arrive là-bas. Et pourquoi je dis. Pour ça que je dis, je l'ai cherché, en fait. Si je me suis dit, en fait, il faut que je parte du Sud. Parce que le Sud, si je veux réussir. Je ne peux pas aller sur la Côte d'Azur. Tu vas avoir trop de tentations. Le soleil, les filles, les trucs. J'étais sage quand même, hein, 14 ans. Et je suis revenu à Auxerre, j'ai dit, c'est là-bas qu'il pleuvait, les terrains étaient mouillés. Je me suis dit, je n'ai pas le soleil pour me dire, non, je préfère faire la sieste qu'aller courir. Non, non, là-bas, je sais que je vais avoir envie de courir tout le temps. Donc, je vais à Auxerre. J'ai même pas là, il me dit, mais tu vas faire quoi, Auxerre ? Nice, c'est à côté, on prend la voiture. Je sais pas, je sens un truc, quoi. C'est là-bas qu'il faut que j'aille. Et mes parents, ils m'ont laissé. Ils m'ont dit, si c'est là-bas qu'il faut que tu ailles, tu le sens comme ça, vas-y.
20: Vous avez été très très important et toujours aujourd'hui pour Manchester United. Vous êtes devenu une figure presque mythologique d'ailleurs pour les supporters. On parle de la phrase de 95 ou pas ? Bah oui, évidemment. Lors de cette conférence de presse restée célèbre, vous prononcez cette phrase devenue totalement culte. Quand les mouettes suivent le chalutier, c'est parce qu'elles pensent que des sardines vont être jetées à la mer. Cette image du chalutier suivi par les mouettes comme une métaphore adressée aux journalistes est restée comme un moment de poésie finalement inattendu dans le football.
22: Non, mais il faut remettre le truc dans le contexte. C'est au moment où je suis suspendu après un kung fu.
20: Un kung fu.
22: Mais je suis jugé. Je passe au tribunal, je prends 15 jours de prison ferme.
20: Par la vindicte populaire d'ailleurs.
22: C'était
20: très violent.
22: Demande l'appel. Pendant qu'on demande l'appel, pendant deux heures, ils me mettent dans la cellule du tribunal. Et puis l'appel est obtenu, donc je sors. Et puis je retourne au tribunal et je prends 120 heures de travaux d'intérêt général. Et là, il y a, je sais pas, une salle comme ça de journalistes. Mais moi, j'ai pas demandé de journalistes. Et je me suis fait détruire par les journalistes depuis. Bon, mérité, hein, peut-être. Sans doute. Donc, j'ai pas envie de leur parler. Puis, je leur ai jamais vraiment parlé, en plus. Encore moins là. Et l'avocat du club, il m'a dit non, il faut que tu leur parles. J'ai dit non. Il dit si, ce serait bien que tu dises quelque chose. J'ai dit ben, ok, je vais dire quelque chose. Donc, j'arrive, je demande même pas une question, rien du tout. J'arrive, je m'assois et je leur dis ça. C'est en fait, j'ai sorti un truc qui pour moi n'avait aucun sens et c'est ce que je voulais sortir. Parce que pour moi, le sens, il était dans je dois parler, ok, je vais vous parler. Vous êtes content, je vous ai parlé, maintenant je m'en vais. C'est-à-dire, j'ai dit ça et je finis, je me lève, je dis merci et je pars. Qui pouvait me reprocher quelque chose ? Personne. Et puis finalement, cette phrase et ces mots qui s'enchaînaient ont du sens. Mais je vous l'assure que pour moi, c'était pas du tout le. J'avais aucun zéro sens. Le seul sens qu'il y avait, c'était vous voulez que je parle, je vous parle, voilà, vous êtes content. Je trouve toujours du sens à quelque chose. Mais ce qui était beau et intéressant, et ce qui est de l'horaire, et ce qui reste encore aujourd'hui, c'est qu'il y a encore plein de gens qui. Et alors dans les jours qui ont suivi, c'était les journalistes qui essayaient d'interpréter les choses, quoi. Ah mais là, je me suis régalé.
20: Dans Avoir le choix, vous abordez la question de la liberté, justement, personnelle. C'est très autobiographique. Là, effectivement, on est en 97, au moment où, à seulement 30 ans, vous décidez de raccrocher les crampons, ce qui va évidemment toucher le monde entier. Avoir le choix, c'est quoi ?
22: C'est en même temps un luxe, et en même temps, si j'ai le choix et que je choisis quelque chose, je dois l'assumer. Après, ça dépend des choix qu'on fait. Moi, je suis souvent et de plus en plus dans l'instinct, quoi. Dans l'instant et dans l'instinct.
20: Merci d'être avec nous toute cette semaine sur France Info, Eric Cantona. Je rappelle que votre album Perfect Imperfection est disponible. Demain, on évoquera la scène, votre rapport au public et ce que vous ressentez au moment de monter sur scène. À demain.
22: À demain.

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2: Il est 3h30, le flash évacling. Face aux incendies en France, le Premier ministre Sébastien Lecornu annonce une mission reconstruction. C'est une information France Inter. Le but, aider les collectivités et les habitants à reconstruire les communes, soutenir l'économie locale, mais aussi mieux préparer les territoires à ce genre de catastrophe. En Gironde, la préfecture débloque 300 000 euros pour la reconstruction. Un comité de pilotage est chargé du recensement des habitants, des bâtiments détruits ou endommagés par les flammes, soit environ 240, rien que pour la commune du Porge. Autre annonce du gouvernement, un plan global d'accompagnement canicule, sécheresse et incendie. La ministre de l'Agriculture, Annie Genevard, évoque des mesures d'urgence en cas de catastrophe sur les exploitations, soutien de la trésorerie, prise en charge de cotisations sociales, dispositifs de dérogation ou encore adaptation des mesures de gestion de l'eau. Des annonces trop légères balaient la coordination rurale. Le syndicat agricole estime que ça ne suffit pas pour passer les besoins de trésorerie des paysans jusqu'au printemps. Au moins 17 personnes tuées dans les frappes russes sur Kiev la nuit dernière. Des sites logistiques sont aussi touchés. Selon l'armée de l'air ukrainienne, la Russie a tiré une centaine de drones longue portée et 28 missiles, notamment des missiles balistiques. Pour l'Ukraine, pas de doute, le drone explosif repéré à l'aéroport de Leipzig en Allemagne est un drone russe. Le trafic de cet aéroport très stratégique pour l'Ukraine a été interrompue pendant 2 heures mercredi à cause de l'engin qui rôdait près des pistes. C'est une nouvelle dimension de menace, prévient le ministre allemand de l'Intérieur. Nouvelle escalade malgré les négociations. L'armée israélienne annonce mener des frappes sur le Liban en réponse, selon elle, à une violation du cessez-le-feu par le Hezbollah. Des frappes qui ont fait 1 mort et 11 blessés selon les autorités libanaises, alors que les deux pays sont en pourparlers à Rome. Le chef Jean Humbert, placé par la justice sous le statut de témoin assisté, la star de l'émission de cuisine Top Chef est accusé de violence conjugale et de contrôle coercitif par 6 femmes différentes. Le parquet retient des charges sur les 2 témoignages les plus récents entre décembre 2023 et novembre 2024. Qui pour reprendre Duralex, la célèbre verrerie française est en redressement judiciaire depuis juin. C'est aujourd'hui la date limite pour déposer une offre de reprise au tribunal de commerce d'Orléans. Pour l'instant, un seul candidat publiquement déclaré, le groupe français Carlesimo, spécialiste de la fonderie. La FIFA présente ses excuses et évoque des erreurs suite à l'annonce du projet, finalement avorté, d'ouvrir l'instance mondiale de football aux investisseurs étrangers. Malgré tout, elle réaffirme son soutien à son président Gianni Infantino, celui qui est derrière ce fameux projet, et désavoué publiquement par certains poids lourds de l'instance mondiale. Il a tenu une réunion de crise au Maroc, là où doit se tenir la Coupe du Monde 2030.
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2: 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France Info Monde, avec vous Virginie Pierrodon, bonjour.
3: Bonjour.
2: Alors qu'au moins 15 personnes sont mortes ce matin en Ukraine dans des bombardements russes, on y va avec vous en Ukraine où les soldats russes mènent ce que les Ukrainiens appellent cyniquement, après 4 années et demie de guerre, des safaris humains. Hier, les autorités ukrainiennes se sont indignées d'une vidéo diffusée par la police de la ville de Kherson. On y voit un civil, un simple marchand de légumes poursuivi par un drone russe.
3: Oui, les images ont de quoi choquer. Un drone FPV, petit drone d'attaque piloté à distance, suit lentement un homme autour d'une camionnette. Il s'agit d'un vendeur de légumes qui venait de mettre en place son stand. Le marchand tente désespérément d'échapper à l'engin et fait le tour de son véhicule dans un sens, puis dans l'autre. Peine perdue, le drone lui fonce dessus. La victime, identifiée comme Yuri, 52 ans, s'en tire avec plusieurs blessures et une commotion cérébrale. Dans une interview sur son lit d'hôpital diffusée par l'administration militaire, il explique qu'il était avec sa femme, parti en courant, et qu'il a essayé de montrer au drone « Regarde, c'est des légumes, sous-entendu, pas des armes, en vain ». Pour les Ukrainiens, il s'agit d'un nouvel exemple de safari humain, une pratique via laquelle les dronistes russes s'entraînent sur des civils avant d'être envoyés au front dans l'est de l'Ukraine.
2: Les hôtels scènes à Kherson, Virginie, font désormais partie du quotidien.
3: Évidemment, toutes ne sont pas filmées avec autant de détails, mais à Kherson, les habitants le racontent. Les drones sont devenus leur pire cauchemar. Après l'occupation de la ville au début de la guerre, les forces russes ont été forcées de reculer de l'autre côté du fleuve Dnipro, d'où elles visent désormais les civils. À Kherson, pour faire les courses, les habitants doivent se cacher sous les arbres et raser les murs. Volodymyr Zelensky accuse les soldats russes de prendre plaisir à tuer et à maltraiter les civils.
0: Et les frappes de drones sont intensifiées des deux côtés du front, faisant un nombre croissant de victimes civiles.
3: Oui, les autorités russes accusent régulièrement l'armée ukrainienne de cibler des civils avec des drones, notamment dans la région de Belgorod, frontalière de l'Ukraine, plus récemment encore en Crimée occupée, 3 morts lundi, ou sur les bords de la mer Noire. Hier, 5 personnes ont été tuées, 10 blessées dans une attaque de drones ukrainiens dans la région de Moscou. Kiev poursuit sa campagne de frappe à longue portée, visant les infrastructures énergétiques, tentant de paralyser l'économie et de couper les voies d'approvisionnement de l'armée du Kremlin. Et dans ces raids, des civils sont également blessés ou tués.
0: Merci Virginie Pironon, c'était France Info Monde.
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0: Dans Ils ont fait l'actu, cet été, on revient sur les événements marquants de l'année écoulée avec ceux qui les ont vécus. Aujourd'hui, retour sur le suicide d'une directrice d'école dans le Cantal le jour de la rentrée scolaire. Un drame qui avait bouleversé le monde enseignant et bien au-delà, Noémie Bonin.
5: 1er septembre 2025, Caroline Grandjean se donne la mort. Harcelée pour son homosexualité, elle subissait depuis 2 ans des insultes homophobes et des menaces de mort dans son village du Cantal. 5 mois après, une enquête administrative de l'Éducation nationale pointe une défaillance. Le ministre de l'Éducation propose alors à son épouse une indemnisation financière, un geste qu'a du mal à comprendre dans un premier temps Christine Grandjean-Pacou.
6: Quel est le prix d'une vie ? Pour moi, cet argent, il est sale. Une vie, c'est pas de l'argent.
7: Elle valait combien ?
6: Ils veulent quoi ? Acheter mon silence ? Non, ils n'achèteront pas mon silence.
5: Aujourd'hui, Christine Grandjean-Pacou est encore sous le choc du suicide de sa compagne.
8: Je vais comme je peux. Il y a des jours où je vais avoir suffisamment de force pour faire des choses, pour avancer. Il y a des jours où je vais m'écrouler. Je m'en donne le droit. J'ai toujours Caroline avec moi. Je ressens toujours la force qu'elle m'envoie. Et je sais ce qu'elle voulait que je fasse suite à son geste et je me battrai pour elle.
5: L'Éducation nationale, après une enquête administrative, a admis une défaillance institutionnelle, mais le ministre a souligné qu'il n'y avait pas eu de faute individuelle identifiée. Qu'est-ce que vous en pensez ?
8: Je pense qu'il y a eu quand même au moins 2 grosses erreurs. Les syndicats, donc toujours le SNUIPP, avait fait un courrier au mois de mai adressé à la DASEN, directrice académique des services de l'éducation nationale, en copie à la rectrice, en copie au préfet, en copie au ministère de l'éducation nationale. Ce courrier stipulait que Caroline était en danger. Ce courrier est resté sans réponse. Au mois de juin, après une première tentative de suicide, les syndicats ont réécrit un courrier, là, en s'adressant directement à la rectrice d'académie. Copié à la DASEN, copié au préfet, copié au ministère. Courrier resté sans réponse. Et pourtant, lorsque mon avocat a lu ces 2 courriers, il a dit « c'est des courriers prémonitoires ». Et ils sont restés sans réponse. Et là, c'est 2 grosses erreurs. Il y en a d'autres, mais ça, c'est les 2 plus grosses.
5: Est-ce que vous craignez la date du 1er septembre ? Une date qui marquera une année écoulée après le suicide de votre épouse.
8: Oui, ça va être très très dur le 1er septembre. Je vais bien sûr penser à elle, je vais penser à ses collègues. Je ne serai pas seule et on pensera très fort à Caroline. J'espère qu'il fera beau et qu'on pourra aller marcher dans les montagnes que Caroline aimait tant. Le 29 août, on prévoit une marche sur Aurillac. Et j'espère qu'il y aura encore beaucoup de monde pour crier la colère que Caroline a en elle. Et que j'ai en moi.
5: Vous m'accueillez ici dans votre maison, dans votre jardin. Vous n'avez pas voulu partir d'ici.
8: Et non, je serais incapable de partir d'ici. Non. Ça me briserait le cœur et j'abandonnerai Caroline. Je ne veux pas l'abandonner. Elle serait fière de me voir rester là.
5: Dans ces villages du Cantal que vous aimez.
8: Oui, où je suis bien. Oui, malgré tout. Malgré tout.
5: Quels sont vos projets pour les prochains mois ?
8: Essayer de me reconstruire, moi. Je vis beaucoup pour Caroline, je vis beaucoup pour sa mémoire. Moi, je passe en second plan, j'essaye de faire des choses pour moi, mais ça ne m'intéresse pas vraiment pour le moment. Il faut que je réapprenne à vivre.
5: Et depuis un an, est-ce qu'il y a des enseignants qui vous ont contacté parce qu'ils vivaient des choses similaires à ce qu'a vécu Caroline ?
8: Je au début, oui, j'ai des couples de femmes, oui, qui m'ont contacté parce qu'elles se cachaient, parce qu'on sait qu'on est vulnérable quand on est un couple de lesbiennes ou un couple gay, oui, on est vulnérable et qu'il faut faire attention et que ça va pas en s'arrangeant tout ça. Je ne comprendrai jamais comment on peut empêcher deux personnes de s'aimer. Moi, avant de rencontrer Caroline, j'ai été mariée pendant 28 ans avec un homme. Jamais j'aurais pensé être amoureuse d'une femme. Et j'ai croisé Caroline et ça a été tellement évident que du départ, ça a été très très fort. Et ça n'a jamais cessé d'être très très fort. Et c'est toujours très très fort.
5: Aujourd'hui, Christine Grandjean-Pacou attend avec impatience des avancées au niveau du ministère de l'Éducation nationale et de la justice. L'enquête sur les menaces et tags homophobes qui avaient visé son épouse n'a pour l'instant pas beaucoup avancé. Par ailleurs, plusieurs projets autour de ce drame sont en cours. Livres, documentaires, films, sans compter des hommages lors d'événements culturels ou militants.
4: Salut, c'est Sarah. Ça dit quoi ce matin ?
7: Le saumon, c'est pas du tout un besoin vital, donc on nous l'avance comme étant une nécessité pour notre souveraineté alimentaire. On a besoin plutôt de repenser notre rapport à notre alimentation.
9: Ça sent le poisson d'en face. Le poisson pas frais.
3: Une énorme usine de 14 hectares dans l'estuaire de la Gironde pour y produire 10 000 tonnes de saumon par an. Ce projet de méga-ferme financé par une société singapourienne a été validé hier par l'État qui y voit la création de 250 emplois, la reprise d'un site actuellement en friche et surtout une production locale de saumon, le poisson le plus consommé en France et actuellement importé à plus de 99%.
10: Ah bon, c'est bien ça. Ça, c'est très bien.
3: Des arguments qui sont fallacieux, trompeurs, répondent des ONG, notamment l'association Sismic, sa directrice Esther Dufort.
7: Quand on a un élevage de 10 000 tonnes qui s'installe, il y aura forcément des pollutions. On est toujours sur des rejets très importants de phosphore, d'azote. Plus là, on a des traitements qui sont faits pour les maladies qui vont arriver dans l'estuaire.
11: Voilà. Oh, ça, c'est pas bien, monsieur.
3: Avec des conséquences pour les pêcheurs et les ostréiculteurs, les producteurs d'huîtres.
7: Et ce projet va très clairement menacer l'eau potable de l'ensemble de la Gironde.
12: Ça, c'est pas bien. Non, c'est pas bien. C'est pas bien.
3: L'État a validé le projet aussi parce qu'il a considéré que les garanties environnementales étaient suffisantes, mais pour l'ONG Sismic, elles sont plutôt
7: illusoires. C'est-à-dire qu'en fait, tout est à la bonne volonté de l'industriel. On n'est pas dans du contrôle réel, on est dans de l'auto-évaluation. Donc au contraire, on est assez inquiet que ça soit aussi léger.
3: Alors, on ne découvre pas que les élevages de saumon industriels polluent. Le taux de mortalité des poissons y est aussi très élevé car ils sont trop nombreux dans des bassins trop petits. Ces fermes consomment beaucoup d'eau dans une région où on en a parfois besoin pour éteindre des incendies, par exemple. La société à l'origine du projet assure employer une technologie qui limite l'impact de la ferme sur la biodiversité. Il vaudrait mieux manger autre chose que du saumon, répond Sismic. Avec une dizaine d'autres, l'ONG va déposer un recours contentieux devant la justice. La ferme doit ouvrir normalement l'année prochaine.
13: Il est pas frais, mon poisson !
3: En parlant d'incendie, tiens, en tout, 402 personnes ont été interpellées depuis le début de l'été. Près de 40% sont mineurs. Et puis sur le front de la lutte contre le narcotrafic, cette fois, un des membres fondateurs de la DZ Mafia a été arrêté. Mehdi Laribi, alias Tik, 36 ans, né à Marseille, où opère notamment le réseau de trafiquants. Il avait quitté la France il y a longtemps. Les enquêteurs l'imaginaient en Algérie, lui qui a la double nationalité et qui sait très bien que l'Algérie n'extrade pas ses ressortissants. C'est là-bas qu'il a été arrêté et placé sous contrôle judiciaire. Les autorités algériennes ont exécuté le mandat d'arrêt français, preuve que les relations entre les deux pays s'améliorent. La campagne pour l'élection présidentielle de l'année prochaine est en train de commencer doucement. Par contre, les tentatives d'ingérence étrangère sont déjà bien là. La dernière en date, c'est une vidéo attribuée aux médias Blast qui affirme que la journaliste Léa Salamé propose de l'argent à des médias pour qu'ils disent du bien de son compagnon, l'eurodéputé Raphaël Glucksmann.
14: Dans des courriers reçus par ces médias, Léa Salamé propose à chaque rédacteur en chef jusqu'à 50 000 euros en échange de
3: une voix générée par IA, mais ça
4: ne s'arrête pas là, puisque la vidéo reprend aussi la voix du journaliste Edoui Plenel.
15: C'est inacceptable qu'une figure clé du paysage médiatique français propose de se livrer à la propagande rémunérée.
4: Et puis à la fin, on a l'image de la journaliste de Blast, Salomé Saquet, qui fait un appel aux dons pour son média.
16: Ce montage était quand même relativement abouti, mais en plus quand on clique, il y a un lien vers un article qui renvoie vers un site qui est une copie de tout notre site en fait, donc c'est quand même assez poussé comme tentative de diffusion de fausses informations.
4: Alors derrière ce montage, il y a le réseau russe Storm 1516. Il y a 15 jours, il s'était déjà attaqué à Édouard Philippe dans une vidéo aussi, qui racontait que le candidat Horizon à la présidentielle était atteint d'une maladie neurodégénérative. La rédaction de Blast va porter plainte pour contrefaçon et usurpation d'identité. Je t'emmène deux secondes aux États-Unis où Donald Trump est accusé de corruption. Le président américain propose des abonnements payants pour avoir accès à ses posts sur Truth Social, son réseau social, un peu avant leur publication. On le sait, hein, ces déclarations ont parfois un gros impact sur la bourse. Alors moyennant entre 60 et 100 000 dollars, des entreprises peuvent donc anticiper la réaction des marchés.
17: Mais c'est illégal, non ?
4: Plusieurs élus démocrates demandent une enquête sur ce qu'ils appellent un abus de pouvoir scandaleux. Et puis je termine l'épisode avec cette info qui a secoué le monde du rugby hier.
18: Le transfert de Thomas Ramos, le Stade toulousain qui va perdre l'une de ses stars. Il passe du côté obscur de la force, le rugbyman quitte Toulouse et rejoint son concurrent le Racing 92.
4: Après 5 titres de champion de France, 2 coupes d'Europe et plus de 2000 points inscrits, mais qu'est-ce que l'arrière du Stade toulousain va aller faire à Paris la saison prochaine ? Bon alors ce genre de transfert est assez rare dans le rugby, mais il y a plusieurs explications. D'abord, Toulouse doit réduire sa masse salariale, et puis ça peut éviter à Thomas Ramos la concurrence avec d'autres joueurs dans l'effectif, comme Romain Tamac notamment. Une décision quand même difficile à prendre hein, pour le buteur du 15 de France, arrivé au Stade toulousain quand il avait 16 ans. C'était Sarah de France Info. Allez, ciao.
19: Journaliste au coup de pied, magnifique, en demi-volée, me semble-t-il, de Thomas Ramos pour Louis-Diane Viaré. Doublé, bonus pour l'équipe de France.
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4: L'œil de Julie, la chaleur est difficile à supporter, surtout pour les femmes en ménopause ou périménopause, Julie Vialon, et elle se confie, cherche du soutien sur Internet.
21: Ouais, pour elle, la chaleur est un calvaire physique et psychologique. Avec la baisse des œstrogènes, le corps régule moins bien sa température, les bouffées de chaleur deviennent plus fréquentes, les épisodes de canicule beaucoup plus difficiles à supporter. Sur TikTok, elles sont nombreuses à raconter leur quotidien difficile.
22: Les bouffées de chaleur, elles sont plus fortes, on dort moins bien, on est fatigué, on est irritable. J'étais tellement dans un état de d'épuisement et puis la chaleur corporelle était telle, j'avais beau boire que voilà, ça n'aide pas.
23: Bouffées de chaleur, palpitations, rougeurs, démangeaisons, sueur. J'ai mal partout, de la tête aux pieds, je veux que personne me touche, mon corps me fait mal.
21: Et même chose sur les forums de discussion en ligne, sur Reddit par exemple. En France, les discussions liées à la périménopause et à la ménopause ont augmenté de 10% pendant les dernières périodes de forte chaleur. Depuis le mois de mai, Reddit a observé plus d'1 million de vues sur ces conversations.
4: Donc des milliers de femmes partagent leurs conseils pour affronter la chaleur.
21: L'une d'entre elles explique avoir peur de la canicule, une autre raconte à quel point les bouffées de chaleur sont insupportables, une troisième explique avoir énormément de mal à dormir, et dans les commentaires, des techniques, des remèdes de grand-mère et beaucoup de bienveillance.
4: Mais pourquoi ce besoin d'en parler sur Internet ?
21: Parce que la ménopause reste un sujet dont on parle peu. Selon une enquête Kantar pour la Fondation des Femmes et la MGEN, plus d'un Français sur trois juge qu'il est encore difficile d'en parler, et même dans le couple, seule une femme sur deux en discute avec son partenaire. Ces femmes sont nombreuses à être mal informées, beaucoup découvrent leurs symptômes sans avoir jamais vraiment été préparées. Elles ne comprennent pas toujours ce qui leur arrive, comme le raconte Fabienne, 59 ans, dans le documentaire « Ménopausée » de Blandine Grosjean.
24: Le problème, il est que comme on parle très peu de la ménopause, en fait, moi, tous ces

0: aussi, elles ont juste envie de s'amuser.
1: C'est pas parce qu'on est ménopausé ou qu'on a plus de 50 ans qu'on veut pas, qu'on peut pas s'amuser.
2: Sophie, je confirme.
1: Je confirme.
2: A raison. Un petit témoignage sur la ménopause, Sophie.
1: Elle a tout décrit.
2: Voilà.
1: Elle a tout décrit.
0: Vous voilà. Êtes reconnue.
1: Je compatis et je soutiens toutes les autres femmes.
0: Et donc, témoignage à retrouver sur internet et l'œil de Julie Vialon à retrouver sur franceinfo.fr.
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4: Si on vous demande de citer des candidats passés à l'élection présidentielle en France, ce n'est sans doute pas celui qui vous viendra en tête en premier. Jacques Duclos était candidat en 1969. Fabrice Dalméda continue sur France Info son étude des slogans de campagne et des formules qui sont aussi restées aujourd'hui, blanc bonnet et bonnet blanc.
5: Après un référendum perdu sur la régionalisation, le général de Gaulle démissionne à la surprise générale de la présidence de la République. Le lendemain, le 29 juin 1969, Johnny Hallyday enregistre pour la première fois une chanson puissante « Que je t'aime ».

0: De l'amour en politique, il y en a. Il y en a dans la campagne électorale pour remplacer le général de Gaulle qui s'ouvre brutalement. Après un délai de décence d'une journée, l'ancien premier ministre du général, Georges Pompidou, annonce sa candidature. Pompidou sait attirer la sympathie des partisans gaullistes qui le connaissent depuis bien longtemps, car il a déjà mené des campagnes législatives avec succès. Il ne veut pas faire une campagne à l'américaine, il veut aller à la rencontre des Français, simplement. Et en meeting, il sait suivre l'ambiance et même avoir un bon mot. Écoutez-le répondre à une de ses partisanes qui lui lance un mot de soutien. La stratégie de Georges Pompidou tient dans une formule qui est dite mais qui ne figure pas vraiment comme un slogan ou un document de campagne. Le changement dans la continuité. C'est ce qu'il sous-entend et ce que ses partisans reprennent. Mais ses affiches de campagne portent d'autres phrases. Avec la France, pour les Français. Une autre affiche encore porte « Il tient ce qu'il promet ». C'est un candidat solide. En face, la concurrence s'organise avec un candidat du centre qui n'est autre que le président du Sénat, Alain Poher. Poher prend son temps pour annoncer sa candidature. Ce sont des sondages qui l'ont influencé car il a vu qu'il pourrait atteindre le second tour, voire battre le candidat gaulliste grâce au report de la gauche. Poher, c'est un style différent, mais son slogan, un président pour tous les Français, n'est pas très éloigné de celui de Georges Pompidou, que je vous rappelle, avec la France, pour les Français. Voici comment Alain Poher se présente devant les Français comme le candidat du bon sens.
1: Messieurs compatriotes, président de la République intérimaire depuis le 28 avril dernier, je vous avais promis d'assurer la continuité de l'État, de maintenir l'ordre public, en un mot, d'éviter le chaos. Avec l'aide du pays, j'ai tenu mes promesses. N'est-ce pas la France qu'il faut d'abord servir et les Français qu'il faut rassembler? Vous jugerez vous-même, j'ai la conscience tranquille.
0: Un slogan va faire oublier aussi bien la campagne de Georges Pompidou que celle d'Alain Poher. Oublier derrière les mots du communiste Jacques Duclos. En vue du second tour, ce candidat refuse de départager Alain Poher et Georges Pompidou. Une affiche montre leurs deux visages de profil avec cette expression « blanc bonnet » et « bonnet blanc ». Et Duclos s'en explique en meeting devant les militants communistes.
2: La bourgeoisie de notre pays qui ne met jamais tous ses œufs dans le même palier, présente en somme deux candidats qui sont des cousins germains, si ce n'est des frères siamois. Il s'agit des deux P. Mais vous ne voterez ni pour Pompidou, ni pour Poher.
0: Blanc, bonnet et bonnet blanc. La formule amuse, la formule est retenue. Blanc, bonnet et bonnet blanc est en fait une expression qui a des lettres, puisqu'on la retrouve sous la plume de Marivaux, tenez-vous bien, en 1723.

0: dans la double inconstance. Georges Pompidou, agrégé de littérature, a dû apprécier ce retour singulier d'une expression française. Devenu président de la République, toutefois, il montre sa singularité et demeure dans l'histoire le dernier président de l'expansion française.
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L'avion privé de Jeffrey Epstein avait été surnommé Lolita Express. Et Margot Simone l'évoque dans cette chanson parue il y a quelques mois, dont le refrain dit « Il n'y a plus d'ange dans l'au-delà que de la coke et du sexe ». Une vision crue de l'enfer du trafic du criminel américain et de ses complices, et au passage l'évocation de ce que recouvre souvent le mythe de la Lolita, puisque c'est désormais un nom commun, inspiré de l'héroïne et du titre d'un roman de l'écrivain Vladimir Nabokov, publié en 1955 à Paris en langue anglaise. L'amour d'un homme pour une enfant de 13 ans. Petite

0: Aujourd'hui, et c'est tant mieux, le mythe de la Lolita est percuté de plein fouet par l'affaire Epstein et par des dizaines, des centaines, des milliers d'autres affaires qui parfois aboutissent devant les tribunaux et, pour les autres, se heurtent à une nouvelle conscience de la société française qui, pour résumer, refuse de plus en plus les relations amoureuses entre des hommes adultes et de très jeunes femmes. Mais en même temps, ça résiste.
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0: Évidemment, Jean-Luc Lahaye, 1983, la chanson Lolita. C'était avant sa condamnation pour des faits d'atteinte sexuelle sur mineurs en 2007, de corruption de mineurs en 2015, et avant sa mise en examen pour viol en 2024. On pourrait croire qu'avec ses chansons à tout le moins embarrassantes et avec son bagage judiciaire, il serait un peu ostracisé. Or, des associations féministes se sont indignées de ce que Jean-Luc Lahaye soit invité à chanter les 29 mai à Hénin-Beaumont et le 14 juillet à Billy-Montigny. Ces deux municipalités rassemblement nationale défendent leur choix en disant notamment que les chansons de Jean-Luc Lahaye n'ont rien de répréhensible. Ce n'est pas faux. Et c'est même curieux d'ailleurs de pouvoir moissonner aussi facilement autant de chansons qui célèbrent les amours avec des Lolitas. Il y a même un spécialiste en la matière.
2: 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Oui, quelques mots tendres devraient attendre.

quatre œuvres de Serge Gainsbourg par lui-même ou avec Jean-Claude Brialy ou Anna Karina et Lolita Gaume, idée de Serge Gainsbourg et paroles de Philippe Labreau pour Jane Birkin. Mais Serge Gainsbourg n'est pas isolé dans la chanson de son époque. Dans la lignée de Vladimir Nabokov, d'autres artistes répètent que rien de tout cela n'est grave puisque les très jeunes femmes ont le droit d'aimer et peut-être même que c'est leur nature. Écoutons bien Céline Dion en 1987, Alizée en 2000, Hervé Paul en 2028.

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1: Un certain nombre d'images disparaissent peu à peu de notre culture populaire. La gamine de 13 ans avec le vice dans la peau, le piège qui se referme sur l'homme mûr victime du venin de la jeunesse. Une autre parole devient de plus en plus puissante, celle qui voit une victime derrière chaque Lolita dévorée par un adulte. 2026, Margot Simone, Lolita Express.
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2: Il est 4 heures, le flash Eva Kling. La France touchée par les incendies doit penser à l'après. C'est le but de la mission lancée par le Premier ministre Sébastien Lecornu pour reconstruire les zones touchées par les incendies, révèle France Inter. Concrètement, la mission est composée de 5 experts chargés par exemple de faciliter le traitement des dossiers, tirer les conclusions de ces incendies sur l'aménagement notamment, le choix des essences et l'entretien des forêts. Un plan de reconstruction alors que certains départements lutte encore contre les flammes. Dans la Drôme, le feu du massif du Clap s'est stabilisé, mais pas fixé. Quant au feu du massif du Gros-Bessillon dans le Var, il ne progresse plus, mais les pompiers craignent le Mistral qui doit se lever dans la journée. En Haute-Savoie, le corps d'une vacancière portée disparue depuis hier retrouvé. La femme de 56 ans a été emportée par une montée soudaine de la rivière Griffe après un orage. Après Raphaël Glucksmann et Édouard Philippe, Gabriel Attal visé à son tour par une ingérence russe. Les trois prétendants pressentis ou déclarés à l'incendie à l'Élysée sont visés par une campagne de désinformation. Des vidéos imitent les visuels de médias français pour diffamer ces personnalités. Dans le cas de Gabriel Attal, il serait soi-disant atteint de Parkinson. La Russie qui serait aussi, d'après l'Ukraine, derrière cette attaque visant l'aéroport de Leipzig. L'Allemagne face à une nouvelle dimension de menace, selon les mots du ministre allemand de l'Intérieur. L'aéroport de Leipzig qui se trouve être un point stratégique pour l'Ukraine, où des centaines de familles reçoivent un ordre d'évacuation à Kramatorsk, à l'est du pays, en raison de l'intensification des frappes russes. La nuit dernière, ces frappes ont fait au moins 17 morts à Kiev, la capitale. La FIFA présente ses excuses après le projet finalement avorté d'ouvrir l'instance mondiale du football aux investisseurs étrangers. L'homme derrière ce projet, le président de la FIFA, Gianni Infantino, est critiqué de toutes parts. Après quelques poids lourds de la FIFA, c'est le premier ministre canadien, Mark Carney, qui le vise. Il déclare n'avoir aucune confiance en lui. Je vous parlais des incendies, le risque de feux de forêt perturbe aussi la grande boucle. La 7e étape du Tour de France Femmes se fera en partie sans public. La 7e étape dans le Vaucluse et la préfecture interdit l'accès au massif des Dentelles de Montmirail. Avant d'y arriver, il y a la 6e étape dans la Loire aujourd'hui, départ en début d'après-midi pour 153 km entre Montbrison et Tournon-sur-Rhône. Toujours en jaune, Marlène Reusser, 5 minutes derrière. La Française Pauline Ferrand-Prévot, tenante du titre, qui voit sa chance de faire un doublé s'envoler. Elle est 17e au classement général.
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2: Le choix France Info. Dans le choix de France Info, on donne ce matin la parole aux aidants, ceux qui ne peuvent pas prendre de vacances car ils doivent s'occuper d'un proche malade, âgé ou handicapé. Ils sont entre 8 et 11 millions en France selon le gouvernement, de tous âges, de toutes catégories sociales. Un syndicat vient d'être créé pour qu'ils soient reconnus et mieux soutenus. Bonjour Anne-Laure Danier.
3: Bonjour.
2: Vous avez pu le constater en les rencontrant, ces proches aidants, l'été est vraiment difficile pour eux.
3: Nous sommes chez Martine, qui est, comme son mari, une jeune retraitée, mais qui ne va pas profiter de l'été pour s'offrir un petit voyage, parce qu'elle doit rester à la maison pour s'occuper de sa maman de 90 ans, malade d'Alzheimer, qui vit avec eux dans leur pavillon en Seine-Saint-Denis. Elle est totalement dépendante, c'est Martine qui lui donne à manger.
4: Vas-y, mets dans ta bouche. Ah bah oui, il faut que tu te concentres dessus.
3: En ce moment, son mari n'est pas là puisqu'il s'occupe lui aussi de sa mère dépendante qui vit encore chez elle à une trentaine de kilomètres de là.
4: Mon mari n'est pas là parce qu'en fait, il s'occupe aussi de sa maman. Donc, il est aidant aussi pour permettre à mon beau-frère d'être en vacances. Parce que ça aussi, les aidants, le problème, c'est le répit. Moi, j'ai la chance d'avoir rencontré la plateforme de répit de Livry-Gargan. Ils viennent, par exemple, une fois par semaine prendre le relais et moi, je peux faire autre chose. Ne serait-ce qu'un rendez-vous médical ou tout simplement aller faire les magasins. Pas le truc qu'on aimerait faire tout le temps, quoi. Et c'est quand même quelque chose qui est primordial, quoi, de pouvoir avoir du répit parce que, effectivement, on a beaucoup d'attention. Même si on a l'impression qu'ils ne sont pas présents, ben, il faut quand même être présent pour eux.
3: Martine bénéficie d'une aide qui s'appelle justement le répit. Un décret du mois d'août dernier prévoit qu'un professionnel peut s'occuper de la personne aidée pendant 6 jours.
2: Il n'y a pas que la question des vacances. Anne-Laure, certains continuent de travailler tout en aidant un proche. Ils sont 6 millions dans ce cas.
3: C'est ce que fait Sylvia. Elle vit à Forbach, en Moselle, avec Gianni, son fils de 10 ans, atteint d'une maladie génétique rare. Il ne parle pas, il doit porter des couches, il n'est pas autonome. Et entre le piano et les dessins animés à plein volume, il met de l'ambiance à la maison. Impossible dans ces conditions de travailler à la maison. Sylvia s'est donc organisée avec son employeur, France Travail. Elle s'occupe de son fils le matin jusqu'à ce qu'un bus vienne l'emmener dans un centre spécialisé.
0: Aujourd'hui, le fait d'être encore salarié et de m'occuper de mon enfant, ça relève d'un vrai combat. C'est un enfant qui est en constant mouvement, c'est un enfant qui me sollicite en permanence. J'ai un rôle d'aide-soignante, on va changer des couches, on va lui donner le petit déjeuner. Il part à l'IEM, j'ai fourni 3 heures d'action intense, c'est pas rien déjà.
3: Après ça, elle se met au travail.
0: Je m'occupe d'un public, donc il faut que je sois à l'écoute, il faut que j'ai la patience aussi face à un certain public, parfois qui peut être difficile. Mais j'arrive à jongler avec les deux encore, ça me fait aussi du bien. Ça me coupe aussi du foyer. Tant que je peux préserver mon activité salariée, je le fais.
3: Pour compenser ces matinées qu'elle dédie à son fils, Sylvia perçoit des allocations. 33 euros par demi-journée. Le problème, c'est que ça ne couvre pas toute l'année et que c'est limité à 6 ans, grand maximum.
5: Et pour décrocher ces aides, c'est le parcours du combattant.
3: Et c'est pour ça que Sonia Jabri, maman d'une fille de 18 ans, polyhandicapée, a créé le Syndicat National des Aidants. Je suis allée chez elle, dans la banlieue de Nancy. Elle loue un appartement au rez-de-chaussée adapté au fauteuil roulant de Nina.
6: Nina, coucou Nina, non. Tu fais quoi? T'es en train de jouer?
3: Sonia Jabri se bat pour que les aidants soient reconnus et qu'on leur facilite la vie, notamment quand il s'agit de remplir des dossiers de la MDPH, la Maison Départementale des Personnes Handicapées.
6: Quand je vous dis que ma fille ne parle pas, ne marche pas, fait des crises d'épilepsie, a des problèmes de sommeil, a des problèmes de comportement, elle n'est pas propre à 18 ans, et ben je peux vous dire que je gère plus facilement ça qu'un dossier MDPH ou l'accès à des droits. Et je me dis pourquoi on ne pourrait pas faire ça pour nous, l'automatisation des droits, c'est-à-dire que oui, quand on vient vous diagnostiquer que votre enfant ou que votre proche a une maladie, un handicap, etc., il y a des codifications médicales, à partir de là, tout devrait se mettre en place automatiquement. Aujourd'hui, tout passe par des arrêts maladie, des burn-out, des pensées et des tentatives de suicide. Est-ce que c'est comme ça qu'on veut traiter les personnes qui soulagent les personnes vulnérables en France?
3: Ces aidants permettent à la société d'économiser 11 milliards d'euros par an, d'après la Ligue contre le cancer, puisqu'ils travaillent gratuitement. La présidente du Syndicat national des aidants fait la promotion d'une grande loi qui donnerait un statut et des aides automatiques à ces millions d'aidants. Elle voudrait que le gouvernement la vote avec l'appui de députés de tous bords. Elle en a déjà convaincu quelques-uns.
5: Le choix de France Info, signé Anne-Laure Danier.
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5: Le vrai ou faux en mode estival et les pieds dans l'eau. Bonjour Armelle Balogog.
7: Bonjour.
5: Ça donne envie de piquer une tête. Alors, on nous a tout dit sur la baignade, qu'il fallait attendre 2 ou 3 heures après manger pour aller faire trempette. Est-ce que c'est vrai?
7: Mais pas vraiment. Le fait d'avoir mangé en soi, ça ne représente pas de risque. On ne va pas faire une hydrocution juste parce qu'on se baigne après un repas. En revanche, si vraiment le repas était copieux, c'est quand même mieux d'attendre 1 heure ou 2 avant de se baigner, le temps de digérer. Et il faut vraiment attendre si le repas était arrosé. Si on a bu de l'alcool, ça a un effet vasodilatateur. Ça dilate les vaisseaux sanguins, ça peut augmenter le risque de malaise vagal.
5: Est-ce que c'est bon de rentrer dans l'eau d'un seul coup quand elle est froide?
7: On connaît tous la technique, mais en réalité, c'est pas la meilleure idée. Si on est resté très longtemps au soleil et qu'on rentre d'un coup dans l'eau, là, on risque d'avoir un choc thermique et donc on risque de faire une hydrocution. Mieux vaut prendre son temps, se mouiller la nuque, le ventre, la tête ou encore les bras pour permettre au corps de s'habituer progressivement à une température plus basse.
5: Et il y a également de plus en plus de méduses dans la mer. Qu'est-ce qu'on fait si on se fait piquer? Est-ce que c'est vrai qu'il faut uriner sur la brûlure?
7: Non, c'est faux. L'urine n'a aucune propriété spécifique qui lui permettrait de couper le feu du venin des méduses. Son seul avantage, c'est qu'elle est chaude et que le venin perd ses propriétés au contact de la chaleur. Mais toute autre source de chaleur peut avoir le même effet. Et d'ailleurs, l'urine peut aussi, au contraire, aggraver la situation en activant d'autres cellules du venin. Donc, ce qu'il faut faire, c'est rincer la blessure à l'eau de mer, donc salée et tiède de préférence. Après, il faut frotter la blessure avec du sable, par exemple, pour enlever les filaments qui sont rester accroché à la peau, mais attention, il ne faut pas se gratter et de retour à la maison, il faut désinfecter la plaie évidemment avec un antiseptique et appliquer une pommade anti-inflammatoire.
5: Merci pour tous ces bons conseils, Armelle Balogog. Dans le vrai ou faux?
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5: Et si
8: qu'un robot faisait le ménage à votre place. C'est possible depuis cet été à San Francisco, en Californie. Loïc Piala a loué un robot pour faire le ménage. Il en existe plusieurs en fonction de la tâche à accomplir.
9: La société Torobotics présente 3 modèles sur son site internet. Chelsea, spécialiste des cuisines et des salles de bain. Elon, qui apprend où vous rangez vos affaires. Et Tony, capable de nettoyer sous les meubles. La location coûte $30 par heure, uniquement dans la ville de San Francisco pour le moment. On voit sur la vidéo mise en ligne par la start-up un des robots recouvert d'un pull et d'un pantalon noir. Pas vraiment de tête, plutôt 2 caméras et ce qui ressemble à des antennes à l'image. Il nettoie le comptoir de la cuisine, sort le sac poubelle et passe l'aspirateur. Le robot ne nettoie pas les chambres à coucher, sauf si le client le demande. Les mouvements n'ont pas encore la fluidité d'un humain, mais l'image n'est pas accélérée et l'humanoïde n'a pas l'air trop lent. Pas grand monde n'a les moyens de payer du personnel de maison, alors à terme, Torobotics espère rendre ce marché accessible au plus grand nombre.
8: Donc ça veut dire que c'est la fin de la corvée du ménage pour nous ?
9: Non, il va falloir attendre encore un peu. Déjà parce que, et Torobotics ne s'en cache pas, le robot ne fonctionne pas tout seul. L'intelligence artificielle ne le permet pas encore. Il y a donc un opérateur humain dans les bureaux de la start-up qui s'occupe de guider le robot grâce aux caméras qui équipent la tête et les bras. Il y a des tâches, comme utiliser une échelle, bouger des meubles lourds, nettoyer à l'extérieur de la maison, qu'il ne peut toujours pas faire. Il faut aussi que le client soit présent pendant que le robot travaille, donc pas possible d'aller au cinéma ou se promener pendant que le ménage est fait. Un chercheur de Berkeley, l'une des universités de San Francisco, fait d'ailleurs part à la chaîne ABC de ses doutes. Pour lui, c'est trop tôt. La technologie, celle de Torobotics et des autres, a encore trop de limites à ses yeux.
8: Et Loïc, vous avez parlé de caméra. Ça veut dire que le robot filme, donc ?
9: Oui, et c'est potentiellement un problème pour les clients parce que ces caméras permettent à l'opérateur de voir ce qu'il y a à faire, mais aussi d'enregistrer les mouvements du robot pour accumuler des données qui vont ensuite nourrir l'intelligence artificielle. En théorie, dans l'état actuel de la technologie, le ménage par un robot devrait coûter beaucoup plus cher. Si le client ne paie que, entre guillemets, le tarif de $30 de l'heure, c'est parce qu'il accepte qu'on filme chez lui. En revanche, Torobotics dit que les caméras ne sont pas équipées de reconnaissance faciale et que les données récoltées ne sont pas vendues à des tiers et personne ne peut voir les images en direct en dehors de l'opérateur dans les locaux de l'entreprise. Là encore, c'est la start-up qui l'assure.
8: Ouais, bon, on va y réfléchir et peut-être continuer à faire le ménage encore un certain temps. Merci Loïc Piala aux États-Unis pour France Info.
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5: La suite de ces destins qui font l'info, consacrée toute la semaine à Elon Musk, multimilliardaire controversé, raconté par Benjamin Ely et Raphaël Rasson. 3e épisode aujourd'hui, sa croisade nataliste.
11: I know you've been doing your part to maintain the birth rate in the US.
12: Yes. Elon Musk est en mission, invité à une conférence, il le dit fièrement, il fait son devoir pour maintenir le taux de natalité aux États-Unis.
13: I do have a lot of kids.
12: Il a beaucoup d'enfants.
13: I think one of the biggest risks.
12: Car il a peur, Elon Musk. Le plus grand risque, selon lui, pour la civilisation est un faible taux de natalité. Si vous n'avez pas plus d'enfants, la civilisation va s'effondrer. Sa première épouse, son amour de jeunesse, Justine Wilson, raconte que le jour de leur mariage, alors que le couple ouvre le bal, Elon Musk glisse à son oreille, dans ce couple, le mâle alpha, c'est moi.
14: Over the past two decades, Musk has welcomed 14 children.
12: Mâle alpha.
14: With multiple women.
12: Et au moins 14 fois papa, les mamans sont 4. Les grands travaux d'Elon Musk pour éviter la disparition de notre civilisation commence sur une tragédie. Son premier enfant, Nevada, né en 2002, n'a que 10 semaines quand il est victime de la mort subite du nourrisson. La mère du milliardaire, May, a utilisé une image pour décrire son fils à ce moment-là. Il pleurait comme hurle un loup.
14: And in 2004, welcome twins, Vivian and Griffin.
12: Mais Elon Musk, chef de meute, accueille des jumeaux 2 ans plus tard avec Justine, puis des triplés en 2006, en 2008. Il divorce, c'est avec sa 3e compagne, la chanteuse canadienne Grimes, de son vrai nom Claire Boucher, qu'il devient père pour la 7e, 8e et même une 9e fois après leur séparation. Le prénom de l'un de leurs fils fait le tour du monde et intéresse d'ailleurs Joe Rogan.
15: The Joe Rogan Experience.
16: Here we go again.
17: Great to see you and congratulations.
16: Thank you.
12: Quand il reçoit Musk dans son célèbre podcast.
17: Yeah. What, how do you say the name?
16: I mean, it's just X, the letter X. The A-E is like... pronounced Ash.
12: Le prénom se prononce XHA12. Faites comme Donald Trump.
10: This is X, and he's a great guy.
12: Contentez-vous de dire X.
10: His son's name is X.
18: In February 2025, conservative author and influencer Ashley St. Clair.
12: Mais c'est le 13e enfant dans l'ordre d'apparition prénommé Romulus, selon le Wall Street Journal, qui commence à soulever des questions sur la croisade nataliste du papa en série. La presse américaine enquête sur ce fils qu'il refuse de reconnaître. Ashley St. Clair, une influenceuse conservatrice américaine, est pourtant sûre d'elle, test de paternité à l'appui, et s'est habitée par une colère froide. Et qu'elle décide de revendre sa Tesla face caméra, assurant que le milliardaire a copieusement réduit la pension alimentaire qu'il lui versait. Dans un article intitulé « Le harem d'Elon Musk », le très sérieux magazine The Atlantic résume ainsi la méthode. Il scrute constamment l'horizon à la recherche de nouvelles mères potentielles pour ses enfants, agitant d'énormes incitations financières pour attirer les incubatrices, auxquelles il impose de signer des accords avec clause de confidentialité. De ce fait, Musk a un nombre d'enfants non divulgués. The Atlantic, qui n'hésite pas à souligner, je cite, son penchant eugéniste avec comme ambition d'engendrer une progéniture génétiquement supérieure. Mais si Elon Musk se vend en sauveur civilisationnel, qu'en disent ses enfants? Celle qui parle publiquement s'appelle Vivian Jenna Wilson, née en 2004. Elle porte le nom de sa mère, Justine. Après sa transition de genre, Vivian a coupé les ponts avec ce père qui a eu ses mots.
19: I lost my son.
12: Mon fils est mort, tué par le virus mental woke.
19: Killed by the woke mind virus.
12: Sur le plan politique, le virage conservateur d'Elon Musk a suivi. En réponse, Vivian décrit un père absent, froid, narcissique, cruel, un homme enfant pathétique qui l'a harcelé car elle était féminine. Dans l'une de ses chansons pleines de sous-entendus sur sa relation avec Musk, l'ex-compagne Grimes s'interroge « Pourras-tu m'aimer comme ça ?» Vivian, elle, ne prend pas la peine de poser la question à celui qu'elle qualifie de père biologique. « Je veux absolument être clair, tranche Vivian, je l'ai renié, pas l'inverse. »
5: Elon Musk, raconté par Benjamin Illy, mixage Raphaël Rasson, et les 5 épisodes de cette saga retrouvés sur franceinfo.fr et l'appli Radio France. 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
21: Le billet science, Villefrançois. Ce matin, on parle de la star de l'été, le soleil. Et plutôt que de se dorer la pilule chaque année, des astronomes mesurent son activité. Et en cet été 2026, le soleil est en train de changer totalement d'humeur. Ses pôles s'inversent, Bill.
22: Cela se produit tous les 11 ans et personne ne sait bien pourquoi. Progressivement, le soleil devient de plus en plus actif. Il a de plus en plus d'éruptions de plasma à sa surface, de taches solaires, de tempêtes solaires. Et d'un coup, au bout de 11 ans, ses pôles s'inversent. Son sud devient le nord, son nord devient le sud. Et là, le soleil, il se calme enfin. Et selon les astronomes, la prochaine inversion est prévue cette année. Si notre astre perd ainsi le nord tous les 11 ans, c'est parce qu'il est fait de gaz qui tournent sur eux-mêmes. Ces gaz sont chargés électriquement, c'est du plasma, comme nos éclairs, et des charges électriques qui tournent, ça génère un champ magnétique, c'est le principe de la dynamo. Le Soleil n'est ni plus ni moins qu'une dynamo géante qui agit donc comme un aimant géant avec un pôle nord et un pôle sud. Mais puisque le Soleil est mou, à force de tourner, de temps en temps sa rotation s'emballe et le nord et le sud changent de sens. Il faut une centaine de pages de calcul pour le démontrer, mais c'est l'idée. Ce phénomène a lieu aussi sur notre planète Terre, qui a également un pôle sud et un pôle nord, car le noyau terrestre tourne comme une dynamo. C'est grâce à ce sud et ce nord que marchent nos boussoles. Mais comme le noyau terrestre gigote beaucoup moins que celui du Soleil, les pôles de la Terre mettent des centaines de milliers d'années à s'inverser. Ils se décalent seulement de quelques kilomètres par an, un phénomène bien connu des marins. C'est pour ça que les cartes marines doivent être mises à jour.
21: Mais on n'utilise pas de boussole sur le Soleil, Bill. Alors qu'est-ce que ça change pour nous que ces pôles s'inversent?
22: Le changement de pôle, rien directement. Mais les tempêtes solaires qui peuvent l'accompagner, elles, brouillent nos ondes. Elles perturbent nos satellites, nos télécommunications, notre Internet et jusqu'aux ondes radio comme France Info. Surveiller l'humeur du Soleil et comprendre son cycle est donc un enjeu majeur de sécurité mondiale. Cette année, le changement semble plutôt doux. La dernière très grande tempête solaire a eu lieu en 1859. Mais comme il s'en produit une tous les 50 à 100 ans, ça va arriver un jour. Et des régions entières seront alors privées de toute électronique. Heureusement, bonne nouvelle, l'activité solaire cause aussi des aurores boréales. Et avec une panne de courant générale, plus de pollution lumineuse, ça serait idéal pour les admirer.
21: Merci Bill François, c'était le billet science.
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2: Bonjour Eric Cantona.
4: Bonjour Élodie.
2: Depuis lundi jusqu'à la fin de la semaine, vous nous accompagnez dans le monde d'Élodie sur France Info. De quoi revenir sur ce qui a marqué votre vie et sur ce qui vous définit en tant qu'homme, un homme aux multiples visages, qu'on a un peu plus découvert avec la sortie de votre premier album en tant que chanteur, Perfect Imperfection. Il y a des artistes qui cherchent la lumière. Vous, vous semblez avoir toujours cherché la vérité, même lorsqu'elle dérange. Depuis vos débuts, vous avez préféré prendre le risque de déplaire plutôt que celui de vous trahir. Cette liberté parfois déroutante est devenu votre signature. Quand on raconte tout ça, je me suis demandé comment vous étiez passé de ça à la vie Auxerre avec Giroud. On passe de la liberté ouais. à une rigueur et entre guillemets un enfermement, c'est pas le mot. Ouais.
4: Mais je l'ai cherché. C'est ça le pire. Je l'ai cherché parce que j'allais signer à Nice, à l'OGC Nice à l'époque. Et puis Auxerre, il me demande. Moi, j'ai dit, je vais y aller. Je pars en train tout seul.
2: Vous avez quel âge ?
4: Ben, j'ai 14 ans.
2: C'est important de le préciser.
4: Ouais, j'ai 14 ans. Et là-bas, je sais pas. Auxerre, il venait de monter en première division. C'est une petite ville, 50 000 habitants. Pas d'histoire dans le football, puisqu'ils ont, je sais pas, en 15 ans, ils étaient partis de rien, quoi. À un moment donné, ils arrivent en première division. Ils passent une année, ils se battent pour pas descendre. Et c'est en ce moment-là que j'arrive. Donc, on est logé au patronage. Donc, j'arrive là-bas. Et pourquoi je dis... pour ça que je dis, je l'ai cherché, en fait. C'est, je me suis dit, en fait, il faut que je parte du Sud. Parce que le Sud, si je veux réussir... je peux pas aller sur la Côte d'Azur. Tu vas avoir trop de tentations. Le soleil, les filles, les trucs. J'étais sage quand même, hein, 14 ans. Et je suis revenu à Auxerre, j'ai dit, c'est là-bas qu'il pleuvait, les terrains étaient mouillés. Je me suis dit, j'ai pas le soleil pour me dire, non, je préfère faire la sieste qu'aller courir. Non, non, là-bas, je sais que je vais avoir envie de courir tout le temps. Donc, je vais à Auxerre. Et même parent, il me dit, mais dis, tu vas faire quoi, Auxerre? Nice, c'est à côté, on prend la voiture. Je sais pas, je sens un truc. C'est là-bas qu'il faut que j'aille. Et mes parents, ils m'ont laissé. Ils m'ont dit, si c'est là-bas qu'il faut que tu ailles. Tu le sens comme ça, vas-y.
2: Vous avez été très, très important, et toujours aujourd'hui, pour Manchester United. Vous êtes devenu une figure presque mythologique, d'ailleurs, pour les supporters. On parle de la phrase de 95 ou pas ? Bah oui, évidemment. Lors de cette conférence de presse restée célèbre, vous prononcez cette phrase devenue totalement culte. Quand les mouettes suivent le chalutier, c'est parce qu'elles pensent que des sardines vont être jetées à la mer. Cette image du chalutier suivi par les mouettes comme une métaphore adressée aux journalistes est restée comme un moment de poésie, finalement, inattendu dans le football.
4: Non, mais il faut remettre le truc dans le contexte. C'est au moment où je suis suspendu après un kung-fu.
2: Un kung-fu.
4: Mais je suis jugé. Je passe au tribunal, je prends 15 jours de prison ferme.
2: Par la vindicte populaire d'ailleurs.
4: C'est, voilà.
2: C'était très violent.
4: Pendant deux heures, ils me mettent dans la cellule du tribunal. Et puis l'appel est obtenu, donc je sors. Et puis je retourne au tribunal et je prends 120 heures de travaux d'intérêt général. Et là, il y a, je sais pas, une salle comme ça de journalistes. Mais moi, j'ai pas demandé de journaliste. Et je me suis fait détruire par les journalistes depuis. Bon, mérité, hein, peut-être. Sans doute. Donc, j'ai pas envie de leur parler. Puis, je leur ai jamais vraiment parlé, en plus. Encore moins là. Et l'avocat du club, il m'a dit non, il faut que tu leur parles. J'ai dit non. Il dit si, ce serait bien que tu dises quelque chose. J'ai dit ben, ok, je vais dire quelque chose. Donc, j'arrive, je demande même pas une question, rien du tout. J'arrive, je m'assois et je leur dis ça. C'est en fait, j'ai sorti un truc qui pour moi n'avait aucun sens et c'est ce que je voulais sortir. Parce que pour moi, le sens, il était dans je dois parler, ok, je vais vous parler. Vous êtes content, je vous ai parlé, maintenant je m'en vais. C'est-à-dire, j'ai dit ça et je finis, je me lève, je dis merci et je pars. Qui pouvait me reprocher quelque chose ? Personne. Et puis finalement, cette phrase et ces mots qui s'enchaînaient ont du sens. Mais je vous l'assure que pour moi, c'était pas du tout le. J'avais zéro sens. Le seul sens qu'il y avait, c'était vous voulez que je parle, je vous parle, voilà, vous êtes content. Voilà. Je trouve toujours du sens à quelque chose. Mais ce qui était beau et intéressant, et ce qui est de rare, et ce qui reste encore aujourd'hui, c'est qu'il y a encore plein de gens qui. Et alors, dans les jours qui ont suivi, c'était les journalistes qui essayaient d'interpréter les choses, quoi. Ah mais là, je me suis régalé.
2: Dans Avoir le choix, vous abordez la question de la liberté, justement, personnelle. C'est très autobiographique. Là, effectivement, on est en 97, au moment où, à seulement 30 ans, vous décidez de raccrocher les crampons, ce qui va évidemment toucher le monde entier. Avoir le choix, c'est quoi ?
4: C'est en même temps un luxe, et en même temps, si j'ai le choix et que je choisis quelque chose, je dois l'assumer. Après, ça dépend des choix qu'on fait. Moi, je suis souvent et de plus en plus dans l'instinct, quoi. Dans l'instant et dans l'instinct.
2: Merci d'être avec nous toute cette semaine sur France. Eric Cantona, je rappelle que votre album Perfect Imperfection est disponible. Demain, on évoquera la scène, votre rapport au public et ce que vous ressentez au moment de monter sur scène. À demain.
4: À demain.
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2: Il est 4h30, le flash Eva Kling. La 7e étape du Tour de France Femmes, celle mythique du Mont Ventoux, se fera en partie sans public. Les routes du massif des Dentelles de Montmirail sont interdites d'accès par la préfecture du Vaucluse à cause du risque de feux de forêt. Avant de passer par le Vaucluse, les coureuses sont dans la Loire cet après-midi. La Française Pauline Ferrand-Prévot voit son rêve de doublé enterré. Elle pointe à la 17e place au classement général du Tour de France à 5 minutes de ses principales rival, le trio de tête qui se précise avec Marlène Reusser, toujours en jaune, Demi Vollering et Katja Nieva-Doma. Les feux de forêt qui se poursuivent dans la Drôme, dans le massif du Claps, l'incendie est stable même s'il n'est pas encore fixé. Quant au feu du massif du Gros Bessillon dans le Var, lui ne progresse plus, mais la vigilance est de mise à cause du Mistral qui doit se lever dans la journée. En Gironde, place désormais à l'après. La préfecture débloque une première enveloppe de 300 000 euros pour la reconstruction. Un comité de pilotage est aussi mis en place pour accompagner les collectivités sinistrées. Sa principale mission, recenser les bâtiments détruits ou endommagés par les flammes, soit environ 240 rien que pour la commune du Porge. Le chef Jean Humbert, placé sous le statut de témoin assisté, l'ancien lauréat de l'émission de cuisine Top Chef, est accusé par 6 femmes de violence conjugale ou de contrôle coercitif. Le parquet retient des charges au préjudice de 2 d'entre elles qui témoignent de violence entre décembre 2023 et novembre 2024. Une catastrophe environnementale imminente au large d'Oman, près d'une réserve naturelle, 600 km² touchés par une fuite de pétrole, du pétrole qui pourrait provenir d'un navire de la flotte fantôme russe. Près d'Oman, justement, un pétrolier signale des explosions dans le détroit d'Ormuz, alors que les États-Unis annoncent depuis plusieurs jours une réouverture imminente. L'Iran, qui contrôle le détroit depuis le début de la guerre en février, actuellement en discussion avec Oman pour une cogérance de la voie maritime. Au moins 17 morts et 44 blessés dans les frappes russes à Kiev, selon le président ukrainien Volodymyr Zelensky. Des sites logistiques sont aussi détruits, dégâts causés par des missiles balistiques contre lesquels le pays n'est pas assez équipé, selon le président ukrainien, qui appelle ses alliés à lui accorder plus de moyens pour investir dans la défense anti-aérienne. Donald Trump veut des navires de guerre à son nom, des navires qui pourraient coûter 275 milliards de dollars. Le bureau des budgets du Congrès américain annonce la note pour cette flotte de 15 cuirassés qui, si la commande se fait, seraient les plus coûteux jamais construits. Les bureaux de la Fédération sud-coréenne de football perquisitionnés sur fond de soupçons d'entrave à l'activité concernant la nomination de Hong Myung-bo, le sélectionneur de l'équipe de Corée du Sud, lui a démissionné fin juin après l'élimination de son équipe dès le premier tour de la Coupe du Monde.
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3: Le Club Tour France Info, l'équipe, avec Luc Hérinx ce soir de l'équipe, Nicolas Jay de France Télévisions. Alors, Demi Vollering a remporté la 5e étape du Tour aujourd'hui à Belleville en Beaujolais devant Marlène Reusser et Katja Nieva-Doma. Un final incroyable ce soir, Nicolas.
4: Oui, on a eu la chance de vivre en effet ce sprint à trois entre les trois femmes. Et puis Katja Nieva-Doma, qui est moins forte au sprint, qui a essayé de surprendre Reusser et Vollering jusqu'au bout. On a cru qu'elle allait remporter sa première victoire sur le Tour. Elle a déjà gagné le Tour, mais elle n'a jamais gagné d'étape. Elle n'a jamais levé les bras, comme on dit. Et puis finalement, Vollering est revenu en toute logique. Vollering très forte, pleine de rage, qui est en mission sur ce Tour de France. Mais c'est sûr que ça, c'était une très très belle étape et ça a tenu toutes ses promesses.
3: Franchement, Vollering a été géante aujourd'hui, Luc. Mais est-ce qu'il ne faut pas qu'elle se méfie de Marlène Reusser ?
5: Si, Marlène Reusser aujourd'hui qui a été épatante sur un terrain qui n'est pas forcément taillé pour elle. C'était très explosif aujourd'hui, un enchaînement de côtes assez courtes. Et Marlène Reusser, elle est capable de développer une grosse puissance sur de grandes durées. Donc il va falloir se méfier d'elle au Mont Ventoux. On a cru comprendre qu'elle avait perdu du poids aussi. Elle a progressé en montagne, mais c'est aussi des qualités qu'elle avait déjà depuis pas mal d'années. Elle le disait quand elle était chez SDR, elle n'était pas exploitée à son plein potentiel. Et aujourd'hui, c'est la première fois qu'elle arrive dans le Tour, dans son rôle de leader et avec en pleine possession de ses moyens. Donc il va falloir faire attention sur ces prochaines étapes.
3: Bon, l'image du jour, c'est Pauline Ferrand-Prévot qui craque, qui reconnaît ce soir, d'ailleurs elle était sur France Télévisions ce soir, avant de connaître les chronos, maintenant on les chronos, elle a 5 minutes de retard sur Marlène Reuter, et elle reconnaissait Pauline Ferrand-Prévot que c'était fini le tour.
0: Je peux même pas dire que je me sentais mal, parce que je me sentais à mon niveau, donc je pense que les autres sont simplement un ton dessus. Je pense que classement général c'est quand même... Maintenant faut pas se voiler la face. J'ai pas eu les écarts encore, mais oui, je pense que c'est irrécupérable. Mais bon, il reste encore quelques jours, donc voilà, je vais néanmoins tout donner. Aujourd'hui j'ai vraiment tout donné, je pouvais pas faire mieux, donc je peux pas être déçue.
3: Irrécupérable, Nicolas.
4: Oui, 5 minutes, c'est irrécupérable. Elle est très lucide, évidemment, elle connaît la compétition mieux que personne. Elle sait très bien qu'elle ne pourra pas remporter ce Tour de France. Voilà, elle l'a dit, c'est pas un drame, elle l'a remporté l'an dernier, elle ne le remportera pas cette année, ça n'enlève rien à tout ce qu'elle a remporté, tout ce qu'elle a fait. Elle n'était pas au niveau cette année, visiblement. Est-ce qu'elle va être en mesure d'aller remporter une étape pour sauver son Tour de France ? Avec ce qu'on voit, je ne suis pas sûr.
3: Une cinquième étape qui a été aussi fatale pour une autre Française, c'est Cédrine Garbaol. Troisième au général ce matin et neuvième ce soir, Luc.
5: Ouais, elle s'en méfiait beaucoup de cette étape, hein. Elle l'a dit ce matin, elle avait été... Il lui avait été posé cette question, est-ce qu'elle allait vouloir tenter des manœuvres aussi en descente, parce qu'on sait que c'est une très bonne descendeuse, et aujourd'hui elle voulait essayer de garder cet avantage qu'elle avait pu grappiller hier sur le contre-la-montre. C'est quand même une déception, c'était un terrain qui lui correspondait aussi. Maintenant avec de longues ascensions, ça va être assez compliqué pour elle. Aujourd'hui on perd deux Françaises dans la bataille pour le général.
3: Mauvaise journée pour les tricolores, Nicolas.
4: Oui, on a parlé de Pauline Ferrand-Prévot. Cédrine Garbaol, finalement, c'est à son image, c'est-à-dire une fille extrêmement talentueuse, un électron libre, parfois un peu inconstante. Et malheureusement, elle l'a montré aujourd'hui, mais elle est capable de faire un truc de dingue demain. Voilà, c'est ça aussi, Cédrine Garbaol. C'est pas forcément une leader pour le général, mais elle a déjà gagné l'étape il y a 2 ans. C'est sûr que là, oui, il y aura plus de Français sur le podium, on en est sûr. Mais il peut y avoir une équipe française qui gagne le Tour, au moins.
3: L'étape de ce jour, c'était la plus dure de ce Tour de France. Plus dur que le Ventoux, par exemple.
5: C'était une étape qui ressemble à une classique. Donc, pour beaucoup de coureuses, ça peut être l'étape la plus dure. Beaucoup ont souffert de la chaleur aussi, de cet enchaînement, de la répétition des montées. En fait, il y avait très peu... Les descentes étaient très courtes. Hein. À chaque fois, on était dans ce goudron qui ne rend pas super bien. Il y avait peut-être, en termes de dénivelé, c'est peut-être pas l'étape la plus difficile. C'est 2900 mètres aujourd'hui. On va avoir le Ventoux, on va avoir beaucoup de montagnes sur ce dernier week-end. Mais potentiellement pour des coureuses, et je pense notamment à Ferrand-Prévot qui a moins cette fibre explosive sur sa fin de carrière, c'était définitivement la plus dure.
3: Marlène Reuter, maillot jaune ce soir, malgré la victoire d'étape de Demi Vollering, qui est deuxième à 12 secondes. Kasia Niviadoma est troisième à 1 minute 17 de Marlène Reuter. Et Pug Peters garde le maillot à poids de meilleure grimpeuse. On parle de l'étape de demain. Et l'étape de demain, ce sera la sixième, 153 km entre Montbrison et Tournon-sur-Rhône. Les coureuses vont quitter la Haute-Loire et rejoindre le département de l'Ardèche. Et une fois de plus, Nicolas Jay, les filles vont être affrontées d'entrée un parcours extrêmement exigeant.
4: Oui, demain c'est encore une petite classique, un petit Liège-Bastogne-Liège, avec énormément d'ascensions comme ça qui vont se répéter. C'est un peu la même chose qu'aujourd'hui, peut-être un tout petit peu moins dur. Mais c'est sûr que les routes d'Ardèche sont très très difficiles. Donc demain, encore une fois, il va y avoir, je pense, le même scénario qu'aujourd'hui.
3: Une étape exigeante aujourd'hui, une autre qui le sera tout autant demain. Celle d'aujourd'hui a laissé des traces, incontestablement, chez les coureuses. Donc ça risque d'être difficile demain et il y aura sans doute encore des conséquences dans le peloton.
5: Beaucoup de leaders espéraient un petit peu de répit demain, notamment le directeur sportif de FDJ United Suez, Nicolas Maire, en parlait après cette étape qui était très difficile. Demain, on va avoir beaucoup de descentes pour récupérer, ça va être plus dur de faire de grandes manœuvres pour essayer des renversements au général. Donc on a vu que c'était FDJ qui avait été proactive aujourd'hui. Difficile d'imaginer qu'une autre équipe se risque à attaquer une Vollering qui est quand même au sommet de sa forme. Je pense que ça risque de tourner plus autour des profils plus de baroudeuses, de coureuses qui voudront aller en échapper pour remporter cette étape ou un sprint en petit comité.
3: C'est-à-dire qu'il va falloir prendre des risques demain, Nicolas Jay. Oser prendre des risques.
4: Oui, c'est sûr, oser prendre des risques, mais c'est, je suis assez d'accord, en fait. Mais je ne sais pas trop si on va assister en effet à des baroudeuses, à des Carbaol revanchards qui vont partir pour essayer d'aller gagner, et savoir si derrière, il y a les cadors qui vont s'expliquer. Normalement, la veille du Ventoux, on va peut-être essayer de rester sage, parce que le Ventoux, ça impressionne. Mais oui, des risques, oui, pour en tout cas celles qui vont vouloir remporter l'étape, oui, ça c'est sûr.
3: Un mot des abandons, quand même, je crois qu'il y en a 12 au total, hein. Il y en a eu 3 aujourd'hui, c'est beaucoup.
5: C'est beaucoup depuis le début de ce tour. On a par exemple cette équipe Lotto Intermarché qui a été décimée des entrées avec de nombreuses chutes. Beaucoup ont souffert de la chaleur, notamment chez Lotto. Voilà, ça dit tout aussi de l'exigence de ces étapes, qui est probablement le tour le plus difficile depuis sa renaissance en 2022. Et puis ça dit aussi voilà, le tempo infernal qui a été imposé aujourd'hui par l'équipe FDJ, qui a vraiment employé une marionnette dès le début de l'étape jusqu'à voilà, cette explosion avec Célia Géry puis l'attaque de Vollering.
3: Le Club Tour France Info, l'équipe Luc Hérinx, de l'équipe Nicolas Jay de France Télévisions, comme chaque soir. 6e étape donc demain, Montbrison, Tournon-sur-Rhône. 153 km à parcourir pour les coureuses.
6: Ils ont fait l'actu. Dans Ils ont fait l'actu cet été, on revient sur les événements marquants de l'année écoulée avec ceux qui les ont vécus. Aujourd'hui, retour sur le suicide d'une directrice d'école dans le Cantal le jour de la rentrée scolaire. Un drame qui avait bouleversé le monde enseignant et bien au-delà, Noémie Bonin.
7: 1er septembre 2025, Caroline Grandjean se donne la mort. Harcelée pour son homosexualité, elle subissait depuis 2 ans des insultes homophobes et des menaces de mort dans son village du Cantal. 5 mois après, une enquête administrative de l'Éducation nationale pointe une défaillance. Le ministre de l'Éducation propose alors à son épouse une indemnisation financière, un geste qu'a du mal à comprendre dans un premier temps Christine Grandjean-Pacou.
8: Quel est le prix d'une vie ?
9: Pour moi, cet argent, il est sale. Une vie, c'est pas de l'argent.
8: Elle valait combien ? Ils veulent quoi ? Acheter mon silence ? Non, ils n'achèteront pas mon silence.
7: Aujourd'hui, Christine Grandjean-Pacou est encore sous le choc du suicide de sa compagne.
10: Je vais comme je peux. Il y a des jours où je vais avoir suffisamment de force pour faire des choses, pour avancer. Il y a des jours où je vais m'écrouler. Je m'en donne le droit. J'ai toujours Caroline avec moi. Je ressens toujours la force qu'elle m'envoie. Et je sais ce qu'elle voulait que je fasse suite à son geste et je me battrai pour elle.
7: L'Éducation nationale, après une enquête administrative, a admis une défaillance institutionnelle, mais le ministre a souligné qu'il n'y avait pas eu de faute individuelle identifiée. Qu'est-ce que vous en pensez ?
10: Je pense qu'il y a eu quand même au moins 2 grosses erreurs. Les syndicats, donc toujours le SNUIPP, avait fait un courrier au mois de mai adressé à la DAZEN, directrice académique des services de l'éducation nationale, en copie à la rectrice, en copie au préfet, en copie au ministère de l'éducation nationale. Ce courrier stipulait que Caroline était en danger. Ce courrier est resté sans réponse. Au mois de juin, après une première tentative de suicide, les syndicats ont réécrit un courrier, là, en s'adressant directement à la rectrice d'académie. Copie à la DAZEN, copie au préfet, copie au ministère. Courrier resté sans réponse. Et pourtant, lorsque mon avocat a lu ces 2 courriers, il a dit « c'est des courriers prémonitoires ». Et ils sont restés sans réponse. Et là, c'est 2 grosses erreurs. Il y en a d'autres, mais ça, c'est les 2 plus grosses.
7: Est-ce que vous craignez la date du 1er septembre ? Une date qui marquera une année écoulée après le suicide de votre épouse.
10: Oui, ça va être très très dur le 1er septembre. Je vais bien sûr penser à elle, je vais penser à ses collègues. Je ne serai pas seule et on pensera très fort à Caroline. J'espère qu'il fera beau et qu'on pourra aller marcher dans les montagnes que Caroline aimait tant. Le 29 août, on prévoit une marche sur Aurillac. Et j'espère qu'il y aura encore beaucoup de monde pour crier la colère que Caroline avait en elle. Et que j'ai en moi.
7: Vous m'accueillez ici dans votre maison, dans votre jardin. Vous n'avez pas voulu partir d'ici.
10: Et non, je serais incapable de partir d'ici. Non. Ça me briserait le cœur et j'abandonnerais Caroline. Je ne veux pas l'abandonner. Elle serait fière de me voir rester là.
7: Dans ces villages du Cantal que vous aimez.
10: Oui, où je suis bien. Oui, malgré tout. Malgré tout.
7: Quels sont vos projets pour les prochains mois ?
10: Essayer de me reconstruire moi. Je vis beaucoup pour Caroline, je vis beaucoup pour sa mémoire. Moi, je passe en second plan, j'essaye de faire des choses pour moi, mais ça ne m'intéresse pas vraiment pour le moment. Il faut que je réapprenne à vivre.
7: Et depuis un an, est-ce qu'il y a des enseignants qui vous ont contacté parce qu'ils vivaient des choses similaires à ce qu'a vécu Caroline ?
10: Au début, oui, j'ai des couples de femmes, oui, qui m'ont contacté parce qu'elles se cachaient, parce qu'on sait qu'on est vulnérable quand on est un couple de lesbiennes ou un couple gay, oui, on est vulnérable et qu'il faut faire attention et que ça ne va pas en s'arrangeant, tout ça. Je ne comprendrai jamais comment on peut empêcher deux personnes de s'aimer. Moi, avant de rencontrer Caroline, j'ai été mariée pendant 28 ans avec un homme. Jamais j'aurais pensé être amoureuse d'une femme. Et j'ai croisé Caroline et ça a été tellement évident que du départ, ça a été très très fort. Et ça n'a jamais cessé d'être très très fort. Et c'est toujours très très fort.
7: Aujourd'hui, Christine Grandjean-Pacou attend avec impatience des avancées au niveau du ministère de l'Éducation nationale et de la justice. L'enquête sur les menaces et tags homophobes qui avaient visé son épouse n'a pour l'instant pas beaucoup avancé. Par ailleurs, plusieurs projets autour de ce drame sont en cours. Livres, documentaires, films, sans compter des hommages lors d'événements culturels ou militants.
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6: L'œil de Julie, la chaleur est difficile à supporter, surtout pour les femmes en ménopause ou périménopause, Julie Vialon, et elle se confie, cherche du soutien sur Internet.
12: Ouais, pour elle, la chaleur est un calvaire physique et psychologique. Avec la baisse des œstrogènes, le corps régule moins bien sa température, les bouffées de chaleur deviennent plus fréquentes, les épisodes de canicule beaucoup plus difficiles à supporter. Sur TikTok, elles sont nombreuses à raconter leur quotidien difficile.
13: Les bouffées de chaleur, elles sont plus fortes, on dort moins bien, on est fatigué, on est irritable.
14: J'étais tellement dans un état d'épuisement et puis la chaleur corporelle était telle, j'avais beau boire que voilà, ça n'aide pas.
15: Bouffées de chaleur, palpitations, rougeurs, démangeaisons, sueur. J'ai mal partout, de la tête aux pieds, je veux que personne me touche, mon corps me fait mal.
7: Et même chose sur les forums de discussion en ligne, sur Reddit par exemple, en France, les discussions liées à la périménopause et à la ménopause ont augmenté de 10% pendant les dernières périodes de forte chaleur. Depuis le mois de mai, Reddit a observé plus d'un million de vues sur ces conversations.
6: Donc des milliers de femmes partagent leurs conseils pour affronter la chaleur.
7: L'une d'entre elles explique avoir peur de la canicule, une autre raconte à quel point les bouffées de chaleur sont insupportables, une troisième explique avoir énormément de mal à dormir, et dans les commentaires, des techniques, des remèdes de grand-mère et beaucoup de bienveillance.
6: Mais pourquoi ce besoin d'en parler sur Internet ?
7: Parce que la ménopause reste un sujet dont on parle peu. Selon une enquête Kantar pour la Fondation des Femmes et la MGEN, plus d'un Français sur trois juge qu'il est encore difficile d'en parler, et même dans le couple, seule une femme sur deux en discute avec son partenaire. Ces femmes sont nombreuses à être mal informées, beaucoup découvrent leurs symptômes sans avoir jamais vraiment été préparées. Elles ne comprennent pas toujours ce qui leur arrive, comme le raconte Fabienne, 59 ans, dans le documentaire « Ménopausée » de Blandine Grosjean.
16: Le problème, il est que comme on parle très peu de la ménopause, en fait, moi, tous ces symptômes, je ne les ai pas forcément rattachés à la ménopause, je les ai rattachés à une dépression.
7: Et dans ces conditions, les forums de discussion sur Internet deviennent un espace d'échange précieux, un lieu sain pour comprendre ce qui leur arrive et surtout qu'elles ne sont pas seules à traverser cette épreuve.
11: En

0: les filles, elles ont juste envie de s'amuser.
1: C'est pas parce qu'on est ménopausé ou qu'on a plus de 50 ans qu'on peut pas s'amuser.
2: Je confirme.
0: Un petit témoignage sur la ménopause, Sophie.
1: Elle a tout décrit.
0: Voilà.
1: Elle a tout décrit.
0: Vous voilà. Vous êtes reconnue.
1: Je compatis et je soutiens toutes les autres femmes.
0: Et donc, témoignage à retrouver sur Internet et l'œil de Julie. Julie Vialon à retrouver sur franceinfo.fr.
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4: Si on vous demande de citer des candidats passés à l'élection présidentielle en France, ce n'est sans doute pas celui qui vous viendra en tête en premier. Jacques Duclos était candidat en 1969. Fabrice Dalméda continue sur France Info son étude des slogans de campagne et des formules qui sont aussi restées aujourd'hui, blanc bonnet et bonnet blanc.
5: Après un référendum.

0: Gaulle qui s'ouvre brutalement. Après un délai de décence d'une journée, l'ancien Premier ministre du Général, Georges Pompidou, annonce sa candidature. Pompidou sait attirer la sympathie des partisans gaullistes qui le connaissent depuis bien longtemps, car il a déjà mené des campagnes législatives avec succès. Il ne veut pas faire une campagne à l'américaine, il veut aller à la rencontre des Français, simplement. Et en meeting, il sait suivre l'ambiance et même avoir un bon mot. Écoutez-le répondre à une de ses partisanes qui lui lance un mot de soutien. La stratégie de Georges Pompidou tient dans une formule qui est dite mais qui ne figure pas vraiment comme un slogan ou un document de campagne. Le changement dans la continuité. C'est ce qu'il sous-entend et ce que ses partisans reprennent. Mais ses affiches de campagne portent d'autres phrases. Avec la France, pour les Français. Une autre affiche encore porte « Il tient ce qu'il promet ». C'est un candidat solide. En face, la concurrence s'organise avec un candidat du centre qui n'est autre que le président du Sénat, Alain Poher. Poher prend son temps pour annoncer sa candidature. Ce sont des sondages qui l'ont influencé car il a vu qu'il pourrait atteindre le second tour, voire battre le candidat gaulliste grâce au report de la gauche. Poher, c'est un style différent, mais son slogan, un président pour tous les Français, n'est pas très éloigné de celui de Georges Pompidou, que je vous rappelle, avec la France, pour les Français. Voici comment Alain Poher se présente devant les Français comme le candidat du bon sens.
1: Mes chers compatriotes, président de la République intérimaire depuis le 28 avril dernier, je vous avais promis d'assurer la continuité de l'État, de maintenir l'ordre public, en un mot, d'éviter le chaos. Avec l'aide du pays, j'ai tenu mes promesses. N'est-ce pas la France qu'il faut d'abord servir et les Français qu'il faut rassembler? Vous jugerez vous-même, j'ai la conscience tranquille.
0: Un slogan va faire oublier aussi bien la campagne de Georges Pompidou que celle d'Alain Poher. Oublier derrière les mots du communiste Jacques Duclos. En vue du second tour, ce candidat refuse de départager Alain Poher et Georges Pompidou. Une affiche montre leurs deux visages de profil avec cette expression « blanc bonnet » et « bonnet blanc ». Et Duclos s'en explique en meeting devant les militants communistes.
2: La bourgeoisie de notre pays, qui ne met jamais tous ses œufs dans le même panier, présente en somme deux candidats qui sont des cousins germains, si ce n'est des frères siamois. Il s'agit des deux P. Mais vous ne voterez ni pour Pompidou, ni pour Poher.
0: Blanc, bonnet et bonnet blanc. La formule amuse, la formule est retenue. Blanc, bonnet et bonnet blanc est en fait une expression qui a des lettres puisqu'on la retrouve sous la plume de Marivaux, tenez-vous bien, en 1723 dans la double inconstance. Georges Pompidou, agrégé de littérature, a dû apprécier ce retour singulier d'une expression française. Devenu président de la République, toutefois, il montre sa singularité et demeure dans l'histoire le dernier président de l'expansion française.
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L'avion privé de Jeffrey Epstein avait été surnommé le Lolita Express. Et Margot Simone l'évoque dans cette chanson parue il y a quelques mois, dont le refrain dit « Il n'y a plus d'ange dans l'au-delà que de la coke et du sexe ». Une vision crue de l'enfer du trafic du criminel américain et de ses complices, et au passage l'évocation de ce que recouvre souvent le mythe de la Lolita, puisque c'est désormais un nom commun, inspiré de l'héroïne et du titre d'un roman de l'écrivain Vladimir Nabokov, publié en 1955 à Paris en langue anglaise. L'amour d'un homme pour une enfant de 13 ans. Petite

Aujourd'hui, et c'est tant mieux, le mythe de la Lolita est percuté de plein fouet par l'affaire Epstein et par des dizaines, des centaines, des milliers d'autres affaires qui parfois aboutissent devant les tribunaux et, pour les autres, se heurtent à une nouvelle conscience de la société française qui, pour résumer, refuse de plus en plus les relations amoureuses entre des hommes adultes et de très jeunes femmes. Mais en même temps, ça résiste.

0: Évidemment, Jean-Luc Lahaye, 1983, la chanson Lolita. C'était avant sa condamnation pour des faits d'atteinte sexuelle sur mineurs en 2007, de corruption de mineurs en 2015 et avant sa mise en examen pour viol en 2024. On pourrait croire qu'avec ses chansons à tout le moins embarrassantes et avec son bagage judiciaire, il serait un peu ostracisé. Or, des associations féministes se sont indignées de ce que Jean-Luc Lahaye soit invité à chanter les 29 mai à Hénin-Beaumont et le 14 juillet à Billy-Montigny. Ces deux municipalités rassemblement National défendent leur choix en disant notamment que les chansons de Jean-Luc Lahaye n'ont rien de répréhensible. Ce n'est pas faux. Et c'est même curieux d'ailleurs de pouvoir moissonner aussi facilement autant de chansons qui célèbrent les amours avec des Lolitas. Il y a même un spécialiste en la matière.
1: 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Oui, quelques mots tendres de

quatre œuvres de Serge Gainsbourg par lui-même ou avec Jean-Claude Brialy ou Anna Karina et Lolita Gome, idée de Serge Gainsbourg et paroles de Philippe Labro pour Jane Birkin. Mais Serge Gainsbourg n'est pas isolé dans la chanson de son époque. Dans la lignée de Vladimir Nabokov, d'autres artistes répètent que rien de tout cela n'est grave puisque les très jeunes femmes ont le droit d'aimer et peut-être même que c'est leur nature. Écoutons bien Céline Dion en 1987, Alizée en 2000, Hervé Paul en 2021.

0: quoi. C'est pas parce que j'ai l'air plus âgé qu'elle va cesser de m'aimer.
1: Un certain nombre d'images disparaissent peu à peu de notre culture populaire. La gamine de 13 ans avec le vice dans la peau, le piège qui se referme sur l'homme mûr victime du venin de la jeunesse. Une autre parole devient de plus en plus puissante, celle qui voit une victime derrière chaque Lolita dévorée par un adulte. 2026, Margot Simone, Lolita Express.

0: Bonjour à tous et bienvenue sur France Info. Nous sommes le jeudi 6 août 2026. Il est 5h, Jean-Christophe Martin.
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0: Le feu de forêt qui a commencé lundi près de Bellegarde-en-Doye dans la Drôme est stable mais pas encore fixé. Les pompiers espèrent le circonscrire dans les prochaines heures. Près de 400 pompiers toujours mobilisés cette nuit et dans le Var, éviter à tout prix une reprise de l'incendie du gros Bessillon, c'est la priorité. Le département, comme les Bouches-du-Rhône, le Vaucluse et l'Aude, est classé rouge encore aujourd'hui pour un risque très élevé au feu de forêt. Le Mistral va souffler sur ce massif où près de 6000 hectares sont déjà partis en fumée depuis 15 jours. Le feu ne progresse plus mais n'est pas fixé. Alors les pompiers s'activent pour tenter de limiter les risques et pour éteindre les points chauds. Une course contre la montre sur place pour France Info, Faustine Calmel.
2: La montagne est calcinée. De loin, c'est un désert de cendres et de branches noircies.
3: Ça va, Marina ?
2: Dans lequel évolue Franck Bollère, pompier volontaire venu de Dordogne, prêté main forte, lance à eau dirigée vers les arbres brûlés.
4: Là, on a pour mission de noyer toutes les souches et de noyer vraiment la partie haute de ce vallon, parce que là-bas, il y a un gros massif. Et avec le Mistral ou l'intramontane qui devrait revenir, pour éviter toute saute de feu et que malheureusement ça reparte là-bas.
2: Là-bas, c'est encore en partie vert, chêne et cyprès debout qu'il faut préserver, défend le capitaine Antoine Baron des pompiers du Var.
5: Il reste encore les feuilles, il reste encore beaucoup de combustible. On peut avoir des braises qui se réactivent en fonction des vents et mettre le feu à cette végétation qui est à moitié brûlée. C'est un fast-track qu'il faut impérativement traiter.
6: On va partir de là, t'inquiète.
7: Parce que là, on est parti vachement bas. Il va falloir qu'on refasse une boucle pour retirer, pour redescendre.
2: Les équipes tirent les lances depuis les camions en contrebas jusqu'en haut des versants pentus dans des vallons encaissés. Un relief qui rend ce travail effectué en pleine chaleur harassant et parfois impossible.
5: Quand c'est vraiment trop inaccessible, on a des unités spécialisées qui sont transportées directement par hélicoptère avec du matériel, avec des grosses bonbonnes d'eau directement à un endroit inaccessible par voie terrestre.
2: Autre moyen pour s'approcher des zones à traiter, la création de pistes. 30 km de chemin ont été dégagés au bulldozer dans la forêt et il faut faire vite, le vent est attendu en début d'après-midi.
0: Faustine Calmel dans le Var pour France Info avec Martin Troadec pour les moyens techniques. Et en cette année de canicule et de forte chaleur, les maisons souffrent, les sols se déshydratent, ils s'assèchent et finissent par craquer. Résultat des fissures dans les murs qui peuvent aller jusqu'à provoquer l'affaissement des maisons. Exemple, près de Saintes, en Charente-Maritime, à Pessin, où une habitante, Nicole Piau, vit sous des murs de plus en plus fragiles et craint tous les jours que sa maison s'effondre. Alice Sacco l'a rencontrée pour France Info.
8: En pantoufles et chemise de nuit rose, Nicole, 83 ans, inspecte ses murs.
9: Ça, je ne l'avais pas vu. Celle-ci, là, en haut de la fenêtre, je ne l'avais pas vu.
8: 4 ans que la retraitée remarque des fissures de plus en plus profondes.
9: Ça pète de partout, quoi. Et moi-même, dans ma chambre, des fois, j'ai peur. Je me dis, faudrait que ça ne tombe pas sur la tête.
8: Un peu perdue, elle a fait appel à Marc Guervin, président d'une association d'aide aux sinistrés de Pessin.
10: Une, deux.
8: Pour lui, pas de doute, les dégâts s'étendent à vue d'œil.
10: Déjà, il y a 5 fissures qui sont apparues de plus. Là.
8: Depuis quand ?
10: Depuis 3 semaines. Tant que l'été ne sera pas passé, ça va bouger.
8: Le phénomène vient des chaleurs exceptionnelles qui déshydratent les sols depuis le mois de mai. Sans humidité, l'argile sous les maisons se rétracte, craque et emporte les murs avec elle.
10: Il manque beaucoup d'eau. 2022, il n'y avait rien, pratiquement rien, ça se voyait à peine. Regardez aujourd'hui, 4 ans après, on est pratiquement à 2 cm. Les conséquences sur ces vieilles maisons, c'est la destruction.
8: Chez Nicole, les premiers travaux commenceront en septembre. Une épreuve de plus pour la retraitée qui devra quitter sa maison pour la première fois depuis 23 ans.
11: J'aime ma maison, il va falloir que j'aille ailleurs. Où est-ce que je vais aller? C'est trop pour moi tout ça.
8: D'après l'association d'aide aux sinistrés de Pessin, plus d'un tiers des maisons de la commune sont touchées par la sécheresse.
0: Alice Sacco d'ici La Rochelle pour France Info. Et le Tour de France avec la 6e étape aujourd'hui, 153 km entre Montbrison et Tournon-sur-Rhône. L'étape d'hier a probablement coûté son tour à Pauline Ferrand-Prévot qui a craqué dans l'avant-dernière ascension et qui pointe désormais à la 17e place du classement général à plus de 5 minutes du maillot jaune. Sa grande rivale, Demi Vollering, s'est-elle imposée? Elle se rapproche encore un peu plus de la Suissesse, Marlène Reusser, qui a conforté de son côté son maillot jaune. 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Prochain rendez-vous avec l'info de ce jeudi matin à 5h30.
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6: Le choix France Info. Dans le choix de France Info, on donne ce matin la parole aux aidants, ceux qui ne peuvent pas prendre de vacances car ils doivent s'occuper d'un proche malade, âgé ou handicapé. Ils sont entre 8 et 11 millions en France, selon le gouvernement, de tous âges, de toutes catégories sociales. Un syndicat vient d'être créé pour qu'ils soient reconnus et mieux soutenus. Bonjour Anne-Laure Danier.
12: Bonjour.
6: Vous avez pu le constater en les rencontrant, ces proches aidants, l'été est vraiment difficile pour eux.
12: Nous sommes chez Martine, qui est, comme son mari, une jeune retraitée, mais qui ne va pas profiter de l'été pour s'offrir un petit voyage, parce qu'elle doit rester à la maison pour s'occuper de sa maman de 90 ans, malade d'Alzheimer, qui vit avec eux dans leur pavillon en Seine-Saint-Denis. Elle est totalement dépendante, c'est Martine qui lui donne à manger.
13: Vas-y, mets dans ta bouche, mets dans ta bouche. Ah bah oui, il faut que tu te concentres dessus.
12: En ce moment, son mari n'est pas là puisqu'il s'occupe lui aussi de sa mère dépendante qui vit encore chez elle à une trentaine de kilomètres de là.
13: Mon mari n'est pas là parce qu'en fait, il s'occupe aussi de sa maman. Donc, il est aidant aussi pour permettre à mon beau-frère d'être en vacances. Parce que ça aussi, les aidants, le problème, c'est le répit. Moi, j'ai la chance d'avoir rencontré la plateforme de répit de Livry-Gargan. Ils viennent, par exemple, une fois par semaine prendre le relais et moi, je peux faire autre chose. Ne serait-ce qu'un rendez-vous médical ou tout simplement aller faire les magasins. Pas le truc qu'on aimerait faire tout le temps, quoi. Et c'est quand même quelque chose qui est primordial, quoi, de pouvoir avoir du répit parce que, effectivement, on a beaucoup d'attention. Même si on a l'impression qu'ils ne sont pas présents, ben, il faut quand même être présent pour eux.
12: Martine bénéficie d'une aide qui s'appelle justement le répit. Un décret du mois d'août dernier prévoit qu'un professionnel peut s'occuper de la personne aidée pendant 6 jours.
6: Il n'y a pas que la question des vacances. Anne-Laure, certains continuent de travailler tout en aidant un proche. Ils sont 6 millions dans ce cas.
12: C'est ce que fait Sylvia. Elle vit à Forbach, en Moselle, avec Gianni, son fils de 10 ans, atteint d'une maladie génétique rare. Il ne parle pas, il doit porter des couches, il n'est pas autonome. Et entre le piano et les dessins animés à plein volume, il met de l'ambiance à la maison. Impossible dans ces conditions de travailler à la maison. Sylvia s'est donc organisée avec son employeur, France Travail. Elle s'occupe de son fils le matin jusqu'à ce qu'un bus vienne l'emmener dans un centre spécialisé.
14: Aujourd'hui, le fait d'être encore salarié et de m'occuper de mon enfant, ça relève d'un vrai combat. C'est un enfant qui est en constant mouvement, c'est un enfant qui me sollicite en permanence. J'ai un rôle d'aide-soignante, on va changer des couches, on va lui donner le petit déjeuner. Il part à l'IEM, j'ai fourni 3 heures d'action intense, c'est pas rien déjà.
12: Après ça, elle se met au travail.
14: Je m'occupe d'un public, donc il faut que je sois à l'écoute, il faut que j'ai la patience aussi face à un certain public, parfois qui peut être difficile. Mais j'arrive à jongler avec les deux encore, ça me fait aussi du bien, ça me coupe aussi du foyer. Tant que je peux préserver mon activité salariée, je le fais.
12: Pour compenser ces matinées qu'elle dédie à son fils, Sylvia perçoit des allocations, 33 euros par demi-journée. Le problème, c'est que ça ne couvre pas toute l'année et que c'est limité à 6 ans, grand maximum.
6: Mais pour décrocher ces aides, c'est le parcours du combattant.
12: Et c'est pour ça que Sonia Jabri, maman d'une fille de 18 ans, polyhandicapée, a créé le Syndicat National des Aidants. Je suis allée chez elle, dans la banlieue de Nancy. Elle loue un appartement au rez-de-chaussée adapté au fauteuil roulant de Nina.
15: Nina, coucou Nina,
16: tu fais quoi? T'es en train de jouer?
12: Sonia Jabri se bat pour que les aidants soient reconnus et qu'on leur facilite la vie, notamment quand il s'agit de remplir des dossiers de la MDPH, la maison départementale des personnes handicapées.
16: Quand je vous dis que ma fille ne parle pas, ne marche pas, fait des crises d'épilepsie, a des problèmes de sommeil, a des problèmes de comportement, elle n'est pas propre à 18 ans, eh ben je peux vous dire que je gère plus facilement ça qu'un dossier MDPH ou l'accès à des droits. Et je me dis pourquoi on ne pourrait pas faire ça pour nous. L'automatisation des droits, c'est-à-dire que oui, quand on vient vous diagnostiquer que votre enfant ou que votre proche a une maladie, un handicap, etc., il y a des codifications médicales. À partir de là, tout devrait se mettre en place automatiquement. Aujourd'hui, tout passe par des arrêts maladie, des burn-out, des pensées et des tentatives de suicide. Est-ce que c'est comme ça qu'on veut traiter les personnes qui soulagent les personnes vulnérables en France?
12: Ces aidants permettent à la société d'économiser 11 milliards d'euros par an, d'après la Ligue contre le cancer, puisqu'il travaille gratuitement. La présidente du syndicat national des aidants fait la promotion d'une grande loi qui donnerait un statut et des aides automatiques à ces millions d'aidants. Elle voudrait que le gouvernement la vote avec l'appui de députés de tous bords. Elle en a déjà convaincu quelques-uns.
6: Le choix de France Info, signé Anne-Laure Danier.
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6: Le vrai faux en mode estival et les pieds dans l'eau. Bonjour Armel Balogog.
17: Bonjour.
6: Ça donne envie de piquer une tête. Alors on nous a tout dit hein, sur la baignade, qu'il fallait attendre 2 ou 3 heures après manger pour aller faire trempette. Est-ce que c'est vrai ?
17: Mais pas vraiment. Le fait d'avoir mangé en soi, ça ne représente pas de risque. On ne va pas faire une hydrocution juste parce qu'on se baigne après un repas. En revanche, si vraiment le repas était copieux, c'est quand même mieux d'attendre 1 heure ou 2 avant de se baigner, le temps de digérer. Et il faut vraiment attendre si le repas était arrosé. Si on a bu de l'alcool, ça a un effet vasodilatateur, ça dilate les vaisseaux sanguins, ça peut augmenter le risque de malaise vagal.
6: Est-ce que c'est bon de rentrer dans l'eau d'un seul coup quand elle est froide ?
17: On connaît toute la technique, mais en réalité, c'est pas la meilleure idée. Si on est resté très longtemps au soleil et qu'on rentre d'un coup dans l'eau, là, on risque d'avoir un choc thermique et donc on risque de faire une hydrocution. Mieux vaut prendre son temps, se mouiller la nuque, le ventre, la tête ou encore les bras pour permettre au corps de s'habituer progressivement à une température plus basse.
6: Et il y a également de plus en plus de méduses dans la mer. Qu'est-ce qu'on fait si on se fait piquer ? Est-ce que c'est vrai qu'il faut uriner sur la brûlure ?
17: Non, c'est faux. L'urine n'a aucune propriété spécifique qui lui permettrait de couper le feu du venin des méduses. Son seul avantage, c'est qu'elle est chaude et que le venin perd ses propriétés au contact de la chaleur. Mais toute autre source de chaleur peut avoir le même effet. Et d'ailleurs, l'urine peut aussi, au contraire, aggraver la situation en activant d'autres cellules du venin. Donc, ce qu'il faut faire, c'est rincer la blessure à l'eau de mer, donc salée et tiède de préférence. Après, il faut frotter la blessure avec du sable, par exemple, pour enlever les filaments qui sont restés accrochés à la peau. Mais attention, il ne faut pas se gratter. Et de retour à la maison, il faut désinfecter la plaie, évidemment, avec un antiseptique et appliquer une pommade anti-inflammatoire.
6: Merci pour tous ces bons conseils. Armel Balogog, dans le vrai ou faux ?
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6: Et si un robot faisait le ménage à votre place, c'est possible depuis cet été à San Francisco, en Californie. Loïc Piala a loué un robot pour faire le ménage. Il en existe plusieurs en fonction de la tâche à accomplir.
18: La société Torobotics présente 3 modèles sur son site internet. Chelsea, spécialiste des cuisines et des salles de bain. Elon, qui apprend où vous rangez vos affaires. Et Tony, capable de nettoyer sous les meubles. La location coûte $30 par heure, uniquement dans la ville de San Francisco pour le moment. On voit sur la vidéo mise en ligne par la start-up, un des robots recouvert d'un pull et d'un pantalon noir. Pas vraiment de tête, plutôt 2 caméras et ce qui ressemble à des antennes à l'image. Il nettoie le comptoir de la cuisine, sort le sac poubelle et passe l'aspirateur. Le robot ne nettoie pas les chambres à coucher, sauf si le client le demande. Les mouvements n'ont pas encore la fluidité d'un humain, mais l'image n'est pas accélérée et l'humanoïde n'a pas l'air trop lent. Pas grand monde n'a les moyens de payer du personnel de maison, alors à terme, Torobotics espère rendre ce marché accessible au plus grand nombre.
6: Donc ça veut dire que c'est la fin de la corvée du ménage pour nous ?
18: Non, il va falloir attendre encore un peu. Déjà parce que, et Torobotics ne s'en cache pas, le robot ne fonctionne pas tout seul. L'intelligence artificielle ne le permet pas encore. Il y a donc un opérateur humain dans les bureaux de la start-up qui s'occupe de guider le robot grâce aux caméras qui équipent la tête et les bras. Il y a des tâches, comme utiliser une échelle, bouger des meubles lourds, nettoyer à l'extérieur de la maison, qu'il ne peut toujours pas faire. Il faut aussi que le client soit présent pendant que le robot travaille, donc pas possible d'aller au cinéma ou se promener pendant que le ménage est fait. Un chercheur de Berkeley, l'une des universités de San Francisco, fait d'ailleurs part à la chaîne ABC de ses doutes. Pour lui, c'est trop tôt. La technologie, celle de Torobotics et des autres, a encore trop de limites à ses yeux.
6: Loïc, vous avez parlé de caméras, ça veut dire que le robot filme donc ?
18: Oui, et c'est potentiellement un problème pour les clients parce que ces caméras permettent à l'opérateur de voir ce qu'il y a à faire, mais aussi d'enregistrer les mouvements du robot pour accumuler des données qui vont ensuite nourrir l'intelligence artificielle. En théorie, dans l'état actuel de la technologie, le ménage par un robot devrait coûter beaucoup plus cher. Si le client ne paie que, entre guillemets, le tarif de $30 de l'heure, c'est parce qu'il accepte qu'on filme chez lui. En revanche, Torobotics dit que les caméras ne sont pas équipées de reconnaissance faciale et que les données récoltées ne sont pas vendues à des tiers et personne ne peut voir les images en direct en dehors de l'opérateur dans les locaux de l'entreprise. Là encore, c'est la start-up qui l'assure.
6: Ouais, bon, on va y réfléchir et peut-être continuer à faire le ménage encore à un certain temps. Merci Loïc Piala aux États-Unis pour France Info.
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6: La suite de ce destin qui font l'info, consacrée toute la semaine à Elon Musk, multimilliardaire controversé, raconté par Benjamin Ely et Raphaël Rasson. 3e épisode aujourd'hui, sa croisade nataliste.
19: I know you've been doing your part to maintain the birth rate in the US.
20: Yes.
21: Elon Musk est en mission, invité à une conférence, le dit fièrement, il fait son devoir pour maintenir le taux de natalité aux États-Unis.
20: I do have a lot of kids.
21: Il a beaucoup d'enfants.
20: I think one of the biggest risks.
21: Car il a peur, Elon Musk, que le plus grand risque selon lui pour la civilisation est un faible taux de natalité. Si vous n'avez pas plus d'enfants, la civilisation va s'effondrer. Sa première épouse, son amour de jeunesse, Justine Wilson, elle raconte que le jour de leur mariage, alors que le couple ouvre le bal, Elon Musk glisse à son oreille, dans ce couple, le mâle alpha, c'est moi.
22: Over the past two decades, Musk has welcomed 14 children
21: mâle alpha
22: with multiple women.
21: Et au moins 14 fois papa, les mamans sont 4. Les grands travaux d'Elon Musk pour éviter la disparition de notre civilisation commencent sur une tragédie.
22: Tragically, Nevada passed away.
21: Son premier enfant, Nevada, né en 2002, n'a que 10 semaines quand il est victime de la mort subite du nourrisson. La mère du milliardaire, May, a utilisé une image pour décrire son fils à ce moment-là. Il pleurait comme hurle un loup.
22: And in 2004, welcome twins, Vivian and Greg.
21: Mais Elon Musk, chef de meute, accueille des jumeaux 2 ans plus tard avec Justine, puis des triplés en 2006. En 2008, il divorce, c'est avec sa troisième compagne, la chanteuse canadienne Grimes, de son vrai nom Claire Boucher, qu'il devient père pour la 7e, 8e et même une 9e fois après leur séparation. Le prénom de l'un de leurs fils fait le tour du monde et intéresse d'ailleurs Joe Rogan.
23: The Joe Rogan Experience.
20: Here we go again.
24: Great to see you and congratulations.
20: Thank you.
21: Quand il reçoit Musk dans son célèbre podcast.
24: And yeah. What, how do you say the name?
20: I mean, it's just X, letter X. The A-E is like pronounced Ash.
21: Le prénom se prononce X-H-A-12.
20: A-12
21: faites comme Donald Trump.
24: This is X, and he's a great guy.
21: Contentez-vous de dire X.
24: His son's name is X.
22: In February 2025, conservative author and influencer Ashley St. Clair.
21: Mais c'est le 13e enfant dans l'ordre d'apparition, prénommé Romulus, selon le Wall Street Journal, qui commence à soulever des questions sur la croisade nataliste du papa en série. La presse américaine enquête sur ce fils qu'il refuse de reconnaître. Ashley Sinclair, une influenceuse conservatrice américaine, est pourtant sûre d'elle, test de paternité à l'appui, et s'est habitée par une colère froide. Qu'elle décide de revendre sa Tesla face caméra, assurant que le milliardaire a copieusement réduit la pension alimentaire qu'il lui versait. Dans un article intitulé « Le harem d'Elon Musk », le très sérieux magazine The Atlantic résume ainsi la méthode. Il scrute constamment l'horizon à la recherche de nouvelles mères potentielles pour ses enfants, agitant d'énormes incitations financières pour attirer les incubatrices, auxquelles il impose de signer des accords avec clauses de confidentialité. De ce fait, Musk a un nombre d'enfants non divulgués. The Atlantic, qui n'hésite pas à souligner, je cite, son penchant eugéniste avec comme ambition d'engendrer une progéniture génétiquement supérieure. Mais si Elon Musk se voit en sauveur civilisationnel, qu'en disent ses enfants? Celle qui parle publiquement s'appelle Vivian Jenna Wilson, née en 2004. Elle porte le nom de sa mère, Justine. Après sa transition de genre, Vivian a coupé les ponts avec ce père qui a eu ses mots.
20: I lost my son.
21: Mon fils est mort, tué par le virus mental woke.
20: Killed by the woke mind virus.
21: Sur le plan politique, le virage conservateur d'Elon Musk a suivi. En réponse, Vivian décrit un père absent, froid, narcissique, cruel, un homme enfant pathétique qui l'a harcelée car elle était féminine. Dans l'une de ses chansons pleines de sous-entendus sur sa relation avec Musk, l'ex-compagne Grimes s'interroge. Pourras-tu m'aimer comme ça? Vivian, elle, ne prend pas la peine de poser la question à celui qu'elle qualifie de père biologique. Je veux absolument être clair, tranche Vivian, je l'ai renié, pas l'inverse.
25: Elon Musk raconté par Benjamin Illy, mixage Raphaël Rasson et les 5 épisodes de cette saga retrouvés sur franceinfo.fr et l'appli Radio France, c'est des 5 qui font l'info. Le billet science. Le billet science, Bill François, ce matin on parle de la star de l'été, le soleil, et plutôt que de se dorer la pilule chaque année, des astronomes mesurent son activité, et en cet été 2026, le soleil est en train de changer totalement d'humeur, ses pôles s'inversent, Bill.
26: Cela se produit tous les 11 ans, et personne ne sait bien pourquoi.
2: Progressivement, le Soleil devient de plus en plus actif, il a de plus en plus d'éruptions de plasma à sa surface, de taches solaires, de tempêtes solaires, et d'un coup, au bout de 11 ans, ses pôles s'inversent. Son sud devient le nord, son nord devient le sud, et là, le Soleil, il se calme enfin. Et selon les astronomes, la prochaine inversion est prévue cette année. Si notre astre perd ainsi le nord tous les 11 ans, c'est parce qu'il est fait de gaz qui tournent sur eux-mêmes. Ces gaz sont chargés électriquement, c'est du plasma, comme nos éclairs, et des charges électriques qui tournent, ça génère un champ magnétique, c'est le principe de la dynamo. Le Soleil n'est ni plus ni moins qu'une dynamo géante qui agit donc comme un aimant géant avec un pôle nord et un pôle sud. Mais puisque le Soleil est mou, à force de tourner, de temps en temps sa rotation s'emballe et le nord et le sud changent de sens. Il faut une centaine de pages de calcul pour le démontrer, mais c'est l'idée. Ce phénomène a lieu aussi sur notre planète Terre, qui a également un pôle sud et un pôle nord, car le noyau terrestre tourne comme une dynamo. C'est grâce à ce sud et ce nord que marchent nos boussoles. Mais comme le noyau terrestre gigote beaucoup moins que celui du Soleil, les pôles de la Terre mettent des centaines de milliers d'années à s'inverser. Ils se décalent seulement de quelques kilomètres par an, un phénomène bien connu des marins. C'est pour ça que les cartes marines doivent être mises à jour.
25: Mais on n'utilise pas de boussole sur le Soleil, Bill. Alors qu'est-ce que ça change pour nous que ces pôles s'inversent ?
2: Le changement de pôle, rien directement. Mais les tempêtes solaires qui peuvent l'accompagner, elles, brouillent nos ondes. Elles perturbent nos satellites, nos télécommunications, notre Internet et jusqu'aux ondes radio comme France Info. Surveiller l'humeur du Soleil et comprendre son cycle est donc un enjeu majeur de sécurité mondiale. Cette année, le changement semble plutôt doux. La dernière très grande tempête solaire a eu lieu en 1859. Mais comme il s'en produit une tous les 50 à 100 ans, ça va arriver un jour et des régions entières seront alors privées de toute électronique. Heureusement, bonne nouvelle, l'activité solaire cause aussi des aurores boréales. Et avec une panne de courant générale, plus de pollution lumineuse, ça serait idéal pour les admirer.
25: Merci Bill François, c'était le billet science.
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5: Bonjour Eric Cantona.
7: Bonjour Élodie.
5: Depuis lundi jusqu'à la fin de la semaine, vous nous accompagnez dans le monde d'Élodie sur France Info. De quoi revenir sur ce qui a marqué votre vie et sur ce qui vous définit en tant qu'homme, un homme aux multiples visages, qu'on a un peu plus découvert avec la sortie de votre premier album en tant que chanteur, Perfect Imperfection. Il y a des artistes qui cherchent la lumière. Vous, vous semblez avoir toujours cherché la vérité, même lorsqu'elle dérange. Depuis vos débuts, vous avez préféré prendre le risque de déplaire plutôt que celui de vous trahir. Cette liberté parfois déroutante est devenue votre signature. Quand on raconte tout ça, je me suis demandé comment vous étiez passé de ça à l'Asie Auxerre avec Giroud. On passe de la liberté ouais. à une rigueur et à, entre guillemets, un enfermement. C'est pas le mot. Ouais.
7: Mais je l'ai cherché. C'est ça le pire. Je l'ai cherché parce que j'allais signer à Nice, à l'OGC Nice à l'époque. Et puis Auxerre, il me demande. Moi, je dis, je vais y aller. Je pars en train, tout seul.
5: Vous avez quel âge ?
7: Ben, j'ai 14 ans.
5: C'est important de le préciser.
7: Ouais, j'ai 14 ans. Et là-bas, je sais pas. Auxerre, il venait de monter hein, en première division. C'est une petite ville, 50 000 habitants. Pas d'histoire dans le football, puisqu'ils ont, je sais pas, en 15 ans, ils étaient partis de rien, quoi. À un moment donné, ils arrivent en première division. Ils passent une année, ils se battent pour pas descendre. Et c'est en ce moment-là que j'arrive. Donc on est logé au patronat. Donc j'arrive là-bas. Et pourquoi je dis. Pour ça que je dis, je l'ai cherché, en fait. C'est que je me suis dit, en fait, il faut que je parte du Sud. Parce que le Sud, si je veux réussir. Je peux pas aller sur la Côte d'Azur. Tu vas avoir trop de tentations. Le soleil, les filles, les trucs. J'étais sage quand même, hein, 14 ans. Et je suis revenu à Auxerre, j'ai dit, c'est là-bas qu'il pleuvait, les terrains étaient mouillés. Je me suis dit, j'ai pas le soleil pour me dire, non, je préfère faire la sieste qu'aller courir. Non, non, là-bas, je sais que je vais avoir envie de courir tout le temps. Donc, je vais à Auxerre. Et même parents, il me dit, mais tu vas faire quoi, Auxerre ? Nice, c'est à côté, on prend la voiture. Je sais pas, je sens un truc. Quoi. C'est là-bas qu'il faut que j'aille. Et mes parents, ils m'ont laissé. Ils m'ont dit, si c'est là-bas qu'il faut que tu ailles. Tu le sens comme ça, vas-y.
5: Vous avez été très, très important, et toujours aujourd'hui, pour Manchester United. Vous êtes devenu une figure presque mythologique, d'ailleurs, pour les supporters. On parle de la phrase de 95 ou pas ? Bah oui, évidemment. Lors de cette conférence de presse restée célèbre, vous prononcez cette phrase devenue totalement culte. Quand les mouettes suivent le chalutier, c'est parce qu'elles pensent que des sardines vont être jetées à la mer. Cette image du chalutier suivi par les mouettes comme une métaphore adressée aux journalistes est restée comme un moment de poésie, finalement, inattendu dans le football.
7: Non, mais il faut remettre le truc dans le contexte. C'est au moment où je suis suspendu. après un kung-fu.
5: Un kung-fu.
7: Mais je suis jugé. Je passe au tribunal, je prends 15 jours de prison, ferme.
5: Par la vindicte populaire, d'ailleurs.
7: Voilà.
5: C'était très violent.
7: Demande l'appel. Pendant qu'on demande l'appel, pendant deux heures, ils me mettent dans la cellule du tribunal. Et puis, l'appel est obtenu, donc je sors. Et puis, je retourne au tribunal et je prends 120 heures de travaux d'intérêt général. Et là, il y a, je sais pas, une salle comme ça de journalistes. Mais moi, je n'ai pas demandé de journalistes. Et je me suis fait détruire par les journalistes depuis... Bon, mérité, hein, peut-être. Sans doute. Donc, je n'ai pas envie de leur parler. Puis, je ne leur ai jamais vraiment parlé, en plus. Encore moins là. Et l'avocat du club, il m'a dit, non, il faut que tu leur parles. J'ai dit, non. Il dit, si, ce serait bien que tu dises quelque chose. J'ai dit, ben, ok, je vais dire quelque chose. Donc, j'arrive, je demande même pas une question, rien du tout. J'arrive, je m'assois et je leur dis ça. C'est en fait, j'ai sorti un truc qui pour moi n'avait aucun sens. Et c'est ce que je voulais sortir. Parce que pour moi, le sens, il était dans « je dois parler, ok, je vais vous parler. Vous êtes content, je vous ai parlé, maintenant je m'en vais. » C'est-à-dire, j'ai dit ça, et je finis, je me lève, je dis « merci », et je pars. Qui pouvait me reprocher quelque chose? Personne. Et puis finalement, cette phrase et ces mots qui s'enchaînaient ont du sens. Mais je vous l'assure que pour moi, c'était pas du tout le... J'avais zéro sens. Le seul sens qu'il y avait, c'était « vous voulez que je parle, je vous parle, voilà, vous êtes content. » Je trouve toujours du sens à quelque chose. Mais ce qui était beau et intéressant, et ce qui est d'horreur, et ce qui reste encore aujourd'hui, c'est qu'il y a encore plein de gens qui... Et alors, dans les jours qui ont suivi, c'était des journalistes qui essayaient d'interpréter les choses, quoi. Ah mais là, je me suis régalé.
5: Dans Avoir le choix, vous abordez la question de la liberté, justement, personnelle. C'est très autobiographique. Là, effectivement, on est en 97, au moment où, à seulement 30 ans, vous décidez de raccrocher les crampons, ce qui va évidemment toucher le monde entier. Avoir le choix, c'est quoi?
7: C'est en même temps un luxe, et en même temps, si j'ai le choix et que je choisis quelque chose, je dois l'assumer. Après, ça dépend des choix qu'on fait. Moi, je suis souvent et de plus en plus dans l'instinct, quoi. Dans l'instant et dans l'instinct.
5: Merci d'être avec nous toute cette semaine sur France Info, Eric Cantona. Je rappelle que votre album Perfect Imperfection est disponible. Demain, on évoquera la scène, votre rapport au public et ce que vous ressentez au moment de monter sur scène. À demain.
7: À demain.

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0: Bonjour à tous et bienvenue sur France Info et bon courage si vous ouvrez l'œil et si c'est pas facile, il est 5h30.
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0: Face aux incendies dévastateurs qui se multiplient depuis le début de l'été, les jets de mégots sont plus que jamais dans le collimateur, avec cette fois un projet de taxe. Un député va déposer une proposition de loi pour taxer les fabricants de cigarettes pour financer un fonds spécifique pour aider les services d'incendie et de secours. C'est l'idée de Yannick Noder, député Les Républicains de la 7e circonscription d'Isère et ancien ministre de la Santé, proposition qu'il espère transpartisane.
2: Il y avait déjà des comportements qui sanctionnent les fumeurs qui jettent leurs mégots, mais il n'y avait rien au niveau des fabricants de tabac sur cette lutte contre l'impact environnemental des mégots. Donc c'est aussi une juste répartition de la charge vis-à-vis aussi des fabricants. C'est 2% en gros du prix de vente, ce qui fait à peu près 15 euros pour 1000 cigarettes vendues. Donc ça représente à peu près un fonds de 350 millions d'euros qui sera utilisable pour les SDIS, pour l'Office national des forêts, pour le Centre national de la propriété forestière, pour les associations, pour les collectivités locales, pour permettre justement la régénération des zones humides, la régénération des forêts, des équipements pour les pompiers et la dépollution des sols et des eaux.
0: L'ancien ministre de la Santé et député Les Républicains, Yannick Noder. Le Var, comme les Bouches-du-Rhône, le Vaucluse et l'Aude, est encore classé rouge aujourd'hui pour un risque très élevé au feu de forêt. Le Mistral va souffler sur le massif où près de 6000 hectares sont partis en fumée depuis deux semaines. Le feu de forêt qui a commencé lundi, cette fois près de Bellegarde en Doua, dans la Drôme, est stable mais pas encore fixé. Près de 400 pompiers sont toujours mobilisés cette nuit. En Gironde, une première enveloppe d'aide de 300 000 euros est débloquée par la préfecture pour aider les collectivités touchées par le méga-feu pour les travaux urgents. La préfecture qui a mis sur pied un comité de pilotage pour la reconstruction. Pas de mise en examen pour Jean Humbert, l'ancien chef étoilé du Plaza Athénée à Paris et ancien vainqueur de Top Chef, est accusé de violence conjugale par plusieurs ex-compagnes. Il était présenté à un juge d'instruction hier après-midi. Il est ressorti sous le statut de témoin assisté, Jules Frécon.
3: Oui, après plus de 30 heures en garde à vue et une nuit au dépôt du tribunal, le chef cuisinier ressort donc avec un statut nettement plus favorable. Plus de mise en examen, donc pas d'indice grave et concordant aux yeux du juge d'instruction, mais ce statut intermédiaire de témoin assisté qui lui permet d'accéder au dossier. Satisfaction à la sortie du tribunal de l'une de ses avocates, Jacqueline Lafont.
4: Il y a ce qui est véhiculé dans les médias. Il y a ce qui est véhiculé dans les réseaux sociaux, et puis il y a les dossiers, la complexité des dossiers. Et les décisions de justice, et de temps en temps, elles sont assez rassurantes. Voilà ce que je voulais vous dire.
3: Plusieurs ex-compagnes de Jean Humbert l'ont accusé de contrôler leur fréquentation, leur sortie ou leur tenue, ce qu'on appelle le contrôle coercitif. Des proches de plusieurs femmes ont remarqué des morsures, des bleus et des comportements humiliants de la part de l'ex-chef cuisinier. Des accusations qui n'ont pas convaincu à ce stade le juge d'instruction. L'enquête se poursuit, malgré tout elle est ouverte pour violence habituelle sur conjoint. Et on retiendra que les plaintes d'Alexandra Rosenfeld, l'ancienne Miss France, et Lila Salet, l'ancienne actrice, également ex-compagne de Jean Humbert, ont été classées sans suite. Des faits qui remontent au début des années 2010, jugés prescrits par le parquet.
0: Jules Frécon. Après la découverte d'un drone explosif à l'aéroport de Leipzig en Allemagne, le ministre allemand de l'Intérieur alerte sur une nouvelle dimension de menace avec un possible scénario d'attaque hybride. L'aéroport visé est un site logistique militaire et civil stratégique pour l'aide occidentale à l'Ukraine. Selon les enquêteurs, en plus du drone, un deuxième objet volant a percuté un avion cargo qui a dû stopper sa manœuvre d'atterrissage et qui s'est ensuite dérouté vers un autre aéroport. 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Prochain rendez-vous avec l'info de ce jeudi matin, tout à l'heure à 6h.
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6: France Info Monde. Avec vous, Virginie Piraudon. Bonjour.
7: Bonjour.
6: Alors qu'au moins 15 personnes sont mortes ce matin en Ukraine dans des bombardements russes, on y va avec vous en Ukraine où les soldats russes mènent ce que les Ukrainiens appellent cyniquement, après 4 années et demie de guerre, des safaris humains. Hier, les autorités ukrainiennes se sont indignées d'une vidéo diffusée par la police de l'est de Kherson. On y voit un civil, un simple marchand de légumes poursuivi par un drone russe.
7: Oui, les images ont de quoi choquer. Un drone FPV, petit drone d'attaque piloté à distance, suit lentement un homme autour d'une camionnette. Il s'agit d'un vendeur de légumes qui venait de mettre en place son stand. Le marchand tente désespérément d'échapper à l'engin et fait le tour de son véhicule dans un sens, puis dans l'autre. Peine perdue, le drone lui fonce dessus. La victime, identifiée comme Yuri, 52 ans, s'en tire avec plusieurs blessures et une commotion cérébrale. Dans une interview sur son lit d'hôpital diffusée par l'administration militaire, il explique qu'il était avec sa femme, parti en courant, et qu'il a essayé de montrer au drone « Regarde, c'est des légumes, sous-entendu, pas des armes, en vain ». Pour les Ukrainiens, il s'agit d'un nouvel exemple de safari humain, une pratique via laquelle les dronistes russes s'entraînent sur des civils avant d'être envoyés au front dans l'est de l'Ukraine.
6: Les hôtels scènes à Kherson, Virginie, font désormais partie du quotidien.
7: Évidemment, toutes ne sont pas filmées avec autant de détails, mais à Kherson, les habitants le racontent. Les drones sont devenus leur pire cauchemar. Après l'occupation de la ville au début de la guerre, les forces russes ont été forcées de reculer de l'autre côté du fleuve Dnipro, d'où elles visent désormais les civils. À Kherson, pour faire les courses, les habitants doivent se cacher sous les arbres et raser les murs. Volodymyr Zelensky accuse les soldats russes de prendre plaisir à tuer et à maltraiter les civils.
6: Et les frappes de drones se sont intensifiées des deux côtés du front, faisant un nombre croissant de victimes civiles.
7: Oui, les autorités russes accusent régulièrement l'armée ukrainienne de cibler des civils avec des drones, notamment dans la région de Belgorod, frontalière de l'Ukraine, plus récemment encore en Crimée occupée, 3 morts lundi, ou sur les bords de la mer Noire. Hier, 5 personnes ont été tuées, 10 blessées dans une attaque de drones ukrainiens dans la région de Moscou. Kiev poursuit sa campagne de frappe à longue portée, visant les infrastructures énergétiques, tentant de paralyser l'économie et de couper les voies d'approvisionnement de l'armée du Kremlin. Et dans ces raids, des civils sont également blessés ou tués.
6: Merci Virginie Pironon, c'était France Info Monde.
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6: Dans Ils ont fait l'actu, cet été, on revient sur les événements marquants de l'année écoulée avec ceux qui les ont vécus. Aujourd'hui, retour sur le suicide d'une directrice d'école dans le Cantal le jour de la rentrée scolaire. Un drame qui avait bouleversé le monde enseignant et bien au-delà, Noémie Bonin.
8: 1er septembre 2025, Caroline Grandjean se donne la mort. Harcelée pour son homosexualité, elle subissait depuis 2 ans des insultes homophobes et des menaces de mort dans son village du Cantal. 5 mois après, une enquête administrative de l'Éducation nationale pointe une défaillance. Le ministre de l'Éducation propose alors à son épouse une indemnisation financière, un geste qu'a du mal à comprendre dans un premier temps Christine Grandjean-Pacou.
9: Quel est le prix d'une vie ? Pour moi, cet argent, il est sale. Une vie, c'est pas de l'argent.
10: Elle valait combien ?
9: Ils veulent quoi ? Acheter mon silence ? Non, ils n'achèteront pas mon silence.
8: Aujourd'hui, Christine Grandjean-Pacou est encore sous le choc du suicide de sa compagne.
11: Je vais comme je peux. Il y a des jours où je vais avoir suffisamment de force pour faire des choses, pour avancer. Il y a des jours où je vais m'écrouler. Je m'en donne le droit. J'ai toujours Caroline avec moi. Je ressens toujours la force qu'elle m'envoie. Et je sais ce qu'elle voulait que je fasse suite à son geste et je me battrai pour elle.
8: L'Éducation nationale, après une enquête administrative, a admis une défaillance institutionnelle, mais le ministre a souligné qu'il n'y avait pas eu de faute individuelle identifiée. Qu'est-ce que vous en pensez ?
11: Je pense qu'il y a eu quand même au moins 2 grosses erreurs. Les syndicats, donc toujours le SNUIPP, avait fait un courrier au mois de mai adressé à la DASEN, directrice académique des services de l'éducation nationale, en copie à la rectrice, en copie au préfet, en copie au ministère de l'éducation nationale. Ce courrier stipulait que Caroline était en danger. Ce courrier est resté sans réponse. Au mois de juin, après une première tentative de suicide, les syndicats ont réécrit un courrier, là, en s'adressant directement à la rectrice d'académie. Copie à la DASEN, copie au préfet, copie au ministère. Courrier resté sans réponse. Et pourtant, lorsque mon avocat a lu ces 2 courriers, il a dit « c'est des courriers prémonitoires ». Et ils sont restés sans réponse. Et là, c'est deux grosses erreurs. Il y en a d'autres, mais ça, c'est les deux plus grosses.
8: Est-ce que vous craignez la date du 1er septembre? Une date qui marquera une année écoulée après le suicide de votre épouse?
11: Oui, ça va être très très dur le 1er septembre. Je vais bien sûr penser à elle, je vais penser à ses collègues. Je ne serai pas seule. Et on pensera très fort à Caroline. J'espère qu'il fera beau et qu'on pourra aller marcher dans les montagnes que Caroline aimait tant. Le 29 août, on prévoit une marche sur Aurillac. Et j'espère qu'il y aura encore beaucoup de monde pour crier la colère que Caroline avait en elle et que j'ai en moi.
8: Vous m'accueillez ici dans votre maison, dans votre jardin. Vous n'avez pas voulu partir d'ici.
11: Et non, je serais incapable de partir d'ici. Non. Ça me briserait le cœur et j'abandonnerai Caroline. Je ne veux pas l'abandonner. Elle serait fière de me voir rester là.
8: Dans ces villages du Cantal que vous aimez.
11: Oui, où je suis bien. Oui, malgré tout. Malgré tout.
8: Quels sont vos projets pour les prochains mois?
11: Essayer de me reconstruire, moi. Je vis beaucoup pour Caroline. Je vis beaucoup pour sa mémoire. Moi, je passe en second plan. J'essaye de faire des choses pour moi. Mais ça ne m'intéresse pas vraiment pour le moment. Il faut que je réapprenne à vivre.
8: Et depuis un an, est-ce qu'il y a des enseignants qui vous ont contacté parce qu'ils vivaient des choses similaires à ce qu'a vécu Caroline?
11: Au début, oui, j'ai des couples de femmes, oui, qui m'ont contacté parce qu'elles se cachaient, parce qu'on sait qu'on est vulnérable quand on est un couple de lesbiennes ou un couple gay. Oui, on est vulnérable et qu'il faut faire attention et que ça ne va pas en s'arrangeant tout ça. Je ne comprendrai jamais comment on peut empêcher deux personnes de s'aimer. Moi, avant de rencontrer Caroline, j'ai été mariée pendant 28 ans avec un homme. Jamais j'aurais pensé être amoureuse d'une femme. Et j'ai croisé Caroline et ça a été tellement évident que du départ, ça a été très très fort. Et ça n'a jamais cessé d'être très très fort. Et c'est toujours très très fort.
8: Aujourd'hui, Christine Grandjean-Pacou attend avec impatience des avancées au niveau du ministère de l'Éducation nationale et de la justice. L'enquête sur les menaces et tags homophobes qui avaient visé son épouse n'a pour l'instant pas beaucoup avancé. Par ailleurs, plusieurs projets autour de ce drame sont en cours. Livres, documentaires, films, sans compter des hommages lors d'événements culturels ou militants. Salut, c'est Sarah. Ça dit quoi ce matin?
10: Le saumon, c'est pas du tout un besoin vital, donc on nous l'avance comme étant une nécessité pour notre souveraineté alimentaire. On a besoin plutôt de repenser notre rapport à notre alimentation.
12: Ça sent le poisson d'en face. Le poisson pas frais.
13: Une énorme usine de 14 hectares dans l'estuaire de la Gironde pour y produire 10 000 tonnes de saumon par an. Ce projet de méga-ferme financé par une société singapourienne a été validé hier par l'État qui y voit la création de 250 emplois, la reprise d'un site actuellement en friche et surtout une production locale de saumon, le poisson le plus consommé en France et actuellement importé à plus de 99%.
14: Ah bon, bah c'est bien ça. Ça, c'est très bien.
13: Des arguments qui sont fallacieux, trompeurs, répondent des ONG, notamment l'association Sismic, sa directrice Esther Dufort.
10: Quand on a un élevage de 10 000 tonnes qui s'installe, bah, il y aura forcément des pollutions. On est toujours sur des rejets très importants de phosphore, d'azote. Plus là, on a des traitements qui sont faits pour les maladies qui vont arriver dans l'estuaire.
15: Oula ! Oh, ça, c'est pas bien, monsieur.
13: Avec des conséquences pour les pêcheurs et les ostréiculteurs, les producteurs d'huîtres.
10: Et ce projet va très clairement menacer l'eau potable de l'ensemble de la Gironde.
16: Ça, c'est pas bien. Non, c'est pas bien. C'est pas bien.
13: L'État a validé le projet aussi parce qu'il a considéré que les garanties environnementales étaient suffisantes, mais pour l'ONG Sismic, elles sont plutôt
10: illusoires. C'est-à-dire qu'en fait, tout est à la bonne volonté de l'industriel. On n'est pas dans du contrôle réel, on est dans de l'auto-évaluation. Donc au contraire, on est assez inquiet que ça soit aussi léger.
13: Alors, on ne découvre pas que les élevages de saumon industriel polluent. Le taux de mortalité des poissons y est aussi très élevé car ils sont trop nombreux dans des bassins trop petits. Ces fermes consomment beaucoup d'eau dans une région où on en a parfois besoin pour éteindre des incendies, par exemple. La société à l'origine du projet assure employer une technologie qui limite l'impact de la ferme sur la biodiversité. Il vaudrait mieux manger autre chose que du saumon, répond Sismic. Avec une dizaine d'autres, l'ONG va déposer un recours contentieux devant la justice. La ferme doit ouvrir normalement l'année prochaine.
17: Il n'est pas frais, mon poisson !
13: En parlant d'incendie, tiens, en tout, 402 personnes ont été interpellées depuis le début de l'été. Près de 40% sont mineurs. Et puis sur le front de la lutte contre le narcotrafic, cette fois, un des membres fondateurs de la DZ Mafia a été arrêté. Mehdi Laribi, alias Tik, 36 ans, né à Marseille, où opère notamment le réseau de trafiquants. Il avait quitté la France il y a longtemps. Les enquêteurs imaginait en Algérie, lui qui a la double nationalité et qui sait très bien que l'Algérie n'extrade pas ses ressortissants. C'est là-bas qu'il a été arrêté et placé sous contrôle judiciaire. Les autorités algériennes ont exécuté le mandat d'arrêt français, preuve que les relations entre les deux pays s'améliorent. La campagne pour l'élection présidentielle de l'année prochaine est en train de commencer doucement. Par contre, les tentatives d'ingérence étrangère sont déjà bien là. La dernière en date, c'est une vidéo attribuée au média Blast qui affirme que la journaliste Léa Salamé propose de l'argent à des médias pour qu'ils disent du bien de son compagnon, l'eurodéputé Raphaël Glucksmann.
17: Dans des courriers reçus par ces médias, Léa Salamé propose à chaque rédacteur en chef jusqu'à 50 000 euros en échange de
13: Une voix générée par IA, mais ça ne s'arrête pas là, puisque la vidéo reprend aussi la voix du journaliste Edoui Plenel.
18: C'est inacceptable qu'une figure clé du paysage médiatique français propose de se livrer à la propagande rémunérée.
13: Et puis à la fin, on a l'image de la journaliste de Blast, Salomé Saké, qui fait un appel aux dons pour son média.
19: Ce montage était quand même relativement abouti, mais en plus quand on clique, il y a un lien vers un article qui renvoie vers un site qui est une copie du tout site en fait, donc c'est... C'est quand même assez poussé comme tentative de diffusion de fausses informations.
13: Alors derrière ce montage, il y a le réseau russe Storm 1516. Il y a 15 jours, il s'était déjà attaqué à Édouard Philippe dans une vidéo aussi, qui racontait que le candidat Horizon à la présidentielle était atteint d'une maladie neurodégénérative. La rédaction de Blast va porter plainte pour contrefaçon et usurpation d'identité. Je t'emmène deux secondes aux États-Unis où Donald Trump est accusé de corruption. Le président américain propose des abonnements payants pour avoir accès à ses posts sur Truth Social, son réseau social, un peu avant leur publication. On le sait, ces déclarations ont parfois un gros impact sur la bourse. Alors moyennant entre 60 et 100 000 dollars, des entreprises peuvent donc anticiper la réaction des marchés.
20: Mais... c'est illégal, non ?
13: Plusieurs élus démocrates demandent une enquête sur ce qu'ils appellent un abus de pouvoir scandaleux. Et puis je termine l'épisode avec cette info qui a secoué le monde du rugby hier.
21: Le transfert de Thomas Ramos, le Stade toulousain qui va perdre l'une de ses stars. Il passe du côté obscur de la force. Le rugbyman quitte Toulouse et rejoint son concurrent le Racing 92.
13: Après 5 titres de champion de France, 2 coupes d'Europe et plus de 2000 points inscrits. Mais qu'est-ce que l'arrière du Stade toulousain va aller faire à Paris la saison prochaine ? Bon alors ce genre de transfert est assez rare dans le rugby, mais il y a plusieurs explications. D'abord, Toulouse doit réduire sa masse salariale et puis ça peut éviter à Thomas Ramos la concurrence avec d'autres joueurs dans les effectifs comme Romain Tamac notamment, une décision quand même difficile à prendre pour le buteur du 15 de France arrivé au Stade toulousain quand il avait 16 ans. C'était Sarah de France Info. Allez, ciao.
22: On a vu ce coup de pied magnifique en demi-volée, me semble-t-il, de Thomas Ramos pour Miguel Diarré. Doublé, bonus pour l'équipe de France.
23: De l'histoire.
0: Si on vous demande de citer des candidats passés à l'élection présidentielle en France, ce n'est sans doute pas celui qui vous viendra en tête en premier. Jacques Duclos était candidat en 1969. Fabrice Dalméda continue sur France Info son étude des slogans de campagne et des formules qui sont aussi restées aujourd'hui blanc bonnet et bonnet blanc.
24: Après un référendum perdu sur la régionalisation, le général de Gaulle démissionne à la surprise générale de la présidence de la République. Le lendemain, le 29 juin 1969, Johnny Hallyday enregistre pour la première fois une chanson puissante « Que je t'aime ».

de l'amour en politique, il y en a. Il y en a dans la campagne électorale pour remplacer le général de Gaulle qui s'ouvre brutalement. Après un délai de décence d'une journée, l'ancien Premier ministre du général, Georges Pompidou, annonce sa candidature. Pompidou sait attirer la sympathie des partisans gaullistes qui le connaissent depuis bien longtemps, car il a déjà mené des campagnes législatives avec succès. Il ne veut pas faire une campagne à l'américaine, il veut aller à la rencontre des Français, simplement. Et en meeting, il sait suivre l'ambiance et même avoir un bon mot. Écoutez-le répondre à une de ses partisanes qui lui lance un mot de soutien.

0: Ce sont des sondages qui l'ont influencé, car il a vu qu'il pourrait atteindre le second tour, voire battre le candidat gaulliste, grâce au report de la gauche. Poher, c'est un style différent, mais son slogan, un président pour tous les Français, n'est pas très éloigné de celui de Georges Pompidou, que je vous rappelle, avec la France, pour les Français. Voici comment Alain Poher se présente devant les Français comme le candidat du bon sens.
1: Mes chers compatriotes, président de la République intérimaire depuis le 28 avril dernier, je vous avais promis d'assurer la continuité de l'État, de maintenir l'ordre public, en un mot, d'éviter le chaos. Avec l'aide du pays, j'ai tenu mes promesses. N'est-ce pas la France qu'il faut d'abord servir et les Français qu'il faut rassembler? Vous jugerez vous-même, j'ai la conscience tranquille.
0: Un slogan va faire oublier aussi bien la campagne de Georges Pompidou que celle d'Alain Poher. Oublier derrière les mots du communiste Jacques Duclos. En vue du second tour, ce candidat refuse de départager Alain Poher et Georges Pompidou. Une affiche montre leurs deux visages de profil avec cette expression « blanc bonnet » et « bonnet blanc ». Et Duclos s'en explique en meeting devant les militants communistes.
2: La bourgeoisie de notre pays, qui ne met jamais tous ses œufs dans le même panier, présente en somme deux candidats qui sont des cousins germains, si ce n'est des frères siamois. Il s'agit des deux P. Mais vous ne voterez ni pour Pompidou, ni pour Poher.
0: Blanc, bonnet et bonnet blanc. La formule amuse, la formule est retenue. Blanc, bonnet et bonnet blanc est en fait une expression qui a des lettres, puisqu'on la retrouve sous la plume de Marivaux, tenez-vous bien, en 1723 dans la double inconstance. Georges Pompidou, agrégé de littérature, a dû apprécier ce retour singulier d'une expression française. Devenu président de la République, toutefois, il montre sa singularité et demeure dans l'histoire le dernier président de l'expansion française.
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L'avion privé de Jeffrey Epstein avait été surnommé Lolita Express, et Margot Simone l'évoque dans cette chanson parue il y a quelques mois, dont le refrain dit « Il n'y a plus d'ange dans l'au-delà que de la coke et du sexe ». Une vision crue de l'enfer du trafic du criminel américain et de ses complices, et au passage l'évocation de ce que recouvre souvent le mythe de la Lolita, puisque c'est désormais un nom commun, inspiré de l'héroïne et du titre d'un roman de l'écrivain Vladimir Nabokov, publié en 1955 à Paris en langue anglaise. L'amour d'un homme pour une enfant de 13 ans.

0: Aujourd'hui, et c'est tant mieux, le mythe de la Lolita est percuté de plein fouet par l'affaire Epstein et par des dizaines, des centaines, des milliers d'autres affaires qui parfois aboutissent devant les tribunaux et, pour les autres, se heurtent à une nouvelle conscience de la société française qui, pour résumer, refuse de plus en plus les relations amoureuses entre des hommes adultes et de très jeunes femmes. Mais en même temps, ça résiste.
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0: Évidemment, Jean-Luc Lahaye, 1983, la chanson Lolita. C'était avant sa condamnation pour des faits d'atteinte sexuelle sur mineurs en 2007, de corruption de mineurs en 2015, et avant sa mise en examen pour viol en 2024. On pourrait croire qu'avec ses chansons à tout le moins embarrassantes et avec son bagage judiciaire, il serait un peu ostracisé. Or, des associations féministes se sont indignées de ce que Jean-Luc Lahaye soit invité à chanter les 29 mai à Hénin-Beaumont et le 14 juillet à Billy-Montigny. Ces deux municipalités rassemblement national défendent leur choix en disant notamment que les chansons de Jean-Luc Lahaye n'ont rien de répréhensible. Ce n'est pas faux. Et c'est même curieux d'ailleurs de pouvoir moissonner aussi facilement autant de chansons qui célèbrent les amours avec des Lolitas. Il y a même un spécialiste en la matière.
2: 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Oui, quelques mots tendres devraient être.

Tagome, idée de Serge Gainsbourg et paroles de Philippe Labro pour Jane Birkin. Mais Serge Gainsbourg n'est pas isolé dans la chanson de son époque. Dans la lignée de Vladimir Nabokov, d'autres artistes répètent que rien de tout cela n'est grave, puisque les très jeunes femmes ont le droit d'aimer, et peut-être même que c'est leur nature. Écoutons bien Céline Dion en 1987, Alizée en 2000, Hervé Paul en 2020.

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1: Un certain nombre d'images disparaissent peu à peu de notre culture populaire. La gamine de 13 ans avec le vice dans la peau, le piège qui se referme sur l'homme mûr victime du venin de la jeunesse. Une autre parole devient de plus en plus puissante, celle qui voit une victime derrière chaque Lolita dévorée par un adulte. 2026, Margot Simone, Lolita Express.

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1: Bonjour à toutes et à tous, bienvenue dans le 6-7. Conséquence des fortes chaleurs. La sécheresse concerne la quasi-totalité de l'Hexagone et touche durement les agriculteurs. Perte de récolte, production en baisse, vaches donnant moins de lait, accès à l'eau limité. Le gouvernement a annoncé un plan d'aide global. Mais est-il suffisant? Nous poserons la question à Patrick Bénézit, vice-président de la FNSEA, notre invité à 6h35. En attendant, bonjour Sophie Briat.
2: Bonjour Mathilde, bonjour à tous.
1: Le ciel ce matin reste gris dans le sud-ouest.
2: Oui, avec quelques gouttes possibles localement, mais assez rares. Et des averses orageuses se développent sur les Pyrénées. Et de l'Aquitaine jusqu'à la Moselle, la Bretagne et le Nord, le ciel est variable avec quelques grisailles qui circulent ce matin le long des côtes de la Manche, comme de la Vendée aux Ardennes. À l'est, de l'Alsace à la Méditerranée, le soleil s'installe dès le lever du jour. Avec toujours Mistral et Tramontane qui soufflent à 50 km/h pour la journée, les températures matinales sont plus fraîches, vous l'avez remarqué, ça fait du bien. Vous avez quand même de 10 à 23 degrés. C'est rare, il faut le préciser, les 10 degrés. En Méditerranée, il fait déjà bien chaud, jusqu'à 28 degrés au thermomètre.
1: Et cet après-midi?
2: Eh bien, le ciel reste nuageux des Landes jusqu'à l'est des Pyrénées, où des averses orageuses continuent de circuler. La moitié nord du pays est sous une alternance d'éclaircies et de nuages, avec un vent de nord-nord-ouest qui souffle jusqu'à 50 km/h, autant sur les côtes que dans les terres, ce qui rafraîchit les températures. Vous aurez de 20 à 32 degrés cet après-midi, 20 à Cherbourg, 21 à Brest, 23 à Cambrai, 26 à Paris et Nantes et 29 degrés à Colmar, et tout le reste du pays est sous un franc soleil avec 24 à 36, 37 voire 38, 39 dans le Var, 25 à Biarritz, 29 à Bordeaux, 35 à Marseille, 36 à Nîmes.
1: Merci Sophie Briat et merci de vous réveiller avec France Info. Il est 6h.
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1: Et à la une de ce jeudi 6 août, conséquence de la hausse des températures cet été, la sécheresse touche durement les agriculteurs. Tout le territoire est concerné, reportage en Bretagne dans ce journal. L'Allemagne s'inquiète après l'incident impliquant un drone explosif à l'aéroport de Leipzig hier, ce qui représente une nouvelle dimension de menace sur le pays, selon le ministre allemand de l'Intérieur. Et puis de la pétanque au pied des tours de la Défense à Paris, un parfum de vacances, même pour ceux qui travaillent en août. La ministre de l'Agriculture a annoncé hier un plan global pour ne laisser aucun agriculteur seul face aux canicules, à la sécheresse et aux incendies. Car toutes les régions souffrent de la sécheresse cette année, même la Bretagne, traditionnellement plus fraîche et humide. Les éleveurs sont inquiets pour le fourrage. Certains ont déjà puisé dans le stock d'hiver. Exemple dans une exploitation à Plouhinec, dans le Finistère, Emma Dewey.
3: Du haut de l'exploitation de Nicolas Le Goff,
4: cette parcelle-là, il n'y a vraiment plus rien.
3: On aperçoit une pâture brunie par le soleil.
4: On va voir.
3: Mais il y va à contre-cœur, les larmes aux yeux, trop difficile de voir ce champ brûlé.
4: On va pas voir les parcelles, ça fait mal au cœur. Moi j'y vais accompagné à chaque fois, puis j'ai envie de chialer, c'est pas simple.
3: Pour comprendre l'ampleur du désastre, l'éleveur s'accroupit, prend l'herbe, enfin la paille dans sa main, pas besoin de l'arracher, il n'y a plus de racines.
4: Là, la terre est à nu, donc on voit que l'herbe se décroche complètement du sol. Le milieu racinaire est mort, quoi. Il n'y a plus de vie quoi, dans le sol. Quoi. La végétation est morte sur le sol. On avait connu ça en 2022.
5: 2022, c'était une sécheresse historique, est-ce que là c'est semblable?
4: C'est pire. Sur le mois de juin, on a eu 15 mm d'eau, sur le mois de juillet, on a eu 6 mm d'eau.
3: Il en faudrait au minimum deux fois plus.
4: Sur la commune, on est sur des terres légères, donc avec très peu de capacité à retenir l'eau.
3: La conséquence directe, il veut nous la montrer, les vaches ne broutent plus dehors, mais mangent à l'intérieur.
4: Du coup, là, elles mangent la ration d'hiver en plein été.
3: Puiser dans son stock d'hiver, c'est aggraver sa situation financière.
4: C'est des coûts alimentaires qui explosent. Aujourd'hui, on voit les cours de la céréale qui s'emballent. C'est sûr, il y a beaucoup de spéculation sur le marché. Le blé a pris pas loin de 50 euros la tonne en quelques jours.
3: Et il pourrait dépenser jusqu'à 50 000 euros de céréales en plus pour compenser l'herbe qu'il n'a pas pu récolter.
1: Un reportage ici Finistère d'Emma Dehoué pour France Info. Dans le Var, les pompiers veulent éviter à tout prix une reprise d'incendie dans le massif du Gros Bessillon. Et aujourd'hui, le département est placé en vigilance rouge pour risque de feu de forêt. Le Mistral va souffler sur ce massif où près de 6000 hectares sont partis en fumée depuis deux semaines. Alors les pompiers mènent une véritable course contre la montre, Faustine Calmel.
6: La montagne est calcinée. De loin, c'est un désert de cendres et de branches noircies.
7: Ça va, on va les gars ?
6: Dans lequel évolue Franck Boller, pompier volontaire venu de Dordogne, prêté main forte, lance à eau dirigée vers les arbres brûlés.
8: Là, on a pour mission de noyer toutes les souches et de noyer vraiment la partie haute de ce vallon, parce que là-bas, il y a un gros massif et avec le Mistral ou l'Intramontane qui devrait revenir, pour éviter toute saute de feu et que malheureusement ça reparte là-bas.
6: Là-bas, c'est encore en partie vert, chêne et cyprès debout qu'il faut préserver, défend le capitaine Antoine Baron des pompiers du Var.
7: Il reste encore les feuilles, il reste encore beaucoup de combustible. On peut avoir des braises qui se réactivent en fonction des vents et mettre le feu à cette végétation qui est à moitié brûlée. C'est un interface-là qu'il faut impérativement traiter.
9: On va partir de là, t'inquiète.
10: Parce que là, on est parti vachement bas. Il va falloir qu'on refasse une boucle pour retirer, pour redescendre.
6: Les équipes tirent les lances depuis les camions en contrebas jusqu'en haut des versants pentus dans des ballons encaissés. Un relief qui rend ce travail effectué en pleine chaleur harassant et parfois impossible.
7: C'est vraiment trop inaccessible. On a des unités spécialisées qui sont transportées directement par hélicoptère avec du matériel, avec des grosses bonbonnes d'eau directement à un endroit inaccessible par voie terrestre.
6: Autre moyen pour s'approcher des zones à traiter, la création de pistes. 30 km de chemin ont été dégagés au bulldozer dans la forêt et il faut faire vite, le vent est attendu en début d'après-midi.
1: Reportage de Faustine Calmel avec Martin Troadec pour les moyens techniques sont également placés en rouge pour risque de feux de forêt aujourd'hui les Bouches-du-Rhône, le Vaucluse et l'Aude. Après les incendies de Gironde qui ont paralysé le département pendant 12 jours, la préfecture débloque 300 000 euros d'aide d'urgence pour les collectivités touchées, une première aide de l'État issue d'un comité de pilotage mis en place pour la reconstruction. Le feu, on le rappelle, a parcouru 42 000 hectares de forêt. Il est fixé, mais toujours pas éteint. Les incendies qui sont 9 fois sur 10 d'origine humaine, parfois avec un jet de mégots de cigarettes dans la nature. Alors le député LR Yannick Neuder souhaite taxer les fabricants de cigarettes pour financer les pompiers. Il va déposer une proposition de loi pour créer un fonds alimenté par les industriels du tabac et aider les services d'incendie et de secours. France Info, il est 6h05. L'Allemagne en état d'alerte après le double incident de l'aéroport de Leipzig, plaque tournante de l'aide militaire et civile vers l'Ukraine. Après les survols d'infrastructures, les cyberattaques et les opérations de sabotage, l'utilisation du puissant explosif Semtex est à l'origine d'avions cargo ukrainiens remplis de kérosène, donne une nouvelle dimension à l'agression. David Philippot, le ministre de l'Intérieur allemand, a qualifié cette attaque de scénario hybride d'attentat.
11: Oui, le mot Semtex ramène l'Allemagne à ses années de plomb, les années 70 et 80, quand des attentats étaient commis sur son sol, avec cet explosif utilisé par des groupes terroristes venus du bloc de l'Est. Hier, en bout de piste de l'aéroport de Leipzig, les démineurs ont fait exploser les 800 grammes de Semtex qui avaient été fixés au drone avec un détonateur qui n'aurait pas explosé à cause d'une défaillance technique. Semer la terreur, c'est encore l'objectif recherché et la menace provient encore de l'Est, de Russie plus précisément, à l'origine de la plupart des opérations de déstabilisation et de sabotage sur le sol européen. Le ministre de l'Intérieur l'a évoqué du bout des lèvres, cette implication possible de puissances étrangères.
1: Le ministre est prudent, il est dans son rôle, mais il a évoqué une opération menée par des professionnels et une nouvelle menace jugée suffisamment grave, David.
11: Oui, suffisamment pour qu'il interrompe ses vacances en Italie. Le même Alexander Dobrindt avait inauguré un centre de défense contre les drones en décembre dernier à Berlin. Mais l'aéroport de Leipzig, comme sept autres, attendent toujours que les détecteurs de drones, les radars, les caméras ainsi que des capteurs basés sur l'intelligence artificielle soient opérationnels.
1: David Philippot, correspondant de France Info en Allemagne. Des navires signalent cette nuit des explosions dans le détroit d'Ormuz. Hier soir, l'Iran a dit s'être accordé avec le sultanat d'Oman sur un nouvel itinéraire de transit des navires dans ce détroit stratégique. Mais la réouverture dépendra des États-Unis, affirme Téhéran. Le président américain Donald Trump, lui, continue de dire qu'un accord est en cours de négociation. En France, trois jours après le gigantesque incendie de Gandrange en Moselle, l'heure est à la recherche des responsabilités pour expliquer le sinistre qui a détruit un entrepôt de l'entreprise Safe Suez, un site classé Céveso. 30 000 personnes avaient dû être confinées dans 5 communes et on apprend aujourd'hui, Bastien Munch, que le service de défense contre l'incendie de l'entreprise était en maintenance.
12: Oui, depuis l'avant-veille, depuis vendredi, ce service de défense, il permet normalement sur des sites sensibles d'éteindre les flammes dès les premières étincelles au moyen par exemple des sprinklers, ces systèmes d'extinction automatique qui détectent la chaleur et déclenchent l'arrosage. Ils étaient tous hors d'usage le week-end dernier. À la place, des mesures compensatoires avaient été prévues, notamment une bâche remplie d'eau dans laquelle les pompiers pouvaient se servir. Le problème, c'est que cette bâche était juste à côté du bâtiment qui a pris feu et que personne n'a pu y accéder. Au lendemain de l'incendie, une nouvelle inspection de la DREAL, la Direction Régionale de l'Environnement, a eu lieu, moins d'un an après la dernière, qui avait pointé des manquements dans la sécurité incendie. Les deux enquêtes, administratives et judiciaires, devront déterminer si ces failles ont provoqué le sinistre. En attendant, la direction de la SAF Suez devra mener des analyses plus poussées de l'air, de l'eau, de la terre autour du site et s'occuper de ramasser les débris du bâtiment envolé pendant l'incendie.
1: Bastien Munch, ici Lorraine Nord pour France Info. La FIFA reconnaît cette nuit des erreurs et présente des excuses. Après son projet d'ouverture à des investisseurs privés abandonné depuis, la Fédération internationale de football tenait une réunion de crise hier au Maroc et promet que ces erreurs ne se reproduiront plus tout en affichant son plein soutien au président Gianni Infantino. La sixième étape du Tour de France Femmes se court aujourd'hui entre Montbrison dans la Loire et Tournon-sur-Rhône en Ardèche, 153 km de bosse avec 6 montées et une arrivée sur du plat. Départ à 13h35 à suivre sur France Info. Quand les Parisiens jouent à la pétanque, c'est ce qu'on peut voir en ce moment dans le quartier de la Défense. Les immenses tours de verre du plus grand centre d'affaires d'Europe sont désertes. Les rares collaborateurs qui travaillent encore en ce mois d'août font des parties de boules entre midi et deux, Théo Renaudon.
9: Lui, c'est le plus mauvais des joueurs.
13: Patrice, Stéphane, Pascal sont au pied des tours tous les midis pour jouer à la pétanque.
14: Ça a au moins ça l'avantage, d'avoir moins l'impression d'être au milieu des tours. Donc c'est agréable.
15: C'est le petit moment de détente pendant l'heure du repas. On prend un casse-dalle et puis après on vient jouer.
13: Vous travaillez dans l'une de ces tours ?
15: Cœur défense.
13: D'accord, vous travaillez dans une mutuelle.
16: Allez Pascal, on y va.
17: Oh là, la partie elle est morte.
13: Il y a même des spectateurs qui viennent assister au match.
18: En tant qu'ancien sudiste, on vient aussi constater que le niveau au-dessus de Valence est vraiment pas génial.
13: Là-bas, il y a un autre groupe de joueurs, chemise parfaitement retassée.
19: On est au ministère de l'énergie, pas très loin.
13: Et vous jouez à la pétanque, c'est tous les jours ?
19: C'est la première fois.
20: Oh enfin, mon collègue avait un nouveau jeu de boules, donc il fallait l'inaugurer. Et quoi de mieux que le terrain de boules de la Défense pour le faire ?
13: Jouer à la pétanque avec une chemise repassée, un pantalon de costume,
19: franchement c'était ok. Juste j'ai peur de salir mes chaussures quand même, parce que là il y a de la poussière partout.
20: C'est sali un peu, en plus c'est un nouveau pantalon, donc ça tombe mal.
13: Vous avez une application vous pour jouer à la pétanque ?
19: Depuis tout à l'heure on n'arrive pas à savoir qui est le plus proche. Alors il faut viser le cochonnet avec son téléphone à plat. Ah voilà.
21: Et ben c'est
19: il mesure la distance et il mesure quelle est la boule la plus proche. Ce serait bien d'avoir un bout de ficelle, mais on n'est pas équipé.
1: Reportage de Théo Renaudon. Sophie Bria, nous on ne joue pas à la pétanque.
22: Ah, c'est dommage, mince.
1: Et non, malheureusement. C'est la météo, le soleil domine sur toute la façade est.
22: Oui, de l'Alsace à la Méditerranée avec Mistral et Tramontane qui continuent de souffler en Méditerranée jusqu'à 50 km/h et ce pour la journée. A l'inverse, le ciel reste gris dans le sud-ouest avec quelques gouttes, des averses orageuses sur les Pyrénées et de l'Aquitaine à la Moselle jusqu'au nord et la Bretagne. Le ciel est variable mais lumineux ce matin et les températures sont clémentes, voire fraîche. Vous avez dû le ressentir en vous levant entre 10 et 23 degrés sur les trois quarts du pays, jusqu'à 28 degrés en Méditerranée. Cet après-midi, le vent de nord-ouest rafraîchit la moitié nord, 20 à Cherbourg, 26 à Paris, 29 à Colmar. Plus au sud, la chaleur résiste sous le soleil, 29 à Bordeaux, 32 à Lyon, 35 à Marseille et 36 degrés à Nîmes et Narbonne.
1: Merci Sophie Bria, on vous retrouve dans une vingtaine de minutes pour un nouveau point sur le temps.
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1: 6h12 sur France Info. À suivre jusqu'à 6h30 le décryptage éco. On verra pourquoi la production industrielle en France est en recul au mois de juin. Mais d'abord, retour sur une arrestation de poids dans la lutte contre le narcotrafic.
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1: France Info vous le révélait hier matin. L'interpellation, il y a quelques jours, de celui qui est considéré comme l'un des fondateurs de la DZ Mafia, Mehdi Larribi, arrêté en Algérie. C'est un nouveau coup porté à l'organisation de narcotrafic. Et c'est ce qu'a confirmé hier soir le procureur de la République de Marseille, Nicolas Besson.
25: Alors, qui est présumé innocent au moment où nous nous parlons, mais qui est réputé comme étant un membre fondateur de la DZ Mafia et quelqu'un qui joue un rôle très important dans l'organisation. Donc je suis très satisfait de cette interpellation qui est intervenue le 20 juillet par les autorités algériennes assez rapidement, hein, ce qui démontre une grande coopération, et puisque le mandat d'arrêt a été délivré par deux juges d'instruction de la JIRS de Marseille le 6 juillet, donc même pas 15 jours après, il faisait l'objet d'une interpellation. Le ministre de la Justice s'est très fortement engagé sur le dossier algérien, et ça manifeste effectivement une très grande volonté de coopération. Et Gérald Darmanin s'était ce printemps déplacé en Algérie.
2: Présumé innocent, vous faites bien de le préciser, mais néanmoins très connu et très identifié par les services de police et de justice. On ne va pas refaire tout son CV, mais si on doit rappeler un peu son profil, il a été condamné par le passé pour un triple assassinat à Marseille, 10 ans de prison, il était sorti depuis. C'est quelqu'un qui est bien connu et défavorablement.
25: Oui, complètement. Il serait à l'origine de la guerre avec le clan Yoda et Félix Bingui. Hein. Vous savez, il y a cette légende, mais qui correspond à une rencontre réelle qui a eu lieu à Phuket entre lui et le chef du clan Yoda. Et puis ensuite, il s'est mis en retrait au début de cette guerre. Il était réfugié à l'étranger. Il est réputé comme faisant partie des hauts cadres de la DZ, comme un importateur et un logisticien.
2: Mais encore aujourd'hui, parce que malgré cet exil, on peut imaginer qu'il avait encore des fonctions au sein de ce réseau ?
25: Écoutez, nous constatons qu'un certain nombre de personnes sont en fuite, un certain nombre d'autres sont incarcérées et la DZ Mafia poursuit ses activités criminelles. Donc à ce stade, il serait prématuré de dire qu'il était en retrait, qu'il n'avait plus de rôle dans l'organisation. Il est actuellement sous les mains de la justice algérienne.
2: Oui, alors qu'est-ce qui peut se passer justement ?
25: Ben, il peut y avoir plusieurs possibilités. Là, il est bien évidemment trop tôt pour en parler. J'en parle au conditionnel. Il pourrait y avoir une extradition, hein, c'est-à-dire une remise aux autorités françaises, mais il pourrait ne pas y en avoir également du fait de sa double nationalité.
2: Oui, ça ne semble pas être l'habitude de l'Algérie d'extrader ses propres ressortissants.
25: Comme la France d'ailleurs, hein. On est dans une véritable réciprocité. Par contre, il pourrait y avoir, mais là aussi c'est une discussion qu'il y aura avec le parquet JIRS de Marseille et les juges d'instruction, il pourrait y avoir une dénonciation officielle pour qu'il soit jugé en Algérie, hein, comme le cas actuellement avec Mohamed Géa, une autre figure criminelle franco-algérienne qui est actuellement incarcérée en Algérie.
2: Pierre de Cossette.
3: Ça voudrait dire que vous devez donner à la justice algérienne l'ensemble des éléments de l'enquête judiciaire française, l'enquête dite Octopus.
25: Ben oui, s'il devait y avoir une dénonciation officielle, hein, mais comme je vous l'indique, je ne souhaite pas rentrer dans le détail. La logique, c'est de leur donner tous les éléments pour que de manière éclairée, les juges algériens puissent apprécier les charges et les preuves retenues contre ce personnage. Oui, la dénonciation officielle, c'est ça, c'est une transmission des pièces de procédure aux autorités étrangères pour qu'elles jugent elles-mêmes la personne.
2: On peut rappeler que cette opération Octopus, donc, qui est à l'origine de la délivrance de ce mandat d'arrêt international qui amène à cette interpellation aujourd'hui, c'était une enquête, une opération qui ne servait pas à évoquer un fait de trafic de drogue, mais plutôt à identifier le fonctionnement de tout ce réseau dans son ensemble. C'est une réussite à ce titre, selon vous? On a un dessin précis maintenant de ce qu'est la DZ Mafia ou de ce qu'elle a été?
25: Oui, je suis très heureux aujourd'hui également, car ça valide notre méthode de travail à la JIRS, qui est de travailler sur des organisations et non pas simplement sur des événements, comme vous venez de l'indiquer. Et d'ailleurs, les qualifications du mandat d'arrêt sont direction ou organisation d'un groupement ayant pour objet le trafic de stupéfiants, c'est-à-dire que notre objectif, c'est de travailler sur l'organisation elle-même, des personnes qui pourraient être un peu plus en retrait dans l'organisation, mais qui sont des rouages centraux. Et donc, c'est grâce à cette méthodologie mise en œuvre par ces deux juges d'instruction de la JIRS Marseille et par la section de recherche de la gendarmerie. Les coups les plus durables que nous porterons aux organisations, c'est quand on travaille sur l'organisation elle-même, sur ses rouages, sur son blanchiment, hein, c'est également des qualifications qui sont retenues dans ce mandat d'arrêt sur l'association de malfaiteurs et sur ses groupements. Donc, restons prudents. Je rappelle que M. Larrivé est présumé innocent. Je rappelle qu'on est au tout début de son arrestation, mais ces premiers éléments valident notre méthodologie et j'en suis très, très satisfait.
2: Et cette opération, elle continue, elle ne s'arrête pas avec cette interpellation ces jours-ci?
25: Exactement. C'est un dossier dossier qui a vocation à prendre la DZ, si vous voulez, dans toutes ses composantes, que ce soit le blanchiment, la diversification de leurs activités criminelles, les importations de drogue. Et donc, c'est là aussi l'intérêt de ce type de qualification, c'est qu'elle s'auto-nourrisse, elle se développe et elle permette d'aller, nous l'espérons, au bout de l'organisation.
3: On sait qu'il y a d'autres leaders de la DZ Mafia qui ont été arrêtés, qui sont en détention actuellement. Qui dirige la DZ Mafia aujourd'hui ?
25: Alors, ce que je peux constater, c'est que la DZ Mafia existe toujours, elle est puissante, c'est une organisation criminelle dangereuse et structurée, nonobstant la mise en prison d'un certain nombre de ses cadres dirigeants, la fuite à l'étranger, hein, c'est le cas de M. Larrivi, d'un certain nombre d'autres, et puis il y en a encore qui sont à l'extérieur et que nous devons encore arrêter. La DZ Mafia est une organisation criminelle qui fonctionnerait un petit peu comme un cartel avec plusieurs chefs, mais en tout cas, moi, ce que je constate aujourd'hui, c'est que bien que très fortement affaiblie, hein, elle est toujours présente et il faut continuer le travail sur cette organisation.
1: Le procureur de la République de Marseille, Nicolas Besson, au micro France Info d'Augustin Arrivé et de Pierre de Cossette.
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1: Et à 6h20, l'info en une minute avec vous, Antoine Geoffin. À la une, les départements. 4 départements en risque maximal feu de forêt aujourd'hui.
5: Le Var, les Bouches-du-Rhône, le Vaucluse et l'Aude sont en rouge. 6 départements en orange, les Alpes de Haute-Provence, le Gard, l'Hérault, les Pyrénées-Orientales, la Drôme et l'Ardèche. Dans ce dernier département, où arrive le Tour de France Femmes cet après-midi, les spectateurs seront interdits sur les routes du massif des Dentelles de Montmirail. Face aux incendies, la préfecture de Gironde débloque 300 000 euros d'aide et le gouvernement annonce un plan global concernant aussi la sécheresse et la canicule pour qu'aucun agriculteur ne soit laissé seul, selon la ministre qui promet des mesures d'urgence pour la trésorerie des exploitations et des prises en charge de cotisations sociales. Pas de mise en examen pour le chef étoilé Jean Humbert, soupçonné de violence conjugale. Le vainqueur de Top Chef est placé sous le statut de témoin assisté. 6 de ses anciennes compagnes l'accusent. Et puis la direction de la FIFA présente ses excuses après le projet avorté par son président Gianni Infantino d'ouvrir la Coupe du Monde de football aux investisseurs privés. La FIFA répète son plein soutien aux Suisses qui sera candidat à sa réélection en mars prochain.
1: France Info, le décryptage éco avec Emmanuel Cuny. Bonjour Emmanuel.
8: Bonjour.
1: Preuve que l'activité économique de la France tourne au ralenti, notre production industrielle a reculé au mois de juin, plus que ce que prévoyaient les analystes.
8: Oui, ce que l'on appelle la production manufacturière, l'industrie textile, l'agroalimentaire, la métallurgie, l'aéronautique, entre autres. Donc cette production manufacturière s'est repliée d'un peu plus d'1% sur la fin du premier semestre. Selon l'INSEE, elle avait déjà reculé même pratiquement d'autant au mois de mai. Repli inattendu, vous le disiez, après des mois de mars et avril plutôt bons, portés principalement par deux secteurs, l'aéronautique et le naval. Alors la guerre au Moyen-Orient avait même dopé les branches chimie et plasturgie, les entreprises clientes anticipant les blocages et commandant en avance pour éviter les pénuries à venir et puis surtout passer avant la prévisible flambée des prix.
1: Là, comment on explique la rupture de cette dynamique au mois de juin ?
8: Eh bien le phénomène anticipateur qui animait une partie de l'industrie pour pallier les effets de la guerre entre les États-Unis et l'Iran s'est brutalement arrêté avec l'enlisement du conflit. L'aéronautique par exemple a décroché de 4% sur le mois de juin. La tendance montre aussi les difficultés du secteur automobile, avec une activité en baisse de près de 3%, et ce malgré le succès de la voiture électrique.
1: Est-ce que la canicule a eu une influence sur notre production industrielle ?
8: Alors, c'est en effet l'autre explication du décrochage de l'activité manufacturière française au mois de juin. Le début de l'épisode caniculaire a pesé notamment sur la filière énergétique. Plus de chaleur, c'est moins d'énergie consommée car l'activité se calme. De manière générale, on sait que la canicule provoque une baisse de la productivité humaine de 10 à 40% quand le thermomètre dépasse
6: 30 degrés.
1: Avec les épisodes de chaleur qui se poursuivent, Emmanuel, doit-on prévoir encore une baisse de l'activité industrielle de la France dans les prochains mois ?
6: Alors écoutez, les experts, les économistes, les prévisionnistes et les instituts de conjoncture, ces experts ne sont pas pessimistes. Au contraire, les enquêtes montrent que les carnets de commandes sont bien garnis, notamment dans le secteur de la défense, bien sûr, avec les conflits géopolitiques qui secouent la planète. Alors l'activité devrait être portée également par nos entreprises de services qui sont hors production manufacturière et qui tournent plutôt bien, l'informatique, la communication, le conseil, les transports, la logistique et les services à la personne. Donc, fléchissement côté industrie, mais les services gardent le cap. En revanche, dans tous les secteurs, les chefs d'entreprise continuent d'avoir les yeux rivés sur le Moyen-Orient. Grande prudence, voire fébrilité logique des décideurs à suivre dans les prochaines semaines et les prochains mois.
1: Merci Emmanuel Cuny, c'était le décryptage éco. Dans Ils ont fait l'actu, tout l'été, France Info redonne la parole aux personnalités qui ont marqué l'année écoulée. Et ce matin, Aurélien Tirard, on évoque le scandale des violences sexuelles dans le périscolaire parisien. Vous êtes avec Sophie, sa fille est scolarisée dans le 11e arrondissement de Paris et elle a porté plainte contre un animateur de l'école maternelle Alphonse Baudin pour des agressions sexuelles.
7: 26 novembre 2025, Sophie prend la parole pour la première fois. Elle raconte ce que sa fille de 3 ans a subi. Comme 8 autres enfants de son école, elle dit avoir été agressée sexuellement par un animateur pendant plusieurs mois. Cette affaire marque le début du scandale dans le périscolaire à Paris.
10: Sa première année à l'école a été très perturbée. Ça a beaucoup de répercussions, notamment sur ses apprentissages et tout ça, parce que comment on veut bien apprendre quand on a peur d'aller aux toilettes, qu'on ne veut pas y aller. Moi, j'aimerais quand même que la justice puisse aboutir à une condamnation la plus lourde possible. En fait, il y a vraiment un système qui permet à ces pédocriminels de rester là, de continuer à faire leurs atrocités aux enfants. Donc ça, c'est pas normal et c'est quelque chose qu'on aimerait vraiment voir bouger.
7: Nous retrouvons Sophie quelques mois plus tard. Le procès de David G., l'animateur, a eu lieu. Il est relaxé, pas reconnu coupable d'avoir agressé ses 9 enfants. Le parquet de Paris a depuis fait appel. Il y aura un second procès, mais Sophie ne comprend pas cette décision de justice.
10: J'ai commencé à comprendre que le jugement n'allait pas nous être favorable parce que, en fait, j'ai bien compris que ça n'allait pas du tout dans le sens des enfants et j'ai commencé tout de suite à pleurer. Il y a quelque chose en moi qui savait, en fait, ce qui allait se passer. Et on était tous assis côte à côte et j'ai entendu aussi directement une autre maman derrière moi commencer à pleurer quasiment au même moment que moi parce que je pense qu'on a tous compris à peu près la même chose, quoi.
7: Quand vous entendez le mot relax, vous dites quoi ? C'est quoi ce mot relax ? Pour vous.
10: Quand on entend le mot relax, c'est vraiment pour nous un choc parce que vraiment je pensais pas dans mon fort intérieur que ça irait jusque là. C'est-à-dire que même l'avocat de David J n'avait pas demandé la relax. Et là, c'est vraiment relaxé. Alors cet homme-là est innocent, n'a rien fait. En fait, je sais pas comment expliquer le choc que ça fait vraiment. C'est comme une grande claque, en fait. On nous dit ce qu'on dit vos enfants n'a vraiment aucun poids, quoi.
7: Vous avez eu quelques jours pour accueillir, digérer cette nouvelle. Comment vous la sentez aujourd'hui, maintenant, cette décision ?
10: Cette décision, elle nous fait toujours autant de mal, en fait, et c'est ça qui ne va pas partir. C'est comme un couperet qui est tombé. Le président nous a dit qu'en gros, la parole des enfants avait été orientée et que les paroles des enfants n'étaient pas concordantes. Moi, je trouve que c'est quand même vraiment incroyable de dire ce genre de choses parce que ce sont des enfants qui ont, on rappelle, entre 3 et 4, 5 ans.
7: À la sortie du jugement, on a entendu certaines familles dire « c'est comme si nous étions coupables, c'est comme si nous n'avons pas fait notre travail de parents ».
10: C'est vrai qu'on s'est senti à cette décision de justice comme si c'était nous les accusés. Et oui, on a eu l'impression que c'était un peu notre jugement à nous, quoi.
7: Le parquet de Paris annonce faire appel du jugement. Il y aura un nouveau procès pour 3 des enfants sur les 9. Vous ne faites pas partie, vous, de ce second procès. Vos sentiments là-dessus ?
10: Je trouve que c'est une bonne chose pour les 3 familles qui sont concernées, qui vont pouvoir avoir peut-être un jugement différent et certainement, je l'espère, que David J sera condamné pour ce qu'il a fait. Néanmoins, j'aurais aimé aussi que ma fille et tous les autres enfants qui ne sont pas concernés par cet appel puissent en bénéficier parce qu'on a vraiment eu l'impression que ce dossier-là n'avait pas vraiment été traité avec le temps et l'attention qu'il méritait, vu que moi, personnellement, je ne comprend pas, même objectivement, en regardant les pièces, comment on peut se dire que ma fille ne mérite pas un autre jugement, en fait.
9: Cette relaxe, c'est la deuxième fois que ça arrive depuis le début du scandale du périscolaire parisien. Qu'est-ce que vous en pensez ?
10: On a l'impression qu'il y a aussi un message, voilà, aux parents, peut-être, n'y allez pas parce que ça ne sert à rien. Voilà, si vos enfants vous racontent des choses, surtout ne faites rien parce qu'en fait, voilà, vous allez débourser du temps, de l'argent, des prises de tête, du stress. Et en fait, ce sera du coup pour rien. J'ai l'impression que c'est le message qu'on essaie de nous envoyer.
9: Comment elle va, votre fille, aujourd'hui ?
10: Elle a toujours certains symptômes qu'elle avait à l'époque, même si elle va mieux. Elle va avoir une psychologue en qui elle a toute confiance et du coup, elle va de mieux en mieux. C'est surtout dans le regard des autres, en fait, que je le vois, le fait qu'elle ait retrouvé de la joie de vivre. J'espère de tout cœur qu'elle n'en gardera pas de séquelles. On fait tout pour, on suit ça de très près. Mais ça, je ne peux pas savoir, on peut juste faire notre maximum en tant que parent.
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12: Sophie Bria, on respire sur une grande partie du pays avec des températures plus clémentes ce matin.
14: Comptez 10 à 23 degrés sur la plupart des régions et le réveil se fait plutôt sous la chaleur près de la Méditerranée avec déjà 22 à 28 degrés. Et le soleil domine de l'Alsace à la Méditerranée alors que le temps est beaucoup plus gris dans le sud-ouest avec quelques gouttes même possibles localement. Et des averses orageuses circulent sur l'est des Pyrénées, et ce pour toute la journée. Ailleurs, nuages et éclaircies alternent entre l'Aquitaine, la Moselle, jusqu'au nord et le Finistère. Et cet après-midi, le vent de nord-ouest souffle jusqu'à 40-50 km/h sur la moitié nord, sous une alternance de belles éclaircies et de nuages. Et vous aurez 20 degrés à Saint-Malo, vraiment des températures clémentes. On respire, on n'a plus l'habitude. 21 à Dunkerque, 26 à Paris et Nantes et 32 à Mulhouse. Et le reste du pays est sous le soleil, avec en Méditerranée Mistral et Tramontane qui souffle jusqu'à 50-60 km/h et comptez de 24 à 36, 37, voire 38, 39 degrés sur la moitié sud, 36 à Avignon, 35 à Marseille, 33 à Bastia, 32 à Lyon, 29 à Bordeaux et 25 à Biarritz.
12: La chaleur va gagner du terrain, Sophie.
14: Oui, les températures remontent dès ce week-end avec une nouvelle vague de chaleur, surtout entre mardi 11 et le jeudi 13 août qui est annoncé, mercredi 12, jour de l'éclipse, par exemple, vous aurez 38 degrés à Paris, 37 à Strasbourg, 36 à Lyon et Périgueux, 35 à Nantes. Pour l'instant, c'est des prévisions, mais les températures remontent, ça c'est certain, à partir de dimanche.
12: Merci Sophie Bria. Dans 10 minutes, notre invité Patrick Bénézit, vice-président de la FNSEA. On parlera avec lui de la sécheresse qui touche durement les agriculteurs. Ce sera après France Info Sport. Mais pour l'instant, il est 6h30 sur France Info.
0: 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Mathilde Romagnan.
12: Quatre départements sont placés aujourd'hui en vigilance rouge pour risque de feux de forêt, les Bouches-du-Rhône, le Vaucluse, l'Aude et le Var, où l'incendie du Gros Bessillon est toujours en cours, avec une inquiétude pour les pompiers, le vent qui doit forcir aujourd'hui, on l'évoquait avec Sophie Bria à l'instant, on attend du Mistral avec des rafales entre 40 et 50 km à l'heure. Le feu a parcouru environ 1800 hectares de forêt en une semaine après avoir déjà brûlé 4500 hectares de végétation au même endroit. En pleine période d'incendie, les sapeurs-pompiers professionnels estiment qu'ils sont sous-utilisés dans la lutte contre les feux de forêt. Neuf organisations syndicales alertent dans un communiqué. D'après elles, l'État privilégie les pompiers volontaires pour des raisons budgétaires. Une situation frustrante pour les pompiers professionnels, Boris Loumagne.
16: Le constat dressé par Guillaume Millet est amer. Le secrétaire fédéral de la CFDT des SDIS estime que les pompiers professionnels, comme lui, n'ont pas la place qu'ils méritent dans la lutte contre les incendies.
21: C'est simplement scandaleux. Les sapeurs-pompiers professionnels, c'est leur métier aussi. Et à ce jour, on refuse de les envoyer sur le front des incendies ou en colonne de renfort parce qu'on privilégiera toujours la ressource humaine pompier volontaire.
16: Les volontaires privilégiés parce que d'après les syndicats, c'est une main-d'œuvre bon marché, moins rémunérée que les pompiers de métier et dont le temps de travail n'est pas limité, contrairement aux pompiers professionnels dont le nombre de jours travaillés à l'année est plafonné.
21: Quand nos édiles mettent ça côte à côte, ils se disent c'est sûr, ça coûte moins cher d'envoyer des sapeurs-pompiers volontaires. Ils sont formés de la même manière, donc ils peuvent faire la même chose. Et en plus de ça, nous, on se garde notre ressource humaine professionnelle pour, on va dire, le courant, le quotidien, la nuit, l'hiver et en semaine, quoi.
16: Et c'est aussi pour cela que les professionnels ne sont pas prioritaires. Leur direction rechigne à les envoyer sur le front des incendies, de peur de vider des casernes qui, d'après les syndicats, manquent clairement de moyens humains.
12: Boris Loumagne. En Gironde, après l'incendie qui a paralysé le département pendant 12 jours, la préfecture débloque 300 000 euros d'aide d'urgence pour les collectivités touchées, une première aide de l'État à l'issue d'un comité de pilotage. Le feu, on le rappelle, a parcouru 42 000 hectares de forêt. Il est fixé mais toujours pas éteint. On le rappelle, 9 départs de feu sur 10 sont d'origine humaine et dans 15% des cas, ils sont dus à des jets de mégots de cigarettes. Alors le député LR Yannick Neuder veut déposer une proposition de loi pour taxer les fabricants de cigarettes. L'argent servira à financer les services d'incendie et de secours. Yannick Neuder.
13: Il y avait déjà des comportements qui sanctionnent les fumeurs qui jettent leurs mégots, mais il n'y avait rien au niveau des fabricants de tabac sur cette lutte contre l'impact environnemental des mégots. Donc c'est aussi une juste répartition de la charge vis-à-vis aussi des fabricants. C'est 2% en gros du prix de vente, qui fait à peu près 15 euros pour 1000 cigarettes vendues. Donc ça représente à peu près un fonds de 350 millions d'euros qui sera utilisable pour les SDIS, pour l'Office national des forêts, pour le Centre national de la propriété forestière, pour les associations, pour les collectivités locales, pour permettre justement la régénération des zones humides, la régénération des forêts, les équipements pour les pompiers et la dépollution des sols et des eaux.
12: Yannick Neuder, député LR, au micro de Marie Mutricy. Jean Humbert a été placé hier sous le statut de témoin assisté. Le chef étoilé était entendu dans le cadre de l'enquête sur des accusations de violence commises sur 6 de ses ex-compagnes, des accusations que le vainqueur de Top Chef nie. L'incident impliquant un drone explosif à l'aéroport de Leipzig représente une nouvelle dimension de menace sur l'Allemagne, selon le ministre allemand de l'Intérieur. Rien dans cette affaire ne laisse penser à l'action d'un amateur, prévient-il. Un drone qui transportait un engin explosif non identifié et désamorcé depuis a été découvert à l'aéroport de Leipzig, un aéroport stratégique pour l'acheminement de matériel et militaire et civil en Ukraine. France Info, il est 6h34. L'heure de France Info Sport avec vous, Thomas Vinclair, bonjour.
15: Bonjour.
12: À la une, la fin d'un rêve, d'un doublé sur le Tour de France pour Pauline Ferrand-Prévot.
15: La Française a été lâchée hier, elle pointe désormais à plus de 5 minutes de ses rivales. Pauline Ferrand-Prévot le reconnaît, elle n'a pas les armes cette année pour lutter avec les favorites.
17: Au bout d'un moment, il faut se rendre à l'évidence. On va toujours gagner, mais au moins on peut se battre. Et puis j'ai essayé. Ça fait jamais plaisir de se faire lâcher, mais en fait, je peux pas dire que je sois triste ou déçue parce que j'étais pas dans une mauvaise journée, quoi. Si j'avais été dans une mauvaise journée, j'aurais pu dire oh. Mais en fait c'est pas le cas, donc je peux pas vraiment me plaindre ou trouver des excuses. Maintenant aussi j'aurais peut-être l'opportunité d'aller chercher une étape sur ce tour. Si c'est la dernière, je la prends aussi. Je prends tout.
15: Et si Pauline Ferrand-Prévot a craqué, c'est en grande partie à cause de la vainqueur d'étape d'hier. Demi Vollering, la néerlandaise et son équipe de la FDJ United Suez ont dynamité la course en dictant notamment un rythme infernal à tout le peloton, Fanny Le Chevestrier.
18: Avec une casquette rose aux couleurs de son équipe, c'est la Française Cédrine Kerbaol que Catherine attend sur la ligne d'arrivée.
19: J'admire sa volonté, son courage, comme une gagnante, ouais, avec sa force, son envie.
18: Parce que Cédrine Kerbaol, elle a la niaque, et ça c'est sa maman Françoise qui le dit. Tout récemment retraitée, elle gère le fan club de la Bretonne sur la Grande Boucle.
19: Cédrine Kerbaol.
18: Et elle lui souhaite
19: le meilleur d'elle-même. Pas de chute, évidemment. Et de sortir de là avec le sourire, qu'elle se fasse plaisir.
18: La Finistérienne commence le vélo adolescente. Connue pour ses qualités de descendeuse, elle aime surtout passer à l'attaque. Et tout est encore possible, confie son amie et concurrente dans le peloton, Célia Lemoelle.
19: Elle est un peu plus à l'aise dans les montées plus longues qui dépassent 20 minutes. Donc je me dis, elle a encore de quoi faire des belles étapes, notamment la dernière, parce que c'est un enchaînement de montées et de descentes, donc ça lui va très bien. Je veux dire, rien n'a encore joué.
18: Première Française à gagner une étape depuis Jeannie Longo en 2024. Cédrine Kerbaol vise le plus haut du tableau.
19: L'objectif, évidemment, ça va être de suivre les filles du classement en général, de ne pas s'affoler, de rester calme.
18: Cédrine Kerbaol qui se trouve à moins d'une minute du top 5.
15: Cédrine Kerbaol qui est en ce moment 9e du général de Mivolring. La deuxième est ce matin à 12 secondes de la Suissesse. Marlène Reusser toujours maillot jaune. 6e étape aujourd'hui, 153 km au programme de Montbrison dans la Loire à Tournon-sur-Rhône en Ardèche.
12: au championnat d'Europe de natation à Paris. Thomas, la France débloque enfin son compteur de médailles.
15: Avec l'argent décroché hier soir par Jules Bouillet en plongeon à 3 mètres, une première médaille européenne pour le Français au bout d'une saison plutôt galère.
2: J'ai moins pris de temps pour moi, je me suis laissé submerger un peu par les heures en me disant j'ai le temps, mais il fallait que je prenne du temps pour moi aussi. J'ai eu quelques soucis perso et à quelques semaines des Europes, c'était très compliqué. J'avais des maux de tête le matin, des pertes de vision sur des plongeons, j'arrivais pas à expliquer. Et plutôt que de ressasser du noir et de pas comprendre et vraiment creuser un trou et m'enterrer dedans, j'ai beaucoup discuté avec le staff, on a trouvé des solutions et aujourd'hui ça a payé, donc je suis très fier.
15: Et désormais, tout le monde attend les courses en bassin de ces championnats d'Europe. Ça commence lundi prochain avec la grande star Léon Marchand de retour à Paris 2 ans après les Jeux Olympiques.
12: Merci Thomas Vinclair, c'était France Info Sport. Un plan global d'accompagnement canicule, sécheresse, incendie a été annoncé hier par la ministre de l'Agriculture Annie Genevard. Il prévoit des mesures d'urgence pour ne laisser, je cite, aucun agriculteur seul face à ces situations. On trouve par exemple des prises en charge, des cotisations sociales, des dispositifs de simplification ou des mesures en faveur de la trésorerie des exploitations. Ce plan, il sera détaillé à la fin du mois d'août. Bonjour Patrick Bénézy.
3: Bonjour.
12: Vous êtes vice-président de la FNSEA, président de la Fédération Nationale Bovine, et vous êtes aussi éleveur dans le Cantal. Patrick Bénézy, les premières mesures annoncées dans ce plan, en l'état, est-ce qu'elles vous paraissent suffisantes pour venir en aide aux agriculteurs ?
3: Ben aujourd'hui, ce qu'on a, c'est un plan d'intention. Mais en termes de détails, on a pas grand chose quand même. Il y a notamment des choses qui manquent cruellement. Hein. C'est aujourd'hui de pouvoir comptabiliser les pertes, et notamment pour avoir accès au fonds de solidarité nationale, où aujourd'hui les choses, à notre connaissance, n'ont pas été débutées.
12: On ne connaît pas encore les pertes exactes, mais on sait déjà quels dégâts a causé la sécheresse.
3: Oui, c'est-à-dire qu'on a déjà des retours de baisse de rendement assez fortes, et très fortes. Hein. Mm-hmm. Des diminutions notamment dans les fourrages qui sont quand même assez impressionnants. Et c'est pour cela qu'il y a un fonds de solidarité nationale qui existe, hein, et qui est financé par les agriculteurs, par les éleveurs. Et l'accès à ce fonds de solidarité nationale aujourd'hui, notamment dans l'élevage, est extrêmement compliqué. Et les modalités de la part du ministère, en tout cas dégagées hier, restent encore très très floues. C'est ce qui nous inquiète, c'est-à-dire qu'on a un plan d'intention, mais en aucun cas on a un plan d'action qui permet notamment aux éleveurs de voir les choses de manière sereine. Ce qui est absolument nécessaire, c'est que nous ayons accès à ce fonds de solidarité que nous cofinançons le plus vite possible et que les règles soient très claires, de manière à ce que notamment les éleveurs puissent s'engager vers des achats de fourrage.
12: Oui, alors que ce plan, ce fonds, il existe déjà, en fait, c'est ce que vous dites.
3: Mais on a ce fonds, oui. Ce fonds national de solidarité que l'on cofinance tous les ans depuis sa création, hein, depuis 2022. Alors évidemment, on n'est pas les seuls à financer. Hein, l'État cofinance, hein, avec nous. Mais déjà ce dispositif, alors évidemment la ministre évoque d'autres dispositifs, des aides à la trésorerie, des prises en charge de cotisations sociales. Alors il y a un panel de dispositifs importants, mais le premier dispositif à mettre en œuvre, c'est ce fonds de solidarité. Et aujourd'hui on n'a pas les critères, notamment dans l'élevage et notamment sur l'herbe, qui nous permettent d'y avoir accès.
12: Mais alors Patrick Bénézy, la ministre de l'Agriculture évoque aussi la gestion de l'eau, adapter les mesures de gestion de cette ressource rare, de plus en plus rare en période de sécheresse. Qu'est-ce que ça veut dire concrètement, adapter les mesures de gestion de l'eau ?
3: Et concrètement, il y a une loi qui vient de passer pour permettre de faciliter notamment tout ce qui est stockage. Bon, ça ne va pas régler le problème de cette sécheresse-là en tout cas, mais en tout cas on est de toute façon dans l'obligation de s'adapter à ces changements climatiques, et c'est très important que demain nous ayons un plan pour stocker de l'eau. Nous avons un pays qui a de l'eau, où on a la chance d'avoir une pluviométrie importante, et il faut qu'on s'engage dans des stockages. Alors d'ailleurs, peut-être pas seulement pour l'agriculture, on a vu qu'il en fallait aussi pour les ressources humaines, etc. Et puis on a vu aussi au niveau des incendies que lorsqu'il y avait des retenues, ça permettait quand même d'approvisionner, notamment pour éteindre les incendies. Donc on a besoin de réinvestir ce champ-là, de s'adapter. On a la chance d'avoir beaucoup d'eau, il tombe beaucoup d'eau. Au mois de février, il est tombé des trompes d'eau dans ce pays et aujourd'hui, on en a plus depuis. Donc il y a nécessité de réinvestir ce champ-là et de s'adapter parce que sans eau, il n'y a pas de vie.
12: Et s'adapter, c'est le maître mot cet été. Merci Patrick Bénézy. Je rappelle que vous êtes éleveur dans le Cantal, vice-président de la FNSEA, président de la Fédération nationale bovine. Merci d'avoir été en direct sur France Info ce matin. C'est un incendie qui a montré que les feux de forêt en été concernent tout le territoire et plus seulement le sud de la France. Celui du domaine de Fontainebleau en Seine-et-Marne au sud de Paris. 3 semaines après ce spectaculaire incendie, la forêt est toujours strictement interdite au public, mais exceptionnellement, notre journaliste Julie-Marie Lecomte a pu y entrer et assister aux opérations de sécurisation.
4: Le massif est toujours fermé, c'est donc Nicolas Fontaine, un agent de l'Office national des forêts, qui m'a escorté dans ce décor de cendres et qui m'a guidé entre des chênes au feuillage grillé et des pins calcinés.
20: Là, on est vraiment dans une ambiance post-incendie. Hein. On sent vraiment le brûlé. Devant moi, vous avez un pin et on voit en fait ces racines qui sont déjà apparentes, qui ne sont plus dans le sol, qui sont complètement calcinées et brûlées. C'est un qui retient à sa structure, donc il y a vraiment un risque de basculement et de danger pour les usagers.
22: Là, les arbres que vous voyez avec des croix et des petits traits, c'est les arbres qui vont être abattus pour sécuriser la route départementale 64.
23: Bonjour, moi c'est Cyril, donc technicien forestier, Cyril Langevin. Et c'est moi qui gère le triage sur la zone brûlée. Il faut être sûr qu'il n'y ait aucun arbre qui puisse tomber lors de la réouverture de la route. Je repère tous les arbres, donc je les marque à la peinture pour que le bûcheron et la batteuse puissent les prendre, les abattre et les façonner, les mettre en billon.
4: Un pin s'écroule dans un nuage de poussière. Clément, le bûcheron, en réémerge, tronçonneuse à la main, de la cendre jusque sous les yeux, malgré ses lunettes et son masque.
24: Même avec le masque, je respire ça toute la journée, c'est pas terrible.
4: 40 arbres abattus dans la journée, un travail de titan pas toujours respecté, s'agace Clément et son collègue Franck.
25: Il y en a quand même pas mal de vélos qui permettent de rentrer dans le massif alors que c'est fermé. Quoi. Ça nous gêne et puis c'est dangereux. Si jamais il y a un arbre qui repart dans l'autre sens et qui le prend sur la tête, par exemple, ce matin, il y a un vélo qui s'est arrêté. Donc on lui a dit qu'il faut faire demi-tour parce que c'est barré. Et le monsieur était très virulent. Et là, celui-là, il aurait dû tomber sur les gendarmes. Il aurait compris que c'était vraiment interdit.
4: Car les gendarmes patrouillent, les pompiers aussi, parce que le risque de reprise persiste, explique Nicolas Fontaine de l'ONF.
20: Dans le sol, on a mesuré jusqu'à 400 degrés. C'est ce qu'on appelle un feu zombie. La particularité du sol ici, c'est la tourbe. Et en fait, le feu vient se propager dans le sous-sol et ressort parfois à des dizaines ou à une vingtaine de mètres d'un dernier point chaud.
4: Pourtant, au sol, il y a aussi de belles surprises.
24: Ça c'est joli.
4: Cyril Langevin, le technicien forestier, s'agenouille devant une jeune pousse toute verte.
25: C'est des rejets de chênes pubescents. Eux, on voit bien qu'ils résistent à la chaleur. Donc on peut avoir de l'espoir.
4: Celui de voir la forêt renaître, même s'il faudra des décennies pour qu'elle ressemble à ce qu'elle était avant l'incendie de juillet.
12: Reportage de Julie-Marie Lecomte.
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12: 7h moins le quart, l'info en une minute avec vous Antoine Geoffin. À la une, l'armée israélienne annonce la mort de 2 soldats dans le sud du Liban.
28: 2 réservistes tués dans cette zone occupée par l'État hébreu pour, selon lui, affronter la milice du Hezbollah, allié de l'Iran. Ce sont les premiers morts israéliens dans le sud Liban depuis plus d'un mois. 8 départements du sud-est de la France encore en vigilance orange canicule. Aujourd'hui, 4 départements se trouvent, eux, en risque maximal feu de forêt. Les Bouches-du-Rhône, le Var, le Vaucluse et l'Aude. Nouvelle étape propice à une échappée aujourd'hui sur le Tour de France Femmes. 153 km au programme entre Montbrison dans la Loire et Tournon-sur-Rhône en Ardèche. La Suissesse Marlène Reusser toujours maillot jaune.
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5: Dans le choix de France Info, on s'intéresse aux prisons de haute sécurité. Un an après l'ouverture des deux premières, à Vendin-le-Vieil dans le Pas-de-Calais et à Condé-sur-Sarthe dans l'Orne. Un dispositif porté par Gérald Darmanin, le ministre de la Justice, après l'évasion de Mohamed Amra en 2024, qui avait coûté la vie à deux agents pénitentiaires. Le but de ces établissements, isoler les 200 détenus les plus dangereux de France. Un an après, une troisième prison, située dans une prison déjà existante, va ouvrir ses portes à Réau en Seine-et-Marne. Elle doit accueillir 20 détenus. Bonjour, Joséphine Ortuno.
6: Bonjour.
5: Vous avez visité ce quartier de haute sécurité.
6: Pour trouver cette prison dans la prison, il faut contourner le centre pénitentiaire de Réau, s'éloigner des autres détenus. C'est Olivier Pipineau qui nous accueille, le chef d'établissement. À l'entrée, la fouille obligatoire pour tous.
7: Des soignants, des intervenants, des enseignants qui peuvent rentrer, se soumettre au contrôle de la porte. À l'identique pour les détenus qui sortent des parloirs, qui viennent d'avoir le contact, ils seront soumis à un contrôle strict.
6: Réalisé grâce à deux portiques, dont un à ondes millimétriques.
7: Là, on a tout ce qui est détection de masse métallique, mais par exemple, si vous avez des stupéfiants sur vous ou de l'alcool, etc., vous ne le verrez pas. Tandis que sur le portique en millimétrique, les choses vont apparaître et on pourra trouver beaucoup plus de choses sur le portique en millimétrique que sur le portique de détection de masse métallique qui, par vocation, ne détecte que ce qui est métallique.
6: Une fois la fouille passée, direction le fond du bâtiment, là, les 20 cellules réparties sur 3 étages.
7: Chaque étage comporte 7 cellules et accueillera un groupe de 5 détenus.
6: Sur les portes, une trappe, explique un surveillant, le passe-menotte, pas besoin d'ouvrir la cellule pour accéder aux mains du détenu.
8: C'est pour ne pas perdre contact avec l'individu dès qu'il est menotté. On ne perd pas l'individu. La cellule, c'est entre guillemets son environnement, donc pour faire sortir en toute sécurité l'individu.
6: Dans chaque cellule, une salle de bain, terminer les allers-retours, affirme Olivier Pipineau. Même chose pour le téléphone fixe accroché au mur.
7: Le temps de téléphonie pour les familles est limité à 4 heures. C'est des créneaux où on a suffisamment de monde pour écouter en direct ce qui se dit, pouvoir interrompre le cas échéant une communication si on s'aperçoit que le dispositif est détourné.
6: Ce qui est déjà arrivé à Vendin-le-Vieil, où l'un des chefs présumés de la DZ Mafia est soupçonné d'avoir préparé son évasion en passant par le numéro de téléphone de son avocat. Pour éviter toute nouvelle tentative, les détenus ont aussi accès à des salles de visioconférence, explique Sacha Stropkan. Il est porte-parole du ministère de la Justice.
7: Ne pas être obligé de sortir les détenus de la zone détention pour qu'ils puissent assister éventuellement à une audience où tout le monde le sait, tout ça, et à la suite notamment de l'évasion meurtrière de Mohamed Amra. Donc les extractions judiciaires, c'est toujours un point de vulnérabilité. Donc le but est de les réduire au maximum sur ce type de profil pour là aussi éviter ces points de vulnérabilité et d'éventuelles évasions et encore plus des évasions meurtrières comme ça a été le cas avec Mohamed Amra.
6: Parmi ces profils, des narcotrafiquants, des proxénètes ou des hommes impliqués dans la traite d'êtres humains, la liste des détenus est confidentielle pour des raisons de sécurité.
5: Un an après la mise en place de ce dispositif, Joséphine, il y a quelques retours d'expérience et des points encore sensibles.
6: C'est le cas de la promenade redoutée par Olivier Pipineau, le chef d'établissement, car il s'agit du seul moment où les détenus se croisent.
7: Ils ont la possibilité d'accéder 2 heures par jour, toujours par groupe de 5.
6: Et malgré la présence de surveillants...
7: Pour le moment, ce n'est pas la promenade qui nous pose souci, c'est probablement les stratégies qu'ils vont développer pour essayer d'utiliser tous les biais pour continuer à exercer leurs activités. On sait qu'ils ont mis en place des stratégies, on a eu un certain nombre d'informations qui nous ont été communiquées par les établissements qui avaient déjà travaillé.

0: ces quartiers de haute sécurité.
1: Vous n'avez eu aucune introduction d'objets en détention, que ce soit à Condé ou à Vendin. Vous n'avez pas eu d'incident, quel qu'il soit, majeur à Condé et à Vendin. Donc effectivement, vous avez un système de tout manière qui est très encadré, hein, donc qui est dupliqué à l'identique. Plus on se rapproche du QLCO, plus vous allez avoir un niveau de sécurité renforcé.
0: Et cela, même dans les airs, de finant anti projection équipée d'un système de brouillage surplombe la cour de promenade. Sécurité héritée de la spectaculaire évasion de Redouane Faïd il y a 8 ans, quand le braqueur s'est échappé en hélicoptère.
2: Le choix de France Info sur les prisons de haute sécurité, signé Joséphine Ortuno. 6h52, France Info Monde, c'est avec vous Virginie Pironon, bonjour.
3: Bonjour.
2: Va-t-on ces prochains jours vers une réouverture du détroit d'Ormuz? L'Iran a affirmé hier s'être entretenu avec le sultanat d'Oman sur un nouvel itinéraire de transit pour les navires. Mais toute réouverture va dépendre, Virginie, des actions de Washington. Restez pour l'instant silencieux sur cette annonce.
3: Je vous propose, Mathilde, de prendre une carte pour comprendre ce sur quoi l'Iran et Oman se seraient mis d'accord pour le moment. Le détroit d'Ormuz, qui verrouille le golfe Persique, au nord, l'Iran, c'est le long de ses côtes que passeraient les navires entrant. Au sud, le sultanat d'Oman, et c'est par là que passeraient les bateaux sortant. Et entre ces deux voies navigables, au centre, la voie médiane du détroit, celle qui était utilisée avant le début du conflit, désormais impraticable, elle serait déminée dans un délai de 60 jours. Le tout cette fois sans péage ou droit de passage de la part de Téhéran. Oui, mais voilà, un acteur majeur est resté silencieux depuis l'annonce d'hier soir, sans qui rien ne pourra se faire. C'est évidemment Washington, et le porte-parole de la diplomatie iranienne n'a pas hésité à préciser sa pensée. Malgré cette entente avec Oman, ouvrez les guillemets, les facteurs rendant le détroit d'Ormuz peu sûr existent toujours du côté des États-Unis. Il fait notamment référence au blocus des ports iraniens par Washington.
2: Donc visiblement un accord est en train de prendre forme, sauf que ce n'est pas celui voulu par Donald Trump.
3: Oui, côté iranien, la principale raison du retard de cet accord sur Ormuz est l'ingérence américaine et les menaces de Donald Trump. Les responsables américains envoient des signaux contradictoires qui, directement ou non, perturbent les négociations. Côté américain, les pourparlers prennent du retard à cause des divisions du régime iranien. Et pour compliquer encore un peu plus les choses, le corps des gardiens de la révolution, qui n'est pas inclus dans la négociation iranienne, doit encore approuver les détails. Dans ces pourparlers, il n'y a même pas consensus sur qui parle à qui. L'Iran, contrairement à ce que dit Donald Trump, répétant sans cesse qu'il discute avec Oman, pas avec les États-Unis. Dans ce qui est mis sur la table pour le moment, même sans péage, Téhéran endosserait un rôle politique et institutionnel durable dans la gouvernance d'une des voies navigables les plus stratégiques au monde, inacceptable pour Washington. Bref, les négociations risquent encore de durer. Parfois, dit un expert, l'option la moins désirable est la seule réaliste.
2: Merci Virginie Pironon, c'était France Info Monde. Le billet science avec vous, Bill François. Une découverte à consommer avec modération ce matin. Des traces préhistoriques de bière ont été mises au jour il y a quelques semaines par des scientifiques polonais de l'université de Łódź. Des traces qui réécrivent l'histoire de cette boisson.
4: La bière est la plus ancienne boisson alcoolisée du monde. Les premières traces de bière retrouvées chez le peuple natoufien en Israël datent d'il y a 13 000 ans. On pense même qu'elles datent d'avant l'invention de l'agriculture, que les humains fermentaient et buvaient de la bière avant même de savoir semer des plantes. Bon, pas sûr que ce soit une fierté, mais quel rôle la bière jouait-elle alors dans ces sociétés préhistoriques? Eh bien, ce printemps, des chercheurs polonais ont apporté des éléments de réponse en découvrant des traces de bière un peu plus récentes, environ 4500 ans, dans le nord-est de la Pologne, une région où l'on ne pratiquait pas l'agriculture à cette époque.
2: Comment retrouve-t-on, Bill, des traces de bière aussi anciennes?
4: C'est très complexe car les composés chimiques qui caractérisent la boisson sont très volatiles. Mais les poteries les conservent comme des éponges. Les chercheurs ont donc décidé d'analyser, par spectrométrie de masse, 13 fragments de poterie datant de la culture des vases campaniformes entre le néolithique et l'âge de bronze. Cette analyse nécessite de réduire les poteries en poudre, donc c'est une lourde décision. Mais pas de regret puisque grâce à elle, les scientifiques ont eu la preuve que ces poteries renfermaient une boisson fermentée étonnamment proche de nos bières actuelles. Ils ont même pu en deviner l'arôme, malté, vanillé et acide, et encore mieux, savoir que la boisson était issue de céréales cultivées dans d'autres régions et conservées dans des poteries rituelles ou funéraires. La bière était donc un produit précieux, spirituel, qui nécessitait des échanges avec d'autres peuples pour la produire. On était bien loin du bière-pong et du produit de masse d'aujourd'hui, mais c'est ainsi qu'a commencé l'histoire des boissons fermentées, un des plus importants phénomènes culturels et problèmes de santé publique d'Homo sapiens. Aujourd'hui, les Français consomment chaque année 33 litres de bière par personne,

0: et tchèques qui détiennent le record, 188 litres, et l'humanité tout entière, 1,87 milliard d'hectolitres. Si vous remplissez 74 800 piscines olympiques, soit entre Paris et le nord de la Finlande de piscines olympiques, c'est ce que boit l'humanité par an en bière. Lorsqu'ils en faisaient des rituels il y a 4500 ans, les chamans polonais étaient loin d'imaginer ça.
1: Merci Bill François, c'était le billet science. 6h57 sur France Info et dans votre playlist Antoine Geoffin, on parle solidarité ce matin, alors que la France affronte d'importants incendies.
2: Oui, la solidarité du monde de la musique, on l'a évoqué hier matin, ici même avec ce concert caritatif de Renaud, Zazie, Pascal Obispo, ce sera le 27 août à Bordeaux. Mais lui, alors il ne vient pas pour monter sur scène, mais il vient de faire un énorme don.

Il s'appelle Yoshiki, ça ne s'entend pas sur cette chanson, Red Swan, qu'il chante en anglais, mais c'est une icône du métal au Japon. Son groupe, c'est Ex Japan, certains l'appellent le Metallica japonais. Et si je vous parle de lui ce matin, c'est qu'il vient donc de donner de l'argent à la Croix-Rouge française, 50 000 euros, mais aussi 50 000 euros pour la Croix-Rouge espagnole, qui doit, elle aussi, venir en aide aux sinistrés des feux. Il écrit que voir les gens en France, en Espagne, affronter des catastrophes par elles, pareil, ça lui fend le cœur. Yoshiki n'oublie pas non plus son propre pays, le Japon, en faisant un don similaire, soit 10 millions de yens aux victimes du tremblement de terre de Kumamoto, c'était fin juillet, 36 morts au moins. Alors si on revient à la France, pourquoi est-ce que cette star japonaise qui a vendu 30 millions de disques a fait un don? Eh bien ça paraît sentimental.

0: Là, ce qu'on entend, c'est son groupe Ex Japan qui interprète Rose of Pain, dont le clip a été tourné à l'été 89 en France, à Paris et dans quelques villages plutôt tranquilles de l'Aisne. L'Europe et surtout la France sont une maison pour moi, rappelle Yoshiki, qui vit à Los Angeles mais qui a des liens avec notre pays. Il a par exemple lancé une bouteille avec une célèbre maison de champagne et il a une marque de prêt-à-porter parisienne depuis 3 ans.
1: Merci Antoine Geoffrin pour cette playlist mouvementée et la découverte du Metallica japonais. Sophie Bria, le ciel est partagé aujourd'hui entre soleil, nuages et quelques averses orageuses.
2: Oui, ce matin le soleil domine de l'Alsace à la Méditerranée. Le ciel est plus gris dans le sud-ouest avec quelques gouttes et des averses orageuses sur le massif pyrénéen. Ailleurs, nuages et éclaircies alternent. Cet après-midi, le vent de nord-ouest, de nord-nord-ouest même précisément, souffle jusqu'à 40-50 km/h sur la moitié nord. Sous un ciel variable et lumineux, 20 degrés à Saint-Brieuc, 24 à Lille, 26 à Paris. Au sud, le soleil domine en général avec 27 à Rodez, 29 à Bordeaux, 32 à Lyon, 35 à Marseille, 36 à Avignon et Béziers. Localement, 38 à 39 dans le Var. Attention, Mistral et Tramontagne continuent de souffler jusqu'à 50 km/h. Et le ciel reste gris entre les Landes et les Pyrénées avec des averses orageuses qui se développent vraiment sur tous les massifs cet après-midi.
1: Merci Sophie Bria. Il est temps pour moi de passer la main à Lucie Barbara. Bonjour Lucie.
3: Bonjour Mathilde, bonjour à toutes et à tous. Cet été 2026 est décidément l'été de tous les records. Juillet, le mois le plus chaud jamais enregistré en France, l'un des plus secs et nouvelle vague de chaleur déjà prévue la semaine prochaine par Météo France. France Info vous explique tout jusqu'à 10h. Cherche aussi des solutions à l'assèchement de nos sols. Comment y remédier? L'hydroclimatologue Florence Abetz est notre première invitée dans 10 minutes. Bon réveil, nous sommes le jeudi 6 août, il est 7h.
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1: Bonjour Jean-Christophe Martin.
5: Bonjour Lucie, bonjour à tous.
1: Le Var à nouveau classé en rouge pour un risque très élevé pour les feux de forêt.
5: Eh oui, le Mistral risque d'attiser les braises encore chaudes. Les pompiers restent mobilisés pour empêcher la reprise de l'incendie du Gros Bessillon. On est dans un instant avec des riverains qui sont de retour après avoir failli perdre leur maison. Pas de mise en examen pour l'ancien vainqueur de Top Chef Jean Humbert, accusé de violence conjugale par plusieurs ex-compagnes. Il est ressorti du bureau du juge sous le statut plus favorable de témoin assisté. On va y revenir. Et les ingérences étrangères pèsent déjà sur la présidentielle de l'an prochain avec des campagnes de déstabilisation sur les réseaux sociaux, la dernière en date, contre Gabriel Attal. Selon les autorités, toujours la même origine, la Russie. Explication dans le journal. Éviter à tout prix une reprise de l'incendie du Gros Bessillon dans le Var, c'est la priorité alors que le département est à nouveau classé rouge pour un risque très élevé pour les feux de forêt comme d'ailleurs les Bouches-du-Rhône, le Vaucluse et l'Aude. Le Mistral va souffler sur le massif où près de 6000 hectares sont partis en fumée depuis 2 semaines. Le feu ne progresse plus mais n'est pas fixé. Les pompiers restent mobilisés dans ce massif du Gros Bessillon. Une quarantaine de maisons ont déjà été détruites, plusieurs dizaines directement menacée par les flammes. Sophie Glotin a rencontré pour France Info une famille de Montfort-sur-Argent. La maison a été léchée par les flammes le week-end dernier.
6: L'image est saisissante au milieu d'un jardin complètement calciné. Le séchoir à linge tient encore debout, mais des vêtements étendus vendredi dernier, il ne reste que quelques lambeaux brûlés. Les flammes ont cerné la villa de la famille Oursival.
7: Quand on regarde, oui, il y a 1 mètre entre le mur et les premiers arbres qui ont brûlé. 1 mètre.
6: Ici, tout le monde parle d'un miracle car la maison protégée par les pompiers a résisté, mais les dégâts sont importants. Le jardin et les nombreux arbres sont réduits en cendres. La fosse septique a brûlé, les piliers de la terrasse ont souffert.
8: Il y a beaucoup de travaux, remettre en état l'électricité, ça c'est bon, c'est fait, mais il y a encore beaucoup de boulot derrière.
6: C'est fait aussi pour l'eau, mais non sans mal.
8: On pensait qu'une vanne a tourné, ça repartait. Finalement, il y a eu beaucoup de fuites sur les tuyaux qui ont fondu et ça a pris une après-midi entière pour remettre l'eau.
6: Avec un tuyau de fortune qui traverse le jardin pour rejoindre la maison où la suie a tout envahi, raconte Patricia, la maman.
9: On a de la cendre de partout, quoi. Tout est noir dans la maison. On en amène sur les jambes, sur les pieds, on en a partout.
6: L'expert devrait passé dans un délai de 10 à 15 jours. La famille Oursival estime les dégâts à plusieurs dizaines de milliers d'euros.
5: Sophie Glotin d'ici Provence pour France Info. Et le feu qui a commencé lundi près de Bellegarde en Doie dans la Drôme est stable, mais là encore pas fixé. Les pompiers espèrent le circonscrire dans les prochaines heures. Près de 400 pompiers qui étaient toujours mobilisés cette nuit.
3: En Gironde, une première enveloppe d'aide de 300 000 euros débloquée par la préfecture.
5: Oui, une aide pour les collectivités touchées par le méga-feu, pour les travaux urgents. La préfecture a aussi mis en place un comité de pilotage pour la reconstruction et face aux incendies qui se multiplient depuis le début de l'été, les jets de mégots sont dans le collimateur. Avec un projet de taxe mégots, un député va déposer une proposition de loi pour taxer les fabricants de cigarettes pour financer un fonds d'aide pour les services d'incendie et de secours, une initiative du député Les Républicains et ancien ministre de la Santé Yannick Neuder.
3: 7h04 sur France Info, pas de mise en examen pour Jean Humbert.
5: L'ancien chef étoilé du Plaza Athénée et vainqueur de Top Chef est accusé de violence conjugale par plusieurs femmes. Il était présenté à un juge d'instruction hier après-midi. Il est ressorti sous ce statut de témoin assisté. Jules Frécon.
10: Oui, après plus de 30 heures en garde à vue et une nuit au dépôt du tribunal, le chef cuisinier ressort donc avec un statut nettement plus favorable. Plus de mise en examen, donc pas d'indice grave et concordant aux yeux du juge d'instruction, mais ce statut intermédiaire de témoin assisté qui lui permet d'accéder au dossier. Satisfaction à la sortie du tribunal de l'une de ses avocates, Jacqueline Lafont.
11: Il y a ce qui est véhiculé dans les médias. Il y a ce qui est véhiculé dans les réseaux sociaux, et puis il y a les dossiers, la complexité des dossiers. Et les décisions de justice, et de temps en temps, elles sont assez rassurantes. Voilà ce que je voulais vous dire.
10: Plusieurs ex-compagnes de Jean Humbert l'ont accusé de contrôler leur fréquentation, leur sortie ou leur tenue, ce qu'on appelle le contrôle coercitif. Des proches de plusieurs femmes ont remarqué des morsures, des bleus et des comportements humiliants de la part de l'ex-chef cuisinier. Des accusations qui n'ont pas convaincu à ce stade le juge d'instruction. L'enquête se poursuit, malgré tout elle est ouverte pour violence habituelle sur conjoint. Et on retiendra que les plaintes d'Alexandra Rosenfeld, l'ancienne Miss France, et Lila Saleh, l'ancienne actrice, également ex-compagne de Jean Humbert, ont été classées sans suite. Des faits qui remontent au début des années 2010, jugés prescrits par le parquet.
5: Jules Frécon.
3: Les ingérences étrangères, un fléau qui pèse déjà sur la campagne présidentielle.
5: Oui, après Édouard Philippe fin juillet, Raphaël Glucksmann au début de la semaine, c'est Gabriel Attal qui en a été victime hier. Toujours ou presque les mêmes modes opératoires et selon les autorités, le même pays à l'origine de ces tentatives de déstabilisation. La Russie, les explications de Julien Nenny.
12: Oui, en tout, une dizaine de publications sur X et TikTok par des comptes non identifiés et même de fausses unes de presse siglées Le Parisien ou Ouest France. La cible, cette fois-ci, Gabriel Attal, qui, au choix, serait atteint de la maladie de Parkinson, aurait hérité par son père d'un empire de la drogue ou aurait déclaré la guerre aux femmes musulmanes. De fausses infos grossières qui cumulent tout de même plus de 200 000 vues sur les réseaux sociaux. Viginum, l'agence du gouvernement spécialiste des ingérences étrangères en ligne, est vite alertée. Après enquête, aucun doute pour elle, ces fake news coordonnées sont signées Sirius Siloc, un réseau directement affilié à l'État russe. Comme Édouard Philippe et Raphaël Glucksmann, Gabriel Attal défend sans ambiguïté l'Ukraine depuis l'invasion russe en 2022. Il préside même le groupe d'amitié France-Ukraine à l'Assemblée. Son entourage s'attendait donc à ces attaques et ça va se reproduire, souffle un proche du candidat fataliste. Un projet de loi pour mieux punir ces ingérences étrangères sera examiné à la rentrée au Sénat en procédure accélérée, juste à temps pour le début de la campagne présidentielle.
5: Et Julien Nenny.
3: Un accord est en train de se dessiner pour la réouverture du détroit d'Ormuz.
5: En tout cas, l'Iran et le sultanat d'Oman qui se partagent le corridor maritime affirment avoir un accord sur le tracé d'une nouvelle route maritime. Ils attendent le feu vert du guide suprême iranien, mais il manque un acteur et pas n'importe lequel. Washington, qui à ce stade n'est pas dans la négociation et ça n'est pas un hasard. À Atlanta, pour France Info, les précisions d'Isabelle Labéry.
13: L'Iran écarte les États-Unis, les voilà partie tierce en retrait des discussions. Sauf qu'en réalité, un accord à deux avec Oman ne pourra pas à lui seul aboutir au rétablissement de la circulation dans le détroit. Les Américains sont toujours militairement très présents dans la zone. Ces trois dernières semaines, ils ont empêché une cinquantaine de navires de débarquer dans les ports iraniens. Chacun se tient. Tant que ce blocus ne sera pas levé, Téhéran refuse de faire un geste. Autre point de désaccord, l'instauration d'un droit de passage. Quelles qu'en soient les justifications côté iranien, pour Washington, c'est non. Laisser Téhéran avoir un droit de regard sur le trafic maritime serait lui offrir un avantage stratégique majeur, une humiliation même pour les États-Unis après 5 mois de conflit pour rien. Bref, les pourparlers risquent de durer, au point que le vice-président Jack Devens temporise l'enthousiasme de son patron. C'est la faute aux divisions du régime iranien, dit-il, mais dans ces discussions, on avance beaucoup, d'un pas en avant, deux pas en arrière.
5: Isabelle Labéry à Atlanta pour France Info. Après la découverte d'un drone explosif à l'aéroport de Leipzig, le ministre allemand de l'Intérieur alerte sur une nouvelle dimension de menace. Avec un possible scénario d'attaque hybride, l'aéroport visé est un site militaire et civil stratégique pour l'aide occidentale à l'Ukraine. Et le Tour de France avec la sixième étape aujourd'hui entre Montbrison et Tournon-sur-Rhône. L'étape d'hier a probablement coûté son tour à Pauline Ferrand-Prévot qui a craqué dans l'avant-dernière ascension et qui pointe désormais à la 17e place du classement à plus de 5 minutes du maillot jaune, la Suissesse Marlène Reusser. La nouvelle étape aujourd'hui à vivre en direct sur France Info, radio officielle de ce Tour de France.
3: Oui, bien sûr. Merci beaucoup Jean-Christophe Martin pour l'info Sophie Briat. On respire enfin sur une grande partie du pays ce matin.
2: On va en profiter. Hein.
3: Ça n'a pas duré.
2: Non, ça n'a pas duré. Ça va remonter ce week-end. Les températures, en attendant, les températures baissent sur une grande partie du territoire. Ce matin, vous avez de 10 à 23, 12 degrés à Rouen-Aignore, 13 à Cambrai, 18 à Paris, 23 à Lyon. Et cet après-midi, sur la moitié nord, comptez de 20 à 32, 20 degrés à Saint-Malo, 26 à Paris et 29 à Strasbourg. Et le soleil domine de l'Alsace à la Méditerranée, tandis que le ciel reste plus gris dans le sud-ouest avec quelques averses orageuses sur les Pyrénées. Et la chaleur résiste vraiment au sud-est cet après-midi, jusqu'à 38-39 localement dans le Var, 36 degrés à Avignon, 35 à Marseille et 33 à Bastia. Et sur le reste de la moitié sud, de 24 à 33, 32 à Chambéry, 29 à Bordeaux et Limoges.
3: Merci Sophie.
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3: Restez avec nous sur France Info. Comment lutter contre une sécheresse généralisée en France? Quelles solutions? Usines de recyclage des eaux usées, retenue d'eau. L'hydroclimatologue Florence Sabet avec nous en direct dans un instant. Le vrai ou faux allume la clim dans un quart d'heure. Et puis, nouvel épisode de Ce Destin qui fond l'info, consacré toute la semaine à Elon Musk. 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Ce sera avant 7h30.
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3: Chaque année, un record en chasse un autre. Juillet 2026 devient désormais le mois le plus chaud jamais enregistré en France. Et il ne pleut pas. Déficit de pluie remarquable de près de 70%. Résultat, les petits cours d'eau et les rivières de France sont dans une situation critique. 98 départements concernés par la sécheresse. C'est toute la métropole, plus certains territoires d'outre-mer. 98 départements, dont 57 avec des restrictions strictes en eau. Bonjour Florence Abbett.
14: Bonjour.
3: Merci de nous rejoindre ce matin en direct. Vous êtes hydroclimatologue, chercheuse au CNRS. Pourquoi un tel niveau d'assèchement?
14: Vraiment, le niveau d'assèchement, il est lié à ces canicules qui se sont répétées, qui ont asséché les sols, qui ont conduit donc à des sécheresses qui elles-mêmes maintiennent des climats, des situations météorologiques qui empêchent les pluies finalement d'arriver sur la France, qui empêchent les dépressions de passer. Donc c'est un système malheureusement assez classique. Chaleur égale sécheresse et sécheresse égale moins de pluie.
3: C'est un cercle vicieux finalement. La sécheresse, elle perturbe le cycle de l'eau.
14: Exactement, effectivement. Et c'est les canicules d'origine humaine, malheureusement, intensifiées par le changement climatique, qui sont vraiment à l'origine de cet épisode.
3: Et la situation des nappes phréatiques aussi est préoccupante?
14: Alors, dans certaines régions, la situation des nappes est assez préoccupante parce que, de plus, il n'a pas beaucoup plu cet hiver dans une partie de la France. Et dans ces situations, effectivement, les nappes sont assez basses.
3: Et ça concerne, je le disais, tout le territoire sans exception.
14: Oui, effectivement, ça concerne vraiment tout le territoire. Et ça, de nouveau, c'est lié à ces canicules qui ont touché tout le territoire. Pas forcément tout à fait en même temps, mais vraiment tout le territoire.
3: Oui, il est tombé moins d'un millimètre d'eau en 30 jours, aussi bien au Luc dans le Var qu'à Amiens dans la Somme.
14: Oui, c'est ça. Alors les précipitations en été, elles font vraiment beaucoup de bien à la végétation. Et malheureusement, là, on voit que la végétation souffre et on aurait bien besoin. Mais par contre, c'est vrai que la sécheresse, elle est quand même liée à des déficits de pluie qui ont eu lieu aussi au printemps. Et voilà.
3: Donc on en paye le prix aujourd'hui. Solution, Florence Abetz, on voit que des initiatives sont prises, des millions de mètres cubes d'eau déstockés depuis les barrages des Pyrénées pour éviter par exemple que la Garonne soit à sec. Est-ce que c'est une solution tenable, ça, sur le long terme?
14: Oui, alors en fait, les stockages sur la garonne, c'est pas uniquement pour maintenir un étiage, hein, c'est aussi pour favoriser le maintien de pompages dans la rivière. Et ces pompages, ils sont liés à l'alimentation en eau potable de la ville de Toulouse, par exemple, mais aussi à l'irrigation, hein, c'est très clair. Effectivement, aujourd'hui, on a beaucoup de rivières qui sont soutenues par des barrages. Effectivement, c'est pas une solution tout à fait tenable. Les barrages ont une capacité limitée. Ça aurait été vraiment intéressant aussi d'avoir des soutiens importants par les nappes, mais les nappes n'ont pas toujours pu soutenir ces débits parce que elles aussi n'étaient pas assez hautes.
3: L'une des solutions aussi, c'est de récupérer l'eau usée traitée pour arroser des cultures. Des agriculteurs le font déjà dans les Pyrénées-Orientales pour leurs pêchers, leurs abricotiers, grâce à la plus grosse usine de France de réutilisation d'eau usée à des fins agricoles mise en service au mois de juin. Écoutez ce reportage à Argelès-sur-Mer, Caroline Félix.
15: Autant de personnes qui tirent la chasse, font la vaisselle, prennent des douches, des millions de litres d'eau qui finissaient à la mer. Mais depuis peu, ils sont captés à la sortie de la station d'épuration au niveau de ce local plein de cuves, de tuyaux et d'écrans.
16: On les court-circuite pour les retraités et les envoyer sur les parcelles irrigables.
15: Marion Galope est en charge de l'eau à la communauté de communes.
16: Le traitement, c'est un traitement physique, c'est de l'ultrafiltration. On est sur du 0,015 microns.
15: C'est 5000 fois plus étroit qu'un cheveu.
16: Ça permet d'éliminer une grande partie des micro-organismes, des bactéries et des molécules.
15: Et là, ce bruit, du coup, c'est quoi?
16: C'est le bruit des pompes de distribution pour alimenter les 17 km et l'ensemble des irrigants.
15: Soit une cinquantaine d'agriculteurs, loin du raffut, l'eau arrive notamment jusqu'au pied des pêchers de Benjamin Guertin par le goutte à goutte.
17: Ça vient couler le long et ça coule à l'arbre. C'est l'eau est claire, donc aucune odeur. Rien à redire. Bon, j'irai pas à la boire. Hein.
15: Avant, ils pompaient dans la nappe, sauf pendant les arrêtés sécheresses. Cette eau réutilisée a deux avantages pour lui.
17: De ne pas puiser dans les nappes et de ne pas avoir les restrictions. Parce que quand on utilise des eaux usées, on n'est pas soumis aux restrictions.
15: Il y a 3 ans, pendant la sécheresse, ces interdictions d'arroser ont entraîné de grosses pertes.
17: Entre 150 000 et 200 000 euros. Perte de récolte, perte de calibre, puis après ce qui s'ensuit, hein, parce que les vergers n'ont pas poussé.
15: Avec ce système, Benjamin pourra arroser tout l'été, mais comme les autres usagers, il doit s'engager sur 40 ans pour participer à payer l'usine. Lui va par exemple débourser 2 fois plus qu'avant, soit 40 000 euros par an.
17: Ça fait une jolie somme, mais au-delà de ça, nous pouvons travailler. Sur des exploitations comme ça, il y a du personnel, il y a des familles, donc on a un regard un peu plus lointain. Ça va dans l'ordre des choses. Sans eau, l'agriculture ne peut pas fonctionner et on nous propose ça, donc je pense que oui, c'est du bon sens.
15: Il ne compte pas augmenter le prix de ses fruits. En fait, il table sur des économies d'engrais, car cette eau réutilisée contient de l'azote.
17: Si aujourd'hui les analyses de sol nous prouvent qu'il y a de l'azote et qu'il faut calmer les engrais, mais tant mieux, hein. Les engrais coûtent cher.
15: Tout n'est pas parfait, hein. L'immense réseau de canalisation nécessite encore des ajustements. Il y a donc beaucoup de coupures ces dernières semaines.
18: Ça ira à 4, ça,
19: oui, ça ira à 4.
15: En tout cas, devant l'étal des pêches du primeur, les clients adhèrent.
18: Ça ne me dérange pas du tout. Non, non, à partir du moment que c'est filtré, que c'est propre, qu'on récupère, c'est très très bien. On a besoin de l'eau.
15: Ceux qui se méfient sont très rares.
20: Je n'aime pas. Ça me dégoûte.
15: Vous ne mangeriez pas une pêche arrosée avec ce genre d'eau-là?
20: Non, non, pas du tout.
18: Écoute, on a déjà mangé sans le savoir.
15: C'est sans doute le cas. 10% de la surface agricole du territoire est arrosée grâce à l'usine. Pour l'instant, des arbres et des vignes seulement.
3: Reportage Caroline Félix, Florence Abetz. La réutilisation d'eau usée pour les agriculteurs, en l'occurrence, est-ce une piste d'avenir selon vous?
14: C'est une solution technique qui peut offrir des solutions, mais en fait, comme dit le reportage, cette eau-là, elle récupère par exemple les eaux des toilettes. Effectivement, aujourd'hui, on fait pipi et caca dans de l'eau potable. Et une autre solution bien plus efficace, bien plus économe, ce serait effectivement de modifier nos toilettes et de enfin récupérer les urines, par exemple, qui sont effectivement très riches en azote, qui permettraient de ne pas polluer l'eau et qui ferait des économies d'eau.
3: Donc revoir totalement la façon dont on pense l'habitat,
14: voilà,
3: aujourd'hui.
14: Ça marche.
3: Ça, ce serait possible.
14: Exactement.
3: De revoir les circuits d'eau dans les maisons individuelles, dans les immeubles. C'est pas trop compliqué.
14: Oui, tout à fait. Alors, effectivement, modifier l'existence, c'est difficile, mais c'est possible, ça se fait. Et je voulais simplement dire que les usines de retraitement des eaux usées, hein, elles utilisent des filtres très fins qui, eux-mêmes, sont source de pollution. Et c'est un petit peu ce genre de cercle vicieux, ils sont à la fois très énergivores, ils sont aussi source de pollution. C'est pour ça que finalement revenir à une situation à la source où on évite de consommer pour des choses qui ne sont peut-être pas utiles, comme typiquement les toilettes pour le pipi, et récupérer les urines qui sont riches en azote et qui nous permettent finalement de valoriser ces produits-là,
19: Voilà, tout ça, c'est un cercle qui serait plus vertueux et ce serait bien aussi de s'engager plus massivement dans ce genre de solution.
3: La ministre de l'Agriculture promet un plan global d'accompagnement canicule, sécheresse, incendie. Il sera détaillé à la fin du mois. Écoutez ce qu'en attend Patrick Bénézy, le vice-président de la FNSEA, président de la Fédération nationale bovine sur France Info.
21: Et il faut qu'on s'engage dans des stockages. Peut-être pas seulement pour l'agriculture, on a vu qu'il en fallait aussi au niveau des incendies, que lorsqu'il y avait des retenues, ça permettait quand même d'approvisionner pour éteindre les incendies. On a la chance d'avoir beaucoup d'eau. Au mois de février, il est tombé des trompes d'eau dans ce pays et aujourd'hui, on n'en a plus depuis. Donc, il y a nécessité de réinvestir ce champ-là et de s'adapter parce que sans eau, il n'y a pas de vie.
3: Voilà, l'option des retenues d'eau, ce sont les méga-bassines, Florence Abetz, pour le dire autrement. Une option qui fait souvent débat et qui est souvent présentée comme une solution miracle par les agriculteurs. Qu'est-ce que vous en pensez?
19: Bah déjà que la loi d'urgence agricole a déjà voté le doublement des stockages en volume, donc alors qu'en fait on connaît assez peu les volumes utilisés stockés déjà. Mais surtout ce qu'il faut voir, c'est que effectivement la situation typiquement des éleveurs et notamment en extérieur en extensif elle est très difficile parce que effectivement le foin l'herbe ne pousse pas donc ils sont dans des contraintes très fortes. Par contre comment trouver des solutions, c'est la solution unique du stockage d'eau, on voit bien que ça ne fonctionne pas comme on le voit, c'est parce que effectivement c'est une solution qui a été massivement développée dans tout un tas de pays et en fait il y a pas d'issue à ça, il y a pas un volume idéal qui serait utile puisque en fait la présence d'eau favorise la consommation d'eau, donc c'est de nouveau encore une fois un cercle vicieux et c'est en ça que l'on sait que ce ne sera pas l'unique solution. Il y a forcément une solution aussi qui doit être en situation de sécheresse, quelles sont les priorités d'usage de l'eau, clairement l'abreuvement des animaux aussi c'est une priorité. Mais il y en a peut-être d'autres usages qui sont peut-être moins prioritaires et je pense qu'il faut vraiment jouer sur les deux tableaux. Aujourd'hui, on ne joue pas assez sur le tableau sobriété et le tableau accès à l'eau et on sait que ça va être une impasse puisque avec le changement climatique, les sécheresses ne peuvent que s'accélérer, s'intensifier et donc on doit vraiment travailler sur les deux tableaux et malheureusement, on ne le fait pas.
3: Merci beaucoup Florence Abetz, hydroclimatologue, chercheuse au CNRS, invitée du 7-10.
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3: Et à 7h20, l'info en une minute, Antoine Geoffrin, le Premier ministre souhaite faciliter la reconstruction dans les zones touchées par les incendies.
0: Et pour cela, Sébastien Lecornu lance une mission pour aider les collectivités et les habitants. Le gouvernement insiste sur le fait que cette reconstruction devra se faire dans une démarche durable et raisonnée en prenant en compte, par exemple, le choix des essences végétales. Pour aider les services d'incendie et de secours, Yannick Noeder confirme à France Info qu'il va déposer une proposition de loi afin de créer un fonds alimenté par les industriels du tabac. Le député et ancien ministre de la Santé fixe cette taxe à 2% du prix de vente, soit 15 euros pour 1000 cigarettes vendues. 4 départements du sud-est de la France sont en risque très élevé de feux de forêt aujourd'hui. L'Iran affirme avoir trouvé un accord avec le sultanat d'Oman pour un nouvel itinéraire destiné aux navires dans le détroit d'Ormuz. Depuis la reprise des frappes américaines début juillet, Téhéran verrouille ce bras de mer stratégique et en représailles, les États-Unis imposent un blocus naval au port. Sixième étape du Tour de France Femmes, aujourd'hui 153 km entre Montbrison dans la Loire et Tournon-sur-Rhône en Ardèche. La Suissesse Marlène Reusser, toujours maillot jaune.
3: 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Le vrai ou faux répond à plusieurs questions ou idées reçues sur des sujets estivaux toute la semaine. Bonjour Armel Balogog.
22: Bonjour.
3: Après la baignade hier ce matin, on se rafraîchit devant la clim et le ventilateur. Première question, quand il fait chaud, on peut avoir du mal à dormir. On laisse souvent le ventilateur allumé. Est-ce que c'est dangereux ou pas?
22: Mais c'est pas forcément dangereux. Ça peut même être nécessaire parfois pour se rafraîchir quand la température ne retombe pas. En revanche, mieux vaut l'orienter sur le corps et non sur le visage pendant la nuit parce que sinon, ça peut dessécher la gorge et les yeux, entraîner des irritations. Il faut être particulièrement vigilant à cela quand on est allergique ou asthmatique parce que les ventilateurs brassent beaucoup d'air et donc beaucoup de pollen et d'acariens. Et si on oriente les ventilateurs sur nos visages, ces allergènes arrivent directement dans notre bouche, notre nez. Ça provoque ou accentue les réactions allergiques.
3: Et en parlant d'allergie, est-ce que la climatisation peut aussi provoquer des réactions?
22: C'est un peu pareil. Les personnes allergiques, ils sont assez sensibles. Et d'ailleurs, on entend souvent dire que la climatisation peut rendre malade. Mais c'est un peu plus complexe que ça. En fait, fait, si la clim est bien entretenue, si elle est bien réglée, normalement ça ne rend pas malade. En revanche, si les filtres ne sont pas changés, ça peut provoquer ce que les chercheurs appellent le syndrome des bâtiments malsains. Tout, maux de tête, vertige, nez bouché, nez qui coule, voire difficulté à respirer et irritation. Et la clim peut aussi projeter des microbes, des bactéries, voire des virus. Plusieurs études l'ont démontré, même si c'est plus rare.
1: Et comme on parle de climatisation, on en profite pour répondre aux deux questions les plus commentées sur le sujet. Est-ce que ça pollue et est-ce que ça crée de l'air froid ?
22: La première réponse, oui, la climatisation pollue. Elle représente environ 1% des émissions de gaz à effet de serre de la France. C'est dû aux émissions de gaz réfrigérants qu'elle utilise, parfois plus de 2000 fois plus polluant que le CO2. Et deuxième réponse, non, la clim ne crée pas d'air froid, elle réfrigère l'air et elle rejette la chaleur à l'extérieur. Ce faisant, elle réchauffe les alentours.
1: Merci beaucoup Armelle Balogog, le vrai ou faux ?
2: Bon réveil avec France Info, il est 7h23, il fait 18 degrés à Dijon.
1: Et on en vient à ces destins qui font l'info toute la semaine. On vous raconte Elon Musk, multimilliardaire, en vendant des voitures électriques ou en fabriquant des fusées. Dans ce quatrième épisode, Benjamin Ely constate que Musk ne vise pas la Lune, mais la planète Mars.
7: Ladies and gentlemen, Mr. Elon Musk.
8: Et Elon Musk apparaît surexcité sur scène le jour de l'investiture de Donald Trump. C'est le début d'un nouvel âge d'or, a promis le président. Elon Musk veut y croire, mais son ambition ne s'arrête pas aux frontières américaines. Il a toujours vu plus loin, quelque part, à 225 millions de kilomètres en moyenne de la Terre.
23: Can you imagine?
8: Imaginez un peu, ce serait génial de voir un astronaute américain planter notre drapeau sur une autre planète. Avec sa peur littérale du déclin de l'humanité et grâce aux récits de science-fiction qu'il dévorait pendant son enfance, il a tiré une ambition. Elon Musk veut être l'homme qui ouvrira la voie vers la planète Mars. Et pour aller sur Mars, il construira ses propres fusées, lanceurs, moteurs, fabriqués autant que possible en interne, en délaissant les traditionnels fournisseurs. C'est ça son modèle. Il veut casser les codes de l'industrie aérospatiale. Il fera dans la fusée réutilisable avec lui. C'est promis, la conquête de l'espace coûtera moins cher. À ses amis qui s'inquiètent devant ce projet complètement fou, il répond : il faut tenter le coup, sinon on est bloqué sur Terre pour toujours et prendre des risques. C'est son moteur. 2002, SpaceX voit le jour. Les premières fusées s'appellent Falcon, en référence au nom du vaisseau de Han Solo dans la saga Star Wars. Les débuts sont difficiles. Entre 2006 et 2008, Elon Musk aurait pu tout perdre. Premier, deuxième, troisième essai, échec, défaillance en série. Mais le 28 septembre 2008... Premier lancé réussi et tout de suite, SpaceX entre dans l'histoire. Falcon devient la première fusée développée par une société privée à atteindre l'orbite terrestre. Après Falcon, il y a Dragon. Pourquoi ce nom ? Elon Musk voulait faire allusion à la chanson des années 60, Puff the Magic Dragon, une chanson en apparence enfantine, mais une légende urbaine. On a fait une ode à la consommation de cannabis. Alors le terrien qui rêve de Mars explique sur les réseaux sociaux qu'il répondait ainsi à tous ceux qui considéraient, je cite, qu'il était défoncé s'il pensait que tout cela pouvait marcher. 2012, ça marche. Dragon devient le premier vaisseau privé de l'histoire à visiter la Station Spatiale Internationale. 2015, c'est historique. Là encore, le premier étage de la fusée Falcon 9 réussit à se poser au sol après avoir mis en orbite une dizaine de satellites. Deux ans plus tard, Elon Musk dit lui-même que réutiliser des fusées, ça devient normal.
24: Coming in, landing, taking off, landing. Doing many flights per day.
8: Le 30 mai 2020, c'est un pas de géant pour SpaceX qui réussit son premier vol habité. Deux astronautes rejoignent la Station Spatiale Internationale. Le monde entier regarde et Donald Trump est déjà là, en Cap Canaveral. En deux décennies, SpaceX a fait du chemin, non sans embûches et contretemps, mais l'entreprise enchaîne les juteux contrats avec la NASA et avec ses fusées. Elon Musk reste au contact de son objectif ultime.
25: I think it's possible, absolutely.
26: How long is it going to take?
8: En 2011, il dévoile son agenda.
25: Best case, 10 years.
8: Les hommes sur Mars, au mieux dans 10 ans, au pire dans 15 ou 20 ans. Et il est encore dans les temps pour transformer, comme il le désire tant, l'humanité en civilisation multiplanétaire, en commençant par notre lointaine voisine, la planète Mars. Et tant pis pour ceux qui pensent qu'il aurait un peu trop abusé d'une chanson planante.
1: Elon Musk raconté par Benjamin Ely, mixage Raphaël Rasson dans ses destins qui font l'info et les 5 épisodes à retrouver sur franceinfo.fr et l'appli Radio France.
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23: Sophie Bria, le risque orageux se concentre sur les reliefs aujourd'hui.
26: Oui, sur l'est des Pyrénées ce matin et pour la journée, comme sur le sud du Massif central, les Alpes frontalières et la montagne corse cet après-midi. Et ce matin, le soleil domine de l'Alsace à la Méditerranée, tandis que de l'Aquitaine à la Moselle jusqu'au Hauts-de-France et la Bretagne, éclaircies et passages nuageux alterne et le ciel est nuageux entre les Landes et les Pyrénées.
1: Et ça souffle au nord cet après-midi.
26: Oui, un vent de nord-nord-ouest souffle jusqu'à 40-50 km/h, ce qui rafraîchit les températures. Il y aura de 20 à 32 degrés cet après-midi. Il fera 26 à Paris, un petit 20 degrés à Paimpol et Saint-Brieuc et 24 degrés à Lille. Et tout ceci sous un ciel variable mais lumineux, tandis que le reste du pays est sous un vraiment le soleil, excepté entre les côtes landaises et le massif pyrénéen qui reste sous un ciel nuageux. Et les températures sont comprises entre 24 et 36, voire 37, 38 degrés sur le reste du pays.
1: Et bon réveil avec nous sur France Info, 7h30. L'info Jean-Christophe Martin.
5: Le département du Var est à nouveau classé rouge pour un risque très élevé pour les feux de forêt comme les Bouches-du-Rhône, le Vaucluse et l'Aude, encore une journée à risque. Et puis c'est l'autre conséquence de la canicule et de la sécheresse, c'est devenu un fléau pour beaucoup de propriétaires. Les maisons souffrent, les sols s'assèchent, résultat des fissures sur les murs qui peuvent aller jusqu'à l'affaissement des maisons. Exemple, près de Saintes en Charente-Maritime, à Pessines, où une habitante vit sous des murs de plus en plus fragiles. Elle craint tous les jours que sa maison s'effondre. Alice Sacco l'a rencontrée pour France Info.
27: En pantoufles et chemise de nuit rose, Nicole, 83 ans, inspecte ses murs.
28: Ça, je ne l'avais pas vu. Celle-ci, là, en haut de la fenêtre, je ne l'avais pas vue.
27: 4 ans que la retraitée remarque des fissures de plus en plus profondes.
28: Ça pète de partout, quoi. Et moi-même, dans ma chambre, des fois, j'ai peur. Je me dis, faudrait que ça me tombe pas sur la tête.
27: Un peu perdue, elle a fait appel à Marc Guervin, président d'une association d'aide aux sinistrés de Pessines.
29: Une, deux.
27: Pour lui, pas de doute, les dégâts s'étendent à vue d'œil.
29: 5. Déjà, il y a 5 fissures qui sont apparues de plus, là.
27: Depuis quand?
29: Depuis 3 semaines. Tant que l'été ne sera pas passé, ça va bouger.
27: Le phénomène vient des chaleurs exceptionnelles qui déshydratent les sols depuis le mois de mai. Sans humidité, l'argile sous les maisons se rétracte, craque et emporte les murs avec elle.
29: Il manque beaucoup d'eau. 2022, il n'y avait rien, pratiquement rien, ça se voyait à peine. Regardez aujourd'hui, 4 ans après, on est pratiquement à 2 cm. Les conséquences sur ces vieilles maisons, c'est la destruction.
27: Chez Nicole, les premiers travaux commenceront en septembre. Une épreuve de plus pour la retraitée qui devra quitter sa maison pour la première fois depuis 23 ans.
28: J'aime ma maison, il va falloir que j'aille ailleurs. Où est-ce que je vais aller? C'est trop pour moi tout ça.
27: D'après l'association d'aide aux sinistrés de Pessines, plus d'un tiers des maisons de la commune sont touchées par la sécheresse.
5: Alice Sacco d'ici La Rochelle pour France Info. En Gironde, une première enveloppe d'aide de 300 000 euros est débloquée par la préfecture pour aider les collectivités touchées par le méga-feu. Pour les travaux les plus urgents, la préfecture qui a mis sur pied un comité de pilotage pour la reconstruction. Le contexte de l'incendie de Gandrange en Moselle se précise 3 jours après le feu qui a détruit un entrepôt de l'entreprise Suez. Au total, 30 000 personnes avaient dû être confinées. Finalement, les premières analyses de la qualité de l'air se sont révélées plutôt rassurantes. Mais ce qu'on apprend aujourd'hui, et ce qui est très étonnant, c'est que le service de défense contre le feu de l'entreprise était en maintenance. Donc, aucune parade possible contre les flammes le jour de l'incendie. Bastien Munch.
4: Oui, depuis l'avant-veille, depuis vendredi, ce service de défense, il permet normalement sur des sites sensibles d'éteindre les flammes dès les premières étincelles au moyen par exemple des sprinklers, ces systèmes d'extinction automatique qui détectent la chaleur et déclenchent l'arrosage. Ils étaient tous hors d'usage le week-end dernier. À la place, des mesures compensatoires avaient été prévues, notamment une bâche remplie d'eau dans laquelle les pompiers pouvaient se servir. Le problème, c'est que cette bâche était juste à côté du bâtiment qui a pris feu et que personne n'a pu y accéder. Au lendemain de l'incendie, nouvelle inspection de la DREAL, la Direction Régionale de l'Environnement, a eu lieu, moins d'un an après la dernière, qui avait pointé des manquements dans la sécurité incendie. Les deux enquêtes, administratives et judiciaires, devront déterminer si ces failles ont provoqué le sinistre. En attendant, la direction de la SAF Suez devra mener des analyses plus poussées de l'air, de l'eau, de la terre autour du site et s'occuper de ramasser les débris du bâtiment envolés pendant l'incendie.
5: Bastien Munch d'ici Lorraine pour France Info. Et un accord est peut-être en train de se dessiner pour la réouverture du détroit d'Ormuz. En tout cas, l'Iran et le sultanat d'Oman affirment avoir un accord sur le tracé d'une nouvelle route maritime. Ils attendent le feu vert du guide suprême iranien. Négociation menée pour l'instant sans les Américains.
1: Merci Jean-Christophe Martin, France Info Sport à 7h34. Bonjour Thomas Vinclair.
13: Bonjour à toutes, bonjour à tous.
1: À la une, la France débloque enfin son compteur de médailles au championnat d'Europe de natation.
13: Avec l'argent décroché par Jules Bouillet en plongeon à 3 mètres, de quoi mettre le feu au gradin du centre aquatique olympique de Saint-Denis. Reportage des Mick Bravard.
14: À la basilique de Saint-Denis, on enterrait les rois. Hier soir, au centre aquatique, on a vu naître un prince. Sur la deuxième marche du podium, le plongeur au Savoyard savoure tout simplement
15: le plus beau résultat de ma vie.
14: Et ce résultat, il le dédie à son staff qui a su gérer la pression que s'inflige le cinquième des derniers mondiaux.
15: Clément, ça savait que j'étais hyper stressé, elle me faisait des blagues tous les tours et tout. Je dis arrête. Elle sait en fait que si elle me fait rire et que je prends du plaisir, je plonge mieux de toute façon.
14: Et du plaisir, il en a donné aussi aux peu nombreux mais brillants spectateurs. Et il n'était pas loin de le regretter d'ailleurs.
15: Le public, c'était un truc de malade. Il y avait plus de bruit qu'au JO. Je ne m'y attendais pas. Plus les tours avançaient, pire c'était. Alors c'est cool, hein, mais moi sur la planche, c'était pas facile au début.
14: Dans cette piscine sublime où les vrilles défilaient sous le soleil couchant, même son adversaire d'un soir, mes compatriotes avant tout, Alexis Gendard, avait le sourire.
16: Oui, il a ouvert le compteur, c'était ce qu'on avait dit et ce que je voulais. Donc si c'est pas moi, c'est lui, et tant mieux.
14: Alexis, lui, finit 8e, mais les Bleus ne repartiront pas bredouille de ces championnats d'Europe. Allez, ça mérite bien une petite chanson.
13: Le reportage d'Emeric Bravard.
1: Après la polémique, les excuses de la part de la FIFA.
13: Des erreurs ont été commises. Ces mots sont ceux de dirigeants de la FIFA dans un communiqué publié hier soir. La Fédération internationale de football présente pour la toute première fois ses excuses après le scandale mondial déclenché par son projet de vente d'une partie de la Coupe du Monde à des investisseurs privés. Projet depuis abandonné. Ce communiqué a été rédigé après la tenue d'une réunion de crise entre les membres du conseil de direction de la FIFA hier soir.
1: Et avec ce communiqué, ces dirigeants veulent surtout voler au secours du président de la FIFA.
13: En renouvelant, je cite, leur plein soutien au président Gianni Infantino, un homme attaqué de toutes parts, l'organe du foot européen, l'UEFA, réclame sa démission. Des personnalités politiques montent aussi au créneau. Cette nuit, Marc Carney, le premier ministre canadien, a expliqué n'avoir aucune confiance en Gianni Infantino, un président de la FIFA, lâché aussi dernièrement par son conseiller principal. Avec ce communiqué, Gianni Infantino montre donc qu'il lui reste encore des soutien en interne et surtout qu'il ne compte pas quitter son trône. Un message clair envoyé avant la prochaine élection présidentielle de la FIFA en mars 2027. Une élection où il n'y a pour l'heure qu'un seul candidat, Gianni Infantino.
1: Au Tour de France, femme, Thomas, une néerlandaise, frappe un coup fort.
13: Oui, Demi Vollering a remporté hier la 5e étape dans les monts du Beaujolais. La vainqueur du Tour 2023 se rapproche d'un nouveau sacre, même si elle ne veut pas s'enflammer.
0: Bien sûr, il faut être en forme pour faire ce que j'ai fait aujourd'hui. Mais vous savez, ma mentalité sur ce tour, c'est de profiter de chaque étape et de faire au mieux chaque jour. Et si à la fin, ça m'apporte le maillot jaune, je serai heureuse. Mais il reste du temps. Et l'an dernier, Pauline a pris presque 3 minutes au col de la Madeleine sur tout le monde. Donc on ne sait pas. Et puis, je ne veux pas trop y penser. Je veux voir au jour le jour.
2: Et ce matin, Pauline Ferrand-Prévot est 17e à 5 minutes des favoris de demi-volering et 2e à 12 secondes de la Suissesse Marlène Reusser, toujours maillot jaune. 6e étape aujourd'hui, 153 km au programme de Montbrison dans la Loire à Tournon-sur-Rhône en Ardèche.
1: Merci beaucoup Thomas Vinclair, France Info Sport. Drone piégé, collision avec un avion, ce que l'on sait des incidents, des agressions à l'aéroport de Leipzig en Allemagne. Dans un instant, Gabriel Attal profite de l'été pour lancer une opération communication avant la présidentielle, sauf qu'elle semble cette opération se retourner contre lui. Ce sera l'édito politique dans 20 minutes et puis le retour en grâce, vous l'entendrez, de la carte postale chez les jeunes dans l'œil de Julie. Restez avec nous.
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1: Qui d'autre à part la Russie? L'ambassadeur ukrainien en Allemagne a peu de doutes après les incidents à l'aéroport de Leipzig. Plaque tournante de l'aide militaire et civile vers l'Ukraine, un drone transportant un engin explosif découvert dans la nuit de mardi à mercredi sur le tarmac, non loin d'un avion cargo ukrainien rempli de kérosène, puis plus tard un autre engin volant qui vient percuter un avion qui venait de décoller. Une enquête est ouverte et l'Allemagne en état d'alerte. Bonjour David Philippot.
7: Bonjour à tous.
1: Le ministre de l'Intérieur parle de scénario hybride d'attentat et l'utilisation du puissant explosif Semtex donne une nouvelle dimension à l'agression.
7: Oui, le mot Semtex ramène l'Allemagne à ses années de plomb, les années 70 et 80, quand des attentats étaient commis sur son sol, avec cet explosif utilisé par des groupes terroristes venus du bloc de l'Est. Hier, en bout de piste de l'aéroport de Leipzig, les démineurs ont fait exploser les 800 grammes de Semtex qui avaient été fixés au drone avec un détonateur qui n'aurait pas explosé à cause d'une défaillance technique. Semer la terreur, c'est encore l'objectif recherché et la menace provient encore de l'Est, de Russie plus précisément, à l'origine de la plupart des opérations de déstabilisation et de sabotage sur le sol européen. Le ministre de l'Intérieur l'a évoqué du bout des lèvres, cette implication possible de puissances étrangères.
1: Prudence donc du ministre allemand, mais il évoque une nouvelle menace jugée suffisamment grave, David.
7: Oui, suffisamment pour qu'il interrompe ses vacances en Italie. Le même Alexander Dobrindt avait inauguré un centre de défense contre les drones en décembre dernier à Berlin. Mais l'aéroport de Leipzig, comme sept autres, attendent toujours que les détecteurs de drones, les radars, les caméras ainsi que des capteurs basés sur l'intelligence artificielle soient opérationnels.
1: Les précisions de David Philippot en Allemagne pour France Info et en ligne avec nous Xavier Tittelmann. Bonjour.
17: Bonjour.
1: Vous êtes ancien aviateur militaire, consultant en sécurité aérienne, rédacteur en chef de la revue spécialisée Air et Cosmos. Est-ce que pour vous, c'est la signature forcément des Russes ?
17: Forcément non, mais il y a quand même énormément d'indices qui signent cet événement. Déjà, on est sur des équipements de matériel de qualité militaire. Le drone a été identifié, il y a des photos qui ont été diffusées. C'est vraiment les drones kamikazes FPV traditionnels qui peuvent se trouver dans le commerce également. Mais 800 grammes de charge militaire, on est sur la version lourde. C'est pas facile à trouver. Il faut trouver cet explosif qui, encore une fois, est plutôt celui qui était utilisé en ex-URSS.
1: Et qu'on peut trouver où donc, oui, dans les stocks de l'ex-URSS, c'est ça ?
17: Alors oui, ça a été inventé en Tchécoslovaquie, très exceptionnellement, c'est un explosif qui peut être utilisé dans le bâtiment, dans les mines, etc. Mais c'est très contrôlé parce qu'on est sur un explosif de qualité militaire, très malléable, facile à mettre en œuvre, mais c'est quelque chose qu'on ne produit pas dans sa cuisine comme d'autres explosifs. Mmh. Et ensuite, on a quand même une cible qui est hautement symbolique, ce sont les avions ukrainiens Antonov qui sont utilisés tous les jours pour assurer la logistique entre l'Europe et le front ukrainien, en se posant notamment sur les aéroports de Jrechow ou parfois de Lviv directement en Ukraine. Donc on vise les avions ukrainiens avec un appareil qui a tous les symboles de la Russie.
1: Donc tout ressemble à une attaque russe, mais difficile de le prouver formellement, de remonter jusqu'au commanditaire ?
17: Non, ce sera très difficile, il faudrait réussir. Je ne pense pas qu'ils aient laissé d'empreintes digitales, donc il restera de grosses suspicions, comme dans de très nombreux cas en Europe, mais certainement ce sera très difficile de pouvoir prouver que c'était bien eux.
1: L'Allemagne recensait déjà plus de 145 survols suspects de drones au-dessus de ses aéroports et sites sensibles depuis les 7 premiers mois de l'année. Qu'est-ce qui fait que là, Xavier Tittelmann, un cap est franchi?
17: Alors, traditionnellement, je veux dire, il y a énormément de survols qui sont plutôt du fait de civils qui vont s'amuser, qui vont acheter un drone dans le commerce et qui vont s'en servir. Là, on n'est pas sur un drone civil qu'on peut acheter dans le supermarché. On est vraiment sur un drone qui est produit par un professionnel qui sait comment il doit s'en servir. Il n'y a pas de GPS pour le stabiliser. Donc déjà, c'est forcément quelqu'un qui connaît le métier. Ce n'est pas un touriste qui connaît mal les règles et qui va s'approcher trop près d'un aéroport.
1: Donc un professionnel,
17: donc quand on a un drone... Ah oui, c'est un drone professionnel qui sait exactement où est-ce qu'il se trouve, avec un pilote en temps réel pour pouvoir avoir un retour. Et on a eu la chance qu'il y en ait un qui se décompose en rentrant en collision avec un avion, et le deuxième dont le détonateur ne va pas fonctionner. Donc là, c'est différent parce que ça ne peut pas être une erreur, contrairement à l'immense majorité des cas précédents.
1: Attaquer Leipzig, vous le disiez, c'est s'en prendre un maillon essentiel dans le pont aérien vers l'Ukraine. Quelle parade aujourd'hui, technique, réglementaire, l'OTAN ou les États européens peuvent mettre en place rapidement pour s'en prémunir?
17: Malheureusement, il n'y en a pas réellement. Autant on peut développer des moyens de détection, et dans ce domaine, ce sont les Ukrainiens qui sont très en avance sur nous, donc il faudrait qu'on s'équipe avec les systèmes ukrainiens, les capteurs acoustiques, etc. Nous en développons, mais les Ukrainiens ont beaucoup d'avance dans le domaine. Mais après, il faut être honnête. De la même manière que les Russes n'ont pas été capables de défendre leur base aérienne lorsqu'il y a eu l'opération Spiderweb, dans laquelle ils ont perdu plus d'une quarantaine de bombardiers d'avions stratégiques en une matinée, nous n'avons pas les moyens de nous défendre contre ce type d'attaque. Nous ne savons pas faire. Non seulement on a du mal à les détecter, mais on ne sait pas les intercepter. Alors il y a des projets...
1: Il n'y a pas des systèmes de lutte anti-drone ?
17: Si, évidemment, on les développe, mais on les développe à une vitesse très très lente par rapport au développement de cette menace. La menace, elle existe déjà, et nos développements, ils permettraient d'aboutir à une solution dans quelques années éventuellement. Alors, on commence à être fort pour les détecter. Ça, il faut le dire très clairement, on les voit, on a des systèmes de guerre électronique, c'est-à-dire de la détection d'un pilote par les ondes qu'il est en train d'émettre. On a des systèmes acoustiques qui permettent de les entendre au moment du survol. Mais ensuite, il faut les intercepter. Et pour les intercepter, vous ne pouvez pas forcément tirer dessus à la mitrailleuse comme font les Ukrainiens. On n'a pas de drone intercepteur de drone en Europe, il n'y a que les Ukrainiens qui ont ces méthodes-là, et on n'a simplement pas encore les rayons laser qui semblent être l'arme idéale, mais qui ne sont pas encore opérationnels et surtout pas déployés à l'échelle.
1: Et on n'a pas encore, donc, ce que vous disiez, la technologie adaptée. Les aéroports civils, Xavier Tittelmann, ou mix en civil-militaire, n'ont pas été conçus aujourd'hui comme des bases militaires blindées. Ça aussi, ça doit compliquer leur sécurisation?
17: En réalité, ce n'est pas simplement les aéroports qui doivent être sécurisés, c'est absolument toutes nos infrastructures vitales. Et quand on parle de ça, on parle des aéroports évidemment, mais également des centres de production électrique, des installations militaires, des installations de production énergétique, on pense aux panneaux solaires, toutes ces choses-là sont devenues des cibles très simples, parce que ces drones, aujourd'hui, ils vont être de plus en plus faciles à produire. On les a vus apparaître à partir de 2017 au Moyen-Orient, ils s'en prenaient à nos forces militaires qui étaient déployées contre l'État islamique, et puis petit à petit c'est passé dans les militaires, les Ukrainiens se sont beaucoup servis, mais finalement c'est quelque chose qui existe et qui est une crainte depuis très longtemps. Et puis cette accumulation de faits militaires qui sont sous la ceinture, c'est-à-dire cette guerre hybride à laquelle la Russie fait appel pour pouvoir nous affaiblir, nous diviser et nous attaquer, là on en est sur une étape supplémentaire. De la même manière qu'ils ont réussi à organiser des incendies dans des stocks, dans des dépôts militaires, dans des usines qui servent l'Ukraine, là on est juste sur une étape supplémentaire, et malheureusement nous ne sommes pas prêts à nous défendre parce que nous ne passons pas en économie de guerre de production.
1: Et en parallèle, la Russie intensifie ses frappes sur des civils. Xavier Tittelmann, on l'a encore vu avant-hier, 15 personnes tuées en Ukraine. Est-ce que les Ukrainiens ont assez de munitions pour intercepter ces attaques?
17: Malheureusement pas. Ils ont tout ce qu'il faut, réellement, grâce à nos avions de chasse qu'on leur a fournis, grâce au développement de leurs intercepteurs. Ils sont très très bons pour intercepter les missiles de croisière et les drones, comme les drones Shahed. Par contre, pour les missiles de ce qu'on appelle les missiles balistiques, qui vont arriver à 5000 km/h, là, ils reposent sur des systèmes soit américains, le Patriot, soit français, avec le missile Aster 30. Et nous ne fournissons pas la quantité nécessaire, parce que nous ne produisons pas suffisamment de missiles pour intercepter tout ce qui est produit par la Russie. Donc les Ukrainiens sont contraints de subir et de ne pas pouvoir se défendre. Mais la chose qui a changé dans la dernière attaque russe, c'est que pour la première Enfin, ils n'ont pas utilisé les missiles balistiques traditionnels avec une tête qui va essayer de viser une cible et qui n'est pas très efficace d'ailleurs en général. Mmh. Là, ils ont utilisé une tête à sous-munition. C'est-à-dire que cette tête va exploser, va se diviser en haute altitude et chacune des têtes va tomber quasiment au hasard sur la ville. C'est du terrorisme d'État. Et
1: donc ça, c'est impossible d'intercepter.
17: On ne leur fournit pas les moyens de se défendre.
1: Et ça fait de gros dégâts.
17: Il faudrait, si vous... Ça fait beaucoup plus de dégâts, c'est beaucoup moins précis. Enfin, ça a aucune capacité de cibler en réalité. Et ça, malheureusement, c'est encore plus difficile à intercepter parce qu'il faut les détruire avant qu'ils ne tombent en différents morceaux.
1: Donc, quand on vous écoute, Xavier Tittelmann, c'est un peu une fatalité de se faire attaquer de la sorte par la Russie sur le territoire européen. Ça va aller jusqu'où ?
17: Malheureusement, tant qu'on n'aide pas réellement les Ukrainiens, qu'on ne leur fournit pas les moyens de se défendre, il y aura toujours une montée, une escalade de la part de la Russie. Par exemple, les États-Unis avaient accepté de permettre aux Ukrainiens de produire sous licence les missiles intercepteurs pour pouvoir se défendre, et Donald Trump est revenu en arrière sur cette décision. On ne sait pas quelle est la raison, évidemment. Mmh. La France a donné également son autorisation pour produire une ligne d'assemblage aux missiles sur place, mais nous avons une production industrielle des sous-composants qui est tellement lente, parce que nous n'avons pas investi autant qu'il est nécessaire en 2022, que la production espérée pour les Ukrainiens arrivera que dans un an, avec un rythme qui est inférieur à la production russe.
1: Merci beaucoup.
17: Donc dans tous les cas...
1: Non, allez-y, terminé.
17: Non, c'est pas. Dans tous les cas, les Ukrainiens vont être contraints de subir, d'où leur politique agressive pour essayer de faire plier la Russie avant l'hiver prochain, parce qu'ils ne veulent pas subir un nouvel hiver dans le froid.
1: Et nous sommes à 4 ans et demi de guerre. Merci beaucoup, Xavier Tittelmann, ancien aviateur militaire, consultant en sécurité aérienne, rédacteur en chef de la revue spécialisée Air et Cosmos, invité du 7-10.
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1: À 7h49, l'info Antoine Geoffrin, la préfecture de la Gironde débloque une première aide de 300 000 euros.
6: Pour répondre, dit-elle, aux premiers besoins identifiés dans les territoires touchés par les incendies, l'enveloppe doit aider les collectivités locales à faire les travaux considérés comme urgents. Près de 240 maisons détruites par les flammes, les trois quarts dans la commune du Porge. Quatre départements du sud-est de la France en risque très élevé feu de forêt. Aujourd'hui, le Var, le Vaucluse, l'Aude et les Bouches-du-Rhône, où tous les massifs forestiers sont interdits d'accès. Six départements sont en orange. Les salariés du SAMU social de Paris appelés à manifester à 13h aujourd'hui devant la Bibliothèque nationale François Mitterrand. Ces personnes qui s'occupent des sans-abri en Ile-de-France sont en grève depuis plus de 5 semaines. Elles réclament plus de moyens pour remplir leur mission. Une première depuis plus d'un mois, Israël annonce la mort de deux de ses soldats au sud Liban. L'armée israélienne parle de combats dans cette zone qu'Israël occupe pour, selon l'État hébreu, lutter contre le Hezbollah, la milice libanaise alliée de l'Iran. Trois morts cette nuit dans le nord-est de l'Ukraine dans un bombardement russe, affirment les autorités locales qui parlent d'une frappe ayant touché une maison individuelle. Dans le même temps, la Russie dit avoir abattu cette nuit 605 drones ukrainiens.
1: Julie Vialon-Pierrick Bonneau, Emmanuel Cuny, bonjour à tous les trois.
8: Bonjour.
1: Nous sommes au cœur de l'été, Emmanuel, preuve que l'activité économique de la France tourne au ralenti. Notre production industrielle a reculé au mois de juin, plus que ce que prévoyaient les analystes.
8: Oui, ce que l'on appelle la production manufacturière, c'est-à-dire l'industrie textile, l'agroalimentaire, la métallurgie, l'aéronautique entre autres. Cette production manufacturière s'est repliée d'un peu plus d'1% sur la fin du premier semestre selon l'INSEE et elle avait déjà reculé pratiquement d'autant au mois de mai. Un repli inattendu après des mois de mars et avril plutôt bons, porté principalement par deux secteurs, l'aéronautique et le naval. La guerre au Moyen-Orient avait même dopé les branches chimie et plasturgie, c'est-à-dire que les entreprises clientes anticipant les blocages et commandant en avance pour éviter les pénuries à venir et passer avant la prévisible flambée des prix.
1: Et comment s'explique la rupture de cette dynamique au mois de juin, Emmanuel ?
8: Eh bien, le phénomène anticipateur qui animait une partie de l'industrie pour pallier les effets de la guerre entre les États-Unis et l'Iran s'est brutalement arrêté avec l'enlisement du conflit. L'aéronautique, par exemple, a décroché de 4%. La tendance montre aussi les difficultés

0: Ben écoutez, les experts, les économistes, les prévisionnistes, les instituts de conjoncture ne sont pas pessimistes. Au contraire, les enquêtes montrent que les carnets de commandes sont bien garnis, notamment dans le secteur de la défense, avec bien sûr les conflits géopolitiques qui secouent la planète. L'activité devrait être portée également par nos entreprises de services qui sont hors production manufacturière et qui tournent plutôt bien. L'informatique, la communication, le conseil, les transports, la logistique et les services à la personne. Donc, fléchissement côté industrie, mais les services gardent le cap. En revanche, dans tous les secteurs, les chefs d'entreprise continuent d'avoir les yeux rivés sur le Moyen-Orient. Grande prudence, voire fébrilité logique des décideurs à suivre dans les prochaines semaines et les prochains mois.
1: Le décryptage éco, merci beaucoup Emmanuel Cuny, l'édito politique de Pierrick Bonneau. Nous sommes à 9 mois de la présidentielle. Après Raphaël Glucksmann, c'est Gabriel Attal qui a été la cible également d'une ingérence étrangère en provenance de la Russie. Et décidément, mauvaise semaine pour le candidat Renaissance, Pierrick. Il veut occuper le terrain cet été. Pour le meilleur et pour le pire.
2: Que se passe-t-il quand on est seul ou presque sur scène, Lucie ? Eh bien, on attire la lumière des projecteurs. C'est pour ça que l'ancien Premier ministre a décidé de ne pas prendre de vacances, sauf que ses adversaires se font un malin plaisir de commenter ses moindres faits et gestes. Et vous imaginez bien que ce n'est pas pour faire l'éloge du trentenaire. Une vidéo en particulier tourne en boucle sur les réseaux sociaux ces dernières heures. Un échange très sarkozyste entre Gabriel Attal et des gens du voyage. Mardi en Vendée, entouré de journalistes, le candidat à la présidentielle leur fait comprendre qu'ils occupent illégalement un terrain, le ton monte un peu, le candidat ne se dégonfle pas et va s'isoler avec un responsable du groupe. Commentaire de Jean-Luc Mélenchon sur le réseau social X, Gabriel Attal découvre le problème de la coexistence des sédentaires et des nomades. Ce n'est pas en méprisant les gens, écrit le candidat insoumis, qu'on débloque ce type de conflit.
1: Et il y a aussi une interview ce week-end qui ne passe pas, interview dans le JDD.
2: Média aux mains du milliardaire ultra-conservateur Vincent Bolloré, dans lequel Gabriel Attal dévoile une partie de son programme. On apprend notamment que le Premier ministre d'Emmanuel Macron veut réformer le fonctionnement des institutions et supprimer 100 000 postes de fonctionnaires. Immature, surexcité, s'exclame Dominique de Villepin à propos de Gabriel Attal, comparé à un étudiant en droit qui se rêve Premier consul. Fait rare, cette réaction de l'ancien Premier ministre de Jacques Chirac est reprise par le premier secrétaire du Parti Socialiste sur les réseaux sociaux, Olivier Faure, qui dénonce un concours de démagogie. On dirait bien que cet été sur le terrain va surtout permettre à Gabriel Attal de liguer tout le monde contre lui.
1: Oui, mais on se pose la question, est-ce que c'était vraiment une si bonne idée d'occuper le terrain de cette manière en plein cœur de l'été ?
2: Alors en tout cas, son entourage assume sa position de challenger dans cette élection et parie sur le fait que ses déplacements vont lui permettre de rattraper son retard dans les sondages, notamment sur Édouard Philippe, son principal concurrent à droite. C'est un réflexe assez bourgeois de considérer que tous les Français partent en vacances, nous glisse l'un de ses proches, pour justifier que Gabriel Attal occupe le terrain. L'ancien Premier ministre est encore ce matin à Château-Renard, dans les Bouches-du-Rhône, avec la France qui se lève tôt. Objectif, montrer qu'il n'est pas déconnecté. Reproche que lui font souvent ses opposants. Les réseaux sociaux de Gabriel Attal regorgent de cartes postales de l'ancien Premier ministre au contact des Français, mais qui font bien moins de vues que les critiques de ses opposants.
1: Merci Pierrick Bonneau.
3: 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Il est 8h05, il fait 16 degrés à Saint-Malo où vous nous écoutez sur la fréquence 89.9.
1: Et après les cartes postales de Gabriel Attal, l'œil de Julie, retour à la mode justement de la carte postale. Julie, contrairement à ce qu'on pourrait croire, les 18-24 ans en envoient toujours quand ils sont en vacances.
4: TikTok et Instagram regorgent de vidéos comme celle-là.
5: Je ne sais pas si je suis la seule à être encore extrêmement fan de cartes postales.
6: Aujourd'hui, j'écris des cartes postales à mes voisins.
7: J'écris mon petit texte, j'ai mis les classiques big bisous bien baveux, des petits dessins pour que ce soit joli tout plein. Ensuite, je suis allée à la boîte aux lettres après avoir mis un petit timbre.
4: Et pourtant, c'est vieux comme le monde, hein, les cartes postales. Et c'est quand même plus simple d'envoyer un message dans le groupe WhatsApp familial ou de poster une story sur Instagram. Mais selon la dernière étude de YouGov pour le site internet Pfizer, 64% des Français disent continuer d'en envoyer à leurs proches. Et encore plus étonnant, en effet, ce sont les 18-24 ans qui en envoient le plus souvent.
1: Et alors, comment ça s'explique ?
4: En lisant le travail de plusieurs chercheurs, et notamment de Svetlana Boym, spécialiste de la nostalgie, on comprend que plusieurs jeunes cherchent à sortir des échanges numériques. Elle explique que le succès des objets anciens ne traduit pas forcément l'envie de revenir en arrière, mais ils permettent aussi de ralentir dans un quotidien où tout va très vite. C'est la même chose avec les vinyles, par exemple, les appareils photo argentiques, les carnets papier, les vieux objets reviennent à la mode et la carte postale s'inscrit totalement dans cette tendance. Elle demande du temps, elle s'écrit à la main et elle arrive plusieurs jours après avoir été envoyée. Il existe même des sites internet comme Postcrossing, par exemple, où on peut envoyer

0: Et recevoir des cartes postales de la part d'inconnus.
1: Et puis, la carte postale, ça se conserve.
0: Selon l'étude de YouGov, près d'un jeune sur deux dit conserver les cartes postales qu'il reçoit. Elles finissent souvent sur un frigo, dans une boîte à souvenirs ou dans un album, contrairement à une story qui disparaît au bout de 24 heures ou un message qui se perd rapidement dans une conversation. Les jeunes qui en parlent sur TikTok mettent beaucoup en avant que c'est une façon de montrer qu'on a pris du temps pour quelqu'un. Choisir une carte, l'écrire, trouver un timbre, une boîte aux lettres, une bonne raison pour de temps en temps préférer la poste à un poste. Vous l'avez ?
1: Elle est bien ? Ouais, elle est bien.
0: Elle est pas mal.
1: Très bonne.
0: Oui.
1: Je valide.
0: Big bisous, bien baveux à tous.
1: Ouais. Bon baiser de... Je sais pas d'où. De Paimpol.
0: On parlait
1: de Paimpol tout à l'heure.
0: Oui, c'est bien de
1: fait frais.
0: Oui, c'est bien.
1: Merci Julie Bialon. L'œil de Julie.
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1: Oui, il fait frais à Paimpol,
0: oui.
1: Mais la chaleur résiste au sud.
0: Oui, absolument. Cet après-midi, 36 degrés attendus à Avignon et Narbonne, 35 à Marseille, 34 à Alès, 32 à Lyon, un petit 29 degrés à Bordeaux et Brive-la-Gaillarde. Mais vous aurez jusqu'à 38-39 degrés localement dans le Var. Et on respire sur tout le reste du pays, vous l'avez dit. 20 degrés à Paimpol attendus cet après-midi, ainsi qu'à Saint-Brieuc, 21 à Dunkerque, 23 à Quiberon, 24 à Lille. Un petit 26 degrés à Paris, 28 à Bourges et 31 à Besançon. Et le soleil domine de l'Alsace à la Méditerranée, tandis que le temps reste plus gris dans le sud-ouest, avec quelques averses orageuses sur l'est des Pyrénées et une alternance de nuages et d'éclaircies s'installe ce matin entre l'Aquitaine, la Moselle, le Nord et le Finistère. Cet après-midi, un vent de nord-nord-ouest souffle jusqu'à 50 km/h sur la moitié nord. Et en Méditerranée, Mistral et Tramontane atteignent 50 à 60 km/h. Et profitons de ces températures.
1: Bon, ça ne va pas durer.
0: Non, ça ne va pas durer, parce que dès ce week-end, les températures repartent à la hausse, avec une nouvelle vague de chaleur, surtout entre mardi et jeudi, avec mercredi, par exemple, jusqu'à 37-38 degrés à Paris.
1: Ce sera la cinquième vague de chaleur.
0: Absolument.
1: Depuis le mois de mai. Merci Sophie Bria pour ce point complet. Bienvenue si vous nous rejoignez jeudi 6 août. Bon réveil avec nous sur France Info, il est 8h. Bonjour Mathilde de Romagnan.
3: Bonjour Lucie, bonjour à tous.
1: La sécheresse touche durement les agriculteurs cet été.
3: Conséquence des vagues de chaleur successives et tout le territoire est concerné. Reportage dans ce journal en Bretagne. Les mégots mal éteints provoquent des incendies. Alors le député Yannick Neuder veut taxer les fabricants de cigarettes pour financer les centres d'incendie et de secours. Et puis de la pétanque au pied des tours de la Défense à Paris. Un parfum de vacances et de sud, même pour ceux qui travaillent en août. Un plan global pour ne laisser aucun agriculteur seul face aux canicules, à la sécheresse et aux incendies a été annoncé hier par la ministre de l'Agriculture. Car toutes les régions souffrent désormais de sécheresse, même la Bretagne, traditionnellement plus fraîche et plus humide. Les éleveurs sont inquiets pour le fourrage, certains ont même déjà puisé dans leur stock d'hiver. Exemple dans une exploitation de vaches laitières et de porcs à Plouinec dans le Finistère. Emma Dehoé.
4: Du haut de l'exploitation de Nicolas Le Goff,
5: cette parcelle-là, il y a vraiment plus rien.
4: On aperçoit une pâture brunie par le soleil.
5: On va voir.
4: Mais il y va à contre-cœur, les larmes aux yeux, trop difficile de voir ce champ brûlé.
5: On va pas voir les parcelles, ça fait mal au cœur. Moi, j'y vais accompagner à chaque fois, puis j'ai envie de chialer. C'est pas simple.
4: Pour comprendre l'ampleur du désastre, l'éleveur s'accroupit, prend l'herbe, enfin la paille, dans sa main, pas besoin de l'arracher, il n'y a plus de racines.
5: Là, la terre est à nu, donc on voit que l'herbe se décroche complètement du sol. Le milieu racinaire est mort, quoi. Il n'y a plus de vie quoi, dans le sol. Quoi. La végétation est morte sur le sol. On avait connu ça en 2022.
6: 2022, c'était une sécheresse historique. Est-ce que là, c'est semblable ?
5: C'est pire. Sur le mois de juin, on a eu 15 mm d'eau. Sur le mois de juillet, on a eu 6 mm d'eau.
4: Il en faudrait au minimum deux fois plus.
5: Sur la commune, on est sur des terres légères, donc avec très peu de capacité à retenir l'eau.
4: La conséquence directe, il veut nous la montrer, les vaches ne broutent plus dehors, mais mangent à l'intérieur.
5: Du coup, là, elles mangent la ration d'hiver en plein été.
4: Puiser dans son stock d'hiver, c'est aggraver sa situation financière.
5: C'est des coûts alimentaires qui explosent. Aujourd'hui, on voit les cours de la céréale qui s'emballent. C'est sûr, il y a beaucoup de spéculation sur le marché. Le blé a pris pas loin de 50 euros la tonne en quelques jours.
4: Et il pourrait dépenser jusqu'à 50 000 euros de céréales. céréales en plus pour compenser l'herbe qu'il n'a pas pu récolter.
3: Reportage d'Emma Dehaue, ici Finistère pour France Info. Dans le Var, les pompiers veulent éviter à tout prix une reprise d'incendie dans le massif du Gros Bessillon. Aujourd'hui, le département est placé en vigilance rouge pour risque de feu de forêt. Le Mistral va souffler sur ce massif où près de 6000 hectares sont déjà partis en fumée depuis 2 semaines. Alors les pompiers mènent une véritable course contre la montre, Faustine Galmel.
7: La montagne est calcinée. De loin, c'est un désert de cendres et de branches noircies.
8: Ça va, mal, les gars ?
7: Dans lequel évolue Franck Bollère, pompier volontaire venu de Dordogne, prêté main forte, lance à eau dirigée vers les arbres brûlés.
8: Là, on a pour mission de noyer toutes les souches et de noyer vraiment la partie haute de ce vallon, parce que là-bas, il y a un gros massif. Et avec le Mistral ou la Tramontane qui devrait revenir, pour éviter toute saute de feu et que malheureusement ça reparte là-bas.
7: Là-bas, c'est encore en partie vert, chêne et cyprès debout qu'il faut préserver, défend le capitaine Antoine Baron des pompiers du Var.
9: Il reste encore les feuilles, il reste encore beaucoup de combustible. On peut avoir des braises qui se réactivent en fonction des vents et mettre le feu à cette végétation qui est à moitié brûlée. C'est un fast-track qu'il faut faire rapidement traiter.
8: On va partir de là, t'inquiète.
6: Parce que là, on est parti vachement bas. Il va falloir qu'on refasse une boucle pour retirer, pour redescendre.
7: Les équipes tirent les lances depuis les camions en contrebas jusqu'en haut des versants pentus dans des vallons encaissés. Un relief qui rend ce travail effectué en pleine chaleur harassant et parfois impossible.
9: Quand c'est vraiment trop inaccessible, on a des unités spécialisées qui sont transportées directement par hélicoptère avec du matériel, avec des grosses bonbonnes d'eau directement à un endroit inaccessible par voie terrestre.
7: Autre moyen pour s'approcher des zones à traiter, la création de pistes. 30 km de chemin ont été dégagés au bulldozer dans la forêt et il faut faire vite. Le vent est attendu en début d'après-midi.
3: Reportage de Faustine Calmel avec Martin Troadec pour les moyens techniques et sont également concernés par cette vigilance rouge aujourd'hui pour risque de feux de forêt, les Bouches-du-Rhône, le Vaucluse et l'Aude. Après l'incendie de Gironde qui a paralysé le département pendant 12 jours, la préfecture débloque une première enveloppe de 300 000 euros d'aide d'urgence pour les collectivités touchées. Le feu, on le rappelle, a parcouru 42 000 hectares de forêt. Il est fixé mais toujours pas éteint. Et 9 départs de feu sur 10 sont d'origine humaine, on le sait, et dans 15% des cas, ils sont dus à des jets de mégots de cigarettes dans la nature. Alors le député LR Yannick Neudel veut déposer une proposition de loi pour taxer les fabricants de cigarettes. L'argent servira à financer les services d'incendie et de secours. Yannick Neudel.
10: Il y avait déjà des comportements qui sanctionnent les fumeurs qui jettent leurs mégots, mais il n'y avait rien au niveau des fabricants de tabac sur cette lutte contre l'impact environnemental des mégots. Donc c'est aussi une juste répartition de la charge vis-à-vis aussi des fabricants. C'est 2% en gros du prix de vente, ce qui fait à peu près 15 euros pour 1000 cigarettes vendues. Donc ça représente à peu près un fonds de 350 millions d'euros qui sera utilisable pour les SDIS, pour l'Office national des forêts, pour le Centre national de la propriété forestière, pour les associations, pour les collectivités locales, pour permettre justement la régénération des zones humides, la régénération des forêts, les équipements pour les pompiers et la dépollution des sols et des eaux.
3: Le député LR Yannick Neudel, joint par Marie Mutrici. L'incident impliquant un drone explosif à l'aéroport de Leipzig représente une nouvelle dimension de menace sur l'Allemagne. Déclaration hier soir du ministre allemand de l'Intérieur. Un drone qui transportait un engin explosif non identifié et désamorcé depuis a été découvert hier à l'aéroport de Leipzig, un aéroport clé pour l'OTAN, utilisé pour l'acheminement de matériel militaire et civil en Ukraine. Le rapport de l'ONG israélienne Médecins pour les droits humains alerte sur l'effondrement du système de santé en Cisjordanie occupée. Une situation provoquée par la rétention massive des recettes fiscales palestiniennes par Israël, une asphyxie financière qui entraîne des fermetures de cliniques, des grèves de personnel non payés, des graves pénuries de médicaments, laissant des centaines de milliers de patients sans soins. Michel Paul, selon cette ONG, Israël viole le droit international.
11: Expulsé du camp de Toulkarem en Cisjordanie, Bassem, 70 ans, a besoin de 8 médicaments quotidiens pour son cœur. Il a perdu ses 2 seuls commerces détruits par les militaires. Sans revenus, impossible pour lui de débourser les 250 shekels mensuels nécessaires pour acheter ses soins dans le privé, et les stocks publics de médicaments de l'autorité palestinienne sont à sec.
12: Tu vas au centre de santé, il n'y a pas de médicaments. Tu vas à l'agence de l'ONU, il n'y a pas de médicaments. J'y vais tous les dimanches, il n'y a rien.
11: Dans les cliniques, le personnel médical ne touche plus qu'une fraction de son salaire. et ne peut même plus payer ses déplacements.
13: La grève, c'est parce qu'on n'a pas l'argent pour aller travailler. Ce n'est pas de gaieté de cœur. On n'a pas les moyens de payer le transport.
11: Sans soins de routine ni accès aux chirurgies, les malades chroniques sont abandonnés à leur sort.
12: Je ne suis pas sûr d'être encore en vie demain. On est au bord du gouffre. On est fini.
11: Avec pratiquement 1 milliard d'euros de dettes accumulées par le ministère, la santé en Cisjordanie occupée est au bord de la rupture totale. Face à cette asphyxie programmée, l'ONG lance un cri d'alarme et exige la libération immédiate et sans condition de la totalité des fonds palestiniens qui sont retenus par Israël.
3: Le reportage de Michel Paul, correspondant de RFI à Jérusalem pour France Info. Des navires signalent cette nuit des explosions dans le détroit d'Ormuz. Hier soir, l'Iran a dit s'être accordé avec le sultanat d'Oman sur un nouvel itinéraire de transit des navires dans ce détroit stratégique. Mais la réouverture dépendra des États-Unis, affirme Téhéran. Le président américain Donald Trump, lui, continue de dire qu'un accord est en cours de négociation. La sixième étape du Tour de France Femmes se court aujourd'hui entre Montbrison dans la Loire et Tournon-sur-Rhône en Ardèche. Départ à 13h35, ce sera à suivre sur France Info. Hier, la Suissesse Marlène Reusser a conforté son maillot jaune. Quand les Parisiens se prennent pour des sudistes et jouent à la pétanque, c'est ce qu'on peut voir en ce moment dans le quartier de la Défense. Les immenses tours de verre du plus grand centre d'affaires d'Europe sont désertes. Alors les rares collaborateurs qui y travaillent en ce mois d'août font des parties de boules entre midi et deux, Théo Renaudon.
14: Lui, c'est le plus mauvais des joueurs.
15: Patrice, Stéphane, Pascal sont au pied des tours tous les midis pour jouer à la pétanque.
16: Ça a au moins ça l'avantage, d'avoir moins l'impression d'être au milieu des tours. Donc c'est agréable.
17: C'est le petit moment de détente pendant l'heure du repas. On prend un casse-dalle et puis après on vient jouer.
15: Vous travaillez dans l'une de ces tours ?
17: Cœur défense.
15: D'accord, vous travaillez dans une mutuelle.
18: Allez Pascal, on y va.
19: Oh là, la partie elle est morte.
15: Il y a même des spectateurs qui viennent assister au match.
20: En tant qu'ancien sudiste, on vient aussi constater que le niveau au-dessus de Valence est vraiment pas génial.
15: Là-bas, il y a un autre groupe de joueurs, chemise parfaitement repassée.
21: On est au ministère de l'énergie, pas très loin.
15: Et vous jouez à la pétanque c'est tous les jours ?
21: C'est la première fois.
19: Oh !
22: Enfin, mon collègue avait un nouveau jeu de boules, donc il fallait l'inaugurer. Et quoi de mieux que le terrain de boules de la Défense pour le faire ?
15: Jouer à la pétanque avec une chemise repassée, un pantalon de costume,
21: franchement c'est ok. Juste j'ai peur de salir mes chaussures quand même, parce que là il y a de la poussière partout.
22: C'est sali un peu, en plus c'est un nouveau pantalon, donc ça tombe mal.
15: Vous avez une application vous pour jouer à la pétanque ?
21: Depuis tout à l'heure on n'arrive pas à savoir qui est le plus proche. Alors il faut viser le cochonnet avec son téléphone à plat. Ah voilà.
23: Eh ben, c'est
21: il mesure la distance et il mesure quelle est la boule la plus proche. Ce serait plus simple d'avoir un bout de ficelle, mais on n'est pas équipé.
3: Un reportage de Théo Renaudon. Vous tirez ou vous pointez, Lucie ?
1: Je suis pas mauvaise en tir. Je veux pas me jeter des fleurs, mais je suis pas mal. Merci beaucoup, Mathilde Romagnon, pour l'info. Sophie Bria, le soleil est généreux à l'est ce matin.
0: Ouais, pour jouer à la pétanque, c'est pas mal. Hein. Ouais. De l'Alsace à la Méditerranée, voilà, du beau soleil. Et à l'inverse, les nuages dominent dans le sud-ouest avec quelques gouttes et des averses orageuses sur l'est des Pyrénées. Et une alternance de nuages et d'éclaircies s'installe actuellement entre les Hauts-de-France, la Bretagne jusqu'à l'Aquitaine et la Moselle. Vous avez quelques grisailles qui circulent autant le long des côtes de la Manche que de la Vendée jusqu'aux Ardennes. Les températures sont vraiment clémentes. On respire ce matin entre 10 et 23 degrés sur les trois quarts du pays, jusqu'à 27 degrés en Méditerranée. Cet après-midi, la chaleur résiste au sud-est jusqu'à 38-39 degrés localement dans le Var, 36 à Avignon, 35 à Marseille. Partout ailleurs, de 20 à 33 degrés, 20 degrés, et c'est à Saint-Brieuc, 23 à Quiberon, 24 à Lille, 26 à Paris, 29 à Colmar, 32 à Lyon, et vous aurez 29 degrés à Bordeaux.
1: Merci Sophie.
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1: Un accord trouvé entre l'Iran et Oman pour naviguer dans le détroit d'Ormuz. Qu'est-ce que ça veut dire précisément ? Est-ce une avancée ? Détail et invité dans un instant. Dans une demi-heure, Pierrick Bonneau, l'invité du 8.30.
26: Le paléoclimatologue Jean Jouzel, alors qu'une cinquième vague de chaleur se profile pour la semaine prochaine.
1: Une prison dans la prison, le choix de France Info à suivre également. Plongé au cœur d'un quartier de haute sécurité. Et puis, imaginez boire une bière vieille de 13 000 ans, le billet science, dans un gros quart d'heure. Restez avec nous.
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1: on rouvrira, ne rouvrira pas, des jours que la question est en suspens, même si Donald Trump affirme que le détroit d'Ormuz sera débloqué très bientôt. Pour l'instant, on ne voit rien venir, mais l'Iran indique s'être accordé avec le sultanat d'Oman, territoire situé tout au bout de la péninsule arabique, sur un nouvel itinéraire de transit des navires dans le détroit d'Ormuz, dont ils sont tous les deux riverains. Bonjour Hassni Abidi.
2: Bonjour, monsieur Barbara.
1: Merci de nous rejoindre, politologue, directeur du Centre d'études et de recherche sur le monde arabe et méditerranéen. À mes côtés également Virginie Pironon. Bonjour Virginie.
4: Bonjour Lucie.
1: Que sait-on de cet accord pour l'instant ?
4: Alors je vous propose de prendre une carte pour comprendre ce sur quoi l'Iran et Oman se seraient mis d'accord pour le moment. Alors on a le détroit d'Ormuz qui verrouille le golfe Persique. Au nord, l'Iran, c'est le long de ses côtes que passeraient les navires entrants. Au sud, le sultanat d'Oman, et c'est par là que passeraient les bateaux sortants. Et entre ces deux voies navigables, au centre, la voie médiane du détroit, celle qui était utilisée avant le début du conflit, désormais impraticable, elle serait déminée dans un délai de 60 jours. Le tout, cette fois, sans péage ou droit de passage de la part de Téhéran. Mais voilà, un acteur majeur est resté silencieux depuis l'annonce d'hier soir, sans qui rien ne pourra se faire. C'est évidemment Washington, et le porte-parole de la diplomatie iranienne n'a pas hésité à préciser sa pensée. Malgré cette entente avec Oman, ouvrez les guillemets, les facteurs rendant le détroit d'Ormuz peu sûr existent toujours du côté des États-Unis. Il fait bien évidemment référence au blocus des ports iraniens par Washington.
1: Oui, on va revenir sur le poids des États-Unis. Virginie, mais Hassni Abidi, Téhéran avait déjà rejeté des itinéraires passant par Oman. Qu'est-ce qui a changé ?
2: Ce qui a changé, c'est un arrangement finalement qui reprend la version américaine, mais en partie. Mais aussi, il répond aux exigences iraniennes, c'est-à-dire autoriser les navires sortant, puisqu'ils sont plutôt proches de la d'Oman, et ceux entrant parce qu'ils sont proches des Iraniens. C'est une exigence sécuritaire qui est très ancienne. Les Iraniens reprochent justement à une navigation ouverte l'accès probablement à des unités de guerre, et ça c'est un élément qui a été résolu entre les deux pays.
1: Oui, le sultanat d'Oman qui a toujours servi de médiateur discret à Hassni Abidi, est-ce que cet accord va vraiment lui donner un pouvoir de régulation ou de modération de l'Iran ?
2: Et vous avez raison de parler d'Oman, parce que Oman finalement se réhabilite lui-même dans cette négociation, puisqu'il a été écarté par les Américains. Souvenez-vous, les pulvériser le sultanat d'Oman. Depuis, il a choisi plutôt d'adopter un profil bas au profit de deux médiateurs, le Pakistan et le Qatar. Mais Oman est un canal historique. Il a aussi, il partage ses eaux territoriales de d'Ormuz. Et c'est pourquoi je pense que cet arrangement, il est de nature non seulement à plaire aux pays du Golfe, parce que les États du Golfe doivent soutenir cet accord provisoire, mais aussi les Américains, puisque les Américains cherchent en quelque sorte une voie de sortie de ce conflit qui s'éternise.
1: Et donc c'est bien perçu par l'Arabie Saoudite, par les Émirats Arabes Unis ?
2: Oui, en tout cas, on a bien vu qu'il y avait eu un contact téléphonique entre l'émir du Qatar et le président américain. C'est suite à cet entretien que le Donald Trump a parlé de l'imminence d'un accord. Et on sait aujourd'hui que l'Arabie Saoudite aussi avait tout fait pour empêcher la dernière, en tout cas, menace américaine de bombarder l'Iran. On est face à une nouvelle situation où en fait tout accord, même provisoire, même précaire pour éviter la guerre et ses conséquences sur les pays du Golfe, est devenu primordial pour les pays du Golfe.
1: Donc un accord visiblement en train de prendre forme, Virginie, sauf qu'il y a beaucoup d'interférences du côté américain.
4: Oui, côté iranien, la principale raison du retard de cet accord sur Ormuz est l'ingérence américaine et les menaces de Donald Trump. Les responsables américains envoient des signaux contradictoires qui, directement ou non, perturbent les négociations. Côté américain, les pourparlers prennent du retard à cause des divisions du régime iranien. Pour compliquer encore un peu plus les choses, le corps des gardiens de la révolution, qui n'est pas inclus dans la négociation iranienne, doit encore approuver les détails. Dans ces pourparlers, en fait, il n'y a même pas de consensus sur qui parle à qui. L'Iran, contrairement à ce que dit Donald Trump, répétant sans cesse qu'il discute avec Oman, pas avec les États-Unis. Et dans ce qui est mis sur la table pour le moment, on le disait, même sans péage, Téhéran endosserait un rôle politique et institutionnel durable dans la gouvernance d'une des voies navigables les plus stratégiques au monde. Et ça, pour Washington, c'est inacceptable. Bref, ces négociations ont un risque encore de durer. Parfois, dit un expert, l'option la moins désirable est la seule réaliste.
1: Merci Virginie Pironon de la rédaction internationale de Radio France. Hassni Abidi, qui contrôle réellement la mise en œuvre de cet accord côté iranien ? La diplomatie officielle ? La marine des gardiens de la révolution ? Qui ?
2: Depuis le 28 février, les gardiens de la Révolution ont non seulement consolidé leur pouvoir militaire, mais aussi sont devenus les incontournables en matière de politique étrangère. Et on l'a vu à plusieurs reprises, c'est plutôt la voie la plus radicale qui a primé sur les autres voies, celle du président iranien, qui a d'ailleurs menacé à plusieurs reprises de démissionner, et celle de la diplomatie dirigée par Abbas Araghchi. Oui, aujourd'hui, on a plutôt les gardiens de la Révolution qui sont devenus l'acteur principal. C'est pas l'incontournable.
1: Mais un pas vers la régionalisation de la sécurité du Golfe et du Détroit, sans les Occidentaux, sans les Américains, ça c'est impossible.
2: C'est impossible, mais en même temps, nous avons des discussions aujourd'hui qui sont réelles au sein des pays du Golfe pour parler un peu de la nouvelle architecture de sécurité. Les Iraniens, tout leur objectif, c'est justement non seulement élargir le spectre de la guerre, mais aussi des négociateurs et parler d'une sécurité du Golfe sans les Américains. Pour les Iraniens, c'est Washington, c'est l'administration américaine qui est la source des tensions, c'est elle qui a installé des bases militaires perçues par les Iraniens comme des menaces. Donc oui, ce débat sur la sécurité, il est primordial. Ce qui se passe aujourd'hui contre justement les missiles et les frappes contre les navires saoudiens est très grave, parce que s'il y a aussi le même problème se reproduit à Bab el-Mandeb, ça veut dire qu'on a une sécurité qui est devenue primordiale pour les pays du Golfe, mais qui est devenue tributaire des Iraniens.
1: Un pétrolier a signalé avoir entendu des explosions alors qu'il transitait par Hormuz, près d'Oman, justement. On est loin, à vous entendre, Hassani Abidi, d'un retour à la normale et d'une réouverture totale du Détroit.
2: Oui, on est loin de cette réouverture qui figure dans l'article 5, mais qui est comprise par les Iraniens comme plutôt une priorité donnée aux Iraniens d'organiser la navigation. Et pour les Américains, il s'agit plutôt d'un droit, d'un principe intangible, c'est celui de la libre navigation maritime. Donc en quelque sorte, si cet accord tient entre Oman et Iran, d'abord c'est une bonne nouvelle parce que les prix du pétrole vont baisser, et en même temps ça veut dire qu'on va revenir probablement à l'accord qui a été signé. C'est un accord, un mini-accord dans un accord intérimaire qui est aujourd'hui suspendu.
1: Merci beaucoup Hassani Abidi pour votre éclairage, politologue, directeur du Centre d'études et de recherche sur le monde arabe et méditerranéen.
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1: Et bon réveil avec nous sur France Info, 8h20, l'info Antoine Juffin. Le ministre allemand de l'Intérieur parle d'une nouvelle dimension de menace.
6: Hybride professionnelle, après la découverte hier d'un drone muni d'un engin explosif dans l'aéroport de Leipzig. Cet aéroport utilisé par l'OTAN pour acheminer des marchandises vers l'Ukraine. 3 morts cette nuit, justement, dans des bombardements russes dans le nord-est de l'Ukraine. Et la Russie dit avoir intercepté plus de 600 drones. Dans l'est de l'Ukraine, des centaines de familles avec enfants doivent évacuer la ville de Kramatorsk depuis hier. Ordre des autorités militaires locales en raison des attaques russes de plus en plus rapprochées. 4 départements en risque très élevé d'incendie aujourd'hui. Le Var, les Bouches-du-Rhône, le Vaucluse et l'Aude. 8 départements du sud-est sont eux en vigilance orange canicule. Comment réagir face à ces vagues de chaleur, ces sécheresses à répétition? Jean Jouvel, paléoclimatologue, est l'invité du 8:30 France Info dans 10 minutes. Le Tour de France qui va avoir chaud cet après-midi pour la 6e étape. Les coureuses partiront de Montbrison dans la Loire pour rallier Tournon-sur-Rhône. C'est en Ardèche. 153 km au programme, propice à des échappées. La Suissesse Marlène Reuster reste maillot jaune.
1: 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Immersion dans une prison de haute sécurité, la troisième du genre, sortie de terre après l'évasion de Mohamed Amra, dans laquelle 2 agents pénitentiaires ont été tués il y a 2 ans. L'objectif, isoler les 200 détenus les plus dangereux de France. Joséphine Ortuno, bonjour.
7: Bonjour.
1: Ce nouvel établissement qui s'apprête à ouvrir ses portes est en fait un quartier spécial qui doit accueillir 20 détenus en Seine-et-Marne.
7: Pour trouver cette prison dans la prison, il faut contourner le centre pénitentiaire de Réau, s'éloigner des autres détenus. C'est Olivier Pipineau qui nous accueille, le chef d'établissement. À l'entrée, la fouille obligatoire pour tous.
8: Des soignants, des intervenants, des enseignants qui peuvent rentrer, se soumettre au contrôle de la porte. À l'identique pour les détenus qui sortent des parloirs, qui viennent avoir le contact, ils seront soumis à un contrôle strict.
7: Réalisé grâce à deux portiques, dont un à ondes millimétriques.
8: Là, on a tout ce qui est détection de masse métallique, mais par exemple, si vous avez des stupéfiants sur vous ou de l'alcool, etc., vous ne le verrez pas. Tandis que sur le portique à ondes millimétriques, les choses vont apparaître et on pourra trouver beaucoup plus de choses sur le portique à ondes millimétriques que sur le portique de détection de masse métallique qui, par vocation, ne détecte que ce qui est métallique.
7: Une fois la fouille passée, direction le fond du bâtiment. Là, les 20 cellules réparties sur 3 étages.
8: Chaque étage comporte 7 cellules et accueillera un groupe de 5 détenus.
7: Sur les portes, une trappe, explique un surveillant, le passe-menottes. Pas besoin d'ouvrir la cellule pour accéder aux mains du détenu.
9: C'est pour ne pas perdre contact avec l'individu dès qu'il est menotté. On ne perd pas l'individu. La cellule, c'est entre guillemets son environnement, donc pour faire sortir en toute en sécurité l'individu.
7: Dans chaque cellule, une salle de bain. Terminé les allers-retours, affirme Olivier Pipineau. Même chose pour le téléphone fixe accroché au mur.
8: Le temps de téléphonie pour les familles est limité à 4 heures. C'est des créneaux où on a suffisamment de monde pour écouter en direct ce qui se dit, pouvoir interrompre le cas échéant une communication si on s'aperçoit que le dispositif est détourné.
7: Ce qui est déjà arrivé à Vendin-le-Vieil, où l'un des chefs présumés de la DZ Mafia est soupçonné d'avoir préparé son évasion en passant par le numéro de téléphone de son avocat. Pour éviter toute nouvelle tentative, les détenus ont aussi accès à des salles de vidéoconférence, explique Sacha Stropkan. Il est porte-parole du ministère de la Justice.
8: Ne pas être obligé de sortir les détenus de la zone détention pour qu'ils puissent assister éventuellement à une audience où tout le monde le sait, tout ça est à la suite notamment de l'évasion meurtrière de Mohamed Amra. Donc les extractions judiciaires, c'est toujours un point de vulnérabilité. Donc le but est de les réduire au maximum sur ce type de profil pour là aussi éviter ces points de vulnérabilité et d'éventuels évasions et encore plus des évasions meurtrières comme ça a été le cas avec Mohamed Amra.
7: Parmi ces profils, des narcotrafiquants, des proxénètes ou des hommes impliqués dans la traite d'êtres humains, la liste des détenus est confidentielle pour des raisons de sécurité.
1: La mise en place de ce dispositif, Joséphine, il y a un an, permet d'en tirer les premières conclusions et de se rendre compte qu'il y a encore des points sensibles.
7: C'est le cas de la promenade redoutée par Olivier Pipineau, le chef d'établissement, car il s'agit du seul moment où les détenus se croisent.
8: Ils ont la possibilité d'accéder 2 heures par jour, toujours par groupe de 5.
7: Et malgré la présence de surveillants...
8: Pour le moment, ce n'est pas la promenade qui nous pose souci, c'est probablement les stratégies qu'ils vont développer pour essayer d'utiliser tous les biais pour continuer à exercer leurs activités. On sait qu'ils ont mis en place des stratégies. On a eu un certain nombre d'informations qui nous ont été communiquées par les établissements qui avaient déjà travaillé sur ces sujets-là. Donc voilà, il y a de l'appréhension, il faudra qu'on soit vigilant, il faudra qu'on s'adapte à ce public-là qui, lui, a su jusqu'à présent s'adapter à nos pratiques.
7: Pourtant, selon Sacha Stropkan, le porte-parole du ministère de la Justice, pas question de changer les groupes.
8: C'est des groupes qui sont constitués sur la base de renseignements judiciaires et pénitentiaires pour que vous ayez des profils qui n'ont pas intérêt à cohabiter ensemble ou en tout cas avoir des relations. Pour dire les choses clairement, vous n'allez pas mettre 2 profils des aides mafia, par exemple, dans les mêmes groupes de 5. Donc le but est, face à une population en perpétuel mouvement, de continuer effectivement à adapter les techniques à la fois professionnelles et les outils de sécurisation pour répondre à ces besoins.
7: Sur le reste, le ministère de la Justice et son porte-parole sont globalement satisfaits de ces quartiers de haute sécurité.
8: Vous n'avez eu aucune introduction d'objets en détention, que ce soit à Condé ou à Vendin. Vous n'avez pas eu d'incident, quel qu'il soit, majeur à Condé et à Vendin. Donc effectivement, vous avez un système de tout qui est très encadré, hein, donc qui est dupliqué à l'identique. Plus on se rapproche du QLCO, plus vous allez avoir un niveau de sécurité renforcé.
7: Et cela, même dans les airs, 2 filins anti-projection équipés d'un système de brouillage surplombent la cour de promenade. Sécurité héritée de la spectaculaire évasion de Redouane Faïd il y a 8 ans, quand le braqueur s'est échappé en hélicoptère.
1: Et 2 nouveaux quartiers de haute sécurité doivent ouvrir en début d'année à Aix-en-Provence, dans les Bouches-du-Rhône, et à Valence, dans la Drôme. Le choix de France Info, signé Joséphine Ortuno, à retrouver sur franceinfo.fr. Et voici Billet Science. Avec vous, Bill François, cela fait longtemps, très longtemps, qu'on aime la bière, découverte il y a quelques semaines de scientifiques polonais sur les traces préhistoriques donc de cette boisson, Bill.
10: La bière est la plus ancienne boisson alcoolisée du monde. Les premières traces de bière retrouvées chez le peuple natoufien en Israël datent d'il y a 13 000 ans, On pense même qu'elle date d'avant l'invention de l'agriculture, que les humains fermentaient et buvaient de la bière avant même de savoir semer des plantes. Bon, pas sûr que ce soit une fierté, mais quel rôle la bière jouait-elle alors dans ces sociétés préhistoriques ? Eh bien, ce printemps, des chercheurs polonais ont apporté des éléments de réponse en découvrant des traces de bière un peu plus récentes, environ 4500 ans, dans le nord-est de la Pologne, une région où l'on ne pratiquait pas l'agriculture à cette époque.
1: Mais comment on arrive à retrouver des traces de bière aussi anciennes ?
10: C'est très complexe, car les composés chimiques qui caractérisent la boisson sont très volatiles. Mais les poteries les conservent comme des éponges. Les chercheurs ont donc décidé d'analyser, par spectrométrie de masse, 13 fragments de poterie datant de la culture des vases campaniformes entre le néolithique et l'âge de bronze. Cette analyse nécessite de réduire les poteries en poudre, donc c'est une lourde décision. Mais pas de regret, puisque grâce à elle, les scientifiques ont eu la preuve que ces poteries renfermaient une boisson fermentée étonnamment proche de nos bières actuelles. Ils ont même pu en deviner l'arôme, malté, vanillé et acide, et encore mieux, savoir que la boisson était issue de céréales cultivées dans d'autres régions et conservées dans des poteries rituelles ou funéraires. La bière était donc un produit précieux, spirituel, qui nécessitait des échanges avec d'autres peuples pour la produire. On était bien loin du beer pong et du produit de masse d'aujourd'hui, mais c'est ainsi qu'a commencé l'histoire des boissons fermentées, un des plus importants phénomènes culturels et problèmes de santé publique d'Homo sapiens. Aujourd'hui, les Français consomment chaque année 33 litres de bière par personne, les Tchèques qui détiennent le record 188 litres et l'humanité tout entière 1,87 milliard d'hectolitres. Si vous remplissez 74 800 piscines olympiques, soit entre Paris et le nord de la Finlande de piscines olympiques, c'est ce que boit l'humanité par an en bière. Lorsqu'ils en faisaient des rituels il y a 4500 ans, les chamans polonais étaient loin d'imaginer ça.
1: À consommer, bien sûr, avec modération, le billet science, Bill François.
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1: Sophie Briat, la chaleur résiste dans le sud-est.
0: Oui, tandis que le nord respire, mais le contraste, est marqué déjà dès ce matin. Vous avez de 10 à 24 degrés sur les trois quarts du pays et de 23 à 28 en Méditerranée. Cet après-midi, seulement 20 à 23 du Finistère au Nord-Pas-de-Calais, 25 à 30 degrés dans les terres jusqu'au sud-ouest et à l'ouest, contre 34 à 37 degrés du Languedoc à la Provence et au sud de Rhône-Alpes, jusqu'à 38-40 degrés localement dans le Var cet après-midi. Et 8 départements du sud-est sont en vigilance orange canicule, de l'Ardèche à la Corse.
1: Et chaleur qui va regagner du terrain, Sophie, week-end.
0: Les températures remontent avec une nouvelle vague de chaleur annoncée, surtout entre le mardi 11 août et le jeudi 13 août. Mercredi 12, par exemple, jour de l'éclipse, jusqu'à 37-38 degrés attendus à Paris, 37 à Strasbourg, 36 à Lyon et Périgueux, et 35 degrés à Nantes. Donc il faut se préparer. Ouais. Toute la semaine, ça va. Ça va baisser vers le 15 août. En attendant, aujourd'hui, le soleil domine de l'Alsace à la Corse ce matin. Le ciel est plus gris dans le sud-ouest et le ciel alterne entre nuages et éclaircies entre les Hauts-de-France, la Moselle jusqu'à l'Aquitaine et la Bretagne, avec même quelques grisailles qui circulent le long des côtes de la Manche. Cet après-midi, le risque orageux se concentre sur les reliefs Pyrénées, Alpes frontalières et montagnes Corse, avec quelques averses possibles sur le sud du Massif central et les nuages restent présents des Landes aux Pyrénées. Partout ailleurs, c'est du soleil, un peu plus de nuages mais léger sur la moitié nord.
1: Merci Sophie Briat. Et restez avec nous, le climatologue Jean Jouzel est l'invité du 8h30 dans une poignée de minutes. Bon réveil, il est 8h30. L'infomatique de Romagnan.
11: 4 départements sont placés aujourd'hui en vigilance rouge pour risque de feux de forêt. Les Bouches-du-Rhône, le Vaucluse, l'Aude et le Var, où l'incendie du Gros Bessillon est toujours en cours. Avec une inquiétude pour les pompiers, le vent qui doit forcir dans la journée. On attend du Mistral avec des rafales entre 40 et 50 km à l'heure dans ce secteur. Et en pleine période d'incendie, les sapeurs-pompiers professionnels estiment qu'ils sont sous-utilisés dans la lutte contre les feux de forêt. 9 organisations syndicales alertent dans un communiqué. D'après elle, l'État privilégie les pompiers volontaires pour des raisons budgétaires, Boris Loumagne.
12: Le constat dressé par Guillaume Millet est amer. Le secrétaire fédéral de la CFDT des SDIS estime que les pompiers professionnels, comme lui, n'ont pas la place qu'ils méritent dans la lutte contre les incendies.
13: C'est simplement scandaleux. Les sapeurs-pompiers professionnels, c'est leur métier aussi. Et à ce jour, on refuse de les envoyer sur le front des incendies ou en colonne de renfort parce qu'on privilégiera toujours la ressource humaine pompiers volontaires.
12: Les volontaires privilégiés parce que d'après les syndicats, c'est une main-d'œuvre bon marché, moins rémunérée que les pompiers de métier et dont le temps de travail n'est pas limité, contrairement aux pompiers professionnels dont le nombre de jours travaillés à l'année est plafonné.
13: Quand nos édiles mettent ça côte à côte, ils se disent bah, c'est sûr, ça coûte moins cher d'envoyer des sapeurs-pompiers volontaires. Ils sont formés de la même manière, donc ils peuvent faire la même chose. Et en plus de ça, nous, on se garde notre ressource humaine professionnelle pour, on va dire, bah, le courant, le quotidien, la nuit, l'hiver et en semaine, quoi.
12: Et c'est aussi pour cela que les professionnels ne sont pas prioritaires. Leur direction rechigne à les envoyer sur le front des incendies de peur de vider des casernes qui, d'après les syndicats, manquent clairement de moyens humains.
11: Reportage signé Boris Loumagne. Les incendies qui sont 9 fois sur 10 d'origine humaine, parfois avec un jet de mégots de cigarettes dans la nature. Alors le député LR Yannick Neuder souhaite taxer les fabricants de cigarettes pour financer les pompiers. Il va déposer une proposition de loi pour créer un fonds alimenté par les industriels du tabac et aider les services d'incendie et de secours. La Russie annonce ce matin avoir abattu 605 drones ukrainiens dans la nuit. Les attaques ont visé une vingtaine de régions russes et la péninsule de Crimée annexée. La Russie soupçonnée d'ingérence étrangère dans la campagne présidentielle en France. Après Édouard Philippe fin juillet et Raphaël Glucksmann mardi, c'est Gabriel Attal qui en a été victime hier, avec toujours ou presque les mêmes modes opératoires, Julien Nenni.
14: Oui, en tout, une dizaine de publications sur X et TikTok par des comptes non identifiés et même de fausses unes de presse siglées Le Parisien ou Ouest France. La cible, cette fois-ci, Gabriel Attal, qui, au choix, serait atteint de la maladie de Parkinson, aurait hérité par son père d'un empire de la drogue ou aurait déclaré la guerre aux femmes musulmanes. De fausses infos grossières qui cumulent tout de même plus de 200 000 vues sur les réseaux sociaux. Vivinum, l'agence du gouvernement spécialiste des ingérences étrangères en ligne, est vite alertée. Après enquête, aucun doute pour elle, ces fake news coordonnées sont signées Sirius Siloc, un réseau directement affilié à l'État russe. Comme Édouard Philippe et Raphaël Glucksmann, Gabriel Attal défend sans ambiguïté l'Ukraine depuis l'invasion russe en 2022. Il préside même le groupe d'amitié France-Ukraine à l'Assemblée. Son entourage s'attendait donc à ces attaques et ça va se reproduire, souffle un proche du candidat fataliste. Un projet de loi pour mieux punir ces ingérences étrangères sera examiné à la rentrée au Sénat en procédure accélérée, juste à temps pour le début de la campagne présidentielle.
11: Dans une poignée de secondes, le 8:30 France Info, Jean Jouzel, le paléontologue, climatologue, est au micro de Lucie Barbarin et de Pierrick Bonneau. Bonjour Jean Jouzel.
16: Bonjour Lucie Barbarin, bonjour Éric Bonneau.
17: Bonjour.
1: Bonneau avec nous également pour le 8:30, paléoclimatologue. Vous êtes ancien vice-président du conseil scientifique du GIEC, le groupe d'experts intergouvernemental sur l'évolution du climat. Le mois de juillet que nous venons de connaître, Jean Jouzel, est le mois le plus chaud jamais enregistré en France, selon Météo France. Il est également l'un des plus secs. Une nouvelle vague de chaleur, la cinquième depuis le mois de mai, est prévue la semaine prochaine. Vous dites quoi ce matin aux climato-sceptiques?
16: Je dis que c'est ce que nous envisageons depuis une cinquantaine d'années. Enfin, moi, j'avais fait le pari, dans les années 80, que le réchauffement climatique deviendrait perceptible vers 2030. Vraiment, que chacun le sentirait. En fait, c'est un peu plus rapide à cause des événements extrêmes qui deviennent vraiment très marqués. Justement, les canicules que vous venez d'évoquer, ces 5 canicules, je dirais, c'est vrai, ça... En termes d'événements extrêmes, ça va peut-être un peu plus vite que nous l'avions envisagé, mais honnêtement, ce qui se passe aujourd'hui, c'est ce que nous avions prévu.
1: Donc vous l'avez
16: au cours des dernières décennies. Globalement, oui.
17: Et pourquoi ça va plus vite que ce que vous aviez prévu?
16: Alors, ça ne va pas plus vite pour les températures moyennes. À l'échelle décennale, si on regarde, c'est à peu près ce que l'on envisageait en termes de températures moyennes. Mais par exemple, pour les pics de chaleur, on voit bien que les records de température augmentent plus rapidement que les températures moyennes. Nous le ressentons. Par exemple, les températures de 40 degrés dans ma Bretagne natale, on ne les évoquait même pas dans ma jeunesse. On parlait de 30 degrés, c'était déjà une canicule. Mais quand on regarde les pics de chaleur, ils augmentent en fait. Donc les modèles prévoient qu'ils pourraient augmenter 3 fois plus rapidement que les températures moyennes. En fait, c'est 4 fois plus rapide. Alors donc, c'est une bonne prédiction, peut-être un peu, disons, un peu moins rapide que disons que ce qu'on observe. Oui, les extrêmes climatiques sont vraiment plus marqués encore, les canicules plus marquées, et donc aussi par... Alors, ce que nous avions prévu, c'est des canicules plus précoces, par exemple au mois de mai, plus tardives, des saisons de feu plus longues. Tout cela, oui, globalement, disons, notre communauté a correctement envisagé ce qui se passe aujourd'hui. Ça nous invite à écouter ce que dit cette communauté à horizon des prochaines décennies.
17: Les scientifiques.
4: Oui. Il y a un argument qui est repris sans cesse, selon lequel la France n'est pas responsable de ce réchauffement climatique. Elle représente peu en termes de pollution au niveau mondial. Argument repris allègrement du côté du Rassemblement national. Écoutez le député européen Alexander Nikolić. Ici même, c'était lundi sur France Info.
15: On représente aujourd'hui 0,8% des émissions de gaz à effet de serre dans le monde. La France a fait ces efforts-là, la France émet moins de gaz à effet de serre, notamment grâce au nucléaire. Aujourd'hui, on voit qu'on avait plus raison que les autres. Et on voit que leur politique, et la politique qui est mise en avant par les Verts, ne fonctionne pas.
4: Est-ce que reprendre cet argument, c'est du climat?
16: Non, la France, effectivement, c'est 0,8% des émissions actuellement. Quand on parle d'émissions historiques, c'est relativement important, comme pour l'Europe d'ailleurs, mais c'est aussi à peu près 0,8% de la population, peut-être un peu plus. Donc nous sommes en fait dans la moyenne mondiale en termes d'émissions. On peut se gargariser d'être meilleur que d'autres pays, ce qui est vrai, mais il y a beaucoup de pays très pauvres qui sont bien en dessous en termes d'émissions par tête d'habitant.
4: Oui, et ce chiffre ne reprend pas, ne prend pas en compte les marchandises et services fabriqués à l'étranger
16: et
4: puis consommés en France.
16: Oui, ça c'est plus de 50% quand on parle d'empreinte carbone ou bien, disons, quand on tient compte des importations, alors des exportations, nous n'exportons pas beaucoup, et bien c'est plus de 50% l'augmentation, presque un facteur 2. Donc on voit bien que c'est important de tenir compte de ce que réellement nous émettons chacun d'entre nous, et c'est relativement important.
4: Et donc reprendre cet argument, est-ce que c'est minimiser notre responsabilité, est-ce que c'est nous empêcher d'agir?
16: Alors, l'action, elle est intéressante parce que l'objectif, c'est la neutralité carbone. Alors, nous pensons être très forts.
17: À l'horizon 2050, c'est ce que disaient les accords de
16: Paris.
17: Donc,
16: si nous avons déjà fait une partie du chemin, ce qui est exact d'ailleurs par rapport à d'autres pays, le chemin qu'il nous reste à faire est moins important. C'est très clair pour arriver à neutralité carbone. Donc tout le monde est à égalité. Ceux qui ont émis beaucoup ont beaucoup de chemin à faire pour arriver à neutralité carbone. Et malheureusement, beaucoup de pays n'y arriveront pas. On voit bien qu'il y a des... Disons, la France s'y est engagée, l'Europe également, la Chine à horizon 2060, mais... Je crains que ce ne soit pas la réalité, que nous ne soyons pas à neutralité carbone suffisamment tôt pour limiter même à 2 degrés ou revenir à 2 degrés en termes de réchauffement climatique. Puisque
17: on n'y arrivera pas, Jean Jouzel.
16: J'aimerais. Nous savons d'ores et déjà qu'il est illusoire d'espérer revenir à l'objectif le plus ambitieux de l'accord de Paris, revenir à 1,5 degré de réchauffement climatique. Nous y sommes actuellement pratiquement. Donc nous dépasserons les 2 degrés. Enfin, les 2 degrés probablement d'ici 2050, y revenir demande effectivement une neutralité carbone assez rapide, un peu après 2050, et c'est pas gagné. Effectivement, quand on regarde en particulier la politique prônée par Donald Trump, qui est de continuer à utiliser les combustibles fossiles, qui sont quand même les premiers contributeurs à l'augmentation de l'effet de serre.
17: On ne reviendra pas en arrière, c'est impossible ça?
16: On peut revenir en arrière, on parle d'un overshoot, on peut revenir en arrière, aller un peu au-delà des 2 degrés et revenir en deçà des 2 degrés, mais ça demande vraiment d'aller de façon très rapide vers la neutralité carbone et même d'être en mesure d'enlever du gaz carbonique de l'atmosphère. Donc c'est vraiment... Il faut voir que nous sommes extrêmement égoïstes dans notre génération. Nous émettons du gaz carbonique, je dirais, sans compter à l'échelle planétaire, et nous demandons à nos enfants et nos petits-enfants de ne plus en émettre, non seulement de ne plus en émettre, mais d'en enlever une partie de ce que nous émettons de l'atmosphère. Donc c'est vraiment très égoïste. Il faut bien comprendre que... Et c'est, pour moi, c'est vraiment ce qui m'inquiète. Parce que ce n'est pas un jeu. C'est-à-dire qu'on voit bien que 1,5 degré, ce sont déjà des conséquences, y compris dans un pays comme le nôtre. Et 2 fois plus, on va plutôt vers les 3 degrés, peut-être plus à l'échelle planétaire, 4 degrés en France. Et bien, ce sont des conséquences auxquelles les jeunes d'aujourd'hui auront beaucoup de difficultés à faire face.
4: Et
1: Est-ce que c'est un mythe de penser qu'on pourra s'adapter à une température 3 degrés supérieure, 4 degrés supérieure?
16: C'est extrêmement difficile, sinon impossible. Il y a beaucoup de discussions. Il y a certains pays de la planète où ce sera impossible. Il y a des régions où les températures deviennent invivables à cause de la conjonction d'un réchauffement important et d'une humidité importante.
1: Il y aura des zones inhabitables.
16: Des zones inhabitables en ce sens... il y a déjà des zones inhabitables, en ce sens qu'on ne peut plus avoir d'activité physique, d'activité sportive normalement dehors, de travail. Donc on voit bien qu'elles sont inhabitables. C'est le cas de certaines régions du Pakistan, de l'Inde actuellement. On atteint des températures de 50 degrés, des humidités importantes, les gens ne peuvent plus travailler. Il y a effectivement un nombre de décès relativement important. On voit bien, oui, que c'est jouer avec le feu que ne pas prendre des mesures aujourd'hui et prendre des mesures radicales. Oui, il le faudrait à l'échelle française. Nous en avons pris l'engagement. Il le faudrait évidemment à l'échelle européenne, à l'échelle planétaire surtout. Voilà,
17: on parle beaucoup de la température de l'air, mais il y a la température des océans aussi. Les coraux sont en train de disparaître.
16: C'est quelque chose de relativement récent. Nous sommes désormais sensibles au fait que, il y a aussi des vagues. Nous connaissons ces vagues de chaleur, nous connaissons sur le continent, nous y sommes cette année assez familiers, mais il y a aussi des vagues de chaleur dans l'océan. Ça a été le cas l'an dernier, en Atlantique Nord, des vagues de chaleur tout aussi importantes, ça peut être le cas en Méditerranée, avec des conséquences sur la faune, sur la flore, qui sont extrêmement importantes.
1: Les canicules marines,
16: on parle de canicules marines, on met l'accent et ça a des conséquences très très importantes. Bien sûr, quand on parle océan, c'est aussi l'élévation du niveau de la mer, on en parle moins actuellement, mais ça se poursuit, ça s'accélère. Ce sont aussi l'acidification de l'océan, c'est aussi ce gaz carbonique, il y a à peu près 30%, entre 25 et 30% qui chaque année sont absorbés par l'océan, mais tout dépend de l'océan qui s'acidifie et ça joue aussi sur la faune et la flore océanique où ça peut jouer.
1: Et ça aggrave les événements climatiques?
16: Oui, alors il y a une relation entre ce qui se passe sur l'océan et ce qui se passe sur le continent. Nous sommes très tributaires des conditions qui, se manifeste dans l'Atlantique Nord chez nous. Donc on voit bien, c'est le cas l'hiver, mais c'est le cas aussi l'été avec des conditions de blocage. Alors on parle aussi des conditions de blocage qui pourraient être liées au fait qu'il y a des régions de l'Atlantique Nord qui se réchauffent moins vite, par exemple au sud du Groenland. Tout cela, ce sont plutôt des objets de recherche, mais ce qui est clair, c'est qu'il y a une interaction très forte entre l'océan et le continent en termes climat. Nous ne sommes absolument pas indépendants des conditions océaniques, en tout cas de l'océan de l'Atlantique Nord. Nous sommes assez indépendants, par contre, de l'océan Pacifique, qui lui est marqué par ce phénomène El Niño, qui est en train de prendre place à l'échelle planétaire. Il n'y a pas un lien très fort entre ce qui se passe chez nous et ce qui commence à se passer dans...
1: Mais El Niño aggrave déjà les conséquences du réchauffement climatique.
16: Oui, dans certaines régions.
1: En fonction des phénomènes.
16: Bien sûr, par exemple avec des précipitations importantes en Amérique du Sud, d'autres régions de plus en plus sèches. Sur toute la ceinture équatoriale tropicale, El Niño a des conséquences très importantes. Chez nous, elles ne sont pas très marquées en tout cas.
1: Sur les leviers politiques, sur la responsabilité politique, Jean Jouzel, il y a une COP de la mer aux Nations Unies en janvier à New York. Oui. Est-ce que vous croyez encore au pouvoir des COP?
16: Bon, j'ai participé à la conférence océan, c'était l'an dernier, il y a à peu près un an maintenant, je crois. C'était important, donc les COP se mettent en place. C'est important d'avoir ces conférences multilatérales. On peut se dire que c'est important en particulier parce que, et c'est vrai pour les COP climat que je connais mieux pour le moment, tous les pays participaient. Bien sûr, en termes d'émissions de gaz à effet de serre, il y a beaucoup de pays qui n'émettent pas beaucoup, mais ils sont souvent en première loge des conséquences du réchauffement climatique. Et c'est vraiment très important d'avoir un lieu où les pays qui ont très peu souvent la parole peuvent la prendre et dire leurs difficultés face au réchauffement climatique, ou dans le cas de l'océan également, ce sera pareil. Donc, ce multilatéralisme est très important pour moi.
1: On va revenir justement sur l'action politique face au réchauffement climatique dans un instant avec vous, Jean Jouzel. Il est 8h45, le Fil Info, Antoine Geoffin.
3: Journée à haut risque dans le Var sur le front des incendies. Le feu du Gros Bessillon n'est pas éteint. Et le Mistral va souffler en rafale jusqu'à 50 km/h. Le Var, comme les Bouches-du-Rhône, le Vaucluse et l'Aude sont en risque élevé feu de forêt aujourd'hui. En Gironde, la préfecture débloque une première enveloppe de 300 000 euros pour aider les collectivités à prendre des mesures d'urgence afin d'aider les sinistrés. 240 maisons détruites par les flammes dans le département. Une nouvelle offre de reprise pour reprendre Duralex placée en redressement judiciaire. Elle vient du cofondateur de l'entreprise Apivore, spécialiste des substituts végétaux à la viande. Cédric Meston l'annonce ce matin sur France Inter. L'an dernier, ce trentenaire avait déjà racheté Tupperware France et permis son sauvetage. Une seule Française dans le top 10 au départ de la 6e étape du Tour de France Femmes ce midi à Montbrison dans la Loire. Cédrine Kerbaol, 9e à 3 minutes 41 secondes de la maillot jaune suisse Marlène Reusser. Le peloton va faire 153 km et rallier Tournon-sur-Rhône. C'est en Ardèche.
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26: Et un paléoclimatologue avec nous ce matin dans le 8-30, les climatologues Jean Jouzel. Jean Jouzel avait vu venir le réchauffement climatique, mais est-ce qu'on avait vu venir les incendies monstres que nous connaissons ces dernières semaines ?
20: En tout cas, oui, ces incendies monstres, on parle de méga-feux dans les rapports du GIEC, c'est tout à fait évoqué. J'ai souvenir dans les années 2000 de montrer, et j'ai toujours cette carte, de la France. Alors c'était horizon 2050 où on montre que des zones comme le centre de la France, ouest de la France, seraient à risque de feux de forêt à cause du réchauffement climatique. Je montre ce type de carte depuis une trentaine d'années presque. Donc, les rapports du GIEC sont extrêmement précis, disons, extrêmement l'aspect feu de ce qu'on appelle les événements composés, c'est-à-dire la sécheresse et les canicules y jouent un rôle, sont très largement évoqués dans les rapports.
26: Sécheresse, canicule, le vent aussi, voilà. Quels sont les phénomènes qui
20: existent ? Disons, sécheresse et canicule, il y a un lien clairement avec le réchauffement climatique. Il y a moins de lien avec le vent établi. Disons, il peut y avoir des conséquences, mais il y a moins de lien avec le vent. Il y a moins de lien aussi avec la foudre, qui peut être à l'origine de certains des feux, même si en France, on voit bien que 90% des feux sont d'origine humaine, disons, criminelle ou accidentelle. Donc, disons, les liens principaux, c'est vraiment la conjonction entre la sécheresse et les canicules, mais aussi avec des précipitations très importantes qui ont marqué notre hiver, et ça sera peut-être souvent le cas, c'est-à-dire que la végétation se développe à l'hiver, au début du printemps, elle est là, elle s'assèche, et donc favorise effectivement, c'est difficile de l'enlever très rapidement, et elle favorise l'extension des feux. Donc oui, il y a un lien, on l'évoque depuis longtemps, et il est bien là, entre cette succession de feux de forêt, on est à plus de 100 000 hectares en France, et le réchauffement climatique. Si on regarde les feux de forêt, dans les années 70-80, ils étaient relativement importants, de l'ordre de 40-50 000 hectares en France, ça peut atteindre, je crois, le record. Ils ont diminué jusqu'au début des années 2000, grâce à une meilleure prévention, à une meilleure aussi à des équipements plus importants, et puis on voit bien que depuis 2010, c'est reparti à la hausse, et c'est vraiment un lien avec le réchauffement climatique.
21: Donc des scénarios que vous aviez prévu depuis longtemps, vous, oui. Climatologue, est-ce qu'en France, on écoute les scientifiques? Écoutez, à ce sujet, Éléonore Carrois, ministre déléguée aux Affaires étrangères, qui était ici même, à votre place dans le 8-30 lundi.
22: On écoute les scientifiques lorsqu'ils nous disent quels sont les impacts de nos politiques sur le climat. La France n'a pas à rougir de sa politique climatique, et notamment à l'international. Nous avons tenu et nous tenons, dans toutes les instances internationales, un discours en faveur du climat et des actions concrètes.
21: Donc c'était mardi sur France,
20: oui.
21: Info.
20: Alors,
21: la France écoute les scientifiques.
20: En tout cas, pour le climat, nous avons une instance qui est le Haut Conseil pour le climat, qui produit des rapports très régulièrement, d'excellents rapports d'ailleurs. Bien sûr, son président Jean-François Souzana, des personnalités que vous recevez comme Valérie Masson-Delmotte en font partie. Mais, ce même Haut Conseil, quand même, normalement, le gouvernement doit répondre aux recommandations faites par ce Haut Conseil. Il y en a, je crois, 80 dans le dernier rapport, mais ces réponses tardent généralement. Donc l'interaction entre le Haut Conseil sur le climat et, disons, le gouvernement français n'est pas si étroite qu'elle devrait l'être.
26: Est-ce qu'Emmanuel Macron, Jean Jouzel, est-ce qu'il a été à la hauteur?
20: Est-ce qu'il a été à la hauteur? J'aurais aimé qu'il soit, qu'il ait été à hauteur. J'ai dit que par rapport à la Convention citoyenne sur le climat, qui est, la recommandation était très riche, et bien, il ne l'a pas suffisamment tenu compte. Je l'ai dit, effectivement, je crois qu'il a trompé les participants à cette convention. Et,
17: il a trompé les
20: participants. D'une certaine façon, oui, il y avait vraiment quand même cette idée de que les propositions des citoyens arrivent sans filtre à l'Assemblée nationale. Ça n'a pas été le cas. Donc, en fait, chaque ministère a dit les propositions des citoyens sont excellentes, sauf celles qui concernent mon ministère. Et la réalité, c'est qu'il n'y a peut-être que 20% des propositions qui ont été prises au sérieux. Donc, c'est un peu cela le mécanisme. Alors, est-ce que c'est Emmanuel Macron qui est en tout cas, c'est, disons, son gouvernement qui a été à la manœuvre.
21: Pour le dire crûment, il vous l'a fait à l'envers. Pour le dire simplement, Jean Jouzel, c'est ce que vous dites ?
20: Oui, enfin, on ne peut pas dire qu'il n'ait rien fait non plus. Donc, voilà, il y a des mesures. Par exemple, cette convention, c'était une très bonne initiative, mais il fallait aller au bout. De même, ce qu'on appelle la planification écologique, c'est excellent. Effectivement, il faudrait que nous diminuions. Enfin, les objectifs sont afficher neutralité carbone en France, avoir un objectif de moins 55% en 2030, c'est ambitieux. Et c'est ce qu'il faudrait faire. Le problème, c'est le fossé entre ce qu'il faudrait faire et ce qui se fait.
21: Et sur les 150 propositions qui sont sorties de la Convention citoyenne, combien ont été vraiment suivies?
20: Alors, vraiment, ça dépend. Alors, il y a au moins 20% qui ont été suivis de façon très, très claire, mais beaucoup d'autres ont été suivis, mais de façon très, très souple et, disons, sans réelle quand même conséquence. Si on regarde, par exemple, il y avait la recommandation de taxer les véhicules, je crois que c'était au-delà d'une tonne 4 pour les citoyens, puis c'est devenu au-delà de 2 tonnes. Et donc, en fait, si la proposition des citoyens avait été suivie, je crois qu'il y aurait 25% des véhicules lourds qui auraient été surtaxés, qu'ils soient électriques ou bien thermiques. Et la réalité, c'est qu'avec la réglementation qui a été mise en place, je crois qu'il y a 2% des véhicules qui sont taxés. Donc, alors, est-ce qu'on peut dire qu'elle a été suivie ou pas? Moi, je dis qu'elle n'a pas été suivie.
21: Vous vous sentez trahi?
20: Trahi, déçu surtout, en tout cas trahi. Moi-même, je n'étais pas conventionnel, disons, j'y ai participé en titre du comité de gouvernement.

0: beaucoup de candidats potentiels à l'élection prendre ce problème de réchauffement climatique, environnemental au sens le plus large, parce qu'il y a aussi des conséquences sur la biodiversité, sur la nature qui nous entoure, il suffit de regarder les feux de forêt, et bien suffisamment au sérieux. Je dirais, c'est un peu mon regret, oui, je crois que c'est un message très clair. Prenez ce problème vraiment de façon très sérieuse.
1: À bras-le-corps. Merci beaucoup Jean Jouzel, paléoclimatologue, ancien vice-président du Conseil scientifique du GIEC, oui. Invité du 8-30 France Info.
0: Merci beaucoup à tous les deux. Merci beaucoup.
1: Et à 8h53, ils ont fait l'actu. Tout l'été, France Info redonne la parole aux personnalités qui ont marqué l'année écoulée. Ce matin, Aurélien Tirard, vous êtes avec Sophie, la maman d'une petite fille scolarisée dans le 11e arrondissement de Paris. Elle a porté plainte contre un animateur de l'école maternelle Alphonse Baudin pour des agressions sexuelles sur sa fille.
2: 26 novembre 2025, Sophie prend la parole pour la première fois. Elle raconte ce que sa fille de 3 ans a subi. Comme 8 autres enfants de son école, elle dit avoir été agressée sexuellement par un animateur pendant plusieurs mois. Cette affaire marque le début du scandale dans le périscolaire à Paris.
3: Sa première année à l'école a été très perturbée. Ça a beaucoup de répercussions, notamment sur ses apprentissages et tout ça, parce que comment on veut bien apprendre quand on a peur d'aller aux toilettes, qu'on ne veut pas y aller. Moi, j'aimerais quand même que la justice puisse aboutir à une condamnation la plus courte possible. Enfin, en fait, il y a vraiment un système qui permet à ces pédocriminels de rester là, de continuer à faire leurs atrocités aux enfants. Donc ça, c'est pas normal et c'est quelque chose qu'on aimerait vraiment voir bouger.
2: Nous retrouvons Sophie quelques mois plus tard. Le procès de David G., l'animateur, a eu lieu. Il est relaxé, pas reconnu coupable d'avoir agressé ses 9 enfants. Le parquet de Paris a depuis fait appel. Il y aura un second procès, mais Sophie ne comprend pas cette décision de justice.
3: J'ai commencé à comprendre que le jugement n'allait pas nous être favorable parce que, en fait, j'ai bien compris que ça n'allait pas du tout dans le sens des enfants et j'ai commencé tout de suite à pleurer. Il y a quelque chose en moi qui savait, en fait, ce qui allait se passer. Et on était tous assis côte à côte et j'ai entendu aussi directement une autre maman derrière moi commencer à pleurer quasiment au même moment que moi parce que je pense qu'on a tous compris à peu près la même chose, quoi.
4: Quand vous entendez le mot relax, vous dites quoi ? C'est quoi ce mot relax ? Pour vous.
3: Quand on entend le mot relax, c'est vraiment pour nous un choc parce que vraiment je pensais pas dans mon fort intérieur que ça irait jusque là. C'est-à-dire que même l'avocat de David J n'avait pas demandé la relax et là c'est vraiment relaxé. Alors cet homme-là est innocent, n'a rien fait. En fait, je sais pas comment expliquer le choc que ça fait vraiment. C'est comme une grande claque en fait. On nous dit ce qu'on dit vos enfants n'a vraiment aucun poids, quoi.
4: Vous avez eu quelques jours pour accueillir, digérer cette nouvelle. Comment vous la sentez aujourd'hui maintenant, cette décision ?
3: Cette décision, elle nous fait toujours autant de mal en fait, et c'est ça qui ne va pas partir. C'est comme un couperet qui est tombé. Le président nous a dit qu'en gros, la parole des enfants avait été orientée et que les paroles des enfants n'étaient pas concordantes. Moi, je trouve que c'est quand même vraiment incroyable de dire ce genre de choses parce que ce sont des enfants qui ont, on rappelle, entre 3 et 4, 5 ans.
4: À la sortie du jugement, on a entendu certaines familles dire c'est comme si nous étions coupables, c'est comme si nous n'avons pas fait notre travail de parents.
3: C'est vrai qu'on s'est senti à cette décision de justice comme si c'était nous les accusés. Et oui, on a eu l'impression que c'était un peu notre jugement à nous, quoi.
4: Le parquet de Paris annonce faire appel du jugement. Il y aura un nouveau procès pour 3 des enfants sur les 9. Vous ne faites pas partie, vous, de ce second procès. Votre sentiment là-dessus ?
3: Je trouve que c'est une bonne chose pour les 3 familles qui sont concernées, qui vont pouvoir avoir peut-être un jugement différent et certainement, je l'espère, que David J sera condamné pour ce qu'il a fait. Néanmoins, j'aurais aimé aussi que ma fille et tous les autres enfants qui ne sont pas concernés par cet appel puissent en bénéficier parce qu'on a vraiment eu l'impression que ce dossier-là n'avait pas vraiment été traité avec le temps et l'attention qu'il méritait. Vu que moi, personnellement, je ne comprends pas, même objectivement, en regardant les pièces, comment on peut se dire que ma fille ne mérite pas un autre jugement, en fait.
4: Cette relax, c'est la deuxième fois que ça arrive depuis le début du scandale du périscolaire parisien. Qu'est-ce que vous en pensez ?
3: On a l'impression qu'il y a aussi un message, voilà, aux parents, peut-être, n'y allez pas parce que ça ne sert à rien. Voilà, si vos enfants vous racontent des choses,

0: Surtout ne faites rien parce qu'en fait, voilà, vous allez débourser du temps, de l'argent, des prises de tête, du stress, et en fait, ce sera du coup pour rien. J'ai l'impression que c'est le message qu'on essaie de nous envoyer.
1: Comment elle va, votre fille, aujourd'hui ?
0: Elle a toujours certains symptômes qu'elle avait à l'époque, même si elle va mieux. Elle va avoir une psychologue en qui elle a toute confiance et du coup, elle va de mieux en mieux. C'est surtout dans le regard des autres, en fait, que je le vois, le fait qu'elle ait retrouvé de la joie de vivre. J'espère de tout cœur qu'elle n'en gardera pas de séquelles. On fait tout pour, on suit ça de très près. Mais ça, je ne peux pas savoir. On peut juste faire notre maximum en tant que parents.
2: Ils ont fait l'actu Aurélien Tirard.
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5: Sophie Bria, le vent rafraîchit l'atmosphère au nord aujourd'hui.
6: Oui, un vent de nord-nord-ouest qui souffle jusqu'à 40-50 km/h, autant sur les côtes que dans les terres, qui contribue à maintenir des températures beaucoup plus clémentes. Cet après-midi, comptez seulement de 20 à 32 degrés, autant sur une moitié nord que jusqu'au sud-ouest, 20 degrés à Saint-Brieuc, 21 à Calais, 23 à Quiberon, 26 à Paris et Reims, 27 à Orléans, 29 à Strasbourg, Belfort et Bordeaux. Côté ciel, des éclaircies, passages nuageux également qui alternent sur la moitié nord, tandis que le ciel domine davantage à l'est ce matin. Dans le sud-ouest, vous avez un ciel bien nuageux des Landes aux Pyrénées et dans le sud-est, 8 départements restent en vigilance orange canicule de l'Ardèche à la Corse, 34 à 37 degrés attendus du Languedoc à la Provence et au sud de Rhône-Alpes, jusqu'à 38-40 degrés localement dans le Var, 36 à Avignon, 35 à Marseille, 32 à Ajaccio et à Lyon.
2: Et France Info, 9h. L'info Jean-Christophe Martin. Bonjour Jean-Christophe.
7: Bonjour Lucie, bonjour à tous. Le Var est à nouveau classé en rouge pour un risque très élevé pour les feux de forêt. Le Mistral risque d'attiser les braises encore chaudes. Les pompiers sont toujours mobilisés et on est dans un instant avec des riverains qui sont de retour après avoir failli perdre leur maison. Pas de mise en examen pour l'ancien vainqueur de Top Chef, Jean Humbert, accusé de violence conjugale par plusieurs ex-compagnes. Il est ressorti du bureau du juge sous le statut plus favorable de témoin assisté. On va y revenir. Et la réouverture du détroit d'Ormuz attend le feu vert du guide suprême iranien après les négociations entre Téhéran et le sultanat d'Oman, avec un grand absent, les États-Unis. Décryptage avec l'une des correspondantes de France Info aux États-Unis. Éviter à tout prix une reprise de l'incendie du Gros Bessillon dans le Var, c'est la priorité. Alors que le département est donc à nouveau classé rouge pour risque très élevé de feux de forêt, comme les Bouches-du-Rhône, le Vaucluse et l'Aude. Depuis le début du feu, une quarantaine de maisons ont été détruites, plusieurs dizaines directement menacées. Sophie Glotin a rencontré pour France Info une famille de Montfort-sur-Argent dont la maison a été léchée par les flammes le week-end dernier.
8: L'image est saisissante, au milieu d'un jardin complètement calciné, le séchoir à linge tient encore debout, mais des vêtements étendus vendredi dernier, il ne reste que quelques lambeaux brûlés. Les flammes ont cerné la villa de la famille Ourcival.
9: Quand on regarde, oui, il y a un mètre entre le mur et les premiers arbres qui ont brûlé, un mètre.
8: Ici, tout le monde parle d'un miracle car la maison protégée par les pompiers a résisté, mais les dégâts sont importants, le jardin et les nombreux arbres sont réduits en cendres, la fosse septique a brûlé, les piliers de la terrasse ont souffert.
10: Il y a beaucoup de travaux, remettre en état l'électricité, ça c'est bon, c'est fait, mais il y a encore beaucoup de boulot derrière.
8: C'est fait aussi pour l'eau, mais non sans mal.
10: Je pensais qu'une vanne a tourné, ça repartait. Finalement, il y a eu beaucoup de fuites sur les tuyaux qui ont fondu et ça a pris une après-midi entière pour remettre l'eau.
8: Avec un tuyau de fortune qui traverse le jardin pour rejoindre la maison où la suie a tout envahi, raconte Patricia, la maman.
11: On a de la cendre de partout, quoi. Tout est noir dans la maison. On en amène sur les jambes, sur les pieds, on en a partout.
8: L'expert devrait passé dans un délai de 10 à 15 jours. La famille Ourcival estime les dégâts à plusieurs dizaines de milliers d'euros.
7: Sophie Glotin, d'ici Provence, pour France Info. En Gironde, une première enveloppe d'aide de 300 000 euros est débloquée par la préfecture. préfecture pour les collectivités touchées par le méga-feu pour les travaux les plus urgents. La préfecture a par ailleurs mis sur pied un comité de pilotage pour la reconstruction. Et face aux incendies qui se multiplient depuis le début de l'été, les jets de mégots sont plus que jamais dans le collimateur avec un projet de taxe mégots. Un député va déposer une proposition de loi pour taxer les fabricants de cigarettes pour financer un fonds spécifique pour aider les services d'incendie et de secours, initiative du député Les Républicains et ancien ministre de la Santé Yannick Noder. Pas de mise en examen pour Jean Humbert, l'ancien chef étoilé du Plaza Athénée et vainqueur de Top Chef, est accusé de violence conjugale par plusieurs de ses ex-compagnes. Il était présenté à un juge d'instruction hier après-midi. Il est ressorti sous ce statut de témoin assisté, Jules Frécon.
1: Oui, après plus de 30 heures en garde à vue et une nuit au dépôt du tribunal, le chef cuisinier ressort donc avec un statut nettement plus favorable. Plus de mise en examen, donc pas d'indice grave et concordant aux yeux du juge d'instruction, mais ce statut intermédiaire de témoin assisté qui lui permet d'accéder au dossier. Satisfaction à la sortie du tribunal de l'une de ses avocates, Jacqueline Lafont.
12: Il y a ce qui est véhiculé dans les médias. Il y a ce qui est véhiculé dans les réseaux sociaux, puis il y a les dossiers, la complexité des dossiers. Et les décisions de justice, de temps en temps, elles sont assez rassurantes. Voilà ce que je voulais vous dire.
1: Plusieurs ex-compagnes de Jean Humbert l'ont accusé de contrôler leur fréquentation, leur sortie ou leur tenue, ce qu'on appelle le contrôle coercitif. Des proches de plusieurs femmes ont remarqué des morsures, des bleus et des comportements humiliants de la part de l'ex-chef cuisinier. Des accusations qui n'ont pas convaincu à ce stade le juge d'instruction. L'enquête se poursuit, malgré tout elle est ouverte pour violence habituelle sur conjoint. Et on retiendra que les plaintes d'Alexandra Rosenfeld, l'ancienne Miss France, et Lila Salet, l'ancienne actrice, également ex-compagne de Jean Humbert, ont été classées sans suite. Des faits qui remontent au début des années 2010, jugés prescrits par le parquet.
7: Jules Frécon, c'est une information de nos confrères d'ici Limousin. Le musée Jacques Chirac à Saran en Corrèze a été cambriolé et c'est la deuxième fois en moins d'un an. Le préjudice du premier cambriolage avait été évalué à plus d'un million d'euros, notamment des montres et des bijoux dans ce musée qui abrite les cadeaux faits aux anciens chefs de l'État pendant leur mandat. France Info, il est 9h05. Les salariés du SAMU social vont manifester aujourd'hui à Paris. Ils sont en grève depuis plus d'un mois. Ils réclament plus de moyens pour remplir leur mission, spécialement pour les agents qui répondent au 115, le numéro d'urgence totalement débordé par les appels. Faute de place d'hébergement, 400 personnes, des familles, des femmes avec leurs enfants ou des mineurs isolés occupent d'ailleurs le parvis du SAMU social depuis maintenant 3 semaines à Paris. Marie Mutrici.
13: Le mouvement a été lancé quand des écoutantes comme Louise ont reçu l'ordre d'appeler les personnes mises à l'abri depuis l'hiver dernier pour les remettre dehors.
14: C'est pas notre travail de dire aux gens que l'hébergement s'arrête, c'est plutôt notre travail de les mettre à l'abri.
13: Ce sont des centaines et des centaines d'appels par jour. Impossible de répondre à tout le monde, raconte la jeune femme.
14: Ça peut être juste une demande d'hébergement, mais la plupart du temps ça va être des histoires de viol, ça va être des histoires de violences intrafamiliales, etc. Et nous on écoute tout, y compris les pensées suicidaires, etc. Et notre réponse, c'est en général, il n'y a pas de place au 115 pour l'hébergement.
13: C'est le cas de Mira, une femme algérienne arrivée en France en 2021. Elle n'a plus de solution d'hébergement depuis début juillet.
15: Je suis dans la rue, dans l'hôpital, la gare, de Bercy, avec mon fils là, j'ai 10 ans. Lui, il dort et moi, je ne dors pas. J'ai resté réveillée, surveillée, parce qu'il est diabétique.
13: De toiles faites de bâches en barnum sur le parvis du SAMU social, c'est le même témoignage. Karine, originaire de Côte d'Ivoire.
16: Il répond pas en fait. C'est comme nous sommes en attente, on doit insister les appels jusqu'à ce qu'on nous prenne.
13: L'association d'aide aux migrants Utopia 56 Paris, qui participe à l'occupation du parvis du SAMU social, dénonce la réduction prévue de 10% du budget de l'hébergement d'urgence qui va encore aggraver la situation.
7: Marie Mutrici.
5: Un accord est en train de se dessiner pour la réouverture du détroit d'Ormuz.
7: En tout cas, l'Iran et le sultanat d'Oman, qui se partagent le corridor maritime, affirment avoir un accord sur le tracé d'une nouvelle route pour les cargos. Ils attendent le feu vert du guide suprême iranien, mais il manque un acteur, et pas n'importe lequel, Washington, qui à ce stade n'est pas dans la négociation, et ça n'est pas un hasard. Atlanta, pour France Info, les précisions d'Isabelle Labéry.
17: L'Iran écarte les États-Unis, les voilà partie tierce en retrait des discussions. Sauf qu'en réalité, un accord à deux avec Oman ne pourra pas à lui seul aboutir au rétablissement de la circulation dans le détroit. Les Américains sont toujours militairement très présents dans la zone. Ces 3 dernières semaines, ils ont empêché une 50aine de navires de débarquer dans les ports iraniens. Chacun se tient. Tant que ce blocus ne sera pas levé, Téhéran refuse de faire un geste. Autre point de désaccord, l'instauration d'un droit de passage. Quelles qu'en soient les justifications côté iranien, pour Washington, c'est non. Laisser Téhéran avoir un droit de regard sur le trafic maritime serait lui offrir un avantage stratégique majeur, une humiliation même pour les États-Unis après 5 mois de conflit pour rien. Bref, les pourparlers risquent de durer, au point que le vice-président Jade Vance temporise l'enthousiasme de son patron. C'est la faute aux divisions du régime iranien, dit-il, mais dans ces discussions, on avance beaucoup d'un pas en avant, 2 pas en arrière.
7: Isabelle Labéry à Atlanta pour France Info.
5: Le Tour de France avec la 6e étape aujourd'hui entre Montbrison et Tournon-sur-Rhône.
7: Avec 6 ascensions au programme, mais a priori une étape moins redoutable que celle d'hier qui a probablement coûté son tour à Pauline Ferrand-Prévot. Elle a craqué dans l'avant-dernière ascension.
18: Au bout d'un moment, il faut se rendre à l'évidence. On va toujours gagner, mais au moins on peut se battre. Et puis j'ai essayé. Ça fait jamais plaisir de se faire lâcher, mais en fait, je peux pas dire que je sois triste ou déçue parce que j'étais pas dans une mauvaise journée, quoi. Si j'avais été dans une mauvaise journée, j'aurais pu dire oh. Mais en fait c'est pas le cas, donc je peux pas vraiment me plaindre ou trouver. Maintenant aussi j'aurais peut-être l'opportunité d'aller chercher une étape sur ce tour. Si c'est la dernière, je la prends aussi. Je prends tout.
7: Pauline Ferrand-Prévot qui pointe désormais à la 17e place du classement général à plus de 5 minutes du maillot jaune, la Suissesse Marlène Reusser, et presque autant de sa grande rivale Demi Vollering qui a gagné l'étape hier à Belleville-en-Beaujolais et qui s'est rapprochée du maillot jaune. La suite aujourd'hui, la 6e étape, à vivre en direct avec le peloton sur France Info, radio officielle du Tour de France.
5: Bien évidemment. Merci beaucoup de le rappeler, Jean-Christophe Martin. Le temps, Sophie Briat, la grisaille résiste dans le sud-ouest ce matin.
11: Oui, avec quelques gouttes, même localement, et les nuages stagnent cet après-midi avec des averses orageuses qui circulent sur l'est des Pyrénées et également sur le sud des Alpes et le massif Corse. Ailleurs, le soleil domine malgré quelques passages nuageux sur la moitié nord. Cet après-midi, accompagné d'un vent de nord-nord-ouest qui souffle jusqu'à 50 km/h, et vous avez de 20 à 30 degrés sur la moitié nord, contre 34 à 37 degrés dans le sud-est, localement 38 40 degrés dans le Var, toujours en vigilance orange canicule, et vous avez de 24 à 29 degrés dans le sud-ouest, avec 29 degrés à Bordeaux, 32 à Lyon, 35 à Marseille, 26 degrés, c'est à Paris, un petit 20 degrés à Brest, et 31 degrés à Besançon.
5: Merci Sophie.
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5: Comment lutter contre une sécheresse généralisée en France? Quelles solutions? Usines de recyclage des eaux usées, retenues d'eau, l'hydroclimatologue Florence Sabetz sur France Info dans un instant. Le vrai ou faux à suivre, le vrai ou faux qui allume la clim dans un quart d'heure. Nouvel épisode également de ces dessins qui font l'info, spécial Elon Musk. Aujourd'hui, l'homme qui veut aller sur Mars. Ce sera juste avant 9h30. Restez avec nous.
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5: Chaque année, un record en chasse en autre. Juillet 2026 devient désormais le mois le plus chaud jamais enregistré en France. Il ne pleut pas. Déficit de pluie remarquable de près de 70%. Résultat, les petits cours d'eau et les rivières de France sont dans une situation critique. 98 départements concernés par la sécheresse, c'est toute la métropole et certains territoires d'outre-mer. 98 départements, dont 57 avec des restrictions strictes en eau. L'une des solutions testées, c'est de récupérer l'eau usée, traitée pour arroser des cultures. Des agriculteurs le font dans les Pyrénées-Orientales grâce à la plus grosse usine de France de réutilisation d'eau usée à des fins agricoles. Elle a été mise en service en juin à Argelès-sur-Mer. Est-ce une bonne solution? Écoutez Florence Abetz, hydroclimatologue, chercheuse au CNRS, avec nous ce matin sur France Info.
21: C'est une solution technique qui peut offrir des solutions, mais en fait, cette eau-là, elle récupère par exemple les eaux des toilettes. Effectivement, aujourd'hui, on fait pipi et caca dans de l'eau potable. Et une autre solution bien plus efficace, bien plus économe, ce serait effectivement de modifier nos toilettes et de enfin récupérer les urines, par exemple, qui sont effectivement très riches en azote. qui permettrait de ne pas polluer l'eau et qui ferait des économies d'eau.
5: Donc revoir totalement la façon dont on pense l'habitat aujourd'hui.
0: Ça marche.
5: Ce serait possible de revoir les circuits d'eau dans les maisons individuelles, dans les immeubles. C'est pas trop compliqué.
21: Oui, tout à fait. Alors effectivement, modifier l'existence c'est difficile, mais c'est possible, ça se fait. Et je voulais simplement dire que les usines de retraitement des eaux usées, elles utilisent des filtres très fins qui eux-mêmes sont source de pollution. Ce genre de cercle vicieux, ils sont à la fois très énergivores, ils sont aussi source de pollution. C'est pour ça que finalement revenir à une situation à la source où on évite de consommer pour des choses qui ne sont peut-être pas utiles, comme typiquement les toilettes pour le pipi, et récupérer les urines qui sont riches en azote et qui nous permettent finalement de valoriser ces produits-là. Voilà, tout ça, c'est un cercle qui serait plus vertueux et ce serait bien aussi de s'engager plus massivement dans ce genre de solution.
5: La ministre de l'Agriculture promet un plan global d'accompagnement canicule sécheresse incendie. Il sera détaillé à la fin du mois. Écoutez ce qu'en attend Patrick Bénézy, le vice-président de la FNSEA, président de la Fédération nationale bovine sur France Info.
3: Et il faut qu'on s'engage dans les stockages, peut-être pas seulement pour l'agriculture. On a vu qu'il en fallait aussi au niveau des incendies, que lorsqu'il y avait des retenues, ça permettait quand même d'approvisionner pour éteindre les incendies. On a la chance d'avoir beaucoup d'eau. Au mois de février, il est tombé des trompes d'eau dans ce pays et aujourd'hui, on n'en a plus depuis. Donc, il y a nécessité de réinvestir ce champ-là et de s'adapter parce que sans eau, il n'y a pas de vie.
5: Voilà, l'option des retenues d'eau, ce sont les méga-bassines, Florence Abetz, pour le dire autrement. Une option qui fait souvent débat et qui est souvent présentée comme une solution miracle par les agriculteurs. Qu'est-ce que vous en pensez ?
21: Déjà que la loi d'urgence agricole a déjà voté le doublement des stockages en volume, donc alors qu'en fait on connaît assez peu les volumes utilisés stockés déjà. Mais surtout ce qu'il faut voir, c'est que effectivement la situation typiquement des éleveurs et notamment en extérieur, en extensif, elle est très difficile parce que effectivement le foin l'herbe ne pousse pas, donc ils sont dans des contraintes très fortes. Par contre, comment trouver des solutions ? C'est la solution unique du stockage d'eau. On voit bien que ça ne fonctionne pas. Comme on le voit, c'est parce que effectivement c'est une solution qui a été massivement développée dans tout un tas de pays. Et en fait, il n'y a pas d'issue à ça. Il n'y a pas un volume idéal qui serait utile, puisque en fait la présence d'eau favorise la consommation d'eau. Donc c'est de nouveau, encore une fois, un cercle vicieux. Et c'est en ça que l'on sait que ce ne sera pas l'unique solution. Il y a forcément une solution aussi qui doit être en situation de sécheresse. Quelles sont les priorités d'usage de l'eau ? Clairement, l'abreuvement des animaux, c'est une priorité. Mais il y en a peut-être d'autres usages qui sont peut-être moins prioritaires. Et je pense qu'il faut vraiment jouer sur les deux tableaux. Aujourd'hui, on ne joue pas assez sur le tableau sobriété, le tableau accès à l'eau. Et on sait que ça va être une impasse, puisque avec le changement climatique, les sécheresses ne peuvent que s'accélérer, s'intensifier. Et donc, on doit vraiment travailler sur les deux tableaux. Et malheureusement, on ne le fait pas.
5: Merci beaucoup, Florence Abetz, hydroclimatologue, chercheuse au CNRS, invitée du 7-10. Et nous sommes 3 semaines après l'incendie spectaculaire de la forêt de Fontainebleau en Seine-et-Marne. La forêt est toujours strictement interdite au public. Exceptionnellement, notre journaliste Julie-Marie Lecomte a pu y entrer. Le secteur est en cours de sécurisation pour rouvrir les axes routiers dès que possible. Voici son reportage pour France Info.
22: Le massif est toujours fermé, c'est donc Nicolas Fontaine, un agent de l'Office national des forêts, qui m'a escorté dans ce décor de cendres et qui m'a guidé entre des chênes au feuillage grillé et des pins calcinés.
23: Là, on est vraiment dans une ambiance post-incendie, on sent vraiment le brûlé. Devant moi, vous avez un pin et on voit en fait ces racines qui sont déjà apparentes, qui ne sont plus dans le sol, qui sont complètement calcinées et brûlées. Puis un qui retient à sa structure, donc il y a vraiment un risque de basculement et de danger pour les usagers.
24: Là, les arbres que vous voyez avec des croix et des petits traits, c'est les arbres qui vont être abattus pour sécuriser la route départementale 64.
25: Bonjour.
26: Moi, c'est Cyril, donc technicien forestier, Cyril Langevin. Et c'est moi qui gère le triage sur la zone brûlée. Il faut être sûr qu'il n'y ait aucun arbre qui puisse tomber lors de la réouverture de la route. Je repère tous les arbres, donc je les marque à la peinture pour que le bûcheron et la batteuse puissent les prendre, les abattre et les façonner, les mettre en billon.
22: Un pin s'écroule dans un nuage de poussière. Clément, le bûcheron, en réémerge, tronçonneuse à la main, de la cendre jusque sous les yeux, malgré ses lunettes et son masque.
0: Même avec le masque, j'y respire ça toute la journée, c'est pas terrible.
22: 40 arbres abattus dans la journée, un travail de titan pas toujours respecté, s'agace Clément et son collègue Franck.
2: Il y en a quand même pas mal de vélos qui permettent de rentrer dans le massif alors que c'est fermé, quoi. Ça nous gêne et puis c'est dangereux. Si jamais il y a un arbre qui repart dans l'autre sens et qui le prend sur la tête, par exemple, ce matin, il y a un vélo qui s'est arrêté. Donc on lui a dit qu'il faut faire demi-tour parce que c'est barré. Et le monsieur était très virulent. Et là, celui-là, il aurait dû tomber sur les gendarmes. Il aurait compris que c'était vraiment interdit.
22: Car les gendarmes patrouillent, les pompiers aussi, parce que le risque de reprise persiste, explique Nicolas Fontaine de l'ONF.
24: Dans le sol, on a mesuré jusqu'à 400 degrés. C'est ce qu'on appelle un feu zombie. La particularité du sol ici, c'est la tourbe. Et en fait, le feu vient se propager dans le sous-sol et ressort parfois à des dizaines ou à une vingtaine de mètres d'un dernier point chaud.
22: Pourtant, au sol, il y a aussi de belles surprises.
0: Regarde, ça c'est joli. Ça.
22: Cyril Langevin, le technicien forestier, s'agenouille devant une jeune pousse toute verte.
26: C'est des rejets de chêne pubescent. Eux, on voit bien qu'ils résistent à la chaleur. Donc, on peut avoir de l'espoir.
22: Celui de voir la forêt renaître, même s'il faudra des décennies pour qu'elle ressemble à ce qu'elle était avant l'incendie de juillet.
5: Reportage Julie-Marie Lecomte pour France Info.
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5: À suivre le vrai ou faux, il est 9h19, l'info en une minute. Antoine Geoffin, 4 départements risque très élevé, feu de forêt aujourd'hui.
7: L'Aude, les Bouches-du-Rhône, le Var et le Vaucluse, l'incendie du gros Bessillon dans l'arrière-pays varois n'est toujours pas éteint. Et le Mistral sur place d'Atout va souffler jusqu'à 50 km/h en rafale cet après-midi. Réponse de la FNSEA au plan global sur la canicule, la sécheresse et les incendies annoncés par le gouvernement hier. Son vice-président critique sur France Info, un plan d'intention, mais en aucun cas un plan d'action. Le premier syndicat agricole a demandé début juillet qu'une enveloppe de crise soit prévue dans le budget 2027. La Russie affirme avoir abattu plus de 600 drones ukrainiens cette nuit au-dessus d'une vingtaine de ses régions, dont la Crimée qu'elle a annexée. L'Ukraine déplore de son côté la mort de 3 personnes dans un bombardement russe qui a touché le nord-est de son territoire. En Corrèze, le musée de Jacques Chirac à Saran, cambriolé cette nuit, rapporte ici Limousin. Le montant du butin n'est pas connu. Il y a 10 mois, des cambrioleurs avaient déjà forcé l'entrée de ce musée causant un préjudice estimé à plus d'un million d'euros.
5: France Info. Le vrai ou faux répond à plusieurs questions ou idées reçues sur des sujets estivaux toute la semaine. Bonjour Armel Balogog.
6: Bonjour.
5: Après la baignade d'hier ce matin, on se rafraîchit devant la clim et le ventilateur. Première question, quand il fait chaud, on peut avoir du mal à dormir. On laisse souvent le ventilateur allumé. Est-ce que c'est dangereux ou pas?
6: Mais c'est pas forcément dangereux. Ça peut même être nécessaire parfois pour se rafraîchir quand la température ne retombe pas. En revanche, mieux vaut l'orienter sur le corps et non sur le visage pendant la nuit parce que sinon, ça peut dessécher la gorge et les yeux, entraîner des irritations. Il faut être particulièrement vigilant à cela quand on est allergique ou asthmatique parce que les ventilateurs brassent beaucoup d'air et donc beaucoup de pollen et d'acariens. Et si on oriente les ventilateurs sur nos visages, ces allergènes arrivent directement dans notre bouche, notre nez. Oui. Ça provoque ou accentue les réactions allergiques.
5: Et en parlant d'allergie, est-ce que la climatisation peut aussi provoquer des réactions?
6: C'est un peu pareil. Hein. Les personnes allergiques, ils sont assez sensibles. Et d'ailleurs, on entend souvent dire que la climatisation peut rendre malade. Mais c'est un peu plus complexe que ça. En fait, si la clim est bien entretenue, si elle est bien réglée, normalement, ça ne rend pas malade. En revanche, si les filtres ne sont pas changés, ça peut provoquer ce que les chercheurs appellent le syndrome des bâtiments malsains. Tout, maux de tête, vertige, nez bouché, nez qui coule, voire difficulté à respirer et irritation. Et la clim peut aussi projeter des microbes, des bactéries, voire des virus. Plusieurs études l'ont démontré, même si c'est plus rare.
5: Et comme on parle de climatisation, on en profite pour répondre aux deux questions les plus commentées sur le sujet. Est-ce que ça pollue et est-ce que ça crée de l'air froid?
6: La première réponse, oui, la climatisation pollue. Elle représente environ 1% des émissions de gaz à effet de serre de la France. C'est dû aux émissions de gaz réfrigérants qu'elle utilise, parfois plus de 2000 fois plus polluant que le CO2. Et deuxième réponse, non, la clim ne crée pas d'air froid, elle réfrigère l'air et elle rejette la chaleur à l'extérieur. Ce faisant, elle réchauffe les alentours.
5: Merci beaucoup Armel Balogog, le vrai ou faux? On en vient à ces destins qui font l'info. Le destin d'Elon Musk raconté toute la semaine par Benjamin Ely et Raphaël Rasson. Quatrième épisode aujourd'hui, Musk, celui qui veut aller sur Mars.
1: Ladies and gentlemen, Mr. Elon Musk.
8: Et Elon Musk apparaît surexcité sur scène le jour de l'investiture de Donald Trump. C'est le début d'un nouvel âge d'or, a promis le président. Elon Musk veut y croire, mais son ambition ne s'arrête pas aux frontières américaines. Il a toujours vu plus loin, quelque part, à 225 millions de kilomètres en moyenne de la Terre.
9: Can you imagine?
8: Imaginez un peu, ce serait génial de voir un astronaute américain planter notre drapeau sur une autre planète. Avec sa peur viscérale du déclin de l'humanité et grâce aux récits de science-fiction qu'il dévorait pendant son enfance, il a tiré une ambition. Elon Musk veut être l'homme qui ouvrira la voie vers la planète Mars. Et pour aller sur Mars, il construira ses propres fusées, lanceurs, moteurs, fabriqués autant que possible en interne, en délaissant les traditionnels fournisseurs. C'est ça son modèle. Il veut casser les codes de l'industrie aérospatiale. Il fera dans la fusée réutilisable avec lui. C'est promis, la conquête de l'espace coûtera moins cher. À ses amis qui s'inquiètent devant ce projet complètement fou, il répond : il faut tenter le coup, sinon on est bloqué sur Terre pour toujours et prendre des risques. C'est son modèle. 2002, SpaceX voit le jour. Les premières fusées s'appellent Falcon, en référence au nom du vaisseau de Han Solo dans la saga Star Wars. Les débuts sont difficiles. Entre 2006 et 2008, Elon Musk aurait pu tout perdre. Premier, deuxième, troisième essai, échec, défaillance en série. Mais le 28 septembre 2008... Premier lancé, réussi et tout de suite, SpaceX entre dans l'histoire. Falcon devient la première fusée développée par une société privée à atteindre l'orbite terrestre. Après Falcon, il y a Dragon. Pourquoi ce nom ? Elon Musk voulait faire allusion à la chanson des années 60, Puff the Magic Dragon, une chanson en apparence enfantine, mais une légende urbaine. On a fait une ode à la consommation de cannabis. Alors le terrien qui rêve de Mars explique sur les réseaux sociaux qu'il répondait ainsi à tous ceux qui considéraient, je cite, qu'il était défoncé s'il pensait que tout cela pouvait marcher. 2012, ça marche. Dragon devient le premier vaisseau privé de l'histoire à visiter la Station Spatiale Internationale. 2015, c'est historique. Là encore, le premier étage de la fusée Falcon 9 réussit à se poser au sol après avoir mis en orbite une dizaine de satellites. Deux ans plus tard, Elon Musk dit lui-même que réutiliser des fusées, ça devient normal.
10: Coming in, landing, taking off, landing. Doing many flights per day.
8: Le 30 mai 2020, c'est un pas de géant pour SpaceX qui réussit son premier vol habité. Deux astronautes rejoignent la Station Spatiale Internationale. Le monde entier regarde et Donald Trump est déjà là, à Cap Canaveral. En deux décennies, SpaceX a fait du chemin, non sans embûches et contretemps, mais l'entreprise enchaîne les juteux contrats avec la NASA et avec ses fusées. Elon Musk reste au contact de son objectif ultime.
10: I think it's possible, absolutely.
12: How long is it going to take?
8: En 2011, il dévoile son agenda.
10: Best case, 10 years.
8: Les hommes sur Mars, au mieux dans 10 ans, au pire dans 15 ou 20 ans. Et il est encore dans les temps pour transformer, comme il le désire tant, l'humanité en civilisation multiplanétaire, en commençant par notre lointaine voisine, la planète Mars. Et tant pis pour ceux qui pensent qu'il aurait un peu trop abusé d'une chanson planante.

0: ces dessins qui font l'info. Benjamin Ely, Raphaël Rasson pour ce récit sur Elon Musk et tous les épisodes, 5 épisodes, à retrouver sur franceinfo.fr et sur l'appli Radio France.
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0: 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Sophie Bria, la chaleur marque une pause pour l'instant,
7: oui, pour l'instant.
0: Surtout sur la moitié nord.
7: Oui, cet après-midi comptait seulement 20 à 23 degrés du Finistère au Nord-Pas-de-Calais. Généralement 25 à 30 degrés du reste de la moitié nord jusqu'au sud-ouest. Il fera 29 degrés à Bordeaux, 28 à Poitiers. Il fait en revanche entre encore 29 à 32 du nord de Rhône-Alpes jusqu'à l'Alsace, 32 à Lyon et Mulhouse, et vous aurez 26 degrés à Paris, un petit 20 degrés à Brest. Et sur la moitié nord, donc éclaircies et passages nuageux alternent, accompagnés d'un vent de nord-nord-ouest qui souffle jusqu'à 50 km/h, tandis que dans le sud-ouest, la grisaille du matin stagne pour la journée, avec quelques averses orageuses qui circulent sur l'est des Pyrénées, et vous avez aussi des orages sur les Alpes frontalières et le massif corse.
0: Et côté chaleur, pas de répit justement dans le sud-ouest.
7: Oui, avec encore 8 départements qui restent en vigilance orange canicule, de l'Ardèche jusqu'au Var et jusqu'à la Corse, avec 34 à 37 degrés du Languedoc à la Provence et au sud de Rhône-Alpes, jusqu'à 38-40 degrés localement dans le Var. Enfin, le Mistral et la Tramontane soufflent à 50 km/h en moyenne pour la journée en Méditerranée, sous le soleil qui va concerner les trois quarts du pays. Et profitons des températures, excepté bien sûr dans le sud-est où il fait trop chaud. Pourquoi ? Parce qu'une nouvelle vague de chaleur arrive à partir de ce week-end et sera surtout importante entre mardi prochain et jeudi prochain, entre 33 à 37, 38, voire 40 degrés localement.
0: Merci beaucoup Sophie Bria, jeudi 6 août. Bienvenue si vous nous rejoignez 9h30. L'info, Jean-Christophe Martin.
8: Éviter à tout prix une reprise de l'incendie du Gros Bessillon dans le Var, c'est la priorité alors que le département est à nouveau classé rouge aujourd'hui pour un risque très élevé pour les feux de forêt comme les Bouches-du-Rhône, le Vaucluse et l'Aude. En Gironde, le coiffeur gratuit pour les pompiers, c'est le choix du salon de coiffure d'Emma dans la commune du Porge ravagée par les flammes. Hier, elle coiffait gratis pour les pompiers et les bénévoles mobilisés sur le méga-feu au Porge où près de 200 maisons ont brûlé, plus qu'une simple coupe de cheveux, presque une séance de thérapie après le traumatisme. Sur place pour France Info, Nicolas Joly.
9: Quelques coups de ciseaux, un massage du cuir chevelu et une serviette chaude, ça a l'air de pas grand-chose, mais ça fait du bien.
10: Ah oui, beaucoup, beaucoup, énormément.
9: Agnès, bénévole, était sur le terrain depuis 12 jours à s'occuper des autres. Là, on prend soin d'elle.
10: À un moment, j'avais 10 pinces dans les cheveux pour pas qu'ils tombent dans le cristal.
11: C'est tellement important, en fait.
10: Que je disais, on s'habille en mode charclos, parce que tu ne pouvais pas,
11: parce que tu peux pas fermer
10: et tout, tu peux pas fermer.
9: Emma pouponne ses clientes, les écoute et parfois les serre dans ses bras.
11: On n'a pas les mots, on ne sait pas comment s'y prendre, mais les prendre dans les bras, bah, c'est le minimum. Quoi.
12: Enfin, moi, ça me fait beaucoup de peine. Je pleure avec mes clientes. Voilà, c'est aussi difficile. C'est pas la même, mais c'est aussi difficile.
9: Inès, infirmière, s'installe pour le shampoing.
12: C'est notre petite bulle ici, donc se retrouver. Je pense qu'on a besoin de se retrouver entre ceux du Porge et je pense qu'on va en parler justement encore longtemps hein, entre nous. Hein, on a besoin, je pense, et ça va mettre beaucoup de temps.
13: beaucoup de temps parce qu'après, ben voilà, il va y avoir toute la reconstruction du Porche aussi, donc on va prendre du temps.
9: Un peu de temps dans cette bulle, ce salon intact à côté de maisons qui, elles, sont complètement détruites.
8: Nicolas Joly d'ici Gironde pour France Info. Et c'est une info de nos confrères à d'ici Limousin. Le musée Jacques Chirac à Saran, en Corrèze, a été cambriolé pour la deuxième fois en moins d'un an. Le préjudice du premier cambriolage avait été évalué à plus d'un million d'euros, notamment des montres et des bijoux, dans ce musée qui abrite notamment des cadeaux faits à d'anciens chefs de l'État pendant leur mandat. Le contexte de l'incendie de Gandrange en Moselle se précise. Trois jours après le feu qui a détruit un entrepôt de l'entreprise Saf Suez, au total 30 000 personnes avaient dû être confinées. Finalement, les premières analyses de la qualité de l'air se sont révélées rassurantes, mais ce qu'on apprend aujourd'hui, et ce qui est étonnant, c'est que le service de défense contre l'incendie de l'entreprise était en maintenance, donc aucune parade contre les flammes le jour de l'incendie. Bastien Munch.
14: Oui, depuis l'avant-veille, depuis vendredi, ce service de défense, il permet normalement sur des sites sensibles d'éteindre les flammes dès les premières étincelles au moyen par exemple des sprinklers, ces systèmes d'extinction automatique qui détectent la chaleur et déclenchent l'arrosage. Ils étaient tous hors d'usage le week-end dernier. À la place, des mesures compensatoires avaient été prévues, notamment une bâche remplie d'eau dans laquelle les pompiers pouvaient se servir. Le problème, c'est que cette bâche était juste à côté du bâtiment qui a pris feu et que personne n'a pu y accéder. Au lendemain de l'incendie, une nouvelle inspection de la DREAL, la Direction Régionale de l'Environnement, a eu lieu, moins d'un an après la dernière, qui avait pointé des manquements dans la sécurité incendie. Les deux enquêtes, administratives et judiciaires, devront déterminer si ces failles ont provoqué le sinistre. En attendant, la direction de la Saf Suez devra mener des analyses plus poussées de l'air, de l'eau, de la terre autour du site et s'occuper de ramasser les débris du bâtiment envolés pendant l'incendie.
8: Bastien Munch d'ici Lorraine pour France Info. Et un accord est peut-être en train de se dessiner pour la réouverture du détroit d'Ormuz. L'Iran et le sultanat d'Oman, qui se partagent le corridor maritime, affirment avoir un accord sur le tracé d'une nouvelle route pour les cargos. Ils attendent le feu vert du guide suprême iranien et ils préparent une déclaration commune, négociation menée pour l'instant sans les Américains.
7: Jean-Christophe Martin, France Info Sport à 9h34. Bonjour Thomas Vinclair.
15: Bonjour.
7: Et à la une, la fin du rêve de doubler sur le Tour de France pour Pauline Ferrand-Prévot.
15: La Française est ce matin à plus de 5 minutes des favorites. Hier, Pauline Ferrand-Prévot n'a pas réussi à suivre le rythme infernal imposé par Demi Vollering, vainqueur dans le Beaujolais. La Néerlandaise a dicté hier son rythme à tout le peloton, bien aidé par ses coéquipières de la FDJ United Suez, Fanny Le Chevestrier.
16: Oh my God. La ligne d'arrivée franchie, l'image dit tout, délivre le ring en larmes, remerciant ses coéquipières via l'oreillette. Puis tombant dans les bras de Juliette Berthet, qui une fois de plus n'a pas hésité à se sacrifier pour sa leader, elle qui a tout, pourtant, pour jouer sa carte personnelle.
17: Demi, elle est super forte, donc ça fait plaisir de travailler pour elle. On n'a pas encore eu de victoire l'année dernière et cette année sur le Tour de France, donc voilà, ça c'est déjà une chose de fait.
16: C'est la première victoire d'étape sur le Tour d'une équipe française depuis 2022, mais bien sûr le manager de la FDJ Suez, Stéphane Delcourt, voit beaucoup plus loin.
18: C'est le début de notre plan, on essaie de dérouler pour prendre le maillot jaune et le remporter à Nice. On est vraiment dans les clous, on voit que Demi est forte, mais elle, chaque seconde va compter.
16: Avec même un plan, dès aujourd'hui, lâche-t-il l'œil rieur.
18: On essaiera de prendre le maillot jaune.
16: Tout en s'abstenant d'enterrer trop vite la grande rivale Pauline Ferrand-Prévot, capable de tout, ajoute Demi Vollering méfiante.
19: Je ne veux pas encore rêver trop grand, je veux aviser au jour le jour.
16: Car un rêve encore plus grand l'attend dimanche, devenir la première coureuse de l'histoire à remporter deux fois le Tour de France depuis 2022, la première coureuse aussi à offrir la plus grande des victoires à une équipe française.
15: Fanny Le Chevestrier à 13h35, début de la sixième étape entre Montbrison et Tournon-sur-Rhône en Ardèche.
7: Un mea culpa, mais pas de rupture avec le président de la FIFA, Gianni Infantino.
15: Hier soir, dans un communiqué, des hauts dirigeants de la FIFA ont présenté leurs excuses après la publication dans la presse d'un projet d'ouverture de l'instance à des investisseurs privés, projet depuis abandonné face au tollé mondial. En revanche, si beaucoup dans le monde du football réclament la démission du président de la FIFA, les hauts dirigeants ont décidé de faire bloc derrière Gianni Infantino en lui renouvelant, je cite, leur plein soutien.
7: Au championnat d'Europe de natation à Paris, Thomas, la France débloque enfin son compteur de médailles.
15: Avec l'argent décroché hier soir par Jules Bouillet en plongeon à 3 mètres, une première médaille européenne pour le Français au bout d'une saison plutôt galère.
20: J'ai moins pris de temps pour moi, je me suis laissé submerger un peu par les ormes, disant j'ai le temps, mais il fallait que je prenne du temps pour moi aussi. J'ai eu quelques soucis perso et à quelques semaines des Europes, c'était très compliqué. J'avais des maux de tête le matin, des pertes de vision sur des plongeons, j'arrivais pas à expliquer. Et plutôt que de ressasser du noir et de pas comprendre et vraiment creuser un trou et m'enterrer dedans, j'ai beaucoup discuté avec le staff, on a trouvé des solutions et aujourd'hui ça a payé, donc je suis très fier.
21: Le plongeur français Jules Bouillet.
22: Thomas Vinclair, France Info Sport. Restez avec nous sur France Info, une prison dans la prison. Le choix de France Info à suivre, plongé au cœur d'un quartier de haute sécurité. Mais tout de suite, ce que l'on sait des incidents à l'aéroport de Leipzig en Allemagne.
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22: Qui d'autre à part la Russie ? L'ambassadeur ukrainien en Allemagne a peu de doutes après les incidents à l'aéroport de Leipzig. Plaque tournante de l'aide militaire et civile vers l'Ukraine, un drone transportant un engin explosif découvert dans la nuit de mardi à mercredi sur le tarmac, non loin d'un avion cargo ukrainien rempli de kérosène, puis plus tard un autre engin volant qui vient percuter un avion qui venait de décoller. Une enquête est ouverte et l'Allemagne en état d'alerte. Bonjour David Philippot.
23: Bonjour à tous.
22: Le ministre de l'Intérieur parle de scénario hybride d'attentat et l'utilisation du puissant explosif Semtex donne une nouvelle dimension à l'agression.
23: Oui, le mot Semtex ramène l'Allemagne à ses années de plomb, les années 70 et 80, quand des attentats étaient commis sur son sol, avec cet explosif utilisé par des groupes terroristes venus du bloc de l'Est. Hier, en bout de piste de l'aéroport de Leipzig, les démineurs ont fait exploser les 800 grammes de Semtex qui avaient été fixés au drone avec un détonateur qui n'aurait pas explosé à cause d'une défaillance technique. Semer la terreur, c'est encore l'objectif recherché et la menace provient encore de l'Est, de Russie plus précisément, à l'origine de la plupart des opérations de déstabilisation et de sabotage sur le sol européen. Le ministre de l'Intérieur l'a évoqué du bout des lèvres, cette implication possible de puissances étrangères.
22: Prudence donc du ministre allemand, mais il évoque une nouvelle menace jugée suffisamment grave, David.
23: Oui, suffisamment pour qu'il interrompe ses vacances en Italie. Le même Alexander Dobrindt avait inauguré un centre de défense contre les drones en décembre dernier à Berlin. Mais l'aéroport de Leipzig, comme sept autres, attendent toujours que les détecteurs de drones, les radars, les caméras ainsi que des capteurs basés sur l'intelligence artificielle soient opérationnels.
22: Les précisions de David Philippot en Allemagne pour France Info et en ligne avec nous Xavier Tittelmann. Bonjour.
24: Bonjour.
22: Vous êtes ancien aviateur militaire, consultant en sécurité aérienne, rédacteur en chef de la revue spécialisée Air et Cosmos. Est-ce que pour vous, c'est la signature forcément des Russes ?
24: Forcément non, mais il y a quand même énormément d'indices qui signent cet événement. Déjà, on est sur des équipements de matériel de qualité militaire. Le drone a été identifié, il y a des photos qui ont été diffusées. C'est vraiment les drones kamikazes FPV traditionnels qui peuvent se trouver dans le commerce également. Mais 800 grammes de charge militaire, on est sur la version lourde. C'est pas facile à trouver. Il faut trouver cet explosif qui, encore une fois, est plutôt celui qui était utilisé en ex-URSS.
22: Et qu'on peut trouver où donc ? Oui, dans les stocks de l'ex-URSS. C'est ça ?
24: Alors oui, ça a été inventé en Tchécoslovaquie. Très exceptionnellement, c'est un explosif qui peut être utilisé dans le bâtiment, dans les mines, etc. Mais c'est très contrôlé parce qu'on est sur un explosif de qualité militaire, très malléable, facile à mettre en œuvre. Mais c'est quelque chose qu'on ne produit pas dans sa cuisine comme d'autres explosifs. Mmh. Et ensuite, on a quand même une cible qui est hautement symbolique. Ce sont les avions ukrainiens Antonov qui sont utilisés tous les jours pour assurer la logistique entre l'Europe et le front ukrainien, en se posant notamment sur les aéroports de Jrechow ou parfois de Lviv directement en Ukraine. Donc on vise les avions ukrainiens avec un appareil qui a tous les symboles de la Russie.
22: Donc tout ressemble à une attaque russe, mais difficile de le prouver formellement, de remonter jusqu'au commanditaire ?
24: Non, ce sera très difficile. Je ne pense pas qu'ils aient ces empreintes digitales. Donc il restera de grosses suspicions, comme dans de très nombreux cas en Europe. Mais certainement, ce sera très difficile de pouvoir prouver que c'était bien eux.
22: L'Allemagne recensait déjà plus de 145 survols suspects de drones au-dessus de ses aéroports et sites sensibles depuis les 7 premiers mois de l'année. Qu'est-ce qui fait que là, Xavier Tittelmann, un cap est franchi ?
24: Alors, traditionnellement, je veux dire, il y a énormément de survols qui sont plutôt du fait de civils qui vont s'amuser, qui vont acheter un drone dans le commerce et qui vont s'en servir. Là, on n'est pas sur un drone civil qu'on peut acheter dans le supermarché. On est vraiment sur un drone qui est produit par un professionnel qui sait comment il doit s'en servir. Il n'y a pas de GPS pour le stabiliser. Donc déjà, c'est forcément quelqu'un qui connaît le métier. Ce n'est pas un touriste qui connaît mal les règles et qui va s'approcher trop près d'un aéroport.
1: Donc un professionnel, donc
24: quand on a
1: forcément
24: un drone... Ah oui, c'est un drone professionnel qui sait exactement où est-ce qu'il se trouve, avec un pilote en temps réel pour pouvoir avoir un retour. Et on a eu la chance qu'il y en ait un qui se décompose en rentrant en collision avec un avion, et le deuxième dont le détonateur ne va pas fonctionner. Donc là, c'est différent parce que ça ne peut pas être une erreur, contrairement à l'immense majorité des cas précédents.
1: Attaquer Leipzig, vous le disiez, c'est s'en prendre un maillon essentiel dans le pont aérien vers l'Ukraine. Quelle parade aujourd'hui, technique, réglementaire, l'OTAN ou les États européens peuvent mettre en place rapidement pour s'en prémunir ?
24: Malheureusement, il n'y en a pas réellement. Autant on peut développer des moyens de détection, et dans ce domaine, ce sont les Ukrainiens qui sont très en avance sur nous, donc il faudrait qu'on s'équipe avec les systèmes ukrainiens, les capteurs acoustiques, etc. Nous en développons, mais les Ukrainiens ont beaucoup d'avance dans le domaine. Mais après, il faut être honnête. De la même manière que les Russes n'ont pas été capables de défendre leurs bases aériennes lorsqu'il y a eu l'opération Spiderweb, dans laquelle ils ont perdu plus d'une quarantaine de bombardiers d'avions stratégiques en une matinée, nous n'avons pas les moyens de nous défendre contre ce type d'attaque. Nous ne savons pas faire. Non seulement on a du mal à les détecter, mais on ne sait pas les intercepter. Alors il y a des projets...
1: Il n'y a pas des systèmes de lutte anti-drone ?
24: Si, évidemment, on les développe, mais on les développe à une vitesse très très lente par rapport au développement de cette menace. La menace, elle existe déjà, et nos développements, ils permettraient d'aboutir à une solution dans quelques années éventuellement. Alors, on commence à être fort pour les détecter. Ça, il faut le dire très clairement, on les voit, on a des systèmes de guerre électronique, c'est-à-dire de la détection d'un pilote par les ondes qu'il est en train d'émettre. On a des systèmes acoustiques qui permettent de les entendre au moment du survol. Mais ensuite, il faut les intercepter. Et pour les intercepter, vous ne pouvez pas forcément tirer dessus à la mitrailleuse comme font les Ukrainiens. On n'a pas de drone intercepteur de drone en Europe, il n'y a que les Ukrainiens qui ont ces méthodes-là, et on n'a simplement pas encore les rayons laser qui semblent être l'arme idéale, mais qui ne sont pas encore opérationnels et surtout pas déployés à l'échelle.
1: Et on n'a pas encore, donc, ce que vous disiez, la technologie adaptée. Les aéroports civils, Xavier Tittelmann, ou mix en civil-militaire, n'ont pas été conçus aujourd'hui comme des bases militaires blindées. Ça aussi, ça doit compliquer leur sécurisation ?
24: En réalité, c'est pas simplement les aéroports qui doivent être sécurisés, c'est absolument toutes nos infrastructures vitales. Et quand on parle de ça, on parle des aéroports évidemment, mais également des centres de production électrique, des installations militaires, des installations de production énergétique. On pense aux panneaux solaires, toutes ces choses-là sont devenues des cibles très simples parce que ces drones aujourd'hui vont être de plus en plus faciles à produire. On les a vus apparaître à partir de 2017 au Moyen-Orient. Ils s'en prenaient à nos forces militaires qui étaient déployées contre l'État islamique. Et puis petit à petit, c'est passé dans les militaires, les Ukrainiens se sont beaucoup servis, mais finalement, c'est quelque chose qui existe et qui est une crainte depuis très longtemps. Et puis cette accumulation de faits militaires qui sont sous la ceinture, c'est-à-dire cette guerre hybride à laquelle la Russie fait appel pour pouvoir nous affaiblir, nous diviser et nous attaquer, là, on en est sur une étape supplémentaire.
1: Merci beaucoup, Xavier Tittelmann, pour votre analyse, ancien aviateur militaire, consultant en sécurité aérienne.
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1: À suivre le choix de France Info. Il est 9h45. Antoine Geoffran, la préfecture de la Gironde, débloque une première enveloppe pour l'après-incendie.
5: 300 000 euros d'aide qui iront aux collectivités touchées par le méga-feu qui a brûlé 42 000 hectares. Avec cet argent, les communes pourront réaliser les travaux urgents. Les deux pompiers professionnels tués le 21 juillet lors de cet incendie ont été cités à l'ordre de la nation par un décret publié ce matin au journal officiel qui rend hommage à l'engagement total d'Anthony Berthomme et Wilfried Schmitter. L'entreprise Duralex en redressement judiciaire depuis juin reçoit une nouvelle offre de reprise, celle de Cédric Meston, le cofondateur d'Apivore. L'audit à France Inter ce matin, l'an dernier, ce trentenaire avait déjà permis de sauver Tupperware France. et puis nouvel échange de frappes entre la Russie et l'Ukraine cette nuit. Moscou dit avoir intercepté plus de 600 drones sur une vingtaine de ces régions, quand Kiev déplore la mort de 3 personnes au nord-est de son territoire.
1: Voici le choix de France Info. Immersion dans une prison de haute sécurité, la troisième du genre. Ce nouvel établissement est en fait, Joséphine Ortuno, un quartier spécial en Seine-et-Marne.
0: Pour trouver cette prison dans la prison, il faut contourner le centre pénitentiaire de Réau, s'éloigner des autres détenus. C'est Olivier Pipineau qui nous accueille, le chef d'établissement. À l'entrée, la fouille obligatoire pour tous.
2: Des soignants, des intervenants, des enseignants qui peuvent rentrer, se soumettre au contrôle de la porte, à l'identique pour les détenus qui sortent des parloirs, qui viennent d'avoir le contact, ils seront soumis à un contrôle strict.
0: Réalisé grâce à deux portiques, dont un à ondes millimétriques.
2: Là, on a tout ce qui est détection de masse métallique, mais par exemple, si vous avez des stupéfiants sur vous, ou de l'alcool, etc., vous ne le verrez pas. Tandis que sur le portique à ondes millimétriques, les choses vont apparaître et on pourra trouver beaucoup plus de choses sur le portique à ondes millimétriques que sur le portique de détection de masse métallique qui, par vocation, ne détecte que ce qui est métallique.
0: Une fois la fouille passée, direction le fond du bâtiment. Là, les 20 cellules réparties sur 3 étages.
2: Chaque étage comporte 7 cellules et accueillera un groupe de 5 détenus.
0: Sur les portes, une trappe, explique un surveillant, le passe-menotte. Pas besoin d'ouvrir la cellule pour accéder aux mains du détenu.
4: C'est pour ne pas perdre contact avec l'individu dès qu'il est menotté. On ne perd pas l'individu. La cellule, c'est entre guillemets son environnement, donc pour faire sortir en toute en sécurité l'individu.
0: Dans chaque cellule, une salle de bain. Terminé les allers-retours, affirme Olivier Pipineau. Même chose pour le téléphone fixe accroché au mur.
2: Le temps de téléphonie pour les familles est limité à 4 heures. C'est des créneaux où on a suffisamment de monde pour écouter en direct ce qui se dit, pouvoir interrompre le cas échéant une communication si on s'aperçoit que le dispositif est détourné.
0: Ce qui est déjà arrivé à Vendin-le-Vieil, où l'un des chefs présumés de la DZ Mafia est soupçonné d'avoir préparé son évasion en passant par le numéro de téléphone de son avocat. Pour éviter toute nouvelle tentative, les détenus ont aussi accès à des salles de visioconférence, explique Sacha Stropkan. Il est porte-parole du ministère de la Justice.
2: Ne pas être obligé de sortir les détenus de la zone détention pour qu'ils puissent assister éventuellement à une audience où tout le monde le sait, tout ça est à la suite notamment de l'évasion meurtrière de Mohamed Amra. Donc les extractions judiciaires, c'est toujours un point de vulnérabilité. Donc le but est de les réduire au maximum sur ce type de profil pour là aussi éviter ces points de vulnérabilité et d'éventuelles évasions et encore plus des évasions meurtrières comme ça a été le cas avec Mohamed Amra.
0: Parmi ces profils, des narcotrafiquants, des proxénètes ou des hommes impliqués dans la traite d'êtres humains, la liste des détenus est confidentielle pour des raisons de sécurité.
1: La mise en place de ce dispositif il y a un an permet d'en tirer les premières conclusions, Joséphine, et de se rendre compte qu'il y a encore des points sensibles.
0: C'est le cas de la promenade redoutée par Olivier Pipineau, le chef d'établissement, car il s'agit du seul moment où les détenus se croisent.
2: Ils ont la possibilité d'accéder 2 heures par jour, toujours par groupe de 5.
0: Et malgré la présence de surveillants...
2: Pour le moment, ce n'est pas la promenade qui nous pose souci, c'est probablement les stratégies qu'ils vont développer pour essayer d'utiliser tous les biais pour continuer à exercer leurs activités. On sait qu'ils ont mis en place des stratégies, on a eu un certain nombre d'informations qui nous ont été communiquées par les établissements qui avaient déjà travaillé sur ce sujet-là. Donc voilà, il y a de l'appréhension, il faudra qu'on soit vigilant, il faudra qu'on s'adapte à ce public-là qui, lui, a su jusqu'à présent s'adapter à nos pratiques.
0: Pourtant, selon Sacha Stropkan, le porte-parole du ministère de la Justice, pas question de changer les groupes.
2: C'est des groupes qui sont constitués sur la base de renseignements judiciaires et pénitentiaires pour que vous ayez des profils qui n'ont pas intérêt à cohabiter ensemble ou en tout cas avoir des relations. Pour dire les choses clairement, vous n'allez pas mettre 2 profils des aides mafia, par exemple, dans les mêmes groupes de 5. Donc le but est, face à une population en perpétuel mouvement, de continuer effectivement à adapter les techniques à la fois professionnelles et les outils de sécurisation pour répondre à ces besoins.
0: Sur le reste, le ministère de la Justice et son porte-parole sont globalement satisfaits de ces quartiers de haute sécurité.
2: Vous n'avez eu aucune introduction d'objets en détention, que ce soit à Condé ou à Vendin. Vous n'avez pas eu d'incident, quel qu'il soit, majeur à Condé et à Vendin. Donc effectivement, vous avez un système de tout-mère qui est très encadré, hein, donc qui est dupliqué à l'identique. Plus on se rapproche du QLCO, plus vous allez avoir un niveau de sécurité renforcé.
0: Et cela, même dans les airs, 2 filins anti-projection équipés d'un système de brouillage surplombent la cour de promenade. Sécurité héritée de la spectaculaire évasion de Redouane Faïd il y a 8 ans, quand le braqueur s'est échappé en hélicoptère.
1: Joséphine Ortuno pour le choix de France Info, il est 9h50.
6: Bonjour.
1: Nous sommes au cœur de l'été, Emmanuel, preuve que l'activité économique de la France tourne au ralenti. Notre production industrielle a reculé au mois de juin. plus que ce que prévoyaient les analystes.
9: Oui, ce que l'on appelle la production manufacturière, c'est-à-dire l'industrie textile, l'agroalimentaire, la métallurgie, l'aéronautique entre autres. Cette production manufacturière s'est repliée d'un peu plus d'1% sur la fin du premier semestre selon l'INSEE et elle avait déjà reculé pratiquement d'autant au mois de mai. Un repli inattendu après des mois de mars et avril plutôt bons, porté principalement par deux secteurs, l'aéronautique et le naval. La guerre au Moyen-Orient avait même dopé les branches chimie et plasturgie, c'est-à-dire que les entreprises clientes anticipant les blocages et commandant en avance pour éviter les pénuries à venir et passer avant la prévisible flambée des prix.
1: Et comment s'explique la rupture de cette dynamique au mois de juin, Emmanuel ?
9: Eh bien, le phénomène anticipateur qui animait une partie de l'industrie pour pallier les effets de la guerre entre les États-Unis et l'Iran s'est brutalement arrêté avec l'enlisement du conflit. L'aéronautique, par exemple, a décroché de 4%. La tendance montre aussi les difficultés du secteur automobile, avec une activité là en baisse de près de 3%, malgré le succès de la voiture électrique.
1: Est-ce que la canicule a pu également influencer notre production industrielle ?
9: Alors, c'est en effet l'autre explication du décrochage de l'activité manufacturière française en juin. Le début de l'épisode caniculaire a pesé notamment sur la filière énergétique. Plus de chaleur, c'est moins d'énergie consommée car l'activité se calme. De manière générale, on sait que la canicule provoque une baisse de la productivité humaine de 10 à 40% quand le thermomètre dépasse 30 degrés.
1: Et avec les épisodes de chaleur qui se poursuivent, est-ce qu'on doit prévoir, Emmanuel, encore une baisse de l'activité industrielle de la France dans les prochains mois ?
9: Écoutez, les experts, les économistes, les prévisionnistes, les instituts de conjoncture ne sont pas pessimistes, au contraire. Les enquêtes montrent que les carnets de commandes sont bien garnis, notamment dans le secteur de la défense, avec bien sûr les conflits géopolitiques qui secouent la planète. L'activité devrait être portée également par nos entreprises de services qui sont hors production manufacturière et qui tournent plutôt bien. L'informatique, la communication, le conseil, les transports, la logistique et les

0: On attire la lumière des projecteurs. C'est pour ça que l'ancien Premier ministre a décidé de ne pas prendre de vacances, sauf que ses adversaires se font un malin plaisir de commenter ses moindres faits et gestes. Et vous imaginez bien que ce n'est pas pour faire l'éloge du trentenaire. Une vidéo en particulier tourne en boucle sur les réseaux sociaux ces dernières heures. Un échange très sarkozyste entre Gabriel Attal et des gens du voyage mardi en Vendée. Entouré de journalistes, le candidat à la présidentielle leur fait comprendre qu'ils occupent illégalement un terrain. Le ton monte un peu. Le candidat ne se dégonfle pas et va s'isoler avec un responsable du groupe. Commentaire de Jean-Luc Mélenchon sur le réseau social X. Gabriel Attal découvre le problème de la coexistence des sédentaires et des nomades. Ce n'est pas en méprisant les gens, écrit le candidat insoumis, qu'on débloque ce type de conflit.
1: Et il y a aussi une interview ce week-end qui ne passe pas, interview dans le JDD.
0: Média aux mains du milliardaire ultra-conservateur Vincent Bolloré, dans lequel Gabriel Attal dévoile une partie de son programme. On apprend notamment que le Premier ministre d'Emmanuel Macron veut réformer le fonctionnement des institutions et supprimer 100 000 postes de fonctionnaires. Immature, surexcité, s'exclame Dominique de Villepin à propos de Gabriel Attal, comparé à un étudiant en droit qui se rêve Premier consul. Fait rare, cette réaction de l'ancien Premier ministre de Jacques Chirac est reprise par le premier secrétaire du Parti Socialiste sur les réseaux sociaux, Olivier Faure, qui dénonce un concours de démagogie. On dirait bien que cet été sur le terrain va surtout permettre à Gabriel Attal de liguer tout le monde contre lui.
1: Oui, mais on se pose la question, est-ce que c'était vraiment une si bonne idée d'occuper le terrain de cette manière en plein cœur de l'été?
0: Alors, en tout cas, son entourage assume sa position de challenger dans cette élection et parie sur le fait que ses déplacements vont lui permettre de rattraper son retard dans les sondages, notamment sur Édouard Philippe, son principal concurrent à droite. C'est un réflexe assez bourgeois de considérer que tous les Français partent en vacances, nous glisse l'un de ses proches, pour justifier que Gabriel Attal occupe le terrain. L'ancien Premier ministre est encore ce matin à Château-Renard, dans les Bouches-du-Rhône, avec la France qui se lève tôt. Objectif, montrer qu'il n'est pas déconnecté. Reproche que lui font souvent ses opposants. Les réseaux sociaux de Gabriel Attal regorgent de cartes postales de l'ancien Premier ministre au contact des Français, mais qui font bien moins de vues que les critiques de ses opposants.
1: Merci Pierrick Bonneau. Et après les cartes postales de Gabriel Attal, l'œil de Julie, retour à la mode justement de la carte postale. Julie, contrairement à ce qu'on pourrait croire, les 18-24 ans en envoient toujours quand ils sont en vacances.
2: TikTok et Instagram regorgent de vidéos comme celle-là.
3: Je ne sais pas si je suis la seule à être encore extrêmement fan de cartes postales.
4: Aujourd'hui, j'écris des cartes postales à mes voisins.
5: J'écris mon petit texte, j'ai mis les classiques big bisous bien baveux, des petits dessins pour que ce soit joli tout plein. Ensuite, je suis allée à la boîte aux lettres après avoir mis un petit timbre.
2: Et pourtant, c'est vieux comme le monde, hein, les cartes postales. Et c'est quand même plus simple d'envoyer un message dans le groupe WhatsApp familial ou de poster une story sur Instagram. Mais selon la dernière étude de YouGov pour le site internet Pfizer, 64% des Français disent continuer d'en envoyer à leurs proches. Et encore plus étonnant, en effet, ce sont les 18-24 ans qui en envoient le plus souvent.
1: Et alors, comment ça s'explique?
2: En lisant le travail de plusieurs chercheurs, et notamment de Svetlana Boym, spécialiste de la nostalgie, on comprend que plusieurs jeunes cherchent à sortir des échanges numériques. Elle explique que le succès des objets anciens ne traduit pas forcément l'envie de revenir en arrière, mais ils permettent aussi de ralentir dans un quotidien où tout va très vite. C'est la même chose avec les vinyles, par exemple, les appareils photo argentiques, les carnets papier. Les vieux objets reviennent à la mode et la carte postale s'inscrit totalement dans cette tendance. Elle demande du temps, elle s'écrit à la main et elle arrive plusieurs jours après avoir été envoyée. Il existe même des sites internet comme Postcrossing, par exemple, où on peut envoyer et recevoir des cartes postales de la part d'inconnus.
1: Et puis, la carte postale, ça se conserve.
2: Selon l'étude de YouGov, près d'un jeune sur deux dit conserver les cartes postales qu'il reçoit. Elles finissent souvent sur un frigo, dans une boîte à souvenirs ou dans un album, contrairement à une story qui disparaît au bout de 24 heures ou un message qui se perd rapidement dans une conversation. Les jeunes qui en parlent sur TikTok mettent beaucoup en avant que c'est une façon de montrer qu'on a pris du temps pour quelqu'un. Choisir une carte, l'écrire, trouver un timbre, une boîte aux lettres, une bonne raison pour de temps en temps préférer la poste à un poste.
1: Merci beaucoup Julie Vialon, l'œil de Julie.
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4: Sophie Briat, journée lumineuse sur la majeure partie du pays.
5: Oui, avec quelques passages nuageux cet après-midi sur la moitié nord. Des Landes jusqu'aux Pyrénées, le ciel va malgré tout quand même rester nuageux, comme ce matin avec des averses orageuses sur l'est des Pyrénées, comme sur les Alpes du Sud et le relief corse, du beau soleil partout ailleurs. Vous l'avez dit, des températures clémentes sur une grande partie du pays, de 20 à 32 degrés, il fera beaucoup plus chaud en Méditerranée, de 30 à 37, voire 38, voire même 40 degrés dans le Var, et 8 départements sont encore en vigilance orange canicule, de l'Ardèche jusqu'au Var et la Corse.
4: Merci beaucoup Sophie Briat, et bonjour Frédéric Carbone.
6: Bonjour Lucie, bonjour à toutes et à tous. Une chaleur sans fin, on vient de l'entendre, une maison sans fondation, la canicule et la sécheresse fragilisent encore plus les habitations, c'est devenu le risque principal en termes de catastrophes naturelles en France. On en parle avec notre invité dans 5 minutes. Dans une demi-heure, ingérence russe tout terrain dans la campagne présidentielle française. Après Édouard Philippe et Raphaël Glucksmann, c'est Gabriel Attal qui est victime de fausses informations grossières. Que peut-on faire face à cela? On pose la question à Frédéric Charillon, spécialiste de ces manœuvres d'influence. Et puis la 6e étape du Tour de France. Femmes, les informés du Tour autour de Catherine Potier à 11h30. Qui, pour succéder à Pauline Ferrand-Prévot, désormais très loin au classement général. Vous avez le programme, soyez tous les bienvenus. 10h sur France Info.
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7: 4 départements du sud de la France en vigilance rouge pour un risque très élevé de feux de forêt, parmi eux le Var, où les pompiers continuent de lutter contre toute reprise de feu dans le massif du Gros Bessillon, où 6000 hectares ont été parcourus par les flammes en 2 semaines. Le feu, désormais, ne progresse plus, mais il n'est pas encore fixé, et du Mistral est annoncé aujourd'hui. Alors sur place, Austin Calmel, c'est un peu le contre-la-montre pour les pompiers.
8: La montagne est calcinée. De loin, c'est un désert de cendres et de branches noircies.
9: Ça va, Marika ?
8: Dans lequel évolue Franck Boller, pompier volontaire venu de Dordogne, prêté main forte, lance à eau dirigée vers les arbres brûlés.
10: Alors là, on a pour mission de noyer toutes les souches et de noyer vraiment la partie haute de ce vallon, parce que là-bas, il y a un gros massif. Et avec le Mistral ou l'intramontane qui devrait revenir, pour éviter toute saute de feu et que malheureusement ça repasse là-bas.
8: Là-bas, c'est encore en partie vert, chêne et cyprès debout qu'il faut préserver, défend le capitaine Antoine Baron des pompiers du Var.
11: Il reste encore les feuilles, il reste encore beaucoup de combustible. On peut avoir des braises qui se réactivent en fonction des vents et mettre le feu à cette végétation qui est à moitié brûlée. C'est un teint fast-life qu'il faut impérativement traiter.
12: On va partir de là, t'inquiète.
13: Parce que là, on est parti vachement bas. Il va falloir qu'on refasse une boucle pour retirer, pour redescendre.
8: Les équipes tirent les lances depuis les camions en contrebas jusqu'en haut des versants pentus dans des vallons encaissés. Un relief qui rend ce travail effectué en pleine chaleur harassant et parfois impossible.
11: C'est vraiment trop inaccessible. On a des unités spécialisées qui sont transportées directement par hélicoptère avec du matériel, avec des grosses bonbonnes d'eau directement à un endroit inaccessible par voie terrestre.
8: Autre moyen pour s'approcher des zones à traiter, la création de pistes. 30 km de chemin ont été dégagés au bulldozer dans la forêt et il faut faire vite, le vent est attendu en début d'après-midi.
7: Le reportage de Faustine Calmel avec Martin Troadec pour les moyens techniques. 6 autres départements du sud de la France sont en vigilance orange pour les feux de forêt, parmi eux la Drôme, où l'incendie dans le massif du Clap s'est stable, indiquent les pompiers. Il a parcouru 240 hectares. Le musée du président Jacques Chirac à Saran, en Corrèze, cambriolé cette nuit. Information de nos confrères d'ici Limousin. Bénédicte Dupont, c'est la 2e fois en d'un an.
14: Oui, en octobre 2025, ce sont des bijoux et des montres qui avaient été dérobés dans le musée pour un montant d'1 million d'euros, quelques jours seulement après le braquage de la caisse. Cette fois, on ne connaît pas encore le détail des objets volés, ni leur valeur. En tout cas, les gendarmes sont sur place devant le musée corrézien depuis la fin de la nuit avec l'identification criminelle, avec aussi l'hélicoptère de la gendarmerie. Claude Chirac, la fille de l'ex-chef d'État, conseillère départementale et candidate au sénatorial, se trouve à Saran également ce matin. Le musée du président Chirac a été inauguré en 2000. Il est la propriété du département de la Corrèze et abrite une collection de 5000 cadeaux diplomatiques offerts à Jacques Chirac et aux anciens présidents, comme un casque de samouraï japonais ou un blouson en cuir souvenir de Barack Obama pour François Hollande.
7: Les précisions de Bénédicte Dupont, deux repreneurs potentiels positionnés pour sauver l'usine d'Uralex dans le Loiret. Selon nos confrères de France Inter, Cédric Meston, cofondateur de la start-up Apivore, a déposé un dossier de reprise après avoir sauvé l'an dernier la marque Tupperware. Un autre repreneur pour sauver la verrerie historique, le groupe Carlessimo, s'est positionné. Son PDG s'est dit prêt à investir 1 million d'euros de fonds propres. C'est la deuxième fois que ce groupe se positionne pour une reprise. Duralex qui vit actuellement son cinquième redressement judiciaire en un peu plus de 20 ans. Une deuxième nuit meurtrière consécutive en Ukraine. Trois personnes ont été tuées cette nuit dans des bombardements russes dans la région de Kharkiv. Hier, au moins 17 personnes ont perdu la vie dans la capitale ukrainienne. De son côté, la Russie dit avoir abattu dans la nuit 605 drones ukrainiens. L'armée israélienne a mené cette nuit des frappes dans le sud du Liban, reprise des hostilités depuis hier après plusieurs semaines d'accalmie. Israël qui annonce la mort de deux de ses soldats. Nouvel épisode qui intervient en plein pourparlers entre Israël et le Liban à Rome. Et dans le même temps, le système de santé en Cisjordanie inquiète. Un rapport de l'ONG Médecins pour les droits humains alerte sur son effondrement imminent, asphyxié financièrement par Israël, laissant sur place des centaines de milliers de patients sans soins, Michel Paul.
9: Expulsé du camp de Toulkarem en Cisjordanie, Bassem, 70 ans, a besoin de 8 médicaments quotidiens pour son cœur. Il a perdu ses deux seuls commerces détruits par les militaires. Sans revenus, impossible pour lui de débourser les 250 shekels mensuels nécessaires pour acheter ses soins dans le privé. Et les stocks publics de médicaments de l'autorité palestinienne sont à sec.
12: Tu vas au centre de santé, il n'y a pas de médicaments. Tu vas à l'agence de l'ONU, il n'y a pas de médicaments. J'y vais tous les dimanches, il n'y a rien.
9: Dans les cliniques, le personnel médical ne touche plus qu'une fraction de son salaire et ne peut même plus payer ses déplacements.
15: La grève, c'est parce qu'on n'a pas l'argent pour aller travailler. Ce n'est pas de gaieté de cœur. On n'a pas les moyens de payer le transport.
9: Sans soins de routine ni accès aux chirurgies, les malades chroniques sont abandonnés à leur sort.
12: Je ne suis pas sûr d'être encore en vie demain. On est au bord du gouffre. On est fini.
9: Avec pratiquement 1 milliard d'euros de dettes accumulées par le ministère, la santé en Cisjordanie occupée est au bord de la rupture totale. Face à cette asphyxie programmée, l'ONG lance un cri d'alarme et exige la libération immédiate et sans condition de la totalité des fonds palestiniens qui sont retenus par Israël.
7: Reportage de Michel Paul, RFI pour France Info. Sixième étape du Tour de France Femmes aujourd'hui. 153 km de Montbrison dans la Loire à Tournon-sur-Rhône en Ardèche. 6 ascensions au programme, arrivée sur du plat quand même. Départ fictif 13h35 et c'est toujours la Suisse Marlène Reusser qui porte le maillot jaune.
16: Ça va encore grimper aujourd'hui et demain sur le Ventoux à cause de l'alerte canicule. Les spectateurs seront interdits sur une partie de l'ascension. Merci beaucoup Laurette Puyot. Dans une dizaine de minutes, comment faire face à la rareté généralisée de l'eau en France? La réponse ne peut pas être uniquement le stockage pour une spécialiste que nous entendrons. Mais avant cela, cette sécheresse, cette canicule et les impacts quotidiens pour des millions de Français.
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16: Parce que si les corps souffrent cet été de chaleur sans fin, les murs de nos habitations aussi. Les sols déshydratés se rétractent et finissent par craquer. Et ces fissures peuvent entraîner l'affaissement des maisons. Crainte qu'a par exemple cette dame, Nicole Piot, que vous avez rencontrée à l'Issaco, à Pessines, en Charente-Maritime.
18: En pantoufles et chemise de nuit rose, Nicole, 83 ans, inspecte ses murs.
19: Ça, je ne l'avais pas vue. Celle-ci, là, en haut de la fenêtre, je ne l'avais pas vue.
18: 4 ans que la retraitée remarque des fissures de plus en plus profondes.
19: Ça pète de partout, quoi. Et moi-même, dans ma chambre, des fois, j'ai peur. Je me dis, pourvu que ça ne tombe pas sur la tête.
18: Un peu perdue, elle a fait appel à Marc Guervin, président d'une association d'aide aux sinistrés de Pessines.
20: Une, deux.
18: Pour lui, pas de doute, les dégâts s'étendent à vue d'œil.
20: 5, Déjà, il y a 5 fissures qui sont apparues de plus. Là.
21: Depuis quand?
20: Depuis 3 semaines. Tant que l'été ne sera pas passé, ça va bouger.
18: Le phénomène vient des chaleurs exceptionnelles qui déshydratent les sols depuis le mois de mai. Sans humidité, l'argile sous les maisons se rétracte, craque et emporte les murs avec elle.
20: Il manque beaucoup d'eau. 2022, il n'y avait rien, pratiquement rien, ça se voyait à peine. Regardez aujourd'hui, 4 ans après, on est pratiquement à 2 cm. Les conséquences sur ces vieilles maisons, c'est la destruction.
18: Chez Nicole, les premiers travaux commenceront en septembre. Une épreuve de plus pour la retraitée qui devra quitter sa maison pour la première fois depuis 23 ans.
22: J'aime ma maison, il va falloir que j'aille ailleurs. Où est-ce que je vais aller? C'est trop pour moi tout ça.
18: D'après l'association d'aide aux sinistrés de Pessines, plus d'un tiers des maisons de la commune sont touchées par la sécheresse.
16: Une maison sur 3, donc merci à vous Alice Sacco, fragilisée dans cette commune près de Saintes en Charente-Maritime. Au niveau national, on estime même à plus d'une sur 2 qui portent des fissures plus ou moins prononcées. En termes de coûts d'assurance, ça représente sans doute le risque principal parmi les catastrophes naturelles en France. Tout ça, vous êtes parfaitement au courant, c'est une réalité que vous connaissez par cœur. Bonjour Dominique Goldstein.
23: Bonjour.
16: Vice-présidente de l'association Urgence Maisons Fissurées, l'AUMF, ce témoignage qu'on vient d'entendre, vous en avez des dizaines, des centaines tous les jours, vous.
23: Oui, absolument. Et on parle de sécheresse, mais il ne faut pas oublier aussi, c'est que les pluies intenses qui vont arriver cet automne et cet hiver vont faire les mêmes dégâts. C'est-à-dire que nous, c'est vraiment l'alternance sécheresse extrême et pluie extrême, donc dérèglement climatique, et ça, ceux qui ont des fissures les voient évoluer, et ceux qui n'en ont pas encore vont les voir arriver.
16: C'est-à-dire la double peine des deux effets les plus nets de ce dérèglement climatique. Presque aucune région en France aujourd'hui n'est épargnée. Jusqu'à il y a 5, 7, 8 ans, on pouvait dire que c'était dans certaines régions, là c'est partout en France.
23: Oui, quand on regarde la carte faite par le BRGM qui identifie le risque, la France est pratiquement touchée. Alors, si on prend risque moyen ou fort à l'aléa RGA, retrait gonflement des argiles, c'est 55% du territoire. Si on y intègre le faible, a priori, on est à 70%. Alors, la France est argileuse. Voilà, il faut le savoir et il faut en prendre conscience.
16: Il y a de moins en moins de distinctions géographiques. Est-ce qu'il en reste néanmoins de distinctions sociales? Autrement dit, on n'est pas tous à égalité face à ce risque-là, madame?
23: Ah ben si, je veux dire, il choisit pas ni vos revenus, ni votre parti politique.
16: Non mais peut-être tous les types d'habitations ne sont pas menacés de la même manière, c'était ça que je me demandais, mais peut-être...
23: On dit qu'il y a une accélération après 1970, mais nous on voit aussi des maisons qui datent, la mienne par exemple, elle date de 1880, oui. Elle a résisté jusque-là et puis finalement elle a craqué, puisque l'argile, lui, il est là depuis des millénaires. Hein. Donc c'est vraiment le dérèglement climatique qui touche les maisons. La seule chose, c'est qu'elle ne touche pas tout le monde. Vous prenez un lotissement, par exemple, 200 maisons, les 200 maisons ne seront pas touchées. C'est vraiment le sol de votre propre maison qui va impacter, c'est-à-dire le chemin de l'eau, en fait.
16: Alors, je le disais, ça aussi c'est un chiffre sans doute que vous connaissez, madame, les réassureurs, très récemment, disaient c'est le principal risque en termes de catastrophe naturelle en France, et ça pourrait représenter, dans quelques années, 500 milliards d'euros, le coût potentiel de ces fissures. Comment on y fait face?
23: Ça, c'est un chiffre cumulé, et nous, on est ravis qu'il soit enfin agité, parce que jusqu'à présent, on est une sorte de catastrophe naturelle. On nous appelle catastrophe naturelle, mais on n'a rien d'une catastrophe naturelle. Nous, on a un risque, on le sait, ça va arriver. Donc aujourd'hui, on est enfermé dans le régime des catastrophes naturelles comme quelque chose d'imprévisible. Or, on est prévisible. Donc déjà, nous, on n'a pas notre place dans le régime de CatNat. Ce qui est sûr, c'est que actuellement, il n'est pas assez financé, ce régime, pour pouvoir nous prendre en charge, et qu'il va faire que s'aggraver. Et si vous vous projetez, là on parle des 500 milliards, mais c'est vraiment une crise financière et sociale qui s'annonce, puisque les maisons vont perdre de leur valeur. Et qu'est-ce que vont faire les banques qui auront fait des prêts hypothécaires? Enfin, quand on se projette à 50 ans, si on ne sait rien, c'est vraiment une catastrophe annoncée. Parce que là, on parle des maisons qui vont fissurer, mais il y a celles qui sont déjà fissurées et qui ne font qu'empirer, comme vous l'avez vu dans le reportage tout à l'heure.
16: Est-ce que la consolidation au moins peut avoir lieu, ou est-ce qu'il y a des gens qui ne peuvent pas le faire tellement ça coûte cher et tellement c'est pas aidé, pas pris en charge, pas soutenu?
23: À titre individuel, c'est absolument impossible. Enfin, il y a certainement des gens qui peuvent le faire, mais à titre individuel, non. Et en plus, c'est pas la responsabilité, c'est pas de la malfaçon. Les gens ont acheté des maisons, les ont fait construire en respectant les règles. Donc c'est vraiment un problème de solidarité nationale aujourd'hui.
16: Mais
23: sauf qu'il n'est pas pris en charge à la hauteur du risque.
16: Et je sais qu'il y a une proposition de loi qui devrait être débattue à la rentrée. En tout cas, il y a des élus qui portent ça, de mutualisation des risques. Est-ce que c'est ça l'évidence? Mais encore faut-il qu'il y ait assez de moyens?
23: En fait, nous, on milite pour un fonds d'indemnisation spécifique dédié au RGA. Parce qu'un enfant de 8 ans peut très bien le comprendre, un opt-in d'assurance ne peuvent pas couvrir.
16: Bien sûr.
23: Donc, à un moment donné, il y a un système qui a été mis en place pour écarter un maximum de gens. Ça fonctionne, sauf qu'on laisse des gens sur le carreau avec des maisons fissurées en pleine détresse. Donc, en fait, aujourd'hui, les assureurs ne nous font pas une fleur. Ils utilisent nos primes pour nous indemniser. Nous, ce qu'on demande, c'est de mettre un fonds à la hauteur des besoins, de réparer les maisons déjà fissurées, abandonnées depuis des années, et surtout de faire de la prévention et d'empêcher qu'on construise aujourd'hui des maisons potentiellement fissurables. Parce qu'aujourd'hui, on endette des ménages avec des maisons qui vont se fissurer parce qu'on ne respecte pas les règles.
16: Mais ça, madame, ce fonds-là qui paraît une évidence, une nécessité, la situation est telle aujourd'hui en France que pour que personne ne reste sur le carreau, il faudra des dizaines et des dizaines de milliards.
23: Oui, mais nous...
16: Qui l'abonde ce fonds?
23: Du microfinancement, tout simplement. Comme on a su faire la D3E, aujourd'hui, les gens ne s'empêchent pas d'aller acheter un aspirateur.
16: Traduction D3E, excusez-moi.
23: Pardon, excusez-moi.
16: Non, mais je vous en prie, pour
23: oui,
16: nos auditeurs.
23: C'est la taxe, c'est la taxe que l'on veut, la petite taxe, la petite subvention qu'on prend sur les appareils électroniques et électriques.
16: Électroménagers.
23: Voilà. Donc, en fait, il faut garder la solidarité nationale. Il faut, sur l'écosystème de l'habitat, prendre du microfinancement, faire un fonds qui sera adossé à un prêt d'État pour le garantir. Et à terme, une fois qu'on aura réparé, qu'on empêchera de mettre sur le marché des maisons fissurables, eh ben, le fonds qu'on aura récolté d'année en année, ça permettra de rembourser les intérêts et de rembourser le prêt.
16: Autrement dit, que ce soit d'une certaine manière, excusez-moi de vous couper, l'affaire de tous, alors qu'aujourd'hui, chacun est face à sa fissure dans sa maison et à son risque d'effondrement.
23: Absolument. Mais surtout, c'est que aujourd'hui, comme c'est encadré au niveau de la commune et pas encadré au niveau du terrain individuel, même dans une rue, vous pouvez avoir 4 maisons, la commune a été reconnue, il y a 4 compagnies d'assurance, 3 vont rembourser, l'une ne remboursera pas. C'est complètement injuste. Donc nous, on veut quelque chose, un financement pérenne et un système qui soit beaucoup plus éthique et beaucoup plus juste. Et si on ne fait rien, le coût va être énorme, parce que c'est vraiment l'effondrement du parc immobilier. Parce que là, aujourd'hui, on dit que c'est une maison sur deux. A priori, c'est plus qu'une maison sur deux.
16: Et donc, du coup, si je suis votre logique, la première des choses à faire, c'est sortir de cette aberration, si je vous comprends bien, de placer ce risque-là dans les catastrophes naturelles, parce que ça
23: Absolument.
16: Ne fait que qu'avoir des dossiers qui sont rejetés de toute façon, et c'est une façon de mettre la poussière sous le tapis, en fait.
23: C'est exactement ça. D'autant plus que nous, quand on demande, par exemple, de dater une fissure, vous ne pouvez pas dater une fissure, elle date de quand? Du premier petit filet que vous voyez, ou quand vous mettez un été dans votre maison pour la consolider? Donc, et la définition de la catastrophe naturelle, c'est quelque chose d'exceptionnel. Or, nous, on n'est pas exceptionnel puisqu'on est récurrent, on arrive chaque année maintenant. Donc, en fait, il faut se mettre autour d'une table. Nous, on appelle un Grenelle du RGA. Tout le monde se met autour d'une table avec de la bonne volonté. On trouve les moyens et on répare et on empêche de mettre sur le marché des maisons fissurables. Je veux dire, le Japon sait construire en antisismique. Nous, il faut qu'on sache construire en France en tenant compte qu'on est un pays argileux.
16: Merci beaucoup, c'est infiniment clair. Dominique Goldstein, vice-présidente de l'AUMF, Association Urgence Maison Fissurée. Voilà pour les bâtiments fragilisés par cette sécheresse, on comprend à quel point, fragilisés aussi par les inondations, les fortes pluies, vous nous le disiez, madame, à l'automne et pendant l'hiver, mais cette sécheresse qui atteint un seuil critique en France, elle pose des questions vertigineuses. Comment gérer la pénurie? Parce que la réalité nous explique Florence Abette, hydroclimatologue, chercheuse au CNRD, c'est que la situation est particulièrement alarmante dans les nappes phréatiques.
0: Dans certaines régions, la situation des nappes est assez préoccupante parce que, de plus, il n'a pas beaucoup plu cet hiver dans une partie de la France. Et dans ces situations, effectivement, les nappes sont assez basses.
1: Et ça concerne, je le disais, tout le territoire sans exception.
0: Oui, effectivement, ça concerne vraiment tout le territoire et ça, de nouveau, c'est lié à ces canicules qui ont touché tout le territoire, pas forcément tout à fait en même temps, mais vraiment tout le territoire.
1: Oui, il est tombé moins d'un millimètre d'eau en 30 jours, aussi bien au Luc dans le Var qu'à Amiens dans la Somme.
0: Oui, c'est ça. Alors les précipitations en été, elles font vraiment beaucoup de bien à la végétation et malheureusement, là, on voit que la végétation souffre et on aurait bien besoin. Mais par contre, c'est vrai que la sécheresse, elle est quand même liée à des déficits de pluie qui ont eu lieu aussi au printemps.
1: Et voilà. Donc on en paye le prix aujourd'hui. Côté solution, Florence Abetz, on voit que des initiatives sont prises, des millions de mètres cubes d'eau déstockés depuis les barrages des Pyrénées pour éviter par exemple que la Garonne soit à sec. Est-ce que c'est une solution tenable, ça, sur le long terme?
0: Oui, alors en fait, les déstockages sur la Garonne, c'est pas uniquement pour maintenir un étiage, hein, c'est aussi pour favoriser le maintien de pompages dans la rivière. Et ces pompages, ils sont liés à l'alimentation en eau potable de la ville de Toulouse, par exemple, mais aussi à l'irrigation, hein, c'est très clair. Effectivement, aujourd'hui, on a beaucoup de rivières qui sont soutenues par des barrages. Effectivement, c'est pas une solution tout à fait tenable. Les barrages ont une capacité limitée. Ça aurait été vraiment intéressant aussi d'avoir des soutiens importants par les nappes, mais les nappes n'ont pas toujours pu soutenir ces débits parce que eux, elles aussi n'étaient pas assez hautes.
16: Florence Abetz, hydroclimatologue, chercheur au CNRS, était l'invité ce matin de Lucie Barbarin sur France Info.
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16: Et dans une minute, on va voir dans France Info Monde que l'Iran souhaite contourner les États-Unis pour rouvrir le détroit d'Ormuz, entente, nous dit-on, avec le sultanat d'Oman. Mais que vont faire les États-Unis? Virginie Pironon nous explique ça dans un instant. Après votre fil info, à 10h20, Laurette Puyot, les non-Corses menacés par le Front de Libération Nationale de la Corse.
2: Le projet d'autonomie de l'île rejeté par le FLNC, groupuscule nationaliste, dans une conférence de presse clandestine auquel seul le quotidien Corse ce matin a pu assister. Les membres du groupe ont menacé les non-Corses venant s'installer sur l'île de Beauté. Ne vous considérez pas en sécurité sur notre territoire national. L'Ukraine revendique des frappes en Russie sur des raffineries de pétrole. Moscou dit avoir abattu dans la nuit 605 drones ukrainiens. 3 personnes ont été tuées dans des bombardements russes dans la région de Kharkiv. Pour la deuxième fois en moins d'un an, le musée du président Jacques Chirac à Saran, en Corrèze, a été cambriolé cette nuit. Information de nos confrères d'ici Limousin. En octobre 2025, des montres et des bijoux avaient été dérobés pour un préjudice d'1 million d'euros quelques jours après un braquage à main armée dans la caisse du musée.
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16: Bonjour Virginie Pironon.
4: Bonjour.
16: Va-t-on donc ces prochains jours vers une réouverture du détroit d'Ormuz? On en parle tant et tant depuis des mois. L'Iran affirme en tout cas s'être entendu avec le sultanat d'Oman sur un nouvel itinéraire de transit pour les navires. Mais la réouverture, elle dépendra désormais des actions de Washington. Bien silencieux sur cette annonce.
4: Alors je vous propose, Frédéric, de prendre une carte pour comprendre ce sur quoi l'Iran et Oman se seraient mis d'accord pour le moment. Alors on a le détroit d'Ormuz qui verrouille le golfe Persique. Au nord, l'Iran, c'est le long de ses côtes que passeraient les navires entrants. Et au sud, le sultanat d'Oman, et c'est par là que passeraient les bateaux sortants. Et entre ces deux voies navigables, au centre, la voie médiane du détroit, celle qui était utilisée avant le début du conflit, désormais impraticable, elle serait déminée dans un délai de 60 jours. Le tout, cette fois, sans péage ou droit de passage de la part de Téhéran. Oui, mais voilà, un acteur majeur est resté silencieux depuis l'annonce d'hier soir, sans qui rien ne pourra se faire, c'est évidemment Washington. Et le porte-parole de la diplomatie iranienne n'a pas hésité à préciser sa pensée. Malgré cette entente avec Oman, ouvrez les guillemets, les facteurs rendant le détroit d'Ormuz peu sûr existent toujours du côté des États-Unis. Il fait notamment référence au blocus des ports iraniens par Washington.
16: Ce qui signifie qu'un accord est peut-être en train de prendre forme, sauf que ce n'est pas du tout celui voulu par Donald Trump.
4: Oui, côté iranien, la principale raison du retard de cet accord sur Ormuz est l'ingérence américaine et les menaces de Donald Trump. Les responsables américains envoient des signaux contradictoires qui, directement ou non, perturbent les négociations. Côté américain, les pourparlers prennent du retard à cause des divisions du régime iranien. Et pour compliquer encore un peu plus les choses, le corps des gardiens de la révolution, qui n'est pas inclus dans la négociation iranienne, doit encore approuver les détails. Dans ces pourparlers, il n'y a même pas de consensus sur qui parle à qui. L'Iran, contrairement à ce que dit Donald Trump, répétant sans cesse qu'il discute avec Oman, pas avec les États-Unis. Et dans ce qui est mis sur la table pour le moment, même sans péage, Téhéran endosserait un rôle politique et institutionnel durable dans la gouvernance d'une des voies navigables les plus stratégiques au monde. Inacceptable pour Washington. Bref, les négociations risquent encore de durer. Ce matin, le Pakistan espère que l'accord sur le détroit d'Ormuz amènera les États-Unis et l'Iran à reprendre leur pourparlers. En attendant, parfois, dit un expert, l'option la moins désirable est la seule réaliste.
16: Et quand Donald Trump reste silencieux, c'est pas toujours bon signe. Virginie Pironon, merci infiniment. On comprend mieux pourquoi il de depuis deux jours. Ils disaient, mais si on négocie directement avec l'Iran, bah là on a la réponse de l'Iran. Non, c'est pas avec vous qu'on négocie. Voilà. Ça a le mérite de la clarté, même si on ne voit pas trop comment tout ça va se dégager, cet horizon du détroit d'Ormuz. Ils ont fait l'actu à présent. Et cette année a été marquée notamment par le scandale du périscolaire parisien. Et France Info redonne la parole aujourd'hui à une dame qui a été une des premières lanceuses d'alerte. Sophie, maman d'une petite fille scolarisée dans le 11e arrondissement de Paris, qui a porté plainte contre un animateur d'une école maternelle pour agression sexuelle sur sa fille Aurélien Tirard.
3: 26 novembre 2025, Sophie prend la parole pour la première fois. Elle raconte ce que sa fille de 3 ans a subi. Comme 8 autres enfants de son école, elle dit avoir été agressée sexuellement par un animateur pendant plusieurs mois. Cette affaire marque le début du scandale dans le périscolaire à Paris.
5: Sa première année à l'école a été très perturbée. Ça a beaucoup de répercussions, notamment sur ses apprentissages et tout ça, parce que comment on veut bien apprendre quand on a peur d'aller aux toilettes, qu'on ne veut pas y aller. Moi, j'aimerais quand même que la justice puisse aboutir à une condamnation la plus courte possible. En fait, il y a vraiment un système qui permet à ces pédocriminels de rester là, de continuer à faire leurs atrocités aux enfants. Donc ça, c'est pas normal et c'est quelque chose qu'on aimerait vraiment voir bouger.
3: Nous retrouvons Sophie quelques mois plus tard. Le procès de David G, l'animateur, a eu lieu. Il est relaxé, pas reconnu coupable d'avoir agressé ses 9 enfants. Le parquet de Paris a depuis fait appel. Il y aura un second procès, mais Sophie ne comprend pas cette décision de justice.
5: J'ai commencé à comprendre que le jugement n'allait pas nous être favorable parce que, en fait, j'ai bien compris que ça n'allait pas du tout dans le sens des enfants et j'ai commencé tout de suite à pleurer. Il y a quelque chose en moi qui savait, en fait, ce qui allait se passer. Et on était tous assis côte à côte et j'ai entendu aussi directement une autre maman derrière moi commencer à pleurer quasiment au même moment que moi parce que je pense qu'on a tous compris à peu près la même chose, quoi.
6: Quand vous entendez le mot relax, vous dites quoi ? C'est quoi ce mot relax ? Pour vous.
5: Quand on entend le mot relax, c'est vraiment pour nous un choc parce que vraiment je pensais pas dans mon fort intérieur que ça irait jusque là. C'est-à-dire que même l'avocat de David J n'avait pas demandé la relax et là c'est vraiment relaxé. Alors cet homme-là est innocent, n'a rien fait. En fait, je sais pas comment expliquer le choc que ça fait vraiment. C'est comme une grande claque en fait. On nous dit ce qu'on dit vos enfants n'a vraiment aucun poids quoi.
6: Vous avez eu quelques jours pour accueillir, digérer cette nouvelle. Comment vous la sentez aujourd'hui maintenant, cette décision ?
5: Cette décision, elle nous fait toujours autant de mal en fait, et c'est ça qui ne va pas partir. C'est comme un couperet qui est tombé. Le président nous a dit qu'en gros, la parole des enfants avait été orientée et que les paroles des enfants n'étaient pas concordantes. Moi, je trouve que c'est quand même vraiment incroyable de dire ce genre de choses parce que ce sont des enfants qui ont, on rappelle, entre 3 et 4, 5 ans.
6: À la sortie du jugement, on a entendu certaines familles dire « c'est comme si nous étions coupables, c'est comme si nous n'avons pas fait notre travail de parents ».
5: C'est vrai qu'on s'est senti à cette décision de justice comme si c'était nous les accusés. Et oui, on a eu l'impression que c'était un peu notre jugement à nous, quoi.
6: Le parquet de Paris annonce faire appel du jugement. Il y aura un nouveau procès pour 3 des enfants sur les 9. Vous ne faites pas partie, vous, de ce second procès. Vos sentiments là-dessus ?
5: Je trouve que c'est une bonne chose pour les 3 familles qui sont concernées, qui vont pouvoir avoir peut-être un jugement différent et certainement, je l'espère, que David J sera condamné pour ce qu'il a fait. Néanmoins, j'aurais aimé aussi que ma fille et tous les autres enfants qui ne sont pas concernés par cet appel puissent en bénéficier parce qu'on a vraiment eu l'impression que ce dossier-là n'avait pas vraiment été traité avec le temps et l'attention qu'il méritait. Vu que moi, personnellement, je ne comprends pas, même objectivement, en regardant les pièces, comment on peut se dire que ma fille ne mérite pas un autre jugement, en fait.
6: Cette relax, c'est la deuxième fois que ça arrive depuis le début du scandale du périscolaire parisien. Qu'est-ce que vous en pensez ?
5: On a l'impression qu'il y a aussi un message, voilà, aux parents, peut-être, n'y allez pas parce que ça ne sert à rien. Voilà, si vos enfants vous racontent des choses... surtout ne faites rien parce qu'en fait, voilà, vous allez débourser du temps, de l'argent, des prises de tête, du stress. Et en fait, ce sera du coup pour rien. J'ai l'impression que c'est le message qu'on essaie de nous envoyer.
6: Comment elle va, votre fille, aujourd'hui ?
5: Elle a toujours certains symptômes qu'elle avait à l'époque, même si elle va mieux. Elle va avoir une psychologue en qui elle a toute confiance et du coup, elle va de mieux en mieux. C'est surtout dans le regard des autres, en fait, que je le vois, le fait qu'elle ait retrouvé de la joie de vivre. J'espère de tout cœur qu'elle n'en gardera pas de séquelles. On fait tout pour, on suit ça de très près. Mais ça, je ne peux pas savoir. On peut juste faire notre maximum en tant que parent.
16: Sophie, donc la maman d'une enfant qui avait porté plainte pour agression sexuelle dans le périscolaire à Paris, l'animateur ayant été relaxé. Ils ont fait l'actu. Aurélien Tirard, retrouvé sur franceinfo.fr. La météo dans un instant.
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16: Et le temps, tiens, est-il prime sautier aujourd'hui? Prévision, ceci brille.
21: Le sud-ouest est sous un ciel bien nuageux, installé depuis ce matin, qui va stagner des Landes jusqu'aux Pyrénées cet après-midi, où quelques averses orageuses peuvent se développer, mais également sur le sud du Massif central, les Alpes frontalières et la montagne Corse. Sur la moitié nord, le ciel alterne entre belles éclaircies et passages nuageux, avec un vent de nord-nord-ouest qui souffle jusqu'à 40-50 km/h. Du côté des températures, comptez 20 à 23 degrés du Finistère au Nord-Pas-de-Calais, 25 à 30 degrés plus à l'ouest et dans les terres et 29 à 32 degrés jusqu'en Alsace. Et la chaleur résiste dans le sud-est sous le soleil avec 34 à 37 degrés localement, 38 à 40 dans le Var et Mistral et Tramontagne souffrent jusqu'à 60 km/h.
16: Sophie Bria, excellente matinée à tous et toutes. 10h30 sur France Info, bienvenue si vous nous rejoignez. Laura Dillieu pour l'info.
24: Un accord est visiblement en train de se dessiner pour la réouverture du détroit d'Ormuz. L'Iran et Oman, qui se partagent le corridor maritime, affirment s'être entendus sur le tracé d'une nouvelle route. Ils attendent désormais l'approbation du guide suprême iranien et préparent une déclaration commune. Les États-Unis, eux, ne font à ce stade pas partie de l'équation. En tout cas, pour l'instant, Isabelle Labéry.
25: L'Iran écarte les États-Unis. Les voilà partie tierce en retrait des discussions. Sauf qu'en réalité, un accord à deux avec Oman ne pourra pas à lui seul aboutir au rétablissement de la circulation dans le détroit. Les Américains sont toujours militairement très présents dans la zone. Ces trois dernières semaines, ils ont empêché une cinquantaine de navires de débarquer dans les ports iraniens. Chacun se tient. Tant que ce blocus ne sera pas levé, Téhéran refuse de faire un geste. Autre point de désaccord, l'instauration d'un droit de passage. Quelles qu'en soient les justifications côté iranien, pour Washington, c'est non. Laisser Téhéran avoir un droit de regard sur le trafic maritime serait lui offrir un avantage stratégique majeur, une humiliation même pour les États-Unis après 5 mois de conflit pour rien. Bref, les pourparlers risquent de durer, au point que le vice-président Jade Vance temporise l'enthousiasme de son patron. C'est la faute aux divisions du régime iranien, dit-il, mais dans ces discussions, on avance beaucoup d'un pas en avant, deux pas en arrière.
24: Isabelle Labéry. Dans le sud du Liban, 2 soldats israéliens sont morts lors de combats contre le Hezbollah. Israël qui a frappé hier cette zone, faisant 1 mort et 11 blessés. Tout cela sur fond de discussions à Rome entre Israël et le Liban sous médiation américaine. La discussion sur le déploiement de l'armée libanaise dans des zones pilotes évacuées par Israël dans le sud du pays. Zone que Israël occupe toujours en partie. En Corrèze, le musée Jacques Chirac a été cambriolé pour la deuxième fois en moins moins d'un an, information de nos confrères d'ici Limousin. L'année dernière, le préjudice avait été estimé à plus d'1 million d'euros avec le vol du fond de caisse et d'une montre de collection. On ignore à ce stade le montant du cambriolage de cette nuit. Une nouvelle proposition pour relancer Duralex. Cédric Meston, cofondateur de la start-up de produits végétariens Happivore, dépose un dossier de reprise pour tenter de sauver la verrerie en grande difficulté. L'année dernière, il avait racheté in extremis l'entreprise Superware. Un autre repreneur s'est aussi manifesté pour Duralex, placé en redressement judiciaire début juin et qui emploie 243 personnes. Le FLNC rejette le projet d'autonomie de la Corse actuellement en discussion. Selon lui, ce projet de loi constitutionnelle qui doit être examiné au Sénat fin octobre aboutit à la négation de l'existence du peuple corse. Le groupuscule indépendantiste et nationaliste menace également tous les soutiens de ce projet, ainsi que les non-corses qui viennent vivre sur l'île. Enfin, la FIFA présente ses excuses à l'issue d'une réunion de crise au Maroc, des excuses pour la polémique sur l'ouverture aux investisseurs privés, projet finalement abandonné par Gianni Infantino, le président de la FIFA, à qui la direction réaffirme son plein soutien.
16: Merci beaucoup Laura Dulieu. Mais t'as dit que c'est pas l'ultime épisode de ce feuilleton FIFA Infantino après la Coupe du Monde et ce projet d'ouvrir à des intérêts commerciaux le monde du football. Dans les minutes qui viennent, nous verrons ce qui peut être fait face à ces ingérences à répétition, et ça n'est pas fini dans la campagne présidentielle française. Gabriel Attal, après quelques autres, en a été victime. La Russie ciblée, visée une nouvelle fois par les accusations. On voit ça avec notre invité. Mais avant cela, le VAR et le vent aujourd'hui qui ravive des inquiétudes.
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16: Parce que dans le massif du Gros Pétillon, le feu est stabilisé, mais il n'est pas fixé. Et les pompiers, ces dernières heures, ont tout fait pour travailler dans les lisières, éviter que des reprises de feu ne puissent être fortes, dans la mesure où on sait que le Mistral va être, lui, assez soutenu dans l'après-midi. Depuis quelques jours maintenant, les habitants sont revenus dans les villages qui avaient été évacués le week-end dernier. Et vous êtes, Sophie Glotin, avec une famille à Montfort-sur-Argent, dont la maison a été épargnée, mais léchée par les flammes ces derniers jours.
8: Image est saisissante, au milieu d'un jardin complètement calciné, le séchoir à linge tient encore debout, mais des vêtements étendus vendredi dernier, il ne reste que quelques lambeaux brûlés. Les flammes ont cerné la villa de la famille Oursival.
9: Quand on regarde, oui, il y a un mètre entre le mur et les premiers arbres qui ont brûlé, un mètre.
8: Ici, tout le monde parle d'un miracle, car la maison protégée par les pompiers a résisté, mais les dégâts sont importants, le jardin et les nombreux arbres sont réduits en cendres, la fosse septique a brûlé, les piliers de la terrasse ont souffert.
12: Il y a beaucoup de travaux, remettre en état l'électricité, ça c'est bon, c'est fait, mais il y a encore beaucoup de boulot derrière.
8: C'est fait aussi pour l'eau, mais non sans mal.
12: Je pensais qu'une vanne a tourné et ça repartait. Finalement, il y a eu beaucoup de fuites sur les tuyaux qui ont fondu et ça a pris une après-midi entière pour remettre l'eau.
8: Avec un tuyau de fortune qui traverse le jardin pour rejoindre la maison où la suie a tout envahi, raconte Patricia, la maman.
14: On a de la cendre de partout, quoi. Tout est noir dans la maison, on en amène sur les jambes, sur les pieds, on en a partout.
8: L'expert devrait passé dans un délai de 10 à 15 jours. La famille Oursival estime les dégâts à plusieurs dizaines de milliers d'euros.
16: Sophie Glotin, donc, dans le Var, journée à assez haut risque avec le Mistral qui va reprendre. Et avant le Var et la Gironde, il y avait eu la forêt de Fontainebleau début du mois de juillet. Spectaculaire incendie, très rare dans cette forêt en banlieue parisienne, en Seine-et-Marne, la forêt toujours strictement interdite au public. Mais exceptionnellement, Julie Marais-Lecomte, vous avez pu y retourner dans cette forêt en cours de sécurisation pour rouvrir dès que possible les accès routiers.
15: Le massif est toujours fermé, c'est donc Nicolas Fontaine, un agent de l'Office national des forêts, qui m'a escorté dans ce décor de cendres et qui m'a guidé entre des chênes au feuillage grillé et des pins calcinés.
26: Là, on est vraiment dans une ambiance post-incendie, hein. On sent vraiment le brûlé. Devant moi, vous avez un pin et on voit en fait ces racines qui sont déjà apparentes, qui ne sont plus dans le sol, qui sont complètement calcinées et brûlées. Pin qui retient à sa structure, donc il y a vraiment un risque de basculement et de danger pour les usagers.
27: Là, les arbres que vous voyez avec des croix et des petits traits, c'est des arbres qui vont être abattus pour sécuriser la route départementale 64.
28: Bonjour. Moi, c'est Cyril, donc technicien forestier, Cyril Langevin. Et c'est moi qui gère le triage sur la zone brûlée. Il faut être sûr qu'il n'y ait aucun arbre qui puisse tomber lors de la réouverture de la route. Je repère tous les arbres, donc je les marque à la peinture pour que le bûcheron et la batteuse puisse les prendre, les abattre et les façonner, les mettre en billon.
15: Un pin s'écroule dans un nuage de poussière. Clément, le bûcheron, en réémerge, tronçonneuse à la main, de la cendre jusque sous les yeux, malgré ses lunettes et son masque.
0: Même avec le masque, je respire ça toute la journée, c'est pas terrible.
15: 40 arbres abattus dans la journée, un travail de 6 ans pas toujours respecté, s'agace Clément et son collègue Franck.
1: Il y en a quand même pas mal de vélos qui permettent de rentrer dans le massif alors que c'est fermé, quoi. Ça nous gêne et puis c'est dangereux. Si jamais il y a un arbre qui repart dans l'autre sens et qui le prend sur la tête, par exemple, ce matin, il y a un vélo qui s'est arrêté. Donc on lui a dit il faut faire demi-tour parce que c'est barré. Et le monsieur était très virulent. Et là, celui-là, il aurait dû tomber sur les gendarmes. Il aurait compris que c'était vraiment interdit.
15: Car les gendarmes patrouillent, les pompiers aussi, parce que le risque de reprise persiste, explique Nicolas Fontaine de l'ONF.
27: Dans le sol, on a mesuré jusqu'à 400 degrés. C'est ce qu'on appelle un feu zombie. La particularité du sol ici, c'est la tourbe. Et en fait, le feu vient se propager dans le sous-sol et ressort parfois à des dizaines ou des vingtaines, à une vingtaine de mètres d'un dernier point chaud.
15: Pourtant, au sol, il y a aussi de belles surprises.
0: Ça, c'est joli, ça.
15: Cyril Langevin, le technicien forestier, s'agenouille devant une jeune pousse toute verte.
28: C'est des rejets de chêne pubescent. Eux, on voit bien qu'ils résistent à la chaleur. Donc, on peut avoir de l'espoir.
15: Celui de voir la forêt renaître, même s'il faudra des décennies pour qu'elle ressemble à ce qu'elle était avant l'incendie de juillet.
16: Reportage donc Julie-Marie Lecomte dans cette forêt de Fontainebleau. Comment va se passer la campagne présidentielle quand on voit la frénésie des ingérences étrangères depuis quelques semaines, pour la troisième fois, un prétendant ciblé, c'est Gabriel Attal, l'ancien Premier ministre, en l'occurrence, la Russie est mise en cause parce que Julien Nenni, à chaque fois, même procédé, même origine et même mode opératoire.
2: Oui, en tout, une dizaine de publications sur X et TikTok par des comptes non identifiés et même de fausses unes de presse siglées Le Parisien ou Ouest France. La cible, cette fois-ci, Gabriel Attal, qui, au choix, serait atteint de la maladie de Parkinson, aurait hérité par son père d'un empire de la drogue ou aurait déclaré la guerre aux femmes musulmanes. De fausses infos grossières qui cumulent tout de même plus de 200 000 vues sur les réseaux sociaux. Viginum, l'agence du gouvernement spécialiste des ingérences étrangères en ligne, est vite alertée. Après enquête, aucun doute pour elle, ces fake news coordonnées sont signées Sirius Siloc, un réseau directement affilié à l'État russe. Comme Édouard Philippe et Raphaël Glucksmann, Gabriel Attal défend sans ambiguïté l'Ukraine depuis l'invasion russe en 2022. Il préside même le groupe d'amitié France-Ukraine à l'Assemblée. Son entourage s'attendait donc à ces attaques et ça va se reproduire, souffle un proche du candidat fataliste. Un projet de loi pour mieux punir ces ingérences étrangères sera examiné à la rentrée au Sénat en procédure accélérée, juste à temps pour le début de la campagne présidentielle.
16: Merci beaucoup Julien Nenni. Bonjour Frédéric Charillon.
17: Bonjour.
16: Professeur en sciences politiques à l'Université Paris-Cité, vous êtes directeur aussi de l'Observatoire des stratégies d'influence à l'ESSEC Business School. Quand on entend ce que nous dit Julien Nenni, le contenu de ces fausses infos, on s'est dit, mais qui peut y croire ? On aurait tort de réagir ainsi.
17: Oui, on a tort, parce que toujours des gens pour y croire. Je suis même toujours moi-même étonné de voir des gens que parfois que je connais ou des étudiants qui m'interrogent sur des choses qui sont passées en me disant « Ah, j'ai vu ça passer, qu'est-ce que vous en pensez ?» Et on ne comprend même pas qu'on puisse se poser la question tellement c'est énorme. Et
16: le mot « il n'y a pas de fumée sans feu », c'est ça. Il n'y a pas de fumée sans feu, c'est ça que ça alimente d'une certaine manière.
17: Et puis l'envie d'y croire. Ouais. Et puis surtout l'envie d'y croire pour certaines personnes. C'est-à-dire qu'il y a beaucoup de gens et c'est aussi l'essence de... C'est ce qu'avait très très bien compris très vite Donald Trump quand il parlait de post-vérité. C'est-à-dire que les gens veulent croire à des choses et ce qui est important, c'est pas tellement qu'ils se disent en leur fort intérieur que c'est plausible ou pas, c'est que ça leur fait quelque part plaisir d'y croire. Et donc, il y a un mécanisme qui se met en route comme ça, oui.
16: Et si le contenu est grossier, la fabrication, elle, alors je sais pas s'il faut dire professionnelle, mais en tout cas, elle peut apparaître crédible et l'IA, évidemment, le détournement de voix ne fait que faciliter la vie de ces faussaires.
17: Alors oui, et en même temps, il y a une double stratégie. Il y a des deepfakes, comme on dit, c'est-à-dire des faux, mais qui sont maintenant élaborés parce que ça utilise des vidéos, la voix, et donc ça fait parler des gens qui n'ont jamais dit les propos, évidemment, qu'on leur prête dans ces faux. Et donc, il y a une première stratégie qui consiste effectivement à faire vraiment de la désinformation, c'est-à-dire à faire croire à des gens que des personnes ont dit ça ou sont ce qu'on dit d'elles. Et puis, il y a une autre stratégie qui consiste à ce que justement, ça soit tellement énorme on ne croit plus rien. Et le but n'est pas de faire croire une information précise, c'est de faire en sorte que le public ne croit plus rien et doute de tout ce qu'il va entendre dans la presse, y compris dans des médias tout à fait respectables, et tout le monde sait qu'ils sont respectables, mais ils peuvent être détournés, ils peuvent être parodiés, et donc on ne croit plus rien, et donc ça détruit quelque part le processus démocratique, ça détruit toute la base du processus électoral.
16: Alors, il y a quelque chose qui va surprendre peut-être quelques auditeurs quand on entend ce que disait là aussi Julien Nenni, très facile de dire, que ce soit pour Gabriel Attal là aujourd'hui, mais comme Édouard Philippe ou d'autres avant, ça vient d'un tel groupe lié à la Russie. Ils peuvent pas se cacher, ces groupes-là, ils ne le veulent pas.
17: Bah, c'est-à-dire que, d'abord, l'ambiguïté, c'est pas tellement la sphère d'où ils viennent, on peut dire ils viennent de Russie, mais c'est qu'après, on va dire, est-ce que vraiment c'est le gouvernement russe ? C'est-à-dire que l'ambiguïté, c'est, oui, ça vient de cette région-là, mais c'est peut-être des hackers, c'est peut-être des pirates, c'est peut-être des mauvais plaisantins, c'est peut-être pas une stratégie gouvernementale. Et la difficulté, alors, dans les cercles informés, il y a pratiquement aucun doute que tout ça fait l'objet d'une stratégie politique tout à fait assumé, mais effectivement ils ne vont pas le confirmer, c'est-à-dire qu'on ne peut pas faire de représailles officielles parce qu'on peut se dire que ça peut être des gens qui n'ont rien à voir avec le gouvernement. C'est ça en fait toute l'ambiguïté qui rend la chose difficile sur le plan par exemple juridique pour poursuivre ou pour sanctionner ou même pour des représailles.
16: Alors justement c'est ça, ça va être un des enjeux de ce projet de loi qui devrait venir dans quelques semaines. Frédéric Charillon, sanctions, on peut voir comment faire, mais prévention, prévenir, anticiper, c'est ça qui est peut-être le plus compliqué.
17: Oui, c'est-à-dire qu'il il faut plusieurs volets dans la lutte contre ce genre d'ingérence, et que bien sûr il y a un volet juridique pour sanctionner, mais ça je dirais c'est uniquement un volet défensif, et on ne pourra pas courir après toutes les fake news. Le problème c'est que si à chaque fois qu'il se passe quelque chose, on sera vite dépassé. Imaginez qu'on fasse un procès, qu'on mobilise des juges, etc., ou des enquêteurs, à chaque fois qu'il y a un truc qui circule sur Internet, ça ne va pas être possible. Donc il faut deux autres volets. Il faut un volet d'abord, je pense aussi, on va dire de contre-attaque, hein, un volet offensif. Ou à un moment, être prêt à montrer à certaines puissances que nous aussi, on peut faire mal, sans perdre notre ADN démocratique. Il nous suffit de dire des vérités, de toute façon, pour gêner certains régimes politiques, on n'a pas besoin de mentir. Ça, je pense, c'est un volet important. Et puis, alors, il y a la prévention que vous évoquez, qui est, malheureusement, je dirais, un processus long, parce que la meilleure des préventions, c'est quand même d'éduquer le public à ça.
16: Et mais est-ce qu'on ne fait pas que, excusez-moi, je reprends votre image de tout à l'heure sur le fait que ceux qui alimentent en fake news, c'est pas forcément qu'ils veulent croire à la vérité, mais faire un gros nuage de flou au-dessus. Oui. Est-ce que lutter contre ça, ça ne fait pas qu'alimenter le nuage d'une certaine manière ? Autrement dit, perdant de toute façon. Voilà, c'est ça qu'on se demande.
17: C'est tout le dilemme. C'est tout le dilemme. C'est pour ça que la meilleure des préventions, c'est une éducation à la lecture des médias et des réseaux sociaux. Il y a des pays qui sont beaucoup plus avancés que nous là-dessus. Je pense à la Finlande ou à quelques autres. C'est-à-dire qu'ils ont un public qui, dès l'école et ensuite à l'université et entre-temps au collège, etc., ont des enseignements, des formations pour apprendre à lire les médias, à reconnaître un média de qualité, une information de qualité, à ne pas croire, à ne pas gober tout ce qu'on voit passer sur les réseaux sociaux. Ça s'apprend dès l'école. Alors évidemment, ça prend du temps parce que ça ne sera pas en quelques mois prêt pour l'élection présidentielle de 2027. Alors, on peut sensibiliser le public, on ne peut pas l'éduquer complètement encore.
16: Je reviens à l'échéance effectivement présidentielle 2027. Ce sujet, on s'en rend compte aujourd'hui, offre une rare occasion de concorde politique entre la France insoumise et le gouvernement. On a vu, vous avez peut-être remarqué ça aussi, Frédéric Charillon, un échange courtois sur les réseaux sociaux entre Jean-Luc Mélenchon et Sébastien Lecornu, le premier disant il faut continuer à voir tous les groupes politiques, le deuxième reprenant, mais oui, on va avancer ensemble. Il peut y avoir un front commun là-dessus.
17: Il peut y avoir enfin un front commun en apparence parce que c'est l'intérêt de tout le monde de montrer qu'on est, enfin personne n'a intérêt à passer pour un parti de l'étranger de toute façon. Donc on n'imagine pas un parti politique dire ah non nous on est pour les fake news parce que on voudrait en profiter. Ça personne ne le dira. Bon après faudra voir dans la réalité. C'est-à-dire qu'il y a eu, je pense quand même qu'il y a une responsabilité collective.
16: Parce que tout le monde est perdant.
17: Très, très grave pour un parti politique d'être pris la main dans le sac en train de bénéficier ouvertement d'un soutien étranger. Et alors, il y a deux types de soutien. Il y a le soutien souvent plutôt clandestin qui viennent de Russie, c'est vrai. Il y a aussi des ingérences qui viennent des États-Unis et qui, celles-là, sont beaucoup plus explicites et totalement assumées. Donc, c'est un peu différent. On a vu le vice-président Jack Vance soutenir ouvertement des candidats dans les élections en Europe, notamment Viktor Orban en Hongrie. C'est une forme d'ingérence aussi, mais effectivement, celle-là, elle est assumée. Et on a vu que c'était très contre-productif. Hein. Plusieurs fois, en Europe, les partis ou les candidats qui étaient soutenus par l'administration Trump, ça leur a pas porté chance. Et donc, tout le monde a compris aussi qu'il n'était pas bon d'être vu comme un parti soutenu par un pays étranger.
16: Après, on va vous dire que la propagande, elle n'est pas d'hier ni d'avant-hier, et que Jenny Vance a fait ce que d'autres peut-être avant lui avaient fait. Merci infiniment, Frédéric Charillon. Je cite votre livre « Géopolitique de l'intimidation » aux éditions Odile Jacob. Et à 10h48, l'aura du lieu à la une de votre fil info, ces nouveaux bombardements russes en Ukraine.
24: Trois personnes ont été tuées à Balaklia, dans la région de Kharkiv, dans le nord-est de l'Ukraine, au lendemain de frappes russes déjà meurtrières sur la région de Kiev et ses environs, lors desquelles au moins 17 personnes ont été tuées. La Russie, de son côté, dit avoir abattu cette nuit plus de 600 drones ukrainiens. En Isère, l'homme soupçonné du meurtre d'un septuagénaire chez lui à Sardieu a été mis en examen pour meurtre, extorsion avec armes, violation de domicile et vol selon le parquet de Grenoble. Il est également placé en détention provisoire. Le suspect de 40 ans avait été interpellé lundi dans le Puy-de-Dôme par des militaires du GIGN après avoir pris la fuite pendant près de 24 heures. Et la Poste envisage de demander à ses salariés n'ayant pas pu travailler à cause de l'incendie en Gironde de rattraper leurs heures perdues, soit 35 heures, qui représentent la fermeture pendant une semaine du centre de tri de Sestas. Ça concerne entre 300 et 400 salariés selon la CGT, qui parle d'un sentiment d'injustice et de dégoût. 8 départements du Sud-Est sont toujours en vigilance orange canicule aujourd'hui. Vigilance orange levée donc pour le Rhône et l'Isère.
16: Et c'est l'heure du vrai ou faux spécial été. Bonjour Amel Balogog.
3: Bonjour.
16: Spécial été parce que on creuse avec vous des idées reçues sur des sujets bien d'aujourd'hui. Tiens, on en a besoin avec la grosse chaleur, la clim et le ventilateur. On peut se rafraîchir devant, on peut avoir du mal, Armel, la nuit à dormir avec une telle chaleur. On est tenté de laisser le ventilateur allumé. Est-ce que c'est dangereux ou pas?
3: Ce n'est pas forcément dangereux, ça peut même être nécessaire parfois pour se rafraîchir quand la température ne retombe pas. En revanche, mieux vaut l'orienter sur le corps et non sur le visage pendant la nuit, parce que sinon ça peut dessécher la gorge et les yeux et entraîner des irritations. Il faut être particulièrement vigilant à cela quand on est allergique ou asthmatique, parce que les ventilateurs brassent beaucoup d'air et donc beaucoup de pollen et d'acariens. Si on les oriente sur nos visages, ces allergènes arrivent directement dans notre bouche, notre nez, et ça provoque ou accentue les réactions allergiques.
16: Et puisqu'on parle d'allergie, est-ce que la climatisation peut également provoquer des réactions?
3: C'est un peu pareil, hein. Les personnes allergiques, ils sont assez sensibles. Et d'ailleurs, on entend aussi souvent dire que la climatisation rend malade. Là, en revanche, c'est un peu plus complexe que ça. En fait, si la clim est bien entretenue, si elle est bien réglée, normalement, ça ne rend pas malade. En revanche, si les filtres ne sont pas changés, ça peut provoquer ce que les chercheurs appellent le syndrome des bâtiments malsains. Tout, maux de tête, vertige, nez bouché, nez qui coule, voire difficulté à respirer et irritation. Et la clim peut aussi projeter des microbes, des bactéries, voire des virus. Plusieurs études l'ont démontré, même si c'est plus rare.
16: Et puisqu'on parle de climatisation, profitons-en pour répondre aux deux questions sans doute les plus commentées sur le sujet. Armel, est-ce que ça pollue et est-ce que ça crée de l'air froid?
3: Première réponse, oui, la climatisation pollue. Elle représente environ 1% des émissions de gaz à effet de serre de la France. C'est dû aux émissions de gaz réfrigérants qu'elle utilise, parfois plus de 2000 fois plus polluant que le CO2. Et deuxième réponse, non, la clim ne crée pas de l'air froid, elle réfrigère l'air et elle rejette la chaleur à l'extérieur. Ce faisant, elle réchauffe les alentours.
16: Armel Balogog, le vrai ou faux estival, à retrouver sur franceinfo.fr. Et voici Bill François et son billet science. Et vous nous parlez aujourd'hui, Bill, d'une découverte à consommer avec modération. Il y a quelques semaines, des scientifiques polonais de l'université de Lodz ont découvert les traces préhistoriques de bière, des traces qui réécrivent l'histoire de cette boisson et donc la nôtre.
4: La bière est la plus ancienne boisson alcoolisée du monde. Les premières traces de bière retrouvées chez le peuple natoufien en Israël datent d'il y a 13 000 ans. On pense même qu'elle date d'avant l'invention de l'agriculture, que les humains fermentaient et buvaient de la bière avant même de savoir semer des plantes. Bon, pas sûr que ce soit une fierté, mais quel rôle la bière jouait-elle alors dans ces sociétés préhistoriques? Eh bien, ce printemps, des chercheurs polonais ont apporté des éléments de réponse en découvrant des traces de bière un peu plus récentes, environ 4500 ans, dans le nord-est de la Pologne, une région où l'on ne pratiquait pas l'agriculture à cette époque.
16: Et comment retrouve-t-on, Bill, des traces de bière quand même aussi anciennes?
4: C'est très complexe car les composés chimiques qui caractérisent la boisson sont très volatiles. Mais les poteries les conservent comme des éponges. Les chercheurs ont donc décidé d'analyser, par spectrométrie de masse, 13 fragments de poteries datant de la culture des vases campaniformes entre le néolithique et l'âge de bronze. Cette analyse nécessite de réduire les poteries en poudre, donc c'est une lourde décision, mais pas de regret puisque grâce à elle, les scientifiques ont eu la preuve que ces poteries renfermaient une boisson fermentée étonnamment proche de nos bières actuelles. Ils ont même pu en deviner l'arôme, malté, vanillé et acide, et encore mieux, savoir que la boisson était issue de céréales cultivées dans d'autres régions et conservées dans des poteries rituelles ou funéraires. La bière était donc un produit précieux, spirituel, qui nécessitait des échanges avec d'autres peuples pour la produire. On était bien loin du bière pong et du produit de masse d'aujourd'hui, mais c'est ainsi qu'a commencé l'histoire des boissons fermentées, un des plus importants phénomènes culturels et problèmes de santé publique d'Homo sapiens. Aujourd'hui, les Français consomment chaque année 33 litres de bière par personne, les Tchèques qui détiennent le record 188 litres et l'humanité tout entière 1,87 milliard d'hectolitres. Si vous remplissez 74 800 piscines olympiques, soit entre Paris et le nord de la Finlande de piscines olympiques, c'est ce que boit l'humanité par an en bière. Lorsqu'ils en faisaient des rituels,

0: nouvel âge d'or, a promis le président. Elon Musk veut y croire, mais son ambition ne s'arrête pas aux frontières américaines. Il a toujours vu plus loin, quelque part, à 225 millions de kilomètres en moyenne de la Terre. Imaginez un peu, ce serait génial de voir un astronaute américain planter notre drapeau sur une autre planète. Avec sa peur viscérale du déclin de l'humanité et grâce aux récits de science-fiction qu'il dévorait pendant son enfance, il a tiré une ambition. Elon Musk veut être l'homme qui ouvrira la voie vers la planète Mars. Et pour aller sur Mars, il construira ses propres fusées, lanceurs, moteurs, fabriqués autant que possible en interne, en délaissant les traditionnels fournisseurs. C'est ça son modèle. Il veut casser les codes de l'industrie aérospatiale. Il fera dans la fusée réutilisable avec lui. C'est promis, la conquête de l'espace coûtera moins cher. À ses amis qui s'inquiètent devant ce projet complètement fou, il répond : il faut tenter le coup, sinon on est bloqué sur Terre pour toujours et prendre des risques. C'est son moteur. 2002, SpaceX voit le jour. Les premières fusées s'appellent Falcon, en référence au nom du vaisseau de Han Solo dans la saga Star Wars. Les débuts sont difficiles. Entre 2006 et 2008, Elon Musk aurait pu tout perdre. Premier, deuxième, troisième essai, échec, défaillance en série. Mais le 28 septembre 2008, premier lancé réussi. Et tout de suite, SpaceX entre dans l'histoire. Falcon devient la première fusée développée par une société privée à atteindre l'orbite terrestre. Après Falcon, il y a Dragon. Pourquoi ce nom ? Elon Musk voulait faire allusion à la chanson des années 60, Puff the Magic Dragon, une chanson en apparence enfantine, mais une légende urbaine. On a fait une ode à la consommation de cannabis. Alors le terrien qui rêve de Mars explique sur les réseaux sociaux qu'il répondait ainsi à tous ceux qui considéraient, je cite, qu'il était défoncé s'il pensait que tout cela pouvait marcher. 2012, ça marche. Dragon devient le premier vaisseau privé de l'histoire à visiter la Station Spatiale Internationale. 2015, c'est historique, là encore, le premier étage de la fusée Falcon 9 réussit à se poser au sol après avoir mis en orbite une dizaine de satellites. Deux ans plus tard, Elon Musk dit lui-même que réutiliser des fusées, ça devient normal.
1: Coming in, landing, taking off, landing. Doing many flights per day.
0: Le 30 mai 2020, c'est un pas de géant pour SpaceX qui réussit son premier vol habité. Deux astronautes rejoignent la Station Spatiale Internationale. Le monde entier regarde et Donald Trump est déjà là, en Cap Canaveral. En deux décennies, SpaceX a fait du chemin, non sans embûches et contretemps, mais l'entreprise enchaîne les juteux contrats avec la NASA et avec ses fusées. Elon Musk reste au contact de son objectif ultime.
1: I think it's possible. Absolutely.
2: How long is it going to take?
0: En 2011, il dévoile son agenda.
1: Best case, 10 years.
0: Les hommes sur Mars, au mieux dans 10 ans, au pire dans 15 ou 20 ans. Et il est encore dans les temps pour transformer, comme il le désire tant, l'humanité en civilisation multiplanétaire, en commençant par notre lointaine voisine, la planète Mars. Et tant pis pour ceux qui pensent qu'il aurait un peu trop abusé d'une chanson planante.
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2: Les prévisions de Sophie Briat.
3: Le vent souffle sur une bonne partie du pays aujourd'hui, sur le nord-ouest et les côtes atlantiques. Le vent de nord à nord-ouest atteint 40 à 50 km/h en rafale. Près de la Méditerranée, le Mistral et la Tramontane soufflent

0: entre 50 et 60 km/h. Et le soleil domine sur une grande partie du pays, malgré quelques passages nuageux sur une grande moitié nord. Dans le sud-ouest, les nuages installés depuis ce matin stagnent des Landes jusqu'aux Pyrénées, avec des averses orageuses possibles sur les crêtes pyrénéennes. Et ce risque orageux concerne également le sud du Massif central, les Alpes frontalières et la montagne Corse. Les températures restent plus clémentes au nord et à l'ouest, 20 à 23 degrés du Finistère au Nord-Pas-de-Calais, 25 à 30 dans les terres et jusqu'à 32 en Alsace. La chaleur réside dans le sud-est avec 34 à 37, localement 38 à 40 degrés dans le Var.
1: À Sophie Bria, merci beaucoup. Merci à tous de votre fidélité à France Info. Vous êtes à la bonne adresse et à la bonne heure. Il est 11h, bienvenue. Une nouvelle heure d'info qui commence avec Laurette Puyot.
2: Des températures toujours élevées dans le sud de la France. 8 départements du sud-est et de la Corse encore en vigilance orange canicule. Le Var est concerné où les pompiers surveillent toujours le feu dans le massif du Gros Bessillon, contenu mais pas fixé. Du vent est attendu dans l'après-midi, ce qui fait craindre des reprises de feu. 6000 hectares ont été parcourus par les flammes en 2 semaines. Des fortes chaleurs qui ont touché toute la France depuis le mois de mai. Hier, la ministre de l'Agriculture a annoncé un plan global pour ne laisser aucun agriculteur seul face aux conséquences des canicules. Car même plus au nord, comme en Bretagne, les éleveurs sont inquiets. Les stocks de fourrage pour l'hiver déjà entamés, les prairies sont grillées et il n'y a presque plus de quoi nourrir les bêtes et de lourdes pertes sont attendues. C'est ce que vit un agriculteur du Finistère que vous avez rencontré, Madoé.
3: Du haut de l'exploitation de Nicolas Le Goff,
4: cette parcelle-là, il n'y a vraiment plus rien.
3: On aperçoit une pâture brunie par le soleil.
4: On va voir ?
3: Mais il y va à contre-cœur, les larmes aux yeux, trop difficile de voir ce champ brûlé.
4: On va pas voir les parcelles, ça fait mal au cœur. Moi, j'y vais accompagné à chaque fois, puis on a envie de chialer, c'est pas simple.
3: Pour comprendre l'ampleur du désastre, l'éleveur s'accroupit, prend l'herbe, enfin la paille, dans sa main, pas besoin de l'arracher, il n'y a plus de racines.
4: Là, la terre est à nu, donc on voit que l'herbe se décroche complètement du sol. Le milieu racinaire est mort, quoi. Il n'y a plus de vie dans le sol. La végétation est morte sur le sol. On avait connu ça en 2022.
5: 2022, c'était une sécheresse historique. Est-ce que là, c'est semblable?
4: C'est pire. Sur le mois de juin, on a eu 15 mm d'eau. Sur le mois de juillet, on a eu 6 mm d'eau.
3: Il en faudrait au minimum 2 fois plus.
4: Sur la commune, on est sur des terres légères, donc avec très peu de capacité à retenir l'eau.
3: La conséquence directe, il veut nous la montrer, les vaches ne broutent plus dehors, mais mangent à l'intérieur.
4: Du coup, là, elle mange la ration d'hiver en plein été.
3: Puiser dans son stock d'hiver, c'est aggraver sa situation financière.
4: C'est des coûts alimentaires qui explosent. Aujourd'hui, on voit les cours de la céréale qui s'emballent. C'est sûr, il y a beaucoup de spéculation sur le marché. Le blé a pris pas loin de 50 euros la tonne en quelques jours.
3: Et il pourrait dépenser jusqu'à 50 000 euros de céréales en plus pour compenser l'herbe qu'il n'a pas pu récolter.
2: Un reportage d'Emma Doé d'ici Brézizel. Une grève qui dure au SAMU social de Paris. Depuis le 23 juin, les salariés dénoncent leurs conditions de travail et le manque de moyens, notamment ceux qui répondent au 115, le numéro pour trouver un hébergement d'urgence totalement débordé d'appels. Et faute de place, Marie Mutricy, des centaines de familles occupent le parvis du SAMU social à Paris.
6: Le mouvement a été lancé quand des écoutantes comme Louise ont reçu l'ordre d'appeler les personnes mises à l'abri depuis l'hiver dernier pour les remettre dehors.
7: C'est pas notre travail de dire aux gens que l'hébergement s'arrête, c'est plutôt notre travail de les mettre à l'abri.
6: Ce sont des centaines et des centaines d'appels par jour. Impossible de répondre à tout le monde, raconte la jeune femme.
7: Ça peut être juste une demande d'hébergement, mais la plupart du temps, ça va être des histoires de viol, ça va être des histoires de violences intrafamiliales, etc. Et nous, on écoute tout, y compris les pensées suicidaires, etc. Et notre réponse, c'est en général, il n'y a pas de place au 115 pour l'hébergement.
6: C'est le cas de Mira, une femme algérienne arrivée en France en 2021. Elle n'a plus de solution d'hébergement depuis début juillet.
8: Je suis dans la rue, dans l'hôpital, la gare de Bercy, avec mon fils là, à l'âge de 10 ans. Lui, il dort et moi, je ne dors pas. J'ai resté réveillée, surveillée. Parce qu'il est diabétique.
6: De toiles faites de bâches en barnum sur le parvis du SAMU social, c'est le même témoignage. Karine, originaire de Côte d'Ivoire.
9: Il ne répond pas en fait. C'est comme nous sommes en attente, on doit insister les appels jusqu'à ce qu'on nous prenne.
6: L'association d'aide aux migrants Utopia 56 Paris, qui participe à l'occupation du parvis du SAMU social, dénonce la réduction prévue de 10% du budget de l'hébergement d'urgence qui va encore aggraver la situation.
2: Les salariés du SAMU social ont prévu une manifestation aujourd'hui à 13h devant la bibliothèque François Mitterrand. La FIFA reconnaît des erreurs et présente des excuses après une réunion de crise au Maroc, fortement critiquée après son projet avorté d'ouverture à des investisseurs privés. La direction de la FIFA a néanmoins affiché un plein soutien au président Gianni Infantino. Un peu après 13h30, départ de la 6e étape du Tour de France Femmes, 153 km de Montbrison à Tournon-sur-Rhône en Ardèche. Pauline Ferrand prévaut désormais 17e au classement général avec 5 minutes de retard sur le maillot jaune de la Suisse, Marlène Rösser.
1: Elle a déjà dit que ce ne sera pas cette année pour la victoire dans le Tour de France. 13h30 le départ d'étape et 11h30 et un tout petit peu plus les informés du Tour autour de Catherine Potier. On reviendra aussi dans la demi-heure qui vient sur ce drone découvert à l'aéroport de Leipzig, méthode peu habituelle, mais peut-être nouvelle de la part de la Russie. Ça s'appelle la guerre hybride. Ça aussi, peut-être, un spécialiste sera là pour nous expliquer. Et avant cela, les incendies et le manque d'eau. Comment lutter contre des incendies quand il n'y a pas d'eau ou pas beaucoup.
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1: Parce qu'effectivement, l'accès à l'eau, c'est un défi, un vrai défi pour les pompiers dans les secteurs frappés de plein fouet par la sécheresse et où les risques incendies sont réels. Question, par exemple, qui s'est posée dans le massif de Bourgueil, en Indre-et-Loire, zone forestière très sèche, niveau risque le plus élevé à l'échelle régionale. Alors, pour pas être pris au dépourvu en cas de départ de feu, eh bien, la communauté de communes a anticipé en installant, il y a quelques jours, 3 immenses réserves en plastique au cœur de la forêt. Reportage Magali Houmeau.
11: Une gigantesque poche d'eau posée au milieu des arbres.
12: Une énorme bâche. En fait, c'est comme un gros coussin rempli d'eau.
11: Benoît Baranger, le maire de Bourgueil.
12: Et l'idée, c'est surtout de permettre aux pompiers d'être tout de suite sur place et de ne pas prendre trop de temps pour aller recharger les camions.
11: Quel est le point d'eau, sinon le plus proche?
12: Avec des grandes quantités d'eau, c'est le plan d'eau des Ténières. Il y a la Loire, il y a l'étang de Bourgueil, enfin voilà, c'est... mais pour descendre dans la vallée. Et donc, ça fait vite un quart d'heure. Aller-retour, une demi-heure, c'est du temps de perdu, quoi.
11: La commandante des sapeurs-pompiers, Rachel Bernat, acquiesce.
13: Chaque minute compte.
11: Ce grand réservoir contient 1000 mètres cubes d'eau, c'est-à-dire qu'il peut ravitailler 250 camions de pompiers.
13: On dispose ici quand même de points d'eau naturels. Par contre, bah effectivement, au regard du dérèglement climatique et des périodes de sécheresse, on a aussi cette préoccupation finalement de pouvoir rencontrer des points d'eau asséchés.
11: Ce qui en fait un secteur à risque. François Faucon, chargé de mission pour la défense des forêts contre les incendies au sein de la DDT.
14: Là, on est vraiment sur quelque chose qui est beaucoup plus fort, un dessèchement de la végétation basse qui est très prononcé et déjà très tôt en saison.
11: Coût total pour 3 réservoirs, un peu plus de 147 000 euros, financés en partie par l'État, grâce au fond vert.
1: Reportage donc de Magali Houmeau en Indre-et-Loire et sans doute faut-il s'attendre à une situation qui sera à peu près pareille dans toutes les semaines qui viennent. C'est Météo France qui le dit. On ne peut même pas parler de vagues de chaleur. On peut parler d'une chaleur intense et permanente tout cet été en France et avec une sécheresse très forte. Et ça, s'il y a bien quelqu'un qui n'est pas surpris, c'est Jean Jouzel, le paléoclimatologue, expert du GIEC. Il a été le vice-président de ce groupe d'experts intergouvernementaux sur l'évolution du climat. Et voici son commentaire ce matin sur France Info quand on lui demande ce qu'il dit à tous ceux qui ont douté, qui ont pu être climato-sceptiques.
15: Ah, je dis que c'est ce que nous envisageons depuis une cinquantaine d'années. Enfin, moi, j'avais fait le pari dans les années 80 que le réchauffement climatique deviendrait perceptible vers 2030. Vraiment, que chacun le sentirait. En fait, c'est un peu plus rapide à cause des événements extrêmes qui deviennent vraiment très marqués. Justement, les canicules que vous venez d'évoquer, ces 5 canicules. Je dirais, c'est vrai, ça, en termes d'événements extrêmes, ça va peut-être un peu plus vite que nous l'avions envisagé, mais honnêtement, ce qui se passe aujourd'hui, c'est ce que nous avions prévu
13: au cours des
15: dernières décennies. Globalement, oui.
16: Et pourquoi ça va plus vite que ce que vous aviez prévu ?
15: Alors, ça ne va pas plus vite pour les températures moyennes. À l'échelle décennale, si on regarde, c'est à peu près ce que l'on envisageait en termes de température moyenne. Mais par exemple, pour les pics de chaleur, on voit bien que les records de température augmentent plus rapidement que les températures moyennes. Nous le ressentons. Par exemple, les températures de 40 degrés dans ma Bretagne natale, on ne les évoquait même pas dans ma jeunesse. On parlait de 30 degrés, c'était déjà une canicule. Mais quand on regarde les pics de chaleur, ils augmentent en fait. Donc les modèles prévoient qu'ils pourraient augmenter 3 fois plus rapidement que les températures moyennes. En fait, c'est 4 fois plus rapide. Alors donc, c'est une bonne prédiction, peut-être un peu, disons, un peu moins rapide que disons que ce qu'on observe. Oui, les extrêmes climatiques sont vraiment plus marqués encore, les canicules plus marquées, et donc aussi par... Alors, ce que nous avons prévu, c'est des canicules plus précoces, par exemple au mois de mai, plus tardives, des saisons de feu plus longues. Tout cela, oui, globalement, disons, notre communauté a correctement envisagé ce qui se passe aujourd'hui. Ça nous invite à écouter ce que dit cette communauté à horizon des prochaines décennies.
16: Les scientifiques.
3: Oui. Il y a un argument qui est repris sans cesse, selon laquelle la France n'est pas responsable de ce réchauffement climatique. Elle représente peu en termes de pollution au niveau mondial. Argument repris allègrement du côté du Rassemblement national. Écoutez le député européen Alexander Nikolić, ici même, c'était lundi sur France Info.
17: On représente aujourd'hui 0,8% des émissions de gaz à effet de serre dans le monde. La France a fait ces efforts-là, la France émet moins de gaz à effet de serre, notamment grâce au nucléaire. Aujourd'hui, on voit qu'on avait plus raison que les autres. Et on voit que leur politique, et la politique qui est mise en avant par les Verts, ne fonctionne pas.
3: Est-ce que reprendre cet argument, c'est du climat?
15: Non, la France, effectivement, c'est 0,8% des émissions actuellement. Quand on parle d'émissions historiques, c'est relativement important, comme pour l'Europe d'ailleurs, mais c'est aussi à peu près 0,8% de la population, peut-être un peu plus. Donc nous sommes en fait dans la moyenne mondiale en termes d'émissions. On peut se gargariser d'être meilleur que d'autres pays, ce qui est vrai, mais il y a beaucoup de pays très pauvres qui sont bien en dessous en termes d'émissions par tête d'habitant.
3: Oui, et ce chiffre ne prend pas en compte les marchandises, les services fabriqués à l'étranger.
15: Exactement.
3: Puis consommés en France.
15: Oui, ça c'est plus de 50% quand on parle d'empreinte carbone ou bien, disons, quand on tient compte des importations, alors des exportations, nous n'exportons pas beaucoup, et bien c'est plus de 50% l'augmentation, presque un facteur 2. Donc on voit bien que c'est important de tenir compte de ce que réellement nous émettons chacun d'entre nous, et c'est relativement important.
3: Et donc reprendre cet argument, est-ce que c'est minimiser notre responsabilité, est-ce que c'est nous empêcher d'agir?
15: Alors, l'action, elle est intéressante parce que l'objectif, c'est la neutralité carbone. Alors, nous pensons être très forts.
16: À l'horizon 2050, c'est ce que disaient les accords de
15: Donc,
16: Paris.
15: Si nous avons déjà fait une partie du chemin, ce qui est exact d'ailleurs par rapport à d'autres pays, le chemin qu'il nous reste à faire est moins important. C'est très clair pour arriver à neutralité carbone. Donc tout le monde est à égalité. Ceux qui ont émis beaucoup ont beaucoup de chemin à faire pour arriver à neutralité carbone. Et malheureusement, beaucoup de pays n'y arriveront pas. On voit bien qu'il y a la France qui est engagée, l'Europe également, la Chine à horizon 2060, mais je crains que ce ne soit pas la réalité, que nous ne soyons pas à neutralité carbone suffisamment tôt pour limiter même à 2 degrés ou revenir à 2 degrés en termes de réchauffement climatique.
16: Puisque ça, on n'y arrivera pas, Jean Jouzel.
15: J'aimerais. Nous savons d'ores et déjà qu'il est illusoire d'espérer revenir à l'objectif le plus ambitieux de l'accord de Paris, revenir à 1,5 degré de réchauffement climatique. Nous y sommes actuellement pratiquement. Donc nous dépasserons les 2 degrés. Enfin, les 2 degrés probablement d'ici 2050, y revenir demande effectivement une neutralité carbone assez rapide, un peu après 2050, et c'est pas gagné. Effectivement, quand on regarde en particulier la politique prônée par Donald Trump, qui est de continuer à utiliser les combustibles fossiles, qui sont quand même les premiers contributeurs à l'augmentation de l'effet de serre.
16: On ne reviendra pas en arrière, c'est impossible ça?
15: On peut revenir en arrière, on parle d'un overshoot, on peut revenir en arrière, aller un peu au-delà des 2 degrés et revenir en deçà des 2 degrés, mais ça demande vraiment d'aller de façon très rapide vers la neutralité carbone et même d'être en mesure d'enlever du gaz carbonique de l'atmosphère. Donc c'est vraiment, il faut voir que nous sommes extrêmement égoïstes dans notre génération. Nous émettons du gaz carbonique, je dirais sans compter, à l'échelle planétaire, et nous demandons à nos enfants et nos petits-enfants de ne plus en émettre, non seulement de ne plus en émettre, mais d'en enlever une partie de ce que nous émettons de l'atmosphère. Donc c'est vraiment très égoïste. Il faut bien comprendre que... Et c'est, pour moi, c'est vraiment ce qui m'inquiète. Parce que ce n'est pas un jeu. C'est-à-dire qu'on voit bien que 1,5 degré, ce sont déjà des conséquences, y compris dans le pays comme le nôtre. Et deux fois plus, on va plutôt vers les 3 degrés, peut-être plus à l'échelle planétaire, 4 degrés en France. Et bien, ce sont des conséquences auxquelles les jeunes d'aujourd'hui auront beaucoup de difficultés à faire face.
1: Le climatologue Jean Jouzel, qui a été vice-président du GIEC, invité du 8-30 France Info ce matin autour de Lucie Barbarin et Pierrick Bonneau. Alors, il n'y a pas que les Français qui sont un peu au ralenti en cet été caniculaire qui se poursuit, les entreprises également. Et d'ailleurs, les températures n'y sont pas pour rien. On va le voir dans votre brief éco. Bonjour Emmanuel Cuny.
18: Bonjour.
1: La production industrielle recule donc au mois de juin, et plus que ce qui était anticipé par les spécialistes.
18: Oui, ce que l'on appelle la production manufacturière. C'est-à-dire l'industrie textile, l'agroalimentaire, la métallurgie, l'aéronautique, entre autres. Donc cette production manufacturière s'est repliée d'un peu plus d'1% sur la fin du premier semestre, selon l'INSEE. Elle avait déjà reculé pratiquement d'autant au mois de mai. Un repli inattendu après des mois de mars et avril plutôt bons, porté principalement par deux secteurs, l'aéronautique et le naval. La guerre au Moyen-Orient avait même dopé les branches chimie et plasturgie, les entreprises clientes anticipant les blocages et passant les commandes en avance pour éviter les pénuries à venir et passer avant la prévisible flambée des prix.
1: Et comment s'explique la rupture de cette dynamique au mois de juin ?
18: Eh bien, le phénomène anticipateur qui animait une partie de l'industrie pour pallier les effets de la guerre entre les États-Unis et l'Iran s'est brutalement arrêté avec l'enlisement du conflit. L'aéronautique, par exemple, a décroché de 4%. La tendance montre aussi les difficultés du secteur automobile, avec une activité en baisse de près de 3%, et ce malgré le succès de la voiture électrique.
1: Et on en vient à la canicule. Emmanuel, est-ce qu'elle a pu également influencer notre production industrielle ?
18: Alors, c'est en effet l'autre explication du décrochage de l'activité manufacturière en juin. Le début de l'épisode caniculaire a pesé notamment sur la filière énergétique. Plus de chaleur, c'est moins d'énergie consommée car l'activité se calme. De manière générale, on sait que la canicule provoque une baisse de la productivité humaine de 10 à 40% quand le thermomètre dépasse 30 degrés.
1: Et avec les épisodes de chaleur qui se poursuivent, doit-on prévoir encore une baisse de l'activité industrielle de la France dans les prochains mois ?
18: Écoutez, les experts économistes, prévisionnistes et instituts de conjoncture ne sont pas pessimistes. Au contraire, les enquêtes montrent que les carnets de commandes sont bien garnis, notamment dans le secteur de la défense, avec bien sûr les conflits géopolitiques qui secouent la planète. L'activité devrait être portée également par nos entreprises de services, qui sont donc hors production manufacturière et qui tournent plutôt bien. L'informatique, la communication, le conseil, les transports, la logistique et les services à la personne. Donc, fléchissement côté industrie, mais les services gardent le cap. En revanche, dans tous les secteurs, les chefs d'entreprise continuent d'avoir les yeux rivés sur le Moyen-Orient. Grande prudence, voire fébrilité logique des décideurs à suivre dans les prochaines semaines et les prochains mois.
1: Emmanuel Cuny, le brief éco, à retrouver sur franceinfo.fr.
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1: Le fil info, Laurette Puot, elle a eu des nouvelles d'une entreprise bien en difficulté. On parlait de l'industrie avec Emmanuel Cuny. Deux repreneurs potentiels positionnés pour sauver l'usine d'Uralex dans le Loiret.
2: Selon nos confrères de France Inter, Cédric Meston, cofondateur de la start-up Apivore, a déposé un dossier de reprise après avoir sauvé l'an dernier la marque Tupperware. Autre potentiel repreneur, le groupe Carlissimo, prêt à investir 1 million d'euros. Uralex qui vit actuellement son 5e redressement judiciaire en un peu plus de 20 ans. Le Pakistan, pays médiateur entre l'Iran et les États-Unis, dit espérer que l'accord sur le détroit d'Ormuz ouvrira la voie à la poursuite du dialogue entre les deux pays. Téhéran a indiqué hier s'être accordé avec Oman sur un nouvel itinéraire de transit des navires dans le détroit d'Ormuz. Après les menaces sur les noms corses par le groupe nationaliste FLNC, le parquet antiterroriste annonce l'ouverture d'une enquête. Dans une réunion clandestine, les membres du groupe ont rejeté le projet d'autonomie de l'île. Et puis le musée du président Jacques Chirac à Saran, en Corrèze, fermé temporairement après un cambriolage dans la nuit. C'est la deuxième fois en moins d'un an. Au mois d'octobre 2025, des bijoux ont été dérobés pour un préjudice de plus d'un million d'euros.
1: Pour les autorités allemandes, il n'y a pas de doute, ce qui s'est passé hier à Leipzig est un scénario hybride d'attentat. Un drone transportant un engin explosif découvert sur le tarmac de l'aéroport, non loin d'un avion cargo ukrainien rempli de kérosène. Il faut savoir que Leipzig est une plaque tournante de l'aide militaire et civile vers l'Ukraine, à quoi il faut ajouter l'utilisation d'un puissant explosif, le Semtex, qui rappelle des souvenirs, puisque dans les années 80-90, c'était l'explosif utilisé par de nombreux groupes terroristes financés notamment par la Russie. Alors aujourd'hui, qui d'autre à part la Russie pour avoir commis ce geste? L'ambassadeur ukrainien en Allemagne n'a aucun doute. Quant à Xavier Titelman, lui aussi expert aviateur militaire, consultant en sécurité aérienne, évidemment, il regarde du côté de la Russie.
19: Forcément non, mais il y a quand même énormément d'indices qui signent cet événement. Déjà, on est sur des équipements de matériel de qualité militaire. Le drone a été identifié, il y a des photos qui ont été diffusées. C'est vraiment les drones kamikazes FPV traditionnels qui peuvent se trouver dans le commerce également. Mais 800 grammes de charge militaire, on est sur la version lourde. C'est pas facile à trouver. Il faut trouver cet explosif qui, encore une fois, est plutôt celui qui était utilisé en ex-URSS.
20: Et qu'on peut trouver où donc? Oui, dans les stocks de l'ex-URSS. C'est ça?
19: Alors oui, ça a été inventé en Tchécoslovaquie. Très exceptionnellement, c'est un explosif qui peut être utilisé dans le bâtiment, dans les mines, etc. Mais c'est très contrôlé parce qu'on est sur un explosif de qualité militaire, très malléable, facile à mettre en œuvre. Mais c'est quelque chose qu'on ne produit pas dans sa cuisine comme d'autres explosifs. Mmh. Et ensuite, on a quand même une cible qui est hautement symbolique. Ce sont les avions ukrainiens Antonov qui sont utilisés tous les jours pour assurer la logistique entre l'Europe et le front ukrainien, en se posant notamment sur les aéroports de Jrechow ou parfois de Lviv directement en Ukraine. Donc on vise les avions ukrainiens avec un appareil qui a tous les symboles de la Russie.
20: Donc tout ressemble à une attaque russe, mais difficile de le prouver formellement, de remonter jusqu'au commanditaire.
19: Non, ce sera très difficile. Je ne pense pas qu'ils aient laissé d'empreintes digitales. Donc il restera de grosses suspicions, comme dans de très nombreux cas en Europe. Mais certainement, ce sera très difficile de pouvoir prouver que c'était bien eux.
20: L'Allemagne recensait déjà plus de 145 survols suspects de drones au-dessus de ses aéroports et sites sensibles depuis les 7 premiers mois de l'année. Qu'est-ce qui fait que là, Xavier Titelman, un cap est franchi?
19: Alors, traditionnellement, je veux dire, il y a énormément de survols qui sont plutôt du fait de civils qui vont s'amuser, qui vont acheter un drone dans le commerce et qui vont s'en servir. Là, on n'est pas sur un drone civil qu'on peut acheter dans le supermarché. On est vraiment sur un drone qui est produit par un professionnel qui sait comment il doit s'en servir. Il n'y a pas de GPS pour le stabiliser. Donc déjà, c'est forcément quelqu'un qui connaît le métier. Ce n'est pas un touriste qui connaît mal les règles et qui va s'approcher trop près d'un aéroport.
20: Donc un professionnel,
19: donc quand on a
20: forcément
19: un drone... Ah oui, c'est un drone professionnel qui sait exactement où est-ce qu'il se trouve, avec un pilote en temps réel pour pouvoir avoir un retour. Et on a eu la chance qu'il y en ait un qui se décompose en rentrant en collision avec un avion, et le deuxième dont le détonateur ne va pas fonctionner. Donc là, c'est différent parce que ça ne peut pas être une erreur, contrairement à l'immense majorité des cas précédents.
20: Attaquer Leipzig, vous le disiez, c'est s'en prendre un maillon essentiel dans le pont aérien vers l'Ukraine. Quelle parade aujourd'hui, technique, réglementaire, l'OTAN ou les États européens peuvent mettre en place rapidement pour s'en prémunir?
19: Malheureusement, il n'y en a pas réellement. Autant on peut développer des moyens de détection, et dans ce domaine, ce sont les Ukrainiens qui sont très en avance sur nous, donc il faudrait qu'on s'équipe avec les systèmes ukrainiens, les capteurs acoustiques, etc. Nous en développons, mais les Ukrainiens ont beaucoup d'avance dans le domaine. Mais après, il faut être honnête. De la même manière que les Russes n'ont pas été capables de défendre leur base aérienne lorsqu'il y a eu l'opération Spiderweb, dans laquelle ils ont perdu plus d'une quarantaine de bombardiers d'avions stratégiques en une matinée, nous n'avons pas les moyens de nous défendre contre ce type d'attaque. Nous ne savons pas faire. Non seulement on a du mal à les détecter, mais on ne sait pas les intercepter. Alors il y a des projets...
20: Il n'y a pas des systèmes de lutte anti-drones?
19: Si, évidemment, on les développe, mais on les développe à une vitesse très très lente par rapport au développement de cette menace. La menace, elle existe déjà, et nos développements, ils permettraient d'aboutir à une solution dans quelques années éventuellement. Alors, on commence à être fort pour les détecter. Ça, il faut le dire très clairement, on les voit, on a des systèmes de guerre électronique, c'est-à-dire de la détection d'un pilote par les ondes qu'il est en train d'émettre. On a des systèmes acoustiques qui permettent de les entendre au moment du survol. Mais ensuite, il faut les intercepter. Et pour les intercepter, vous ne pouvez pas forcément tirer dessus à la mitrailleuse comme font les Ukrainiens. On n'a pas de drone intercepteur de drone en Europe, il n'y a que les Ukrainiens qui ont ces méthodes-là, et on n'a simplement pas encore les rayons laser qui semblent être l'arme idéale, mais qui ne sont pas encore opérationnels et surtout pas déployés à l'échelle.
1: Voilà pour les explications de Xavier Titelman, consultant en sécurité aérienne, rédacteur en chef de la revue spécialisée Air et Cosmos, invité un peu plus tôt sur France Info. C'est l'heure du choix de France Info. qui nous conduit dans ces fameux quartiers de très haute sécurité qui voient le jour ces derniers temps dans des prisons en France, à l'initiative de Gérald Darmanin, Vandal le Vieil notamment, dans le Pas-de-Calais, pour isoler les 200 détenus les plus dangereux de France après l'évasion meurtrière de Mohamed Amra en 2024. Une troisième prison située dans une partie d'un établissement existant déjà à Réau, en Seine-et-Marne, s'apprête à ouvrir ses portes. Vous avez pu, Joséphine Nortouneau, faire la visite de ce quartier d'haute sécurité.
0: Pour trouver cette prison dans la prison, il faut contourner le centre pénitentiaire de Réau, s'éloigner des autres détenus. C'est Olivier Pipineau qui nous accueille, le chef d'établissement. À l'entrée, la fouille obligatoire pour tous.
21: Des soignants, des intervenants, des enseignants qui peuvent rentrer sous au contrôle de la porte, à l'identique pour les détenus qui sortent des parloirs, qui viennent d'avoir le contact, ils seront soumis à un contrôle strict.
0: Réalisé grâce à deux portiques, dont un à ondes millimétriques.
21: Là, on a tout ce qui est détection de masse métallique, mais par exemple, si vous avez des stupéfiants sur vous, ou de l'alcool, etc., vous ne le verrez pas. Tandis que sur le portique à ondes millimétriques, les choses vont apparaître et on pourra trouver beaucoup plus de choses sur le portique à ondes millimétriques que sur le portique de détection de masse métallique, qui, par vocation, ne détecte que ce qui est métallique.
0: Une fois la fouille passée direction le fond du bâtiment, là, les 20 cellules réparties sur 3 étages.
21: Chaque étage comporte 7 cellules et accueillera un groupe de 5 détenus.
0: Sur les portes, une trappe, explique un surveillant, le passe-menottes. Pas besoin d'ouvrir la cellule pour accéder aux mains du détenu.
22: C'est pour ne pas perdre contact avec l'individu dès qu'il est menotté. On ne perd pas l'individu. La cellule, c'est entre guillemets son environnement, donc pour faire sortir en toute sécurité l'individu.
0: Dans chaque cellule, une salle de bain, terminer les allers-retours, affirme Olivier Pipineau. Même chose pour le téléphone fixe accroché au mur.
21: Le temps de téléphonie pour les familles est limité à 4 heures. C'est des créneaux où on a suffisamment de monde pour écouter en direct ce qui se dit, pouvoir interrompre le cas échéant une communication si on s'aperçoit que le dispositif est détourné.
0: Ce qui est déjà arrivé à Vandin le Vieil, où l'un des chefs présumés de la DZ Mafia est soupçonné d'avoir préparé son évasion en passant par le numéro de téléphone de son avocat. Pour éviter toute nouvelle tentative, les détenus ont aussi accès à des salles de visioconférence, explique Sacha Stropkan. Il est porte-parole du ministère de la Justice.
23: Ne pas être obligé de sortir les détenus de la zone détention pour qu'ils puissent assister éventuellement à une audience où tout le monde le sait, tout ça est à la suite notamment de l'évasion meurtrière de Mohamed Amra. Donc les extractions judiciaires, c'est toujours un point de vulnérabilité. Donc le but est de les réduire au maximum sur ce type de profil pour là aussi éviter ces points de vulnérabilité et d'éventuelles évasions, et encore plus des évasions meurtrières comme ça a été le cas avec Mohamed Amra.
0: Parmi ces profils, des narcotrafiquants, des proxénètes ou des hommes impliqués dans la traite d'êtres humains, la liste des détenus est confidentielle pour des raisons de sécurité.
1: Alors ce dispositif d'ultra-isolement, on va dire, a été mis en place depuis un an. On peut en tirer les premières conclusions. Joséphine Ortuno, se rendre compte peut-être qu'il y a encore des points sensibles.
0: C'est le cas de la promenade redoutée par Olivier Pipineau, le chef d'établissement, car il s'agit du seul moment où les détenus se croisent.
21: Ils ont la possibilité d'accéder 2 heures par jour, toujours par groupe de 5.
0: Et malgré la présence de surveillants...
21: Pour le moment, ce n'est pas la promenade qui nous pose souci, c'est probablement les stratégies qu'ils vont développer pour essayer d'utiliser tous les biais pour continuer à exercer leurs activités. On sait qu'ils ont mis en place des stratégies, on a un certain nombre d'informations qui nous ont été communiquées par les établissements qui avaient déjà travaillé sur ce sujet-là. Donc voilà, il y a de l'appréhension, il faudra qu'on soit vigilant, il faudra qu'on s'adapte à ce public-là qui, lui, a su jusqu'à présent s'adapter à nos pratiques.
0: Pourtant, selon Sacha Stropkan, le porte-parole du ministère de la Justice, pas question de changer les groupes.
23: C'est des groupes qui sont constitués sur la base de renseignements judiciaires et pénitentiaires pour que vous ayez des profils qui n'ont pas intérêt à cohabiter ensemble ou en tout cas avoir des relations. Pour dire les choses clairement, vous n'allez pas mettre 2 profils des aides mafia, par exemple, dans les mêmes groupes de 5. Donc le but est, face à une population en perpétuel mouvement, de continuer effectivement à adapter les techniques à la fois professionnelles et les outils de sécurisation pour répondre à ces besoins.
0: Sur le reste, le ministère de la Justice et son porte-parole sont globalement satisfaits de ces quartiers de haute sécurité.
23: Vous n'avez eu aucune introduction d'objets en détention, que ce soit à Condé ou à Vandin. Vous n'avez pas eu d'incident, quel qu'il soit, majeur à Condé et à Vandin. Donc effectivement, vous avez un système de tout manière qui est très encadré, hein, donc qui est dupliqué à l'identique. Plus on se rapproche du QLCO, plus vous allez avoir un niveau de sécurité renforcé.
0: Et cela, même dans les airs, deux filins de ces projections équipées d'un système de brouillage surplombent la cour de promenade. Sécurité héritée de la spectaculaire évasion de Redouane Faïd il y a 8 ans, quand le braqueur s'est échappé en hélicoptère.
1: Le premier bilan donc de ces quartiers de très haute sécurité au moment où on va ouvrir cette prison. Dans la prison à Réau, en Charente-Maritime, le choix de France Info, Joséphine Ortuno, a retrouvé sur franceinfo.fr. La météo, très bientôt.
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1: Sophie Briard.
24: Le sud-ouest est sous un ciel bien nuageux, installé depuis ce matin, qui va stagner des Landes jusqu'aux Pyrénées cet après-midi, où quelques averses orageuses peuvent se développer, mais également sur le sud du Massif central, les Alpes frontalières et la montagne Corse. Sur la moitié nord, le ciel alterne entre belles éclaircies et passages nuageux, avec un vent de nord-nord-ouest qui souffle jusqu'à 40-50 km/h. Du côté des températures, comptez 20 à 23 degrés du Finistère au Nord-Pas-de-Calais, 25 à 30 degrés plus à l'ouest et dans les terres, et 29 à 32 degrés jusqu'en Alsace. Et la chaleur résiste dans le sud-est sous le soleil, avec 34 à 37 degrés localement, 38 à 40 dans le Var, et Mistral et Tramontagne souffle jusqu'à 60 km/h.
1: Sophie Briat, c'est donc encore sous une assez forte chaleur que va se dérouler la 6e étape du Tour de France. Départ dans 2 heures, les informés du Tour avec Catherine Potier. Vous connaissez le rendez-vous, c'est dans quelques minutes. Bienvenue sur France Info, 11h30. Laura Dulieu pour l'info.
25: Le parquet national antiterroriste ouvre une enquête après les menaces sur les non-corses de la part du FLNC. Le groupuscule indépendantiste et nationaliste menace les non-corses venant vivre sur l'île. Il rejette également le projet d'autonomie de la Corse actuellement en discussion. Selon lui, ce projet de loi constitutionnelle qui doit être examiné au Sénat fin octobre aboutit à la négation de l'existence du peuple corse. Nous n'avons jamais abandonné le port. La réponse du patron des pompiers de Gironde dans le journal Sud-Ouest, réponse aux habitants de ce village sinistré qui disent avoir été sacrifiés au profit de la beaucoup plus riche presqu'île du Cap Ferret. Plus de 180 maisons ont été détruites par les flammes au Porge. Un collectif a annoncé son intention de porter plainte. Selon Marc Vermelin, il y a eu du mouvement de médecins, de camions, de carburant et de soutien sanitaire, mais pas de moyens de lutte contre le feu. En Moselle, 3 jours après l'incendie du site Céveso, seuil bas de Saf-Suez à Gandrange, plusieurs failles ont été identifiées, notamment le service de défense contre l'incendie de l'entreprise qui était en maintenance. La sécurité incendie du site industriel avait déjà été pointée du doigt par la direction régionale de l'environnement il y a moins d'un an. 30 000 personnes ont dû être évacuées lors de cet incendie. Des associations dénoncent une agression et une régression près de Lyon après le feu vert de l'État à l'utilisation d'un nouveau PFAS chez Daikin sur son site de Pierre-Bénite. Elles estiment que cette autorisation repose sur une étude de risque sanitaire réalisée par l'industriel lui-même. Les associations réclament une expertise indépendante. En Corrèze, le musée Jacques Chirac a été cambriolé pour la 2e fois en moins d'un an. Information de nos confrères d'ici Limousin. L'année dernière, le préjudice avait été estimé à plus d'1 million d'euros avec le vol du fonds de caisse et d'une montre de collection. On ignore le montant de celui du cambriolage de cette nuit.
1: Laura Dulieu, merci beaucoup. Place au vélo.
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1: Bonjour Catherine.
27: Bonjour Frédéric, bonjour à tous.
1: Alors hier, on l'a vécu sur France Info, quelle étape, à quel point mouvementée, mais celle qui pensait aujourd'hui se reposer un peu, avoir une étape pour la 6e un peu plus simple, ben pas du tout, c'est corsé, accidenté, compliqué quoi.
27: Ah, vous pouvez prendre tous les adjectifs de la Terre, c'est vrai que ce sera encore très compliqué aujourd'hui. Pour les coureuses, compliqué parce que le parcours est très accidenté, on va chercher le plat et ce sera difficile, compliqué parce que l'étape d'hier l'a été, donc les organismes évidemment ont souffert. Compliqué aussi midi, mais parce qu'il fait quand même toujours assez chaud, alors moins que ces derniers jours, puisqu'on a atteint du 37 degrés, hein, quand même, c'est énorme sur le bitume, mais là, on est un peu moins, on est peut-être à 30 degrés, il y a même ici, où je me trouve à Montbrison, sur le village, des brumisateurs pour que les gens aient moins chaud. Hier, à Belleville, c'est vrai qu'on a assisté à un final vraiment incroyable entre Demi Vollering, Marlene Reusser et Kasia Nujanova. Alors, c'est Vollering qui a remporté l'étape devant Marlene Reusser, qui conserve son maillot jaune. Nujanova, la Polonaise, est troisième du général. Grosse déception, et on en a beaucoup parlé, bien sûr, pour Pauline Ferrand-Prévot. Elle a craqué, ça peut arriver, hein. Elle a craqué dans l'ascension du col de Durbise. Et elle a désormais 5 minutes de retard sur la maillot jaune. Autant dire qu'elle ne pourra pas remporter le tour cette année. Demain, le gros morceau, c'est le Ventoux. On va en parler dans un instant avec la directrice du Tour, Marion Rousse, qui connaît bien le Mont Pelée, le Mont Chauve, comme on l'appelle, mais également Denitsa Ikonomova, qui est danseuse, chorégraphe. Si vous venez sur le Tour, vous la voyez tous les jours, et je peux vous dire qu'elle a du dynamisme. Et demain, eh bien, elle va s'attaquer au Ventoux. Alors, pas toute l'étape, mais l'ascension du Ventoux. Avant ça, l'ambiance, parce que c'est très important sur le Tour de France, hein, que ce soit le Tour de France homme ou le Tour de France femme, c'est vraiment l'ADN du Tour. Emma Sarango, vous qui nous faites vivre tous les jours sur la moto France Info l'ambiance du Tour, vous êtes allée vous promener là ce matin. On parle de la route des vins, de la route du Tour, mais c'est aussi la route du fromage.
3: Ben oui, on a commencé en Suisse avec le Gruyère, puis on est arrivé à Poligny, berceau du comté. Hier, on a eu de la faisselle dans le Beaujolais. Ce soir, au menu Saint-Félicien à Tournon-sur-Rhône. Et donc ce matin, Catherine, je vous sers de la fourme de Montbrison. Enfin, c'est Serge Murat avec sa grande cape orange et son béret souple rouge qui vous la sert.
6: C'est le costume que les anciens avaient quand ils faisaient le commerce de la fourme de Montbrison. La fourme de Lambert, elle est connue parce qu'il y a beaucoup de grosses entreprises qui la produisent, et donc ils ont les capacités de la commercialiser, de la faire connaître. La fourme de Montbrison, c'est des petites entreprises locales, donc on n'a pas la puissance économique pour la faire connaître.
3: Voilà, la fourme de Montbrison, c'est un peu le parent pauvre de la fourme d'Ambert, mais ici on ne jure que par elle, alors le plateau de Serge est dévalisé en quelques minutes.
9: Vous connaissez ? Alors, est-ce qu'elle est bonne ?
11: Ouais, très bonne même. Ouais.
3: C'est une fierté pour vous, la fourme de Montbrison ?
12: Ah bah oui, bon, on a fait découvrir, hein, un peu autour de nous, hein. Les petits enfants, ils adorent ça.
11: Il va à Avignon chaque fois, elle lui en amène un kilo.
3: Ouais. Un kilo de fourme de Montbrison, ça tient une semaine. Et il en faut des kilos pour préparer cette recette dont je vous ai gardé une assiette, Catherine, c'est la fourmiflette. C'est chaud, ça sent fort, mais c'est délicieux. Et Hervé Mons, qui est fromager affineur ici à Montbrison, a plein d'autres recettes en tête.
13: Elle a un atout par rapport à tous les autres fromages, c'est qu'elle fonctionne extrêmement bien en cuisine. Elle ne sépare pas, elle ne fait pas de rupture, la matière grasse ne sépare pas, donc elle est très liante dans les sauces. Et on se rend compte qu'elle a de plus en plus de succès auprès des chefs pour combiner des recettes à base de fourme.
3: La fourme de Montbrison, nouvelle star de la gastronomie. Et Catherine, elle a même sa chanson qui va vous

0: Moralité, vive la fourme de Montbrison.
1: Exactement.
0: Démite ça, pas de fourmi de flèche demain matin avant l'ascension du Ventoux. Franchement, d'où vous est venue cette idée? Vous auriez pu rester bien tranquille à regarder l'étape, voir les filles monter. Eh bien, vous vous attaquez à ce Ventoux. Pourquoi?
2: Parce que c'est la troisième année que je fais le Tour de France Femmes avec grâce à TCR. Et c'est vrai qu'auparavant, je mettais de l'ambiance, je dansais avec les gens. Mais pour vraiment parler de Tour de France Femmes et la combativité, parce que TCR aussi, ils remettent le prix de la combativité, je trouvais qu'il faut vivre de l'intérieur. Et je me dis, il n'y a pas une meilleure façon que de monter sur un vélo, vivre ce que les cyclistes elles vivent, et vivre cette excitation, cette souffrance.
1: Il y en aura un peu, ouais.
2: C'est une souffrance aussi, mais aussi je sais qu'il y a une exaltation incroyable quand on arrive au sommet. Et je me suis dit, j'ai envie de ressentir ce qu'elle ressent un petit peu.
0: Marion Roux,
1: c'est génial, je trouve.
0: C'est audacieux.
1: C'est audacieux, mais je trouve ça génial parce que c'est vrai que Denisa nous accompagne depuis le début de l'aventure du Tour de France Femmes avec Zwift, qu'elle excelle dans son domaine qui est la danse, et je trouve ça hyper courageux de vouloir se remettre au vélo avec l'une des ascensions les plus difficiles en France qui est le Mont Ventoux. Le Mont Ventoux, on parle quand même d'une ascension de 16 km à pratiquement 9% de moyenne, mais je sais qu'elle va y arriver et puis en plus elle va pouvoir sentir l'effervescence vraiment du Tour avec les
0: filles qui sera
1: là sur le bord des routes, puisque les filles arriveront quelques heures après. Donc il y aura de la souffrance évidemment, mais pas que.
2: Non,
1: mais pas que.
0: C'est d'autant plus audacieux que vous ne faites pas de vélo d'habitude.
2: Du tout. Je pense que la dernière fois que je suis montée sur un vélo, ça remonte à 4 ans peut-être. Non, j'avais fait un petit peu de VTT l'année dernière, mais vraiment une distance assez courte et j'avais jamais fait de vélo de course, j'avais jamais essayé avec les cales. Et donc là, c'était déjà un challenge pour parce que je me suis dit, je vais pas juste monter avec des pédales qui sont normales. C'est une ascension. En fait, je veux pas juste travailler mes quadris. J'ai quand même envie de me donner toutes les chances.
0: Vous vous êtes entraînée pour ça?
2: Et donc, je me suis entraînée avec les cales. J'étais censée m'entraîner pendant 2 mois.
0: Une vraie cycliste. Hein.
2: C'est vraiment vraiment. Mais je voulais vraiment vivre cette aventure comme il le fallait.
1: Mais je te souhaite d'y trouver aussi du bonheur. Et je pense que tu en trouveras malgré la souffrance. Le mal aux jambes, et que ça te donne aussi peut-être envie d'en faire un peu plus ensuite, parce que ça peut être aussi conciliable avec la danse, pourquoi pas.
2: Mais déjà, j'ai trouvé du bonheur dans l'entraînement.
1: C'est une bonne base.
2: C'est exactement ça. Du coup, je me suis dit déjà juste d'avoir fait tout ce qui était avant cette ascension, parce que finalement, quand ce sera fini, j'aurai un petit bout de nostalgie. Mais je me suis dit, pendant que j'étais dans les entraînements, c'est là que je me suis dit, trouve ce bonheur-là que tu vas qui va être fini très vite, parce qu'une fois la décision finie, on oublie, on relance dans autre chose. Mais oui, je trouve que c'est tellement chouette tout ce que j'ai pu vivre. On m'entraînait avec une fille de 13 ans qui était ma coach. C'était tellement beau de voir en fait qu'une jeune fille qui était passionnée par le vélo et qui s'est kidnappée, c'est faire le Tour de France Femmes quand elle sera plus grande.
0: Marion Rose, vous le connaissez, vous, hein, ce tracé, ce parcours.
1: Je l'ai grimpé aussi.
0: C'était dur. Vous aviez des conseils à donner à Demitza? La gestion de l'effort, par exemple, ça c'est une notion que les athlètes de haut niveau connaissent très très bien. Elle est athlète parce que...
1: Bien sûr, c'est ça. Demitza ne part pas de zéro. La condition physique, elle l'a. Donc évidemment qu'elle sera montée jusqu'au sommet du Ventoux. C'est une ascension qui est très longue. Et je pense que surtout, c'est de prendre son rythme. Je ne sais pas si tu seras accompagnée ou non. Mais l'erreur vraiment du débutant, c'est de ne pas essayer de suivre quelqu'un qui est un peu au-dessus de son niveau. Et parce qu'en fait, c'est une ascension où on n'a jamais de temps de récupération. Donc, il faut vraiment que tu y ailles aux sensations et prendre du plaisir dans ce que tu fais.
0: Et ça va donner envie.
1: Et les bons braquets, évidemment, mais ça, tu seras accompagné par les gens.
0: Oui, parce que aussi le matériel.
1: Le matériel est pour beaucoup.
0: C'est aussi une occasion, j'allais dire, je sais que vous y êtes attachée, Marion, de dire aux femmes, essayez, osez, allez-y.
1: C'est exactement ça. Il y a encore de ça 5 ans avant la première édition du Tour de France Femmes avec Zwift. On ne voyait pas de cyclisme féminin à la télévision. Je pense que les petites filles Nathalie n'avait aucune figure à laquelle elle pouvait s'identifier, puisqu'on ne voyait pas de cyclisme féminin à la télé, ni même de sport pratiquement féminin. Et là, d'offrir la possibilité à toutes ces jeunes filles qui sont présentes sur le bord de la route et très nombreuses, bah, de se dire qu'elles aussi, un jour, elles pourront pourquoi pas participer à la plus belle course au monde, ou ne serait-ce, voilà, des femmes de tout âge, se dire, bah, en fait, moi aussi, ma place, elle est sur le vélo. C'est pas anormal d'avoir une femme qui a envie de faire du vélo. Donc, vraiment, on parle beaucoup de performance à haut niveau, mais notre mission est bien plus large que ça.
0: Et le fait qu'il y ait du public sur le parcours, ça vous allez le vivre demain, hein, Denis.
1: Il y aura des petites boutettes en plus.
0: C'est important pour les coureuses. Ça galvanise tout de même de voir le public qui est le long des routes, qui vous acclame. Parfois, ça peut même peut-être faire un peu peur. Moi, j'ai vu des images. Le public est pratiquement sur le tracé. Je me dis, lorsqu'on est sur son vélo, on a peut-être envie de leur dire poussez-vous, et en même temps, non.
1: Non, c'est la grosse force du tour. C'est le fait que ce soit populaire. Et je parle du tour parce qu'on parle d'un Tour de France homme et d'un Tour de France femme avec Gilles. Mais le résultat que je vois depuis le début de la semaine, c'est que c'est le Tour de France et des étapes du Tour de France. Et c'est vrai qu'il y a énormément de public. Et on a beaucoup de chance parce que je trouve que le public dans le monde du vélo est hyper discipliné. C'est vraiment un bon public qu'on a. On est là pour encourager de la première jusqu'à la dernière. Et non, les filles sont vraiment hyper heureuses d'avoir ce public. Je pense qu'elles ont beaucoup de frissons et ça t'amène au-delà de la souffrance et de ce que tu peux faire en temps normal s'il n'y avait pas de public.
0: Marion Rousseau, on a assisté hier, et je le disais tout à l'heure, à un final incroyable entre Demi Vollering, Marlène Reusser et la Polonaise Nievia Doma. Celle qui va remporter le tour cette année fait partie de ces trois filles.
1: C'est bien parti, en tout cas sur ce qu'elles nous ont montré hier. On savait que c'était une étape un peu typée classique, mais qui pourrait faire autant d'écart que sur une ascension du Mont Ventoux, parce que finalement c'était une course où ça pouvait se décanter un peu partout tout au long du parcours. Et on a surtout vu une FDJ Suez qui était en mission, quoi, du kilomètre zéro jusqu'à l'arrivée. Elles avaient mis tout en place en plaçant des pions à l'avant avec Juliette Berthet et puis Demi Vollering qui a vraiment tenté le tout pour le tout. Et évidemment, nous on est très contents parce qu'il y a le suspense qui reste intact avec Marlène Reusser qui s'est fait la peau pour rester au contact de la championne d'Europe. Nevia Doma qui semble vraiment très très fort, donc jusqu'à l'arrivée à Nice, on aura du suspense. C'est vrai que les trois semblent être au-dessus du lot. Peut-être qu'on a l'arrivée et le podium final pour Nice, mais il faudra se méfier quand même d'autres prétendantes et du Zalongo Borghini qui a essayé un petit peu de perdre le moins de temps possible. Et puis une Pauline Ferrand-Prévot qui, sur le papier, c'est vrai, n'était pas non plus une étape pour elle. Voilà, on sait qu'elle manque un peu de punch. Elle l'a dit elle-même, c'est vrai que maintenant elle est à 5 minutes au classement général, mais ça semble quand même compliqué sur des filles comme Vollering de renverser la tendance. En revanche, je pense qu'elle peut, pourquoi pas, viser une victoire d'étape et au Mont Ventoux se faire plaisir.
0: Voilà,
1: pourquoi pas. Je pense qu'elle l'a en tête. Oui, je pense qu'elle l'a en tête, ouais.
0: Elle veut, parce qu'elle est compétitrice.
1: Bien
0: d'ailleurs,
1: sûr.
0: Hier soir, elle disait, j'ai pas encore vu les écarts, après elle est allée les voir, évidemment qu'elle savait de toute façon. Elle dit, j'ai envie de gagner une étape, n'importe laquelle, mais j'ai envie de gagner une étape. On sait bien que ce ne sera pas n'importe quelle étape et donc qu'elle a peut-être envie effectivement de se fixer le Ventoux.
1: Je pense, oui. Et puis Pauline, c'est une championne. Donc hier, on a vu qu'elle gardait quand même malgré tout le sourire et puis qu'elle restait positive. Et ça, c'est hyper, hyper important. Elle voit que le classement général, il s'envole. Mais je pense qu'elle a travaillé tellement dur qu'avec son tempérament de championne, évidemment qu'elle va essayer d'aller chercher la victoire au sommet du Mont Ventoux pour peut-être ancrer son nom encore un peu plus dans l'histoire du sport féminin. Ce serait exceptionnel. Après, elle a l'envie, mais a-t-elle les jambes? Ça, c'est une autre question.
0: Merci beaucoup, Marion Rousseau.
1: Merci à vous.
0: On va vous laisser parce que je sais que vous êtes très, très sollicité aujourd'hui et merci. Surtout en cette veille de Ventoux. Denitsa, du calme, du repos, oui. de l'énergie pour aujourd'hui parce que demain, ça va...
1: Bien s'hydrater surtout, j'en ai pas parlé, mais va faire chaud.
0: Voilà, boire hydratation beaucoup. Maximum.
1: Manger et boire.
0: Il y a des sirops pour ça.
1: Sur le vélo.
0: Allez, pas de publicité. Vous vous attaquez au Ventoux quand, Frédéric?
3: Demain, je vais attendre. Après-demain. Allez, après-demain. On se fait ça entendre même après-demain. D'accord?
0: On se retrouve dans un instant. Il y aura un coach pour vous donner toutes les informations nécessaires.
3: Ouais, n'hésitez pas à en mettre deux, même coach pour moi. A tout de suite, Catherine, le fil info est dans un instant.
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3: Et donc, à midi moins le quart, l'info en une minute, l'aura du lieu, cette enquête d'abord ouverte par le parquet national antiterroriste.
7: Après des menaces proférées par le FLNC envers les non-corses venant s'installer sur l'île, enquête notamment pour association de malfaiteurs en vue de préparation d'actes de terrorisme. Le groupuscule indépendantiste et nationaliste rejette également le projet d'autonomie de la Corse qui doit être examiné au Sénat fin octobre. En Allemagne, un ressortissant ukrainien a été arrêté. Cet homme de 33 ans est soupçonné d'avoir espionné une entreprise d'armement en Bavière à des fins de sabotage pour un service de renseignement étranger. Taxer les fabricants de cigarettes pour financer les pompiers. C'est l'idée du député LR Yannick Nader qui va déposer une proposition de loi en ce sens, alors qu'on le rappelle, les incendies sont 9 fois sur 10 d'origine humaine et parfois à cause d'un jet de mégots de cigarettes dans la nature. La FIFA présente ses excuses à l'issue d'une réunion de crise au Maroc. Des excuses pour la polémique sur l'ouverture aux investisseurs privés. Projet finalement abandonné par Gianni Infantino, le président de la FIFA, à qui la direction réaffirme son plein soutien.
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3: Et on voit à quel point c'est nécessaire, Catherine, avec cet enchaînement d'étapes mouvementées, agitées, compliquées et difficiles, et bien, c'est nécessaire de parler récupération et performance.
0: Récupération et performance, parce que c'est vrai que c'est une nouvelle étape casse-pattes qui attend les coureuses, casse-pattes comme dit volontiers Jean-François Bernard, que l'on retrouvera tout à l'heure. D'autant plus délicate cette étape qu'on est au sixième jour de course, qu'il fait chaud, toujours chaud, et que l'étape d'hier a été extrêmement difficile pour les coureuses. Dans ces conditions, il faut récupérer. Simon Arnold, bonjour.
9: Bonjour.
0: Vous êtes responsable performance au sein de la formation Saint-Michel Préférence Home Aubert 93. Un mot d'India Grangier, justement, qui a abandonné hier. Qu'a-t-elle dit quand elle est revenue? Comment elle est ce matin?
9: Malheureusement, oui, India Grangier a dû abandonner le tour hier au bout de 40 km. Effectivement, tous les jours, vous parliez de récupération et malheureusement, elle n'a pas récupéré des étapes, de la chaleur. Voilà, le corps,
0: la chaleur très difficile.
9: La chaleur très difficile tous les jours. Donc le corps lutte sans cesse sur le vélo, déjà par la difficulté du parcours, mais avec la chaleur également qui rend cette course encore plus difficile.
0: Elle n'est pas la seule à avoir souffert de la chaleur. On va écouter Marion Bunel de l'équipe Visma, c'est l'équipe de Pauline Ferrand-Prévot, et elle-même disait, et c'est extrêmement dur, je souffre.
10: Chaque année, je dis que le tour c'est la course la plus dure. Et je disais à mes parents ce matin au téléphone, le Tour de France, c'est vraiment, on pourrait dire tous les jours, c'était la course la plus dure de la saison. Donc, mais cette année particulièrement, parce que je pense que le dénivelé, chaque étape, c'est vraiment très dur. Je pense que les sprinteurs, les sprinteuses peuvent pleurer. Donc, ouais, ça, c'est encore costaud là.
0: C'est costaud, les sprinteuses peuvent pleurer. Le parcours a vraiment, est quand même de plus en plus exigeant. C'est rien à voir avec l'année dernière.
9: Le parcours est, je pense, beaucoup plus exigeant que l'année dernière, puisqu'il n'y a pas d'étape, on va dire, facile. La chaleur rendant encore plus difficile.
0: Il n'y a pas de moyen de récupérer.
9: Non, c'est très compliqué et ça roule très vite, de plus en plus vite. Donc pour les athlètes, c'est un engagement à 100% tout le long de l'étape et sur les 9 étapes de ce Tour de France.
0: Compétitivité, performance, justement, vous êtes en charge de la performance au sein de la formation Saint-Michel. Quel est votre travail au quotidien avec les coureuses? Avec quels outils? Quelles méthodes vous employez?
9: Alors au quotidien, notre rôle en termes d'équipe, c'est de proposer aux athlètes les meilleures stratégies, protocoles de récupération, d'anticipation sur les briefings, sur les étapes, pour préparer les athlètes au mieux à chaque étape.
0: Et vous avez des outils pour ça, des capteurs de puissance, il y a des tests aussi physiologiques, psychologiques également?
9: Oui, bien sûr, ça se fait en amont de la course, toute la préparation. On a fait un stage aux États-Unis pour cela, pour préparer le Tour de France. Toute l'année, on suit les athlètes très précisément avec tous ces outils-là. Et donc, ça nous permet de suivre leur progression et de les amener les plus près possible pour ce Tour de France.
0: Et justement, pour vérifier la progression des coureuses, il y a des logiciels spécifiques qui permettent de mesurer leur progression?
9: Oui, bien sûr, nous collectons et analysons toutes les données et data de l'entraînement. qui, dès que les athlètes ont fini leur séance d'entraînement, tout est consultable sur un logiciel que nous avons.
0: Simon Arnold, vous êtes très attaché à la finesse perceptive. C'est quoi la finesse perceptive? Quel est son impact concret sur la performance, justement?
9: Alors, la finesse perceptive a un rôle vraiment particulier, d'autant plus sur une course par étapes, puisque la perception de l'effort, c'est ce que l'athlète ressent quand il court. Et personnellement, j'y suis très attaché, car le ressenti de l'athlète, humainement parlant...
0: Vous êtes un ancien compétiteur en plus, hein, donc vous savez de quoi vous parlez.
9: Exactement. Il faut que l'athlète sache pourquoi il fait ça, dans quel but, et savoir comment ajuster son propre organisme aux enjeux que la course...
0: Il faut très bien se connaître.
9: Il faut très très bien se connaître. Il faut savoir s'écouter, prendre du recul aussi sur sa pratique et son entraînement. Et c'est tout cet enchaînement de choses qui permet d'évoluer et de progresser au quotidien.
0: Il y a la préparation mentale également. Vincent Lavenue était avec nous hier, ancien coureur, lui aussi, ancien manager. Il me disait, il faut apprendre aux filles à accepter de se faire mal, d'aller toujours plus loin, de repousser la douleur.
9: Effectivement, il faut repousser la douleur, la comprendre et puis mettre tout en place autour pour récupérer et essayer de progresser petit à petit, ne pas trop en faire et aller au-delà de ce seuil de douleur qui peut conduire malheureusement mentalement parfois à des échecs, mais toujours essayer de s'en relever et de comprendre le pourquoi.
0: Ça vous donne envie tout ça, Florian Caron?
6: Bonjour, oui, bien sûr.
0: Aller toujours plus loin dans la douleur.
6: C'est notre philosophie.
0: C'est votre philosophie. En tout cas, vous essayez d'aller toujours plus loin dans l'innovation. Vous êtes le patron de la société Olympique Cycle, qui est basée pas très loin d'ici, hein, à Saint-Romain-du-Puy, c'est à une dizaine de kilomètres de Montbrison. Vous employez une dizaine de personnes. C'est votre père, je crois, qui a créé l'entreprise.
6: Et ma mère.
0: Et votre maman, il ne faut pas l'oublier.
6: Non, il ne faut pas l'oublier. Ils étaient deux. C'est une idée.
0: Deux passionnés de vélo.
6: Oui, tout à fait. C'est même elle qui l'a convaincue à se mettre à son compte.
0: Et pourquoi Olympique Cycle? Il y a un rapport avec les Jeux Olympiques?
6: Oui. L'entreprise en 86, quand elle a été créée, s'appelait Ange Création. Et en 1998, ils ont eu l'opportunité de racheter la marque Olympique, qui, elle, avait été créée en 1923 en vue d'équiper une équipe pour les Jeux Olympiques de 1924.
0: Vous concevez des vélos qui ne sont pas spécialement des vélos de course. Il y en a, mais pas que. Vous vous adaptez vraiment à l'évolution de la société. Et c'est vrai, d'ailleurs, Simon, vous le voyez vous aussi. On est de plus en plus à vélo. On circule à vélo, on va au travail à vélo. Là, évidemment, tout a été bouleversé par le vélo électrique. Mais vous adaptez dans tous ces domaines-là.
6: Ah oui, bien sûr. Oui, bien sûr. Alors, on voit aujourd'hui en France un engouement pour...

0: de France, et puis petit à petit, on a noué des liens avec eux, et aujourd'hui, ce lien perdure.
1: Et vous avez aussi tout gagné en notoriété, j'imagine, avec cette marque Tour de France.
0: Oui, mais je recherche pas seulement la notoriété.
1: Je recherche les ventes.
0: Non, je recherche un confort, je recherche du travail pour mon équipe. Je recherche des clients, et surtout sur les nouvelles tendances aujourd'hui, sur les nouvelles pratiques, être en accord avec ce qui se fait aujourd'hui, c'est-à-dire remplacer l'automobile par le vélo, ou venir en complément. Remplacer non, mais venir en complément.
1: Ça veut dire qu'il y a une dimension développement durable, il y a aussi cette philosophie derrière votre entreprise.
0: Oui, c'est ce qui me conforte quand il y a de la difficulté. Je m'accroche à ça et je me dis que je suis dans le bon wagon.
1: Mais vous misez plutôt sur les vélos haut de gamme. Comment vous faites pour concurrencer des grandes marques du marché? Je pense à Giant, à Trek ou à Specialized. Parce que souvent, eux, ils produisent en masse. En Asie, donc les prix sont évidemment beaucoup plus abordables qu'un cycle fabriqué chez vous.
0: Non, on va vraiment être concurrent. Nous, on a une...
1: Ça coûte combien un vélo chez vous? En moyenne, je sais bien qu'il y a forcément une marge, mais en moyenne.
0: Je pourrais pas vous répondre. On fait de la sous-traitance pour beaucoup de marques. Donc, ce sont des vélos, effectivement, qui vont se retrouver chez mes clients entre 2 et 4 000 euros pièce. On fait beaucoup de composants, c'est-à-dire on fait des roues pour des vélos assistance électrique. On produit des vélos en marque blanche pour d'autres sociétés.
1: Sixième étape hein, du Tour de France aujourd'hui entre Montbrison et Tournon-sur-Rhône. Vous allez la suivre, bien évidemment.
0: Oui.
1: Hein, Florian. Fanny Le Chevestrier, Jean-François Bernard. Est-ce que vous circulez à vélo en milieu urbain l'un et l'autre?
2: Moi, je fais sur Rennes jusqu'à la maison de la radio, donc c'est semi-urbain parce qu'on a beaucoup de forêt.
1: Et Jean-François, vous comptez
3: pour moi,
1: vous,
3: oui, voilà. Non, mais j'ai un peu oublié ce que c'était en fait de faire du vélo. J'en ai tellement fait que maintenant, en fait, j'en fais plus. Je le regarde et je le commente.
1: Et de manière extrêmement efficace, et vous allez le faire cet après-midi parce que ce sera une étape qu'on va suivre avec beaucoup d'attention. Elle sera très exigeante aujourd'hui encore, sans vraiment de répit sur le parcours, bah, comme hier finalement. Jean-François, êtes-vous là ou déjà parti sur la ligne de départ?
2: Fanny, oui, comme hier avec 2600 mètres encore. Hein.
3: Oui, non, je suis bien là.
1: Il y a un petit décalage manifestement.
2: Encore 2600 mètres hein, de dénivelé positif aujourd'hui. Ça sera quand même.
1: Ah, des petites coupures. Là, c'est toujours un peu compliqué parce que pour tout vous expliquer, nous sommes ici au village du Tour de France, au village départ, et les équipes qui commentent, eux, ont déjà pris la route, le parcours des coureuses pour se mettre en position commentateur et vous faire vivre à tous l'étape du jour. Donc, on va les rejoindre, Fanny et Jean-François, un petit peu plus tard.
4: Mais oui, ils auront le temps de nous expliquer avant le départ.
1: En tout cas, ça va vraiment être un moment très important. Bah, oui. Et vous savez, c'est la dernière ligne droite, mais qui ne sera pas droite du tout.
4: On a bien compris. En tout cas, on compte. Ça va grimper et descendre. Bon, Catherine, ce soir, les informés du Tour, bien entendu.
1: 19h45,
4: Fanny et Jean-François, avant le départ, 13h30, sur France Info. La météo, dans un instant.
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4: Sophie Briat.
7: Le sud-ouest est sous un ciel bien nuageux, installé depuis ce matin, qui va stagner des Landes jusqu'aux Pyrénées cet après-midi, où quelques averses orageuses peuvent se développer, mais également sur le sud du Massif central, les Alpes frontalières et la montagne Corse. Sur la moitié nord, le ciel alterne entre belles éclaircies et passages nuageux, avec un vent de nord-nord-ouest qui souffle jusqu'à 40-50 km/h.

0: Du côté des températures, comptez 20 à 23 degrés du Finistère au Nord-Pas-de-Calais, 25 à 30 degrés plus à l'ouest et dans les terres, et 29 à 32 degrés jusqu'en Alsace. Et la chaleur résiste dans le sud-est sous le soleil, avec 34 à 37 degrés localement, 38 à 40 dans le Var, et Mistral et Tramontagne s'ouvrent jusqu'à 60 km/h.
1: Sophie Briat, merci beaucoup. Excellente journée à tous. Merci de la passer en notre compagnie sur France Info. Il est midi. Bienvenue. Midi, le journal. Bonjour Armand Pirologa.
2: Bonjour.
1: Et à la une, ces menaces sur les non-corses qui s'installent sur l'île.
2: Des menaces proférées la nuit dernière par le FLNC. Le parquet antiterroriste ouvre une enquête précision dès le début de ce journal. Les pompiers toujours mobilisés dans le Var et la Drôme sur deux incendies stabilisés mais pas éteints. En Gironde, le chef des pompiers répond aux polémiques sur la gestion du sinistre qui a parcouru 42 000 hectares de forêt de pins.
1: Et dans le Var, alerte maximale au vent, vigilance maximale donc dans les heures qui viennent. Le maire de Montfort-sur-Argent, une des communes évacuées le week-end dernier, est avec nous dans une dizaine de minutes.
2: À suivre aussi deux repreneurs potentiels pour Duralex, la verrerie française en redressement judiciaire, l'Iran qui affirme avoir trouvé un accord avec Oman pour rouvrir le détroit d'Ormuz, et puis on fera le point sur les Françaises au Tour de France femmes. Le parquet national antiterroriste vient d'ouvrir une enquête pour association de malfaiteurs en vue de la préparation d'actes de terrorisme. En cause, les menaces du FLNC, le Front de Libération Nationale Corse, Union des Combattants. Hier soir, il a tenu une conférence de presse clandestine et lancé un avertissement clair à ceux qui veulent venir vivre en Corse. Restez chez vous. Le groupuscule nationaliste rejette également le projet d'autonomie voté en juin par l'Assemblée, qu'il juge être une mascarade. Le message a été délivré lors d'une conférence très particulière hier soir, Julie-Marie Lecomte.
3: Une conférence de presse en présence d'un unique journaliste, un confrère du quotidien Corse ce matin, qui publie en une la photo d'un groupe d'hommes cagoulés et armés, arsenal bien en évidence sur la table devant eux. Le texte adopté par les députés fin juin pour réformer la Constitution reconnaît qu'une communauté insulaire et son lien singulier à la terre corse, il ouvre la voie à la capacité pour les Corses de se doter de lois spécifiques. D'ailleurs, tout cela inquiète ses détracteurs, mais il ne graverait pas dans le marbre le terme de peuple corse. Et c'est ce que le FLNC, Union des combattants, lui reproche pour cette branche du Front de Libération Nationale. Cette première mouture qui doit être débattue au Sénat en octobre renie les grandes revendications des dernières décennies, comme la co-officialité de la langue corse ou la création d'un statut de résident. Et pour la première fois, le groupuscule rejette toute communauté de destin entre l'île et la République. En attendant que nos droits nationaux soient respectés, restez chez vous et dans le cas contraire, ne vous considérez pas en sécurité, lance le mouvement à tous ceux qu'ils considèrent comme des colons. Menace qui déclenche cette enquête du parquet antiterroriste.
2: Julie-Marie Lecomte.
1: Et venons-en à cette journée à haut risque dans le Var, sur le front de l'incendie du Gros Bessillon.
2: Un feu qui a ravagé plus de 6000 hectares de végétation et qui s'est stabilisé. Le Mistral est de retour aujourd'hui. Il devrait se renforcer en milieu d'après-midi avec des pointes pouvant dépasser les 50 km/h. Cela fait 16 jours que les pompiers luttent contre ce feu. Dans la Drôme, le feu est également stabilisé dans le massif de Claps, près de Bellegarde en Diois. Il a brûlé près de 240 hectares de forêt depuis lundi. 325 pompiers sont encore mobilisés. Et puis toujours des questions en Gironde au sujet de l'incendie qui a parcouru 42 000 hectares de forêt et qui est désormais maîtrisé. Une partie des habitants du port estime avoir été abandonnée par les pompiers au profit de la très chic presqu'île du Cap Ferret. Ils se sont regroupés en un collectif avec l'intention de porter plainte. Ce matin, le patron des pompiers de la Gironde leur répond dans les colonnes du journal Sud-Ouest. Nous n'avons jamais abandonné le port, affirme-t-il. Boris Loumagne.
4: La rumeur a fait le tour de la région. Dans les premières heures de l'incendie, des stars résidentes au Cap Ferret auraient passé des coups de fil pour réclamer que l'on protège en priorité la presqu'île. Fausse information, rétorque le patron des pompiers de la Gironde. Je n'ai reçu aucune pression, dit-il. Personne, rien, martèle Marc Vermeulen, qui affirme que les moyens de lutte contre le feu n'ont pas été détournés du Porge. Alors oui, certaines manœuvres sur le terrain ont pu susciter l'incompréhension attention, dit-il. Des médecins, des camions de carburant ont été rapidement envoyés au début de l'incendie en direction de la presqu'île, mais ce déploiement ne visait pas à protéger telle maison par rapport aux revenus de son propriétaire, d'après Marc Vermeulen. La priorité numéro un était selon lui de sauver des vies en protégeant aussi la presqu'île, un cul-de-sac, dit-il, dans lequel des milliers de touristes et de résidents auraient pu rester piégés.
2: Boris Loumagne, des incendies favorisés par la sécheresse et la chaleur. Ce jeudi, 6 départements du Sud-Est restent en vigilance orange canicule. Gard, Ardèche, Drôme, Vaucluse, Var, Alpes-Maritimes et toute la Corse. Les températures pourraient atteindre jusqu'à 40 degrés cet après-midi dans l'intérieur du Var.
1: France Info midi 5, Armand Perrologa, il y a deux repreneurs potentiels pour Duralex.
2: Oui, la verrerie du Loiret est en redressement judiciaire depuis le 1er juin. Les candidats à sa reprise avaient jusqu'à midi ce jeudi pour déposer leur offre. Un énième espoir pour l'usine et ses 243 salariés, mais sans aucune certitude que l'entreprise ne soit sauvée, et ce malgré l'engouement des Français pour ces verres réputés incassables. Mariam El Kurdi.
5: Les espoirs d'un sauvetage durable, Duralex en a connu plusieurs. En 2024, après un redressement judiciaire, les salariés reprennent l'entreprise sous la forme d'une société coopérative. Elle est soutenue financièrement par la métropole d'Orléans et la région Centre-Val de Loire. Les ventes résistent, mais les fonds réunis sont insuffisants pour moderniser les fours. S'ensuit un énorme élan de solidarité des Français. Les campagnes d'appel aux dons redonnent de bons espoirs. Elles permettent de lever plusieurs millions d'euros de fonds, mais la trésorerie reste sous tension. En juin dernier, l'entreprise du Loiret est de nouveau placée en redressement judiciaire, son cinquième en 20 ans. Parmi les repreneurs potentiels aujourd'hui, le Stéphanois Jonathan Carlesimo, 30 ans, dont le groupe est spécialisé dans la fonderie. Il se présente comme un expert de la relance d'entreprises industrielles stratégiques. Et puis un autre habitué des reprises d'entreprises en difficulté nous confirme qu'il dépose un dossier pour Duralex. C'est Cédric Meston, également trentenaire. L'entrepreneur a notamment racheté Tupperware France l'an dernier et permis son sauvetage in extremis.
2: Mariam El Kurdi, le tribunal de commerce d'Orléans va examiner les offres de reprise lors d'une audience fixée le 17 septembre. Les urgences de l'hôpital du Nord-Mayenne fermées pendant 4 jours faute de médecins urgentistes. C'est la deuxième fois que cela arrive cet été. C'est le deuxième vol en moins d'un an. Le musée du président Jacques Chirac, installé à Saran en Corrèze, a de nouveau été cambriolé la nuit dernière. Le préjudice du dernier vol en octobre dernier était estimé à plus d'1 million d'euros, des montres et des bijoux. On ignore pour le moment ce qui a été volé la nuit dernière. Ce musée abrite notamment 5000 cadeaux diplomatiques offerts à Jacques Chirac pendant ses deux mandats à la tête de l'État.
1: Deux soldats israéliens tués dans le sud du Liban.
2: Ils sont morts hier lors de combats contre le Hezbollah. Dans la foulée, l'armée israélienne a mené des frappes de représailles faisant au moins un mort et 12 blessés. En parallèle, les négociations directes se poursuivent entre les deux pays à Rome. Autre négociation, elle concerne la réouverture du détroit d'Ormuz. L'Iran et Oman, qui se partagent le corridor maritime, disent s'être entendus sur le tracé d'une nouvelle route pour les navires. Ils attendent l'approbation du guide suprême iranien et préparent une déclaration commune. Mais Washington n'a pas été associé aux discussions pour l'instant. Aux États-Unis, Isabelle Labéry.
6: L'Iran écarte les États-Unis. Les voilà parties tierces en retrait des discussions. Sauf qu'en réalité, un accord à deux avec Oman ne pourra pas à lui seul aboutir au rétablissement de la circulation dans le détroit. Les Américains sont toujours militairement très présents dans la zone. Ces trois dernières semaines, ils ont empêché une cinquantaine de navires de débarquer dans les ports iraniens. Chacun se tient. Tant que ce blocus ne sera pas levé, Téhéran refuse de faire un geste. Autre point de désaccord, l'instauration d'un droit de passage. Quelles qu'en soient les justifications côté iranien, pour Washington, c'est non. Laisser Téhéran avoir un droit de regard sur le trafic maritime serait lui offrir un avantage stratégique majeur, une humiliation même pour les États-Unis après 5 mois de conflit pour rien. Bref, les pourparlers risquent de durer, au point que le vice-président Jake Vance temporise l'enthousiasme de son patron. C'est la faute aux divisions du régime iranien, dit-il, mais dans ces discussions, on avance beaucoup d'un pas en avant, deux pas en arrière.
2: Isabelle Labéry, la Russie continue de pilonner l'Ukraine, qui n'a plus les moyens d'abattre les missiles de son ennemi. La nuit dernière, des bombardements ont fait 3 morts dans la ville de Balaklia, dans la région de Kharkiv. La Russie dit de son côté avoir abattu 605 drones ukrainiens la nuit dernière. L'Ukraine revendique avoir frappé des raffineries de pétrole loin du front.
1: Le Tour de France femme à présent, 6e étape aujourd'hui.
2: 153 km entre Montbrison dans la Loire et Tournon-sur-Rhône en Ardèche, avec 6 ascensions au programme, des départ à 13h45. Le maillot jaune est sur les épaules de la Suissesse Marlène Rösser, la première française et 9e au classement général. Il s'agit de la Bretonne Cédrine Kerbaol, 25 ans, une battante qui ne lâche rien et qui ne lâche rien et ce qui plaît aux supporters français. Reportage Manon Vautier-Cholet.
7: Avec une casquette rose aux couleurs de son équipe, c'est la Française Cédrine Kerbaol que Catherine attend sur la ligne d'arrivée.
8: J'admire sa volonté, son courage, comme une gagnante, ouais, avec sa force, son envie.
7: Parce que Cédrine Kerbaol, elle a la niaque, et ça c'est sa maman Françoise qui le dit. Tout récemment retraitée, elle gère le fan club de la Bretonne sur la Grande Boucle. Et elle lui souhaite
9: le meilleur d'elle-même. Pas de chute, évidemment. Et de sortir de là avec le sourire, qu'elle se fasse plaisir.
7: La Finistérienne commence le vélo adolescente. Connue pour ses qualités de descendeuse, elle aime surtout passer à l'attaque. Et tout est encore possible, confie son amie et concurrente dans le peloton, Célia Lemoël.
10: Elle est un peu plus à l'aise dans les montées plus longues qui dépassent 20 minutes. Donc bon, je me dis, elle a encore de quoi faire des belles étapes, notamment la dernière, parce que c'est un enchaînement de montées et de descentes, donc ça lui va très bien. Je veux dire, rien n'a encore joué.
7: Première française à gagner une étape depuis Jeannie Longo en 2024. Cédrine Kerbaol vise le plus haut du tableau.
11: Bah, l'objectif, évidemment, ça va être de suivre les filles du classement en général, de ne pas s'affoler, de rester calme.
7: Cédrine Kerbaol qui se trouve à moins d'une minute du top 5.
2: Manon Vautier-Cholet, la deuxième française, Pauline Ferrand-Prévot. Elle est 17e au classement général à 5 minutes du maillot jaune.
1: Départ de l'étape autour de 13h30, qu'on suit comme tous les jours avec Fanny Lechevestrier et Jean-François Bernard. Merci à vous, Armand Péologa.
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1: Les pompiers ont-ils eu dans le Var le temps, pendant le relatif calme de ces 48 dernières heures, de limiter au maximum les brasiers qui risqueraient de reprendre avec le vent aujourd'hui? C'est la question essentielle de ce jeudi.
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1: Et c'est effectivement une journée de vigilance maximale parce que oui, le Mistral va reprendre. Météo France annonce des rafales autour de 50 km/h dans les heures qui viennent dans ce massif où près de 6000 hectares sont partis en fumée depuis deux semaines. Et évidemment, la crainte, c'est de revivre peut-être ce qui s'est passé en fin de semaine dernière, une reprise de feu qui obligerait à des évacuations. Bonjour à vous, monsieur le maire Philippe Fuyenne.
17: Bonjour.
1: Maire de Montfort-sur-Argence, une des communes justement évacuées. Quelles sont les prévisions? Qu'est-ce que vous disent les pompiers pour les heures qui viennent autour de chez vous?
17: Écoutez, ils sont plutôt confiants parce qu'ils ont travaillé d'arrache-pied là, depuis trois jours là, pour préparer justement l'arrivée de ce Mistral. Donc ils ont vraiment fait un travail de fourmi sur les points chauds, sur des mouillages de lisière, etc. Et puis ils ont tracé des pistes aussi, ils ont tracé des obules, ils ont tracé des pistes qui pourraient les conduire dans des endroits où le feu pourrait surtout menacer d'autres massifs, si vous voulez. Il y a des endroits où le feu ne doit pas sauter, et si là, il saute là, lors du Mistral, c'est catastrophique. Quoi.
1: Ouais. Mais ça veut dire que, encore une fois, et on vous souhaite le meilleur, la question ne se pose même pas, mais que même s'il y a des reprises de feu, vous ne serez pas pris au dépourvu, comme la semaine dernière?
17: Oui, alors là, c'est vrai qu'il y a beaucoup de moyens sur place, en attente, vous voyez, un peu en attente, prêt à dégainer, si je peux dire. Et non, là, c'est vrai que là, on a été pris la semaine dernière, tout le monde était battu.
1: Alors, ce travail de fourmi, je reviens à vous dans un instant, mais on va voir de quelle manière il se passe avec notre envoyé spécial dans le Var, Faustine Calmel, auprès de ces pompiers qui, justement, essayent de limiter les risques dans toutes les lisières.
18: La montagne est calcinée. De loin, c'est un désert de cendres et de branches noircies.
19: Ça va, les gars ?
18: Dans lequel évolue Franck Boller, pompier volontaire venu de Dordogne, prêté main forte, lance à eau dirigée vers les arbres brûlés.
19: Là, on a pour mission de noyer toutes les souches et de noyer vraiment la partie haute de ce vallon, parce que là-bas, il y a un gros massif
15: et avec le Mistral ou l'Intramontane qui devrait revenir, pour éviter toute saute de feu et que malheureusement ça reparte là-bas.
18: Là-bas, c'est encore en partie vert, chêne et cyprès debout qu'il faut préserver absolument, défend le capitaine Antoine Baron des pompiers du Var.
20: Il reste encore les feuilles, il reste encore beaucoup de combustible. On peut avoir des braises qui se réactivent en fonction des vents et mettre le feu à cette végétation qui est à moitié brûlée. C'est un fast-track qui va impérativement traiter.
21: On va partir de là, t'inquiète.
22: Parce que là, on est parti vachement bas. Il va falloir qu'on refasse une boucle pour retirer, pour redescendre.
18: Les équipes tirent les lances depuis les camions en contrebas jusqu'en haut des versants pentus dans des vallons encaissés. Le relief prend ce travail effectué en pleine chaleur, harassant et parfois impossible.
20: Quand c'est vraiment trop inaccessible, on a des unités spécialisées qui sont transportées directement par hélicoptère avec du matériel, avec des grosses bonbonnes d'eau directement à un endroit inaccessible par voie terrestre.
18: Un moyen plus rapide pour s'approcher des 270 km de lisière à sécuriser.
23: C'est contrebas sur 40 mètres d'un côté, 40 mètres de l'autre, okay. Et qu'on grenouille jusqu'en bas pour vraiment verrouiller cette lisière-là.
18: Autre option, l'ouverture de chemin dans la forêt, explique le capitaine Antoine Baron.
20: Il y a des endroits qui ne sont pas desservis par des pistes et du coup on peut être amené à créer des pistes directement avec des engins bas de terrassement de manière à faire acheminer des moyens en quelques heures sur le cœur de la forêt qui est inaccessible par voie terrestre.
18: Les bulldozers ont ainsi déjà parcouru 30 km dans le massif et il faut faire vite. Le vent est attendu en début d'après-midi.
1: Voilà pour ce reportage de Caroline Félix et Martin Troidec, les envoyés spéciaux de France Info dans le Var. Ça rejoint ce que vous nous disiez, monsieur le maire de Montfort-sur-Argence, Philippe Chuyenne, des nouvelles pistes qui sont ouvertes. Est-ce que vous sentez néanmoins chez les habitants de votre commune une appréhension? Est-ce que je dois recommencer à préparer des bagages au cas où ou pas?
17: Écoutez, nous, comme je vous l'ai peut-être dit, nous, il n'y a plus grand-chose à brûler. Donc directement la menace sur le village, je pense, est levée.
1: Ouais.
17: Il peut y avoir quelques par-ci par-là, quelques petits départs peut-être qui peut menacer, mais bon, pas de matière massive comme la semaine dernière. Et non, mais surtout, il y a un sentiment de lassitude qui domine, je pense, un sentiment de lassitude, une grande reconnaissance envers les forces d'incendie, de lutte contre l'incendie, mais aussi de la lassitude et puis de voir commencer à appréhender l'après, de voir le désastre, la constatation de la désolation, c'est vrai que ça met pas le moral, quoi.
1: Est-ce qu'au bout de quelques jours, néanmoins, il commence à y avoir quelque chose, vie normale, ça n'a aucun sens, je pense, comme expression, mais justement, de se tourner vers demain, vers après, vers un horizon?
17: Oui, je pense que ça, c'est dans toutes les têtes, on commence à me poser la question dans la rue, qu'est-ce que vous allez faire de tous ces bois brûlés, qu'est-ce que vous allez faire après de ces collines, etc. Voilà, il y a des choses qui ont... qu'il faut sur lequel il faut avoir planché, il faut penser, il faut faire en sorte de que ça se reproduise plus. Voilà, je pense. Voilà. Et là, ça demande une réflexion vraiment en profondeur sur la destination de ces territoires anciennement cultivés. Je le rappelle. Hein, est-ce qu'on consent, est-ce que la société concède à ce que ces territoires pourraient redevenir cultivés, même s'ils ne sont pas rentables, etc. Voilà, tout ça, c'est des questions qu'il faut se poser.
1: Sur le nettoyage, entre guillemets, tous ces bois brûlés à débarrasser, il y a, je crois, le gouvernement qui a pris un arrêté de sinistre de grande ampleur. Il concerne le Var aussi? Il vous concerne aussi? Ou que la Gironde?
17: Est-ce que
1: vous avez besoin, justement, d'aide particulière, supplémentaire?
17: Oui, bien sûr. De toute façon, il y a des bêtises qui ne doivent pas être reproduites. C'est-à-dire que il y a parfois dans les incendies précédents, on a donc concédé à des sociétés pour lever ces bois. Et il y a eu des gros dégâts notamment sur les restants. Vous savez, les restants, c'est l'architecture des collines en gros. Hein, c'est la manière. On les voyait plus là, parce que les collines étaient recouvertes de forêts de pins. Mais maintenant que tout a brûlé, on les revoit bien. C'est comme des pyramides incas, là, vous voyez, des restants que les unes derrière les autres, en palier, en escalier, etc. C'est magnifique en même temps. Hein. C'est un paysage, on va dire, on retrouve le paysage qu'on avait dans les années 50, dans l'exact après-guerre. Voilà.
1: Tous les habitants de votre commune sont revenus ou il y en a quelques-uns qui veulent attendre encore un peu?
17: Non, nous, on a de la chance, en fait, parce qu'on a, moins de sinistrés que notre commune, nos voisins de Corrence et ceux de Coutignac, qui ont eu beaucoup de dégâts matériels, beaucoup de maisons détruites. Nous, on enregistre à ce jour trois maisons détruites. Voilà. C'est très très limité par rapport à Corrence et à Cotignac.
1: Donc tout le monde est là, tout le monde est revenu.
17: Oui, tout le monde est là. Oui.
1: Merci infiniment, Philippe Chuyenne, maire donc de Montfort-sur-Argence, dans le Var. Alors, on le sait, hein, et vous le dites, des moyens exceptionnels de pompiers sont envoyés dans Gironde et dans le Var ces dernières semaines, des pompiers venus de toute la France, mais également de plusieurs pays de l'Union européenne. C'est ce mécanisme de protection civile de l'Union européenne. Mais comment font-ils ces soldats du feu qui ne parlent pas la même langue, qui n'ont pas les mêmes matériels, les mêmes pratiques non plus pour se battre à l'unisson contre les flammes? Une fois sur le terrain, il y a urgence, bien sûr. Audrey Abraham, tout a été pensé pour que la communication soit la plus fluide possible.
0: Et vous ne serez pas surpris si je vous dis que la langue officielle pour coordonner les opérations, c'est l'anglais. Mais voilà, sur des milliers de pompiers mobilisés, qu'ils soient français, allemands, ukrainiens ou encore roumains, nombreux sont ceux qui ne parlent pas anglais ou alors de façon très sommaire. Alors des officiers de liaison sont désignés parmi les critères de sélection. Il leur est demandé à eux de bien maîtriser l'anglais. Ce sont eux qui reçoivent les consignes et qui les traduisent à leurs équipes respectives dans leur langue d'origine. Au-delà du dialecte, les manœuvres aussi peuvent varier d'un pays à un autre. C'est ce que nous explique Arnaud Angonin, représentant de la Fédération nationale des sapeurs-pompiers. La semaine dernière, dans le Var, il a participé à l'accueil de renforts venus de Roumanie.
3: Concrètement, il n'existe pas de manœuvre uniforme sur l'ensemble de l'Europe. C'est-à-dire qu'on va plutôt raisonner en termes d'objectifs à atteindre, peu importe, on va dire, la méthode de manœuvre. Tout ce qui est la technique de mise en œuvre propre à chaque pays, ça leur appartient. Et c'est l'officier roumain qui commande le module roumain qui, en fonction de ce qu'on va lui donner comme objectif, va traduire ça, lui, en manœuvre auprès de ses personnels.
0: Sur le terrain, dit-il, en pleine opération, les soldats du feu ont très peu d'interactions avec leurs homologues d'autres nationalités, peu d'échanges aussi avec les populations, puisque les renforts européens sont essentiellement positionnés pour défendre des points sensibles et pas au contact des habitants.
1: La question du matériel se pose également, Audrey, hein, puisque chaque renfort arrive avec ses engins, camions, lance ou moyens aériens.
0: Et bien là, c'est au pays d'accueil qu'il revient de faire le nécessaire pour que le matériel soit raccordé à son réseau. À la France, en l'occurrence, de fournir des adaptateurs à ses homologues roumains, nous dit Arnaud Angonin.
3: Les pompiers viennent avec leurs équipements propres, donc propres à chaque pays. S'il leur est donné, une fois qu'ils arrivent sur le théâtre d'opération, c'est concrètement des adaptateurs qui permettent de connecter les tuyaux roumains aux tuyaux français et de cette manière leur permettre d'opérer comme n'importe quel engin de sapeurs-pompiers français.
0: Il y a aussi les talkie-walkies avec lesquels les équipes communiquent pendant les interventions. Là encore, chaque pays arrive avec son propre réseau radio. L'officier de liaison uniquement se voit remettre un talkie-walkie raccordé au réseau français et puis il transmet les ordres qu'il reçoit sur ses ondes donc et dans la langue adéquate.
1: Bon, malgré tous ces obstacles, ces adaptations nécessaires, il y a des liens forts hein, qui se créent entre pompiers de différentes nationalités.
0: Et pour matérialiser leur fraternité, une tradition se perpétue, l'échange d'écussons.
3: Le premier signe de fraternité, c'est ça. C'est la première chose que font les pompiers quand ils se rencontrent, mais c'est très symbolique parce que voilà, on vit avec eux pendant plusieurs jours, voire plusieurs semaines. En plus, sur des théâtres d'opération qui sont assez intenses, donc il y a forcément des liens qui se créent. Et voilà, le départ est souvent se fait, voilà, je ne vais pas dire avec quelques larmes, mais ça crée des liens.
0: Et puis c'est souvent sous les applaudissements des populations concernées, avec des dessins d'enfants en cadeau, que repartent les renforts européens. Voilà ce que nous confie le représentant de la Fédération des sapeurs-pompiers.
1: Audrey Abraham, c'était passionnant. Des explications à retrouver sur franceinfo.fr. Et avant de dérouler le destin d'un homme qui a plus la tête sur Mars que sur Terre, Elon Musk, passage par votre fil informe en Pérou-Louga, midi et 23 minutes, et on vient d'en parler, la vigilance maximale dans le Var.
2: Le risque d'incendie est très élevé dans le département avec l'arrivée du Mistral qui pourrait raviver les flammes dans le massif du Gros Bessillon. Le feu a ravagé plus de 6000 hectares de végétation depuis 16 jours et il n'est toujours pas éteint. Le parquet national antiterroriste ouvre une enquête après une conférence de presse clandestine organisée hier par le FLNC avec une quinzaine d'hommes cagoulés et armés. Les indépendantistes corses ont adressé un avertissement aux non-corses qui veulent s'installer sur l'île. Restez chez vous, dans le cas contraire, ne vous considérez pas en sécurité sur notre territoire national. Le FLNC qualifie aussi de mascarade le projet d'autonomie pour l'île de Beauté. Des frappes israéliennes sur le sud du Liban la nuit dernière, elles ont fait au moins un mort et 12 blessés, frappes en représailles après la mort de deux soldats israéliens hier lors de combat avec le Hezbollah dans le sud du Liban. Et puis un Ukrainien soupçonné d'espionnage arrêté en Allemagne dimanche. Il est suspecté d'avoir surveillé une entreprise d'armement en Bavière à des fins de sabotage pour le compte d'un service de renseignement étranger.
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1: Et nous passons donc la semaine avec Elon Musk, nous raconte Benjamin Elie et Raphaël Rasson, ce multimilliardaire qui a fait fortune en vendant des voitures électriques ou en fabriquant des fusées réutilisables. Benjamin Elie, dans ce quatrième épisode, vous constatez que Musk ne vise pas la Lune, mais bien la planète Mars.
4: Ladies and gentlemen, Mr. Elon Musk.
5: Et Elon Musk apparaît surexcité sur scène le jour de l'investiture de Donald Trump. C'est le début d'un nouvel âge d'or, a promis le président. Elon Musk veut y croire, mais son ambition ne s'arrête pas aux frontières américaines. Il a toujours vu plus loin, quelque part, à 225 millions de kilomètres en moyenne de la Terre.
6: Can you imagine?
5: Imaginez un peu, ce serait génial de voir un astronaute américain planter notre drapeau sur une autre planète. Avec sa peur viscérale du déclin de l'humanité et grâce aux récits de science-fiction qu'il dévorait pendant son enfance, il a tiré une ambition. Elon Musk veut être l'homme qui ouvrira la voie vers la planète Mars. Et pour aller sur Mars, il construira ses propres fusées, lanceurs, moteurs, fabriqués autant que possible en interne, en délaissant les traditionnels fournisseurs. C'est ça son modèle. Il veut casser les codes de l'industrie aérospatiale. Il fera dans la fusée réutilisable avec lui. C'est promis, la conquête de l'espace coûtera moins cher. À ses amis qui s'inquiètent devant ce projet complètement fou, il répond: il faut tenter le coup, sinon on est bloqué sur Terre pour toujours et prendre des risques. C'est son moteur. 2002, SpaceX voit le jour. Les premières fusées s'appellent Falcon, en référence au nom du vaisseau de Han Solo dans la saga Star Wars. Les débuts sont difficiles. Entre 2006 et 2008, Elon Musk aurait pu tout perdre. Premier, deuxième, troisième essai, échec, défaillance en série. Mais le 28 septembre 2008, premier lancé réussi. Et tout de suite, SpaceX entre dans l'histoire. Falcon devient la première fusée développée par une société privée à atteindre l'orbite terrestre. Après Falcon, il y a Dragon. Pourquoi ce nom? Elon Musk voulait faire allusion à la chanson des années 60, Puff the Magic Dragon, une chanson en apparence enfantine, mais une légende urbaine. On a fait une ode à la consommation de cannabis. Alors le terrien qui rêve de Mars explique sur les réseaux sociaux qu'il répondait ainsi à tous ceux qui considéraient, je cite, qu'il était défoncé s'il pensait que tout cela pouvait marcher. 2012, ça marche. Dragon devient le premier vaisseau privé de l'histoire à visiter la Station Spatiale Internationale. 2015, c'est historique. Là encore, le premier étage de la fusée Falcon 9 réussit à se poser au sol après avoir mis en orbite une dizaine de satellites. Deux ans plus tard, Elon Musk dit lui-même que réutiliser des fusées, ça devient normal.
21: Coming in, landing, taking off, landing. Doing many flights per day.
5: Le 30 mai 2020, c'est un pas de géant pour SpaceX qui réussit son premier vol habité. Deux astronautes rejoignent la Station Spatiale Internationale. Le monde entier regarde et Donald Trump est déjà là, en Cap Canaveral. En deux décennies, SpaceX a fait du chemin, non sans embûches et contretemps, mais l'entreprise enchaîne les juteux contrats avec la NASA et avec ses fusées. Elon Musk reste au contact de son objectif ultime.
21: I think it's possible. Absolutely.
24: How long is it going to take?
5: En 2011, il dévoile son agenda.
21: Best case, 10 years.
5: Les hommes sur Mars, au mieux dans 10 ans, au pire dans 15 ou 20 ans. Et il est encore dans les temps pour transformer, comme il le désire tant, l'humanité en civilisation multiplanétaire, en commençant par notre lointaine voisine, la planète Mars. Et tant pis pour ceux qui pensent qu'il aurait un peu trop abusé d'une chanson planante.
1: Benjamin Elie et Raphaël Rasson, cette saga retrouvée sur franceinfo.fr dans un instant avec Laurence Dezélé. On est un peu moins ambitieux, on se regardera juste le temps sur Terre, pas sur Mars.
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1: Et bonjour Laurence Dezélé.
9: Bonjour.
1: Belle journée d'été dans l'ensemble.
9: Oui, et chaude et ensoleillée. Météo France a d'ailleurs laissé 8 départements du sud-est en vigilance orange canicule. Les maximales sont annoncées entre 34 et 37 degrés sur le Languedoc-Roussillon, la Provence et le sud de Rhône-Alpes. Localement entre 38 et 40 degrés quand même dans le Var. Du nord de Rhône-Alpes à l'Alsace, prévoyez 29 à 32 degrés, plus à l'ouest c'est plus frais, entre 25 et 30 degrés dans les terres et 20 à 23 degrés du Finistère jusqu'au nord Pas-de-Calais.
1: Du vent également. Hein.
9: Exactement, ça souffle à 50 km/h sur le nord-ouest du pays, à 60 km/h dans le sud-est et ça devrait monter en soirée malheureusement à 70 km/h sur le Roussillon. On se méfie donc d'éventuels feux de forêt ou de broussailles. Quelques nuages à signaler sur la moitié nord du pays, rien de dangereux. Un petit peu de pluie ou des orages annoncés par moments sur les Pyrénées, le sud du Massif central, les Alpes frontalières et le relief corse.
1: Laurence Dezélé, merci beaucoup. Merci à tous d'être fidèles à France Info. Midi et demi, bienvenue. L'essentiel de l'info, Laurette Puyot.
10: Une enquête ouverte par le parquet national antiterroriste après des menaces du Front de Libération Nationale Corse sur les non-corses installés sur l'île. Dans une conférence de presse clandestine auquel seul le quotidien Corse Matin a pu assister, les membres de ce groupuscule nationaliste ont rejeté le projet d'autonomie de la Corse, également menacé donc les non-corses venant s'installer sur l'île. Vous ne vous considérez pas en sécurité sur notre territoire national. Un Ukrainien arrêté par la police allemande, suspecté d'avoir espionné une entreprise d'armement en Bavière pour préparer des sabotages pour le compte d'un autre pays, l'Allemagne, sur le qui-vive après l'annonce hier de la présence d'un drone muni d'un explosif à l'aéroport de Leipzig. La FIFA s'excuse, les membres du conseil de direction en réunion de crise hier au Maroc après le scandale du projet de Gianni Infantino, le président, de vouloir ouvrir l'instance et la Coupe du Monde à des investisseurs privés. Dans un long communiqué, ses hauts dirigeants ont donc fait un mea culpa au monde du football, Thomas Vinclair.
24: Des erreurs ont été commises, c'est ce qu'on peut lire dans ce communiqué. Sous le feu des critiques, l'instance du football mondial tente de reprendre la main. Au public, elle présente ses excuses, mais elle l'assure, rien n'est allé à l'encontre du règlement de la FIFA. Une façon pour ses hauts dirigeants de ne pas lâcher Gianni Infantino. Mieux, ils réaffirment dans ce texte publié hier soir leur plein soutien au président de la FIFA. Un homme attaqué de toutes parts ces dernières semaines, l'UEFA, l'organe du football européen, réclame sa démission, tandis que la pression politique est de plus en plus forte. Cette nuit encore, le Premier ministre canadien, Marc Carney, a déclaré ne plus avoir confiance en Gianni Infantino. Alors avec ce communiqué, ce dernier montre qu'il lui reste encore des soutiens en interne et surtout qu'il ne compte pas quitter son trône. Un message clair alors que la prochaine élection présidentielle de la FIFA doit se tenir dans moins d'un an, en mars 2027.
10: Et pour l'instant, il n'y a qu'un seul candidat déclaré, Gianni Infantino. Le musée Jacques Chirac fermé temporairement après un nouveau cambriolage dans la nuit, c'est la deuxième fois en moins d'un an. En octobre 2025, plus d'un million d'euros de bijoux ont été dérobés. L'établissement qui abrite 5000 cadeaux diplomatiques offerts à Jacques Chirac et à d'autres présidents. Dans une heure, la sixième étape du Tour de France Femmes, 153 km de Montbrison dans la Loire à Tournon-sur-Rhône en Ardèche. 6 ascensions au programme, arrivée sur du plat avec toujours la Suisse Marlène Rösser qui porte le maillot jaune. Et puis plusieurs modèles de mousquetons d'alpinisme et d'escalade de la marque Cimente vendus chez Decathlon sont rappelés. Les produits présentent un risque casques de casse. Ils ont été vendus entre le 1er janvier 2022 jusqu'au 23 juillet 2026.
2: Et c'est bien un domaine dans lequel il faut prendre aucun risque. C'est
10: exactement
2: celui de l'alpinisme. Laurette Puyot, merci beaucoup. D'ici un quart d'heure, on verra de quelle manière l'Iran cherche à contourner les États-Unis pour la réouverture du détroit d'Ormuz. Aucun mot, silence radio d'ailleurs, de Donald Trump après que l'Iran a affirmé être tombé d'accord avec Oman, justement pour que les bateaux, les pétroliers circulent à nouveau. Mais avant cela, et on en parle avec Laurence Devélé juste avant midi et demi, encore des fortes chaleurs et ça va durer.
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2: Et Météo France a d'ailleurs prévenu jusqu'à la fin du mois d'août, peut-être même jusqu'au mois d'octobre, il ne faut pas s'attendre significativement à du rafraîchissement. Ça restera chaud, très chaud, avec des périodes de pic et des périodes où la chaleur restera encore assez forte. Les corps souffrent en cet été de chaleur sans fin, les murs de nos habitations aussi, les sols déshydratés se rétractent, finissent par craquer, des fissures qui peuvent entraîner l'affaissement de maisons, comme le vit Alice Sacco, cette dame que vous avez rencontrée, Nicole Piot, à Pessin. En Charente-Maritime.
7: En pantoufles et chemise de nuit rose, Nicole, 83 ans, inspecte ses murs.
11: Ça, je ne l'avais pas vue. Celle-ci, là, en haut de la fenêtre, je ne l'avais pas vue.
7: 4 ans que la retraitée remarque des fissures de plus en plus profondes.
11: Ça pète de partout, quoi. Et moi-même, dans ma chambre, des fois, j'ai peur. Je me dis, oui, que ça ne tombe pas sur la tête.
7: Un peu perdue, elle a fait appel à Marc Guervin, président d'une association d'aide aux sinistrés de Pessin.
12: Une, deux.
7: Pour lui, pas de doute, les dégâts s'étendent à vue d'œil.
12: Déjà, il y a 5 fissures qui sont apparues de plus. Là.
7: Depuis quand ?
12: Depuis 3 semaines. Tant que l'été ne sera pas passé, ça va bouger.
7: Le phénomène vient des chaleurs exceptionnelles qui déshydratent les sols depuis le mois de mai. Sans humidité, l'argile sous les maisons se rétracte, craque et emporte les murs avec elle.
12: Il manque beaucoup d'eau. 2022, il n'y avait rien, pratiquement rien, ça se voyait à peine. Regardez aujourd'hui, 4 ans après, on est pratiquement à 2 cm. Les conséquences sur ces vieilles maisons, c'est la destruction.
7: Chez Nicole, les premiers travaux commenceront en septembre. Une épreuve de plus pour la retraitée qui devra quitter sa maison pour la première fois depuis 23 ans.
14: J'aime ma maison, il va falloir que j'aille ailleurs. Où est-ce que je vais aller? C'est trop pour moi tout ça.
7: D'après l'association d'aide aux sinistrés de Pessin, plus d'un tiers des maisons de la commune sont touchées par la sécheresse.
2: Une maison sur trois, donc merci à vous Alice Sacco, fragilisée dans cette commune près de Sainte en Charente-Maritime. Au niveau national, on estime même à plus d'une sur deux qui portent des fissures plus ou moins prononcées. Et en termes de coûts d'assurance, ça représente sans doute le risque principal parmi les catastrophes naturelles en France. Tout ça, vous êtes parfaitement au courant, c'est une réalité que vous connaissez par cœur. Bonjour Dominique Goldstein.
16: Bonjour.
2: Vice-présidente de l'association Urgence Maisons Fissurées, l'AUMF, ce témoignage qu'on vient d'entendre, vous en avez des dizaines, des centaines tous les jours, vous.
16: Oui, absolument. Et on parle de sécheresse, mais il ne faut pas oublier aussi, c'est que les pluies intenses qui vont arriver cet automne et cet hiver vont faire les mêmes dégâts. C'est-à-dire que nous, c'est vraiment l'alternance sécheresse extrême et pluie extrême, donc dérèglement climatique, et ça, ceux qui ont des fissures les voient évoluer, et ceux qui n'en ont pas encore vont les voir arriver.
2: C'est-à-dire la double peine des deux effets les plus nets de ce dérèglement climatique. Presque aucune région en France aujourd'hui n'est épargnée. Jusqu'à il y a 5, 7, 8 ans, on pouvait dire que c'était dans certaines régions, là c'est partout en France.
16: Oui, quand on regarde la carte faite par le BRGM, hein, qui identifie le risque, la France est pratiquement touchée. Alors, si on prend risque moyen ou fort à l'aléa RGA, retrait gonflement des argiles, c'est 55% du territoire. Si on y intègre le faible, a priori, on est à 70%. Alors, la France est argileuse. Voilà, il faut le savoir et il faut en prendre conscience.
2: Il y a de moins en moins de distinctions géographiques. Est-ce qu'il en reste néanmoins de distinctions sociales? Autrement dit, on n'est pas tous à égalité face à ce risque-là, madame?
16: Ah ben si, je veux dire, il ne choisit pas ni vos revenus, ni votre parti politique.
2: Non mais peut-être tous les types d'habitations ne sont pas menacés de la même manière, c'était ça que je me demandais, mais peut-être...
16: On dit qu'il y a une accélération après 1970, mais nous on voit aussi des maisons qui datent, la mienne par exemple, elle date de 1880, elle a résisté jusque-là et puis finalement elle a craqué, puisque l'argile, lui, il est là depuis des millénaires. Hein. Donc c'est vraiment le dérèglement climatique qui touche les maisons. La seule chose, c'est qu'elle ne touche pas tout le monde. Vous prenez un lotissement, par exemple, 200 maisons, les 200 maisons ne seront pas touchées. C'est vraiment c'est le sol de votre propre maison qui va impacter, c'est-à-dire le chemin de l'eau, en fait.
1: Alors, je le disais, ça aussi, c'est un chiffre sans doute que vous connaissez, madame, les réassureurs, très récemment, hein, disaient c'est le principal risque en termes de catastrophe naturelle en France, et ça pourrait représenter, dans quelques années, 500 milliards d'euros, le coût potentiel de ces fissures. Comment on y fait face?
16: Ça, c'est un chiffre cumulé, hein, et nous, on est ravis qu'il soit enfin agité, hein, parce que jusqu'à présent, on est une sorte de catastrophe naturelle. On nous appelle catastrophe naturelle, mais on n'a rien d'une catastrophe naturelle. Nous, on a un risque, on le sait, ça va arriver. Donc, aujourd'hui, on est enfermé dans le régime des catastrophes naturelles, comme quelque chose d'imprévisible. Or, on est prévisible. Donc, déjà, nous, on n'a pas notre place dans le régime de CatNat. Ce qui est sûr, c'est que, actuellement, il n'est pas assez financé, ce régime, pour pouvoir nous prendre en charge, et qu'il ne va faire que s'aggraver. Et si vous vous projetez, là on parle de 500 milliards, mais c'est vraiment une crise financière et sociale qui s'annonce, puisque les maisons vont perdre de leur valeur. Et qu'est-ce que vont faire les banques qui auront fait des prêts hypothécaires? Enfin, quand on se projette à 50 ans, si on ne sait rien, c'est vraiment une catastrophe annoncée. Parce que là, on parle des maisons qui vont fissurer, mais il y a celles qui sont déjà fissurées et qui ne font qu'empirer, comme vous l'avez vu dans le reportage tout à l'heure.
1: Est-ce que la consolidation au moins peut avoir lieu, ou est-ce qu'il y a des gens qui ne peuvent pas le faire tellement ça coûte cher et tellement c'est pas aidé, pas pris en charge, pas soutenu?
16: À titre individuel, c'est absolument impossible. Il y a certainement des gens qui peuvent le faire, mais à titre individuel, non. Et en plus, c'est pas la responsabilité, c'est pas de la malfaçon. Les gens ont acheté des maisons, ils les ont fait construire en respectant les règles. Donc c'est vraiment un problème de solidarité nationale aujourd'hui.
1: Mais
16: sauf qu'il n'est pas pris en charge à la hauteur du risque.
1: Et je sais qu'il y a une proposition de loi qui devrait être débattue à la rentrée. En tout cas, il y a des élus qui portent ça, de mutualisation des risques. Est-ce que c'est ça l'évidence? Mais encore faut-il qu'il y ait assez de moyens?
16: En fait, nous, on milite pour un fonds d'indemnisation spécifique dédié au RGA. Parce qu'un enfant de 8 ans peut très bien le comprendre, un optime d'assurance ne peut pas couvrir.
1: Bien sûr.
16: Donc, à un moment donné, il y a un système qui a été mis en place pour écarter un maximum de gens. Ça fonctionne, sauf qu'on laisse les gens sur le carreau, avec des maisons fissurées, en pleine détresse. Donc, en fait, aujourd'hui, les assureurs ne nous font pas une fleur. Ils utilisent nos primes pour nous indemniser. Nous, ce qu'on demande, c'est de mettre un fonds à la hauteur des besoins, de réparer les maisons déjà fissurées, abandonnées depuis des années, et surtout de faire de la prévention et d'empêcher qu'on construise aujourd'hui des maisons potentiellement fissurables. Parce qu'aujourd'hui, on endette des ménages avec des maisons qui vont se fissurer parce qu'on ne respecte pas les règles.
1: Mais ça, madame, ce fonds-là qui paraît une évidence, une nécessité, la situation est telle aujourd'hui en France que pour que personne ne reste sur le carreau, il faudra des dizaines et des dizaines de milliards.
16: Oui, mais nous, on
1: porte un projet. Qui l'abonde, ce fonds ?
16: Du microfinancement, tout simplement. Comme on a su faire la D3E, aujourd'hui, les gens ne s'empêchent pas d'aller acheter un
1: traduction D3E, excusez-moi.
16: Pardon, excusez-moi.
1: Je vous en prie, pour
16: oui,
1: nos auditeurs.
16: C'est la taxe, la petite taxe, la petite subvention qu'on prend sur les appareils électroniques et électriques.
1: Et pas aménagé.
16: Voilà. Donc, en fait, il faut garder la solidarité nationale. Il faut, sur l'écosystème de l'habitat, prendre du microfinancement, faire un fonds qui sera adossé à un prêt d'État pour le garantir. Et à terme, une fois qu'on aura réparé, qu'on empêchera de mettre sur le marché des maisons fissurables, eh ben, le fonds qu'on aura récolté d'année en année, ça permettra de rembourser les intérêts, de rembourser le prêt.
1: Autrement dit, que ce soit d'une certaine manière, excusez-moi de vous couper, l'affaire de tous, alors qu'aujourd'hui, chacun est face à sa fissure dans sa maison et à son risque d'effondrement.
16: Absolument. Mais surtout, c'est que aujourd'hui, comme c'est encadré au niveau de la commune et pas encadré au niveau du terrain individuel, même dans une rue, vous pouvez avoir 4 maisons, la commune a été reconnue, il y a 4 compagnies d'assurance, 3 vont rembourser, l'une ne remboursera pas.
1: Ouais, on comprend.
16: C'est complètement injuste.
1: Ouais, on comprend à quel point il est nécessaire d'harmoniser ça et de faire ce fonds d'urgence mutualisé pour les millions de Français concernés. Merci à vous, Dominique Goldstein, vice-présidente de l'association Urgence Maison Fissurée à UMF. Cette sécheresse, elle pèse sur les habitations, et puis à quel point elle pèse sur des professions, les agriculteurs par exemple. Comment cultiver quand il n'y a pas d'eau? Et bien, une des solutions d'adaptation, c'est de récupérer l'eau usée, traitée, pour arroser des pêchers, des abricotiers, du raisin. Ça se passe dans les Pyrénées-Orientales. Certains cultivateurs ont recours à cette ressource depuis plusieurs semaines. La plus grosse usine de France de réutilisation d'eau usée à des fins agricoles a été mise en service au mois de juin à Argelès-sur-Mer. Caroline Félix.
15: Autant de personnes qui tirent la chasse, font la vaisselle, prennent des douches, des millions de litres d'eau qui finissaient à la mer. Mais depuis peu, ils sont captés à la sortie de la station d'épuration au niveau de ce local plein de cuves, de tuyaux et d'écrans.
19: On les court-circuite pour les retraiter et les envoyer sur les parcelles irrigables.
15: Marion Gallop est en charge de l'eau à la communauté de communes.
19: Le traitement, c'est un traitement physique, c'est de l'ultrafiltration. On est sur du 0,015 microns.
15: C'est 5000 fois plus étroit qu'un cheveu.
19: Ça permet d'éliminer une grande partie des micro-organismes, des bactéries et des molécules.
15: Et là, ce bruit, du coup, c'est quoi?
19: C'est le bruit des pompes de distribution pour alimenter les 17 km et l'ensemble des irrigants.
15: Soit une cinquantaine d'agriculteurs, loin du raffut, l'eau arrive notamment jusqu'au pied des pêchers de Benjamin Guertin par le goutte à goutte.
20: Ça vient couler le long et ça coule à l'arbre. C'est l'eau est claire, donc aucune odeur, rien à redire. Bon, je n'irai pas à la boire.
15: Avant, ils pompaient dans la nappe, sauf pendant les arrêtés sécheresses. Cette eau réutilisée a deux avantages pour lui.
20: De ne pas puiser dans la nappe et de ne pas avoir les restrictions, parce que quand on utilise des eaux usées, on n'est pas soumis aux restrictions.
15: Il y a 3 ans, pendant la sécheresse, ces interdictions d'arroser ont entraîné de grosses pertes.
20: Entre 150 000 et 200 000 euros. Perte de récolte, perte de calibre, puis après ce qui s'ensuit, parce que les vergers n'ont pas poussé.
15: Avec ce système, Benjamin pourra arroser tout l'été, mais comme les autres usagers, il doit s'engager sur 40 ans pour participer à payer l'usine. Lui va par exemple débourser 2 fois plus qu'avant, soit 40 000 euros par an.
20: Ça fait une jolie somme, mais au-delà de ça, nous pouvons travailler sur des exploitations. Ça, il y a du personnel, il y a des familles, donc on a un regard un peu plus lointain. Ça va dans l'ordre des choses. Sans eau, l'agriculture ne peut pas fonctionner et on nous propose ça, donc je pense que oui, c'est du bon sens.
15: Il ne compte pas augmenter le prix de ses fruits. En fait, il table sur des économies d'engrais, car cette eau réutilisée contient de l'azote.
20: Si aujourd'hui, les analyses de sol nous prouvent qu'il y a de l'azote et qu'il faut calmer les engrais, mais tant mieux, les engrais coûtent cher.
15: Tout n'est pas parfait, l'immense réseau de canalisation nécessite encore des ajustements. Il y a donc beaucoup de coupures ces dernières semaines.
22: Ça ira à 4, ça,
19: oui, ça ira à 4.
15: En tout cas, devant l'étal des pêches du primeur, les clients adhèrent.
22: Ça ne me dérange pas du tout. Non, non, à partir du moment que c'est filtré, que c'est propre, qu'on récupère, c'est très très bien. On a besoin de l'eau.
15: Ceux qui se méfient sont très rares.
23: Je n'aime pas. Ça me dégoûte.
15: Vous ne mangeriez pas une pêche arrosée avec ce genre d'eau-là?
23: Non, non, pas du tout.
22: Il faut en avoir déjà mangé sans le savoir.
15: C'est sans doute le cas. 10% de la surface agricole du territoire est arrosée grâce à l'usine. Pour l'instant, des arbres et des vignes seulement.
1: Un reportage de Caroline Félix à Argelès-sur-Mer dans les Pyrénées-Orientales, un département à sec depuis plusieurs années, ce qui a conduit à donc construire cette plus grosse usine en France de réutilisation d'eau usée à des fins agricole. Alors la sécheresse, évidemment, on sait que c'est un accélérateur aussi pour des incendies, bien entendu, que quand un feu se déclenche et que la végétation n'est pas là, il va beaucoup plus vite. On le voit un peu partout en France cet été, et sans doute le verra-t-on encore plus dans les années, les décennies qui viennent. Bonjour Mathilde Bouquerel.
25: Bonjour.
1: Parce que le réchauffement climatique s'accélère, s'accentue. Dans quelle mesure le risque incendie va augmenter fortement d'ici 2050?
25: La moitié des forêts métropolitaines seront à risque, selon le ministère de l'écologie. Aujourd'hui, c'est seulement un tiers. Ça, c'est dans le scénario le plus probable, c'est-à-dire que la température aura augmenté de 2,7 degrés en 2050 dans l'Hexagone, d'après les climatologues du GIEC et les projections de Météo France. La zone concernée par le risque élevé d'incendie va s'agrandir, remonter vers le nord, y compris dans des zones qui n'étaient pas concernées jusque-là. C'est ce qu'on appelle les nouveaux territoires du feu, où la fréquence des incendies va augmenter à l'horizon 2030-2050, comme par exemple l'Île-de-France et la Loire. Enfin, la période de risque d'incendie sera plus longue. Le ministère s'attend à 2 fois plus de jours dans l'année, où ce risque sera très élevé. Ce qu'on appelle la saison des incendies va s'allonger, commencer de plus en plus tôt dans l'été et se prolonger jusqu'à l'automne.
1: Une illustration des nouveaux territoires du feu, dès maintenant, cette année, il y a eu le feu très important en forêt de Fontainebleau, mais c'est bien le pourtour méditerranéen qui est surtout concerné?
25: Oui, dans les Bouches-du-Rhône et le Gard, par exemple, le ministère de l'écologie prévoit jusqu'à 80 jours de risque élevé d'incendie par an en 2050, soit quasiment un quart de l'année. D'après l'Office national des forêts, il pourrait y avoir jusqu'à 60% de surface brûlée en plus dans le pourtour méditerranéen. L'ONF envisage même, dans les scénarios les plus pessimistes, qu'à force de brûler, les forêts de cette région laissent peu à peu la place à des maquis, des paysages composés de petits arbustes et de buissons.
1: Et quelles sont les projections alors la plus loin, horizon 2100 ?
25: Dans une France à plus 4 degrés, le ministère de l'écologie envisage que toute la France soit confrontée à un risque élevé d'incendie. Le sud pourra dépasser localement les 80 jours de risque élevé par an et la saison des feux, elle s'allongera d'un à deux mois dans certaines régions.
1: Et ces incendies, évidemment, ont de graves conséquences.
25: Parce qu'ils menacent directement les habitants de ces régions et leurs maisons évidemment, mais pas seulement, ils détruisent des surfaces gigantesques de forêt. Or ce sont les arbres qui produisent l'oxygène que nous respirons, ce sont aussi les habitats de nombreuses espèces animales qui sont ravagées. Ces incendies polluent aussi l'air en dégageant notamment des particules fines et ultra fines, responsables de cancers, de maladies cardiovasculaires. Enfin les flammes produisent aussi du dioxyde de carbone qui va à son tour augmenter le réchauffement climatique.
1: Mathilde Bouquerel. Toutes ces explications retrouvées sur franceinfo.fr.
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1: Et à 1h10, les incendies encore à la une de votre fil info. Laurette Puot, le chef des pompiers de Gironde, dément avoir sacrifié la commune du Porge.
3: Nous n'avons jamais abandonné le Porge, affirme Marc Vermolen, alors que les habitants de ce village sinistré disent avoir été sacrifiés au profit de stars dans la lutte contre le méga-feu. Le Porge compte 183 des 240 habitations détruites par le brasier de Somos. Un collectif a annoncé son intention de porter plainte. Les urgences de l'hôpital du Nord-Mayenne fermées demain pour 4 jours à cause du manque de médecins. Ce n'est pas la première fois cet été. C'est le deuxième week-end consécutif. En cas de besoin, il faudra appeler médecin traitant ou le 15. L'Ukraine revendique des frappes en Russie sur des raffineries de pétrole. Moscou dit avoir abattu dans la nuit 605 drones ukrainiens. Des frappes russes en Ukraine ont également fait 3 cette nuit dans la région de Kharkiv. Et puis après des menaces sur les non-corses par le groupe nationaliste FLNC, le parquet antiterroriste annonce l'ouverture d'une enquête dans une réunion clandestine. Les membres de ce groupe ont rejeté le projet d'autonomie de l'île.
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1: Bonjour Virginie Pironon.
4: Bonjour.
1: Va-t-on donc ces prochains jours vers une réouverture du détroit d'Ormuz? On en parle tant et tant depuis des mois. L'Iran affirme en tout cas s'être entendu avec le sultanat d'Oman sur un nouvel itinéraire de transit pour les navires. Mais la réouverture, elle dépendra désormais des actions de Washington. Bien silencieux sur cette annonce.
4: Alors je vous propose Frédéric de prendre une carte pour comprendre ce sur quoi l'Iran et Oman se seraient mis d'accord pour le moment. Alors on a le détroit d'Ormuz qui verrouille le golfe Persique. Au nord, l'Iran, c'est le long de ses côtes que passerait les navires entrants, et au sud, le sultanat d'Oman, et c'est par là que passeraient les bateaux sortants. Et entre ces deux voies navigables, au centre, la voie médiane du détroit, celle qui était utilisée avant le début du conflit, désormais impraticable, elle serait déminée dans un délai de 60 jours. Le tout, cette fois, sans péage ou droit de passage de la part de Téhéran. Oui, mais voilà, un acteur majeur est resté silencieux depuis l'annonce d'hier soir, sans qui rien ne pourra se faire, c'est évidemment Washington. Et le porte-parole de la diplomatie iranienne n'a pas hésité à préciser sa pensée. Malgré cette entente avec Oman, ouvrez les guillemets, les facteurs rendant le détroit d'Ormuz peu sûr existent toujours du côté des États-Unis. Il fait notamment référence au blocus des ports iraniens par Washington.
1: Ce qui signifie qu'un accord est peut-être en train de prendre forme, sauf que ce n'est pas du tout celui voulu par Donald Trump.
4: Oui, côté iranien, la principale raison du retard de cet accord sur Ormuz est l'ingérence américaine et les menaces de Donald Trump. Les responsables américains envoient des signaux contradictoires qui, directement ou non, perturbent les négociations. Côté américain, les pourparlers prennent du retard à cause des divisions du régime iranien. Et pour compliquer encore un peu plus les choses, le corps des gardiens de la révolution, qui n'est pas inclus dans la négociation iranienne, doit encore approuver les détails. Dans ces pourparlers, il n'y a même pas de consensus sur qui parle à qui. L'Iran, contrairement à ce que dit Donald Trump, répétant sans cesse qu'il discute avec Oman, pas avec les États-Unis. Et dans ce qui est mis sur la table pour le moment, même sans péage, Téhéran endosserait un rôle politique et institutionnel durable dans la gouvernance d'une des voies navigables les plus stratégiques au monde. Inacceptable pour Washington. Bref, les négociations risquent encore de durer. Ce matin, le Pakistan espère que l'accord sur le détroit d'Ormuz amènera les États-Unis et l'Iran à reprendre leur pourparlers. En attendant, parfois, dit un expert, l'option la moins désirable est la seule réaliste.
1: Merci beaucoup, Virginie Pironon. Ça s'appelle de la diplomatie. C'est l'heure du choix de France Info. qui nous conduit aujourd'hui dans les couloirs d'une des premières prisons de haute sécurité, nouvelle formule en France. Vous le savez, placer là les 200 détenus les plus dangereux de France, c'est le choix de Gérard Darmanin, le garde des Sceaux, après l'évasion meurtrière de Mohamed Amra en 2024. Il y a eu Vendel-le-Vieil dans le Pas-de-Calais, Condé-sur-Sarthe, dans l'Orne, et là bientôt un de ces couloirs dans une prison qui existe déjà à Réau, en Seine-et-Marne. Joséphine Ortuneau, vous avez pu le visiter, ce quartier de haute sécurité.
0: Pour trouver cette prison dans la prison, il faut contourner le centre pénitentiaire de Réau, s'éloigner des autres détenus. C'est Olivier Pipineau qui nous accueille, le chef d'établissement. À l'entrée, la fouille obligatoire pour tous.
5: Des soignants, des intervenants, des enseignants qui peuvent rentrer, se soumettre au contrôle de la porte. À l'identique pour les détenus qui sortent des parloirs, qui viennent d'avoir le contact, ils seront soumis à un contrôle strict.
0: Réalisé grâce à deux portiques, dont un à ondes millimétriques.
5: Là, on a tout ce qui est détection de masse métallique, mais par exemple, si vous avez des stupéfiants sur vous ou de l'alcool, etc., vous ne le verrez pas. Tandis que sur le portique en millimétrique, les choses vont apparaître et on pourra trouver beaucoup plus de choses sur le portique en millimétrique que sur le portique de détection de masse métallique qui, par vocation, ne détecte que ce qui est métallique.
0: Une fois la fouille passée, direction le fond du bâtiment. Là, les 20 cellules réparties sur 3 étages.
5: Chaque étage comporte 7 cellules et accueillera un groupe de 5 détenus.
0: Sur les portes, une trappe, explique un surveillant, le passe-menottes. Pas besoin d'ouvrir la cellule pour accéder aux mains du détenu.
6: C'est pour ne pas perdre contact avec l'individu dès qu'il est menotté. On ne perd pas l'individu. La cellule, c'est entre guillemets son environnement, donc pour faire sortir en toute en sécurité l'individu.
0: Dans chaque cellule, une salle de bain. Terminé les allers-retours, affirme Olivier Pipineau. Même chose pour le téléphone fixe accroché au mur.
5: Le temps de téléphonie pour les familles est limité à 4 heures. C'est des créneaux où on a suffisamment de monde pour écouter en direct ce qui se dit, pouvoir interrompre le cas échéant une communication si on s'aperçoit que le dispositif est détourné.
0: Ce qui est déjà arrivé à Vendin-le-Vieil, où l'un des chefs présumés de la DZ Mafia est soupçonné d'avoir préparé son évasion en passant par le numéro de téléphone de son avocat. Pour éviter toute nouvelle tentative, les détenus ont aussi accès à des salles de vidéoconférence, explique

0: il y a un an permet de tirer des premières conclusions et se rendre compte peut-être qu'il y a encore des points sensibles.
1: C'est le cas de la promenade redoutée par Olivier Pipineau, le chef d'établissement, car il s'agit du seul moment où les détenus se croisent.
2: Ils ont la possibilité d'accéder 2 heures par jour, toujours par groupe de 5.
1: Et malgré la présence de surveillants...
2: Pour le moment, ce n'est pas la promenade qui nous pose souci, c'est probablement les stratégies qu'ils vont développer pour essayer d'utiliser tous les biais pour continuer à exercer leurs activités. On sait qu'ils ont mis en place des stratégies, on a eu un certain nombre d'informations qui nous ont été communiquées par les établissements qui avaient déjà travaillé sur ce sujet-là. Donc voilà, il y a de l'appréhension, il faudra qu'on soit vigilant, il faudra qu'on s'adapte à ce public-là qui, lui, a su jusqu'à présent s'adapter à nos pratiques.
1: Pourtant, selon Sacha Stropkan, le porte-parole du ministère de la Justice, pas question de changer les groupes.
3: C'est des groupes qui sont constitués sur la base de renseignements judiciaires et pénitentiaires pour que vous ayez des profils qui n'ont pas intérêt à cohabiter ensemble ou en tout cas avoir des relations. Pour dire les choses clairement, vous n'allez pas mettre 2 profils des aides mafia, par exemple, dans les mêmes groupes de 5. Donc le but est, face à une population en perpétuel mouvement, de continuer effectivement à adapter les techniques à la fois professionnelles et les outils de sécurisation pour répondre à ces besoins.
1: Sur le reste, le ministère de la Justice et son porte-parole sont globalement satisfaits de ces quartiers de haute sécurité.
3: Vous n'avez eu aucune introduction d'objets en détention, que ce soit à Condé ou à Vendin. Vous n'avez pas eu d'incident, quel qu'il soit, majeur à Condé et à Vendin. Donc effectivement, vous avez un système de tout-mère qui est très encadré, hein, donc qui est dupliqué à l'identique. Plus on se rapproche du QLCO, plus vous allez avoir un niveau de sécurité renforcé.
1: Et cela, même dans les airs, de filantes, ces projections équipées d'un système de brouillage surplombent la cour de promenade. Sécurité héritée de la spectaculaire évasion de Redouane Faïd il y a 8 ans, quand le braqueur s'est échappé en hélicoptère.
0: Joséphine Ortounot, le choix de France Info à retrouver sur franceinfo.fr. La météo de votre jeudi, dans un instant, Laurence Dezélé déjà là.
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0: C'est assez simple, aujourd'hui Laurence Dezélé, du soleil sur quasiment tout le pays.
7: Et oui, un très bel après-midi estival. Dans le sud-ouest, les éclaircies gagnent même du terrain par rapport à ce matin. Quelques nuages continuent de circuler sur la moitié nord de la France, mais sans grand danger. En revanche, des orages et des ondées se déclenchent par moments sur le sud du massif central, les Alpes frontalières et le massif.
0: On se méfie quand même du vent dans l'après-midi, Laurence.
7: Oui, parce que ça souffle sur pratiquement toute la France. On attend par exemple des rafales à 50 km/h sur le nord-ouest du pays, du Mistral et de la Tramontane dans le sud-est, avec des rafales à 60 km/h. Et alors ce soir, ça pourrait carrément souffler à 70 km/h. Prudence donc quant à de possibles départs de feu. Cette combinaison chaleur et vent est plus que préoccupante, on l'a vu ces dernières semaines. Dans le sud-est, Météo France annonce des maximales comprises entre 34 et 37 degrés sur le Languedoc-Roussillon, la Provence et le sud de Rhône-Alpes. Ça grimpe même à 40 degrés par endroit dans le Var, entre 20 et 32 degrés sur le reste de la France. On ne s'en plaît pas, on respire un peu mieux.
0: Laurence Dezélé, merci beaucoup, excellente journée à toutes et tous. Vous avez choisi France Info, vous avez bien raison, il est 13h. Le journal, bonjour Laure Dulieu.
8: Bonjour.
0: Et à la une en cette mi-journée, le musée Jacques Chirac cambriolé en Corrèze.
8: Et ce n'est pas la première fois, le musée a déjà subi un vol il y a moins d'un an. Dans le Var, où l'incendie du Gros Bessillon est toujours stable, les pompiers sont sur le qui-vive, le département est en risque très élevé de feux de forêt. Le SAMU social de Paris manifeste aujourd'hui après plus d'un mois de grève. Il réclame des moyens, notamment pour le 115 numéro d'hébergement d'urgence. Enfin, pourra-t-on bientôt voler en avion électrique? Oui, affirme une ONG. Mais on est encore loin des longs courriers.
0: Voilà le programme, nous sommes ensemble jusqu'à 14h, bienvenue.
8: L'alerte a

0: donné à 4h du matin. Le musée Jacques Chirac a été cambriolé cette nuit en Corrèze, à Saran. C'est une information de nos confrères d'ici Limousin. Un vol par effraction, mais on ne connaît rien à ce stade du butin. Et ce n'est pas la première fois, loin de là, que ce musée est cambriolé, Philippe Graziani.
1: C'était en octobre 2025. Il y avait eu deux casses au musée de Saran. Le premier, le dimanche 12, en plein jour. Quatre individus, cagoulés et armés d'un fusil à pompe, s'étaient fait remettre le fond de caisse et une montre de collection. Ils avaient été interpellés quelques heures après leur forfait. Et deux jours plus tard, la nuit, cette fois entre le 13 et le 14, il y avait eu un vol avec effraction dans les réserves, là où les voleurs étaient repartis avec des bijoux et montres de luxe pour 1 million d'euros de butin. Ils n'ont pas été identifiés. Cette fois, le mode opératoire est différent. Cette nuit, là où les braqueurs sont entrés par la porte principale en cassant une vitre. Seul indice sur les objets volés, à travers les vitres du musée, on voyait les enquêteurs investiguer dans la partie dévolue aux expositions temporaires consacrées cette année à la mode diplomatique et aux Inuits. Personne n'en dit plus, ni Claude Chirac présente sur place ce matin, ni la maire de Saran. Quant au département propriétaire du musée, il rappelle juste les travaux en matière de sécurité réalisés après les vols d'octobre.
0: Philippe Graziani, ici Limousin pour France Info. Le parquet national antiterroriste ouvre une enquête après les menaces sur les non-corses de la part du FLNC. Le groupuscule indépendantiste et nationaliste menace les non-corses venant vivre sur l'île. Il rejette également le projet d'autonomie de la Corse actuellement en discussion. Selon lui, ce projet de loi constitutionnelle qui doit être examiné au Sénat fin octobre aboutit à la négation de l'existence du peuple corse.
2: Pourquoi ce retour aussi spectaculaire de ce groupe clandestin? Pourquoi aujourd'hui? Pourquoi s'en prendre aux continentaux? Notre confrère du Monde, Jacques Folleroux, spécialiste de la Corse et de la mafia en Corse, est notre invité dans une dizaine de minutes. 8 départements du sud-est, l'aura du lieu maintenu en vigilance orange canicule aujourd'hui.
0: Et 4 sont en niveau de danger très élevé au feu de forêt. Il s'agit de l'Aude, des Bouches-du-Rhône, du Vaucluse et du Var, où le feu du Gros Bessillon reste stable sans être fixé pour autant. Bonjour Faustine Calmel.
3: Bonjour.
0: Vous êtes à Corrence où les pompiers restent sur le qui-vive aujourd'hui.
3: Avec une météo à très haut risque, 38 degrés, et surtout le vent qui va se renforcer en fin de journée à partir de 17h. Alors les moyens mobilisés restent importants, 850 sapeurs-pompiers autour de Corrence, 400 dans le reste du Var, département avec ce risque de forêt très élevé, extrême même dans le massif du Gros Bessillon. On a vu ce matin un hélicoptère bombardier d'eau survoler le village. Les engins de lutte contre le feu se sont positionnés en lisière de ce qui a déjà brûlé face au vent. Pour prévenir et contenir toute reprise éventuelle. La doctrine, c'est agir vite et fort, étouffer le plus rapidement possible un nouveau feu. Le risque, c'est que le vent tourne, change de direction, modifiant ainsi les zones où se positionner. À Corrence, en tout cas, où la moitié de la commune a brûlé, les habitants retiennent leur souffle. Si on passe la journée sans reprise, ce soir, on pourra se détendre un peu, espère la maire du village.
0: Faustine Calmel avec Martin Troidec au moyen technique.
2: Et après 13h30, nous sommes avec le maire de Notre, des villages de ce massif du Var qui a dû être évacué la semaine dernière, le maire de Montfort-sur-Argens, qui est l'invité de France Info.
0: Et dans la Drôme aussi, le feu est stable sur le massif du Claps, où 240 hectares ont brûlé depuis lundi, près de Belgrade en Diwa. Quant aux habitants du Porge en Gironde, qui disent avoir été sacrifiés lors du méga-feu, le patron des pompiers du département leur répond: nous n'avons jamais abandonné le Porge, affirme Marc Vermelin dans le journal Sud-Ouest. Plus de 180 maisons ont été détruites par les flammes au Porge. Un collectif a annoncé son intention de porter plainte. Selon Marc Vermelin, il y a certes bien eu des mouvements de médecins et de soutien sanitaire du Porge vers la Canot ou le Cap Ferret, mais pas de mouvement de moyens de lutte contre le feu.
2: France Info, 13h05, l'aura du lieu à 8 mois de la présidentielle. Les ingérences russes visant des candidats se multiplient en France.
0: Et la dernière cible en date, c'est Gabriel Attal. Après Édouard Philippe et Raphaël Glucksmann, le gouvernement assure qu'il agit face à ce phénomène quand la gauche demande plus de sanctions contre certains réseaux sociaux, Elia Hébergel.
4: La lutte contre les ingérences étrangères est une priorité pour le gouvernement, écrit Sébastien Lecornu sur le réseau social X. Le Premier ministre rappelle qu'au début de l'été déjà, il a réuni les partis politiques sur ce thème. Un projet de loi est dans les tuyaux pour tripler les peines contre la production de faux contenus en période électorale. Ce sujet mérite un travail commun, reconnaît Sébastien Lecornu. Nous le poursuivrons à la rentrée avec l'ensemble des formations politiques. L'enjeu, c'est comment lutter contre ces campagnes de déstabilisation, souvent peu visibles, sans leur donner davantage d'écho. À gauche, certains réclament des mesures fortes. Raphaël Glucksmann demande au gouvernement de ne pas avoir la main qui tremble face à TikTok ou X. Marine Tondelier, candidate écologiste, va plus loin. Elle propose carrément de suspendre X en France le temps de la campagne si des ingérences sont constatées.
0: Élie Habergel, la Poste envisage de demander à ses salariés n'ayant pas pu travailler à cause de l'incendie en Gironde de rattraper leurs heures perdues, soit 35 heures qui représentent la fermeture pendant une semaine du centre de tri de Cestas. Ça concerne entre 300 et 400 salariés selon la CGT qui évoque un sentiment d'injustice et de dégoût. Eux sont en grève depuis plus d'un mois, les salariés du SAMU social de Paris qui s'occupent des personnes sans abri en Île-de-France. Ils manifestent en ce moment devant la Bibliothèque nationale François Mitterrand dans le 13e arrondissement. Ils réclament l'amélioration de leurs conditions de travail, davantage de moyens et notamment pour les agents qui répondent au 115, le numéro d'urgence sociale totalement débordé par les appels. Faute de place, environ 400 personnes, des familles, des femmes avec leurs enfants ou des mineurs isolés occupent le parvis du SAMU social en ce moment et maintenant depuis 3 semaines, Marie Mutricy.
5: Le mouvement a été lancé quand des écoutantes comme Louise ont reçu l'ordre d'appeler les personnes mises à l'abri depuis l'hiver dernier pour les remettre dehors.
6: C'est pas notre travail de dire aux gens que l'hébergement s'arrête, c'est plutôt notre travail de les mettre à l'abri.
5: Ce sont des centaines et des centaines d'appels par jour. Impossible de répondre à tout le monde, raconte la jeune femme.
6: Ça peut être juste une demande d'hébergement, mais la plupart du temps, ça va être des histoires de viol, ça va être des histoires de violences intrafamiliales, etc. Et nous, on écoute tout, y compris les pensées suicidaires, etc. Et notre réponse, c'est en général, il n'y a pas de place au 115 pour l'hébergement.
5: C'est le cas de Mira, une femme algérienne arrivée en France en 2021. Elle n'a plus de solution d'hébergement depuis début juillet.
7: Je suis dans la rue, dans l'hôpital, la gare de Bercy, avec mon fils là, à l'âge de 10 ans. Lui, il dort et moi, je ne dors pas. J'ai resté réveillée, surveillée. Parce qu'il est diabétique.
5: De toiles faites de bâches en barnum sur le parvis du SAMU social, c'est le même témoignage. Karine, originaire de Côte d'Ivoire.
8: Il ne répond pas en fait. C'est comme nous sommes en attente, on doit insister les appels jusqu'à ce qu'on nous prenne.
5: L'association d'aide aux migrants Utopia 56 Paris, qui participe à l'occupation du parvis du SAMU social, dénonce la réduction prévue de 10% du budget de l'hébergement d'urgence qui va encore aggraver la situation.
0: Marie Mutricy, manque de moyens également en Mayenne où les urgences de l'hôpital du Nord Mayenne sont fermées, seront fermées pendant 4 jours à partir de demain, faute de médecins urgentistes. Une situation loin d'être inédite pour cet hôpital. C'est la deuxième fois de l'été que ces urgences sont contraintes de fermer.
2: Paré à décoller et à l'électricité, s'il vous plaît.
0: L'aviation électrique est prête, c'est du moins ce que dit l'ONG Transport et Environnement spécialisée dans ce domaine, avec 3 constructeurs aéronautiques européens, dont un français. Elle affirme que dès 2030, des avions électriques seront en mesure de transporter quelques dizaines de passagers sur des courtes distances, Grégoire Le Callot.
9: Alors les avions électriques sont déjà dans le ciel, mais à l'heure actuelle, il s'agit essentiellement d'avions de tourisme ou d'écoles de pilotage de 2 à 4 places. Là, plusieurs start-up de l'aéronautique propose de passer un cran au-dessus avec des avions de transport, mais qui restent de petits gabarits pour l'aviation dite régionale. Diane Vitry de l'ONG Transport et Environnement.
10: L'aviation régionale a un rôle important à jouer. En Europe, on parle de 25% des liaisons qui sont inférieures à 500 km. Des technologies type avion électrique auront un rôle à jouer. Au début, ce seront des petits avions à 10 places, parfois à 20 places, moins polluants, moins bruyants, etc.
9: Ils pourraient assurer des lignes impossibles ou du moins difficiles à faire en train, comme des liaisons avec la Corse ou entre des aéroports régionaux, un Lyon-Bordeaux, un Nice-Nantes par exemple. Certains avions volent déjà, comme l'ERA de la start-up toulousaine Aura Aero. Il peut transporter 19 passagers sur 1000 km. Reste quelques turbulences sur la route de l'aviation électrique, notamment les prix. Un avion électrique vaut 2 à 3 fois plus cher qu'un appareil classique. L'ONG Transport et Environnement se tourne vers les pouvoirs publics pour modifier la fiscalité du secteur.
0: Grégoire Le Callot.
2: Laura Dunieu, merci beaucoup.
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2: Et toutes ces questions, elles se posent parce qu'effectivement, le FLNC, silencieux depuis 2 ans, réapparaît, reparle, rejette le projet d'autonomie et menace « Restez chez vous », lance le groupuscule à ceux qu'il considère comme étrangers, la Corse aux Corses d'une certaine manière, projet de réforme de constitution adopté au début de l'été à l'Assemblée qui est qualifié de mascarade, et les clandestins, Julie Marie Lecomte, font passer leur message lors d'une conférence assez particulière.
13: Photo en une de Corse Matin, un groupe d'hommes cagoulé, arsenal militaire bien en évidence sur une table, c'était le seul média présent. Le projet de réforme de la Constitution adopté fin juin par les députés reconnaît une communauté insulaire et son lien singulier à la terre corse. Il ouvre la voie à la capacité pour les Corses de faire leur propre loi. D'ailleurs, tout cela inquiète ses détracteurs, mais il ne graverait pas dans le marbre le terme de peuple corse. Et c'est ce que le FLNC, Union des combattants, lui reproche. Pour cette branche du Front de Libération Nationale, cette première mouture qui sera débattue au Sénat en octobre renie les grandes revendications des dernières décennies, comme la co-officialité de la langue ou la création d'un statut de résident. En attendant que nos droits nationaux soient respectés, restez chez vous et dans le cas contraire, ne vous considérez pas en sécurité, lance le mouvement à tous ceux qu'il considère comme des colons, menace qui déclenche une enquête du parquet antiterroriste.
2: Merci beaucoup pour ces précisions, Julie Marie Lecomte. Bonjour Jacques Folleroux.
14: Bonjour.
2: Notre confrère du Monde, journaliste d'investigation, je cite votre livre « Corse, mafia et anti-mafia, la guerre est déclarée », publié chez Robert Laffont. Oui, pourquoi la réapparition à ce moment-là? Est-ce que c'est pour pirater ce processus institutionnel?
14: Ben, moi, ce qui me frappe, c'est que c'est le décalage entre quand même le discours politique et la réalité de voilà que et ce que représentent en fait les gens qui ont tenu cette conférence de presse. Parce que bon, déjà, il faut quand même avoir à l'esprit que vous avez le FLNC aujourd'hui est globalement composé de deux groupes et il se trouve qu'il y a un des deux groupes, le FLNC du 22 octobre, qui s'est désolidarisé de cette démarche. Il faut quand même l'avoir à l'esprit.
2: Donc c'est pas tout le FLNC, c'est pas tous les clandestins entre guillemets.
14: Non. Parce qu'on voit bien que derrière la vindicte politique hein, liée au statut et à l'autonomie, dont on reparlera après, mais il y a aussi des questions de fond qui sont soulevées par les ceux qui ont tenu cette conférence de presse, notamment le reproche fait à l'État sur la criminalisation du mouvement nationaliste. Et là, de nouveau, je pense que ça explique aussi les divisions internes. Et on parle vraiment d'une extrême minorité aujourd'hui du mouvement nationaliste. Il se trouve que parmi les cas soulevés et dénoncés par le FLNC, enfin, une partie du FLNC, c'est notamment ce qui arrive aujourd'hui à un militant nationaliste qui s'appelle Cédric Courbet. Mais le souci, c'est que le FLNC dénonce la criminalisation de ce militant, mais il est aujourd'hui poursuivi dans une affaire où il est suspecté d'avoir demandé à un mafieux, un italien, un trafiquant de drogue, d'avoir assassiné son ex-associé. Donc on est quand même sur des faits où il y a un peu un mélange de tout. Il y a à la fois des affaires individuelles qui sont sujettes à caution et qui d'ailleurs on fait naître des divisions au sein même du FLNC de ce qu'il en reste aujourd'hui et en effet une question politique plus large. Et
2: puis mais justement, excusez-moi, on va avant le deuxième point, restons sur celui-là un instant parce que c'est très intéressant, c'est-à-dire ce que vous nous dites d'une certaine manière, le fait par exemple en l'occurrence de, sans les nommer, dénoncer des collectifs anti-mafia parce que ceux qui veulent une justice d'exception, ça traduit la porosité entre nationalistes, indépendantistes, clandestins et mafia aujourd'hui en Corse.
14: Bah, si vous voulez, la relation entre nationalisme et violence, je veux dire, il a évolué depuis le début des années 80. Il y a eu une légitimité politique et un combat qui a été reconnu, hein, un combat politique légitime des peuples, qui appelaient à la libération des peuples par eux-mêmes, etc. Bon, en gros, le post-colonialisme des années 70, etc. Donc il y a eu une cause légitime. Ensuite, ça a vraiment été à partir de la fin des années 80, enfin en tout cas 90, les années 90-2000, il y a eu clairement en Corse, ce mouvement a été traversé par des dérives criminogènes et affairistes, et qu'on retrouve encore aujourd'hui, et en effet qui ont été pointés notamment par la police judiciaire et son service de renseignement qui s'appelle le CIRASCO, qui pointe parmi les 20 bandes aujourd'hui qui structurent le milieu criminel insulaire, deux groupes qui sont clairement rattachés à une dérive nationaliste.
2: Et donc le lien avec l'institutionnel, est-ce qu'il y a vraiment aujourd'hui, on est à quelques mois d'une élection présidentielle, est-ce que des choses vont vraiment bouger en Corse ou pas? Est-ce qu'il y a des raisons institutionnelles de sortir du bois comme ça aujourd'hui?
14: Alors je dirais plutôt que moi je trouve que cette prise de parole, elle fait écho à un rapport de force qui a été perdu depuis longtemps entre ce qu'on appelle les indépendantistes, donc ceux du FLNC, et les autonomistes. Qui sont au pouvoir, donc qu'incarne par exemple quelqu'un comme Gilles Simeoni, hein, qui a récemment quitté ses fonctions, qui était le chef politique et économique de Lille à la tête de la collectivité territoriale de Corse, pour ensuite là donc redevenir maire de Bastia. Il y a, faut garder à l'esprit que les nationalistes corses, ils sont au pouvoir depuis 2015. Donc c'est pas et au sein de la mouvance nationaliste, vous aviez donc les indépendantistes qui étaient favorables à la violence politique, et les autonomistes qui, eux, dénonçaient le recours à la violence. Et il se trouve qu'à la suite d'un certain nombre d'élections depuis 2015 jusqu'à aujourd'hui, les autonomistes ont complètement balayé du paysage politique local les indépendantistes et ceux qui prônent la violence. Et donc aujourd'hui, on voit bien que c'est aussi... Il y a un petit côté un peu coup de com' quand même. Hein. On a quelques jours des journées internationales de Corté,
2: La rentrée des nationalistes corses,
14: chaque année. Donc il y a un petit coup de com', il y a un petit côté fuite en avant, je trouve, par rapport à ce qu'on a dit précédemment, c'est-à-dire qu'il y a un peu un mélange à la fois de motivation politique et aussi d'affaires judiciaires individuelles qui sont plus criminelles que nationalistes, plus que politiques. Et donc on voit bien qu'aujourd'hui il y a quand même une tentative de relancer un peu un rapport de force qui a été perdu dans les urnes par les indépendantistes face aux autonomistes. Gilles Simeoni avait été réélu en 2021 sans l'aide des indépendantistes. Il les avait écrasés électoralement. Et si vous voulez, ça nous amène au troisième point, c'est-à-dire qu'aujourd'hui, et vous l'avez souligné à votre manière, c'est-à-dire qu'il y a en effet, ça paraît très en décalage avec ce qui est devenu la société corse, qui s'est manifestée notamment, en effet, vous avez raison de le rappeler, par la naissance de collectifs anti-mafia. Et derrière cette dénonciation, c'est la dénonciation de la violence et du recours à la violence.
2: On comprend bien le contexte. Si vous voulez bien, vous restez Jacques Follerou, parce que vous avez commencé à esquisser ce qu'étaient ces 50 années, mais il faut revenir dessus, et Armand Balogog est là pour nous y aider. Cette colonisation des Français que dénonce le FLNC aujourd'hui, Armand, ce vocabulaire, il y est dès la création, il y a 50 ans.
3: Oui, une création spectaculaire. Dans la nuit du 4 au 5 mai 1976, une vingtaine d'explosions secouent la Corse, Nice et Marseille. Le lendemain, des milliers de tracts sont retrouvés dans les décombres. Ils annoncent la naissance du FLNC, fusion entre plusieurs mouvements nationalistes indépendantistes, les journaux télévisés s'en font l'écho.
15: À Marseille, la nuit dernière, un attentat non revendiqué a endommagé la porte d'entrée du palais de justice. Mais c'est surtout en Corse que les explosifs ont fait des dégâts. C'est un triste record, il y a eu 16 attentats dans l'île et tous ces attentats viennent d'être revendiqués en fin de matinée par un nouveau mouvement clandestin, le Front National de Libération.
3: C'est la première d'une longue série de ce qu'on appelle les Nuits Bleues. Un an après sa création, le FLNC publie son petit livre vert, premier manifeste politique. Il dénonce déjà la colonisation de peuplement des Français qui viennent s'installer en Corse. Document remplacé quelques années plus tard par son livre blanc plus radical, le Front dévoile sa stratégie pour obtenir l'autodétermination, lutte armée, lutte de masse et lutte institutionnelle.
2: Et les décennies qui suivent sont marquées à la fois par une reconnaissance progressive d'un statut particulier pour la Corse et en parallèle, montée en puissance, violence du FLNC.
3: Le FLNC rejette le statut particulier qui est attribué à la Corse en 82. Il estime que c'est un piège, un peu comme il le fait à nouveau aujourd'hui. À l'époque, il fait une nouvelle nuit bleue, 110 attentats en quelques heures. Il intensifie ses opérations de plasticage, venge violemment la mort de Guy Orsoni. Mais le Front cherche en parallèle aussi une crédibilité politique. Il crée des partis qui ont contribué à l'expansion des idées nationalistes en Corse. L'un d'eux, le mouvement Corse pour l'autodétermination, parvient à faire élire 3 personnes dans l'Assemblée régionale Corse en 84. Mais des scissions éclatent au sein du mouvement. S'ensuit une guerre fratricide qui fera une trentaine de morts, ce qu'on appelle les années de plomb. Et les attentats continuent aussi de plus en plus critiqué, même en Corse. Plus de 4500 depuis sa création et la violence culmine en 98 avec l'assassinat du préfet Erignac.
2: Et depuis les années 2010, le FLNC oscille entre trêve et reprise de la lutte.
3: En 2014, il fait une annonce surprise.
16: C'est historique. 38 ans après sa naissance, le FLNC dépose les armes sans aucun préalable.
17: L'organisation a décidé unilatéralement d'enclencher un processus de démilitarisation et une sortie progressive de la clandestinité.
18: mais ils ne déposent jamais vraiment les armes. Pendant quelques temps, les indépendantistes se rapprochent des autonomistes qui dominent la scène politique. Ils essaient encore de se normaliser, mais finalement, ça ne tient pas. Le front commet de nouveaux attentats en 2022 et 2023. Des résidences secondaires, des lotissements, des bâtiments administratifs sont visés, ce qui peut rendre crédible aujourd'hui, aux yeux de la justice, les menaces qu'il vient de faire à nouveau contre ceux qu'il considère comme des non-corses.
2: Merci beaucoup, Armel Balogog. Je reviens à vous, Jacques Follereau. Vous nous disiez le contexte, la dimension opération de communication, entre guillemets, de cette branche du FLNC. Est-ce qu'il faut redouter néanmoins plus d'actions violentes dans les jours, les semaines qui viennent?
14: Si vous voulez juste rappeler quand même si on essaye un peu de définir un peu plus précisément ce qu'a été et ce qu'est encore cette violence nationaliste corse. C'est une violence quand même assez cadrée. Je veux dire, elle n'a jamais été, à part le cas Erignac, qu'on connaît bien, qui a été bien documenté, etc., qui montre bien que c'était vraiment une rupture de banc, une dérive brigadiste du mouvement, qui a très vite été condamnée d'ailleurs par l'essentiel des leaders de l'époque. Ça reste une violence maîtrisée. C'est-à-dire que le nationalisme corse, il n'a jamais pris de front l'État. Et donc, c'est toujours, ils iront jamais trop loin, trop fort. Et c'est pour ça qu'il y a un côté un peu effet d'annonce, parce qu'ils savent bien, les cadres aujourd'hui de Nation, qui est le nom du groupe indépendantiste, ils savent bien que si jamais ils s'en prennent à un symbole de l'État, ou s'ils renouvelaient ce qui avait été fait contre le préfet Erignac, etc., l'État se mobiliserait et ce serait très compliqué. Donc, et puis si vous voulez, et par rapport au, on pourrait dire
2: rapidement, s'il vous plaît,
14: très rapidement, et la jeunesse, on pourrait dire oui, peut-être qu'il y a des jeunes, etc., qui sont prêts à prendre la relève. Je rappellerai juste qu'il y a eu un groupe de jeunes de 18-20 ans là, qui sont rattachés directement à Nation, au FLNC, qui ont été arrêtés, et je crois que la plupart d'entre eux ont refusé la prise en charge, notamment financière et juridique, par le mouvement. Et donc je pense que si on fait le tableau aujourd'hui des forces en présence, elles sont beaucoup plus réduites qu'on ne le croit, et s'en prendre aujourd'hui et menacer les continentaux et les touristes qui viennent sur l'île, c'est oublier aussi que il y a énormément de fonciers, de terrains et de bâtiments, de immobiliers qui ont été vendus par des forces à ces continentaux là, et que beaucoup de nationalistes ont aussi fait des affaires,
2: et que l'économie de l'île repose aussi là-dessus en partie. Merci à vous, Jacques Follereau. Votre livre Corse Mafia et Anti-Mafia, publié aux éditions Robert Laffont.
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2: Et c'est le fil info de Laura Dulieu, 13h23. Laura, nouvelle proposition pour sauver du Ralex.
20: Cédric Meston, cofondateur de la start-up de produits végétariens Happivore, dépose un dossier de reprise pour tenter de sauver la verrerie en grande difficulté. L'année dernière, il avait racheté in extremis l'entreprise Superware. Un autre repreneur s'est aussi manifesté pour Duralex, placé en redressement judiciaire début juin et qui emploie 243 personnes. Des associations dénoncent une agression et une régression près de Lyon après le feu vert de l'État à l'utilisation d'un nouveau PFAS acheté Daikin sur son site de Pierre Bénite. Elles estiment que cette autorisation repose sur une étude de risque sanitaire réalisée par l'industriel lui-même. Les associations réclament donc une expertise indépendante. Dans le sud du Liban, deux soldats israéliens sont morts lors de combats contre le Hezbollah. Israël qui a frappé hier cette zone en faisant un mort et 11 blessés. Tout cela sur fond de discussions à Rome entre Israël et le Liban sous médiation américaine. La 6e étape du Tour de France départ dans quelques minutes de Montbrison dans la Loire à Tournon-sur-Rhône en Ardèche. 153 km avec Demi Vollering qui va tenter de rattraper les 12 secondes qui la séparent du maillot jaune Marlène Reusser. La française Pauline Ferrand-Prévot, elle, est 17e au classement général.
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2: Et nous allons à présent au Japon parce que c'est la commémoration du largage de la première bombe atomique à Hiroshima, 6 août 1945. Elles se font, ces commémorations, dans un climat particulier parce que le Japon se réarme, le Japon se militarise. La première ministre se félicite de la réussite d'un essai de missile Tomahawk en début de semaine. Message destiné à la Chine, cette première ministre Sanae Takaishi qui se donne de mission de faire du pays une grande puissance militaire. Du coup, Karen Nishimura, eh ben les citoyens pacifistes considèrent que c'est inadmissible.
21: Non à la présence de Takaishi aux commémorations. Depuis mercredi soir à Hiroshima, sous la surveillance de très nombreux policiers, des milliers de Japonais protestent contre la politique de la première ministre nationaliste Sanae Takaishi. Tomoko fait partie des manifestants.
22: Certains avaient l'espoir que ce soit mieux avec une femme chef du gouvernement, mais c'est de plus en plus dangereux. On ne peut pas élever nos enfants avec sérénité. Cette première ministre Takaishi fait tout ce que nous ne souhaitons pas.
21: Bien que continuant officiellement de souhaiter un monde sans armes atomiques, le gouvernement Takaishi veut une dissuasion nucléaire américaine plus forte, ce qui révulse Kunihiko Sakuma, un hibakusha irradié survivant de la bombe d'Hiroshima.
23: Le gouvernement actuel part du principe que puisque le pays d'en face possède une force militaire, il faut que le Japon en détienne une aussi. Sinon, il n'est pas possible de dialoguer. Mais c'est faux. Il y a d'autres façons de procéder. Penser que plus il y a d'armes nucléaires, plus on garantit la paix est une grave erreur.
21: Mais en doublant son budget de défense et en s'autorisant l'exportation d'armes létales, le Japon est-il toujours un pays pacifiste? Pour ce trentenaire, la réponse est claire.
24: Non, on ne peut plus dire cela. En réalité, ce n'est plus le cas parce que le gouvernement Takaishi veut réviser la doctrine anti-armes nucléaires, réécrire la constitution et augmenter les dépenses militaires.
21: Par conséquent,
25: il est important de se rassembler et de montrer notre opposition, de dire au ministre de la Défense Koizumi et à la première ministre Takaishi qu'on est contre.
21: Tous ceux qui sont réunis depuis mercredi à Hiroshima n'ont qu'un message.
23: Pas de guerre, un pays pacifique, c'est notre souhait.
21: Le pacifisme japonais existe encore, il est à Hiroshima.
2: Reportage Karen Nishimura, la correspondante de France Info au Japon. L'œil de Julie, Julie Vialon, l'œil rivé sur les réseaux sociaux, mais qu'est-ce qu'on trouve sur les réseaux sociaux, Julie? Des cartes postales.
26: TikTok et Instagram regorgent de vidéos comme celle-là.
27: Je ne sais pas si je suis la seule à être encore extrêmement fan de cartes postales.
28: Aujourd'hui, j'écris des cartes postales à mes voisins.
29: J'écris mon petit texte, j'ai mis les classiques big bisous bien baveux, des petits dessins pour que ce soit joli tout plein. Ensuite, je suis allée à la boîte aux lettres après avoir mis un petit timbre.
26: Pourtant, c'est vieux comme le monde, hein, les cartes postales, et c'est quand même plus simple d'envoyer un message dans le groupe WhatsApp familial ou de poster une story sur Instagram. Mais selon la dernière étude de YouGov pour le site internet Pfizer, 64% des Français disent continuer d'en envoyer à leurs proches. Et encore plus étonnant, ce sont les 18-24 ans qui en envoient le plus souvent.
2: Et ça s'explique comment ?
26: En lisant le travail de plusieurs chercheurs et chercheuses, notamment celui de Svetlana Boym, spécialiste de la nostalgie, on comprend que plusieurs jeunes cherchent à sortir des échanges numériques. Elle explique que le succès des objets anciens ne traduit pas forcément l'envie de revenir en arrière. Ils permettent aussi de ralentir dans un quotidien où tout va très vite. C'est la même chose avec les vinyles, les appareils photo argentiques, les carnets papier. Les vieux objets reviennent à la mode. La carte postale s'inscrit totalement dans cette tendance. Elle demande du temps, elle s'écrit à la main et elle arrive plusieurs jours après avoir été envoyée. Il existe même des sites internet comme Postcrossing, par exemple, où on peut envoyer et recevoir des cartes postales de la part d'inconnus.
2: Puis elle se conserve, la carte postale.
26: Selon l'étude de YouGov, près d'un jeune sur deux dit conserver les cartes postales qu'il reçoit. Elles finissent souvent sur un frigo, dans une boîte à souvenirs ou dans un album, contrairement à une story qui disparaît au bout de 24 heures ou un message qui se perd rapidement dans une conversation. Les jeunes qui en parlent sur TikTok mettent beaucoup en avant que c'est une façon de montrer qu'on a pris du temps pour quelqu'un. Choisir une carte, l'écrire, trouver un timbre, une boîte aux lettres. Une bonne raison pour, de temps en temps, préférer la poste à un poste.
30: Sur le vieux buffet, sous la poussière grise, il reste...
2: Francis Cabrel, oui, carte postale, et pense pour le mec d'une bonne idée reçue. Merci, Julie Vialon, la météo.
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2: Laurence Dezélé.
0: Il fait beau sur pratiquement toute la France. Dans le sud-ouest, le soleil a repris l'avantage par rapport à ce matin. La moitié nord du pays est plus ennuagée, mais rien de très méchant. En revanche, des orages et des ondées se déclenchent par moments sur le sud du Massif central, les Alpes frontalières et le Massif corse. Sur le nord-ouest, le vent souffle à 50 km/h, du Mistral et de la Tramontane dans le sud-est avec des rafales à 60 km/h. Et ce soir, ça pourrait souffler à 70. Attention donc à ne pas provoquer de départ de feu. Concernant les températures, Météo France annonce pour les maximales 21 degrés à Boulogne-sur-Mer, 22 à Brest, 26 à Paris, 30 à Strasbourg, 33 à Lyon, 35 degrés à Toulon et 38 à Nîmes.
2: Laurence Dezélé, merci beaucoup. Excellent après-midi à tous. Vous avez choisi de commencer à la passer en notre compagnie. Ah, vous bougez pas, c'est la bonne adresse. 13h30 sur France Info. Bienvenue. Et c'est le retour d'Armand Perrault-Logat pour l'info.
1: Les salaires ont progressé un tout petit peu plus que l'inflation en France, une hausse de 1,9% sur un an, alors que l'inflation est à 1,7% sur la même période. Ce sont les chiffres provisoires publiés ce matin par le ministère du Travail pour le deuxième trimestre 2026. Le parquet national antiterroriste ouvre une enquête après les menaces proférées par le FLNC lors d'une conférence de presse clandestine avec des hommes cagoulés et armés. Le groupuscule nationaliste lance un avertissement aux non-corses venant vivre sur l'île avec ce message: restez chez vous. Et pour ceux qui viendraient quand même, l'avertissement est direct: ne vous considérez pas en sécurité sur notre territoire. Le FLNC, Union des combattants, dénonce ce qu'il appelle une colonisation de peuplement, près de 5000 arrivés chaque année en Corse. Il s'oppose également au projet d'autonomie voté en juin par l'Assemblée qu'il juge être une mascarade. Dans le Var, les pompiers sont toujours mobilisés sur l'incendie du Gros Bessillon. Le feu a ravagé plus de 6000 hectares de végétation. Il est stabilisé, mais l'arrivée du Mistral cet après-midi ferait craindre une reprise des flammes. En Gironde, le chef des pompiers assure que ces hommes n'ont pas abandonné le Porge au profit des Stars du Cap Ferré. 183 maisons ont été détruites au Porge. Un collectif d'habitants a annoncé son intention de porter plainte au pénal, estimant avoir été sacrifié au profit des communes plus huppées. Le chef des pompiers de Gironde, dans les colonnes de Sud-Ouest, admet qu'il y a eu du mouvement vers Lacanau et Lège, mouvement, dit-il, de médecins, camions de carburant et soutien sanitaire, mais il assure qu'il n'y a pas eu de détournement des moyens de lutte contre le feu. Le feu en Gironde a parcouru 42 000 hectares de forêt de pins et il est aujourd'hui maîtrisé. En Ukraine, des centaines de familles qui, avec enfants, ont reçu l'ordre de quitter Kramatorsk dans l'est du pays. Cette ville subit actuellement une intensification des attaques russes. C'est la dernière ville dirigée par l'Ukraine dans la région de Donetsk. Nathanaël Charbonnier.
4: C'est un ordre à évacuer qui n'est pas facile à prendre pour les autorités ukrainiennes, car il suppose que la dernière ville de la région de Donetsk peut tomber prochainement. Alors l'ordre pour l'instant concerne avant tout les familles et les enfants. On parle de 525 enfants sur les 2000 qui vivent encore là. On estime qu'il y a encore plus de 50 000 personnes qui habitent Kramatorsk. C'est trois fois moins qu'en 2020, où la population était évaluée à plus de 150 000 habitants. Kramatorsk a déjà été brièvement occupé en 2014 par des pro-russes, mais là, si la ville tombe, il s'agira véritablement d'un coup dur pour Kiev, car la ville sert de centre logistique pour l'armée ukrainienne. Ne pas oublier que nous sommes vraiment à l'est du pays et que depuis la ville, les soldats ukrainiens organisent des combats sur toute la région. Or, d'après le collectif de cartographie militaire Deep State, proche de l'armée ukrainienne, les forces russes se trouveraient à moins de 20 km de là.
1: Nathanaël Charbonnier, la nuit dernière, des attaques russes ont fait au moins 3 morts dans la ville de Balakia, dans la région de Kharkiv. La nuit précédente, 17 personnes avaient été tuées dans la capitale de Kiev. De son côté, Moscou dit avoir abattu plus de 600 drones ukrainiens la nuit dernière. L'Ukraine revendique avoir frappé des raffineries de pétrole loin du front. Deux soldats israéliens tués dans le sud du Liban. Ils sont morts hier lors de combats contre le Hezbollah. Dans la foulée, l'armée israélienne a mené des frappes de représailles, faisant au moins un mort et 12 blessés. En parallèle, les négociations directes se poursuivent entre les deux pays à Rome. Et puis le Tour de France Femmes, sixième étape aujourd'hui entre Montbrison dans la Loire et Tournon-sur-Rhône en Ardèche. 153 km, le départ c'est tout à l'heure à 13h45 dans 10 minutes.
2: Bah oui, on le vivra évidemment. Merci Armand Perrault-Logat, ce départ en direct avec toute l'équipe de France Info, Fanny Le Chevestrier, Massa Rango, Jean-François Bernard. Mais d'avant cela, et vous en parlez aussi dans votre journal, Armand Perrault-Logat, c'est une heure assez cruciale. Dans le Var, est-ce qu'on va un peu être soulagé ce soir ou est-ce que des feux vont reprendre à cause du vent ?
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2: Parce qu'une des questions, c'est de savoir si pendant les 48 heures qui viennent de se dérouler ou qui ont été un peu plus calmes, les pompiers ont réussi à sécuriser le maximum de ces dizaines de kilomètres de lisière où le feu peut reprendre à tout instant, ce qui a provoqué une flambée à la fin de la semaine dernière et provoqué l'évacuation de plusieurs communes. Justement, on va voir ça avec quelqu'un qui a dû vivre ça il y a une semaine. Philippe Chuyenne, bonjour.
3: Bonjour.
2: Maire de Montfort-sur-Argens, une des communes justement évacuées. Quelles sont les prévisions, qu'est-ce que vous disent les pompiers pour les heures qui viennent autour de chez vous ?
3: Écoutez, ils sont plutôt confiants parce qu'ils ont travaillé d'arrache-pied là, depuis trois jours là, pour préparer justement l'arrivée de ce Mistral. Donc ils ont vraiment fait un travail de fourmi sur les points chauds, sur des mouillages de lisière, etc. Et puis ils ont tracé des pistes aussi, ils ont tracé des obules, ils ont tracé des pistes qui pourraient les conduire dans des endroits où le feu pourrait surtout menacer d'autres massifs, si vous voulez. Il y a des endroits où le feu ne doit pas sauter, et si là il saute là lors du Mistral, c'est catastrophique. Quoi.
2: Ouais. Voilà. Ce travail de fourmi, je reviens à vous dans un instant, mais on va voir de quelle manière il se passe avec notre envoyé spécial dans le Var, Faustine Calmel, auprès de ces pompiers qui justement essayent de limiter les risques dans toutes les lisières.
5: La montagne est calcinée. De loin, c'est un désert de cendres et de branches noircies.
6: Ça va, Marie-Claire ?
5: Dans lequel évolue Franck Bollère, pompier volontaire venu de Dordogne, prêté main forte, lance à eau dirigée vers les arbres brûlés.
7: Là, on a pour mission de noyer toutes les souches et de noyer vraiment la partie haute de ce vallon, parce que là-bas, il y a un gros massif. Et avec le Mistral ou l'intramontane qui devrait revenir, pour éviter toute saute de feu et que malheureusement, ça reparte là-bas.
5: Là-bas, c'est encore en partie vert, chêne et cyprès debout qu'il faut préserver absolument, défend le capitaine Antoine Baron des pompiers du Var.
8: Il reste encore les feuilles, il reste encore beaucoup de combustible. On peut avoir des braises qui se réactivent en fonction des vents et mettre le feu à cette végétation qui est à moitié brûlée. C'est un teint fast-track qu'il faut impérativement traiter.
9: On va partir de là, t'inquiète.
10: Parce que là, on est parti vachement bas. Il va falloir qu'on refasse une boucle pour retirer, pour redescendre.
5: Les équipes tirent les lances depuis les camions en contrebas jusqu'en haut des versants pentus dans des vallons encaissés. Le relief rend ce travail effectué en pleine chaleur harassant et parfois impossible.
8: Quand c'est vraiment trop inaccessible, on a des unités spécialisées qui sont transportées directement par hélicoptère avec du matériel, avec des grosses bonbonnes d'eau directement à un endroit inaccessible par voie terrestre.
5: Un moyen plus rapide pour s'approcher des 270 km de lisière à sécuriser.
9: C'est contrebas sur 40 mètres d'un côté, 40 mètres de l'autre, et qu'on grenouille jusqu'en bas pour vraiment verrouiller cette lisière-là.
5: Autre option, l'ouverture de chemin dans la forêt, explique le capitaine Antoine Baron.
8: Il y a des endroits qui ne sont pas desservis par des pistes, et du coup on peut être amené à créer des pistes directement avec des engins bas de terrassement, de manière à faire acheminer des moyens en quelques heures sur le cœur de la forêt qui est inaccessible par voie terrestre.
5: Les bulldozers ont ainsi déjà parcouru 30 km dans le massif et il faut faire vite. Le vent est attendu en début d'après-midi.
2: Voilà pour ce reportage de Caroline Félix et Martin Troidec, les envoyés spéciaux de France Info dans le Var. Ça rejoint ce que vous nous disiez, monsieur le maire de Montfort-sur-Argens, Philippe Chuyenne, des nouvelles pistes qui sont ouvertes. Est-ce que vous sentez néanmoins chez les habitants de votre commune une appréhension ? Est-ce que je dois recommencer à préparer des bagages au cas où ou pas ?
3: Écoutez, nous, comme je vous l'ai peut-être dit, nous, il n'y a plus grand-chose à brûler. Directement, la menace sur le village, je pense, est levée.
2: Ouais.
3: Il peut y avoir quelques par-ci, par-là, quelques petits départs peut-être qui peuvent menacer, mais bon, pas de massière massive comme la semaine dernière. Et non, mais surtout, il y a un sentiment de lassitude qui domine, je pense, un sentiment de lassitude, une grande reconnaissance envers les forces d'incendie, de lutte contre l'incendie, mais aussi de la lassitude, et puis de voir commencer à appréhender l'après, de voir le désastre, la constatation de la désolation. C'est vrai que ça met pas le moral, quoi.
2: Est-ce qu'au bout de quelques jours, néanmoins, il commence à y avoir quelque chose, vie normale, ça n'a aucun sens, je pense, comme expression, mais justement, de se tourner vers demain, vers après, vers un horizon?
3: Oui, je pense que ça, c'est dans toutes les têtes. On commence à me poser la question dans la rue, qu'est-ce que vous allez faire de tous ces bois brûlés, qu'est-ce que vous allez faire après de ces collines, etc. Voilà, il y a des choses qui ont... qu'il faut sur lesquelles il faut avoir planché, il faut penser, il faut faire en sorte de que ça se reproduise plus. Voilà, je pense. Voilà. Et là, ça demande une réflexion vraiment en profondeur sur la destination de ces territoires anciennement cultivés. Je le rappelle. Hein, est-ce qu'on consent, est-ce que la société concède à ce que ces territoires pourraient redevenir cultivés, même s'ils ne sont pas rentables, etc. Voilà, tout ça, c'est des questions qu'il faut se poser.
2: Sur le nettoyage, entre guillemets, tous ces bois brûlés à débarrasser, il y a, je crois, le gouvernement qui a pris un arrêté de sinistre de grande ampleur. Il concerne le Var aussi ? Il vous concerne aussi ? Ou que la Gironde ?
3: Est-ce que
2: vous avez besoin, justement, d'aide particulière, supplémentaire ?
3: Bien sûr. De toute façon, il y a des bêtises qui ne doivent pas être reproduites, c'est-à-dire que il y a parfois dans les incendies précédents, on a donc concédé à des sociétés pour lever ces bois. Et il y a eu des gros dégâts notamment sur les restants. Vous savez, les restants, c'est l'architecture des collines. En gros, hein, c'est la manière. On les voyait plus hein, parce que les collines étaient recouvertes de forêts de pins. Mais maintenant que tout a brûlé, on les revoit bien. C'est comme des pyramides Inca, là, vous voyez, des restants que les unes derrière les autres, en palier, en escalier, etc. C'est magnifique en même temps. Hein. C'est un paysage, on retrouve le paysage qu'on avait dans les années 50, dans l'exact après-guerre. Voilà.
2: Tous les habitants de votre commune sont revenus ou il y en a quelques-uns qui veulent attendre encore un peu ?
3: Non, nous, on a de la chance, en fait, parce qu'on a moins de sinistrés que notre commune, nos voisins de Corrence et ceux de Coutignac, qui ont eu beaucoup de dégâts matériels, beaucoup de maisons détruites. Nous, on enregistre à ce jour trois maisons détruites. C'est très très limité par rapport à Corrence et à Cotillac.
2: Donc tout le monde est là, tout le monde est revenu.
3: Oui, tout le monde est là.
2: Merci infiniment Philippe Chuyenne, maire donc de Montfort-sur-Argence dans le Var. Alors on le sait, hein, et vous le dites, des moyens exceptionnels de pompiers sont envoyés dans Gironde et dans le Var ces dernières semaines, des pompiers venus de toute la France, mais également de plusieurs pays de l'Union Européenne. C'est ce mécanisme de protection civile de l'Union Européenne. Mais comment font-ils ces soldats du feu qui ne parlent pas la même langue, qui n'ont pas les mêmes matériels, les mêmes pratiques non plus pour se battre à l'unisson contre les flammes? Une fois sur le terrain, il y a urgence bien sûr. Audrey Abraham, tout a été pensé pour que la communication soit la plus fluide possible.
6: Et vous ne serez pas surpris si je vous dis que la langue officielle pour coordonner les opérations, c'est l'anglais. Mais voilà, sur des milliers de pompiers mobilisés, qu'ils soient français, allemands, ukrainiens ou encore roumains, nombreux sont ceux qui ne parlent pas anglais ou alors de façon très sommaire. Alors des officiers de liaison sont désignés parmi les critères de sélection. Il leur est demandé à eux de bien maîtriser l'anglais. Ce sont eux qui reçoivent les consignes et qui les traduisent à leurs équipes respectives dans leur langue d'origine. Au-delà du dialecte, les manœuvres aussi peuvent varier d'un pays à un autre. C'est ce que nous explique Arnaud Angonin, représentant de la Fédération nationale des sapeurs-pompiers. La semaine dernière, dans le Var, il a participé à l'accueil de renforts venus de Roumanie.
11: Concrètement, il n'existe pas de manœuvre uniforme sur l'ensemble de l'Europe. C'est-à-dire qu'on va plutôt raisonner en termes d'objectifs à atteindre, peu importe, on va dire, la méthode de manœuvre. Tout ce qui est la technique de mise en œuvre propre à chaque pays, ça leur appartient. Et c'est l'officier roumain qui commande le du roumain qui, en fonction de ce qu'on va lui donner comme objectif, va traduire ça, lui, en manœuvre auprès de ses personnels.
6: Sur le terrain, dit-il, en pleine opération, les soldats du feu ont très peu d'interactions avec leurs homologues d'autres nationalités, peu d'échanges aussi avec les populations, puisque les renforts européens sont essentiellement positionnés pour défendre des points sensibles et pas au contact des habitants.
2: La question du matériel se pose également, Audrey, hein, puisque chaque renfort arrive avec ses engins, camions, lance ou moyens aériens.
6: Et bien là, c'est au pays d'accueil qu'il revient de faire le nécessaire pour que le matériel soit raccordé à son réseau, à la France, en l'occurrence, de fournir des adaptateurs à ses homologues roumains, nous dit Arnaud Angonin.
11: Les pompiers viennent avec leurs équipements propres, donc propres à chaque pays. Ce qui leur est donné une fois qu'ils arrivent sur le théâtre d'opération, c'est concrètement des adaptateurs qui permettent de connecter les tuyaux roumains aux tuyaux français et de cette manière leur permettre d'opérer comme n'importe quel engin de sapeurs-pompiers français.
6: Il y a aussi les talkie-walkies avec lesquels les équipes communiquent pendant les interventions. Là encore, chaque pays arrive avec son propre réseau radio. L'officier de liaison uniquement se voit remettre un talkie-walkie raccordé au réseau français et puis il transmet les ordres qu'il reçoit sur ses ondes donc et dans la langue adéquate.
2: Bon, malgré tous ces obstacles, ces adaptations nécessaires, il y a des liens forts hein, qui se créent entre pompiers de différentes nationalités.
6: Et pour matérialiser leur fraternité, une tradition se perpétue, l'échange d'écussons.
11: Le premier signe de fraternité, c'est ça. C'est la première chose que font les pompiers quand ils se rencontrent, mais c'est très symbolique parce que voilà, on vit avec eux pendant plusieurs plusieurs jours, voire plusieurs semaines. En plus, sur des périodes d'opération qui sont assez intenses, donc il y a forcément des liens qui se créent. Et voilà, le départ est souvent se fait, voilà, je ne vais pas dire avec quelques larmes, mais ça crée des liens.
6: Et puis c'est souvent sous les applaudissements des populations concernées, avec des dessins d'enfants en cadeau, que repartent les renforts européens. Voilà ce que nous confie le représentant de la Fédération des sapeurs-pompiers.
2: Audrey Abraham, c'était passionnant. Des explications à retrouver sur franceinfo.fr.
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2: Et dans une minute, on prend la route du Tour de France Femmes. Départ qui est donné là à l'instant de la 6e étape. Est-ce que Pauline Ferrand-Prévot va un peu retrouver des couleurs ou pas, et comment va se passer cette passionnante lutte pour le maillot jaune entre 3 cyclistes, mais pas de Française. Évidemment, Fanny Lechevestrier, Jean-François Bernard nous attendent. Après, dans votre fil informe Perrologa, 13h46, les salaires ont progressé un peu plus que l'inflation en France.
1: Une hausse de 1,9% sur un an, alors que l'inflation est à 1,7% sur la même période. Ce sont les chiffres provisoires publiés ce matin par le ministère du Travail pour le deuxième trimestre 2026. Le parquet national antiterroriste ouvre une enquête après une conférence de presse clandestine organisée hier par le FLNC avec une quinzaine d'hommes cagoulés armés. Les indépendantistes corses ont adressé un avertissement aux non-corses qui veulent s'installer sur l'île. Restez chez vous, dans le cas contraire, ne vous considérez pas en sécurité sur notre territoire. Le FLNC qualifie aussi de mascarade le projet d'autonomie pour l'île de Beauté. Une journée à risque dans le Var sur le front de l'incendie dans le massif du Gros Bétillon. Le Mistral pourrait raviver les flammes cet après-midi alors que l'incendie est stabilisé mais pas éteint. Depuis le 21 juillet, il a détruit plus de 6000 hectares de végétation. 8 massifs forestiers sur 9 sont fermés ce jeudi dans le Var. Et puis en Ukraine, la ville de Kramatorsk est en partie évacuée dans l'Est. Kiev n'a plus les moyens d'abattre les missiles russes. La nuit dernière, des bombardements russes ont fait 3 morts dans la ville de Balaklia, dans la région de Kharkiv.
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2: Ils sont en train de boucler leur deuxième Tour de France en quelques semaines et ils sont toujours en pleine forme, vaillants, affûtés, malgré la chaleur, malgré la route, malgré les épreuves. Fanny Lechevestrier, bonjour.
13: Bonjour Frédéric, bonjour à tous.
2: Jean-François Bernard, bonjour.
14: Bonjour Frédéric.
2: Alors, donc, 6e étape aujourd'hui. Une question qu'on va plus poser, c'est est-ce que Pauline Ferrand-Prévot peut réussir le doublé? A priori, ça, on a la réponse. Mais l'étape du jour, elle est quand même encore très, très accidentée. Elle est en train de partir. Là, c'est le fameux départ fictif en ce moment, je crois.
13: Ah non, le départ,
2: il est parti,
13: réel.
2: Le vrai.
13: Vient
2: d'être
13: donné dès le kilomètre zéro. On va retrouver dans quelques instants Manon Vautier-Cholet qui est sur la moto France Info aujourd'hui, mais c'est vrai, pour vous parler un petit peu du parcours, Fred, 2600 mètres de dénivelé positif, encore une fois, hier on était à 2900 pour vous situer, 153 km, et puis surtout Jean-François, c'est la répétition des efforts qui commence, hein. Il n'y a pas de jour de repos sur le Tour de France Femmes, les difficultés, bah, c'est tous les jours, ça commence à user les organismes.
14: Je pense qu'aujourd'hui ça va être encore très compliqué, hein, parce que quand on regarde bien, la difficulté, vous l'avez dit, 6 dans la journée, et une qui n'est pas répertoriée à la fin, c'est à peu près un peu le même final qu'hier, hein, avec un concentré au départ, après une petite passe, mais il n'y a pas un mètre de plat encore aujourd'hui, il faut bien se le dire.
13: On est encore une fois au milieu des vignes, voilà, si ça vous évoque quelque chose, Frédéric, on va encore faire de superbes vignobles. Alors, voilà, on l'a dit, étape encore difficile, est-ce que ça va attaquer? Est-ce que ça attaque déjà? Eh bien, c'est Manon Vautier-Cholet qui va nous donner la réponse, Manon.
15: Ouais, pour le moment, le peloton est bien regroupé, hein. Juste derrière nous, on a vu les files à pas très loin. Ça bouge pas, ça fait ses premiers kilomètres tranquillement. On est juste devant nous avec la moto France Info. Pour l'instant, c'est plat, enfin pas totalement plat. Mais surtout, ce qu'il y a à noter, c'est qu'il y a du monde, notamment dès les toutes premières petites montées. Là, il y a plein de supporters, ça fait des holà, il y a plein de pancartes pour encourager les coureuses. Donc je pense qu'il va y avoir de l'ambiance. Et il fait toujours chaud, hein. Un petit peu moins peut-être qu'hier, mais ça va encore taper aujourd'hui. Et peloton pour l'instant regroupé, pas d'attaque derrière nous, de ce qu'on a vu en tout cas.
13: Ouais, on va risque encore, hein, avec le mercure, de dépasser les 30 degrés peut-être. Effectivement, on n'attendra pas les 36 degrés comme hier. Manon, là, vous parliez de pancarte et du monde. Est-ce que vous avez aperçu quelque chose qui vous a marqué, une pancarte plus qui vous a attiré l'œil plus qu'une autre? Ah, on a perdu Manon et Céline.
14: Elle cherche la pancarte.
13: Elle cherche la pancarte, on lui posera la question.
2: Peut-être qu'à la une, Jean-François remonte sur le vélo. Vous nous avez confié tout à l'heure que vous ne faisiez plus du tout de vélo, Jean-François Bernard.
14: Non, j'en fais plus du tout, ça c'est clair. Je le commente et je le regarde.
13: Sur le forum, il y en avait une, c'était Jean-François, épouse-moi. Ouais.
2: Ça c'était la vôtre. Vous pouvez lui dire directement. Est-ce que Fanny, Jean-François, les favorites, les prétendantes, les trois notamment, favorites désormais, elles vont attendre le Ventoux demain parce que c'est quand même le pic de l'épreuve, ou est-ce que ça peut batailler aujourd'hui à votre avis?
13: C'est la bonne question parce Merci. Que, bizarrement, c'est Stéphane Delcourt, le manager de la FDJ US et donc de Demi Vollering, qui est deuxième du général et qui a attaqué à tout va hier, qui a lâché au micro d'Emma Sarango hier soir, on veut prendre le maillot jaune ce soir. Mmh. Donc aujourd'hui, c'est un peu surprenant, Jean-François, parce qu'on peut se dire, comme le disait Frédéric, on attend le Ventoux désormais pour la bataille finale.
14: Oui, mais ça n'a pas l'air d'être le cas. Alors, le problème de l'étape d'aujourd'hui, c'est que si, bien entendu, Vollering veut gagner, veut prendre ce maillot ce soir avant le Mont Ventoux, il y a des bonifications aujourd'hui. Hein. Et dans le final, en fait, on a 6-4-2 qui sont à environ une dizaine de kilomètres de l'arrivée, un sprint bonus, comme on appelle ça. Et puis l'arrivée où il y a 10-6-4. Donc, si vous allez gagner
13: elle
14: les deux...
13: Elle a 12 secondes de retard sur Marlène Reuter, la Suissesse.
14: Elle pourra en avoir 4 d'avance ce soir. Mais le problème, pour ça, il faut contrôler la course toute la journée.
13: Et puis, est-ce que ça vaut laisser... le coup?
14: Écoutez, on a l'impression qu'hier elles ont fait une UAE masculine, je t'en garde bien, puisque en
2: l'équipe
14: fait,
2: de Pogacar a traduit pour oui, cette équipe pas ça. Avec attention.
14: Elles ont vraiment usé leurs adversaires, les ont mis parce qu'elles ont roulé toute la journée, elles ont mis un rythme très haut. Ou Vollering après a attaqué un peu à la Pogacar de la même façon, et elle s'est retrouvée simplement avec plus que deux concurrentes.
13: On va voir aujourd'hui. Donc comme Pogacar, elle fait ce qu'elle veut. Et puis Frédéric, on n'a pas de victoire française, hein. Pas
2: non,
13: de victoire
2: je sais, c'est déjà le cas avec les garçons, donc ça continue.
13: Ouais, mais ça peut changer. Pourquoi pas aujourd'hui? Pourquoi pas aujourd'hui avoir une belle victoire d'étape? Je sais pas. On a vu. En fait, tout va dépendre. Un peu comme Pogacar, tout va dépendre de Demi Vollering et de son équipe. Est-ce qu'on va
2: est-ce que les meilleures françaises, à part Pauline Faure-Prévot, elles sont pas un peu des soutiens de Vollering et autres, quoi? Est-ce qu'elles ont un quartier libre?
13: Cédrine Kerbaol, on va pas. Qui pourrait caler le niveau largement pour aller chercher une étape? Elle va être bloquée parce qu'elle est au général. Mais je sais pas, une Maëva Skibon, est-ce qu'elle peut avoir sa carte?
14: Oui, on l'a vu hier un peu plus en jambes depuis, on va dire, 48-102 heures, comme je veux dire, j'en parlais déjà hier. Maintenant, c'est plus l'équipe FDJ Suez qui va décider un peu s'il y a une échappée qui s'en va, si elle contrôle cette échappée par rapport à ses bonifications à la fin, plus l'arrivée avec les bonifs. On est un peu, faut qu'on attende. On aura des tentatives de toute façon. Aujourd'hui, c'est une étape pour.
2: Des trois prétendantes désormais, laquelle est la plus forte en très haute montagne, le Ventoux? Parce qu'il y a eu des cols, il y en a eu beaucoup, mais là, ça va être quelque chose d'extrêmement particulier demain. Est-ce qu'il y en a une qui est un peu favorite là-dessus?
13: Moi, je dirais quand même Demi Vollering, mais attention à Nieva Doma, peut-être. Ah, voilà,
2: qui a déjà gagné.
13: Était sûr.
14: Je vais dire un peu Nieva Doma.
13: Qui a gagné le Tour de France, effectivement, pour 4 petites secondes face à Demi Vollering, c'était en 2024.
14: Oui, il ne faut pas qu'elle se laisse non plus trop aller comme hier, on l'a vu lancer le sprint, c'était n'importe quoi, c'est une faute tactique de lancer le sprint de si loin, alors qu'elle avait les jambes, je pense, pour aller le gagner. Mais bon, maintenant, voilà quoi, vous savez, on est dans l'euphorie de la course et des fois, on fait des erreurs.
2: À propos de Euphorie, vous n'avez fait aucune erreur, Jean-François, depuis 2-3 jours que je vous dis qui aura le maillot ce soir. Ça s'est joué à pas grand-chose hier. Vous voyez Marlène Reuter qui le garde. Vous jouez la même chose aujourd'hui.
13: Ah, il est tout content, il est tout fier.
2: Je vais le planter à un moment quand même.
14: Je pensais, Frédéric, justement. Non, je vais dire que ce soir, Reuter peut toujours avoir le maillot.
2: D'accord, écoutez. On va voir, donc vous pariez sur une course pas forcément ultra agitée. La chaleur va jouer, Fanny, un peu.
13: Ouais. C'est plus la répétition, des chaleurs, ça ne redescend pas le thermomètre et c'est plus la fatigue qui s'empare du peloton. Il fait quand même il y a un peu plus d'air, j'ai envie de dire, que ces derniers jours, mais voilà, à force, on n'en peut plus quoi. Enfin, la chaleur, les corps sont éprouvés tous les jours et on voit tous les jours les coureuses s'asperger d'eau à l'arrivée et mettre, les gilets réfrigérants avec des glaçons dedans.
2: Merci à tous les deux. On suit cette étape qui va être passionnante encore avec Jean-François Bernard, Fanny Lechevestrier, Manon Vautier-Cholet sur la moto. On continue notre Tour de France. Alors là, on n'est pas en vélo, on n'est pas avec les cyclistes professionnels, mais on est avec les vacanciers dans le parc naturel régional du Morvan, au camping de l'Ermitage de Chevigny, Mouans-Morvan, prenez des notes, au bord du lac des Sétons, endroit bien calme où les touristes viennent se reposer pour se couper du monde. Lucas Chelminiac.
16: Assis tranquillement sur sa chaise de camping, juste devant sa tente, Ralph est en train de bouquiner.
17: Vous me faites visiter ?
18: Venez, je rouvre.
17: Qu'est-ce qu'on retrouve chez vous alors ?
18: Bon, il y a une petite cuisine, il y a des boîtes avec des alimentaires, il y a le lit dans la voiture.
16: Il arrive de Fribourg en Allemagne et découvre pour la première fois le Morvan.
18: C'est très chouette ici, ouais. On aime bien. Parce que c'est tranquille, on peut respirer et on a pensé que c'est peut-être mieux ici.
16: Avec sa femme, ils en profitent pour visiter la Bourgogne.
18: On a des bicyclettes, on fait des randonnées, on était à Bibrac, on était à Autun, la cathédrale, les traces des Romains, mais aussi le vin. J'aime bien.

0: Oui, c'est ça. Les gens, ils sont très gentils aussi.
1: Ici, les touristes viennent chercher avant tout la tranquillité. Henri Anderson, le gérant du camping de l'Ermitage de Chevigny.
2: Ce qui plaît, c'est cet environnement qui est un environnement de verdure. Le ciel étoilé, le soir, le chant des oiseaux et puis les écureuils que vous voyez, c'est sensationnel.
1: Pour ça, ils viennent de toute l'Europe.
2: Les Hollandais, les Suisses, les Allemands, les Belges et on va dire en dernier, les Français.
1: Pour conserver cette atmosphère paisible, Henri Anderson limite volontairement les places disponible dans son camping à une centaine, alors que sa capacité maximale est de 120.
3: Eh ben, si vous aimez le chant des oiseaux, le bruit des écureuils, vous l'avez la bonne adresse dans ce camping du Morvan. Reportage de nos confrères d'ici Berry. La météo pour clore ce 10-14. Oh, c'est long, 4 heures. Il reste quelques minutes.
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3: Après-midi, placé Laurence Dezélé sous le signe de la chaleur, forte chaleur dans le sud-est.
13: Oui, la chaleur et les orages, en effet. Météo France a laissé 8 départements en vigilance orange à la canicule cet après-midi. Il fait entre 34 et 37 degrés sur le Languedoc-Roussillon, la Provence et le sud de Rhône-Alpes. On attend même des pics à 40 degrés dans le Var. Pour continuer avec les températures, les maximales affiche 29 à 32 degrés du nord du Rhône-Alpes à l'Alsace. En allant vers l'ouest du pays, c'est plus respirable. Il fait entre 25 et 30 degrés dans les terres et entre 20 et 23 degrés du Finistère au Nord-Pas-de-Calais. Or, comme souvent, la chaleur entraîne des orages. On attend des ondées parfois orageuses sur les crêtes pyrénéennes, sur le sud du Massif central, les Alpes frontalières et le relief corse.
3: Et beaucoup de vent également, hein, Laurent.
13: Oui, ça souffle sur pratiquement tout le pays aujourd'hui. Sur le nord-ouest, les rafales peuvent atteindre les 50 km/h. Dans le sud-est, et là c'est plus ennuyeux, Mistral et Tramontane soufflent à 60 km/h. Ce soir, ça va passer à 70 km/h sur le Roussillon. On se méfie donc de la combinaison chaleur et vent plutôt propice aux incendies.
3: Ouais, on le sait, on va le suivre dans le Var notamment. Moi, j'imagine jusqu'à 17h, puisque c'est l'heure de Mélanie Delaunay. 14h, bonjour Mélanie.
14: Bonjour Frédéric Carbone, bonjour à tous. On en parlera bien évidemment sur France Info au cours de ces trois nouvelles heures d'info. Très bon début d'après-midi, il est 14h.
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14: Et le rat du lieu pour l'info. La commune du Porge en Gironde a-t-elle été sacrifiée au profit de la très chic presqu'île du Cap Ferret? C'est en tout cas ce que pense une partie des habitants de ce village sinistré par l'incendie de Somos. Ils se sont organisés en collectif avec l'intention de porter plainte. Et ce matin, le patron des pompiers de la Gironde leur répond « Nous n'avons jamais abandonné le Porge », clame-t-il dans les colonnes du journal Sud-Ouest, Boris Loumagne.
16: La rumeur a fait le tour de la région. Dans les premières heures de l'incendie, des stars résidentes au Cap Ferret auraient passé des coups de fil pour réclamer que l'on protège en priorité la presqu'île. Fausse information, rétorque le patron des pompiers de la Gironde. Je n'ai reçu aucune pression, dit-il. Personne, rien, martèle Marc Vermeulen, qui affirme que les moyens de lutte contre le feu n'ont pas été détournés du Porge. Alors oui, certaines manœuvres sur le terrain ont pu susciter l'incompréhension, dit-il. Des médecins, des camions de carburant ont été rapidement

0: envoyé au début de l'incendie en direction de la presqu'île, mais ce déploiement ne visait pas à protéger telle maison par rapport aux revenus de son propriétaire, d'après Marc Vermeulen. La priorité numéro un était selon lui de sauver des vies en protégeant aussi la presqu'île, un cul-de-sac, dit-il, dans lequel des milliers de touristes et de résidents auraient pu rester piégés.
1: Boris Loumagne, en Moselle, 3 jours après l'incendie du site Seveso Seuil Bas de Saf-Suez à Gandrange, plusieurs failles ont été identifiées, notamment le service de défense contre l'incendie de l'entreprise qui était en maintenance. La sécurité incendie du site industriel avait déjà été pointée du doigt par la direction régionale de l'environnement il y a moins d'un an. 30 000 personnes avaient dû être évacuées lors de cet incendie. Taxer les fabricants de cigarettes pour financer les pompiers, c'est l'idée du député LR Yannick Noeder qui va déposer une proposition de loi en ce sens. Alors qu'on le rappelle, les incendies sont 9 fois sur 10 d'origine humaine et parfois à cause d'un jet de mégots de cigarettes dans la nature. Le parquet national antiterroriste ouvre une enquête après les menaces envers les non-corses de la part du FLNC, le groupuscule indépendantiste et nationaliste, menace les continentaux venant vivre sur l'île et rejette également le projet d'autonomie de la Corse qui doit être examiné au Sénat fin octobre. L'objectif de l'enquête préliminaire sera d'identifier des participants à la conférence, précise le PNAT à France Info. En Isère, l'homme soupçonné du meurtre d'un septuagénaire chez lui à Sardieu a été mis en examen pour meurtre, extorsion avec arme, violation de domicile et vol, selon le parquet de Grenoble. Il a également été incarcéré. Le suspect de 40 ans avait été interpellé lundi dans le Puy-de-Dôme par le GIGN après avoir pris la fuite pendant près de 24 heures. De nouveaux bombardements russes en Ukraine. 3 personnes ont été tuées à Balaklia, dans la région de Kharkiv, dans le nord-est de l'Ukraine, au lendemain de frappes russes meurtrières sur la région de Kiev et ses environs, lors desquelles au moins 17 personnes ont été tuées. La Russie dit avoir abattu cette nuit plus de 600 drones ukrainiens. C'est un communiqué en forme de mea culpa. Hier soir, les membres du conseil de direction de la FIFA se sont réunis pour une réunion de crise, la première depuis le scandale autour du projet de leur président Gianni Infantino, qui voulait ouvrir l'instance et sa Coupe du Monde à des investisseurs privés. Dans un long texte, ces hauts dirigeants présentent donc leurs excuses au monde du football, Thomas Vinclair.
2: Des erreurs ont été commises, c'est ce qu'on peut lire dans ce communiqué. Sous le feu des critiques, l'instance du football mondial tente de reprendre la main. Au public, elle présente ses excuses, mais elle l'assure, rien n'est allé à l'encontre du règlement de la FIFA. Une façon pour ces hauts dirigeants de ne pas lâcher Gianni Infantino. Mieux, ils réaffirment dans ce texte publié hier soir leur plein soutien au président de la FIFA, un homme attaqué de toutes parts ces dernières semaines. L'UEFA, l'organe du football européen, réclame sa démission, tandis que la pression politique est de plus en plus forte. Cette nuit encore, le Premier ministre canadien, Mark Carney, a déclaré ne plus avoir confiance en Gianni Infantino. Alors avec ce communiqué, ce dernier montre qu'il lui reste encore des soutiens en interne et surtout qu'il ne compte pas quitter son trône. Un message clair alors que la prochaine élection présidentielle de la FIFA doit se tenir dans moins d'un an, en mars 2027.
1: Une élection où il n'y a pour le moment qu'un seul candidat déclaré, Gianni Infantino. Plusieurs modèles de mousquetons d'alpinisme et d'escalade vendus à Decathlon rappelés à cause d'un risque de casse. Il s'agit de modèles vendus depuis 4 ans. Tous les modèles et les dates d'achat concernées sont listées sur le site du gouvernement Rappel Conso.
3: Merci Laura Dulieu. Dans les prochaines minutes sur France Info, un été de sécheresse et de restrictions d'eau, une eau qui n'arrive pas toujours à destination. 1 litre d'eau potable sur 5 est perdu à cause des fuites de canalisation. État des lieux et solutions avec notre invité dans quelques minutes de l'Office international de l'eau. À suivre aussi l'état alarmant du système de santé en Cisjordanie occupé, pénurie de médicaments, fermeture de cliniques, personnel non payé, des ONG s'en inquiètent. Nous serons avec Médecins sans frontières et puis France Info sur la 6e étape du Tour de France Femmes tout cet après-midi.
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3: Une possible remontée des températures dans les prochains jours après un mois de juillet qui est le plus chaud jamais enregistré par Météo France et l'un des plus secs. Les recommandations sont les mêmes dans de nombreux départements. Limitez votre consommation d'eau. Il y a des restrictions. C'est le cas notamment en Haute-Saône. Une partie du département est au niveau d'alerte maximale depuis 2 semaines. Et malgré les appels au civisme, à Héricourt, la quantité d'eau utilisée ne baisse pas. Élian Malric.
5: Il y a urgence à réduire la consommation, alertent les syndicats des eaux.
4: L'hygiène et le jardin, voilà les deux marges de manœuvre de Colette.
5: On fait très attention, passe de douche tous les jours et puis même arroser tous les deux jours. On n'arrose plus tous les soirs. Les fleurs, hein, j'arrose, parce que j'arrose pas le jardin. La pelouse, c'est pas grave, parce que donc aussitôt qu'il arrivera de la pluie, elle va venir toute verte.
4: Une pluie avec de faibles chances d'arriver et pas avant ce week-end, insuffisant pour recharger les différentes nappes où Héricourt s'approvisionne. Les collectivités locales n'excluent pas d'interdire les arrosages de jardin, pour l'instant limité. Denise craint d'en arriver là.
6: Les fruitiers, par exemple, les tomates, les choses comme ça, et les mirabelliers qui donnent en ce moment, ils ont besoin d'eau. Bon, ben, on hésite à arroser.
4: Autre restriction.
7: On ne peut plus remplir notre piscine, la mettre à niveau, c'est un problème.
4: Frédéric tient un gîte avec piscine, non loin du centre-ville.
7: Je suis en train de prévoir un système pour pouvoir prendre l'eau plus bas que la hauteur des skimmers, de manière à pouvoir continuer à l'utiliser, même si le niveau est plus bas. Si on peut plus, on peut plus, on fermera, puis voilà quoi, on fermera la piscine. Hein. C'est un peu dommage quoi, surtout qu'on reçoit des gens qui ont réservé aussi parce qu'il y avait une piscine.
4: Si les habitants ne prennent pas d'initiative, la mairie devra organiser des périodes de coupure à Héricourt.
3: Élian Malric, ici Belfort-Montbéliard, pour France Info, des restrictions d'eau, voire la menace de coupure, alors que pourtant, une partie de l'eau potable se perd en chemin. On estime qu'un litre sur cinq, et c'est une moyenne, n'arrive pas jusqu'au robinet en France, à cause donc de fuites de canalisation. Bonjour Cyril Gachelin.
8: Bonjour.
3: Vous êtes expert formateur dans le domaine de l'eau potable et pluviale à l'Office international de l'eau. Expliquez-nous peut-être d'abord à quoi elles sont dues ces fuites précisément.
8: Alors ces fuites sont dues essentiellement à l'âge des réseaux. Hein. On a aujourd'hui en France des réseaux qui datent des années 60-70, voire plus anciens, et donc qui finissent par, comme tout réseau, s'user et donc produire des fuites.
3: Et est-ce que certains territoires sont plus touchés que d'autres ?
8: Alors effectivement, hein, on a des territoires qui sont aujourd'hui très touchés. Si on va dans les Drôme-Com, par exemple, hein, la Guadeloupe, la Martinique sont des territoires où les tensions en eau sont beaucoup plus importantes que sur la France hexagonale.
3: Alors les canalisations, évidemment, il y en a des kilomètres et des kilomètres, plus de 900 000 à travers la France. Vous le disiez, une partie est très ancienne. Ces canalisations, elles passent évidemment sous la terre. Ça veut dire que le plus souvent, ben, les fuites, on ne les voit pas. Comment est-ce qu'on fait pour les repérer ?
8: Alors on va avoir mis en place des stratégies. Hein. Depuis 2010 en France, les collectivités ont l'obligation de mettre en place des stratégies pour identifier leurs fuites. La première chose, ça va être de compter ce qui rentre et ce qui sort des réseaux d'eau potable pour identifier les secteurs les plus fuyards. On aura ensuite des techniques dites acoustiques hein, qui vont nous permettre de venir détecter ces fuites. Donc les techniques acoustiques, tout simplement une fuite en sortant du réseau va frotter contre le sol et va produire un bruit et on va venir écouter ces bruits.
3: Avec un appareil spécial ?
8: Voilà, c'est des appareils spéciaux que les collectivités ont à disposition hein, pour venir chercher leur fuite.
3: Quels sont les autres moyens ?
8: Alors les autres moyens, on va injecter des gaz dans les canalisations. Ces gaz vont ressortir via les fuites et avec des détecteurs de gaz, on va pouvoir les identifier. Et puis plus récemment, on forme des chiens qui vont venir détecter le chlore hein, qu'on vient injecter dans l'eau en reniflant le long de la conduite.
3: Donc ils sentent l'odeur finalement et ça permet de savoir s'il y a des fuites. Est-ce que l'intelligence artificielle peut être utilisée à l'avenir pour lutter aussi contre ce phénomène de fuite d'eau ?
8: Alors, sans aucun doute, hein, on va pouvoir faire de la prévision de cases de conduite, de la prévision de fuite, en fonction d'une multitude de paramètres, hein, l'âge de la conduite, le nombre d'interventions qui ont déjà été faites dessus, les sollicitations routières. Bref, il y a effectivement, sans aucun doute, des améliorations sur ce point-là à attendre.
3: Et vous, donc, vous donnez des formations à l'Office international de l'eau. Qui fait appel à vous, j'imagine, des intercommunalités ?
8: Alors effectivement, la compétence eau potable est aux intercommunalités aujourd'hui. Donc les intercommunalités font former leurs agents à la recherche de fuites chez nous. Mais pas que, vous avez aussi tous les financeurs hein, des actions des réseaux d'eau potable, que ce soit les conseils départementaux, les agences de l'eau qui viennent aussi se former. Et puis un autre point important, c'est que pour limiter le nombre de fuites, il faut que les canalisations soient aussi correctement posées. Et donc vous avez tous les poseurs de canalisations qui viennent se former.
3: Et est-ce qu'on joue aussi sur les matériaux ? Vous le disiez, elles vieillissent, une partie du réseau est très très ancien.
8: Oui, alors aujourd'hui, on a de la recherche sur ces matériaux, mais c'est des matériaux qui restent quand même relativement traditionnels. Hein. Voilà, on a des améliorations, mais on reste sur des matériaux qu'on maîtrise. Partir sur des matériaux que les exploitants n'arriveraient pas à maîtriser n'est pas forcément une bonne solution.
1: Et ces fuites, est-ce qu'on arrive à les résorber rapidement, ou est-ce que on n'arrive pas à lutter puisque les canalisations se dégradent et il y en a de nouvelles qui se créent au fur et à mesure?
8: Alors, voilà, effectivement, il y a des nouvelles fuites qui se créent au fur et à mesure qu'on les répare. Ceci dit, je vous dis que depuis 2010, on a mis en place des plans d'action pour améliorer le rendement. Et en 2010, on perdait de l'ordre de 1,5 milliard de mètres cubes par an en France. Et aujourd'hui, on n'est plus qu'à 1,1 milliard. Donc, il y a quand même eu une amélioration globale du réseau français.
1: Oui, c'est un enjeu qui est à la fois écologique, mais aussi économique hein, pour les intercommunalités et pour les acteurs public.
8: Évidemment, hein, le prix de l'eau, tout le monde paye son eau, hein, c'est quelque chose de très important dans le budget des Français, et donc plus on limitera les fuites, moins on aura un prix de l'eau élevé.
1: Et d'où l'importance hein, de repérer ces fuites dans les canalisations, 1 litre sur 5, hein, je le rappelle, qui n'arrive pas jusqu'au robinet, 1 litre sur 5 d'eau potable en France à cause de ces fuites. Merci beaucoup Cyril Gachelin, vous êtes expert formateur dans le domaine de l'eau potable et pluviale à l'Office international de l'eau. La situation humanitaire est catastrophique dans la bande de Gaza et des associations dont l'ONG israélienne Médecins pour les droits humains alertent aussi sur les difficultés pour l'accès aux soins en Cisjordanie occupée en raison d'une asphyxie financière. Le système de santé fait les frais du blocage de recettes fiscales par Israël. Michel Paul, vous avez rencontré des Palestiniens qui peinent à se soigner.
9: Expulsé du camp de Tul Karem en Cisjordanie, Bassem, 70 ans, a besoin de 8 médicaments quotidiens pour son cœur. Il a perdu ses 2 seuls commerces détruits par les militaires. Sans revenus, impossible pour lui de débourser les 250 shekels mensuels nécessaires pour acheter ses soins dans le privé. Et les stocks publics de médicaments de l'autorité palestinienne sont à sec.
10: Tu vas au centre de santé, il n'y a pas de médicaments. Tu vas à l'agence de l'ONU, il n'y a pas de médicaments. J'y vais tous les dimanches, il n'y a rien.
9: Dans les cliniques, le personnel médical ne touche plus qu'une fraction de son salaire et ne peut même plus payer ses déplacements.
11: La grève, c'est parce qu'on n'a pas l'argent pour aller travailler. Ce n'est pas de gaieté de cœur. On n'a pas les moyens de payer le transport.
9: Sans soins de routine ni accès aux chirurgies, les malades chroniques sont abandonnés à leur sort.
10: Je ne suis pas sûr d'être encore en vie demain. On est au bord du gouffre, on est fini.
9: Avec pratiquement 1 milliard d'euros de dettes accumulées par le ministère, la santé en Cisjordanie occupée est au bord de la rupture totale. Face à cette asphyxie programmée, l'ONG lance un cri d'alarme et exige la libération immédiate et sans condition de la totalité des fonds palestiniens qui sont retenus par Israël.
1: Un reportage de Michel Paul, correspondant de RFI à Jérusalem pour France Info. Bonjour Philippe Ribeiro.
12: Bonjour.
1: Vous êtes chef de mission Palestine chez Médecins Sans Frontières. Vous êtes à Amman, en Jordanie, parce que votre ONG, elle n'a plus l'autorisation d'exercer en Cisjordanie occupée. Le constat qu'on entendait dans le reportage, vous le partagez?
12: Je le partage complètement. Alors, je vais juste faire une petite correction. Nous ne sommes plus autorisés à être en Israël. Nous sommes toujours autorisés à travailler en Palestine dans la mesure où nous sommes enregistrés auprès de l'autorité palestinienne. Et je partage en effet complètement le reportage qui vient d'être passé. Comme le disait le reporter, le système de santé est asphyxié. Il est complètement étranglé et ne peut pas faire face aux besoins de la population.
1: On l'entendait, les traitements manquent. Il y a des opérations aussi qui doivent être suspendues.
12: Oui, absolument. Le traitement, les traitements manquent, les opérations ne peuvent pas avoir lieu, soit parce que les moyens ne sont pas disponibles, mais aussi parce que les patients peuvent être bloqués. Ce qu'il faut savoir en Cisjordanie, c'est que nous faisons face à un archipel d'enclaves qui sont éloignées les unes des autres, complètement coupées par les Israéliens, et les patients ne savent jamais s'ils vont pouvoir ou pas honorer un rendez-vous.
1: À cause donc des déplacements, est-ce qu'il y a des médicaments qui arrivent via l'aide humanitaire internationale?
12: Il y a un peu de médicaments qui arrivent via l'aide humanitaire internationale, mais trop peu. Les contrôles, que ce soit pour la Cisjordanie ou pour Gaza, les contrôles imposés par Israël sont extrêmement importants. Les délais sont extrêmement longs, si bien qu'on n'arrive jamais à approvisionner en temps et en heure les patients, sans compter évidemment pour la partie commerciale, le prix qui rend les médicaments inaccessibles et inabordables pour une grande partie de la population.
13: Qu'est-ce qui est le plus urgent en ce moment ? Qu'est-ce qui manque le plus en Cisjordanie occupée ?
12: En Cisjordanie occupée, ce qui manque le plus, c'est que l'on ouvre les portes pour que les ambulances puissent venir chercher les patients. Ce qui manque le plus, c'est que le personnel de santé soit payé, comme le disait l'organisation Les Médecins pour les Droits de l'Homme, Physicians for Human Rights, que les fonds soient débloqués et qu'enfin le système de santé recouvre la capacité de faire face aux besoins de la population.
13: Ça fait près d'un an et demi qu'Israël retient les recettes fiscales de l'autorité palestinienne. Vous avez espoir, vous, que cet appel soit entendu ?
12: Il faut avoir de l'espoir, j'espère bien que cet appel sera entendu. Ceci étant, quand on voit le positionnement du gouvernement israélien depuis plus d'un an, il ne semble pas disposé à revenir sur cette décision, malheureusement.
13: On entendait les soignants se mettre en grève, ils ne sont pas payés. On imagine que ce n'est pas de gaieté de cœur. Que vous disent ceux que Médecins Sans Frontières rencontre ?
12: Alors, il faut savoir que c'est une grève perlée, en fait. Hein. Ils viennent quand même travailler, pas tout le temps, mais ils viennent
13: quand
12: même travailler.
13: Quand ils arrivent aussi à se déplacer, d'ailleurs.
12: Quand ils arrivent aussi à se déplacer, quand ils peuvent passer les barrages, quand ils ne sont pas... Il faut bien se rendre compte aujourd'hui que sortir d'un village palestinien pour aller vers une ville palestinienne, cela vous expose au risque d'être arrêté. Ou cela vous expose au risque de passer des heures avant de pouvoir passer un checkpoint, si encore vous êtes autorisé. Donc les difficultés de déplacement s'appliquent tant aux patients qu'aux soignants. Et donc, ils sont dans une situation dans laquelle ils font du mieux qu'ils peuvent, sachant qu'ils sont, eux, comme la Palestine en général, étranglés, littéralement asphyxiés par les mesures prises par Israël.
13: Et on est dans un contexte où il y a de plus en plus de blessés liés aux violences.
12: Oui, absolument. On voit la violence des colons en particulier, hein, qui s'est intensifiée ces dernières années et plus encore ces dernières semaines. Cela peut arriver n'importe où, n'importe quand, à n'importe quel moment, si bien que la population vit dans une situation de terreur ou par ailleurs, dans laquelle par ailleurs la justice ne fonctionne pas. Il n'y a pas aujourd'hui de colons qui ont été poursuivis pour les exactions contre la population palestinienne à telle enseigne qu'ils ont quasiment un droit de vie et de mort sur la population palestinienne.
13: C'est ce que disait l'ONU, hein, ces violences ne font qu'empirer il y a quelques jours. Merci Philippe Ribeiro, chef de mission Palestine chez Médecins Sans Frontières.
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13: Il est 14h20 sur France Info. L'info en une minute, l'aura du lieu. La Russie réagit à l'arrêté d'expulsion pris par la France contre Xenia Fedorova.
17: Cet arrêté est une persécution politique sur la base d'accusations fallacieuses, selon la diplomatie russe. Xenia Fedorova, ancienne patronne de la chaîne russe RT en France et chroniqueuse dans plusieurs médias français, est accusée par la France d'être la voix du Kremlin. L'objectif de l'enquête du parquet national antiterroriste sera d'identifier les participants à la conférence de presse du FLNC, conférence lors de laquelle le groupuscule indépendantiste et nationaliste corse menace les continentaux venant vivre sur l'île et rejette également le projet d'autonomie de la Corse qui doit être examiné au Sénat fin octobre. 8 départements du Sud-Est maintenus en vigilance orange canicule aujourd'hui et 4 sont en niveau de danger très élevé au feu de forêt. Il s'agit de l'Aude, des Bouches-du-Rhône, du Vaucluse et du Var où le feu du Gros Bessillon reste stable sans être fixé pour autant. En Corrèze, le musée Jacques Chirac a été cambriolé pour la deuxième fois en moins d'un an. Information de nos confrères d'ici Limousin.
1: L'année dernière, le préjudice avait été estimé à plus d'un million d'euros avec le vol du fonds de caisse et d'une montre de collection. On ignore à ce stade le montant du préjudice du cambriolage de cette nuit.
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13: Et c'est une sixième étape dont le parcours ressemble pas mal à celui d'hier, qui n'a pas réussi d'ailleurs à Pauline Ferrand-Prévot, distancée au classement général. Aujourd'hui, 153 km à parcourir pour les coureuses de Montbrison dans la Loire jusqu'à Tournon-sur-Rhône en Ardèche. Étape de ce Tour de France Femmes qu'on vit avec vous, Fanny Lechevestrier. Pour le moment, le peloton est toujours groupé.
18: Oui, en tout cas, il n'y a pas eu d'attaque devant. Il y a eu une petite attaque d'une échappée, mais peloton a désormais groupé alors qu'on a franchi la première difficulté du jour, la côte de Périgneux. Un parcours encore une fois accidenté. Manon Vautier-Cholet sur la moto France Info. Vous n'allez pas arrêter de monter, de redescendre un petit peu et de remonter encore.
19: Bah, c'est exactement ça. Écoutez, on vient de la passer justement la côte de Périgneux et on s'apprête dans pas longtemps à déjà repartir sur la deuxième difficulté. Dans la côte de Périgneux, il y avait du monde partout, vraiment à droite, à gauche, des supporters pour encourager les coureuses avec Puck Peters qui continue sa moisson et qui est passé en tête avec la maillot jaune, hein, Marlène Reusser qui est bien en tête. On l'aperçoit quand on est devant le peloton. Elle est à l'avant, hein, Marlène Reusser, mais vous le disiez, le peloton toujours regroupé, Fanny, et ça y est, vous voyez. Et là, on est déjà en train de redescendre pour aborder assez rapidement la deuxième difficulté avec du monde. Hein. Dès qu'il y a une bosse, il y a du supporter en bord de route et il y a de la pancarte pour nos Françaises.
18: Manon Vautier-Cholet avec la moto France Info de Céline Guérébi. Et oui, on va aborder la côte de la Prunerie. Jean-François Bernard, pas d'attaque pour l'instant aux avant-postes. En revanche, bien derrière, on a déjà un premier groupe de coureuses distancées. Elles sont désormais 10 à pointer à 45 secondes de la tête de course.
20: Oui, et puis quand on regarde le classement en fait de ces filles, hein. Je me suis amusé à regarder le classement de ces filles lâchées, elles sont quand même à plus d'une heure au classement général, donc on sait qu'elles sont en difficulté déjà depuis plusieurs jours et c'est là bon. Ça va pas être facile.
18: Alors c'est chapeau à elles parce qu'elles s'accrochent quand vous êtes vous pointez à une heure, plus d'une heure au classement général après seulement 5 étapes, on rappelle c'est la 6ème étape, ça veut dire que tous les jours vous vous accrochez, vous vous battez pour terminer dans les délais et quelque part c'est chapeau à elles.
20: Alors Fanny, jamais on abandonne un grand tour. Et le Tour de France, c'est encore plus que les autres. Donc bien entendu qu'on veut s'accrocher parce que déjà on a la chance de pouvoir participer à cette épreuve, que ce soit l'équipe d'où elles font partie ou même personnellement pour vous, pour votre carrière. On sait que le Tour de France femme est quand même relativement neuf. Puisqu'il
18: 2022,
20: a
18: la renaissance.
20: Voilà. Donc quand on est là, faut en profiter jusqu'au bout. Puis elles n'ont qu'une idée en tête. Hein. C'est déjà d'aller voir le Ventoux demain et puis bien entendu Nice dimanche.
18: L'iconique Mont Ventoux au programme de la journée de demain. En attendant, les filles ont encore 130 km à parcourir pour rallier Tournon sur Rhône sous le soleil.
13: Et on vous retrouve un peu plus tard pour suivre la suite de cette sixième étape du Tour de France Femmes. Merci Fanny Lechevestrier. Voici ces chansons qui font l'actu. Bertrand Dical, les thèmes abordés dans la nouvelle chanson au féminin tout cet été. Aujourd'hui, les relations amoureuses toxiques.
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22: Cette chanson fait date à plusieurs titres. D'abord, c'est le premier très gros succès de la carrière d'Elena après qu'elle a atteint les demi-finales de la 11e saison de Star Academy. Mauvais garçon sort en novembre 2024 et emportera la victoire de la chanson originale en février 2026. Ce n'est pas seulement pour des raisons d'ampleur du succès commercial, mais aussi parce que c'est une chanson utile. Utile comme on n'en fait pas souvent. Cette chanson est une initiation à ce qu'on appelle une relation toxique, une notion qui s'est échappée des bureaux des psychologues et des psychiatres pour prendre pied dans notre vie courante. L'amour devenu une prison, c'est exactement ça, la relation toxique. Elena a énuméré tout ce que les spécialistes considèrent comme des symptômes de la toxicité d'une relation amoureuse. Et donc, elle pose la question cruciale.
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22: Et c'est intéressant parce que d'autres jeunes voix de femmes dans la chanson décrivent le même phénomène ces dernières années. On peut évidemment penser à la chanson « Les Dormantes » de Zao de Sagazin.

0: parole serpent.
1: Cette parole des femmes a longtemps été étouffée par une parole masculine plutôt toxique, par l'habileté à faire peser la faute de la dégradation d'une relation, non sur ce que font les femmes, mais sur ce qu'elles sont. Et ça, c'est une mécanique implacable, qui bizarrement a fait des chansons plutôt respectées. Prenons par exemple la compagne d'un immense chanteur, qui au bout de quelques années s'en sépare. Voici qu'elle apparaît dans des chansons, et de manière transparente. Transparente pour leurs proches, et surtout de manière transparente pour elle. Voici donc la blonde avec qui rien ne se passe. Voici donc la conne. Voici donc Jacques Brel.

0: Vous allez me dire que j'exagère. Mais non, lisez une biographie de Jacques Brel. Et on peut entendre ces destructions toxiques des compagnes chez Léo Ferré en 1973 ou chez Aston Villa en 2005.
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0: On trouve aussi une longue série d'invectives dans un titre de Kemmler en 2022. Mais on peut croire que ce rappeur, justement, se distingue d'un certain nombre d'autres, puisque son rap s'intitule justement « Relations toxiques ».
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0: Et là, Elena nous parle d'un gentil garçon. Peut-être existe-t-il vraiment ? D'ailleurs, c'est joli cette description du garçon avec qui on aurait envie d'être. Ça a été moins un succès, mais il est vrai que l'on doit mettre sans doute plus de constance à éloigner les relations toxiques qu'à découvrir l'amour idéal. 2024, Elena, mauvais garçon.
5: Mauvais garçon sur les filles.

0: dans ses chansons qui font l'actu. Merci Bertrand Vital.
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0: avec Laurence Dezélé.
2: Il fait beau sur pratiquement toute la France. Dans le sud-ouest, le soleil a repris l'avantage par rapport à ce matin. La moitié nord du pays est plus ennuagée, mais rien de très méchant. En revanche, des orages et des ondées se déclenchent par moments sur le sud du Massif central, les Alpes frontalières et le Massif corse. Sur le nord-ouest, le vent souffle à 50 km/h, du Mistral et de la Tramontane dans le sud-est avec des rafales à 60 km/h. Et ce soir, ça pourrait souffler à 70. Attention donc à ne pas provoquer de départ de feu. Concernant les températures, Météo France annonce pour les maximales 21 degrés à Boulogne-sur-Mer, 22 à Brest, 26 à Paris, 30 à Strasbourg, 33 à Lyon, 35 degrés à Toulon et 38 à Nîmes.
0: Laurence Dezélé pour la météo. Il est 14h30 sur France Info. L'info avec Laurette Piau.
3: Une vigilance maximale dans le Var où l'incendie dans le massif du Gros Bessillon est contenu mais pas encore fixé. Le vent, le Mistral était attendu cet après-midi. Il fait craindre des reprises de feu. Cet incendie est le plus long recensé dans le Var, a indiqué le ministre de l'Intérieur Laurent Nunez. Plus de 6300 hectares ont été parcourus au total. Le Var, mais aussi l'Aude, le Vaucluse et les Bouches-du-Rhône sont en vigilance rouge aujourd'hui pour un risque très élevé aux feux de forêt. En Gironde, le chef des pompiers répond aux critiques. Nous n'avons pas abandonné le port, je dis Marc Vermeulen. Il rappelle que les personnes s'y trouvant risquaient d'être prises au piège par les flammes. Une polémique enflée. Les habitants du port, 183 maisons brûlées dans le méga-feu de Somos, disent avoir été sacrifiés au profit de quartiers plus luxueux. Un collectif a annoncé son intention de porter plainte. Après Édouard Philippe, Raphaël Glucksmann, c'est Gabriel Attal qu'il a été cette fois-ci la cible à son tour d'ingérence russe à 8 mois de la présidentielle. Elle se multiplie. Si le gouvernement rassure, la gauche demande plus de sanctions, Elia Bergel.
4: La lutte contre les ingérences étrangères est une priorité pour le gouvernement, écrit Sébastien Lecornu sur le réseau social X. Le Premier ministre rappelle qu'au début de l'été déjà, il a réuni les partis politiques sur ce thème. Un projet de loi est dans les tuyaux pour tripler les peines contre la production de faux contenus en période électorale. Ce sujet mérite un travail commun, reconnaît Sébastien Lecornu. Nous le poursuivrons à la rentrée avec l'ensemble des formations politiques. L'enjeu, c'est comment lutter contre ces campagnes de déstabilisation, souvent peu visibles, sans leur donner davantage d'écho. À gauche, certains réclament des mesures fortes. Raphaël Glucksmann demande au gouvernement de ne pas avoir la main qui tremble face à TikTok ou X. Marine Tondelier, candidate écologiste, va plus loin. Elle propose carrément de suspendre X en France le temps de la campagne si des ingérences sont constatées.
3: Les précisions d'Elia Bergel. Enquête ouverte après cette réunion clandestine et les propos tenus par le groupuscule nationaliste corse, le FLNC, pour détention d'armes mais aussi pour préparation d'actes de terrorisme. Après ces propos menaçant les résidents non corses de l'île, le parquet antiterroriste se charge de l'enquête. La Suède annonce remettre à l'Ukraine un cargo de la flotte fantôme russe arraisonné début mars, transportant du blé volé à l'Ukraine. Selon Kiev, de nouvelles frappes russes ont tué 3 personnes la nuit dernière à Kharkiv. De son côté, la Russie annonce avoir intercepté plus de 600 drones ukrainiens. Plusieurs modèles de mousquetons d'alpinisme et d'escalade de la marque Simont vendus chez Decathlon sont rappelés. Les produits présentent un risque de casse. Ils ont été vendus entre le 1er janvier 2022 jusqu'au 23 juillet 2026. Et puis les premières côtes grimpées par les coureuses du Tour de France. 6 ascensions au programme pour cette 6e étape de 153 km partie de Montbrison dans la Loire, arrivée à Tournon-sur-Rhône en Ardèche.
0: Et on suit ça tout cet après-midi. Merci Laurette Piau. On retrouve Fanny Lechevestrier dans une dizaine de minutes sur France Info. Avant ça, on va retourner dans le Var et parler aussi des scénarios, des risques d'incendie en France d'ici 2050, risques en augmentation avec le réchauffement climatique. Et puis, le détroit d'Ormuz va-t-il rouvrir? Ce sera notre dossier avant 15h45.
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0: D'ici 14h45, puisqu'il est 14h34 pour le moment, et le risque de feux de forêt est très élevé aujourd'hui dans l'Aude, les Bouches-du-Rhône, le Vaucluse et le Var, département qui est également en vigilance orange canicule et où les pompiers essaient toujours de fixer les reprises de feux dans le secteur du Gros Bessillon. 16 jours de lutte déjà, une journée à risque avec le Mistral ce jeudi. Faustine Calmel, vous êtes à Corinth où les sapeurs-pompiers restent sur le qui-vive.
5: Avec une météo à très haut risque, 38 degrés, surtout le vent qui va se renforcer en fin de journée à partir de 17h. Alors les moyens mobilisés restent importants, 850 sapeurs-pompiers autour de Corrence, 400 dans le reste du Var, département avec ce risque de forêt très élevé, extrême même dans le massif du Gros Bessillon. On a vu ce matin un hélicoptère bombardier d'eau survoler le village. Les engins de lutte contre le feu se sont positionnés en lisière de ce qui a déjà brûlé face au vent, pour prévenir et contenir toute reprise éventuelle. La doctrine, c'est agir vite et fort, étouffer le plus rapidement possible un nouveau feu. Le risque, c'est que le vent tourne, change de direction, modifiant ainsi les zones où se positionner. À Corrence, en tout cas, où la moitié de la commune a brûlé, les habitants retiennent leur souffle. Si on passe la journée sans reprise, ce soir, on pourra se détendre un peu, espère la maire du village.
0: Merci Faustine Calmel à Corinth dans le Var pour France Info. Plus de 6000 hectares ont été parcourus par les flammes dans ce département. 42 000 en Gironde avec le méga-feu, ces incendies. C'est l'une des conséquences du réchauffement climatique qui aggrave la sécheresse de la végétation. Avec nous, Mathilde Bouquerel de la cellule décryptage de France Info. Mathilde, le risque incendie va fortement augmenter en France d'ici 2050. Alors, dans quelle mesure ?
6: Eh bien, la moitié des forêts métropolitaines seront à risque, selon le ministère de l'Écologie. Aujourd'hui, c'est seulement un tiers. Ça, c'est dans le scénario le plus probable, c'est-à-dire que la température aura augmenté de 2,7 degrés en 2050 dans l'Hexagone, d'après les climatologues du GIEC et les projections de Météo France. La zone concernée par le risque élevé d'incendie va s'agrandir, remonter vers le nord, y compris dans des zones qui n'étaient pas concernées jusque-là. C'est ce qu'on appelle les nouveaux territoires du feu, où la fréquence des incendies va augmenter à l'horizon 2030-2050, comme par exemple l'Île-de-France et la Loire. Enfin, la période de risque d'incendie sera plus longue. Le ministère de l'Écologie s'attend à deux fois plus de jours dans l'année où il sera très élevé. Et ce qu'on appelle la saison des incendies va s'allonger, commencer de plus en plus tôt dans l'été et se prolonger jusqu'à l'automne.
0: Mais Mathilde, c'est le pourtour méditerranéen qui est surtout concerné.
6: Oui, dans les Bouches-du-Rhône et le Gard, par exemple, le ministère de l'Écologie prévoit jusqu'à 80 jours de risque élevé d'incendie par an en 2050, soit quasiment un quart de l'année. D'après l'Office national des forêts, il pourrait y avoir jusqu'à 60% de surface brûlée en plus dans le pourtour méditerranéen. L'ONF envisage même, dans les scénarios les plus pessimistes, qu'à force de brûler, les forêts de cette région laissent peu à peu la place à des maquis, des paysages composés de petits arbustes et de buissons.
0: Et quelles sont les projections à l'horizon 2100 ?
6: Dans une France à plus 4 degrés, le ministère de l'Écologie envisage que toute la France soit confrontée à un risque élevé d'incendie. Le Sud pourra dépasser localement les 80 jours de risque élevé par an et la saison des feux s'allongera d'un à deux mois dans certaines régions.
0: Merci Mathilde Bouquerel de la cellule décryptage de France Info. Alors pour éviter ces départs de feu, on le sait, le débroussaillage est important, il y a même des obligations légales. Et pour débroussailler, on se tourne par endroits vers une méthode ancestrale, le pastoralisme des bergers, des bergères qui font paître leurs troupeaux dans des zones boisées, considérées comme à risque. Vous êtes dans les Bouches-du-Rhône. Émilie Loison, bonjour.
7: Bonjour.
0: Éleveuse de chèvres à Pérols en Provence, vous êtes co-secrétaire de la Confédération paysanne du département. Vous venez de rentrer tout juste à votre ferme avec vos chèvres qui étaient donc en train de débroussailler.
7: Oui, tout à fait. Ben, en fait, actuellement, je nettoie les bords de canaux d'irrigation parce qu'il n'y a plus que là qui a à manger en fait, pour elle. C'est très très sec et il n'a pas plu.
0: Tout est très sec. Elles s'en accommodent, vos chèvres, de cette végétation?
7: Oui, c'est une race locale. Alors déjà, elles souffrent peu de la chaleur parce que c'est les chèvres du Rove, elles sont sensibles à l'humidité. Donc du coup, les étés caniculaires, ça, elles supportent. Et la végétation, oui, c'est leur bassin d'alimentation ici. Mais c'est vrai que sans pluie, c'est bien difficile. Et aller travailler sur les zones à risque incendie, alors qu'on a souvent du vent, du mistral ici, c'est pas très sécurisant pour les bergers et les bergères, mais on fait ce qu'on peut parce que les propriétaires privés et forestiers demandent d'intervenir si on peut, si c'est accessible à nous, pour protéger leur maison, pour protéger leur terre.
0: On entend leur cloche à vos chèvres, elles grignotent quoi sur leur passage, tout ce qui pourrait alimenter un feu?
7: Oui, tout à fait, sur les broussailles basses et puis jusqu'à pratiquement 2 mètres de haut quand elles se mettent debout. Donc elles mangent, on travaille beaucoup sur les pistes DFCI, défense des forêts contre les incendies, où là il y a une bande de 50 mètres de chaque côté de la piste, enfin de part et d'autre de la piste, qui doivent être débroussaillées. Donc ce sont des chênes kermesses, ce sont des affilantes, ce sont des élantes, des chardons. Toute cette broussaille qui va prendre feu en premier et ensuite embraser les grands arbres.
0: Et il n'y a pas de risque, elle ne mange pas la végétation qu'on voudrait conserver?
7: En fait, elles entretiennent les milieux. Il n'y a pas que la DFCI dans nos missions d'intervention. On a aussi gardé les milieux ouverts, ouvrir les milieux parce que les forêts se sont refermées suite à la déprise agricole, au fait que les bergers ont quitté un peu les forêts. Et là, il y a des enjeux de biodiversité à garder des milieux ouverts pour aussi favoriser le fait que des espèces endémiques d'oiseaux, de lézards et toutes sortes de rapaces puissent rester ou s'établir à nouveau.
0: Et vous êtes nombreux. Il y a combien de personnes comme vous à pratiquer l'éco-pâturage en Provence-Alpes-Côte d'Azur?
7: On est au moins 150, mais il y en a d'autres en fait qui cherchent à s'installer. Il y a aussi des fermes à transmettre. Ben, moi, je pense déjà, j'arrive vers la cinquantaine, je réfléchis déjà à transmettre ma ferme. Mais là, actuellement, on a une grande contradiction au niveau de notre région, de notre conseil régional, qui a fait baisser, voire supprimer des subventions d'aide à l'installation agricole, à la transmission. On a des structures qui risquent de disparaître dans quelques années à cause de cette baisse de subventions qui étaient vraiment axées sur la petite agriculture, l'agriculture paysanne, comme je fais moi.
0: Et est-ce que vous constatez néanmoins avec les incendies qu'on connaît en ce moment, peut-être un changement de mentalité, de plus de demandes pour cet éco-pâturage?
7: Ah oui, tout à fait. Oui. Après, les gens, les propriétaires privés sont pas forcément clôturés, donc là on me demande d'intervenir à droite à gauche dans les jardins privés, dans des choses comme ça, mais bon c'est assez complexe avec un troupeau de chèvres. Moi j'accepte d'intervenir quand c'est accessible à pied, parce que je suis à pied tout le temps avec mes chèvres, je les déplace.
0: Et vous en avez combien vous avec vous?
7: J'en ai une petite centaine.
0: Alors l'avantage c'est qu'elles peuvent accéder aussi dans des zones difficiles d'accès normalement, en tout cas pour les machines. Comment est-ce que c'est organisé? Vous parliez des pistes de la défense des forêts contre les incendies à débroussailler pour le passage des services, des secours. Comment est-ce que ça se passe? Où est-ce qu'on vous demande d'intervenir?
7: En fait, j'ai des conventions de pâturage avec la commune, avec l'ONF, avec le canal, par exemple, d'EDF. Et je vais organiser mon débroussaillage en fonction de l'année, en fonction des restrictions d'accès à aux terres communales, par exemple. On a une coordination avec les sapeurs forestiers, parce que eux ont des machines, eux font une intervention, font des interventions régulières pour faire des zones coupe-feu. Et donc on se coordonne. Moi, je passe entre eux. Ils passent entre tous les 3 et 5 ans sur les bords de piste. Et moi, j'entretiens en fait le travail des machines.
0: C'est donc complémentaire avec vos chèvres, Émilie Loison, éleveuse de chèvres à Pérols, en Provence. Vous êtes co-secrétaire de la Confédération paysanne des Bouches-du-Rhône. Va-t-on ces prochains jours vers une réouverture du détroit d'Ormuz? L'Iran affirme s'être entendu avec le sultanat d'Oman sur un nouvel itinéraire de transit pour les navires, mais toute réouverture va dépendre désormais des États-Unis, Virginie Pierronon.
8: Je vous propose de prendre une carte pour comprendre ce sur quoi l'Iran et Oman se seraient mis d'accord pour le moment. Alors, le détroit d'Ormuz qui verrouille le golfe Persique au nord, l'Iran, c'est le long de ses côtes que passeraient les navires entrants. au sud, le sultanat d'Oman, et c'est par là que passeraient les bateaux sortants. Et entre ces deux voies navigables, au centre, la voie médiane du détroit, celle qui était utilisée avant le début du conflit, désormais impraticable, elle serait déminée dans un délai de 60 jours. Le tout cette fois sans péage ou droit de passage de la part de Téhéran. Oui, mais voilà, un acteur majeur est resté silencieux depuis l'annonce d'hier soir, sans qui rien ne pourra se faire, c'est évidemment Washington. Et le porte-parole de la diplomatie iranienne n'a pas hésité à préciser sa pensée. Malgré cette entente avec Oman, ouvrez les guillemets, les facteurs rendant le détroit d'Ormuz peu sûr existent toujours du côté des États-Unis. Il fait notamment référence au blocus des ports iraniens par Washington.
0: Donc un accord est visiblement en train de prendre forme, sauf que ce n'est pas celui voulu par Donald Trump.
8: Côté iranien, la principale raison du retard de cet accord sur Hormuz est l'ingérence américaine et les menaces de Donald Trump. Les responsables américains envoient des signaux contradictoires qui, directement ou non, perturbent les négociations. Côté américain, les pourparlers prennent du retard à cause des divisions du régime iranien. Et pour compliquer encore un peu plus les choses, le corps des gardiens de la révolution, qui n'est pas inclus dans la négociation iranienne, doit encore approuver les détails. Dans ces pourparlers, il n'y a même pas consensus sur qui parle à qui. L'Iran, contrairement à ce que dit Donald Trump, répétant sans cesse qu'il discute avec Oman, pas avec les États-Unis. Dans ce qui est mis sur la table pour le moment, même sans péage, Téhéran endosserait un rôle politique et institutionnel durable dans la gouvernance d'une des voies navigables les plus stratégiques au monde. Inacceptable pour Washington. Bref, les négociations risquent encore de durer. Parfois, dit un expert, l'option la moins désirable est la seule réaliste.
0: Merci Virginie Pironon, rédaction internationale de Radio France. Dans les prochaines minutes, France Info sur les routes du Tour de France Femmes. Et puis dans le choix de France Info, on vous emmène dans la troisième prison haute sécurité de France qui va ouvrir en Seine-et-Marne.
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0: À 14h46 sur France Info, Laurette Puot, la diplomatie russe condamne la décision d'expulsion de Xenia Fedorova.
3: Une persécution politique de journalistes sur la base d'accusations fallacieuses, selon le porte-parole adjoint de la diplomatie russe, Alexei Fadeyev. Et Xenia Fedorova, chroniqueuse pro-Kremlin, intervient dans plusieurs médias français, accusée par la France d'être un relais de campagne de désinformation pilotée par la Russie. Elle a fait l'objet, fin juillet, d'arrêtés d'expulsion et de gel de ses avoirs. Dans le Haut-Rhin, un homme de 53 ans condamné par le tribunal judiciaire de Mulhouse à 5 ans de prison pour détention en récidive de centaines de milliers de photos et vidéos pédopornographiques. Le verdict lui impose également un suivi socio-judiciaire de 6 ans. Après la disparition de Manon Relando depuis le 27 mars, la mère de cette jeune agricultrice appelle Emmanuel Macron à intervenir auprès de l'Algérie. Le principal suspect dans cette disparition est son mari arrêté en Algérie en avril avec leur fille de 15 mois. Et puis le musée du président Jacques Chirac à Saran en Corrèze, fermé temporairement. Il a été cambriolé cette nuit pour la deuxième fois en moins d'un an. Au mois d'octobre 2025, des bijoux ont été dérobés pour un préjudice de plus d'un million d'euros.
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0: Et cette sixième étape du Tour de France Femmes, elle se déroule aujourd'hui entre Montbrison dans la Loire et Tournon-sur-Rhône en Ardèche. Fanny Lechevestrier, le peloton était groupé tout à l'heure. C'est plus le cas, il y a des échappées.
10: Oui, après les deux premières difficultés du jour, trois coureuses qui sont en tête alors qu'il reste encore 115 km à parcourir pour rejoindre Tournon-sur-Rhône, Manon Vautier-Cholet. Il y a quand même un écart qui est pas très très important, hein. 55 secondes au dernier pointage avec le peloton maillot jaune.
11: Ouais, c'est ça, avec nos trois coureuses, hein, Nicolas Noskova de la Cofidis, Catherine Alroute de la Uno X Mobility et pilote Acte 2-7 de la Lidl Trek. On les a vues, elles étaient juste derrière nous là avec la moto France Info. Forcément, ça filait, hein, dans la descente. Là, c'était de très belles images d'ailleurs, juste après la côte de la Prunerie. Là, elles sont en train de se faire rattraper par le peloton qu'on a vu passer aussi parce qu'on était à l'opposé. On venait de passer le virage et le peloton s'apprêtait à le passer. Il y a beaucoup de monde. D'ailleurs, il y avait un petit plan d'eau. On avait même vu des paddles. Un petit cadeau.
10: Ne vous arrêtez pas pour vous bénir quand
11: pour
10: même.
11: Les voir passer. Bah, on aimerait bien, pourtant, mais ça va, il y a un petit peu de vent aujourd'hui, Fanny, donc ça passe. Mais voilà, nos trois coureuses, elles ont reperdu, là, ça y est, un petit peu de temps, elles ont passé la descente, mais ça filait, hein, ça allait vite. On a repris un petit peu de temps là, avec la Moto France Info, mais elles étaient juste derrière nous. On sent qu'elles sont déterminées, les trois coureuses qui sont en tête, là.
10: Oui, Moto France Info de Selim Guéribi avec Manon Vautier-Cholet. Manon, Jean-François Bernard nous parlait, bah, ça file vite, mais ça file vite, le souci derrière aussi avec ce peloton. On est à presque 38 km/h de moyenne pour le moment.
12: Oui, on a un vent qui était favorable, qui est favorable hein, toute une bonne partie du parcours. On va voir jusqu'à environ 80-85 km où on aura un changement de direction. Mais ça file, mais ça prend pas beaucoup parce que l'équipe Woman qui est derrière n'a pas de représentante. Donc, quand vous avez que trois concurrentes comme ça dans l'échappée, il y en a plein qui se disent bon, c'est pas demain qu'on va gagner, c'est pas dimanche qu'on va gagner, peut-être pas après-demain, c'est peut-être aujourd'hui. Donc,
13: il y a plus beaucoup de cartouches comme on dit.
12: Il reste pas beaucoup de fenêtres ou d'ouvertes pour aller chercher une victoire d'étape. Donc, ça va relancer derrière, peut-être pour recréer une échappée. Mais bon, attendons, déjà, ces trois concurrentes ont l'air de toute façon de bien s'entendre pour l'instant.
13: 45 secondes, dernier écart. Vous parliez des rares occasions d'aller au bout hors favorite. On attend toujours notre petite victoire française. C'est vrai qu'on a beaucoup misé sur Pauline Ferrand-Prévot. Et peut-être, d'ailleurs, la verra-t-on demain au Mont Ventoux, on ne sait pas, ou dimanche du côté de Nice. En attendant, on est un petit peu sur notre fin, non ?
12: Oui, on va dire qu'on est parti comme on était parti chez les hommes. Et
13: d'ailleurs,
12: comme on a
13: chez les hommes, ça a fini.
12: Ouais. Oui. Non, il faut voir. Pour moi, il y a toujours une chance. Il faut y croire jusqu'au bout, bien entendu. Après, c'est vrai que...
13: Aujourd'hui, ça pourrait être typiquement l'étape qui va au bout pour une baroudeuse.
12: Tout à fait. Mais quand on fait le point des Françaises au départ, que l'on fait le point des forces en présence qu'il reste pour ses concurrentes françaises, on sait qu'il y en a qui sont vouées à de toute façon protéger leur leader. Je parle des coureuses de la FDJ Suez. Après, on a quelqu'un comme Cédrine Carbajal qui a tout à fait les moyens, bien entendu, d'aller chercher une victoire comme elle l'a déjà fait sur le Tour de France. Mais on a vu qu'elle était un peu moins bien. Et puis elle reste 9e au général, donc ça devient
13: compliqué. On va pas la laisser partir.
12: Peut-être maintenant Skiban qui peut, elle, peut-être aller chercher une victoire. Là, d'habitude, elle va gagner deux.
13: Et on parlait de l'équipe Human Powerless qui mène le peloton. Pourquoi pas aussi, sa leader, Tizia Rio, la tricolore. On verra cela tout à l'heure. En attendant, encore 112 km à parcourir. Dernier écart avec les trois coureuses en tête et le peloton maillot jaune de Marlène Reusser. 40 secondes.
14: À tout à l'heure, Fanny Lechevestrier sur cette 6e étape du Tour de France femme avec Corentin Bailly pour les moyens techniques de France Info. 14h51, c'est l'heure du choix de France Info. Et ça fait un an que les premières prisons de haute sécurité ont vu le jour à Vendin-le-Vieil dans le Pas-de-Calais et à Condé-sur-Sarthe dans l'Orne. Ce dispositif porté par Gérald Darmanin, le ministre de la Justice, depuis l'évasion meurtrière de Mohamed Amra, c'était en 2024. Elle avait coûté la vie à deux agents pénitentiaires. L'objectif, c'est d'isoler les 200 détenus les plus dangereux de France. Un an après, une troisième prison dans la prison s'apprête à ouvrir ses portes à Réau. En Seine-et-Marne, elle doit accueillir 20 détenus. Joséphine Ortuno, vous avez fait la visite de ce quartier ultra sécurisé.
15: Bonjour. Pour trouver cette prison dans la prison, il faut contourner le centre pénitentiaire de Réau, s'éloigner des autres détenus. C'est Olivier Pipineau qui nous accueille, le chef d'établissement. À l'entrée, la fouille obligatoire pour tous.
16: Des soignants, des intervenants, des enseignants qui peuvent rentrer, se soumettre au contrôle de la porte, à l'identique pour les détenus qui sortent des parloirs, qui viennent d'avoir le contact. Ils seront soumis à un contrôle strict.
15: Réalisé grâce à deux portiques, dont un à ondes millimétriques.
16: Là, on a tout ce qui est détection de masse métallique, mais par exemple, si vous avez des stupéfiants sur vous, ou de l'alcool, etc., vous ne le verrez pas. Tandis que sur le portique en ondes millimétriques, les choses vont apparaître et on pourra trouver beaucoup plus de choses sur le portique en ondes millimétriques que sur le portique de détection de masse métallique qui, par vocation, ne détecte que ce qui est métallique.
15: Une fois la fouille passée, direction le fond du bâtiment. Là, les 20 cellules réparties sur 3 étages.
16: Chaque étage comporte 7 cellules et accueillera un groupe de 5 détenus.
15: Sur les portes, une trappe, explique un surveillant, le passe-menottes. Pas besoin d'ouvrir la cellule pour accéder aux mains du détenu.
17: C'est pour ne pas perdre contact avec l'individu dès qu'il est menotté. On ne perd pas l'individu. La cellule, c'est entre guillemets son environnement, donc pour faire sortir en toute sécurité l'individu.
15: Dans chaque cellule, une salle de bain. Terminé les allers-retours, affirme Olivier Pipineau. Même chose pour le téléphone fixe accroché au mur.
16: Le temps de téléphonie pour les familles est limité à 4 heures. C'est des créneaux où on a suffisamment de monde pour écouter en direct ce qui se dit, pouvoir interrompre le cas échéant une communication si on s'aperçoit que le dispositif est détourné.
15: Ce qui est déjà arrivé à Vendin-le-Vieil, où l'un des chefs présumés de la DZ Mafia est soupçonné d'avoir préparé son évasion en passant par le numéro de téléphone de son avocats. Pour éviter toute nouvelle tentative, les détenus ont aussi accès à des salles de visioconférence, explique Sacha Stropkan. Il est porte-parole du ministère de la Justice.
16: Ne pas être obligé de sortir les détenus de la zone détention pour qu'ils puissent assister éventuellement à une audience où tout le monde le sait, tout ça est à la suite notamment de l'évasion meurtrière de Mohamed Amra. Donc les extractions judiciaires, c'est toujours un point de vulnérabilité. Donc le but est de les réduire au maximum sur ce type de profil pour, là aussi, éviter ces points de vulnérabilité et d'éventuelles évasions, et encore plus des évasions meurtrières, comme ça a été le cas avec Mohamed Amra.
15: Parmi ces profils, des narcotrafiquants, des proxénètes ou des hommes impliqués dans la traite d'êtres humains, la liste des détenus est confidentielle pour des raisons de sécurité.
0: Joséphine, la mise en place de ce dispositif il y a un an permet de tirer les premières conclusions et de se rendre compte qu'il y a encore des points sensibles.
15: C'est le cas de la promenade redoutée par Olivier Pipineau, le chef d'établissement, car il s'agit du seul moment où les détenus se croisent.
16: Ils ont la possibilité d'accéder 2 heures par jour, toujours par groupe de 5.
15: Et malgré la présence de surveillants...
16: Pour le moment, ce n'est pas la promenade qui nous pose souci, c'est probablement les stratégies qu'ils vont développer pour essayer d'utiliser tous les biais pour continuer à exercer leurs activités. On sait qu'ils ont mis en place des stratégies, on a un certain nombre d'informations qui nous ont été communiquées par les établissements qui avaient déjà travaillé sur ces sujets-là. Donc voilà, il y a de l'appréhension, il faudra qu'on soit vigilant, il faudra qu'on s'adapte à ce public-là qui, lui, a su jusqu'à présent s'adapter à nos pratiques.
15: Pourtant, selon Sacha Stropkan, le porte-parole du ministère de la Justice, pas question de changer les groupes.
16: C'est des groupes qui sont constitués sur la base de renseignements judiciaires et pénitentiaires pour que vous ayez des profils qui n'ont pas intérêt à cohabiter ensemble ou en tout cas avoir des relations. Pour dire les choses clairement, vous n'allez pas mettre deux profils des aides-mafias, par exemple, dans les mêmes groupes de 5. Donc le but est, face à une population en perpétuel mouvement, de continuer effectivement à adapter les techniques à la fois professionnelles et les outils de sécurisation pour répondre à ces besoins.
15: Sur le reste, le ministère de la Justice et son porte-parole sont globalement satisfaits de ces quartiers de haute sécurité.
16: Vous n'avez eu aucune introduction d'objets en détention, que ce soit à Condé ou à Vendin. Vous n'avez pas eu d'incident, quel qu'il soit, majeur à Condé et à Vendin. Donc effectivement, vous avez un système de tout-mère qui est très encadré, hein, donc qui est dupliqué à l'identique. Plus on se rapproche du QLCO, plus vous allez avoir un niveau de sécurité renforcé.
15: Et cela, même dans les airs, deux filins anti-projection équipés d'un système de brouillage surplombent la cour de promenade. Sécurité héritée de la spectaculaire évasion de Redouane Faïd il y a 8 ans, quand le braqueur s'est échappé en hélicoptère.
0: Le choix de France Info signé Joséphine Ortuneau dans la prison haute sécurité qui va ouvrir à Réau en Seine-et-Marne.

0: éléments de réponse en découvrant des traces de bière un peu plus récentes, environ 4500 ans, dans le nord-est de la Pologne, une région où l'on ne pratiquait pas l'agriculture à cette époque.
1: Et comment retrouve-t-on des traces de bière aussi anciennes ?
0: C'est très complexe car les composés chimiques qui caractérisent la boisson sont très volatiles. Mais les poteries les conservent comme des éponges. Les chercheurs ont donc décidé d'analyser, par spectrométrie de masse, 13 fragments de poterie datant de la culture des vases campaniformes entre le néolithique et l'âge de bronze. Cette analyse nécessite de réduire les poteries en poudre, donc c'est une lourde décision, mais pas de regret puisque grâce à elle, les scientifiques ont eu la preuve que ces poteries renfermaient une boisson fermentée étonnamment proche de nos bières actuelles. Ils ont même pu en deviner l'arôme, malté, vanillé et acide, et encore mieux, savoir que la boisson était issue de céréales cultivées dans d'autres régions et conservées dans des poteries rituelles ou funéraires. La bière était donc un produit précieux, spirituel, qui nécessitait des échanges avec d'autres peuples pour la produire. On était bien loin du bière-pong et du produit de masse d'aujourd'hui, mais c'est ainsi qu'a commencé l'histoire des boissons fermentées, un des plus importants phénomènes culturels et problèmes de santé publique d'Homo sapiens. Aujourd'hui, les Français consomment chaque année 33 litres de bière par personne, les Tchèques qui détiennent le record 188 litres et l'humanité tout entière 1,87 milliard d'hectolitres. Si vous remplissez 74 800 piscines olympiques, soit entre Paris et le nord de la Finlande de piscines olympiques, c'est ce que boit l'humanité par an en bière. Lorsqu'ils en faisaient des rituels il y a 4500 ans, les chamans polonais étaient loin d'imaginer ça.
1: Évidemment, Bill François, le billet science sur France Info.
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1: Laurence Dezélé.
6: Il fait beau sur pratiquement toute la France. Dans le sud-ouest, le soleil a repris l'avantage par rapport à ce matin. La moitié nord du pays est plus ennuagée, mais rien de très méchant. En revanche, des orages et des ondées se déclenchent par moments sur le sud du massif central, les Alpes frontalières et le massif Corse. Sur le nord-ouest, le vent souffle à 50 km/h, du Mistral et de la Tramontane dans le sud-est avec des rafales à 60 km/h. Et ce soir, ça pourrait souffler à 70. Attention donc à ne pas provoquer de départ de feu. Concernant les températures, Météo France annonce pour les maximales 21 degrés à Boulogne-sur-Mer, 22 à Brest, 26 à Paris, 30 à Strasbourg, 33 à Lyon, 35 degrés à Toulon et 38 à Nîmes.
1: Merci Laurence Dezélé. France Info, il est 15h. L'info, c'est avec Armand Perrouloga.
7: La diplomatie russe dénonce une persécution politique de journalistes sur la base d'accusations fallacieuses. Réaction de Moscou après l'arrêté d'expulsion pris par la France contre la chroniqueuse russe pro-Kremlin Xenia Fedorova. Elle intervenait régulièrement dans les médias du groupe Bolloré comme CNews et Europe 1 et elle est accusée par la France d'être un relais des campagnes de désinformation pilotées par les autorités russes pour déstabiliser l'ordre public en France. En Ukraine, des centaines de familles avec enfants ont reçu l'ordre de quitter Kramatorsk dans l'est du pays. Cette ville subit actuellement une intensification des attaques russes et c'est la dernière ville dirigée par l'Ukraine dans la région de Donetsk. Nathanaël Charbonnier.
8: C'est un ordre à évacuer qui n'est pas facile à prendre pour les autorités ukrainiennes car il suppose que la dernière ville de la région de Donetsk peut tomber prochainement. Alors l'ordre pour l'instant concerne avant tout les familles et les enfants. On parle de 525 enfants sur les 2000 qui vivent encore là. On estime qu'il y a encore plus de 50 000 personnes qui habitent Kramatorsk. C'est trois fois moins qu'en 2020 où la population était évaluée à plus de 150 000 habitants. Kramatorsk a déjà été brièvement occupé en 2014 par des pro-russes. Mais là, si la ville tombe, il s'agira véritablement d'un coup dur pour Kiev, car la ville sert de centre logistique pour l'armée ukrainienne. Ne pas oublier que nous sommes vraiment à l'est du pays et que depuis la ville, les soldats ukrainiens organisent des combats sur toute la région. Or, d'après le collectif de cartographie militaire Deep State, proche de l'armée ukrainienne, les forces russes se trouveraient à moins de 20

0: kilomètres de là.
1: Nathanaël Charbonnier, et la nuit dernière, des attaques russes ont fait au moins 3 morts dans la ville de Balakiya, dans la région de Kharkiv. En France, le parquet national antiterroriste ouvre une enquête après les menaces proférées par le FLNC. C'était lors d'une conférence de presse clandestine avec des hommes cagoulés et armés. Le groupuscule nationaliste lance un avertissement aux non-corses venant vivre sur l'île avec ce message: restez chez vous. Et pour ceux qui viendraient quand même, l'avertissement est direct: ne vous considérez pas en sécurité sur notre territoire. Le FLNC, Union des combattants, dénonce ce qu'il appelle une colonisation de peuplement. Près de 5000 arrivés chaque année en Corse. Il s'oppose également au projet d'autonomie voté en juin par l'Assemblée, qu'il juge une mascarade. En Corrèze, le musée du président Jacques Chirac a de nouveau été cambriolé la nuit dernière à Saran. Le procureur de Tulle confirme un vol avec effraction, mais il ne donne pour l'instant pas d'informations sur le butin. L'établissement abrite 5000 cadeaux diplomatiques offerts à Jacques Chirac au cours de ses deux mandats et aux autres présidents avant et après lui. Ce vol au musée Chirac intervient 10 mois après 2 précédents cambriolages. Philippe Graziani.
2: C'était en octobre 2025, il y avait eu 2 casses au musée de Saran. Le premier le dimanche 12 en plein jour, 4 individus cagoulés et armés d'un fusil à pompe s'étaient fait remettre le fond de caisse et une montre de collection. Ils avaient été interpellés quelques heures après leur forfait. Et 2 jours plus tard, la nuit cette fois, entre le 13 et le 14, il y avait eu un vol avec effraction dans les réserves. Le ou les voleurs étaient repartis avec des bijoux et montres de luxe pour 1 million d'euros de butin. Ils n'ont pas été identifiés. Cette fois, le mode opératoire est différent. Cette nuit, le ou les braqueurs sont entrés par la porte principale en cassant une vitre. Seul indice sur les objets volés: à travers les vitres du musée, on voyait les enquêteurs investiguer dans la partie dévolue aux expositions temporaires consacrées cette année à la mode diplomatique et aux Inuits. Personne n'en dit plus, ni Claude Chirac présente sur place ce matin, ni la maire de Saran. Quant au département propriétaire du musée, il rappelle juste les travaux en matière de sécurité réalisés après les vols d'octobre.
1: Philippe Graziani, d'ici Limousin. Des craintes dans le Var face à une reprise du feu dans le massif du Grand Bessillon. Le feu a déjà ravagé plus de 6000 hectares de végétation depuis le 21 juillet. Cet après-midi, les températures sont très élevées et le vent fait son retour, ce qui fait craindre une reprise des flammes. En Gironde, le chef des pompiers assure que ces hommes n'ont pas abandonné le Porge au profit des stars du Cap Ferré. 183 maisons ont été détruites au Porge. Un collectif d'habitants a annoncé son intention de porter plainte au pénal, estimant avoir été sacrifié au profit des communes plus huppées. Le chef des pompiers de Gironde, dans les colonnes de Sud-Ouest, admet qu'il y a eu du mouvement vers Lacanau et Lège. Mouvement, dit-il, de médecins, camions, carburant et soutien sanitaire, mais il assure qu'il n'y a pas eu de détournement des moyens de lutte contre le feu. Le feu en Gironde a parcouru 42 000 hectares de forêt de pins et il est aujourd'hui maîtrisé. Et puis un rappel de produit chez Decathlon, ça concerne des mousquetons d'alpinisme et d'escalade de la marque Simon, vendus depuis 4 ans. Il y a un risque de casse à cause d'un défaut sur le rivetage sur certains modèles.
3: Merci Armand Perrouloga. Les menaces du FLNC, le Front National de Libération Corse, contre les non-corses et le rejet du projet d'autonomie de l'île, c'est notre dossier dans les prochaines minutes sur France Info. Et puis nous serons dans le Var, journée à haut risque avec des températures élevées, le Mistral qui doit reprendre en fin d'après-midi alors que les pompiers tentent toujours d'éviter des reprises de feu.
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3: Le parquet national antiterroriste ouvre une enquête après ces menaces du FLNC visant les non-corses installés sur l'île. Après 2 ans de silence, le Front de Libération Nationale Corse prend la parole pour rejeter le projet d'autonomie et parle de mascarade à propos de la réforme de la Constitution qui a été adoptée au début de l'été à l'Assemblée. Julie-Marie Lecomte, les clandestins ont fait passer leur message lors d'une conférence très particulière.
5: Photo en une de Corse Matin, un groupe d'hommes cagoulés, arsenal militaire bien en évidence sur une table. C'était le seul média présent. Le projet de réforme de la Constitution adopté fin juin par les députés reconnaît une communauté insulaire et son lien singulier à la terre corse. Il ouvre la voie à la capacité pour les Corses de faire leur propre loi. D'ailleurs, tout cela inquiète ses détracteurs, mais il ne graverait pas dans le marbre le terme de peuple corse. Et c'est ce que le FLNC, Union des combattants, lui reproche. Pour cette branche du Front de Libération Nationale, cette première mouture qui sera débattue au Sénat en octobre renie les grandes revendications des dernières décennies, comme la co-officialité de la langue ou la création d'un statut de résident. En attendant que nos droits nationaux soient respectés, restez chez vous et dans le cas contraire, ne vous considérez pas en sécurité, lance le mouvement à tous ceux qu'il considère comme des colons, menace qui déclenche une enquête du parquet antiterroriste.
3: Julie Marie Lecomte, alors quel est le but du FLNC avec cette prise de parole? Est-ce que c'est une façon de pirater le processus institutionnel en cours? Jacques Folloroux est journaliste d'investigation au Monde et spécialiste de la Corse.
0: Ben moi, ce qui me frappe, c'est que c'est le décalage entre quand même le discours politique et la réalité de voilà que et ce que représentent en fait les gens qui ont tenu cette conférence de presse. Parce que bon, déjà, il faut quand même avoir à l'esprit que vous avez le FLNC aujourd'hui est globalement composé de deux groupes et il se trouve qu'il y a un des deux groupes, le FLNC du 22 octobre, qui s'est désolidarisé de cette démarche. Il faut quand même l'avoir à l'esprit.
4: Donc c'est pas tout le FLNC, c'est pas tous les clandestins entre guillemets.
0: Non. Parce que on voit bien que derrière la vindicte politique hein, liée au statut et à l'autonomie, dont on parlera après, mais il y a aussi des questions de fond qui sont soulevées par les ceux qui ont tenu cette conférence de presse, notamment le reproche fait à l'État sur la criminalisation du mouvement nationaliste. Et là de nouveau, je pense que ça explique aussi les divisions internes. Et on parle vraiment d'une extrême minorité aujourd'hui du mouvement nationaliste. Il se trouve que parmi les cas soulevés et dénoncés par le FLNC, enfin, une partie du FLNC, c'est notamment ce qui arrive aujourd'hui à un militant nationaliste qui s'appelle Cédric Courbet. Mais le souci, c'est que le FLNC dénonce la criminalisation de ce militant, mais il est aujourd'hui poursuivi dans une affaire où il est suspecté d'avoir demandé à un mafieux, un italien, un trafiquant de drogue, d'avoir assassiné son ex-associé. Donc on est quand même sur des faits où il y a un peu un mélange de tout. Il y a à la fois des affaires individuelles qui sont sujettes à caution et qui d'ailleurs, on fait naître des divisions au sein même du FLNC de ce qu'il en reste aujourd'hui, et en effet une question politique plus large. Et
4: puis mais justement, excusez-moi, on va avant le deuxième point, restons sur celui-là un instant parce que c'est très intéressant. C'est-à-dire, ce que vous nous dites, d'une certaine manière, le fait, par exemple, en l'occurrence de, sans les nommer, dénoncer des collectifs anti-mafia, parce que ceux qui veulent une justice d'exception, ça traduit la porosité entre nationalistes, indépendantistes, clandestins et mafia aujourd'hui en Corse.
0: Bah, si vous voulez, la relation entre nationalisme et violence, je veux dire, il a évolué depuis le début des années 80. Il y a eu une légitimité politique et un combat qui a été reconnu hein, un combat politique légitime des peuples qui appelaient à la libération des peuples par eux-mêmes, etc. Bon, c'est en gros le post-colonialisme des années 70, etc. Donc il y a eu une cause légitime. Ensuite, ça a vraiment été à partir de la fin des années 80, enfin en tout cas 90, les années 90-2000, il y a eu clairement en Corse, ce mouvement a été traversé par des dérives criminogènes et affairistes, et qu'on retrouve encore aujourd'hui, et en effet qui ont été pointés notamment par la police judiciaire et son service de renseignement qui s'appelle le CIRASCO, qui pointe parmi les 20 bandes aujourd'hui qui structurent le milieu criminel insulaire, deux groupes qui sont clairement rattachés à une dérive nationaliste.
3: Le journaliste d'investigation au Monde, Jacques Folloroux, auteur de Corse, Mafia et Anti-Mafia, la guerre est déclarée. Il était avec Frédéric Carbone sur France Info. C'est la première fois depuis 2 ans que le FLNC sort du silence. On va retracer avec vous, Armel Balogog, l'histoire du Front de Libération Nationale Corse. Le vocabulaire qui a été employé dans cette prise de parole, il n'est pas nouveau. Il était déjà présent au moment de la création du groupe il y a 50 ans.
6: Une création spectaculaire. Dans la nuit du 4 au 5 mai 1976, une vingtaine d'explosions secouent la Corse, Nice et Marseille. Le lendemain, des milliers de tracts sont retrouvés dans les décombres. Ils annoncent la naissance du FLNC, fusion entre plusieurs mouvements nationalistes et indépendantistes. Les journaux télévisés s'en font l'écho.
7: À Marseille, la nuit dernière, un attentat non revendiqué a endommagé la porte d'entrée du palais de justice. Mais c'est surtout en Corse que les explosifs ont fait des dégâts. C'est un triste record, il y a eu 16 attentats dans l'île et tous ces attentats viennent d'être revendiqués en fin de matinée par un nouveau mouvement clandestin, le Front National de Libération.
6: C'est la première d'une longue série de ce qu'on appelle les Nuits Bleues. Un an après sa création, le FLNC publie son petit livre vert, premier manifeste politique. Il dénonce déjà la colonisation de peuplement des Français qui viennent s'installer en Corse, document remplacé quelques années plus tard par son livre blanc plus radical. Le Front dévoile sa stratégie pour obtenir l'autodétermination, lutte armée, lutte de masse et lutte institutionnelle.
3: Les décennies qui suivent sont marquées à la fois par une reconnaissance progressive d'un statut particulier pour la Corse, Armel, et en parallèle une montée en puissance et en violence du FLNC.
6: Il rejette le statut particulier qui est attribué à la Corse en 1982 et estime que c'est un piège, un peu comme il le fait à nouveau aujourd'hui. À l'époque, il fait une nouvelle nuit bleue, 110 attentats en quelques heures. Il intensifie ensuite ses opérations de plasticage, venge violemment la mort de Guy Orsoni. Mais le FLNC cherche en parallèle aussi une crédibilité et une normalisation politique. Il crée des partis qui ont contribué à l'expansion des idées nationalistes en Corse. L'un d'eux, le mouvement Corse pour l'autodétermination, parvient à faire élire 3 personnes dans l'Assemblée régionale corse en 84. Mais des scissions éclatent au sein du mouvement, s'ensuit une guerre fratricide qui fera une trentaine de morts, ce qu'on appelle les années de plomb. Les attentats continuent aussi, de plus en plus critiqués, même en Corse, plus de 4500 depuis sa création. Et la violence culmine en 98 avec l'assassinat du préfet Erignac.
3: Et depuis les années 2010, le FLNC oscille entre trêve et reprise de la lutte.
6: En 2014, il fait une annonce surprise.
8: C'est historique. 38 ans après sa naissance, le FLNC dépose les armes sans aucun préalable.
9: L'organisation a décidé unilatéralement d'enclencher un processus de démilitarisation et une sortie progressive de la clandestinité.
6: Mais il ne dépose jamais vraiment les armes. Pendant quelques temps, les indépendantistes se rapprochent des autonomistes qui dominent la scène politique. Ils essaient de se normaliser encore, mais finalement, le FLNC commet de nouveaux attentats en 2022 et 2023. Des résidences secondaires, des lotissements, des bâtiments administratifs sont visés, ce qui peut rendre d'autant plus crédibles les menaces qu'il vient de faire à nouveau contre ceux qu'il considère comme des non-corses.
3: Et qui provoque l'ouverture d'une enquête du parquet national antiterroriste. Merci Armel Balogog. Le Premier ministre Sébastien Lecornu se rendra en Gironde le 17 août pour lancer la mission de reconstruction, d'adaptation des territoires pour les zones touchées par les incendies. Le feu a ravagé 42 000 hectares en Gironde. Dans le Var, ce sont plus de 6 000 hectares qui ont été parcourus par les flammes. Depuis 2 semaines, là, le feu n'est pas fixé et c'est une journée de vigilance dans le département parce que le Mistral va reprendre. Météo France annonce des rafales autour de 50 km/h dans les heures qui viennent. Et évidemment, c'est la crainte de revivre ce qui s'est passé en fin de semaine dernière, des reprises de feu. Philippe Huyenne est le maire de Montfort-sur-Argent, une des communes qui a été évacuée. Il revient sur le travail des pompiers ces derniers jours pour éviter des reprises du feu.
10: Bonjour.
4: Maire de Montfort-sur-Argent, une des communes justement évacuées. Quelles sont les prévisions? Qu'est-ce que vous disent les pompiers pour les heures qui viennent autour de chez vous?
10: Écoutez, ils sont plutôt confiants parce qu'ils ont travaillé d'arrache-pied là depuis 3 jours là pour préparer justement l'arrivée de ce Mistral. Donc ils ont vraiment fait un travail de fourmi sur les points chauds, sur des mouillages de lisières, etc. Et puis ils ont tracé des pistes aussi. Ils ont tracé des obules, ils ont tracé des pistes qui pourraient les conduire dans des endroits où le feu pourrait surtout menacer d'autres massifs, si vous voulez. Il y a des endroits où le feu ne doit pas sauter, et si là il saute là lors du Mistral, c'est catastrophique. Quoi.
4: Ouais. Ce travail de fourmi, je reviens à vous dans un instant, mais on va voir de quelle manière il se passe avec notre envoyé spécial dans le Var, Faustine Calmel, auprès de ces pompiers qui justement essayent de limiter les risques dans toutes les lisières.
11: La montagne est calcinée. De loin, c'est un désert de cendres et de branches noircies.
12: Ça va, Marigard ?
11: Dans lequel évolue Franck Bollère, pompier volontaire venu de Dordogne, prêté main force, lance à eau dirigée vers les arbres brûlés.
12: Là, on a pour mission de noyer toutes les souches et de noyer vraiment la partie haute de ce vallon, parce que là-bas, il y a un gros massif. Et avec le Mistral ou l'intramontane qui devrait revenir, pour éviter toute saute de feu et que malheureusement ça repasse là-bas.
11: Là-bas, c'est encore en partie vert, chêne et cyprès debout qu'il faut préserver absolument, défend le capitaine Antoine Baron des pompiers du Var.
13: Il reste encore les feuilles, il reste encore beaucoup de combustible. On peut avoir des braises qui se réactivent en fonction des vents et mettre le feu à cette végétation qui est à moitié brûlée. C'est un fast-track qu'il faut impérativement traiter.
12: On va partir de là, t'inquiète.
14: Parce que là, on est parti vachement bas. Il va falloir qu'on refasse une boucle pour retirer, pour redescendre.
11: Les équipes tirent les lances depuis les camions en contrebas jusqu'en haut des versants pentus dans des vallons encaissés. Le relief prend ce travail effectué en pleine chaleur, harassant et parfois impossible.
13: Quand c'est vraiment trop inaccessible, on a des unités spécialisées qui sont transportées directement par hélicoptère. avec du matériel, avec des grosses bonbonnes d'eau directement à un endroit inaccessible par voie terrestre.
11: Un moyen plus rapide pour s'approcher des 270 km de lisière à sécuriser.
15: L'idée, c'est qu'on se bat sur 40 mètres d'un côté, 40 mètres de l'autre, okay. Et qu'on grenouille jusqu'en bas pour vraiment verrouiller cette lisière-là.
11: Autre option, l'ouverture de chemin dans la forêt, explique le capitaine Antoine Baron.
13: Il y a des endroits qui ne sont pas desservis par des pistes, et du coup, on peut être amené à créer des pistes directement avec des engins de terrassement, de manière à faire acheminer des moyens en quelques heures sur le cœur de la forêt qui est inaccessible par voie terrestre.
11: Les bulldozers ont ainsi déjà parcouru 30 km dans le massif et il faut faire vite. Le vent est attendu en début d'après-midi.
4: Ça rejoint ce que vous nous disiez, monsieur le maire de Montfort-sur-Argence, Philippe Chuyenne, des nouvelles pistes qui sont ouvertes. Est-ce que vous sentez néanmoins chez les habitants de votre commune une appréhension ? Est-ce que je dois recommencer à préparer des bagages au cas où ou pas ?
10: Écoutez, nous, comme je vous l'ai peut-être dit, il n'y a plus grand-chose à brûler. Directement, la menace sur le village, je pense, est levée.
4: Ouais.
10: Il peut y avoir quelques par-ci par-là, quelques petits départs peut-être qui peuvent menacer, mais bon, pas de manière massive comme la semaine dernière. Et non, mais surtout, ils étaient un sentiment de lassitude qui domine, je pense, un sentiment de lassitude, une grande reconnaissance envers les forces d'incendie, de lutte contre l'incendie, mais aussi de la lassitude et puis de voir commencer à appréhender l'après, de voir le désastre, la constatation de la désolation, c'est vrai que ça met pas le moral, quoi.
4: Est-ce qu'au bout de quelques jours, néanmoins, il commence à y avoir quelque chose, vie normale, ça n'a aucun sens, je pense, comme expression, mais justement, de se tourner vers demain, vers après, vers un horizon.
10: Oui, je pense que ça, c'est dans toutes les têtes. On commence à me poser la question dans la rue, qu'est-ce que vous allez faire de tous ces bois brûlés, qu'est-ce que vous allez faire après de ces collines, etc. Voilà, il y a des choses qui ont, qu'il faut, voilà, sur lesquelles il faut avoir planché, il faut penser, et puis il faut faire en sorte que ça ne se reproduise plus, voilà, je pense. Voilà. Et là, ça demande une réflexion vraiment en profondeur sur la destination de ces territoires anciennement cultivés, je le rappelle. Hein. Est-ce qu'on consent, est-ce que la société concède à ce que ces territoires pourrait redevenir cultivé, même s'ils ne sont pas rentables, etc. Enfin, voilà, tout ça, c'est des questions qu'il faut se poser.
4: Sur le nettoyage, entre guillemets, tous ces bois brûlés à débarrasser, il y a, je crois, le gouvernement qui a pris un arrêté de sinistre de grande ampleur. Il concerne le Var aussi ? Il vous concerne aussi ? Ou que la Gironde ?
10: Est-ce que
4: vous avez besoin, justement, d'aide particulière, oui. Supplémentaire ?
10: Oui, bien sûr. De toute façon, il y a des bêtises qui ne doivent pas être reproduites, c'est-à-dire que il y a parfois dans les incendies précédents, on a donc concédé à des sociétés pour lever ces bois. Il y a eu des gros dégâts notamment sur les restants. Vous savez, les restants, c'est l'architecture des collines en gros. Hein, c'est la manière. On les voyait plus hein, parce que les collines étaient recouvertes de forêts de pins. Mais maintenant que tout a brûlé, on les revoit bien. C'est comme des pyramides Inca, là, vous voyez, des restants que les unes derrière les autres, en palier, en escalier, etc. C'est magnifique en même temps. Hein. C'est un paysage, on retrouve le paysage qu'on avait dans les années 50, dans l'exact après-guerre. Voilà.
11: Philippe Chienne, le maire de Montfort-sur-Argence, dans le Var, avec Frédéric Carbone sur France Info. Toujours trois coureuses en tête. On retourne sur la 6e étape du Tour de France Femmes dans une minute.
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11: À 15h20 sur France Info, l'info en une minute, Armand Peyrou-Logal, la Russie dénonce une persécution politique menée par la France.
17: Réaction de la diplomatie russe après l'arrêté d'expulsion contre Xenia Fedorova, la chroniqueuse russe pro-Kremlin intervenait dans les médias du milliardaire Vincent Bolloré, notamment sur CNews et Europe 1. Elle est accusée par le gouvernement d'être un relais des campagnes de désinformation pilotées par la Russie. Fin juillet, elle a fait l'objet d'arrêté d'expulsion et d'un gel de ses avoirs. Le parquet antiterroriste ouvre une enquête après la conférence de presse clandestine organisée hier par le FLNC, Union des combattants, cagoulés et lourdement armés. Les indépendantistes corses se sont adressés aux non-corses qui veulent venir sur l'île en leur demandant de rester chez eux. Sinon, vous ne vous sentirez pas en sécurité sur notre territoire, ont-ils prévenu. Les salaires ont progressé un peu plus que l'inflation en France, une hausse de 1,9% sur un an, alors que l'inflation est à 1,7% sur la même période. Ce sont les chiffres provisoires publiés ce matin par le ministère du Travail. Et puis les pompiers toujours mobilisés contre le feu du Gros Bessillon dans le Var, feu qui est désormais stabilisé, mais le retour du vent cet après-midi ferait craindre une reprise des flammes. Ailleurs en Europe, plusieurs feux de forêt font toujours rage. C'est le cas en Albanie et en Serbie où un homme est mort ce matin dans un village à 40 km de Belgrade.
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3: De Montbrison jusqu'à Tournon-sur-Rhône, 153 km à parcourir pour cette sixième étape du Tour de France Femmes. Fanny Lechevestrier, on la vit avec vous. Il y a toujours un trio de tête alors qu'on enchaîne les difficultés.
18: Ah oui, c'est l'étape toboggan, un petit peu comme hier. Hier, c'était les montagnes russes. Allez, aujourd'hui, c'est toboggan avec encore 2600 mètres de dénivelé positif. Le tout en seulement 153 km. C'est vous dire, bah, vous prenez l'accordéon, vous le dépliez, vous le repliez, ça monte, ça descend. Et effectivement, dans les premiers kilomètres, on enchaîne quatre difficultés d'un coup. On est d'ailleurs, on vient d'en terminer avec la Côte d'Aurec, Manon Vautier-Cholet.
19: Et ça y est, on a pu se placer derrière les trois coureuses de tête, hein, qui ont creusé l'écart parce qu'elles ont maintenant 2 minutes d'avance sur le peloton, nos coureuses de la Uno X, de la Lidl Trek et de Cofidis. Elles ont pu se ravitailler avec une grosse ambiance. Là, il y a du monde, il y a des spectateurs qui sont en bord de route. Elles ont les voitures de leur directeur sportif pour la Lidl Trek et pour Uno X qui sont avec elles. Bon, pour l'instant, la Cofidis attend toujours son équipe pour la soutenir aussi, peut-être lui donner quelques consignes. Et ça monte et ça descend, vous le disiez Fanny, elles ont bombardé en descente et là, ça y est, il y a des faux plats. Et dès qu'on a du faux plat ou des petites bosses, il y a du public pour les encourager. Avec une petite info qui va faire plaisir à Jean-François Bernard, parce que c'est vrai qu'on les attendait. Ça y est, on voit des premiers camping-cars là, sur les routes du Tour de France. Il y a pas mal d'installations avec des gens qui ont des drapeaux, des pancartes et plusieurs camping-cars sur la route.
18: Ah, merci Manon pour cette carte postale avec Selim Guérivi sur la moto France Info. Les camping-cars qui font la joie de Jean-François Bernard, alors qu'on va aborder tout de suite la côte de Praneuf. Il reste encore une 196 km à parcourir, donc trois coureuses en tête. Le peloton à 2 minutes 20.
3: Merci Fanny Lechevestrier, à tout à l'heure pour la suite de cette sixième étape du Tour de France Femmes. Le monde d'Élodie avec votre invitée toute cette semaine, Élodie Suigo.
20: Bonjour Eric Cantona.
21: Bonjour Élodie.
20: Merci de passer la semaine avec nous dans le monde d'Élodie sur France Info. Vous êtes notre invitée spéciale. En vous écoutant chanter, on comprend une chose. Vous n'essayez pas d'être chanteur. Vous cherchez avant tout à être sincère, comme si finalement les chansons étaient simplement une autre manière de raconter ce que vous avez toujours porté en vous. Aujourd'hui, nous allons parler des mots, de la musique, de l'émotion et de cette voix que l'on découvre sous un nouveau jour. Est-ce que, avec cet album, vous avez trouvé votre voix dans tous les sens du terme, avec toutes les écritures possibles ? On sent que vous avez gardé ça en vous pendant très longtemps. Donc, j'aimerais juste avoir ce regard d'Éric Cantona sur cette voix.
21: Quand j'écris un texte, c'est un besoin de s'exprimer.
20: Presque vital.
21: Vital. Je ne suis pas obligé de faire ça. Et les musiques que je fais, c'est les musiques que j'écoute. Et c'est ça que je me dis. Après, on cherche. Peut-être que je pourrais faire des choses autrement et tout. Mais ce que j'ai fait, en tous les cas, c'est que j'ai essayé le plus possible de faire un truc qui est moi, quoi, qui fait partie de moi. Moi, je n'écris pas des partitions. Quoi. J'enchaîne des accords. Quoi. Je joue mal de la guitare, mais j'enchaîne des accords pour créer une mélodie. Mais une fois que j'ai fait ça, après, moi, je peux parler qu'avec des images. Je peux parler qu'avec un ressenti, avec des vibrations de pourquoi j'écris ce texte. Et pourquoi cette musique elle est venue ? Pourquoi cette mélodie elle est venue ?
20: Mais il y a le texte, il y a l'interprétation, il y a aussi ce que vous
21: voulez. Oui, mais c'est parce que c'est texte. Et donc la musique et l'univers musical, tout ça doit être en cohérence, quoi. Et moi, ma voix, moi je ne suis pas un chanteur à voix. L'important c'est de trouver son identité, de trouver qui on est, même si on cherchera toute notre vie. Mais d'être le plus possible libre et s'exprimer, même si on hérite aussi de toute l'histoire culturelle. Celui qui me demandait tout à l'heure, est-ce que la période Manchester avec Hacienda, tout ça, ça a influé sur cet album, sur la musique que vous faites ? Ben, je ne dis pas plus que mon père qui écoutait de l'opéra, pas plus que les Sex Pistols, pas plus que les Clash, pas plus que U2 ou Bernard Lavilliers. Permettez de nous évader, on était à Auxerre, tout était fermé, les fenêtres et tout. Bernard Lavilliers, c'était là... Et la liberté totale, quoi. C'était le Brésil, c'était Attention, fragile, quoi. C'était, on voyait des images, quoi, on voyait tout ça. Donc moi, cet album, il peut pas être plus moi. Dans les mots, dans la musique, dans son univers, dans ce qu'il dégage, et dans l'atmosphère, dans l'énergie. C'est ça, je crois, ma plus grande fierté.
20: En tout cas, ce qu'on comprend, c'est que vous avez gardé vos yeux d'enfant, Eric Cantona. Ça départira jamais du personnage que vous êtes.
21: Non. Et non, mais cet enfant, il est... En fait, c'est à partir du moment où je me suis rendu compte que j'étais en train de jouer à quelque chose, ça m'a marqué à vie, quoi. C'était tellement beau le moment où on ne se rend pas compte qu'on est en train de jouer.
20: Dans On se love, on ressent une douceur particulière. Là, on découvre l'homme amoureux. Donc, ce n'est pas une facette que vous nous montrez habituellement. C'est-à-dire que ça, c'est quelque chose de très intime. Et ce jeu de mots entre love et se lover, comme deux êtres qui se blottissent pour se protéger, il y a effectivement toujours ce côté protecteur, donne l'impression d'une chanson très intime, inévitablement. Est-ce que vous avez aussi ce besoin aujourd'hui, avec l'âge, entre guillemets, qui avance, d'explorer cette partie, cette confiance dans l'intimité?
21: Non, j'ai envie de décrire, pas de décrire, mais j'ai pas envie de décrire, j'ai envie de décrire sur plein de choses, y compris l'amour, mais l'amour, je crois que c'est peut-être le sujet qui a été le plus traité dans la chanson, quoi. L'amour impossible, la séparation, tout autour de l'amour, quoi. Là, on est presque plus dans l'acte de... On est plus dans faire l'amour, quoi, dans cette chanson, quoi.
20: Et il y a des métaphores. C'est à quel point vous allez loin dans l'album. Jamais vous vous êtes autant livré.
21: Non, peut-être pas. Ouais, mais... Après, c'est en poésie, quoi. C'est aussi des métaphores, quoi. C'est peut-être...
20: Il y a toujours Rachida Brakni.
21: En même temps,
20: Rachida Brakni, pas très loin, c'est votre épouse. Le fait d'avoir ce côté protecteur, en tout cas ce regard, est-ce que ça oblige à l'exigence ou est-ce qu'au contraire, ça oblige à être juste dans les émotions?
21: Après, on peut être juste et exigeant. Hein.
20: Les deux, mon capitaine.
21: Non, mais cette chanson, je ne sais pas si c'est vraiment protecteur. On est vraiment deux. Hier soir, je suis allé voir un concert. On est allé voir un concert. C'était un état de transe, quoi, un peu planant, comme ça. Ce serait presque ça, cette chanson, mais entre un homme et une femme, entre deux amoureux, quoi. Ouais, un tombe à la ramasse, quoi.
20: Merci Eric Cantona d'avoir partagé ce moment avec nous sur France Info. Je rappelle que votre album Perfect Imperfection est disponible. Demain, pour notre dernier rendez-vous, on prendra un peu de hauteur, ce que vous retenez de votre parcours, ce qui vous anime aujourd'hui et ce que vous préparez pour la suite. Un programme. À demain.
21: À demain. Lumière.
3: À demain, Élodie Spigo pour un nouvel épisode du Monde d'Élodie. Tout de suite, la météo. 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Laurence Désélé.
1: Du soleil sur quasiment tout le pays. Dans le sud-ouest, les éclaircies gagnent du terrain par rapport à ce matin. Quelques nuages continuent de circuler sur la moitié nord de la France, mais sans grand danger. En revanche, des orages et des ondées se déclenchent par moments sur le sud du massif central, les Alpes frontalières et le massif corse. Toujours du vent à 50 km/h sur le nord-ouest, du Mistral et de la Tramontane dans le sud-est, avec des rafales à 60 km/h. Ce soir, ça pourrait même souffler à 70. Prudence donc quant à de possibles départs de feu. Côté température, ça reste très chaud dans le sud-est avec 34 à 37 degrés sur le Languedoc-Roussillon, la Provence et le sud de Rhône-Alpes. Ça grimpe à 40 degrés par endroit dans le Var. Du nord de Rhône-Alpes à l'Alsace, il fait entre 29 et 32 degrés. Plus à l'ouest, le thermomètre oscille entre 25 et 30 degrés. Et localement du Finistère au Pas-de-Calais, il fait entre 20 et 23 degrés.
3: Laurence Désélé, bienvenue si vous nous rejoignez sur France Info, il est 15h30. Lorette Puyo pour l'info.
2: Sébastien Lecornu se rendra en Gironde le 17 août, annonce Matignon, le Premier ministre sur place pour lancer la mission reconstruction et adaptation des territoires touchés. Plutôt, le chef des pompiers s'est défendu d'avoir sacrifié la commune du Porge, où les habitants de cette commune, où ces 183 maisons ont brûlé, disaient avoir été abandonnées au profit de quartiers plus luxueux. La femme soupçonnée d'avoir poignardé 4 hommes hier à Londres dans le quartier touristique catholique de Covent Garden a été inculpé pour blessure volontaire et possession d'une arme offensive dans un lieu public, annonce la police. Elle a été placée en détention provisoire et comparée devant le tribunal londonien de Highbury. C'est le dernier été avant la présidentielle de 2027. Dans 8 mois, la plupart des députés profitent de leurs vacances, mais Michel Piquet, il tente de se reposer malgré une campagne donc qui approche à grands pas.
0: Après une année éreintante dans une assemblée sans majorité, Romain Eskenazi, député socialiste, remplace la politique par des jeux de société en famille.
5: Moi, j'avoue que j'ai aussi une capacité, même une nécessité à couper un petit peu.
0: Mais entre deux balades dans le Vaucluse, le socialiste continue d'échanger sur le groupe WhatsApp du parti, notamment au sujet des incendies qui touchent la France.
5: Entre députés répartis sur l'ensemble du territoire national, on donnait des nouvelles.
0: Il n'est pas le seul. L'écologiste Léa Ballage-Elmarie, qui est en vacances en Gironde, reste concentrée pendant cet été qu'elle juge parti.
22: Est-ce que c'est le dernier avant la bascule vers un pays sous un régime d'extrême droite? Je ne sais pas. En tout cas, on fait tout pour l'éviter.
0: D'autres députés assument de déconnecter. Charlotte Parmentier-Lecoq, élue Horizon, soutien d'Édouard Philippe, décide, elle, d'aller au rythme des Français.
23: Dans les échanges que j'ai avec des amis ou des proches là en vacances, je vois bien qu'eux ne sont pas du tout dans ces questions-là. Ils sont plutôt sur leurs questions de l'été. On est loin, je pense, pour les Français, des préoccupations de la présidentielle.
0: Pour cette élue, le vrai coup d'envoi de la campagne, ce sera à la rentrée en septembre.
2: Un reportage signé Michel Piquet. Le musée Jacques Chirac reste fermé temporairement après ce nouveau cambriolage la nuit dernière. C'est la deuxième fois en moins d'un an. En octobre 2025, plus d'1 million d'euros de bijoux ont été dérobés. L'établissement abrite 5000 cadeaux diplomatiques offerts à Jacques Chirac et à d'autres présidents. Les coureuses du Tour de France en direction de l'Ardèche, 153 km au total pour cette 6e étape partie de Montbrison dans la Loire. 6 ascensions au programme et une arrivée sur du plat.
3: Merci Laurette Puot. C'est l'un des effets de la canicule, de la sécheresse, des fissures qui apparaissent sur les murs des maisons. Presque aucune région n'est épargnée et le phénomène s'accélère. On le verra selon l'association Urgence Maisons Fissurées. Et puis on ira dans la forêt de Fontainebleau, 3 semaines après l'incendie en Seine-et-Marne, forêt qui est toujours strictement interdite au public, mais notre journaliste a pu y rentrer dans les zones qui sont en cours de sécurisation.
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3: Avec les fortes chaleurs à répétition, les maisons souffrent, les sols se déshydratent, ils s'assèchent, se rétractent et finissent par craquer. Résultat, il y a des fissures sur les murs qui peuvent aller jusqu'à provoquer l'affaissement des maisons. Alice Sacco, vous avez rencontré une habitante de Pessine, près de Saintes, en Charente-Maritime. Elle craint que sa maison s'effondre.
24: En pantoufles et chemise de nuit rose, Nicole, 83 ans, inspecte ses murs.
25: Ça, je ne l'avais pas vu. Celle-ci, là, en haut de la fenêtre, je ne l'avais pas vue.
24: 4 ans que la retraitée remarque des fissures de plus en plus profondes.
25: Ça pète de partout, quoi. Et moi-même, dans ma chambre, des fois, j'ai peur. Je me dis, on veut que ça ne tombe pas sur la tête.
24: Un peu perdue, elle a fait appel à Marc Guervin, président d'une association d'aide aux sinistrés de Pessine.
26: 1, 2.
24: Pour lui, pas de doute, les dégâts s'étendent à vue d'œil.
26: 5. Déjà, il y a 5 fissures qui sont apparues de plus, là.
24: Depuis quand?
26: Depuis 3 semaines. Tant que l'été ne sera pas passé, ça va bouger.
24: Le phénomène vient des chaleurs exceptionnelles qui déshydratent les sols depuis le mois de mai. Sans humidité, l'argile sous les maisons se rétracte, craque et emporte les murs avec elle.
26: Il manque beaucoup d'eau. 2022, il n'y avait rien, pratiquement rien, ça se voyait à peine. Regardez aujourd'hui, 4 ans après, on est pratiquement à 2 cm. Les conséquences sur ces vieilles maisons, c'est la destruction.
24: Chez Nicole, les premiers travaux commenceront en septembre. Une épreuve de plus pour la retraitée qui devra quitter sa maison pour la première fois depuis 23 ans.
27: J'aime ma maison, il va falloir que j'aille ailleurs. Où est-ce que je vais aller? C'est trop pour moi tout ça.
24: D'après l'association d'aide aux sinistrés de Pessine, plus d'un tiers des maisons de la commune sont touchées par la sécheresse.
3: Un reportage d'Alice Sacco, ici La Rochelle pour France Info. Une maison sur 3 fragilisée dans cette commune de Charente-Maritime. Au niveau national, on parle même d'une maison sur 2 avec des fissures plus ou moins prononcées. Un coût important évidemment pour les assurances. En réalité, ce sont les variations de la météo qui accentuent ce phénomène, explique Dominique Goldstein. C'est la vice-présidente de l'association Urgence Maison Fissurée.
28: On parle de sécheresse, mais il ne faut pas oublier aussi c'est que les pluies intenses qui vont arriver cet automne et cet hiver vont faire les mêmes dégâts. C'est-à-dire que nous, c'est vraiment l'alternance sécheresse extrême et pluie extrêmes, donc dérèglements climatiques, et ça, ceux qui ont des fissures les voient évoluer, et ceux qui n'en ont pas encore vont les voir arriver.
4: C'est-à-dire la double peine des deux effets les plus nets de ce dérèglement climatique. Presque aucune région en France aujourd'hui n'est épargnée. Jusqu'à il y a 5, 7, 8 ans, on pouvait dire que c'était dans certaines régions, là c'est partout en France.
28: Oui, quand on regarde la carte faite par le BRGM, hein, qui identifie le risque, la France est pratiquement touchée. Alors, si on prend risque moyen ou fort à l'aléa RGA, retrait gonflement des argiles, c'est 55% du territoire. Si on y intègre le faible, a priori, on est à 70%. Alors, la France est argileuse. Voilà, il faut le savoir et il faut en prendre conscience.
4: Il y a de moins en moins de distinctions géographiques. Est-ce qu'il en reste néanmoins de distinctions sociales? Autrement dit, on n'est pas tous à égalité face à ce risque-là, madame?
28: Ah ben si, je veux dire, il choisit pas ni vos revenus, ni votre parti politique.
4: Non mais peut-être tous les types d'habitations ne sont pas menacés de la même manière, c'était ça que je me demandais, mais peut-être...
28: On dit qu'il y a une accélération après 1970, mais nous on voit aussi des maisons qui datent, la mienne par exemple, elle date de 1880, oui. Elle a résisté jusque-là et puis finalement elle a craqué, puisque l'argile, lui, il est là depuis des millénaires. Hein. Donc c'est vraiment le dérèglement climatique qui touche les maisons. La seule chose, c'est qu'elle ne touche pas tout le monde. Vous prenez un lotissement, par exemple, 200 ouais. maisons, les 200 maisons ne seront pas touchées. C'est vraiment c'est le sol de votre propre maison qui va impacter, c'est-à-dire le chemin de l'eau, en fait.
4: Alors, je le disais, ça aussi, c'est un chiffre sans doute que vous connaissez, madame, les réassureurs, très récemment, hein, disaient c'est le principal risque en termes de catastrophe naturelle en France, et ça pourrait représenter, dans quelques années, 500 milliards d'euros, le coût potentiel de ces fissures. Comment on y fait face?
28: Ça, c'est un chiffre cumulé, hein, et nous, on est ravis qu'il soit enfin agité, hein, parce que jusqu'à présent, on est une sorte de catastrophe naturelle. On nous appelle catastrophe naturelle, mais on n'a rien qu'une catastrophe naturelle. Nous, on a un risque, on le sait, ça va arriver. Donc, aujourd'hui, on est enfermé dans le régime des catastrophes naturelles, comme quelque chose d'imprévisible. Or, on est prévisible. Donc, déjà, nous, on n'a pas notre place dans le régime de CatNat. Ce qui est sûr, c'est que, actuellement, il n'est pas assez financé, ce régime, pour pouvoir nous prendre en charge, et qu'il ne va faire que s'aggraver. Et si vous vous projetez, là on parle des 500 milliards, mais c'est vraiment une crise financière et sociale qui s'annonce, puisque les maisons vont perdre de leur valeur. Et qu'est-ce que vont faire les banques qui auront fait des prêts hypothécaires? Enfin, quand on se projette à 50 ans, si on ne fait rien, c'est vraiment une catastrophe annoncée. Parce que là, on parle des maisons qui vont fissurer, mais il y a celles qui sont déjà fissurées et qui ne font qu'empirer, comme vous l'avez vu dans le reportage tout à l'heure.
4: Est-ce que la consolidation au moins peut avoir lieu, ou est-ce qu'il y a des gens qui ne peuvent pas le faire tellement ça coûte cher et tellement c'est pas aidé, pas pris en charge, pas soutenu?
28: À titre individuel, c'est absolument impossible. Enfin, il y a certainement des gens qui peuvent le faire, mais à titre individuel, non. Et en plus, c'est pas la responsabilité, c'est pas de la malfaçon. Les gens ont acheté des maisons, les ont fait construire en respectant les règles. Donc c'est vraiment un problème de solidarité nationale aujourd'hui.
4: Mais
28: sauf qu'il n'est pas pris en charge à la hauteur du risque.
3: Et Dominique Goldstein, vice-présidente de l'association Urgence Maisons Fissurées, qui réclame donc un financement pérenne pour contrer cet effet du changement climatique. Elle était avec Frédéric Carbone sur France Info. Avec la chaleur, la sécheresse, il y a des restrictions d'usage de l'eau, plus ou moins importantes en fonction des départements. Une façon d'accroître l'eau qui est à notre disposition, eh bien, c'est de réemployer les eaux usées. Une fois traitées, elles peuvent servir à arroser les espaces verts ou les champs, et c'est ce qui se passe notamment dans les Pyrénées-Orientales. La plus grosse usine de France de réutilisation d'eau usée à des fins agricoles a été mise en service en juin à Argelès-sur-Mer, station balnéaire, aux 80 000 habitants en période estivale, Caroline Félix.
6: Autant de personnes qui tirent la chasse, font la vaisselle, prennent des douches, des millions de litres d'eau qui finissaient à la mer. Mais depuis peu, ils sont captés à la sortie de la station d'épuration au niveau de ce local plein de cuves, de tuyaux et d'écrans.
7: On les court-circuite pour les retraiter et les envoyer sur les parcelles irrigables.
6: Marion Gallop est en charge de l'eau à la communauté de communes.
7: Le traitement, c'est un traitement physique, c'est de l'ultra-filtration. On est sur du 0,015 microns.
6: C'est 5000 fois plus étroit qu'un cheveu.
7: Ça permet d'éliminer une grande partie des micro-organismes, des bactéries et des molécules.
6: Et là, ce bruit, du coup, c'est quoi?
7: C'est le bruit des pompes de distribution pour alimenter les 17 km et l'ensemble des irrigants.
6: Soit une cinquantaine d'agriculteurs, loin du raffut, l'eau arrive notamment jusqu'au pied des PC de Benjamin Guertin par le goutte à goutte.
8: Ça vient couler le long et ça coule à l'arbre. C'est l'eau est claire, donc aucune odeur. Rien à redire. Bon, j'irai pas à la boire. Hein.
6: Avant, il pompait dans la nappe, sauf pendant les arrêtés sécheresses. Cette eau réutilisée a deux avantages pour lui.
8: De ne pas puiser dans la nappe et de ne pas avoir les restrictions. Parce que quand on utilise des eaux usées, on n'est pas soumis aux restrictions.
6: Il y a 3 ans, pendant la sécheresse, ces interdictions d'arroser ont entraîné de grosses pertes.
8: Entre 150 000 et 200 000 euros. Perte de récolte, perte de calibre, puis après ce qui s'ensuit, hein, parce que les vergers n'ont pas poussé.
6: Avec ce système, Benjamin pourra arroser tout l'été, mais comme les autres usagers, il doit s'engager sur 40 ans pour participer à payer l'usine. Lui va par exemple débourser 2 fois plus qu'avant, soit 40 000 euros par an.
8: Ça fait une jolie somme, mais au-delà de ça, nous pouvons travailler. Sur des exploitations comme ça, il y a du personnel, il y a des familles, donc on a un regard un peu plus lointain. Ça va dans l'ordre des choses. Sans eau, l'agriculture ne peut pas fonctionner et on nous propose ça, donc je pense que oui, c'est du bon sens.
6: Il ne compte pas augmenter le prix de ses fruits. En fait, il table sur des économies d'engrais, car cette eau réutilisée contient de l'azote.
8: Si aujourd'hui les analyses de sol nous prouvent qu'il y a de l'azote et qu'il faut calmer les engrais, mais tant mieux, hein. Les engrais coûtent cher.
6: Tout n'est pas parfait, hein. L'immense réseau de canalisation nécessite encore des ajustements. Il y a donc beaucoup de coupures ces dernières semaines.
9: Ça ira à 4, hein ?
27: Oui, ça ira à 4.
6: En tout cas, devant l'étal des pêches du primeur, les clients adhèrent.
9: Ça ne me dérange pas du tout. Non, non, à partir du moment que c'est filtré, que c'est propre, qu'on récupère, c'est très très bien. On a besoin de l'eau.
6: Ceux qui se méfient sont très rares.
10: Je n'aime pas. Ça me dégoûte.
6: Vous ne mangeriez pas une pêche arrosée avec ce genre d'eau-là ?
10: Non, non, pas du tout.
9: Tout en a déjà mangé sans le savoir.
6: C'est sans doute le cas. 10% de la surface agricole du territoire est arrosée grâce à l'usine. Pour l'instant, des arbres et des vignes seulement.
3: Un reportage de Caroline Félix à Argelès-sur-Mer, dans les Pyrénées-Orientales. 8 réactivations du feu ce matin dans le secteur du Gros-Bessillon, dans le Var, toutes maîtrisées par les pompiers. C'est la préfecture qui l'indique, les pompiers qui restent sur leur garde, parce que le retour du Mistral est prévu pour la fin d'après-midi. Ils veulent éviter donc des reprises de feu. Il y a 3 semaines, c'est la forêt de Fontainebleau qui a été touchée par un incendie. Il est toujours interdit de s'y rendre, mais Julie-Marie Lecomte, vous avez pu y pénétrer pour voir comment on sécurise les lieux.
11: Le massif est toujours fermé, c'est donc Nicolas Fontaine, un agent de l'Office national des forêts, qui m'a escorté dans ce décor de cendres et qui m'a guidé entre des chênes au feuillage grillé et des pins calcinés.
12: Là, on est vraiment dans une ambiance post-incendie, hein. On sent vraiment le brûlé. Devant moi, vous avez un pin et on voit en fait ces racines qui sont déjà apparentes, qui ne sont plus dans le sol, qui sont complètement calcinées et brûlées. Rien qui retient à sa structure, donc il y a vraiment un risque de basculement et de danger pour les usagers. Là, les arbres que vous voyez avec des croix et des petits traits, c'est des arbres qui vont être abattus pour sécuriser la route départementale 64.
13: Bonjour, moi c'est Cyril, donc technicien forestier, Cyril Langevin. Et c'est moi qui gère le triage sur la zone brûlée. Il faut être sûr qu'il n'y ait aucun arbre qui puisse tomber lors de la réouverture de la route. Je repère tous les arbres, donc je les marque à la peinture pour que le bûcheron et la batteuse puissent les prendre, les abattre et les façonner, les mettre en billon.
11: Un pin s'écroule dans un nuage de poussière. Clément, le bûcheron, en réémerge, tronçonneuse à la main, de la cendre jusque sous les yeux, malgré ses lunettes et son masque.
12: Même avec le masque, je respire ça toute la journée, c'est pas terrible.
11: 40 arbres abattus dans la journée, un travail de 6 ans pas toujours respecté, s'agace Clément et son collègue Franck.
14: Il y en a quand même pas mal de vélos qui se permettent de rentrer dans le massif alors que c'est fermé, quoi. Ça nous gêne et puis c'est dangereux. Si jamais il y a un arbre qui repart dans l'autre sens et qui le prend sur la tête, par exemple, ce matin, il y a un vélo qui s'est arrêté. Donc on lui a dit qu'il faut faire demi-tour parce que c'est barré. Et le monsieur était très virulent. Et là, celui-là, il aurait dû tomber sur les gendarmes. Il aurait compris que c'était vraiment interdit.
11: Car les gendarmes patrouillent, les pompiers aussi, parce que le risque de reprise persiste, explique Nicolas Fontaine de l'ONF.
12: Dans le sol, on a mesuré jusqu'à 400 degrés. C'est ce qu'on appelle un feu zombie. La particularité du sol ici, c'est la tourbe. Et en fait, le feu vient se propager dans le sous-sol et ressort parfois à des dizaines ou à une vingtaine de mètres d'un dernier point chaud.
11: Pourtant, au sol, il y a aussi de belles surprises.
12: Ça, c'est joli, ça.
11: Cyril Langevin, le technicien forestier, s'agenouille devant une jeune pousse toute verte.
13: C'est des rejets de chênes pubescents. Eux, on voit bien qu'ils résistent à la chaleur. Donc, on peut avoir de l'espoir.
11: Celui de voir la forêt renaître, même s'il faudra des décennies pour qu'elle ressemble à ce qu'elle était avant l'incendie de juillet.
3: Julie-Marie Lecomte dans la forêt de Fontainebleau pour France Info. Forêt toujours interdite d'accès au public. Après l'incendie, le Tour de France Femmes à suivre sur France Info. Et puis on va revenir sur le scandale des violences sexuelles dans le périscolaire à Paris dans Ils ont fait l'actu.
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3: À 15h45 sur France Info, Laurette Piau, le Premier ministre, va se rendre en Gironde le 17 août.
2: Sébastien Lecornu ira sur les lieux du méga-feu parti de Somos pour lancer la reconstruction. Il sera accompagné de plusieurs ministres, écrit Matignon. Au total, 42 000 hectares ont été parcourus par ce feu en Gironde. Le chef des pompiers s'est défendu justement d'avoir sacrifié le Porge face aux flammes. 183 maisons ont été détruites dans cette commune. Les habitants soupçonnent les pompiers d'avoir priorisé les maisons plus luxueuses de la presqu'île du Cap Ferré. Concernant les incendies, taxer les fabricants de cigarettes pour financer un fonds et lutter contre le fléau des mégots, c'est l'idée, la proposition de loi que souhaite déposer le député LR Yannick Noeder face aux incendies qui ravagent la végétation cet été. Ils sont dans 9 cas sur 10 d'origine humaine et dans 15% des cas liés au jet de mégots. Et puis après la menace sur les non-corses par le groupe nationaliste FLNC, le parquet antiterroriste annonce l'ouverture d'une enquête. Dans une réunion clandestine, les membres du groupe ont rejeté le projet d'autonomie de l'île de Beauté.
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3: Pour vivre cette sixième étape du Tour de France Femmes avec vous, Fanny Lechevestrier, entre Montbrison et Tournon-sur-Rhône, vous nous disiez qu'après les montagnes russes d'hier, c'était l'étape toboggan. Aujourd'hui, on vient de passer la quatrième difficulté.
5: Oui, quatrième difficulté, la côte de Praneuf, avec eh bien toujours trois coureuses en tête, trois coureuses de trois équipes différentes, le Sadegest, Nicolas Noskova et Catherine Alleroud. Et juste derrière cette Soura femme, eh bien la moto France Info de Manon Vautier-Cholet et Célim Guérébi. Manon qui a fait un stop tout à l'heure avec les camping-cars, elle a adoré ça. Maintenant, que se passe-t-il? On n'a pas l'impression, Manon, on a passé la côte, mais on n'a pas l'impression que ça redescend.
15: Non, c'est vrai que c'est allez, des toutes petites descentes et sinon c'est du faux plat ou alors du plat. Les trois coureuses qui continuent de bien s'entendre, c'est Noskova pour la Cofidis qui est passée en tête dans la côte et qui a pris des points pour la montagne. Elles se partagent les relais. On a vu d'ailleurs les directeurs sportifs de la Uno X et de la Cofidis discuter quelques secondes. Mais c'est vrai que voilà, ça ne fait que monter et descendre et ça descend pas très longtemps, la famille. Hein.
5: Ça descend pas très longtemps avec toujours des camping-cars peut-être au bord de la route. Jean-François Bernard, vous avez souri tout à l'heure quand on a évoqué les camping-cars. Les camping-cars, ça sent bon le Tour de France, c'est ça?
17: C'est le Tour de France, les camping-cars. On les avait laissés pour le tour masculin, du coup on était pressé de les retrouver pour le tour féminin, le tour femme. C'est ce que l'on retrouve aujourd'hui. Je pense que demain il y en aura peut-être aussi, même si demain l'étape, on le sait, le public ne pourra pas assister à toute l'étape puisque...
5: On le rappelle, hein, avec la préfecture du Vaucluse et les incendies autour, bien évidemment, il y aura des axes neutralisés, la course passera partout, l'étape est gardée, mais il y aura des zones sans public pour éviter toute reprise des incendies, c'est tout à fait normal.
17: Par contre, on aura bien entendu la montée du Ventoux avec, j'espère, retrouver tous mes camping-cars sur le haut. L'étape d'aujourd'hui, comme vous l'avez dit, hein, c'est encore la moulinette, hein, on a beau dire, même si devant on a trois concurrentes qui sont à l'avant, qui sont parties déjà depuis un petit moment, l'écart reste aux alentours des 2 minutes, donc c'est pas un écart non plus insurmontable pour le peloton qui gère, on va dire, ses trois concurrentes à l'avant. Et comme je le dis toujours, c'est toujours le peloton qui décide et non, bien entendu, les échappés.
5: On a vu l'équipe IF de Cédrine Kerbaol tout à l'heure être justement à l'avant et contrôler cette échappée. Ça veut dire quoi? Que Cédrine pourra avoir des velléités pour la victoire d'étape, elle qui est 9e au classement général, où on fait à tour de rôle au sein du peloton des relais.
17: Alors le problème qu'il y a aujourd'hui dans cette étape, c'est que voilà, les sprinteuses qui sont présentes quand même, mine de rien.
5: Lorena Wibes est toujours là, hein, dans ce groupe.
17: Wibes est toujours là, Balsamo est toujours là. Elles se disent quoi? Elles se disent, si ça continue comme ça et on peut passer les deux dernières difficultés et puis pourquoi pas aller chercher une victoire. Donc la course sera un peu bloquée pour ça, mais c'est vrai que c'est une Kerbaol. Elle a une chance peut-être d'attaquer dans le final, simplement dans le final, et peut-être d'aller gagner avec, on va dire, 20 secondes d'avance.
5: Vous l'avez dit.
17: Ça ne change pas pour le classement général. Elle est loin, mais sans être loin, donc on ne peut pas partir dans une échappée.
5: Après, elle peut attaquer clairement dans la dernière difficulté, et ensuite il y a une descente. On le sait, elle est une redoutable descendeuse de la française.
17: Tout à fait. Donc, avec pas beaucoup de plats en plus en bas de la descente. Donc, il y a toujours une possibilité. Elle sait très bien gérer ce genre de situation. Après, on sait que. Bah, Vollering, mine de rien, elle a dit qu'elle voulait le maillot, c'est parce qu'elle veut les bonifs aussi. Donc ça va être serré dans le final. Hein.
15: Et maintenant, un dernier mot, on parlait des pancartes tout à l'heure, des déguisements. Est-ce qu'il y a aussi des déguisements comme finalement le Tour de France Homme au bord de la route?
0: Franchement, il n'y en a pas tant que ça. Pour l'instant, le seul que j'ai vu, c'est un petit adolescent qui avait une tête de gorille et qui faisait bien l'ambiance en attendant les coureuses. Sinon, là, c'est vraiment plus des pancartes et beaucoup de parasols vu la chaleur qu'il fait.
15: Oui, effectivement, encore. Hein. Plus de 35 degrés ici à Tournon sur Rhône sur la ligne d'arrivée. Ça ne débranche jamais. Ça accélère bien en tête du peloton. On est un petit peu au ravitaillement. Mais toujours l'équipe de Cédrine Carbaol. Et ça a fait nettement chuter l'écart. 1,25 désormais entre les trois coureuses de tête et le peloton dans lequel figurent toutes les favorites. Il reste 80 km à parcourir.
3: Pour cette sixième étape du Tour de France femmes, merci Fanny Lechevestrier avec Corentin Bailly pour les moyens techniques. Nous sommes le 6 août, jour de commémoration au Japon du bombardement atomique d'Hiroshima en 1945, dans un contexte où le gouvernement s'est félicité cette semaine de la réussite d'un essai de missile Tomahawk. Un message qui est adressé à la Chine. La première ministre japonaise s'est donnée pour mission de faire du Japon une grande puissance militaire, inadmissible pour les citoyens pacifistes. Karine Nishimura, vous avez rencontré des survivants des manifestations à Hiroshima où on commémore aujourd'hui, en présence de cette première ministre, le largage de cette première bombe atomique.
18: Non à la présence de Takaichi aux commémorations. Depuis mercredi soir à Hiroshima, sous la surveillance de très nombreux policiers, des milliers de Japonais protestent contre la politique de la première ministre nationaliste Sanae Takaichi. Tomoko fait partie des manifestants.
19: Certains avaient l'espoir que ce soit mieux avec une femme chef du gouvernement, mais c'est de plus en plus dangereux. On ne peut pas élever nos enfants avec sérénité. Cette première ministre Takaichi fait tout ce que nous ne souhaitons pas.
18: Bien que continuant officiellement de souhaiter un monde sans armes atomiques, le gouvernement Takaichi veut une dissuasion nucléaire américaine plus forte, ce qui révulse Kunihiko Sakuma, un hibakusha irradié survivant de la bombe d'Hiroshima.
20: Le gouvernement actuel part du principe que puisque le pays d'en face possède une force militaire, il faut que le Japon en détienne une aussi. Sinon, il n'est pas possible de dialoguer. Mais c'est faux. Il y a d'autres façons de procéder. Penser que plus il y a d'armes nucléaires, plus on garantit la paix est une grave erreur.
18: Mais en doublant son budget de défense et en s'autorisant l'exportation d'armes létales, le Japon est-il toujours un pays pacifiste? Pour ce trentenaire, la réponse est claire.
21: Non, on ne peut plus dire cela. En réalité, ce n'est plus le cas parce que le gouvernement Takaichi veut réviser la doctrine anti-armes nucléaires, réécrire la constitution et augmenter les dépenses militaires.
18: Par conséquent,
22: il est important de se rassembler et de montrer notre opposition, de dire au ministre de la Défense Koizumi et à la première ministre Takaichi qu'on est contre.
18: Tous ceux qui sont réunis depuis mercredi à Hiroshima n'ont qu'un message.
20: Pas de guerre, un pays pacifique, c'est notre souhait.
18: Le pacifisme japonais existe encore, il est à Hiroshima.
3: Votre reportage à Hiroshima, Karine Nishimura, correspondante de France Info au Japon. Ils ont fait l'actu pour la première fois depuis le scandale dans le périscolaire dans les écoles de Paris. Un animateur a été condamné le mois dernier pour des violences sexuelles. On revient sur les débuts de ce scandale dans la capitale. Aurélien Tirard, vous avez rencontré la maman d'une petite fille scolarisée dans une école du 11e arrondissement de Paris qui a porté plainte contre un animateur.
23: 26 novembre 2025, Sophie prend la parole pour la première fois. Elle raconte ce que sa fille de 3 ans a subi. Comme 8 autres enfants de son école, elle dit avoir été agressée sexuellement par un animateur pendant plusieurs mois. Cette affaire marque le début du scandale dans le périscolaire à Paris.
25: Sa première année à l'école a été très perturbée parce que ça a beaucoup de répercussions, notamment sur ses apprentissages et tout ça, parce que comment on veut bien apprendre quand on a peur d'aller aux toilettes, qu'on ne veut pas y aller. Moi, j'aimerais quand même que la justice puisse aboutir à une condamnation la plus courte possible. Enfin, en fait, il y a vraiment un système qui permet à ces pédocriminels de rester là, de continuer à faire leurs atrocités aux enfants. Donc ça, c'est pas normal et c'est quelque chose qu'on aimerait vraiment voir bouger.
23: Nous retrouvons Sophie quelques mois plus tard. Le procès de David G., l'animateur, a eu lieu. Il est relaxé, pas reconnu coupable d'avoir agressé ses 9 enfants. Le parquet de Paris a depuis fait appel. Il y aura un second procès, mais Sophie ne comprend pas cette décision de justice.
25: J'ai commencé à comprendre que le jugement n'allait pas nous être favorable parce que, en fait, j'ai bien compris que ça n'allait pas du tout dans le sens des enfants et j'ai commencé tout de suite à pleurer. Il y a quelque chose en moi qui savait, en fait, ce qui allait se passer. Et on était tous assis côte à côte et j'ai entendu aussi directement une autre maman derrière moi commencer à pleurer quasiment au même moment que moi parce que je pense qu'on a tous compris à peu près la même chose, quoi.
4: Quand vous entendez le mot relax, vous dites quoi ? C'est quoi ce mot relax ? Pour vous.
25: Quand on entend le mot relax, c'est vraiment pour nous un choc parce que vraiment je pensais pas dans mon fort intérieur que ça irait jusque là. C'est-à-dire que même l'avocat de David J n'avait pas demandé la relax et là c'est vraiment relaxé. Alors cet homme-là est innocent, n'a rien fait. En fait, je sais pas comment expliquer le choc que ça fait vraiment. C'est comme une grande claque en fait. On nous dit ce qu'on dit vos enfants n'a vraiment aucun poids quoi.
4: Vous avez eu quelques jours pour accueillir, digérer cette nouvelle. Comment vous la sentez aujourd'hui maintenant, cette décision ?
25: Cette décision, elle nous fait toujours autant de mal en fait et c'est ça qui ne va pas partir. C'est comme un couperet qui est tombé. Le président nous a dit qu'en gros, la parole des enfants avait été orientée et que les paroles des enfants n'étaient pas comprises.

0: Peut-être un jugement différent et certainement, je l'espère, que David J sera condamné pour ce qu'il a fait. Néanmoins, j'aurais aimé aussi que ma fille et tous les autres enfants qui ne sont pas concernés par cet appel puissent en bénéficier, parce qu'on a vraiment eu l'impression que ce dossier-là n'avait pas vraiment été traité avec le temps et l'attention qu'il méritait. Vu que moi, personnellement, je ne comprends pas, même objectivement, en regardant les pièces, comment on peut se dire que ma fille ne mérite pas un autre jugement, en fait.
1: Cette relate, c'est la deuxième fois que ça arrive depuis le début du scandale du périscolaire parisien. Qu'est-ce que vous en pensez?
0: On a l'impression qu'il y a aussi un message, voilà, aux parents, peut-être, n'y allez pas parce que ça ne sert à rien. Voilà, si vos enfants vous racontent des choses, surtout ne faites rien, parce qu'en fait, voilà, vous allez débourser du temps, de l'argent, des prises de tête, du stress, et en fait, ce sera du coup pour rien. J'ai l'impression que c'est le message qu'on essaie de nous envoyer.
1: Comment elle va, votre fille, aujourd'hui?
0: Elle a toujours certains symptômes qu'elle avait à l'époque, même si elle va mieux. Elle va avoir une psychologue en qui elle a toute confiance, et du coup, elle va de mieux en mieux. C'est surtout dans le regard des autres, en fait, que je le vois, le fait qu'elle ait retrouvé de la joie de vivre. J'espère de tout cœur qu'elle n'en gardera pas de séquelles. On fait tout pour, on suit ça de très près, mais ça, je ne peux pas savoir. On peut juste faire notre maximum en tant que parent.
2: Et le mois dernier, un animateur d'un centre de loisirs a été condamné dans une autre affaire à 18 mois de prison avec sursis. Merci Aurélien Tirard.
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2: Laurence Dezélé. Il fait beau sur pratiquement toute la France. Dans le sud-ouest, le soleil a repris l'avantage par rapport à ce matin. La moitié nord du pays est plus ennuagée, mais rien de très méchant. En revanche, des orages et des ondées se déclenchent par moments sur le sud du massif central, les Alpes frontalières et le massif corse. Sur le nord-ouest, le vent souffle à 50 km/h, du Mistral et de la Tramontane dans le sud-est avec des rafales à 60 km/h. Et ce soir, ça pourrait souffler à 70. Attention donc à ne pas provoquer de départ de feu. Concernant les températures, Météo France annonce pour les maximales 21 degrés à Boulogne-sur-Mer, 22 à Brest, 26 à Paris, 30 à Strasbourg, 33 à Lyon, 35 degrés à Toulon et 38 à Nîmes. Laurence Dezélé sur France Info, bon après-midi, il est 16h. C'est le retour de Laura Dulieu pour l'info.
4: Sébastien Lecornu se rendra en Gironde le 17 août pour lancer la mission reconstruction et adaptation des territoires pour les zones touchées par les incendies. Et parmi les défis pour les pompiers, il y a l'accès à l'eau dans les secteurs frappés de plein fouet par la sécheresse. La question s'est posée en Indre-et-Loire, dans le massif de Bourgueil, une zone forestière très sèche, au niveau de risque le plus élevé. Alors, pour ne pas être pris au dépourvu en cas de départ de feu, les pouvoirs publics ont installé il y a quelques jours 3 immenses réserves en plastique au cœur de la forêt. Magali Homo s'est rendue au pied de l'une d'entre elles.
5: Une gigantesque poche d'eau posée au milieu des arbres.
6: Une énorme bâche. En fait, c'est comme un gros coussin rempli d'eau.
5: Benoît Baranger, le maire de Bourgueil.
6: Et l'idée, c'est surtout de permettre aux pompiers d'être tout de suite sur place et de ne pas prendre trop de temps pour aller recharger les camions.
5: Quel est le point d'eau, sinon le plus proche?
6: Avec des grandes quantités d'eau, c'est le plan d'eau des Ténières. Il y a la Loire, il y a l'étang de Bourgueil, enfin voilà, mais pour descendre dans la vallée. Et donc, ça fait vite un quart d'heure. Aller-retour, une demi-heure, c'est du temps perdu, quoi.
5: La commandante des sapeurs-pompiers, Rachel Bernat, acquiesce.
7: Chaque minute compte.
5: Ce grand réservoir contient 1000 mètres cubes d'eau, c'est-à-dire qu'il peut ravitailler 250 camions de pompiers.
7: On dispose ici quand même de points d'eau naturels. Par contre, bah effectivement, au regard du dérèglement climatique et des périodes de sécheresse, on a aussi cette préoccupation finalement de pouvoir rencontrer des points d'eau asséchés.
5: Ce qui en fait un secteur à risque. François Faucon, chargé de mission pour la défense des forêts contre les incendies au sein de la DDT.
8: Là, on est vraiment sur quelque chose qui est beaucoup plus fort, un dessèchement de la végétation basse qui est très prononcé et déjà très tôt en saison.
5: Coût total pour 3 réserves. Un peu plus de 147 000 euros, financés en partie par l'État grâce au fonds vert.
4: Un reportage Magali Homo pour France Info. Et ce matin, 8 réactivations de feu ont eu lieu sur le secteur du Gros Bessillon dans le Var, toutes maîtrisées par les pompiers. 850 sapeurs-pompiers sont encore déployés sur le terrain, appuyés par des hélicoptères bombardiers d'eau. Le ministère de la Santé l'annonce à l'instant, un cas importé d'antivirus a été

0: détectés en France. L'objectif de l'enquête du parquet national antiterroriste sera d'identifier les participants à la conférence de presse du FLNC, conférence lors de laquelle le groupuscule indépendantiste et nationaliste corse menace les continentaux venant vivre sur l'île. Il rejette également le projet d'autonomie de la Corse qui doit être examiné au Sénat fin octobre. Dans le Loiret, comme d'Uni, le maire Rassemblement National de Montargis annonce démissionner en raison d'un problème de santé. Le conseil municipal élira un nouveau maire au cours du mois de septembre. La Russie réagit à l'arrêté d'expulsion pris par la France contre Xenia Fedorova. Cet arrêté est une persécution politique sur la base d'accusations fallacieuses, dit la diplomatie russe. Xenia Fedorova, ancienne patronne de la chaîne russe RT France et chroniqueuse dans plusieurs médias français, est accusée par la France d'être la voix du Kremlin. Parée à décoller, mais à l'électricité, l'aviation électrique est prête. C'est ce que dit l'ONG Transport et Environnement, spécialisée dans ce domaine, avec trois constructeurs aéronautiques européens, dont un français. Elle affirme que dès 2030, des avions électriques seront en mesure de transporter quelques dizaines de passagers sur des courtes distances. Grégoire Le Callot.
1: Alors, les avions électriques sont déjà dans le ciel, mais à l'heure actuelle, il s'agit essentiellement d'avions de tourisme ou d'écoles de pilotage de 2 à 4 places. Là, plusieurs start-up de l'aéronautique proposent de passer un cran au-dessus avec des avions de transport, mais qui restent de petits gabarits pour l'aviation dite régionale. Diane Vitry de l'ONG Transport et Environnement.
2: L'aviation régionale a un rôle important à jouer. En Europe, on parle de 25% des liaisons qui sont inférieures à 500 km. Des technologies type avion électrique auront un rôle à jouer. Au début, ce seront des petits avions à 10 places, parfois à 20 places, moins polluants, moins bruyants, etc.
1: Ils pourraient assurer des lignes impossibles ou du moins difficiles à faire en train, comme des liaisons avec la Corse ou entre des aéroports régionaux, un Lyon-Bordeaux, un Nice-Nantes par exemple. Certains avions volent déjà, comme l'ERA de la start-up toulousaine Aura Aero. Il peut transporter 19 passagers sur 1000 km. Reste quelques turbulences sur la route de l'aviation électrique, notamment les prix. Un avion électrique vaut 2 à 3 fois plus cher qu'un appareil classique. L'ONG Transport et Environnement se tourne vers les pouvoirs publics pour modifier la fiscalité du secteur.
0: Grégoire Le Callot. Merci Laura Dulieu. Vous parliez des restrictions d'eau, il y en a beaucoup en ce moment et pourtant on n'utilise pas toute l'eau qui est traitée parce qu'une partie part dans des fuites de canalisation avant d'arriver jusqu'à notre robinet. C'est notre prochain dossier. Puis des ONG s'inquiètent de la situation sanitaire en Cisjordanie occupée. On est avec un responsable de Médecins Sans Frontières dans 10 minutes.
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0: Des mesures de restriction d'eau renforcées à partir d'aujourd'hui en Loire-Atlantique pour préserver les ressources. Les recommandations sont les mêmes dans de nombreux départements. Après un mois de juillet le plus chaud jamais enregistré et extrêmement sec, limitez votre consommation d'eau. En Haute-Saône, une partie du département est au niveau d'alerte maximum depuis 2 semaines maintenant. Mais malgré les appels au civisme, la quantité d'eau utilisée ne baisse pas à Héricourt et Lyon-Malric.
4: Il y a urgence à réduire la consommation, alertent les syndicats des eaux. L'hygiène et le jardin, voilà les deux marges de manœuvre de Colette.
5: On fait très attention, pas de douche tous les jours, et puis même arroser tous les 2 jours. On n'arrose plus tous les soirs. Les fleurs, j'arrose, parce que j'arrose pas le jardin. La pelouse, c'est pas grave, parce que donc cette eau qui arrivera de la pluie, elle va venir toute verte.
4: Une pluie avec de faibles chances d'arriver et pas avant ce week-end, insuffisant pour recharger les différentes nappes où Héricourt s'approvisionne. Les collectivités locales n'excluent pas d'interdire les arrosages de jardins, pour l'instant limités. Denise craint d'en arriver là.
6: Les fruitiers, par exemple, les tomates, les choses comme ça, et les mirabelliers qui donnent en ce moment, ils ont besoin d'eau. Bon, ben, on hésite à arroser.
4: Autre restriction.
7: On ne peut plus remplir notre piscine, la mettre à niveau, c'est un problème.
4: Frédéric tient un gîte avec piscine, non loin du centre-ville.
7: Je suis en train de prévoir un système pour pouvoir prendre l'eau plus bas que la hauteur des skimmers, de manière à pouvoir continuer à l'utiliser, même si le niveau est plus bas. Si on peut plus, on fermera, puis voilà quoi, on fermera la piscine. C'est un peu dommage quoi, surtout qu'on reçoit des gens qu'on réservait aussi parce qu'il y avait une piscine.
4: Si les habitants ne prennent pas d'initiative, la mairie devra organiser des périodes de coupure à Héricourt.
0: Et Lyon Malric, ici Belfort-Montbéliard pour France Info, des restrictions d'eau, voire la menace de coupure, alors que pourtant une partie de l'eau potable se perd en chemin. On estime qu'un litre sur 5, et c'est une moyenne, n'arrive pas jusqu'au robinet en France, à cause donc de fuites de canalisation. Bonjour Cyril Gachelin.
8: Bonjour.
0: Vous êtes expert formateur dans le domaine de l'eau potable et pluviale à l'Office international de l'eau. Expliquez-nous peut-être d'abord à quoi elles sont dues ces fuites précisément.
8: Alors ces fuites sont dues essentiellement à l'âge des réseaux. Hein. On a aujourd'hui en France des réseaux qui datent des années 60-70, voire plus anciens, et donc qui finissent par, comme tout réseau, s'user et donc produire des fuites.
0: Et est-ce que certains territoires sont plus touchés que d'autres ?
8: Alors effectivement, hein, on a des territoires qui sont aujourd'hui très touchés. Si on va dans les Drôme-Com, par exemple, hein, la Guadeloupe, la Martinique sont des territoires où les tensions en eau sont beaucoup plus importantes que sur la France hexagonale.
0: Alors les canalisations, évidemment, il y en a des kilomètres et des kilomètres, plus de 900 000 à travers la France. Vous le disiez, une partie est très ancienne. Ces canalisations, elles passent évidemment sous la terre. Ça veut dire que le plus souvent, ben, les fuites, on ne les voit pas. Comment est-ce qu'on fait pour les repérer ?
8: Alors on va avoir mis en place des stratégies. Hein. Depuis 2010, en France, les collectivités ont l'obligation de mettre en place des stratégies pour identifier leurs fuites. La première chose, ça va être de compter ce qui rentre et ce qui sort des réseaux d'eau potable pour identifier les secteurs les plus fuyards. On aura ensuite des techniques dites acoustiques hein, qui vont nous permettre de venir détecter ces fuites. Donc les techniques acoustiques, tout simplement, une fuite en sortant du réseau va frotter contre le sol et va produire un bruit et on va venir écouter ces bruits.
0: Avec un appareil spécial ?
8: Voilà, c'est des appareils spéciaux que les collectivités ont à disposition hein, pour venir chercher leur fuite.
0: Quels sont les autres moyens ?
8: Alors les autres moyens, on va injecter des gaz dans les canalisations. Ces gaz vont ressortir via les fuites et avec des détecteurs de gaz, on va pouvoir les identifier. Et puis plus récemment, on forme des chiens qui vont venir détecter le chlore hein, qu'on vient injecter dans l'eau en reniflant le long de la conduite.
0: Donc ils sentent l'odeur finalement et ça permet de savoir s'il y a des fuites. Et est-ce que l'intelligence artificielle peut être utilisée à l'avenir pour lutter aussi contre ce phénomène de fuite d'eau ?
8: Alors, sans aucun doute, hein, on va pouvoir faire de la prévision de cases de conduite, de la prévision de fuite, en fonction d'une multitude de paramètres, hein, l'âge de la conduite, le nombre d'interventions qui ont déjà été faites dessus, les sollicitations routières. Bref, il y a effectivement, sans aucun doute, des améliorations sur ce point-là à attendre.
0: Et vous, donc, vous donnez des formations à l'Office international de l'eau. Qui fait appel à vous, j'imagine, des intercommunalités ?
8: Alors effectivement, la compétence eau potable est aux intercommunalités aujourd'hui. Donc les intercommunalités font former leurs agents à la recherche de fuites chez nous. Mais pas que, vous avez aussi tous les financeurs hein, des actions des réseaux d'eau potable, que ce soit les conseils départementaux, les agences de l'eau qui viennent aussi se former. Et puis un autre point important, c'est que pour limiter le nombre de fuites, il faut que les canalisations soient aussi correctement posées. Et donc vous avez tous les poseurs de canalisations qui viennent se former.
0: Et est-ce qu'on joue aussi sur les matériaux ? Vous le disiez, elles vieillissent, une partie du réseau est très très ancien.
8: Oui, alors aujourd'hui on a de la recherche sur ces matériaux, mais c'est des matériaux qui restent quand même relativement traditionnels. Hein. Voilà, on a des améliorations, mais on reste sur des matériaux qu'on maîtrise. Partir sur des matériaux que les exploitants n'arriveraient pas à maîtriser n'est pas forcément une bonne solution.
0: Et ces fuites, est-ce qu'on arrive à les résorber rapidement ou est-ce qu'on finalement on n'arrive pas à lutter puisque les canalisations se dégradent et il y en a de nouvelles qui se créent au fur et à mesure ?
8: Alors, voilà, effectivement, il y a des nouvelles fuites qui se créent au fur et à mesure qu'on les répare. Ceci dit, je vous dis que depuis 2010, on a mis en place des plans d'action pour améliorer le rendement. Et en 2010, on perdait de l'ordre de 1,5 milliard de mètres cubes par an en France. Et aujourd'hui, on n'est plus qu'à 1,1 milliard. Donc, il y a quand même eu une amélioration globale du réseau français.
0: Oui, c'est un enjeu qui est à la fois écologique, mais aussi économique hein, pour les intercommunalités et pour les acteurs. Public.
8: Évidemment, hein, le prix de l'eau, tout le monde paye son eau, hein, c'est quelque chose de très important dans le budget des Français. Et donc plus on limitera les fuites, moins on aura un prix de l'eau élevé.
0: Et d'où l'importance hein, de repérer ces fuites dans les canalisations. 1 litre sur 5, hein, je le rappelle, qui n'arrive pas jusqu'au robinet, 1 litre sur 5 d'eau potable en France à cause de ces fuites. Merci beaucoup Cyril Gachelin. Vous êtes expert formateur dans le domaine de l'eau potable et pluviale à l'Office international de l'eau. La situation humanitaire est catastrophique dans la bande de Gaza et des associations, dont l'ONG israélienne Médecins pour les droits humains, alertent aussi sur les difficultés pour l'accès aux soins en Cisjordanie occupée en raison d'une asphyxie financière. Le système de santé fait les frais du blocage de recettes fiscales par Israël. Michel Paul, vous avez rencontré des Palestiniens qui peinent à se soigner.
9: Expulsé du camp de Toulkarem en Cisjordanie, Bassem, 70 ans, a besoin de 8 médicaments quotidiens pour son cœur. Il a perdu ses 2 seuls commerces détruits par les militaires. Sans revenus, impossible pour lui de débourser les 250 shekels mensuels nécessaires pour acheter ses soins dans le privé. Et les stocks publics de médicaments de l'autorité palestinienne sont à sec.
10: Tu vas au centre de santé, il n'y a pas de médicaments. Tu vas à l'agence de l'ONU, il n'y a pas de médicaments. J'y vais tous les dimanches, il n'y a rien.
9: Dans les cliniques, le personnel médical ne touche plus qu'une fraction de son salaire et ne peut même plus payer ses déplacements.
11: La grève, c'est parce qu'on n'a pas l'argent pour aller travailler. Ce n'est pas de gaieté de cœur. On n'a pas les moyens de payer le transport.
9: Sans soins de routine ni accès aux chirurgies, les malades chroniques sont abandonnés à leur sort.
10: Je ne suis pas sûr d'être encore en vie demain. On est au bord du gouffre. On est fini.
9: Avec pratiquement 1 milliard d'euros de dettes accumulées par le ministère, la santé en Cisjordanie occupée est au bord de la rupture totale. Face à cette asphyxie programmée, l'ONG lance un cri d'alarme et exige la libération immédiate et sans condition de la totalité des fonds palestiniens qui sont retenus par Israël.
0: Un reportage de Michel Paul, correspondant de RFI à Jérusalem pour France Info. Bonjour Philippe Ribeiro.
12: Bonjour.
0: Vous êtes chef de mission Palestine chez Médecins Sans Frontières. Vous êtes à Amman, en Jordanie, parce que votre ONG, elle n'a plus l'autorisation d'exercer en Cisjordanie occupée. Le constat qu'on entendait dans le reportage, vous le partagez ?
12: Je le partage complètement. Alors, je vais juste faire une petite correction. Nous ne sommes plus autorisés à être en Israël. Nous sommes toujours autorisés à travailler en Palestine dans la mesure où nous sommes enregistrés auprès de l'autorité palestinienne. Et je partage en effet complètement le reportage qui vient d'être passé. Comme le disait le reporter, le système de santé est asphyxié. Il est complètement étranglé et ne peut pas faire face aux besoins de la population.
0: On l'entendait, les traitements manquent. Il y a des opérations aussi qui doivent être suspendues.
12: Oui, absolument. Le traitement, les traitements manquent, les opérations ne peuvent pas avoir lieu, soit parce que les moyens ne sont pas disponibles, mais aussi parce que les patients peuvent être bloqués. Ce qu'il faut savoir en Cisjordanie, c'est que nous faisons face à un archipel d'enclaves qui sont éloignées les unes des autres, complètement coupées par les Israéliens, et les patients ne savent jamais s'ils vont pouvoir ou pas honorer un rendez-vous.
0: À cause donc des déplacements, est-ce qu'il y a des médicaments qui arrivent via l'aide humanitaire internationale ?
12: Il y a un peu de médicaments qui arrivent via l'aide humanitaire internationale, mais trop peu. Les contrôles, que ce soit pour la Cisjordanie ou pour Gaza, les contrôles imposés par Israël sont extrêmement importants. Les délais sont extrêmement longs, si bien qu'on n'arrive jamais à approvisionner en temps et en heure les patients, sans compter évidemment pour la partie commerciale, le prix qui rend les médicaments inaccessibles et inabordables pour une grande partie de la population.
0: Qu'est-ce qui est le plus urgent en ce moment ? Qu'est-ce qui manque le plus en Cisjordanie occupée ?
12: En Cisjordanie occupée, ce qui manque le plus, c'est que l'on ouvre les portes pour que les ambulances puissent venir chercher les patients. Ce qui manque le plus, c'est que le personnel de santé soit payé, que, comme le disait l'organisation Les Médecins pour les Droits de l'Homme, Physicians for Human Rights, que les fonds soient débloqués et qu'enfin le système de santé recouvre la capacité de faire face aux besoins de la population.
0: Ça fait près d'un an et demi qu'Israël retient les recettes fiscales de l'autorité palestinienne. Vous avez espoir, vous, que cet appel soit entendu ?
12: Il faut avoir de l'espoir, j'espère bien que cet appel sera entendu. Ceci étant, quand on voit le positionnement du gouvernement israélien depuis plus d'un an, il ne semble pas disposé à revenir sur cette décision, malheureusement.
0: On entendait les soignants se mettent en grève, ils ne sont pas payés. On imagine que ce n'est pas de gaieté de cœur. Que vous disent ceux que Médecins Sans Frontières rencontrent?
12: Alors, il faut savoir que c'est une grève perlée, en fait. Hein. Ils viennent quand même travailler, pas tout le temps, mais ils viennent
0: quand même travailler. Quand ils arrivent aussi à se déplacer, d'ailleurs.
12: Quand ils arrivent aussi à se déplacer, quand ils peuvent passer les barrages, quand ils ne sont pas... Il faut bien se rendre compte aujourd'hui que sortir d'un village palestinien pour aller vers une ville palestinienne, cela vous expose au risque d'être arrêté. Ou cela vous expose au risque de passer des heures avant de pouvoir passer un checkpoint, si encore vous êtes autorisé. Donc les difficultés de déplacement s'appliquent tant aux patients qu'aux soignants. Et donc, ils sont dans une situation dans laquelle ils font du mieux qu'ils peuvent, sachant qu'ils sont, eux, comme la Palestine en général, étranglés, littéralement asphyxiés par les mesures prises par Israël.
0: Et on est dans un contexte où il y a de plus en plus de blessés liés aux violences.
12: Oui, absolument. On voit la violence des colons en particulier, hein, qui s'est intensifiée ces dernières années et plus encore ces dernières semaines. Cela peut arriver n'importe où, n'importe quand, à n'importe quel moment, si bien que la population vit dans une situation de terreur ou par ailleurs, dans laquelle par ailleurs la justice ne fonctionne pas. Il n'y a pas aujourd'hui de colons qui ont été poursuivis pour les exactions contre la population palestinienne à telle enseigne qu'ils ont quasiment un droit de vie et de mort sur la population palestinienne.
0: Merci Philippe Ribeiro, chef de mission Palestine chez Médecins Sans Frontières, invité de ce 14-17 de France Info.
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0: Il est 16h19 sur France Info. L'info en une minute, Laura Dulieu, un cas importé d'antivirus détecté en France.
13: C'est le ministère de la Santé qui l'annonce. Il s'agit d'un cas importé par une personne franco-argentine en voyage en France lors de la deuxième quinzaine de juillet. Le patient se trouve actuellement en Espagne où il est isolé avec sa famille. Il présente peu de symptômes. Dans le Var, 8 réactivations de feu ont eu lieu sur le secteur du Gros Bessillon ce matin, toutes maîtrisées par les pompiers. 850 sapeurs pompiers sont encore déployés sur le terrain, appuyés par des hélicoptères bombardiers d'eau. Le parquet national antiterroriste ouvre une enquête après les menaces sur les noms corses de la part du FLNC. Le groupuscule indépendantiste et nationaliste menace les continentaux venant vivre sur l'île. Il rejette également le projet d'autonomie de la Corse, actuellement en discussion. Le mercato continue au cœur de l'été. Le Real Madrid officialise l'arrivée de l'ailier ivoirien Yann Diomande, 19 ans, pour un montant estimé par la presse espagnole à 140 millions d'euros, bonus compris, ce qui en ferait la recrue la plus chère de l'histoire du club madrilène.
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0: Les coureuses ont déjà passé 4 des 6 difficultés au programme aujourd'hui de cette 6e étape du Tour de France Femmes entre Montbrison et Tournon-sur-Rhône. Fanny Lechevestrier, maintenant il n'y a plus que 2 coureuses échappées.
14: Eh oui, Noskova a été distancée, elle n'a pas réussi à tenir le rythme effréné de Adegest et Erleroud, deux coureuses qui ont seulement 31 secondes d'avance sur le peloton maillot jaune, parce que ça a considérablement accéléré le rythme, même si là, eh bien, on semble se freiner dans ce peloton sous l'impulsion notamment de Marlène Reusser, la Suissesse maillot jaune, parce qu'il y a eu une chute dans cette descente, chute de Kim Le Corte, la Mauricienne, et on a l'impression que tout le monde a décidé de faire rideau pour le moment. Une descente avec un groudon qui ne rendait pas très bien Manon Vautier-Cholet.
15: Ouais, et puis là c'est vrai que vous le disiez, avec cette chute, c'est piégeux pour les coureuses, hein. C'est des petites routes avec des virages qui sont parfois assez secs, donc ça peut être un petit peu compliqué, il va falloir faire très attention, et peut-être qu'on verra en revanche notre française Cédrine Kerbel en tête, on sait qu'elle les attend ces descentes. Oulou. C'est l'une des meilleures descendeuses du peloton.
14: Ouais, mais malheureusement, c'est le holà de Jean-François Bernard, parce que vous nous l'avez dit, ces routes piégeuses très étroites, justement, Manon sur la moto France Info de Selim Guerribi, et on a vu la maillot jaune prendre un virage un petit peu large, Marlène Reusser, Jean-François.
16: Oui, c'est passé. Je vais pas vous dire que ça a pas touché le muret, mais c'était pas loin. Non, mais là, on a vu une descente faite par la championne de France. Vraiment, c'est Géry qui prenait des risques. Bon, pour moi, ils font comme ils veulent, hein. Mais c'était vraiment à la limite. Bon, maintenant ça s'est un peu calmé, parce qu'on va aller chercher, on va dire, une difficulté qui est pas mal, hein. Ça sera l'avant-dernière de la journée, c'est en deuxième catégorie. La Louvec, un col qui est assez difficile, alors que les deux de tête, elles vont arriver bientôt dans cette difficulté et elles sont très très fortes parce qu'elles ne perdent pratiquement rien. Elles sont à 40 secondes.
14: Qu'on a vu après la chute de Kim Le Cort, dont on aimerait bien avoir des nouvelles, parce que à part avoir, vous savez, les informations de Radio Tour, ce sont ce qui permet de tenir en porte, informer les motos, les voitures qui sont en course et les journalistes qui sont présents sur la ligne d'arrivée, eh bien on n'a rien, aucune image. C'est assez particulier, assez compliqué, c'est vraiment pas du tout les mêmes moyens mis en œuvre que sur le Tour de France masculin pour l'instant, et l'écart entre les deux femmes de tête et le peloton maillot jaune désormais de 30 secondes sur enfin un revêtement qui est propre, qui a été refait.
16: Oui, enfin toujours quand même relativement étroit, très technique cette descente, donc on verra, on va arriver très rapidement dans cette difficulté où là ça ira moins vite et ça va remettre un peu les choses. On va voir si derrière on se remet à rouler ou pas.
14: Mais vous êtes d'accord, on donne quand même pas très cher des deux échappées. Non, a priori on a l'impression que les favorites veulent s'expliquer pour la victoire d'étape.
16: Oui, on a 60 km de l'arrivée, donc ça me paraît compliqué, ou alors vraiment qu'elle soit très très forte. Non, derrière on a vu qu'il y avait une préparation de terrain par l'équipe FDJ Suez une fois de plus, donc on a bien envie de récupérer le maillot ce soir, à mon avis.
14: Toujours en tête avec dans sa roue Marlène Reuter et Nieva Doma également, la troisième du classement général. On l'a dit, Demi Vollering veut le maillot jaune ce soir, c'est ce qu'indiquait à Emma Sarango, le manager de l'équipe FDJ, hier soir, Stéphane Delcourt.
17: Il reste 60 km à parcourir dans cette sixième étape du Tour de France Femmes. Merci Fanny Lechevestrier. À tout à l'heure avec toute l'équipe de France Info mobilisée pour vous faire vivre ce Tour de France Femmes. Corentin Bailly pour les moyens techniques. Dans ces chansons qui font l'actu, Bertrand Dical, l'un des thèmes abordés dans la nouvelle chanson au féminin, les relations amoureuses toxiques.
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19: Cette chanson fait date à plusieurs titres. D'abord, c'est le premier très gros succès de la carrière d'Elena après qu'elle a atteint les demi-finales de la 11e saison de Star Academy. Mauvais garçon sort en novembre 2024 et emportera la victoire de la chanson originale en février 2026. Ce n'est pas seulement pour des raisons d'ampleur du succès commercial, mais aussi parce que c'est une chanson utile. Utile comme on n'en fait pas souvent. Cette chanson est une initiation à ce qu'on appelle une relation toxique, une notion qui s'est échappée des bureaux des psychologues et des psychiatres pour prendre pied dans notre vie courante.
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19: L'amour devenu une prison, c'est exactement ça, la relation toxique. Elena a énuméré tout ce que les spécialistes considèrent comme des symptômes de la toxicité d'une relation amoureuse. Et donc, elle pose la question cruciale.
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19: Et c'est intéressant parce que d'autres jeunes voix de femmes dans la chanson décrivent le même phénomène ces dernières années. On peut évidemment penser à la chanson « Les Dormantes » de Zao Tsagazan.

Cette parole des femmes a longtemps été étouffée par une parole masculine, plutôt toxique, par l'habileté à faire peser la faute de la dégradation d'une relation, non sur ce que font les femmes, mais sur ce qu'elles sont. Et ça, c'est une mécanique implacable, qui bizarrement a fait des chansons plutôt respectées. Prenons par exemple la compagne d'un immense chanteur, qui au bout de quelques années s'en sépare. Voici qu'elle apparaît dans des chansons, et de manière transparente. Transparente pour leurs proches, et surtout de manière transparente pour elle. Voici donc la blonde avec qui rien ne se passe. Voici donc la conne. Voici donc Jacques Brel. Mais...

0: Vous allez me dire que j'exagère. Mais non, lisez une biographie de Jacques Brel. Et on peut entendre ces destructions toxiques des compagnes chez Léo Ferré en 1973 ou chez Aston Villa en 2005.
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0: On trouve aussi une longue série d'invectives dans un titre de Kaemler en 2022. Mais on peut croire que ce rappeur, justement, se distingue d'un certain nombre d'autres, puisque son rap s'intitule justement « Relations toxiques ».
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0: Et là, Elena nous parle d'un gentil garçon. Peut-être existe-t-il vraiment ? D'ailleurs, c'est joli cette description du garçon avec qui on aurait envie d'être. Ça a été moins un succès, mais il est vrai que l'on doit mettre sans doute plus de constance à éloigner les relations toxiques qu'à découvrir l'amour idéal. 2024, Elena, mauvais garçon.
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0: Mauvais garçon d'Elena dans ses chansons qui font l'actu. Merci Bertrand Dical. La météo.
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0: Laurence Dezélé. Du soleil sur quasiment tout le pays. Dans le sud-ouest, les éclaircies gagnent du terrain par rapport à ce matin. Quelques nuages continuent de circuler sur la moitié nord de la France, mais sans grand danger. En revanche, des orages et des ondées se déclenchent par moments sur le sud du massif central, les Alpes frontalières et le massif corse. Toujours du vent à 50 km/h sur le nord-ouest, du Mistral et de la Tramontane dans le sud-est, avec des rafales à 60 km/h. Ce soir, ça pourrait même souffler à 70. Prudence donc quant à de possibles départs de feu. Côté température, ça reste très chaud dans le sud-est avec 34 à 37 degrés sur le Languedoc-Roussillon, la Provence et le sud de Rhône-Alpes. Ça grimpe à 40 degrés par endroit dans le Var. Du nord de Rhône-Alpes à l'Alsace, il fait entre 29 et 32 degrés. Plus à l'ouest, le thermomètre oscille entre 25 et 30 degrés. Et localement, du Finistère au Pas-de-Calais, il fait entre 20 et 23 degrés.
2: Laurence Dezélé, France Info, il est 16h30.
0: L'info, c'est avec Philippine Thibaudeau.
3: On avait découvert son nom le 2 mai dernier. L'alerte de l'Organisation mondiale de la santé sur l'antivirus. À l'époque, des personnes étaient contaminées par ce virus à bord d'un bateau de croisière. Et bien aujourd'hui, le ministère de la Santé français annonce qu'un cas importé a été détecté en France. Une personne de nationalité franco-argentine en voyage touristique, actuellement isolée en Espagne. Elle ne présente plus les symptômes. Un groupe d'experts scientifiques s'est réuni il y a une heure et demie afin de déterminer la conduite à adopter. Une coordination à l'échelle européenne est également mise en place. Le ministère de la Santé précise qu'à ce stade, il n'y a pas de circulation diffuse dans la population. La journée est à risque pour les feux de forêt. 4 départements en rouge placés par Météo France, comme le Var. Il y a eu 8 réactivations du feu sur le secteur du Gros Bessillon, tous maîtrisés par les pompiers, indique la préfecture dans son point de l'après-midi. Environ 850 soldats du feu sont encore déployés sur le terrain, appuyés par des hélicoptères bombardiers d'eau. Face à ces risques, la gendarmerie déploie l'opération Nemus, forêt sacrée en latin, opération pour mieux protéger les populations, éviter les départs de feu. Plus de 300 gendarmes donc mobilisés et des moyens renforcés. Sébastien Lecornu, lui, se rendra en Gironde pour lancer la mission reconstruction, adaptation des territoires pour les zones touchées par les incendies annoncés hier par Matignon. En Gironde ou à l'Espart Médoc, des centaines de personnes se sont réunies ce matin. Un hommage à Wilfried Schmitter, pompier mort en intervention en juillet dernier. C'était lors de l'incendie à proximité de l'aéroport de Bordeaux-Mérignac. Avec son collègue Anthony Berthaume, tous les deux ont été cités à l'ordre de la nation. La réaction de la diplomatie russe après l'arrêté d'expulsion pris par la France contre Xenia Fedorova. Elle condamne, je cite, la persécution politique de journalistes sur la base d'accusations fallacieuse. La chroniqueuse russe pro-Kremlin du groupe Bolloré est accusée par Paris d'être un relais des campagnes de désinformation pilotées par les autorités russes pour, je cite, déstabiliser l'ordre public en France. Et puis, deux grands géants à deux doigts de se marier. Londres donne son feu vert au méga rachat de Warner Bros. Par Paramount. L'offre est encore visée par un recours des États-Unis. Méga rachat aujourd'hui qui coûterait 110 milliards de dollars.
2: Rien avec un sacré catalogue de films. Merci Philippine Thibaudeau. Dans les prochaines minutes sur France Info, risque d'incendie qui va s'accroître dans les prochaines années, conséquence du réchauffement climatique. On va s'intéresser à l'un des moyens de prévention, le débroussaillage pour éviter les départs de feu. Et quand les machines ne peuvent pas aller partout, eh bien les chèvres prennent le relais. On sera avec une éleveuse des Bouches-du-Rhône. Et puis aux États-Unis, des paris en ligne sur les incendies. Cela fait craindre des départs de feu volontaires.
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0: Le Mistral s'est levé dès la fin de matinée dans le Var et il a provoqué des réactivations du feu dans le secteur du Gros Bessillon, mais les pompiers ont pu toutes les maîtriser, c'est ce que fait savoir la préfecture. Cet après-midi, 850 pompiers sont toujours déployés avec des hélicoptères bombardiers d'eau. Plus de 6000 hectares ont été parcourus par les flammes dans le Var depuis 2 semaines. En Gironde, ce sont 42 000 hectares dévastés par le méga-feu. Ces incendies sont l'une des conséquences du réchauffement climatique qui aggrave la sécheresse de la végétation. Mathilde Bouquerel de la cellule décryptage de France Info, ce risque d'incendie, il va fortement augmenter en France d'ici 2050. Dans quelle mesure ?
2: Eh bien, la moitié des forêts métropolitaines seront à risque, selon le ministère de l'Écologie. Aujourd'hui, c'est seulement un tiers. Ça, c'est dans le scénario le plus probable, c'est-à-dire que la température aura augmenté de 2,7 degrés en 2050 dans l'Hexagone, d'après les climatologues du GIEC et les projections de Météo France. La zone concernée par le risque élevé d'incendie va s'agrandir, remonter vers le nord, y compris dans des zones qui n'étaient pas concernées jusque-là. C'est ce qu'on appelle les nouveaux territoires du feu, où la fréquence des incendies va augmenter à l'horizon 2030-2050, comme par exemple l'Île-de-France et la Loire. Enfin, la période de risque d'incendie sera plus longue. Le ministère de l'Écologie s'attend à deux fois plus de jours dans l'année où il sera très élevé. Et ce qu'on appelle la saison des incendies va s'allonger, commencer de plus en plus tôt dans l'été et se prolonger jusqu'à l'automne.
4: Mais Mathilde, c'est le pourtour méditerranéen qui est surtout concerné.
2: Oui, dans les Bouches-du-Rhône et le Gard, par exemple, le ministère de l'Écologie prévoit jusqu'à 80 jours de risque élevé d'incendie par an en 2050, soit quasiment un quart de l'année. D'après l'Office national des forêts, il pourrait y avoir jusqu'à 60% de surface brûlée en plus dans le pourtour méditerranéen. L'ONF envisage même, dans les scénarios les plus pessimistes, qu'à force de brûler, les forêts de cette région laissent peu à peu la place à des maquis, des paysages composés de petits arbustes et de buissons.
4: Et quelles sont les projections à l'horizon 2100 ?
2: Dans une France à plus 4 degrés, le ministère de l'Écologie envisage que toute la France soit confrontée à un risque élevé d'incendie. Le Sud pourra dépasser localement les 80 jours de risque élevé par an et la saison des feux s'allongera d'un à deux mois dans certaines régions.
4: Merci Mathilde Bouquerel de la cellule décryptage de France Info. Alors pour éviter ces départs de feu, on le sait, le débroussaillage est important, il y a même des obligations légales. Et pour débroussailler, on se tourne par endroits vers une méthode ancestrale, le pastoralisme des bergers, des bergères qui font paître leurs troupeaux dans des zones boisées, considérées comme à risque. Vous, vous êtes dans les Bouches-du-Rhône. Émilie Loison, bonjour.
5: Bonjour.
4: Éleveuse de chèvres à Pérols en Provence, vous êtes co-secrétaire de la Confédération paysanne du département. Vous venez de rentrer tout juste à votre ferme avec vos chèvres qui étaient donc en train de débroussailler.
5: Oui, tout à fait. Ben, en fait, actuellement, je nettoie les bords de canaux d'irrigation parce qu'il n'y a plus que là qui a à manger, en fait, pour elle. C'est très, très sec et il n'a pas plu.
4: Tout est très sec. Elles s'en accommodent, vos chèvres, de cette végétation?
5: Oui, c'est une race locale. Alors, déjà, elle souffre peu de la chaleur parce que c'est les chèvres du Rhône, elles sont sensibles à l'humidité. Donc, du coup, les étés caniculaires, ça, elles supportent et la végétation, oui, c'est leur bassin d'alimentation ici. Mais c'est vrai que sans pluie, c'est bien difficile. Aller travailler sur les zones à risque incendie, alors qu'on a souvent du vent, du mistral ici, c'est pas très sécurisant pour les bergers et les bergères, mais on fait ce qu'on peut parce que les propriétaires privés et forestiers nous demandent d'intervenir si on peut, si c'est accessible à nous, pour protéger leurs maisons, pour protéger leurs terres.
4: On entend leur cloche à vos chèvres. Elles grignotent quoi sur leur passage, tout ce qui pourrait alimenter un feu?
5: Oui, tout à fait. Ce sont les broussailles basses et puis jusqu'à pratiquement 2 mètres de haut quand elles se mettent debout. Donc, elles mangent. On travaille beaucoup sur les pistes DFCI, Défense des forêts contre les incendies, où là, il y a une bande de 50 mètres de chaque côté de la piste, enfin, de part et d'autre de la piste, qui doivent être débroussaillées. Donc, ce sont des chênes kermès, ce sont des affilantes, ce sont des élantes, des chardons. Toute cette broussaille qui va prendre feu en premier et ensuite embraser les grands arbres.
4: Et il n'y a pas de risque, elle ne mange pas la végétation qu'on voudrait conserver?
5: En fait, elles entretiennent les milieux. Il n'y a pas que la DFCI dans nos missions d'intervention. On a aussi gardé les milieux ouverts, ouvrir les milieux parce que les forêts se sont refermées suite à la déprise agricole, au fait que les bergers ont quitté un peu les forêts. Et là, il y a des enjeux de biodiversité à garder les milieux ouverts pour aussi favoriser le fait que des espèces endémiques d'oiseaux, de lézards et toutes sortes de rapaces puissent rester ou s'établir à nouveau.
4: Et vous êtes nombreux. Il y a combien de personnes comme vous à pratiquer l'éco-pâturage en Provence-Alpes-Côte d'Azur?
5: On est au moins 150. Mais il y en a d'autres en fait qui cherchent à s'installer. Il y a aussi des fermes à transmettre. Moi, je pense déjà, j'arrive vers la cinquantaine, je réfléchis déjà à transmettre ma ferme. Mais là, actuellement, on a une grande contradiction au niveau de notre région, de notre conseil régional, qui a fait baisser, voire supprimer des subventions d'aide à l'installation agricole, à la transmission. On a des structures qui risquent de disparaître dans quelques années à cause de cette baisse de subventions qui étaient vraiment axées sur la petite agriculture, l'agriculture paysanne, comme je fais moi.
4: Et est-ce que vous constatez néanmoins avec les incendies qu'on connaît en ce moment, peut-être un changement de mentalité, de plus de demandes pour cet éco-pâturage ?
5: Ah oui, tout à fait. Oui. Après, les gens, les propriétaires privés, sont pas forcément clôturés, donc là on me demande d'intervenir à droite à gauche dans les jardins privés, dans des choses comme ça, mais bon c'est assez complexe avec un troupeau de chèvres. Moi j'accepte d'intervenir quand c'est accessible à pied, parce que je suis à pied tout le temps avec mes chèvres, je les déplace
4: pas.
5: Et vous
4: en avez combien vous avec vous?
5: J'en ai une petite centaine.
4: Alors l'avantage c'est qu'elles peuvent accéder aussi dans des zones difficiles d'accès normalement, en tout cas pour les machines. Comment est-ce que c'est organisé ? Vous parliez des pistes de la défense des forêts contre les incendies à débroussailler pour le passage des services, des secours. Comment est-ce que ça se passe ? Où est-ce qu'on vous demande d'intervenir ?
5: En fait, j'ai des conventions de pâturage avec la commune, avec l'ONF, avec le canal, par exemple, d'EDF. Et je vais organiser mon débroussaillage en fonction de l'année, en fonction des restrictions d'accès à aux terres communales, par exemple. On a une coordination avec les sapeurs forestiers parce que eux ont des machines, eux font une intervention, font des interventions régulières pour faire des zones coupe-feu. Et donc on se coordonne. Moi, je passe entre tous les 3 et 5 ans sur les bords de piste. Et moi, j'entretiens en fait le travail des machines.
4: Et c'est donc complémentaire hein, ce travail des chèvres qui débroussaillent et qui d'ailleurs donne aussi du lait. Merci Émilie Loison, éleveuse à Pérols en Provence. Vous êtes co-secrétaire de la Confédération paysanne des Bouches-du-Rhône. On parlait de la lutte contre les incendies. Eh bien, un site internet américain en a fait un objet de pari. On ne peut pas y accéder depuis la France. C'est un site au cœur de soupçons de délits d'initié qui permet de s'enrichir en misant sur des sujets d'actualité comme la guerre au Moyen-Orient et plus récemment donc les incendies. Loïc Piala, évidemment, ça pose une question morale. Et aux États-Unis, eh bien, on s'inquiète aussi d'un risque d'incitation à mettre le feu.
6: Oui, les incendies sont d'actualité. En plus, en ce moment, aux États-Unis, avec un feu qui a poussé 65 000 personnes à évacuer à Spokane, dans le Nord-Ouest, dans l'État voisin de l'Oregon, les pompiers font face à une trentaine d'incendies. Et c'est dans ce contexte que 7 sénateurs ont alerté lundi l'agence en charge du commerce, la CFTC. Ils évoquent dans une lettre la plateforme Polymarket, qui aurait accepté plus $1 million de dollars de paris sur les incendies dévastateurs de Los Angeles en janvier 2025. Les parieurs pouvaient miser sur la durée ou les destructions de ces incendies. Rappelons que plus de 30 personnes avaient trouvé la mort. Un autre site baptisé Wildfire permettait lui de simuler des paris sur les incendies en Californie avec le slogan « Vous ne pouvez pas prévoir les feux, mais vous pouvez parier dessus ». Le site n'était plus accessible cette semaine.
4: Oui, on comprend que ça ait pu poser des problèmes à ces sénateurs. Hein.
6: Alors, il est possible de parier sur d'autres catastrophes naturelles, hein, comme des ouragans, des séismes, des éruptions volcaniques, mais ce sont des désastres sur lesquels les hommes n'ont pas de prise. Pour un feu de forêt, c'est différent. Dans leur lettre, les sénateurs préviennent qu'avec ces paris, je cite, des individus pourraient être tentés de se comporter en pyromane pour s'assurer de gagner leur pari. Ils estiment par ailleurs que ces méthodes minimisent la souffrance des victimes pour que les riches et les puissants fassent du profit. Ce groupe d'élus demande à l'agence fédérale en charge du commerce si elle a une stratégie face à ces sites et si elle réfléchit à l'interdiction de ce type de pari au nom de l'intérêt général. Les sénateurs donnent à l'agence jusqu'au vendredi 14 août pour répondre.
4: Et Loïc, qu'est-ce qu'en dit cette plateforme ?
6: Le site Ars Technica a contacté un Polymarket, le leader du marché, pour l'interroger sur sa position. Réponse : retirer ses paris n'empêchera pas les tragédies, même si, précise Polymarket, il n'y a pas eu de prédiction sur les feux proposés récemment par la plateforme. Une porte-parole de Calci, un concurrent, assure que ces paris n'ont pas leur place parce que, dit-elle, ils créent des motivations perverses. Cachy et Polymarket sont des plateformes de prédiction, techniquement pas des sites de paris, mais ce statut fait débat. Hein, l'État de New York essaie par exemple d'obtenir en justice la suspension de Cachy qui, aux yeux des autorités, opère bien comme une plateforme de paris, mais sans le permis adapté.
4: Et en France, en tout cas, l'accès à ces sites de paris est interdit. Merci Loïc Piala aux États-Unis pour France Info.
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4: Encore moins de 50 km à parcourir dans la sixième étape du Tour de France Femmes. On y retourne dans un instant, 16h45 sur France Info. À la une, Philippine Thibaudeau, un touriste qui a transité par la France, testé positif à l'antivirus.
3: Oui, une personne franco-argentine en vacances en France le mois dernier. C'est ce qu'annonce le ministère de la Santé. Elle a été isolée, cette personne, avec sa famille en Espagne et ne présente plus de symptômes. Le ministère a réuni cet après-midi un groupe d'experts scientifiques pour déterminer la conduite à tenir. Sébastien Lecornu se rendra le 17 août prochain en Gironde. Le Premier ministre viendra lancer l'opération Mission Reconstruction et Adaptation des Territoires pour les zones touchées par les incendies. Annoncé hier par Matignon, il sera accompagné de plusieurs autres ministres. Sur le front des incendies dans le Var, il y a eu 8 réactivations du feu sur le secteur du Gros Vessillon. Désormais maîtrisé par les pompiers, l'incendie n'est toujours pas fixé. Et puis l'appel à la mobilisation en octobre prochain, les opposants à l'A69, période à laquelle le concessionnaire Atosca prévoit son ouverture. Le projet d'autoroute entre Toulouse et Castres est très contesté pour son impact environnemental. Il a été validé en juin dernier par le Conseil d'État.
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4: On est donc entré dans les 50 derniers kilomètres de cette sixième étape entre Montbrison et Tournon-sur-Rhône, qui en compte 153 aujourd'hui, cette sixième étape du Tour de France Femmes. Et on est dans l'ascension en ce moment, Fanny Lechevestrier, de la plus grosse difficulté, le col de la Louvet.
8: Effectivement, col de deuxième catégorie. On est dans les 700 derniers mètres de cette ascension avec beaucoup de monde au bord des routes et surtout en peloton de plus en plus aminci. Il n'y a plus qu'une trentaine de coureuses aux avant-postes, Manon Vaucher-Cholet.
9: Ben oui, c'est ça. C'est vrai que c'est de plus en plus compliqué. On vient de passer, nous, le col de la Louvet. Et c'est difficile, hein, ça fait mal aux jambes pour nos coureuses. Mais Célia Géry, c'est la locale de l'étape et elle est très, très attendue avec plein de panneaux. Allez, Célia, sur la route, eh bien, elle est toujours là. Et j'ai bien l'impression que dès qu'une coureuse commence à vouloir faire mal, mais Célia se met dans sa roue pour suivre et rester à l'avant. Hein. Elles vont passer le col de la Louvet. Et après, là, il y aura une belle descente là pendant une vingtaine de kilomètres avant la toute dernière difficulté.
8: Oui, Manon Vaucher-Cholet avec la moto France Info de Selim Guéribi. On a vu l'énorme travail. Effectivement, il était souligné par Manon, Jean-François Bernard, de la championne de France, Célia Géry, 20 ans seulement. L'équipe IF également s'est montrée aux avant-postes et derrière, il y a eu beaucoup de dégâts.
10: Oui, on a vu des tentatives. En fait, on a accéléré, on essayait, mais voyez maintenant. En fait, il ne va rien se passer dans cette difficulté et tout le monde est en train de rentrer. Ceux qui ont, les concurrentes qui ont été lâchées...
8: On a vu Kim Lecourte revenir.
10: Voilà, Kim Lecourte est rentré. On a plusieurs concurrentes qui ont fait la jonction. Et ce qui est assez marrant dans ce groupe, il y a quoi ? Allez, on va dire une trentaine de concurrentes à peu près qui restent. Il y a encore Balsamo qui, normalement...
8: Elisa Balsamo, plutôt profil sprinteuse.
10: Ben oui, tout du moins qui passe les difficultés et qui, là, est toujours au sein de ce groupe. Je ne suis pas persuadé qu'il y en ait encore beaucoup qui soient relativement rapides. Alors, après, on verra, il y a encore une difficulté.
8: Hein. Alors que Pat Peters, la néerlandaise, a fait les points pour asseoir un peu plus sa domination pour le maillot à poids de meilleure grimpeuse. Et désormais, eh bien, on entre direct après le col dans un paysage beaucoup plus torturé.
10: Oui, puis j'ai l'impression qu'on va faire la descente du côté de la FDJ Suez. Il m'a semblé que c'était une concurrente qui se mettait aux avant-postes.
8: Bah, c'est Demi Vollering en personne, donc, tout simplement, avec dans sa roue la championne de France, Célia Géry, sa coéquipière. Demi Vollering qui veut peut-être ne pas prendre de risques avec les aménagements urbains.
10: Par contre, ce qu'on peut voir aussi, c'est que Roysor, la maillot jaune, est toujours aux avant-postes.
8: Elle la colle,
10: aujourd'hui, elle n'a jamais quitté les 10-12 premières places de la journée. Elle est toujours ici. Elle ne veut pas être piégée. on a vu qu'elle passait quand même, pour moi, relativement très très bien.
8: Oui, elle était à l'aise.
10: Donc on est presque impatient d'être à demain, Fanny, sur les pentes du Grand
8: Tour. Oui, mais en attendant, on va suivre cette étape parce qu'on a vu Célia Géry eh bien, prendre son petit micro, vous savez, qui est accroché au maillot pour discuter avec les oreillettes. Et à mon avis, eh bien, la FDJ Suez, comme prévu, qui est en train de durcir la course avec une fois de plus Juliette Berthet qui est aux avant-postes. Ça discute beaucoup, hein, Demi Vollering qui vient conseiller eh bien, Célia Géry. Des nouvelles, vous allez me dire, de Pauline Ferrand-Prévot, la Française. Bah, elle est toujours dans le groupe, mais on va dire que ce n'est pas des très bonnes nouvelles. Elle a été souvent tout le temps à l'arrière. Elle a eu au moins le mérite de rester dans ce peloton.
10: Je ne vous l'ai pas dit, mais tout à l'heure, en fait, elle est perdue quand même quelques mètres.
8: Elle est là, elle est là.
10: Mais elle est revenue. Elle avait deux coéquipières autour d'elle qui font partie aussi de ce groupe.
8: Elle est là, tout comme Cédrine Carbajol, la première Française au classement général, 9e ce matin de ce classement général. Mais voilà, eh bien, Stéphane Delcourt, le manager de la FDJ, il n'avait pas fait du bluff auprès des Massarango hier soir. Il l'avait dit clairement, aujourd'hui on veut prendre le maillot jaune. Eh bien, en tout cas, on ne sait pas si Demi Vollering aura le maillot jaune ce soir. On le rappelle, hein, il lui faut reprendre 12 secondes à Marlène Reuter. Mais en tout cas, eh ben, la FDJ, elle essaye.
10: Bah vous le savez, hein, il y a cette histoire de bonification tout à l'heure, le bonus, donc il donnera 6-4-2 et ensuite à l'arrivée 10-6-4. Il y a une possibilité.
8: Il y a 16 secondes à prendre, elle peut les prendre si elle est en tête.
10: La meilleure solution, Fanny, en fait, c'est de finir toute seule. Hein, mais bon, ça, je
8: ne peux pas. Ça aussi, c'est
10: même
8: possible.
10: Que ça soit fait.
8: 45 km encore à parcourir. Il restera une difficulté pour les favorites pour tenter de distancer d'autres favorites avant, Jean-François l'a dit, l'ascension mythique demain du Mont Ventoux.
4: Et pour le moment, la côte de Bouissieu-le-Roi qui attend les coureuses avant l'arrivée de cette 6e étape du Tour de France Femmes. Merci Fanny Lechevestrier. On quitte les routes du Tour et leur ambiance pour le parc naturel régional du Morvan. Le calme des bords du lac des Sétons dans un camping de Mou en Morvan où les touristes viennent se reposer, se couper du monde aussi, Lucas Chelmignac.
11: Assis tranquillement sur sa chaise de camping, juste devant sa tente, Ralph est en train de bouquiner.
8: Vous me faites visiter ?
12: Venez.
13: Je rouvre.
11: Qu'est-ce qu'on retrouve chez vous alors ?
13: Bon, il y a une petite cuisine, il y a des boîtes avec des alimentaires, il y a le lit dans la voiture.
11: Il arrive de Fribourg en Allemagne et découvre pour la première fois le Morvan.
13: C'est très chouette, c'est, ouais. On aime bien. Parce que c'est tranquille, on peut respirer et on a pensé que c'est peut-être mieux ici.
11: Avec sa femme, ils en profitent pour visiter la Bourgogne.
13: On a des bicyclettes, on fait des randonnées, on est à Bibrac, on était à Autun, la cathédrale, les traces des Romains, mais aussi le vin. J'aime bien.
11: Quelques emplacements plus loin, Daniel et Mouna sont venus de Suisse. Pas de tente pour eux, mais un van, dernière génération, entièrement équipé.
14: Le frigo, là, on a de l'eau, du gaz, on a un grill aussi avec nous. On peut bien faire des menus aussi. Ça ici, c'est cacher une toilette.
11: Là, il y a des toilettes ?
14: Oui, ici. Ah, c'est une toilette. Est-ce que toilette camping ?
11: C'est mieux qu'une maison, presque.
14: Oui, c'est une très petite maison.
11: Les deux chanceux ont un emplacement de rêve. Ils sont au bord du lac des Sétons.
14: C'est très calme, très joli. On est dans la nature.
11: C'est quoi qui vous plaît ? Les arbres ? Qu'est-ce que...
14: Les arbres, le lac, la nature. Oui, c'est ça. Les gens, ils sont très gentils aussi.
11: Ici, les touristes viennent chercher avant tout la tranquillité. Henri Anderson, le gérant du camping de l'Ermitage de Chevigny.
15: Ce qui plaît, c'est cet environnement qui est un environnement de verdure. Le ciel étoilé, le soir, le chant des oiseaux et puis les écureuils que vous voyez, c'est sensationnel.
11: Pour ça, ils viennent de toute l'Europe.
15: Les Hollandais, les Suisses, les Allemands, les Belges. Et on va dire en dernier, les Français.
11: Pour conserver cette atmosphère paisible, Henri Anderson limite volontairement les places disponibles dans son camping à une centaine, alors que sa capacité maximale est de 120.
4: Un reportage de Lucas Chelmignac, ici au CERF pour France Info. Objectif Mars dans ces destins qui font l'info. On continue de dresser le portrait d'Elon Musk toute cette semaine avec vous, Benjamin Hilly. On le sait, le milliardaire patron de SpaceX rêve d'installer une base sur la Lune, mais son objectif, c'est donc surtout la planète rouge.
16: Ladies and gentlemen, Mr. Elon Musk.
17: Et Elon Musk apparaît surexcité sur scène le jour de l'investiture de Donald Trump. C'est le début d'un nouvel âge d'or, a promis le président. Elon Musk veut y croire, mais son ambition ne s'arrête pas aux frontières américaines. Il a toujours vu plus loin, quelque part, à 225 millions de kilomètres en moyenne de la Terre. Imaginez un peu, ce serait génial de voir un astronaute américain planter notre drapeau sur une autre planète. Avec sa peur viscérale du déclin de l'humanité et grâce aux récits de science-fiction qu'il dévorait pendant son enfance, il a tiré une ambition. Elon Musk veut être l'homme qui ouvrira la voie vers la planète Mars. Et pour aller sur Mars, il construira ses propres fusées, lanceurs, moteurs, fabriqués autant que possible en interne, en délaissant les traditionnels fournisseurs. C'est ça son modèle. Il veut casser les codes de l'industrie aérospatiale. Il fera dans la fusée réutilisable avec lui, c'est promis, la conquête de l'espace coûtera moins cher. À ses amis qui s'inquiètent devant ce projet complètement fou, il répond: il faut tenter le coup, sinon on est bloqué sur Terre pour toujours et prendre des risques. C'est son moteur. 2002, SpaceX voit le jour. Les premières fusées s'appellent Falcon, en référence au nom du vaisseau de Han Solo dans la saga Star Wars. Les débuts sont difficiles. Entre 2006 et 2008, Elon Musk aurait pu tout perdre. Premier, deuxième, troisième essai, échec, défaillance en série. Mais le 28 septembre 2008, premier lancé réussi. Et tout de suite, SpaceX entre dans l'histoire. Falcon devient la première fusée développée par une société privée à atteindre l'orbite terrestre. Après Falcon, il y a Dragon. Pourquoi ce nom? Elon Musk voulait faire allusion à la chanson des années 60, Puff the Magic Dragon, une chanson en apparence enfantine, mais une légende urbaine. On a fait une ode à la consommation de cannabis. Alors le terrien qui rêve de Mars explique sur les réseaux sociaux qu'il répondait ainsi à tous ceux qui considéraient, je cite, qu'il était défoncé s'il pensait que tout cela pouvait marcher. 2012, ça marche. Dragon devient le premier vaisseau privé de l'histoire à visiter la Station Spatiale Internationale. 2015, c'est historique. Là encore, le premier étage de la fusée Falcon 9 réussit à se poser au sol après avoir mis en orbite une dizaine de satellites. Deux ans plus tard, Elon Musk dit lui-même que réutiliser des fusées, ça devient normal.
18: Coming in, landing, taking off, landing. Doing many flights per day.
17: Le 30 mai 2020, c'est un pas de géant pour SpaceX qui réussit son premier vol habité. Deux astronautes rejoignent la Station Spatiale Internationale. Le monde entier regarde et Donald Trump est déjà là, en Cap Canaveral. En deux décennies, SpaceX a fait du chemin, non sans embûches et contretemps, mais l'entreprise enchaîne les juteux contrats avec la NASA et avec ses fusées. Elon Musk reste au contact de son objectif ultime.
18: I think it's possible. Absolutely.
19: How long is it going to take?
17: En 2011, il dévoile son agenda.
18: Best case, 10 years.
17: Les hommes sur Mars, au mieux dans 10 ans, au pire dans 15 ou 20 ans. Et il est encore dans les temps pour transformer, comme il le désire tant, l'humanité en civilisation multiplanétaire, en commençant par notre lointaine voisine, la planète Mars. Et tant pis pour ceux qui pensent qu'il aurait un peu trop abusé d'une chanson planante.

C'est des fins qui font l'info consacrée à Elon Musk, signé Benjamin Ely et Raphaël Raston. 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La météo arrive dans une minute. 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
2: Laurence Dezélé. Du soleil sur quasiment tout le pays. Dans le sud-ouest, les éclaircies gagnent du terrain par rapport à ce matin. Quelques nuages continuent de circuler sur la moitié nord de la France, mais sans grand danger. En revanche, des orages et des ondées se déclenchent par moments sur le sud du massif central, les Alpes frontalières et le massif Corse. Toujours du vent à 50 km/h sur le nord-ouest, du Mistral et de la Tramontane dans le sud-est, avec des rafales à 60 km/h. Ce soir, ça pourrait même souffler à 70. Prudence donc quant à de possibles départs de feu. Côté température, ça reste très chaud dans le sud-est avec 34 à 37 degrés sur le Languedoc-Roussillon, la Provence et le sud de Rhône-Alpes. Ça grimpe à 40 degrés par endroit dans le Var. Du nord de Rhône-Alpes à l'Alsace, il fait entre 29 et 32 degrés. Plus à l'ouest, le thermomètre oscille entre 25 et 30 degrés. Et localement, du Finistère au Pas-de-Calais, il fait entre 20 et 23 degrés.
3: Laurence Dezélé, merci. C'est le 17-20 qui commence. Bonsoir, Augustin Arrivé.
4: Bonne soirée, Mélanie. À demain. Bonsoir à toutes et à tous. Nous sommes le jeudi 6 août 2026, il est 17h.
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4: Bonsoir Armand Perrouloga.
5: Bonsoir.
4: Des reprises de feu dans le Var.
5: Alimentées par le vent et la chaleur, ces réactivations du feu ont toutes été maîtrisées par les pompiers dans le massif du Gros Bessillon. Le feu a ravagé en deux semaines plus de 6000 hectares de végétation et il est aujourd'hui stabilisé. Un cas d'antivirus détecté en France. Il s'agit d'un touriste qui a transité dans notre pays en juillet. Il est aujourd'hui isolé en Espagne. À suivre aussi les propos chocs du FLNC en Corse, le groupuscule nationaliste menace les non-corses qui veulent s'installer sur l'île. La Russie, elle, accuse la France de persécution politique après l'arrêté d'expulsion pris contre la chroniqueuse pro-Poutine Xenia Fedorova. Et puis l'arrivée de la 6e étape du Tour de France femmes, c'est d'ici une demi-heure. Des températures très élevées depuis cet après-midi dans le Var et beaucoup de vent. Le feu dans le massif du Gros Bessillon a repris par endroits ces dernières heures. Au moins 8 réactivations, toutes maîtrisées par les pompiers. 850 sapeurs-pompiers sont mobilisés sur cet incendie qui a ravagé plus de 6000 hectares de végétation en deux semaines. Demain, la journée sera encore difficile car le Mistral soufflera de nouveau sur le Var. Pour le village de Montfort-sur-Argence, trois fois évacué ces 15 derniers jours, l'heure est donc à l'attente. Philippe Chuyenne est le maire de la commune.
6: On sait que les pompiers ont beaucoup travaillé pour préparer l'arrivée du Mistral. Une grande, grande surveillance, beaucoup de moyens, voilà, tout le monde est fébrile. Et si le Mistral passe, là, avec, vous avez vu les niveaux de chaleur qu'il y a, on est presque en 39-40 aujourd'hui. Si on arrive à passer ces deux jours et qu'il n'y a pas de départ majeur ou de saut sur notre massif, qui conduirait le feu à aller vers des grandes zones vierges et vraiment qui attendent qu'une chose, c'est d'être brûlé, quoi. Voilà, si on arrive à passer ces deux jours, on pourra considérer que bon, on n'est pas sorti complètement parce que on en sera complètement sorti quand on aura un changement de météo, quoi. Alors c'est une forme de lassitude parce qu'on vient de passer 15 jours quand même sur le grill. Angoisse, attentisme, quoi. Voilà. C'est le silence avant la guerre ou non.
5: Philippe Chuyenne, le maire de Montfort-sur-Argence dans le Var. Sébastien Lecornu, lui, se rendra en Gironde le 17 août pour lancer la reconstruction après l'incendie qui a parcouru près de 42 000 hectares fin juillet et détruit plus de 240 maisons. Le feu est désormais maîtrisé. Le Premier ministre a prévu de rencontrer les élus locaux et les acteurs de la reconstruction. Il sera accompagné de plusieurs membres du gouvernement. Des incendies favorisés par la sécheresse et la chaleur. Demain, 6 départements du Sud-Est restent seront en vigilance orange canicule, les mêmes qu'aujourd'hui, Gard, Ardèche, Drôme, Vaucluse, Var, Alpes-Maritimes et toute la Corse. Cet après-midi, il a fait jusqu'à 40 degrés dans l'intérieur du Var.
4: Un cas d'antivirus détecté en France.
5: Il touche un touriste franco-argentin qui a traversé l'Hexagone en juillet. Il a été testé positif à la souche Ande et ce patient se trouve actuellement en Espagne, Anne Le Gall.
7: Oui, il s'agit d'un patient qui a présenté peu de symptômes et qui n'en présente plus actuellement. Ce touriste est donc isolé avec sa famille en Espagne. Selon le ministère de la Santé, il a transité en France durant la deuxième quinzaine de juillet et les autorités sanitaires sont actuellement en train de retracer les étapes de son parcours. Si son cas inquiète, c'est parce que ce patient a été testé positif à l'entrée.

0: d'Antavirus des Andes. Il s'agit de la seule souche d'Antavirus qui a la particularité d'être transmissible d'homme à homme en cas de contact très étroit. Ces contaminations interhumaines restent rares, mais le virus entraîne des symptômes respiratoires aigus et peut-être mortels. Cette souche est celle qui avait touché le navire de croisière MV Hondius début mai, entraînant le décès de 3 passagers. Son temps d'incubation est par ailleurs long, entre 1 à 6 semaines, d'où la nécessité de casser très tôt les chaînes de contamination. Une réunion d'experts scientifiques se tient cet après-midi au ministère de la Santé pour déterminer la conduite à tenir, et une coordination à l'échelle européenne est également mise en place.
1: Anne Le Gall.
2: Le parquet national antiterroriste ouvre une enquête après les menaces proférées par le FLNC.
1: C'était hier, lors d'une conférence de presse clandestine, le groupuscule nationaliste a lancé un avertissement aux non-corses venant vivre sur l'île avec ce message: restez chez vous. Dans le cas contraire, ne vous considérez pas en sécurité sur notre territoire. Le FLNC, Union des combattants, a aussi rejeté le projet d'autonomie voté en juin par l'Assemblée. Les clandestins ont fait passer leur message lors d'une conférence très particulière, Julie-Marie Lecomte.
3: Photo en une de Corse Matin, un groupe d'hommes cagoulés, arsenal militaire bien en évidence sur une table. C'était le seul média présent. Le projet de réforme de la Constitution adopté fin juin par les députés reconnaît une communauté insulaire et son lien singulier à la terre corse. Il ouvre la voie à la capacité pour les Corses de faire leur propre loi. D'ailleurs, tout cela inquiète ses détracteurs, mais il ne graverait pas dans le marbre le terme de peuple corse. Et c'est ce que le FLNC, Union des combattants, lui reproche. Pour cette branche du Front de Libération Nationale, cette première mouture qui sera débattue au Sénat en octobre renie les grandes revendications des dernières décennies, comme la co-officialité de la langue ou la création d'un statut de résident. En attendant que nos droits nationaux soient respectés, restez chez vous et dans le cas contraire, ne vous considérez pas en sécurité, lance le mouvement à tous ceux qu'ils considèrent comme des colons, menace qui déclenche une enquête du parquet antiterroriste.
1: Julie-Marie Lecomte, c'est le 3e vol en moins d'un an. Le musée du président Jacques Chirac, installé à Sarran en Corrèze, a de nouveau été cambriolé la nuit dernière. En octobre dernier, le préjudice du dernier vol était estimé à plus d'1 million d'euros, des montres et des bijoux notamment. On ignore pour le moment ce qui a été volé la nuit dernière. Ce musée abrite notamment 5000 cadeaux diplomatiques offerts à Jacques Chirac pendant ses 2 mandats à la tête de l'État. Les salaires ont progressé un tout petit peu plus que l'inflation en France, une hausse de 1,9% sur un an, alors que l'inflation est à 1,7% sur la même période. Chiffre provisoire publié aujourd'hui par le ministère du Travail pour le 2e trimestre 2026.
2: La France accusée de persécution politique.
1: Ce sont les mots du porte-parole de la diplomatie russe aujourd'hui après l'expulsion de Xenia Fedorova, la chroniqueuse pro-Kremlin qui intervient dans plusieurs médias du groupe Bolloré. La France l'accuse d'être un relais de la propagande russe pour déstabiliser l'ordre public dans notre pays. En plus d'un arrêté d'expulsion, ses avoirs ont été gelés fin juillet. Une décision donc vivement critiquée par Moscou. Sur place, Jean-Didier Revoin.
4: Le ministère russe des Affaires étrangères a qualifié de persécution politique l'expulsion de Xenia Fedorova du territoire français. Son porte-parole adjoint a en outre estimé fallacieuses les accusations des autorités françaises à l'égard de la chroniqueuse russe et déploré les atteintes à la liberté d'expression qui ont cours en France. Alexei Fadeyev.
5: Nous observons depuis longtemps les actions des autorités françaises qui attribuent de manière maniaque une origine russe à tous les problèmes du pays. Par conséquent, n'importe quel point de vue alternatif est qualifié de propagande russe, de façon à évincer des journalistes et des médias entiers de l'espace informationnel.
4: Il y a une semaine, Paris avait émis un arrêté d'expulsion et gelé les avoirs de l'ex-présidente de RT France, devenue chroniqueuse au sein du groupe Bolloré. Les autorités françaises estiment en effet que les opinions de Xenia Fedorova présentaient un risque pour la manipulation du débat public à l'approche de l'élection présidentielle. Quant à l'intéressée, elle a annoncé en début de semaine qu'elle avait quitté la France et n'y reviendrait qu'en cas d'annulation ou de suspension des mesures qui la visent.
1: Jean-Didier Revoin à Moscou pour France Info. Et pendant ce temps, la Russie continue de pilonner l'Ukraine qui n'a plus les moyens d'abattre les missiles russes. La nuit dernière, des bombardements ont fait 3 morts dans la ville de Balakia, dans la région de Kharkiv. En Angleterre, une femme sans abri de 47 ans a été inculpé aujourd'hui pour avoir poignardé 4 hommes hier dans le quartier touristique de Covent Garden à Londres. Selon les forces de l'ordre, il s'agit d'un incident isolé lié à des problèmes de santé mentale.
2: France Info 17h08, le Tour de France Femmes. C'est la 6e étape entre Montbrison dans la Loire et Tournon-sur-Rhône en Ardèche.
1: Et il reste une trentaine de kilomètres à parcourir pour cette étape marquée par 6 ascensions et de la chaleur. Fanny Le Chevestrier, où en est-on ?
6: Eh bien, une échappée peut-être intéressante à 28 km de l'arrivée avec deux Françaises parmi les six coureuses de tête, Cédrine Kerbaol et également Célia Géry avec son maillot bleu-blanc-rouge de championne de France. Célia Géry qui connaît parfaitement le final. On est sur ses terres en Ardèche. Cédrine Kerbaol, eh bien, qui a l'expérience et qui sait parfaitement descendre. Donc, pourquoi pas, eh bien, la victoire pour ces six coureuses de tête. Attention, rien n'est fait encore. L'écart avec le peloton maillot jaune de Marlène Reusser, 21 secondes seulement.
1: Fanny Lechevestrier en direct du Tour de France, femme, et puis le retrait du projet et les excuses de la FIFA n'ont rien changé. L'UEFA maintient son boycott des Coupes du Monde de football. Dans un communiqué, l'instance européenne du foot réclame des garanties pour l'avenir et elle réaffirme avoir perdu confiance dans la présidence Infantino.
2: Armand Perrouloga.
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2: Eh bien, justement, dans la prochaine demi-heure sur France Info, nous prendrons la machine à remonter le temps de Fabrice d'Almeida avec la campagne présidentielle de Valéry Giscard d'Estaing en 1974. Nous retournerons en Ardèche pour la sixième étape du Tour de France Femmes, mais d'abord la Gironde et un premier regard rétrospectif sur les incendies.
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2: Le feu est désormais maîtrisé, mais il reste sous surveillance, la crise étant a priori passée. C'est le moment pour le chef des pompiers de répondre aux interrogations nombreuses qui ont pu s'exprimer sur la gestion du drame. Marc Vermeulen, le directeur du service départemental d'incendie et de secours, s'exprime dans le journal Sud-Ouest. Et Boris Loumagne, il balaye toutes les critiques. Non, il n'a pas privilégié le très chic Cap Ferret au détriment du Porsche plus populaire et largement détruit par les flammes.
12: La rumeur a fait le tour de la région. Dans les premières heures de l'incendie, des stars résidentes au Cap Ferret auraient passé des coups de fil pour réclamer que l'on protège en priorité la presqu'île. Fausse information, rétorque le patron des pompiers de la Gironde. Je n'ai reçu aucune pression, dit-il. Personne, rien, martèle Marc Vermeulen, qui affirme que les moyens de lutte contre le feu n'ont pas été détournés du Porsche. Alors oui, certaines manœuvres sur le terrain ont pu susciter l'incompréhension, dit-il. Des médecins, des camions de carburant ont été rapidement envoyés au début de l'incendie en direction de la presqu'île, mais ce déploiement ne visait pas à protéger telle maison par rapport aux revenus de son propriétaire, d'après Marc Vermeulen. La priorité numéro un était selon lui de sauver des vies en protégeant aussi la presqu'île. Un cul-de-sac, dit-il, dans lequel des milliers de touristes et de résidents auraient pu rester piégés.
2: Boris Loumagne, merci beaucoup. Bonsoir Jean-Luc Glaise.
13: Bonsoir.
2: Président du conseil départemental de la Gironde, élu socialiste. Est-ce que ces explications vous conviennent ?
13: Bah écoutez, d'abord peut-être rappeler que le service départemental d'incendie et de secours, en Gironde comme ailleurs, c'est un service public. Et que par définition, le service public est au service de toutes et tous, et notamment doit sauver les vies de toutes et tous. Et donc il y a une éthique, c'est les sapeurs-pompiers, qui consiste effectivement à déployer les moyens opérationnels, non pas en fonction du revenu des personnes ou de la richesse, mais bien en fonction du danger que représente le déploiement d'un incendie. Il y a eu des forces sur le Porsche et qui sont restées et qui ont même été consolidées au fil du temps. Les chiffres parleront et en tout cas sont déjà aujourd'hui tracés et traçables et donc permettent toute transparence en la matière. Il y a eu aussi une défense du côté de l'Aige-Cap-Ferret, qui est le nord de la presqu'île, qui n'est pas le Cap-Ferret, c'est tout à fait différent, où il y a eu d'ailleurs un certain nombre de maisons qui ont été également brûlées. En tout cas, l'objectif premier des sapeurs-pompiers, qui était de sauver toutes les vies, a été rempli. Et c'est d'autant plus remarquable que la veille du démarrage de l'incendie, ils avaient perdu deux de leurs camarades dans l'incendie de Mérignac.
2: Tout à fait, dont l'un d'entre eux avait ses obsèques qui étaient célébrées ce matin d'ailleurs, Wilfried Schmitter. Quand vous dites qu'il y a des décisions qui sont prises par rapport au danger que représente l'expansion des flammes, c'est le danger par rapport au bâti ou par rapport à, également à la forêt, parce que c'est vrai que le nord du port est moins construit.
13: Non, alors en réalité, la première priorité que se sont fixées les sapeurs-pompiers dans cet incendie, comme d'ailleurs celui de 2022, c'était d'éviter toute perte de vie humaine, qu'il s'agisse de perte de vie civile ou de perte de vie des sapeurs-pompiers. Le deuxième objectif, c'est d'essayer de sauvegarder autant que faire se peut les bâtiments, donc tout ce qui est bâtimentaire et évidemment ce que sont aussi les maisons d'habitation. Ils n'ont pas réussi, comme en 2022, à en sauver autant. Mais si on regarde le feu de Biscarros dans les Landes, il y a eu aussi beaucoup de maisons brûlées. Donc malheureusement, cette partie-là n'a pas pu être sauvée. Mais en revanche, 90% à peu près des maisons d'habitation qui étaient concernées dans un rayon de 50 à 100 mètres de l'incendie, ce qui est très près, ont pu être sauvegardées. Et puis après, il y a effectivement la forêt. Et donc malheureusement, la forêt a brûlé parce qu'effectivement, il faut défendre ce qu'on appelle les points sensibles, c'est-à-dire les agglomérations et tout l'habitat diffus.
2: Ça veut dire que sans parler du revenu, on peut être amené à privilégier la sauvegarde d'une ville qui est plus dense plutôt qu'une commune qui l'est moins.
13: Non, ça n'est pas du tout ça. Le bourg du Porge a été sauvegardé. D'ailleurs, si vous regardez les endroits où les maisons ont été brûlées, elles sont à l'extérieur du bourg. Donc il y a bien eu une sauvegarde du bourg du Porge, comme il y a eu une sauvegarde du bourg d'Arès ou une sauvegarde pour partir du bourg de Lège, puisqu'une partie des maisons ont été brûlées. Donc ça n'est pas une question de densité de population. Le sujet, c'est d'essayer de faire en sorte que tout le monde soit sauvé et qu'il n'y ait pas de perte de vie, et de sauver aussi, autant que faire possible, les habitations. Mais Marc Vermeulen le dit très bien dans l'article Sud-Ouest ce matin, et le retour en traçabilité que nous avons au niveau du SDIS est très clair. Le feu est passé plusieurs fois sur le Porge, avec beaucoup d'intensité. Donc ça n'est pas simplement une question de choix géographique ou de densité de population, c'est une réalité aussi de la dynamique du feu elle-même.
2: Marc Vermeulen qui dit qu'il n'a pas reçu de coup de fil particulier, qu'il n'est pas mondain, qu'il n'y a pas eu de pression vis-à-vis de lui. Est-ce que vous en avez reçu ?
13: Non, moi je suis assez ahuri d'entendre parler ce genre de choses. Pendant les 4 premiers jours, j'ai été au plus près des pompiers, y compris dans les postes de commandement, mais jamais la question de qui habite où est un objet de choix en matière de déploiement opérationnel des sapeurs-pompiers. Le déploiement opérationnel, il est fonction de la réalité de l'évolution d'un incendie, mais à aucun moment la question de savoir qui habite où devient une modalité de choix sur ce déploiement. C'est véritablement la réalité du danger qu'il faut prendre en compte, qu'il faille à un certain moment qu'au Cap Ferré, il y ait sur le nord de la Presqu'île, c'est pas le Cap Ferré, encore une fois, au niveau de Lège, qu'il faille installer des troupes, tout comme il y en a eu au Porge, tout comme il y en avait à Somos, tout comme il y en a eu vers Lacanau, tout comme il y en a eu vers Arès ou Andernos, c'est la réalité de l'évolution de l'incendie qui commande. Mais ça n'est pas le choix d'une nature de richesse de population ou de qualité de villa qui se trouve à un endroit ou à un autre.
2: Alors, il y a ce collectif d'habitants du Porge qui explique qu'ils réfléchissent à comment porter l'action en justice. Est-ce que ça pourrait calmer les colères qu'une enquête amène à écrire noir sur blanc ce qui s'est passé et que chacun le sache, que ça mette en quelque sorte fin au doute?
13: Écoutez, Marc Vermeulen, comme moi-même et comme la préfète de Gironde, qui était directrice d'opérations de secours, nous sommes très clairs. Toute transparence sera faite sur la traçabilité. Tout est tracé au niveau du SDIS, les appels des uns et des autres, la manière dont le commandement se déploie, les logiques opérationnelles, et ce qu'évoque Vermeulen sur le fait qu'il y ait eu un transfert de camions de carburant et du PC du Porge vers Lège, c'est qu'à un certain moment il est rapproché d'un PC secondaire parce qu'il y a un danger sur le poste de commandement lui-même des sapeurs-pompiers et notamment des camions de carburant sur le Porge. Donc ce sont vraiment des logiques opérationnelles, tout est tracé au niveau du SDIS, et la commande est très claire, la volonté est très claire de Marc Vermeulen, de moi-même, moi-même comme de la préfète, c'est que toute transparence soit faite pour que tout le monde ait toutes les explications sur les modalités opérationnelles qui ont été mises en œuvre.
2: Merci Jean-Luc Glaise, président du conseil départemental de la Gironde. Les pompiers sont une communauté qui dépasse ce département. Nous allons entendre que des pompiers venus de plusieurs pays de l'Union européenne luttent ensemble dans cette forêt des Landes de Gascogne. C'est le principe du mécanisme de protection civile de l'Union européenne. Ils n'ont pourtant pas toujours la même langue, pas le même matériel, pas les mêmes méthodes, mais Audrey Abraham, évidemment, tout a été pensé pour que la communication soit la plus fluide possible.
0: Et vous ne serez pas surpris si je vous dis que la langue officielle pour coordonner les opérations, c'est l'anglais. Mais voilà, sur des milliers de pompiers mobilisés, qu'ils soient français, allemands, ukrainiens ou encore roumains, nombreux sont ceux qui ne parlent pas anglais ou alors de façon très sommaire. Alors des officiers de liaison sont désignés parmi les critères de sélection. Il leur est demandé à eux de bien maîtriser l'anglais. Ce sont eux qui reçoivent les consignes et qui les traduisent à leurs équipes respectives dans leur langue d'origine. Au-delà du dialecte, les manœuvres aussi peuvent varier d'un pays à un autre. C'est ce que nous explique Arnaud Angonin, représentant de la Fédération nationale des sapeurs-pompiers. La semaine dernière dans le Var, il a participé à l'accueil de renforts venus de Roumanie.
14: Concrètement, il n'existe pas de manœuvre uniforme sur l'ensemble de l'Europe. C'est-à-dire qu'on va plutôt raisonner en termes d'objectifs à atteindre, peu importe, on va dire, la méthode de manœuvre. Tout ce qui est la technique de mise en œuvre propre à chaque pays, ça leur appartient. Et c'est l'officier roumain qui commande le body roumain qui, en fonction de ce qu'on va lui donner comme objectif, va traduire ça, lui, en manœuvre auprès de ses personnels.
0: Sur le terrain, dit-il, en pleine opération, les soldats du feu ont très peu d'interactions avec leurs homologues d'autres nationalités, peu d'échanges aussi avec les populations, puisque les renforts européens sont essentiellement positionnés pour défendre des points sensibles et pas au contact des habitants.
2: La question du matériel se pose aussi, puisque chaque renfort arrive avec ses engins, ses camions, lances ou moyens aériens.
0: Et bien là, c'est au pays d'accueil qu'il revient de faire le nécessaire pour que le matériel soit raccordé à son réseau, à la France, en l'occurrence, de fournir des adaptateurs à ses homologues roumains, nous dit Arnaud Angonin.
14: Les pompiers viennent avec leurs équipements propres, donc propres à chaque pays. Ce qui leur est donné une fois qu'ils arrivent sur le théâtre d'opération, c'est concrètement des adaptateurs qui permettent de connecter les tuyaux roumains aux tuyaux français et de cette manière leur permettre d'opérer comme n'importe quel engin de sapeur-pompier français.
0: Il y a aussi les talkie-walkie avec lesquels les équipes communiquent pendant les interventions. Là encore, chaque pays arrive avec son propre réseau radio. L'officier de liaison uniquement se voit remettre un talkie-walkie raccordé au réseau français et puis il transmet les ordres qu'il reçoit sur ses ondes donc et dans la langue adéquate.
2: Et malgré tous ces obstacles, eh bien des liens forts se créent entre pompiers de différentes nationalités.
0: Et pour matérialiser leur fraternité, une tradition se perpétue, l'échange d'écussons.
14: Le premier signe de fraternité, c'est ça. C'est la première chose que font les pompiers quand ils se rencontrent. Mais c'est très symbolique parce que, voilà, on vit avec eux pendant plusieurs jours, voire plusieurs semaines. En plus, sur des théâtres d'opérations qui sont assez intenses, donc il y a forcément des liens qui se créent. Et voilà, le départ est souvent se fait, voilà, je ne vais pas dire avec quelques larmes, mais c'est... Ça crée des liens.
0: Et puis c'est souvent sous les applaudissements des populations concernées avec des dessins d'enfants en cadeau que repartent les renforts européens. Voilà ce que nous confie le représentant de la Fédération des sapeurs-pompiers.
2: Merci Audrey Abraham pour France Info.
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2: le fil info Armand Perrouloga.
1: Un nouveau cas d'antivirus détecté en France. Il s'agit d'un touriste de nationalité franco-argentine qui a transité en France pendant la deuxième quinzaine du mois de juillet. Il a été testé positif à la souche Ande, qui est l'une des souches les plus dangereuses chez les humains. Le patient est aujourd'hui isolé en Espagne avec sa famille. Sébastien Lecornu se rendra en Gironde le 17 août après le méga-feu qui a parcouru près de 42 000 hectares de forêt de pin. fin, le Premier ministre viendra avec plusieurs membres du gouvernement pour rencontrer les élus locaux et les acteurs de la reconstruction. Dans le Var, 850 pompiers restent mobilisés sur l'incendie du massif du Gros Bétillon. Cet après-midi, il y a eu au moins 8 reprises de flammes à cause de la chaleur et du vent, des réactivations aussitôt maîtrisées par les pompiers. Et puis c'est la première réaction de Moscou après l'arrêté d'expulsion pris par la France contre la chroniqueuse pro-Kremlin Xenia Fedorova. La diplomatie russe dénonce une persécution politique de journalistes sur la base d'accusations fallacieuses. La chroniqueuse russe est accusée par le gouvernement d'être un relais des campagnes de désinformation pilotées par la Russie.
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2: Allez, encore une vingtaine de kilomètres à parcourir dans cette sixième étape, Fanny Hochevestrier. Et toujours ces deux Françaises dans le groupe de tête.
6: Oui, elles sont six coureuses en tête alors qu'on est dans la toute dernière difficulté du jour, la côte de Boussieu. Le roi, deux Françaises devant, Célia Géry, on la reconnaît facilement avec son maillot de championne de France, et puis le maillot rose de Cédrine Carbajal, une échappée avec du beau monde. Mais la course se fait aussi derrière Jean-François Bernard avec une coéquipière de Pauline Ferrand-Prévot, Frank De Vries, qui était huitième au général, qui est en train d'être lâché par le peloton maillot jaune.
19: Oui, ce que nous rassure, c'est que Pauline ne l'attend pas. Elle est toujours dans le groupe des favorites. On a une autre coéquipière qui l'attend. Mais voilà, quoi, c'est compliqué pour hier, là, cette coureuse qui était à l'avant de la course, qui n'avait pas été lâchée comme Pauline dans la dernière difficulté et qui maintenant, aujourd'hui, bien entendu, a du mal.
6: 1,8 km encore d'ascension, 17 km de l'arrivée. Et l'écart entre les six coureuses de tête et le peloton maillot jaune, vingtaine d'unités, 30 secondes.
2: Merci Fanny Lechevestrier et Jean-François Bernard. Tout ce mois d'août, Fabrice Dalméda passe en revue les slogans, les petites phrases des campagnes présidentielles passées. C'est une manière de se préparer au scrutin de l'an prochain. Aujourd'hui, une campagne couronnée de succès, celle de Valéry Giscard d'Estaing en 1974.
20: En 1974, France Gall sort une chanson qui connaît un immense succès.

0: Cette déclaration, évidemment, n'est pas la seule en 1974. La mort du président Pompidou a pris tout le monde par surprise, mais les candidatures se sont multipliées. Parmi les candidats, le ministre de l'économie et des finances, Valéry Giscard d'Estaing, occupe une place à part. Il multiplie les outils de communication et se sert habilement de la publicité pour varier les slogans grâce à un publicitaire de talent, Jacques Inzy. Il y a d'abord cette affiche avec sa fille, où il apparaît détendu et souriant avec pour texte « La paix et la sécurité ». Il s'agit de rassurer alors que le président Pompidou est mort seulement quelques semaines auparavant. VGE veut personnaliser sa campagne. Il implique donc sa famille et veut montrer que sa personne est à la hauteur du défi. C'est pourquoi la deuxième affiche le montre de face, un léger sourire aux lèvres, le texte « Un vrai président ». Giscard veut un style plus direct dans la vie politique et il le dit aux journalistes.
1: Moi je souhaite que ma campagne soit de l'allure la plus libre possible. Je veux dire la plus libre quant au ton, la plus libre quant à la manière. Je crois qu'il y a dans la vie française, dans la vie politique française, quelque chose d'inutilement guindé, d'inutilement artificiel, et que nous devons au contraire avoir une conception plus détendue, plus libre du style de notre vie politique.
0: Son équipe s'emploie donc à trouver une formule spécifique à scander dans ses meetings et à imprimer sur des t-shirts avec des lettres bleues. Ce sera Giscard à la barre. La formule aurait été trouvée par Anne Dornano, épouse d'un de ses fidèles et très active dans la campagne. Suivent les goodies et surtout les clameurs des militants. La campagne de 1974 de Valéry Giscard d'Estaing contraste par ses slogans et par son rythme, mais d'autres phrases sont aussi entrées dans l'histoire. Lors de sa déclaration de candidature le 8 avril 1974, il déclare « Je voudrais regarder la France au fond des yeux » et il reprend la même idée dans une déclaration le 19 avril 1974.
2: Je crois que je suis quelqu'un de réservé, mais vous savez que les gens réservés ne sentent pas moins que les autres. C'est pourquoi dans cette campagne, j'ai dit que je voulais regarder la France au fond des yeux, mais je voudrais aussi atteindre son cœur.
0: Là ne s'arrête pas sa personnalisation du propos, car 1974 voit l'organisation du premier débat politique entre deux finalistes au second tour. Les journalistes donnent les conditions de son déroulement. Ils ne sont pas là pour interroger les candidats qui doivent échanger directement. C'est dans ce cadre que Valéry Giscard d'Estaing lâche une petite phrase qui est entrée dans les mémoires. Vous n'avez pas le monopole du cœur.
3: Monsieur Mitterrand, si on vous a écouté comme je vous ai écouté avec intérêt, on est convaincu que ce qu'il faut faire, ce n'est pas ce que vous proposez. D'abord, je vais vous dire quelque chose, je trouve toujours choquant et blessant de s'arroger le monopole du cœur. Vous n'avez pas, monsieur Mitterrand, le monopole du cœur, vous ne l'avez pas. J'ai un cœur comme le vôtre qui bat à sa cadence et qui est le mien. Vous n'avez pas le monopole du cœur. Et ne parlez pas aux Français de cette façon si blessante pour les autres.
0: Valéry Giscard d'Estaing a réussi à imposer son style, mais il ne peut pas le cacher. Une autre forme de style, teintée de marxisme, est en train de pénétrer l'opinion et s'impose dans des déclarations.

0: France Gall et Fabrice Delmeda. Le rendez-vous s'intitule L'info de l'histoire. 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
0: Bonsoir Laurence Dezélé.
5: Bonsoir.
0: Encore une journée estivale demain?
5: Absolument. 8 départements du sud-est restent d'ailleurs en vigilance orange canicule. Globalement, demain sera une belle journée partout. Le matin, le vent soufflera déjà sur le sud-est, y compris sur la Corse. Il fera frais par endroits. On aura par exemple 9 petits degrés à Reims au lever du jour, mais déjà 26 degrés à Nice. L'après-midi poursuite d'un ensoleillé sur le pays, avec tout de même un risque d'orage sur les crêtes pyrénéennes, les Alpes frontalières et la montagne corse. La tramontane sera plus faible que le Mistral qui soufflera encore à 60 km/h en rafale. On attend même des pointes à 70 km/h sur le littoral varois. Un vent plutôt modéré partout ailleurs. Ça soufflera un petit peu le long des côtes de Normandie et de Bretagne, mais rien de comparable avec ce qu'on connaît dans le sud.
0: Et Laurence, quelques températures?
5: Oui, bien sûr. On attend au plus chaud de la journée 26 degrés à Lille, 23 à Brest, 24 à Caen, 28 à Paris, 31 à Strasbourg, Lyon et Nice, 33 à Bordeaux ou encore 37 degrés à Perpignan.
0: Laurence Dezélé, merci beaucoup. Vous écoutez France Info, il est 17h30. L'information avec Philippine Thibaudot.
6: Et des nouvelles de la seule Française contaminée au printemps par l'antivirus. Elle est sortie, nous dit le gouvernement, de réanimation. Après presque 3 mois à l'hôpital, elle avait contracté le virus sur le bateau de croisière de Londius. Le ministère de la Santé a d'ailleurs tenu une réunion cet après-midi. Un nouveau cas d'antivirus a été détecté chez une personne franco-argentine. Elle est passée par la France pour des vacances le mois dernier, puis isolée en Espagne avec sa famille. Depuis, plus de symptômes, rassure le ministère, qui va retracer toutes les étapes de son parcours. Sébastien Lecornu dans les pas d'Emmanuel Macron, au sens figuré comme au sens littéral. Le Premier ministre se rend en Gironde, ça sera le 17 août. Objectif, selon Matignon, lancer la mission reconstruction et adaptation des territoires. Mission annoncée hier pour soutenir les habitants, les collectivités sinistrées par le méga-feu girondin. Salomé Martin, bonsoir.
7: Bonsoir.
6: Et Sébastien Lecornu va venir avec d'autres ministres pour rencontrer les acteurs locaux. Déplacement pas anodin.
7: Et oui, déplacement symbolique pour Sébastien Lecornu qui se rend pour la première fois sur les terres ravagées de Gironde. Une opération communication alors que depuis plusieurs semaines, son gouvernement est accusé par l'opposition de ne pas s'être assez préparé aux incendies. Sébastien Lecornu sera entouré de certains de ses ministres et de 5 experts, des spécialistes de l'aménagement du territoire, de l'économie, des finances publiques, mais aussi du développement durable, du logement et de la forêt. La délégation qui doit rencontrer des élus locaux ainsi que des acteurs socio-économiques du département. Pour le moment, Matignon ne donne pas plus de précisions sur d'éventuelles annonces pour aider à la reconstruction très coûteuse. Le gouvernement est pris en étau. D'un côté, la maîtrise des finances publiques. Le Premier ministre insiste régulièrement sur la nécessité de freiner les dépenses. De l'autre, les milliards nécessaires pour reconstruire la Gironde et adapter le territoire au changement climatique.
6: Merci Salomé Martin. On parlait de la Gironde où le feu est désormais maîtrisé, mais ailleurs ça brûle encore. Dans le Var, il y a eu 8 réactivations du feu, mais maîtrisé rapidement par les pompiers. En Corse, le parquet antiterroriste ouvre une enquête. Des menaces du Front de Libération Nationale Corse ont visé des non-Corses installés sur l'île en cause. Des propos tenus par le FLNC lors d'une conférence de presse, alors que le projet d'autonomie de l'île est étudié au Parlement. Et puis rien n'y fait, l'UEFA maintient son boycott des Coupes du Monde. À l'origine, la Confédération Européenne de Football s'opposait au projet de Gianni Infantino d'ouvrir la FIFA aux investisseurs extérieurs. Face aux critiques, projet abandonné depuis par le patron de la FIFA, il s'est excusé. Clara Lecoq-Créal, vous nous avez rejoint en studio. Visiblement, l'UEFA n'a pas été convaincu par les excuses du patron de la FIFA.
8: Non, les Européens avaient annoncé ce boycott la semaine dernière en exigeant l'abandon total de ce projet de Gianni Infantino. C'est effectivement chose faite. Et puis des garanties contraignantes quant au fait que la FIFA n'ouvrira plus jamais sa gouvernance ou ses compétitions à des intérêts privés. Ces conditions-là, peut-on lire ce soir, ne sont pas remplies. L'instance européenne considère que les excuses de Gianni Infantino n'ont pas rétabli la confiance. Il n'y a aucune garantie sur l'avenir. Le président de la FIFA a réuni hier au Maroc les hauts responsables de la fédération. Ils ont écrit ensemble un communiqué dans la soirée avec des excuses et la volonté d'aller de l'avant. Mais la carrière de certains de ses signataires, leur carrière dépendent de Gianni Infantino, répond l'UEFA, qui maintient donc son boycott. Cela concerne le prochain mondial en 2030, organisé notamment normalement par l'Espagne et le Portugal. Mais avant cela, il y a aussi la Coupe du Monde féminine des moins de 20 ans, ce sera dès le mois de septembre, et puis celle des seniors l'année prochaine. Je rappelle que les Européens tout de même représentent près des deux tiers des finalistes des compétitions internationales.
6: Et Clara Le Coquerel, service des sports de Radio France, et visiblement les excuses de Gianni Infantino ne suffisent pas non plus à la Confédération sud-américaine de football qui, à l'instant, dans un communiqué, exprime sa préoccupation face aux actions unilatérales répétées de la FIFA.
0: Philippine Thibaudot. Avant 18h sur France Info, les fuites dans nos canalisations, fléau auquel nous sommes confrontés en permanence, mais particulièrement gênant en cette période de sécheresse. La situation humanitaire en Cisjordanie occupée avec des difficultés considérables d'accès aux soins. Nous entendrons l'alerte de Médecins Sans Frontières. Mais d'abord, cette sixième étape du Tour de France Femmes.
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0: Il reste à descendre petit à petit jusqu'à Tournon-sur-Rhône en Ardèche. Et le groupe de tête n'en est plus très loin. Fanny Lechevestrier avec deux Françaises pour jouer la gagne.
10: Oui, Cédrine Carbaol et Célia Géry. Célia Géry qui vient d'être élue combative de la journée. On la retrouvera donc du côté du podium à Tournon-sur-Rhône tout à l'heure. 10 km encore à parcourir. Attention, il y a deux coureuses en contre qui sont là. Marcus et Kim Lecort, la Mauricienne, qui avait eu un incident technique tout à l'heure dans la descente, qui a fait un super retour dans le peloton maillot jaune et qui essaye de revenir sur les 6 coureuses de tête. Le avec le peloton maillot jaune, 43 secondes, alors qu'on parle de descente, mais il y a encore cette petite montée, Jean-François Bernard, qui fait mal aux jambes.
11: Oui, elle fait même très très mal aux jambes, elle n'est pas répertoriée, on n'a pas mis un petit quatrième catégorie, et puis on va aller surtout chercher ce petit bonus, où est-ce qu'on va prendre 6-4-2,
10: écoutez, des petites bonifications
11: qui ne seront pas prises par le groupe maillot jaune, donc qui ne changera pas le classement général normalement ce soir.
10: Autrement dit, Demi Vollering ne s'emparera pas du maillot jaune ce soir par rapport à Marlène Reusser, la Suissesse, avant l'ascension demain du Mont Ventoux. L'explication de toute beauté aura lieu demain, alors que Kim Lecourt, dont on vous parlait tout à l'heure, a l'air très en forme. Elle revient désormais sur le groupe de tête. Elles sont 8 en tête désormais.
11: 8 maintenant en tête, et tout de suite après être rentrée dans ce groupe qui est à l'avant de la course sur les 6 concurrentes, elle se met à rouler direct.
10: Ouais, Kim Lecourt qui vise cette victoire d'étape très clairement. La Mauricienne, elle qui avait été la première de l'histoire à porter le maillot jaune l'an dernier. Et il reste 9 km 500. C'est fini pour le groupe maillot jaune. 49 secondes d'écart. Demi Vollering qui accélère
11: incroyable. Elle accélère parce que c'est vrai qu'elle pensait bien entendu à ses bonifications, mais 50 secondes c'est beaucoup trop loin. Mais on ne sait pas. Peut-être qu'elle se dit, si je peux recréer un petit écart. Si
10: et
11: je
10: c'est
11: peux,
10: quoi aussi marquer psychologiquement ses adversaires parce que
11: en disant
10: que je suis
11: toujours là encore aujourd'hui.
10: Et je suis en forme parce qu'on voit Demi Vollering juste dans sa roue, Marlène Reusser, et la troisième, eh bien, Kasia Nevodoma qui est là aussi.
11: Bah, c'est le podium, on ne sait pas dans quel sens, pas à Paris, à Nice, mais en tout cas, c'est le podium qui est en train de se jouer. Je pense qu'il n'y aura pas de changement normalement, on va dire ici, alors qu'on est en attaque de Longo Borghini maintenant aussi.
10: Pour aller marquer les bonifications, c'est passé avec Kim Lecourt qui ont accéléré, alors qu'on n'a pas vu dans ce groupe Cédrine Carbaol. On la voit tout le temps en queue de ce peloton. Cela veut dire quoi? Est-ce qu'elle va attaquer dans la descente?
11: C'est ce qu'on attend un peu. On sait que c'est une super descendeuse. On va voir si elle en est capable. Et Vollering qui rattaque encore une nouvelle fois.
10: Et l'écart qui s'est considérablement réduit sous l'impulsion de Demi Vollering, la deuxième du général. 32 secondes désormais d'écart entre les 8 coureuses de tête et ce peloton réduit à une dizaine de coureuses. Il reste 8 800 km.
0: Un vrai suspense pour ce final. À tout à l'heure, Fanny Lechevestrier, Jean-François Bernard. 8 départements toujours en vigilance orange. canicule. Ce soir, Météo France s'inquiétait également d'un risque d'incendie très élevé dans cette même zone sud-est, le Var, les Bouches-du-Rhône, le Vaucluse et l'Aude. La sécheresse est bien plus étendue. Une partie de la Haute-Saône, par exemple, est placée en alerte crise sécheresse depuis le 22 juillet maintenant. Ça implique des restrictions de l'usage de l'eau. Pourtant, Eliane Malric, sur la commune d'Héricourt, la consommation par habitant n'a pas baissé.
12: Il y a urgence à réduire la consommation, alertent les syndicats des eaux. L'hygiène et le jardin, voilà les deux marges de manœuvre de Colette.
13: On fait très attention, passe de douche tous les jours, et puis même arroser tous les deux jours. On arrose plus tous les soirs. Les fleurs, hein, j'arrose, parce que j'arrose pas le jardin. La pelouse, c'est pas grave, parce que donc aussitôt qu'il arrivera de la pluie, elle va venir toute verte.
12: Une pluie avec de faibles chances d'arriver et pas avant ce week-end. Insuffisant pour recharger les différentes nappes où Héricourt s'approvisionne. Les collectivités locales n'excluent pas d'interdire les arrosages de jardins, pour l'instant limités. Denise craint d'en arriver là.
14: Les fruitiers, par exemple, les tomates, les choses comme ça, et les mirabelliers qui donnent en ce moment, ils ont besoin d'eau. Bon, ben, on hésite à arroser.
12: Autre restriction.
15: On peut plus remplir notre piscine, la mettre à niveau, c'est un problème.
12: Frédéric tient un gîte avec piscine, non loin du centre-ville.
15: Je suis en train de prévoir un système pour pouvoir prendre l'eau plus bas que la hauteur des skimmers, de manière à pouvoir continuer à l'utiliser, même si le niveau est plus bas. Si on peut plus, on fermera, puis voilà quoi, on fermera la piscine. Hein. C'est un peu dommage, quoi. Surtout qu'on reçoit les gens. Il faut réserver aussi, parce qu'il y avait une piscine.
12: Si les habitants ne prennent pas d'initiative, la mairie devra organiser des périodes de coupure à Héricourt.
0: Eliane Malric, ici Belfort, Montbéliard à Héricourt pour France Info. Des restrictions d'eau alors qu'une partie de l'eau potable se perd en chemin. On estime qu'un litre sur cinq, c'est une moyenne, hein, n'arrive pas jusqu'au robinet en France à cause des fuites de canalisation. Cyril Gachelin est expert formateur dans le domaine de l'eau potable et pluviale à l'Office international de l'eau. Il explique sur France Info les raisons d'une telle déperdition.
16: Alors ces fuites sont dues essentiellement à l'âge des réseaux. Hein. On a aujourd'hui en France des réseaux qui datent des années 60-70, voire plus anciens, et donc qui finissent par, comme tout réseau, s'user et donc produire des fuites.
17: Et est-ce que certains territoires sont plus touchés que d'autres ?
16: Alors effectivement, hein, on a des territoires qui sont aujourd'hui très touchés. Si on va dans les Drôme-Com, par exemple, hein, la Guadeloupe, la Martinique sont des territoires où les tensions en eau sont beaucoup plus importantes que sur la France hexagonale.
17: Alors les canalisations, évidemment, il y en a des kilomètres et des kilomètres, plus de 900 000 à travers la France. Vous le disiez, une partie est très ancienne. Ces canalisations, elles passent évidemment sous la terre. Ça veut dire que le plus souvent, ben, les fuites, on ne les voit pas. Comment est-ce qu'on fait pour les repérer ?
16: Alors on va avoir mis en place des stratégies. Hein. Depuis 2010, en France, les collectivités ont l'obligation de mettre en place des stratégies pour identifier leurs fuites. La première chose, ça va être de compter ce qui rentre et ce qui sort des réseaux d'eau potable pour identifier les secteurs les plus fuyards. On aura ensuite des techniques dites acoustiques, hein, qui vont nous permettre de venir détecter ces fuites. Donc les techniques acoustiques, tout simplement, une fuite en sortant du réseau va frotter contre le sol et va produire un bruit et on va venir écouter ces bruits.
17: Avec un appareil spécial ?
16: Voilà, c'est des appareils spéciaux que les collectivités ont à disposition, hein, pour venir chercher leur fuite.
17: Quels sont les autres moyens ?
16: Alors les autres moyens, on va injecter des gaz dans les canalisations. Ces gaz vont ressortir via les fuites et avec des détecteurs de gaz, bien, on va pouvoir les identifier. Et puis plus récemment, on forme des chiens qui vont venir détecter le chlore, hein, qu'on vient injecter dans l'eau en reniflant le long de la conduite.
17: Donc ils sentent l'odeur finalement et ça permet de savoir s'il y a des fuites. Est-ce que l'intelligence artificielle peut être utilisée à l'avenir pour lutter aussi contre ce phénomène de fuite d'eau ?
16: Alors, sans aucun doute, hein, on va pouvoir faire de la prévision de cases de conduite, de la prévision de fuite, en fonction d'une multitude de paramètres, hein, l'âge de la conduite, le nombre d'interventions qui ont déjà été faites dessus, les sollicitations routières. Bref, il y a effectivement, sans aucun doute, des améliorations sur ce point-là à attendre.
17: Et vous, donc, vous donnez des formations à l'Office international de l'eau. Qui fait appel à vous, j'imagine, des intercommunalités ?
16: Alors effectivement, la compétence eau potable est aux intercommunalités aujourd'hui. Donc les intercommunalités font former leurs agents à la recherche de fuites chez nous. mais pas que. Vous avez aussi tous les financeurs des actions des réseaux d'eau potable, que ce soit les conseils départementaux, les agences de l'eau qui viennent aussi se former. Et puis, un autre point important, c'est que pour limiter le nombre de fuites, il faut que les canalisations soient aussi correctement posées. Et donc, vous avez tous les poseurs de canalisations qui viennent se former.
17: Et est-ce qu'on joue aussi sur les matériaux? Vous le disiez, elles vieillissent, une partie du réseau est très très ancien.
16: Oui, alors aujourd'hui on a de la recherche sur ces matériaux, mais c'est des matériaux qui restent quand même relativement traditionnels. Hein. Voilà, on a des améliorations, mais on reste sur des matériaux qu'on maîtrise. Partir sur des matériaux que les exploitants n'arriveraient pas à maîtriser n'est pas forcément une bonne solution.
17: Et ces fuites, est-ce qu'on arrive à les résorber rapidement, ou est-ce que on n'arrive pas à lutter puisque les canalisations se dégradent et il y en a de nouvelles qui se créent au fur et à mesure?
16: Alors, voilà, effectivement, il y a des nouvelles fuites qui se créent au fur et à mesure qu'on les répare. Ceci dit, je vous dis que depuis 2010, on a mis en place des plans d'action pour améliorer le rendement. Et en 2010, on perdait de l'ordre de 1,5 milliard de mètres cubes par an en France. Et aujourd'hui, on n'est plus qu'à 1,1 milliard. Donc, il y a quand même eu une amélioration globale du réseau français.
17: Oui, c'est un enjeu qui est à la fois écologique, mais aussi économique hein, pour les intercommunalités et pour les acteurs. Public.
16: Évidemment, hein, le prix de l'eau, tout le monde paye son eau, hein, c'est quelque chose de très important dans le budget des Français. Et donc plus on limitera les fuites, moins on aura un prix de l'eau élevé.
0: L'expert formateur Cyril Gachelin qui travaille à l'Office international de l'eau, il répondait à Mélanie Delaunay.
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0: Et je vous laisse la parole, Fanny Lechevestrier, pour l'arrivée de cette sixième étape du Tour de France Femmes.
10: Et si, Augustin, on avait une victoire française ce soir, mais attention, ça se regarde, on a cru un temps que Kim Le Corte allait bien attaquer, et bien finalement ça a discuté, ça s'est regardé, et c'est Marcus qui est parti en contre-attaque, la coureuse de l'équipe Lidl qui passe sous la flamme des 2 km, l'écart avec le peloton maillot jaune, 21 secondes, il reste encore 2 km à parcourir avec Réjeanne Marcus qu'on avait déjà vu attaquer durant ce Tour de France, qui a quelques vélos d'avance sur notamment Elisa Longo-Borghini, l'italienne.
11: Oui, ça va être compliqué, 23 secondes, il ne faut quand même pas se regarder, hein. On n'est pas derrière. Encore à la flamme rouge, il faut faire attention parce que derrière on a vu que ça roulait très très vite, Kopecky qui roulait derrière dans ce peloton alors qu'on aperçoit, je pense que ça ne va pas se faire devant, ça va se regrouper une nouvelle fois.
10: Avec Réjeanne Marcus qui va être repris par Elisa Longo-Borghini, Cédrine Kerbaol qu'on a vu un temps discuter, hésiter, et dans la roue de Kim Le Corte, ça paraît être sa plus sérieuse rivale pour essayer d'aller remporter cette sixième étape à Tournon-sur-Rhône en Ardèche, 1 km 400 encore à parcourir, 8 femmes pour une victoire d'étape.
11: Oui, 8 femmes pour une victoire d'étape, alors que là j'ai un peu de mal à comprendre, on roule derrière du côté de l'équipe, c'est le groupe de tête ça, mais... j'avais du mal, je croyais qu'on était dans le peloton.
10: Non, allez, 1 km 200 encore, le peloton maillot jaune qui est à 25 secondes, mais attention,
11: ça fait du surplace
10: dans ce groupe, on ne s'entend pas, et de nouveau Réjeanne Marcus, la coureuse de l'équipe Lidl Trek, qui attaque, qui en remet une touche,
11: hein.
10: Le kilomètre, la flamme rouge désormais, 1000 mètres pour s'exprimer.
11: C'est le coursier maintenant qui fait l'effort pour essayer de rentrer, mais c'est un effort qu'elle va payer peut-être dans le sprint après.
10: Ouais, et Réjeanne Marcus qui a quand même quelques vélos là d'avance, désormais 900 mètres encore à parcourir. On s'est beaucoup regardé, peut-être des regrets, notamment pour Cédrine Kerbaol, alors que Célia Géry, eh bien,
11: elle n'a pas bougé pour l'instant.
10: Ouais, on va voir si elle peut faire parler sa vitesse, elle semble avoir quelques vélos de retard. Réjeanne Marcus qui est reprise par Kim Le Corte, le peloton maillot jaune à 16 secondes seulement, il reste moins de 500 mètres encore à parcourir, et Réjeanne Marcus qui se retrouve à faire la course devant, à être bloquée.
11: Attention à Lippert aussi, hein.
10: Ouais, Yann Lippert qui va très vite, qui n'a fourni aucun effort. Cédrine Kerbaol qui essaye de se placer, c'est sans doute Kim Le Corte qui va lancer le sprint final à 400 mètres désormais de l'arrivée. On voit Pat Peters avec son maillot à poids de meilleur grimpeuse qui essaye essaye de se lancer. C'est Dream Carvajal qui est dans la roue, qui a l'air bloqué pour l'instant. Et Kim Lecourt qui s'impose, la Mauricienne, devant Cédrine Carvajal qui a malheureusement s'est fait enfermer. Et Célia Géry qui n'avait plus de force suffisante pour lancer le sprint. Vous allez sans doute avoir Emma Sarongo en bout de ligne, la déception des deux tricolores.
18: Oui, Cédrine Carvajal qu'on vient de voir passer à l'instant, en effet, Fanny, avec un visage d'abord épuisé et une grimace, peut-être un petit peu de déception malgré tout. Au sein de l'équipe IF qu'on voit à l'instant, eh bien, je ne dirais pas qu'il y a une grosse déception, je dirais qu'il y a quand même une certaine satisfaction de cette belle étape de la Française qui avait déjà remporté une étape du Tour en 2024 et qui aura tenté jusqu'au bout. Cédrine Carvajal qui est juste derrière moi, je la cherche pour tout vous dire, Fanny, parce que je vois Puck Peeters qui est juste à côté de moi, le maillot à poids qui est effondré, Kim Lecourt également qui est par terre avec comme
10: Kim
18: tous Lecourt, les soirs,
10: j'ai envie de dire, des gourdes. Avec son casque, Kim Lecourt qui avait déjà écrit l'histoire du cyclisme en devenant la première coureuse d'Afrique à décrocher le maillot jaune l'an dernier sur le Tour de France femme. Elle avait ébloui ce Tour de France et là il faut le repréciser, Jean-François, elle avait été distancée dans une difficulté, certainement un problème mécanique, elle était loin, elle est revenue toute seule dans le peloton des favorites, ensuite elle s'est lancée à la poursuite des échappés et finalement elle va s'imposer. Chapeau Kim Lecourt.
11: Oui, on a vu qu'elle était déjà passée un peu à côté le premier jour, c'était un peu compliqué, mais de toute façon c'est quelqu'un qui n'a jamais rien, et aujourd'hui c'est vrai, mise en difficulté à certains moments sur certainement un problème mécanique dans une descente, elle a réussi à rentrer, elle a réussi à se refaire, et puis surtout rentrer en plus dans le final sur l'échappée de devant et d'aller conclure avec la victoire.
10: La victoire de la Mauricienne au sprint devant ses sept compagnons d'échappée. La deuxième place de Cédrine Carvajal qu'on a vu s'arracher. Cédrine Carvajal qui est avec vous, Emma Sarongo.
18: Ce qui importe seulement, c'est gagner. Faire deux ou trois, c'est toujours cool, mais ouais. C'est pas passé très très loin pour une fois et ouais. Bon, les filles, elles ont fait un super travail encore. En fait, on pensait que ça allait revenir dans tous les cas, donc c'est pour ça que les filles ont eu les consignes de chasser derrière, parce qu'on misait tout sur Noémie pour le sprint. Mais au final, voilà, l'échappée est restée jusqu'au bout, donc.
10: Ouais, Noémie Rugg qui devait disputer le sprint pour l'équipe IF, Cédrine Carvajal qui s'était mis dans l'échappée mais qui savait qu'elle ne serait pas la plus rapide aujourd'hui. Elle, Emma l'a rappelé, qui s'était imposée à Morteau en 2024, devenant la première fille française à s'imposer sur une étape du Tour de France depuis 2022. Et malheureusement, là, ça passe pas loin aujourd'hui.
11: Non, ça passe pas loin. On comprend un peu mieux pourquoi tout à l'heure, dans le groupe maillot jaune, on roulait en fait quand même sur l'échappée, puisqu'on voyait Cédrine Carvajal, elle, qui ne prenait plus de relais devant. C'est parce qu'on voulait jouer une autre carte. Écoutez, c'est quand même passé très près. Il ne fallait pas tomber sur Kim Lecourt cet après-midi pour Cédrine Carvajal.
10: Et Kim Lecourt, la Mauricienne, qui a été immédiatement félicitée une fois la ligne d'arrivée franchie par la Française de Pauline Ferrand-Prévot, qui lui est tombée dans les bras. Encore une fois, un très large sourire de Pauline Ferrand-Prévot, qui pourtant n'arrive pas sur ce tour à avoir la forme, mais qui prend cela visiblement avec philosophie. Pas de changement, Augustin, au classement général. Marlène Reusser, la Suissesse, reste en jaune ce soir devant Demi Vollering, la Néerlandaise, et devant Kasia Nievadoma. L'explication des favorites, peut-être pour la victoire finale, aura lieu demain au Mont Ventoux.
0: Mais on retient cette victoire d'étape donc de la Mauricienne Kim Lecourt. Merci Fanny Lechevestrier, Jean-François Bernard et Emma Sarango. Éric Cantona passe la semaine dans le monde d'Élodie. Son premier album de chanteur est sorti récemment, mais aujourd'hui, il raconte à Élodie Suigo son rapport bien plus ancien à la poésie.
19: Bonjour Éric Cantona.
20: Bonjour Élodie.
19: Merci de passer la semaine avec nous dans le monde d'Élodie sur France Info. Vous êtes notre invité spécial. En vous écoutant chanter, on comprend une chose. Vous n'essayez pas d'être chanteur. Vous cherchez avant tout à être sincère, comme si finalement les chansons étaient simplement une autre manière de raconter ce que vous avez toujours porté en vous. Aujourd'hui, nous allons parler des mots, de la musique, de l'émotion et de cette voix que l'on découvre sous un nouveau jour. Est-ce que, avec cet album, vous avez trouvé votre voix dans tous les sens du terme, avec toutes les écritures possibles ? On sent que vous avez gardé ça en vous pendant très longtemps. Donc, je voudrais juste avoir ce regard d'Éric Cantona sur cette voix.
20: Quand j'écris un texte, j'écris... C'est un besoin de s'exprimer.
19: Presque vital.
20: Vital. Je ne suis pas obligé de faire ça. Et les musiques que je fais, c'est les musiques que j'écoute. Et c'est ça que je me dis. Après, on cherche. Peut-être que je pourrais faire des choses autrement et tout. Mais ce que j'ai fait, en tous les cas, c'est que j'ai essayé le plus possible de faire un truc qui est moi, quoi, qui fait partie de moi. Moi, je n'écris pas des partitions, quoi. J'enchaîne des accords, quoi. Je joue mal de la guitare, mais j'enchaîne des accords pour créer une mélodie. Mais une fois que j'ai fait ça, après, moi, je ne peux parler qu'avec des images. Je ne peux parler qu'avec un ressenti, des vibrations de pourquoi j'écris ce texte. Et pourquoi cette musique elle est venue, pourquoi cette mélodie elle est venue,
19: Mais il y a le texte, il y a l'interprétation, il y a aussi ce que vous
20: voulez. Oui, mais c'est parce que c'est texte. Et donc la musique et l'univers musical, tout ça doit être en cohérence, quoi. Et moi, ma voix, moi je ne suis pas un chanteur à voix. L'important c'est de trouver son identité, de trouver qui on est, même si on cherchera toute notre vie. Mais d'être le plus possible libre et s'exprimer, même si on hérite aussi de toute l'histoire culturelle. Il y a un monsieur qui me demandait tout à l'heure, est-ce que la période Manchester avec Hacienda, tout ça, ça a influé sur cet album, sur la musique que vous faites ? Ben, je dis pas plus que mon père qui écoutait de l'opéra, pas plus que les Sex Pistols, pas plus que les Clash, pas plus que U2 ou Bernard Lavilliers. Permettez de nous évader, on était à Auxerre, tout était fermé, les fenêtres et tout. Bernard Lavilliers, c'était là... C'était la liberté totale, quoi. C'était le Brésil, c'était... Attention, fragile, quoi. C'était... On voyait des images, quoi. On voyait tout ça. Donc moi, cet album, il peut pas être plus moi. Dans les mots, dans la musique, dans son univers, dans ce qu'il dégage, et dans l'atmosphère, dans l'énergie. C'est ça, je crois, ma plus grande fierté.
19: En tout cas, ce qu'on comprend, c'est que vous avez gardé vos yeux d'enfant, Éric Cantona. Ça départira jamais du personnage que vous êtes.
20: Non. Et non, mais cet enfant, il est... En fait, c'est à partir du moment où je me suis rendu compte que j'étais en train de jouer à quelque chose, ça m'a marqué à vie, quoi. C'était tellement beau le moment où on ne se rend pas compte qu'on est en train de jouer, quoi.
19: Dans On se love, on ressent une douceur particulière. Là, on découvre l'homme amoureux. Donc, ce n'est pas une facette que vous nous montrez habituellement. C'est-à-dire que ça, c'est quelque chose de très intime. Mmh. Et ce jeu de mots entre love et se lover, comme deux êtres qui se blottissent pour se protéger, il y a effectivement toujours ce côté protecteur, donne l'impression d'une chanson très intime, inévitablement. Est-ce que vous avez aussi ce besoin aujourd'hui, avec l'âge, entre guillemets, qui avance, d'explorer cette partie, cette confiance dans l'intimité ?
20: Non, j'ai envie de décrire, pas de décrire, mais j'ai pas envie de décrire, j'ai envie de décrire sur plein de choses, y compris l'amour. Mais l'amour, je crois que c'est peut-être le sujet qui a été le plus traité dans la chanson, quoi. L'amour impossible, la séparation, tout autour de l'amour, quoi. Là, on est presque plus dans l'acte de... On est plus dans faire l'amour, quoi, dans cette chanson, quoi.
19: Il y a des métaphores. C'est à quel point vous allez loin dans l'album. Jamais vous vous êtes autant livré.
20: Non, peut-être pas. Ouais, mais... Après, c'est en poésie, quoi. C'est aussi des métaphores, quoi. C'est peut-être...
19: Il y a toujours Rachida Brakni.
20: En même temps,
19: Rachida Brakni, pas très loin, c'est votre épouse. Le fait d'avoir ce côté protecteur, en tout cas ce regard, est-ce que ça oblige à l'exigence ou est-ce qu'au contraire, ça oblige à être juste dans les émotions ?
20: Après, on peut être juste et exigeant. Hein.
19: Les deux, mon capitaine.
20: Non, mais cette chanson, je ne sais pas si c'est vraiment protecteur. On est vraiment deux. Hier soir, je suis allé voir un concert. On est allé voir un concert. C'était un état de transe, quoi, un peu planant, comme ça. Ce serait presque ça, cette chanson, mais entre un homme et une femme, entre deux amoureux, quoi. Ouais, un tombe à la ramasse, quoi.
19: Merci Éric Cantona d'avoir partagé ce moment avec nous sur France Info. Je rappelle que votre album Perfect Imperfection est disponible. Demain, pour notre dernier rendez-vous, on prendra un peu de hauteur, ce que vous retenez de votre parcours, ce qui vous anime aujourd'hui. Et ce que vous préparez pour la suite, tout un programme. À demain.
20: À demain. 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
0: À demain donc pour la fin de cette conversation entre Eric Cantona et Élodie Suigo. Ça s'appelle Le Monde d'Élodie.
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0: Thermomètre va repartir à la hausse demain.
1: Oui, et d'ailleurs, 8 départements restent en vigilance orange canicule dans le sud-est du pays. Le matin, en revanche, il va faire froid au lever du jour par endroit. On attend par exemple 9 degrés à Épernay, 10 à Rouen et à Quimper, 14 degrés à Paris. Mais c'est vrai qu'il fera déjà 24 degrés à Montpellier ou encore 26 à Antibes. La journée commencera sous le soleil sur l'ensemble du territoire. Il y aura déjà du vent sensible dans le sud-est et sur le sud de la Corse.
0: Et comment se présente l'après-midi ?
1: Eh bien, poursuite d'un temps ensoleillé partout avec un risque d'orage sur le sommet des Pyrénées, les Alpes frontalières et le relief corse. La tramontane soufflera moins fort que le Mistral. Il atteindra parfois les 70 km/h sur le littoral du Var. Attention donc aux incendies.
0: Quelques températures, Laurence.
1: On attend pour les maximales 21 degrés à Cherbourg, 25 à Lorient, 26 à Biarritz, 28 à Paris et Metz, 31 à Cannes, à Lyon, à Tarbes et 36 degrés du côté d'Argelès.
0: Laurence Dezélé, merci beaucoup. Vous écoutez France Info et il est 18h. Bonsoir Théo Mettonrieux.
2: Bonsoir à tous.
0: Cette enquête antiterroriste ouverte par la justice.
2: Après une conférence de presse clandestine du groupuscule Front de Libération Nationale Corse, l'enquête s'annonce complexe. Les pompiers et élus de la Gironde contre-attaquent. Non, la commune du Porge n'a pas été sacrifiée au profit des villes plus chics autour du bassin d'Arcachon durant le méga-feu débuté il y a une quinzaine de jours. Plus d'un millier de mineurs isolés toujours présents à la Ceuta une semaine après l'arrivée massive de migrants, nous verrons que les structures ne sont pas suffisantes pour les accueillir. Et puis le Tour de France Femmes, étape entre Montbrison et Tournon-sur-Rhône, remportée par Kim Lecourt qui s'est imposée devant les Françaises. Des personnes cagoulées, lourdes armes en main lors d'une conférence de presse clandestine. Le parquet national antiterroriste ouvre une enquête après cette prise de parole du Front de Libération Nationale Corse, révélée par le journal Corse ce matin, durant laquelle les membres de ce groupuscule lancent une sorte d'avertissement et même de menace aux non-corses vivant sur l'île. Bonsoir Pierre de Cossette.
3: Bonsoir.
2: La justice antiterroriste est donc saisie, mais l'enquête risque de ne pas être simple.
3: Oui, tâche ardue que d'identifier sur les images et dans une mise en scène bien connue, cette dizaine d'hommes vêtus de noir, encagoulés, qui tiennent des armes pointées vers le ciel. Fusils d'assaut, fusils de mitrailleur, certaines ont même été posées sur la table devant eux. La mission des enquêteurs, donc, identifier les participants, dont l'homme au premier plan, le seul assis, qui lit un texte et menace.
4: Nous n'avons qu'un message, restez chez vous.
3: La voix dans la vidéo diffusée sur le site de Corse Matin est trafiquée, sans surprise, mais ce n'est pas la seule difficulté pour les enquêteurs. À ce stade, on ne sait pas quand la conférence de presse s'est tenue, ni où. Les policiers spécialisés ne seraient pas surpris qu'elle ait eu lieu il y a plusieurs jours déjà, et note, par exemple, qu'il n'est pas fait allusion à l'incarcération cette semaine d'une figure de l'indépendantisme corse. La police devrait en pure formalité contacter Corse Matin et son journaliste, le seul présent, mais sans grand espoir, et des enquêteurs vont donc décortiquer la vidéo, les armes, pour y trouver des indices, en plus du travail classique de renseignement. Travail délicat, mais il est arrivé, comme en 2008, que plusieurs participants à une conférence de presse clandestine soient identifiés et condamnés.
2: Pierre de Cossette, service police-justice de France Info.
0: La commune du Porge a-t-elle été sacrifiée durant le méga-feu de Gironde ?
2: C'est la polémique. Plusieurs habitants estiment que leur village a été sacrifié. Plus de 180 maisons ont brûlé au Porge et que les moyens de secours ont été envoyés sur les plus chiques villes de Lège et de Cap-Ferret. Non, répondent les pompiers de la Gironde. Nous n'avons jamais abandonné le Porge, a dit le contrôleur général du SDIS ce matin dans le journal Sud-Ouest. Et il est soutenu par les élus. Jean-Luc Glaise, le président du département, était sur France Info ce soir.
5: Le service départemental d'incendie et de secours, en Gironde comme ailleurs, c'est un service public. Par définition, le service public est au service de toutes et tous et notamment doit sauver les vies de toutes et tous. Et donc il y a une éthique chez les sapeurs-pompiers qui consiste effectivement à déployer les moyens opérationnels, non pas en fonction du revenu des personnes ou de la richesse, mais bien en fonction du danger que représente le déploiement d'un incendie. Il y a eu des forces sur le Porge et qui sont restées et qui ont même été consolidées au fil du temps. Les chiffres parleront et en tout cas sont déjà aujourd'hui tracés et traçables et donc permettent toute transparence en la matière. L'objectif premier des sapeurs-pompiers qui était de sauver toutes les vies a été rempli et c'est d'autant plus remarquable que la veille du démarrage de l'incendie, ils avaient perdu deux de leurs camarades dans l'incendie de Mérignac.
2: Loin des polémiques sur le front des feux, un incendie s'est déclaré dans l'Aude en fin d'après-midi dans le secteur

0: de Montserrat à l'ouest de Narbonne. Dans le Var, il y a eu 8 réactivations de feu. Dans le massif du Gros-Bessillon, aujourd'hui, les centaines de pompiers sont appuyés par des hélicoptères bombardiers d'eau. Enfin, dans la Drôme, le feu reste stable. Dans le massif du Claps, au sud-est du département, il a brûlé 240 hectares de forêt depuis lundi dans une zone inaccessible. Et depuis ce matin, des gendarmes en nombre, 300 sont déployés dans les massifs forestiers les plus à risque d'incendie. C'est l'opération Nemus. Le but, prévenir face au risque incendie et détecter des comportements à risque. Des patrouilles, des points de contrôle à l'entrée des massifs et des hélicoptères sont mobilisés. Un touriste qui a séjourné en France au mois de juillet vient d'être testé positif à l'antivirus. Il est isolé depuis aujourd'hui en Espagne, selon le ministère de la Santé. Un groupe d'experts scientifiques s'est réuni aujourd'hui afin de déterminer la conduite à tenir. Une coordination européenne est mise en place. Par ailleurs, la Française, contaminée au printemps sur le bateau de croisière foyer de l'épidémie, est sortie de réanimation, annonce ce soir le gouvernement.
1: De faux comptes sur les réseaux sociaux, de fausses émissions télé, les ingérences russes se multiplient.
0: À 8 mois de la présidentielle, dernière cible en date, Gabriel Attal, après Édouard Philippe et Raphaël Glucksmann, le gouvernement assure qu'il a agi face à ce phénomène quand la gauche demande plus de sanctions contre certains réseaux sociaux, Elia Bergel.
2: La lutte contre les ingérences étrangères est une priorité pour le gouvernement, écrit Sébastien Lecornu sur le réseau social X. Le Premier ministre rappelle qu'au début de l'été déjà, il a réuni les partis politiques sur ce thème. Un projet de loi est dans les tuyaux pour tripler les peines contre la production de faux contenus en période électorale. Ce sujet mérite un travail commun, reconnaît Sébastien Lecornu. Nous le poursuivrons à la rentrée avec l'ensemble des formations politiques. L'enjeu, c'est comment lutter contre ces campagnes de déstabilisation, souvent peu visibles, sans leur donner davantage d'écho. À gauche, certains réclament des mesures fortes. Raphaël Glucksmann demande au gouvernement de ne pas avoir la main qui tremble face à TikTok ou X. Marine Tondelier, candidate écologiste, va plus loin. Elle propose carrément de suspendre X en France le temps de la campagne si des ingérences sont constatées.
0: Elie Abergel, et à propos d'ingérence, la Russie réagit à l'arrêté d'expulsion qui vise la chroniqueuse russe pro-Kremlin Xenia Fedorova. La diplomatie russe condamne, je cite, une persécution politique de journalistes sur la base d'accusations fallacieuses. Xenia Fedorova est accusée par la France d'être un relais des campagnes de désinformation russes pour déstabiliser l'ordre public. Depuis fin juillet, elle fait l'objet d'arrêtés d'expulsion et de gel de ses avoirs. Une semaine après l'arrivée de plus de 70 000 migrants à Ceuta, au nord du Maroc, la situation est toujours critique dans l'enclave espagnole. Selon les autorités, les mineurs isolés sont toujours présents. Ils bénéficient d'une protection automatique vu leur âge et ne peuvent pas être reconduits à la frontière. Mais problème, Édouard Barruet, les structures n'ont pas assez de place pour les accueillir.
3: Des centaines d'adolescents et même des enfants de moins de 14 ans qui errent dans les rues à la recherche d'un toit ou de nourriture. C'est la réalité en ce moment à Ceuta, où le président de l'enclave, Juan Jesús Vivas, tente d'alerter le gouvernement espagnol.
4: Le taux d'occupation des centres d'accueil pour mineurs de Ceuta dépasse de 2600% sa capacité critique. Nous appelons au secours et réclamons le soutien du reste de l'Espagne.
3: Jennifer Zupiroli, spécialiste des migrations chez Save the Children, partage cette inquiétude. Selon les décomptes de l'ONG, 900 mineurs sont déjà dans des centres, mais d'autres attendent toujours une place.
5: Ils sont plus d'un millier à vivre dans la rue, en dehors des centres d'urgence, sur les plages. C'est très préoccupant pour nous.
3: Et d'autant plus inquiétant pour les jeunes filles.
5: C'est très dangereux. Elles sont vulnérables et peuvent être exposées à des agressions sexuelles, au risque de trafic ou d'exploitation.
3: Cette situation risque de durer plusieurs semaines car il manque des effectifs pour interroger chaque enfant, comme l'exige la procédure d'accueil. L'ONG Save the Children réclame donc au gouvernement de Madrid d'envoyer des renforts sur place et de transférer certains jeunes dans d'autres régions pour assurer leur protection pendant que leur situation est examinée.
0: Édouard Barruet.
1: France Info, 18h08, le Tour de France Femmes, victoire de Kim Lecourte en Ardèche.
0: Pour cette 6e étape entre Montbrison dans la Loire et Tournon-sur-Rhône en Ardèche, victoire de la Mauricienne devant les Françaises, Fanny Lechevestrier.
6: Oui, la Mauricienne de 30 ans a fait preuve de plus d'expérience aujourd'hui pour aller chercher sa deuxième victoire d'étape dans sa carrière ici du côté de Tournon-sur-Rhône. Elle a battu toutes ses compagnons d'échappée au sprint en s'imposant assez facilement devant, c'est vrai, deux Françaises. Cédrine Kerbaol qui va finir à la deuxième place. Et puis il y a Célia Géry, cinquième aujourd'hui de cette étape disputée sur ses terres. Célia Géry, c'est vraiment... Eh bien, une coureuse à retenir. Elle a 20 ans, elle a le maillot de championne de France et elle va monter pour la première fois sur le podium dans quelques instants puisqu'elle a décroché le prix de la combativité. Elle a été particulièrement offensive aujourd'hui, mais ça n'a pas suffi. Pas de changement au classement général. Marlène Royster reste en jaune.
0: Fanny Lechevestrier sur le Tour de France Femmes.
1: Merci Théo, mettons Régimbo.
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1: Dans la prochaine demi-heure sur France Info, les commémorations des victimes d'Hiroshima, cérémonie au Japon, 81 ans après le drame et la bombe atomique larguée sur la ville. La Corse est un projet d'autonomie qui ne fait toujours pas l'unanimité avec des menaces du FLNC exprimées hier, mais d'abord un nouveau départ de feu ce soir dans le sud de la France.
8: France Info. 17h20, Augustin Arrivé.
1: Avec cet incendie qui s'est déclaré en fin d'après-midi dans l'Aude, Yves Fabre est le maire de Montserret, un village de 650 habitants. Cet incendie qui est né d'un accident de voiture tout à l'heure.
9: Ah, écoutez, situation, on va dire, très très très très particulière, pour pas dire catastrophique, au sens où, bon, tout simplement, une voiture qui a fait une embardée, dont je ne connais ni la cause, ni les dégâts qu'elle aurait pu occasionner, puisque la voiture a brûlé, on n'a heureusement pas trouvé de dégâts humains, mais cette voiture donc a pris feu, et c'est à partir de là, du fossé de la route, que donc le feu a démarré, attisé bien évidemment par le vent d'ouest, hein, le vent du nord qu'on appelle dans le pays, et tout ça se dirige vers, on va dire, un sud-est, qui risque d'impacter plus sérieusement le village voisin, Saint-André, que Montserrat, qui pour le moment où je vous parle, reste relativement épargné. Là, on voit les fumées, on voit surtout l'intervention des Canadairs et des Dash, ainsi que les deux hélicoptères, plus tous les moyens terrestres qui protègent, qui font leurs travaux, hein, et qui est efficace, quoi, hein, donc voilà.
10: Dans son message, le préfet a appelé les habitants à se confiner. Ça concerne les habitants de votre commune, ou c'est...
9: Oui, voilà, oui, le confinement, là, est plus qu'utile, dans la mesure où la curiosité, plus l'inquiétude, plus les angoisses font qu'on a souvent des comportements quelquefois un peu négatifs. Ça devient un peu négatif, hein, mais que l'on comprend aussi. Donc voilà, le confinement pour cet aspect-là. Mais je pense que les choses devraient être un petit peu plus sur le village voisin. Quoi.
10: Pour qu'on se représente bien les choses, il faut imaginer que votre commune, elle est entourée, dans les images que je vois, elle est entourée d'arbres.
9: Ah, elle est très arborée, d'une part. Elle est très étalée au niveau de sa surface au sol, la commune. Et elle est surtout à l'intérieur de trois massifs. Le massif de Fontfroide, le Saint-Victor et le Pinada côté nord. Et là, effectivement, on est dans une situation de fragilité sur le plan de la géographie. Et plus, comme vous le dites, tout ce que vous voyez au niveau végétal, donc on a des inquiétudes très, très, très, très, très lourdes.
10: Et vous étiez d'ailleurs aujourd'hui, je crois, en vigilance élevée, hein, aujourd'hui.
9: Oui, oui, oui, oui, on est fait partie des 5 ou 6 départements, voilà, qui étaient marqués par la préfecture. Voilà.
1: Yves Fabre, le maire de Montserrat, dans l'Aude, ce village confronté à un feu de forêt ce soir à proximité. deux ans de silence. Et puis voilà que le FLNC, Union des combattants, a fait savoir hier son opposition ferme au débat actuel sur l'autonomie de la Corse. Un texte déjà validé par les députés arrivera au Sénat à l'automne. Les indépendantistes y voient une mascarade. Surtout, Julie-Marie Lecomte, il menace ouvertement les non-Corses habitant sur l'île.
11: Photo en une de Corse Matin, un groupe d'hommes cagoulés, arsenal militaire bien en évidence sur une table. C'était le seul média présent. Le projet de réforme de la Constitution adopté fin juin par les députés reconnaît une communauté insulaire et son lien singulier à la terre corse. Il ouvre la voie à la capacité pour les Corses de faire leur propre loi. D'ailleurs, tout cela inquiète ses détracteurs, mais il ne graverait pas dans le marbre le terme de peuple corse. Et c'est ce que le FLNC, Union des combattants, lui reproche. Pour cette branche du Front de Libération Nationale, cette première mouture qui sera débattue au Sénat en octobre renie les grandes revendications des dernières décennies, comme la co-officialité de la langue ou la création d'un statut de résident. En attendant que nos droits nationaux soient respectés, restez chez vous et dans le cas contraire, ne vous considérez pas en sécurité, lance le mouvement à tous ceux qu'ils considèrent comme des colons, menace qui déclenche une enquête du parquet antiterroriste.
1: Julie-Marie Lecomte, merci beaucoup. Bonsoir Jean-Christophe Angelini.
12: Bonsoir à tous.
1: Vous êtes le maire de Porto Vecchio, vous présidez le groupe Avanzemo à l'Assemblée de Corse, groupe autonomiste, vous soutenez le projet d'autonomie qui est examiné par le Parlement actuellement. Qu'est-ce que ça vous a inspiré ces discours dans Corse Matin ?
12: Mais écoutez, on sait depuis un petit moment que des indépendantistes qui s'expriment par la voie publique, légale, etc., ou bien par la voie de la clandestinité, sont opposés au processus dit de Beauvau, dont je rappelle qu'il a débuté au lendemain de l'agression malheureusement mortelle d'Ivan Colonne. Donc on est habitué depuis quelques temps maintenant à cette position-là. La surprise, entre guillemets, ou la nouveauté vient du fait qu'elle s'exprime désormais au travers d'une conférence de presse qui signe tout à la fois le retour du FLNC dans le débat public, dans une forme qui n'avait plus été choisie depuis quelques temps, et une espèce de tournant dans la rupture de ton et la radicalité qui enveloppe quand même le propos.
1: Oui, il y a ces menaces envers les non-Corses qui habitent sur l'île. Ça donne le sentiment d'abord que c'est difficile de libérer l'île de ces vieux démons.
12: Si vous voulez, il y a depuis des décennies, encore une fois, une présence de la clandestinité politique, de la violence, qui est prégnante. On sait en même temps que s'exprime depuis maintenant une quinzaine d'années au moins une revendication très majoritaire et en même temps très démocratique vers l'autonomie. Je rappelle que les autonomistes, dont la liste que j'avais l'honneur de conduire au dernier territorial, ont fait près de 70% au second tour des élections, et que l'autre liste, qui en a fait trentaine de pourcents, était conduite par Laurent Marcangeli, qui, bien que non nationaliste, a soutenu et soutient encore très activement le processus d'autonomie.
1: Qu'est-ce que vous dites là ? Vous dites, puisque nous sommes majoritaires, eh bien, il faut accepter le processus démocratique et la voix qui a été portée hier soir, elle n'a pas à être entendue plus que ça ?
12: Non, l'idée, c'est pas de contester, de répudier, de dénier quelque voix que ce soit. C'est simplement de dire que l'expression démocratique non violente par la voie des urnes fonctionne, pour preuve les résultats que je vous ai indiqués et le fait que 100% des têtes de liste engagées au second tour des territoriales soutiennent le processus engagé. Ceci dit, on peut entendre, et c'est bien normal, des voix critiques, voire contestataires, mais j'ai eu l'occasion de le dire avec vos confrères au cours des dernières heures, d'une part, ces voix-là ne doivent pas, pour nous, être synonymes d'un retour de la violence politique. Ce pays a connu des heures difficiles, y compris pour ceux qui avaient choisi cette voie eux-mêmes. Il est temps, je pense, que l'on tourne résolument et définitivement la page pour embrasser, et je le dis non pas de manière incantatoire, mais de manière politique et un peu solennelle, un avenir de paix pour les générations futures. Et d'autre part, il n'existe pas de solution dans la poursuite du conflit. Je pense que le dialogue est la solution. On peut encore une fois en mesurer les termes, en contester tel ou tel aspect, et on ne peut pas décréter la fin du dialogue au prétexte que ce qui a été engagé ne serait pas totalement conforme à, je dirais, nos fondamentaux du départ.
1: Est-ce qu'il y a de quoi être inquiet ? Il y a l'ouverture d'une enquête préliminaire du parquet national antiterroriste. Est-ce que le FLNC de 2026 a les moyens de se relancer dans une lutte armée ?
12: Ah, vous savez, moi, je ne suis pas expert en ces matières, encore moins un magistrat ou policier. Moi, je suis un militant politique, un autonomiste convaincu. Vous l'avez dit, maire de Porto Vecchio, président d'un groupe autonomiste mais d'opposition à l'Assemblée de Corse et président de mon interco. Donc ces fonctions-là, elles me portent en toute modestie à avoir un regard sur la situation. Je continue de militer ardemment pour que ce processus fonctionne. Vous l'avez dit, dans votre propos liminaire, il va arriver prochainement au Sénat. J'espère qu'on va lui donner un contenu plus fort, plus positif, plus constructif encore. Et en même temps, je le dis, que l'on va continuer de faire prévaloir la voie du dialogue démocratique et de l'échange. Bon. Ceci étant dit, il faut que l'on continue à convaincre. Ça va vous sembler paradoxal, mais dimanche, le mouvement indépendantiste qui soutient le FLNC organise des rencontres. Je vais m'y rendre. Je vais porter cette voie-là et dire que, pour ma part, comme pour beaucoup, beaucoup de monde, vous l'aurez compris, il faut continuer à prôner la voie démocratique, la voie du dialogue comme étant la seule solution et l'arrêt de la violence politique. Je rappelle que le FLNC avait déposé des armes en 2014 et que ce sont malheureusement les fractures intervenues au sein de notre famille politique en 2021 qui l'ont conduit au fil du temps à reprendre un chemin un peu plus actif et un peu plus offensif. Mais l'on était parvenu collectivement, et le FLNC lui-même a tourné une page de 40 années de conflit avec, rappelons-le, des milliers d'actions, des prisonniers politiques, des situations extrêmement tendues, etc.
1: Merci.
12: C'est malheureusement la fracture qui a suscité tout ceci.
1: Merci Jean-Christophe Angelini, maire de Porto Vecchio, à la veille effectivement de ces journées internationales de Corte ce week-end auquel vous participez.
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1: 17h20. 18h20, le fil info avec Théo Metton, Régimbeau et cet incendie dans l'Aude.
13: On a des inquiétudes très très lourdes, dit le maire de la commune de Montserré. Le feu s'est déclaré il y a un peu plus de 2 heures dans ce secteur du massif des Corbières. À l'ouest de Narbonne, le feu a déjà parcouru 100 hectares. Les conditions climatiques sont plutôt défavorables selon la préfecture. À propos des incendies, le Premier ministre Sébastien Lecornu se déplacera en Gironde dans 10 jours le 17 août pour lancer la mission reconstruction et adaptation des territoires après le méga-feu dans le département qui a ravagé 42 000 hectares et provoqué le déplacement de 220 000 habitants. Elle maintient son boycott. L'UEFA, la Confédération Européenne de Football, annonce que le boycott des compétitions de la Fédération Internationale est toujours en vigueur, y compris les Coupes du Monde, malgré l'abandon du plan de la FIFA de s'ouvrir à des investisseurs extérieurs. La victoire de la Mauricienne Kim Lecourt sur la 6e étape du Tour de France Femmes entre Montbrison dans la Loire et Tournon-sur-Rhône en Ardèche. Elle s'est imposée au sprint devant la Française Cédrine Kerbaol.
1: L'Aude était l'un des départements à fort risque de départ de feu aujourd'hui et c'est un accident de la route qui a déclenché les flammes en fin d'après-midi tout à l'heure. Un incendie qui progresse. Bonsoir Alain Buquet.
14: Bonsoir monsieur.
1: Vous êtes le préfet de l'Aude, une centaine d'hectares déjà parcourus, c'est ça, autour de Montserré?
14: Oui, c'est ça, autour de Montserré et de Saint-André-de-Roquelongue.
1: Avec un feu qui progresse vers le village de Saint-André-de-Roquelongue, il y a des inquiétudes justement pour les habitations notamment?
14: Alors on est en contact avec le maire, évidemment il y a une inquiétude, mais il y a des très gros moyens qui sont mobilisés, on a plus de 250 pompiers sur place, 60 véhicules et 10 aéronefs qui luttent contre cet incendie dans des conditions climatiques qui sont défavorables. Il y a du vent, il fait chaud. Voilà où on en est pour le moment.
1: Et vous confirmez l'origine accidentelle de ce départ de feu, semble-t-il. C'est ce que nous disait le maire de Montserré il y a quelques minutes.
14: Oui, oui, tout à fait. Vers 16h10, il y a eu un accident et ça, c'est ce qui a déclenché l'incendie.
1: Quels sont peut-être le vent amène les flammes vers Saint-André-de-Roquelongue? Vous êtes en lien avec les services météo. On peut craindre que ça se déploie encore dans d'autres directions?
14: Écoutez, on fait ce qu'il faut pour éviter que ça se déploie. Comme je vous le disais, on a les moyens aériens qui sont très importants. On fait des barrages de retardants. Les Canadairs interviennent et font des largages assez rapides puisqu'on a les plans d'eau qui sont à proximité. Voilà, on fait le maximum pour éviter que ce feu s'étende. Maintenant, il y a un certain nombre de critères qu'on ne maîtrise pas, et notamment la violence et le vent qui est un peu changeant.
1: Pour l'instant, ça reste d'abord le feu de végétation. Il n'y a pas encore de victimes ou de dégâts particuliers au-delà de ça.
14: À ce stade, non, et on en est tous très heureux.
1: Bon, quelques conseils, peut-être quelques consignes à éviter de circuler dans le secteur. Est-ce qu'il y a des voies coupées?
14: Oui, il y a déjà un certain nombre de voies qui sont coupées. L'inforoute est à jour. Simplement demander à la population de respecter les consignes des pompiers et des gendarmes qui sont à ce stade le confinement.
1: Confinement dans les deux communes que l'on a citées ou c'est plus large que cela?
14: Non, pour le moment dans ces deux communes. Pour le moment, on en reste là. Le massif qui est derrière, le massif de Fontfroide, est un massif qui est fermé parce qu'on est en risque sévère. Donc j'avais pris un arrêté pour le fermer. Voilà, maintenant on espère que l'intervention massive des différents moyens va permettre de limiter les effets de ce feu.
1: Il y a un bon espoir que ce soit fixé dès ce soir?
14: Écoutez, je peux pas vous dire ça. Tout ce que je peux vous dire, c'est qu'on fait le maximum pour que ce soit le cas. Tout est fait pour cela.
1: Merci à Alain Buquet pour ces quelques détails supplémentaires sur cet incendie qui fait rage en ce moment dans votre département de l'Aude. Vous êtes le préfet de l'Aude entre Montserrat et Saint-André-de-Roquelongue avec un confinement demandé aux habitants de ces deux villages. Nous sommes le 6 août, date anniversaire du largage de la bombe atomique sur Hiroshima. Des commémorations avaient lieu ce jeudi, Karine Nishimura y a assisté au moment où le Japon vient de tester un missile Tomahawk. La première ministre Sanae Takaichi souhaite faire du pays une puissance militaire capable de faire face notamment à la Chine parfois menaçante, mais Karine, les citoyens pacifistes du Japon ne le supportent pas.
15: Non à la présence de Takaichi aux commémorations. Depuis mercredi soir à Hiroshima, sous la surveillance de très nombreux policiers, des milliers de Japonais protestent contre la politique de la première ministre nationaliste Sanae Takaichi. Tomoko fait partie des manifestants. Certains avaient l'espoir que ce soit mieux avec une femme chef du gouvernement, mais c'est de plus en plus dangereux. On ne peut pas élever nos enfants avec sérénité. Cette première ministre Takaichi fait tout ce que nous ne souhaitons pas.
16: Bien que continuant officiellement de souhaiter un monde sans armes atomiques, le gouvernement Takaichi veut une dissuasion nucléaire américaine plus forte, ce qui révulse Kunihiko Sakuma, un hibakusha irradié survivant de la bombe d'Hiroshima.
17: Le gouvernement actuel part du principe que puisque le pays d'en face possède une force militaire, il faut que le Japon en détienne une aussi. Sinon, il n'est pas possible de dialoguer. Mais c'est faux. Il y a d'autres façons de procéder. Penser que plus il y a d'armes nucléaires, plus on garantit la paix est une grave erreur.
15: Mais en doublant son budget de défense et en s'autorisant l'exportation d'armes létales, le Japon est-il toujours un pays pacifiste? Pour ce trentenaire, la réponse est claire.
18: Non, on ne peut plus dire cela. En réalité, ce n'est plus le cas parce que le gouvernement Takaichi veut réviser la doctrine anti-armes nucléaires, réécrire la constitution et augmenter les dépenses militaires.
15: Par conséquent,
19: il est important de se rassembler et de montrer notre opposition, de dire au ministre de la Défense Koizumi et à la première ministre Takaichi qu'on est contre.
15: Tous ceux qui sont réunis depuis mercredi à Hiroshima n'ont qu'un message.
17: Pas de guerre, un pays pacifique, c'est notre souhait.
15: Le pacifisme japonais existe encore, il est à Hiroshima.
1: Karine Nishimura et ce reportage à Hiroshima, au Japon, pour France Info.
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1: Laurence Dezélé, ce sera une veille de week-end estivale demain.
4: Absolument, il va encore faire beau partout et ce, dès le matin. Nous aurons en revanche au lever du jour du vent dans le sud-est et en Corse du sud et il fera bien frais au petit matin, pas plus de 9 degrés en Champagne par exemple. En revanche, dans le sud, vous vous lèverez avec déjà 26 degrés au thermomètre dans le Roussillon. Notez que la vigilance orange canicule est maintenue dans 8 départements du sud-est.
1: Et l'après-midi, Laurence ?
4: Eh bien, ce sera toujours du beau temps avec sans doute quelques orages qui se développeront sur le sommet des Pyrénées, sur les Alpes frontalières et sur la montagne Corse. Attention au vent qui va encore souffler fort dans le sud-est. La Tramontane soufflera bien moins fort que le Mistral qui, lui, pourrait atteindre 60 km/h en rafale et même 70 km/h sur la côte varoise. Il va donc falloir faire bien attention à ne pas provoquer ou raviver d'incendie. Comme d'habitude, on ne fait pas de barbecue, on ne jette pas les mégots par les fenêtres, c'est très important.
1: Auriez-vous dans votre besace quelques températures à nous livrer ?
4: J'en ai quelques-unes, oui. Pour les maximales, comptez 22 degrés à Paimpol, 24 à Bayeux, 28 degrés à Paris, 31 du côté de Strasbourg, jusqu'à 32 degrés à Menton. Mais vous allez voir que ça va continuer à grimper au fil des jours.
1: Merci Laurence Dezélé, vous écoutez France Info, 18h30. L'information avec Pierre Boudias.
0: Un important incendie est en cours dans l'Aude. Il s'est déclaré au niveau de la commune de Montserret, près de Narbonne, et a parcouru plus de 100 hectares en 2 heures. Une centaine de pompiers sont mobilisés. La préfecture appelle à éviter les routes D423 et D613. Le Premier ministre et une forte délégation gouvernementale seront eux en Gironde le 17 août prochain. Sébastien Lecornu se rendra sur les lieux du méga-feu pour lancer le chantier de reconstruction, selon Matignon, accompagné des ministres du tourisme et de l'agriculture notamment. Il organisera une table ronde avec des acteurs socio-économiques de la région. Un cas d'antivirus importé a été signalé en France, c'est ce qu'indique aujourd'hui le ministère de la Santé. Anne Le Gall, le patient est un touriste franco-argentin qui a traversé l'Hexagone en juillet et qui se trouve actuellement en Espagne.
5: Il s'agit d'un patient qui a présenté peu de symptômes et qui n'en présente plus. Ce touriste est actuellement isolé avec sa famille en Espagne. Selon le ministère de la Santé, il a transité en France durant la deuxième quinzaine de juillet et les autorités sanitaires sont en train de retracer les étapes de son parcours. Si son cas inquiète, c'est parce que ce patient a été testé positif à l'antivirus des Andes. Il s'agit de la seule souche d'antivirus transmissible d'homme à homme en cas de contact très étroit. Ces contaminations interhumaines reste rare, mais le virus entraîne des symptômes respiratoires aigus et peut-être mortels. Cette souche est celle qui avait touché le navire de croisière MV Ondus début mai, entraînant le décès de 3 passagers. Son temps d'incubation est par ailleurs long, entre 1 à 6 semaines, d'où la nécessité de casser très tôt les chaînes de contamination. Une réunion d'experts scientifiques s'est tenue cet après-midi au ministère de la Santé pour déterminer la conduite à tenir et une coordination à l'échelle européenne est également mise en place.
0: Anne Le Gall, le parquet antiterroriste ouvre une enquête après une conférence de presse du Front de Libération Nationale Corse. Les indépendantistes du FNLC y menacent les non-corses résidant sur l'île en les qualifiant d'envahisseurs. Les participants rejettent également le projet d'autonomie en cours de discussion, qualifiant le processus de mascarade. Le ministre de l'Intérieur appelle à une vigilance extrême lors de la fête de l'Assomption le 15 août. Dans un message envoyé au préfet, Laurent Nunez met en garde contre le niveau élevé de menaces terroriste qui pèse sur la France. Il appelle au renforcement de la sécurité des lieux de culte chrétiens et des rassemblements en lien avec l'événement. Le bras de fer se poursuit au sommet du football mondial. Malgré le retrait du projet de privatisation de la Coupe du Monde, l'UEFA annonce maintenir à ce stade son boycott de la compétition. Les fédérations européennes exigent des assurances qu'une nouvelle tentative ne puisse plus jamais se reproduire. Et puis si vous comptez prendre le chemin des vacances demain et après-demain, il faudra sans doute prendre votre mal en patience, la circulation sera difficile ce vendredi dans le quart nord-ouest et sur le centre-est. Ce sera pire samedi, selon Bison Futé. Elle sera très difficile sur l'ensemble de la France.
1: Merci Pierre Boudias. Avant 19h sur France Info, une ville ukrainienne en cours d'évacuation, c'est Kramatorsk, visée par des attaques russes répétées. Un site internet américain d'un cynisme particulièrement élevé puisqu'il propose de parier sur les dégâts des incendies. Mais d'abord, la situation des pompiers ce soir dans l'Aude et le Var.
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1: Une centaine d'hectares déjà partis en fumée dans le département de l'Aude. Un accident de voiture a déclenché un départ de feu sur la commune de Montserrat. Et le vent conduit les flammes vers Saint-André de Roquelongue. Ces deux villages sont aujourd'hui l'objet d'appels au confinement. Et puis, c'était également une journée à haut risque incendie dans le Var. Le département en vigilance orange canicule. 6000 hectares ont brûlé ces deux dernières semaines dans le massif du Gros Bessillon. Le feu là ne se propage plus, mais n'est ni éteint ni fixé. Faustine Calmel, le Mistral s'est levé avec des rafales à 55 km/h ce soir. Il faut redoubler de vigilance.
3: Avec une attention particulière sur les lisières des zones brûlées, d'où pourrait repartir l'incendie. C'est la grosse crainte ici, des autorités comme des habitants. 8 réactivations du feu ont été constatées par les pompiers depuis ce matin, rapidement maîtrisées. Ils sont 850 positionnés aux endroits stratégiques, face à ces zones calcinées, noires, qui semblent inactives. Mais d'où peuvent, c'est évident, repartir les flammes à la faveur du vent et de la chaleur intense, près de 40 degrés cet après-midi. Ce Mistral, prévu pour souffler jusqu'à demain soir, prévoit Météo France. Alors, il faut surveiller, patienter et croiser les doigts, notamment dans le village de Montfort-sur-Argent, 3 fois évacué ces 15 derniers jours. Ici, beaucoup ont les yeux rivés sur les prévisions météo pour encore au moins 24 heures. Le maire est Philippe Chuyenne.
6: On sait que les pompiers ont beaucoup travaillé pour préparer l'arrivée du Mistral. Une grande, grande surveillance, beaucoup de moyens, voilà, tout le monde est fébrile. Voilà, si on arrive à passer ces 2 jours, on pourra considérer que bon, on n'est pas sorti complètement, parce que on en sera complètement sorti quand on aura un changement de météo, quoi.
3: Un gros orage, de la pluie, c'est ce qui permettrait de noyer enfin l'incendie, d'en finir avec les fumerolles, de considérer aussi peut-être enfin que le feu est fixé, pouvoir aussi respirer un peu, relâcher la pression et se reposer, concède Philippe Chuyenne.
6: Alors c'est une forme de lassitude, parce qu'on vient de passer 15 jours quand même, sur le gris, angoisse, attentisme, quoi, voilà. C'est le silence avant la guerre ou non.
3: Et parler de guerre n'est pas exagéré pour lui, tant la dernière évacuation du village, vendredi, s'est faite dans une urgence, un stress intense. Tous les habitants racontant l'arrivée des gendarmes, les hélicoptères, les canadaires aussi, survolant les habitations au plus près. Des moments que le nouvel élu espère ne pas avoir à revivre de sitôt. Tous retiennent leur souffle.
1: Faustine Calmel, merci beaucoup. Dans le Var, avec les moyens techniques de Martin Troadec, alors qu'un autre feu dans la Drôme, dans le Diwa précisément, autour de Bellegarde, a parcouru 240 hectares de forêt ces derniers jours. Feu qui est bientôt circonscrit, voilà ce qu'indiquent les pompiers. Ces incendies sont l'une des conséquences du réchauffement climatique qui aggrave la sécheresse. Mathilde Bouquerel, le risque incendie va donc fortement augmenter en France d'ici 2050.
7: La moitié des forêts métropolitaines seront à risque, selon le ministère de l'Écologie. Aujourd'hui, c'est seulement un tiers. Ça, c'est dans le scénario le plus probable, c'est-à-dire que la température aura augmenté de 2,7 degrés en 2050 dans l'Hexagone, d'après les climatologues du GIEC et les projections de Météo France. La zone concernée par le risque élevé d'incendie va s'agrandir et remonter vers le nord, y compris dans des zones qui n'étaient pas concernées jusque-là. C'est ce qu'on appelle les nouveaux territoires du feu, où la fréquence des incendies va augmenter à l'horizon 2030-2050, comme par exemple l'Île-de-France et la Loire. Enfin, la période de risque d'incendie sera plus longue. Le ministère de l'Écologie s'attend à 2 fois plus de jours dans l'année où ce risque sera très élevé. Ce qu'on appelle la saison des incendies va s'allonger, commencer de plus en plus tôt dans l'été et se prolonger jusqu'à l'automne.
1: C'est le pourtour méditerranéen qui est surtout concerné ?
7: Oui, dans les Bouches-du-Rhône et le Gard, par exemple, le ministère de l'Écologie prévoit jusqu'à 80 jours de risque élevé d'incendie par an en 2050, soit quasiment un quart de l'année. D'après l'Office national des forêts, il pourrait y avoir jusqu'à 60% de surface brûlée en plus dans le pourtour méditerranéen. L'ONF envisage même, dans les scénarios les plus pessimistes, qu'à force de brûler, les forêts de cette région laissent peu à peu la place à des maquis, des paysages composés de petits arbustes et de buissons.
1: Mais est-ce que vous pouvez déjà nous donner des projets à l'horizon lointain 2100.
7: Dans une France à plus 4 degrés, le ministère de l'Écologie envisage que tout l'Hexagone soit confronté à un risque élevé d'incendie. Le Sud pourra dépasser localement les 80 jours de risque élevé par an et la saison des feux s'allongera d'un à deux mois dans certaines régions.
1: Mathilde Bouquerel, cellule décryptage de France Info. Des centaines de familles ukrainiennes invitées à quitter la ville de Kramatorsk, dans l'est du pays, dans la ligne de mire des armées russes. Les autorités ont envoyé un ordre d'évacuation. Kramatorsk n'est pas n'importe quelle ville, Nathanaël Charbonnier. C'est la dernière dirigée par l'Ukraine dans la région de Donetsk.
9: C'est un ordre à évacuer qui n'est pas facile à prendre pour les autorités ukrainiennes, car il suppose que la dernière ville de la région de Donetsk peut tomber prochainement. Alors l'ordre pour l'instant concerne avant tout les familles et les enfants. On parle de 525 enfants sur les 2000 qui vivent encore là. On estime qu'il y a encore plus de 50 000 personnes qui habitent Kramatorsk. C'est trois fois moins qu'en 2020, où la population était évaluée à plus de 150 000 habitants. Kramatorsk a déjà été brièvement occupé en 2014 par des pro-russes, mais là, si la ville tombe, il s'agira véritablement d'un coup dur pour Kiev, car la ville sert de centre logistique pour l'armée ukrainienne. Ne pas oublier que nous sommes vraiment à l'est du pays et que depuis la ville, les soldats ukrainiens organisent des combats sur toute la région. Or, d'après le collectif de cartographie militaire Deep State, proche de l'armée ukrainienne, les forces russes se trouveraient à moins de 20 km de là.
1: Nathanaël Charbonnier, la rédaction internationale de Radio France, la Russie qui ne s'intéresse pas qu'à l'Ukraine. En France, le Kremlin est accusé d'ingérence dans la future présidentielle à 8 mois du scrutin. Il y a eu Édouard Philippe, Raphaël Glucksmann et c'est maintenant Gabriel Attal qui se divisait. Et Frédéric Charillon enseigne les sciences politiques à l'université Paris-Cité. Il a signé chez Odile Jacob le livre « Géopolitique de l'intimidation ». Il parle d'une désinformation grossière mais efficace.
10: Je suis même toujours moi-même étonné de voir des gens que parfois que je connais ou des étudiants qui m'interrogent sur des choses qui sont passées en me disant « Ah, j'ai vu ça passer, qu'est-ce que vous en pensez ?» Et on ne comprend même pas qu'on puisse se poser la question tellement c'est énorme. Et
11: le mot « il n'y a pas de fumée sans feu », c'est ça. Il n'y a pas de fumée sans feu, c'est ça que ça alimente d'une certaine manière.
10: Et puis l'envie d'y croire. Ouais. Et puis surtout l'envie d'y croire pour certaines personnes. C'est-à-dire qu'il y a beaucoup de gens et c'est aussi l'essence de ça. C'est ce qu'avait très très bien compris très vite Donald Trump quand il parlait de post-vérité. C'est-à-dire que les gens veulent croire à des choses et ce qui est important c'est pas tellement qu'ils se disent en leur fort intérieur que c'est plausible ou pas, c'est que ça leur fait quelque part plaisir d'y croire et donc il y a un mécanisme qui se met en route comme ça, oui.
11: Et si le contenu est grossier, la fabrication elle, alors je sais pas s'il faut dire professionnelle mais en tout cas elle peut apparaître crédible et l'IA évidemment le détournement de voix ne fait que faciliter la vie de ces faussaires.
10: Alors oui, et en même temps, il y a une double stratégie. Il y a des deepfakes, comme on dit, c'est-à-dire des faux, mais qui sont maintenant élaborés parce que ça utilise des vidéos, et la voix, et donc ça fait parler des gens qui n'ont jamais dit les propos, évidemment, qu'on leur prête dans ces faux. Et donc, il y a une première stratégie qui consiste effectivement à faire vraiment de la désinformation, c'est-à-dire à faire croire à des gens que des personnes ont dit ça ou sont ce qu'on dit d'elles. Et puis, il y a une autre stratégie qui consiste à ce que justement ça soit tellement énorme, on ne croit plus rien. Et le but n'est pas de faire croire une information précise, c'est de faire en sorte que le public ne croit plus rien et doute de tout ce qu'il va entendre dans la presse, y compris dans des médias tout à fait respectables, et tout le monde sait qu'ils sont respectables, mais ils peuvent être détournés, ils peuvent être parodiés, et donc on ne croit plus rien, et donc ça détruit quelque part le processus démocratique, ça détruit toute la base du processus électoral.
11: Alors, il y a quelque chose qui va surprendre peut-être quelques auditeurs quand on entend ce que disait là aussi Julien Nenni, très facile de dire, que ce soit pour Gabriel Attal là aujourd'hui, mais comme Édouard Philippe ou d'autres avant, ça vient d'un tel groupe lié à la Russie. Ils ne peuvent pas se cacher, ces groupes-là, ils ne le veulent pas.
10: Bah, c'est-à-dire que, d'abord, l'ambiguïté, c'est pas tellement la sphère d'où ils viennent, on peut dire ils viennent de Russie, mais c'est qu'après, on va dire, est-ce que vraiment c'est le gouvernement russe ? C'est-à-dire que l'ambiguïté, c'est, oui, ça vient de cette région-là, mais c'est peut-être des hackers, c'est peut-être des pirates, c'est peut-être des mauvais plaisantins, c'est peut-être pas une stratégie gouvernementale. Et la difficulté, alors, dans les cercles informés, il y a pratiquement aucun doute que tout ça fait l'objet d'une stratégie politique tout à fait assumée. Mais effectivement, ils ne vont pas le confirmer. C'est-à-dire qu'on ne peut pas faire de représailles officielles parce qu'on peut se dire que ça peut être des gens qui n'ont rien à voir avec le gouvernement. C'est ça, en fait, toute l'ambiguïté qui rend la chose difficile sur le plan, par exemple, juridique, pour poursuivre ou pour sanctionner ou même pour des représailles.
11: Alors justement, c'est ça. Ça va être un des enjeux de ce projet de loi qui devrait venir dans quelques semaines. Frédéric Charillon, sanctions, on peut voir comment faire, mais prévention, prévenir, anticiper, c'est ça qui est peut-être le plus compliqué.
10: Oui, c'est-à-dire qu'il y a, il faut plusieurs volets dans la lutte contre ce genre d'ingérence. C'est que bien sûr, il y a un volet juridique pour sanctionner, mais ça, je dirais, c'est uniquement un volet défensif. Et on ne pourra pas courir après toutes les fake news. Le problème, c'est que si à chaque fois qu'il se passe quelque chose, on sera vite dépassé. Imaginez qu'on fasse un procès, on mobilise des juges, etc., ou des enquêteurs, à chaque fois qu'il y a un truc qui circule sur Internet. Ça ne va pas être possible. Donc, il faut deux autres volets. Il faut un volet, d'abord, je pense, aussi, on va dire, de contre-attaque. Hein, un volet offensif. Ou à un moment, être prêt à montrer à certaines puissances que nous aussi, on peut faire mal, sans perdre notre ADN démocratique. Il nous suffit de dire des vérités, de toute façon, pour gêner certains régimes politiques, on n'a pas besoin de mentir. Ça, je pense, c'est un volet important. Et puis, alors, il y a la prévention que vous évoquez, mais qui est, malheureusement, je dirais, un processus long, parce que la meilleure des préventions, c'est quand même d'éduquer le public à ça.
11: Et mais est-ce qu'on ne fait pas que, excusez-moi, je reprends votre image de tout à l'heure sur le fait que ceux qui alimentent en fake news, c'est pas forcément qu'ils veulent croire à la vérité, mais faire un gros nuage de flou au-dessus. Oui. Est-ce que lutter contre ça, ça ne fait pas qu'alimenter le nuage d'une certaine manière? Autrement dit, perdant de toute façon. Si. Voilà, c'est ça qu'on se demande.
10: C'est tout le dilemme. C'est tout le dilemme. C'est pour ça que la meilleure des préventions, c'est une éducation à la lecture des médias et des réseaux sociaux. Il y a des pays qui sont beaucoup plus avancés que nous là-dessus. Je pense à la Finlande ou à quelques autres, c'est-à-dire qu'ils ont un public qui, dès l'école, et ensuite à l'université, et entre-temps au collège, etc., ont des enseignements, des formations pour apprendre à lire les médias, à reconnaître un média de qualité, une information de qualité, à ne pas croire, à ne pas gober tout ce qu'on voit passer sur les réseaux sociaux. Ça s'apprend dès l'école. Alors évidemment, ça prend du temps, parce que ça ne sera pas en quelques mois prêt pour l'élection présidentielle de 2027. Alors, on peut sensibiliser le public, on ne peut pas l'éduquer complètement encore.
11: Je reviens à l'échéance effectivement présidentielle 2027. Ce sujet, on s'en rend compte aujourd'hui, offre une rare occasion de concorde politique entre la France insoumise et le gouvernement. On a vu, vous avez peut-être remarqué ça aussi, Frédéric Charillon, un échange courtois sur les réseaux sociaux entre Jean-Luc Mélenchon et Sébastien Lecornu, le premier disant il faut continuer à voir tous les groupes politiques, le deuxième reprenant mais oui, on va avancer ensemble. Il peut y avoir un front commun là-dessus.
10: Il peut y avoir enfin un front commun en apparence, parce que c'est l'intérêt de tout le monde de montrer qu'on est, enfin personne n'a intérêt à passer pour un parti de l'étranger de toute façon. Donc on n'imagine pas un parti politique dire ah non nous on est pour les fake news parce que on voudrait en profiter. Ça personne ne le dira. Bon après faudra voir dans la réalité. C'est-à-dire qu'il y a eu, je pense quand même qu'il y a une responsabilité collective.
11: Parce que tout le monde est perdant.
10: Ou alors, très, très grave pour un parti politique d'être pris la main dans le sac en train de bénéficier ouvertement d'un soutien étranger. Et alors, il y a deux types de soutien. Il y a le soutien souvent plutôt clandestin qui viennent de Russie, c'est vrai. Il y a aussi des ingérences qui viennent des États-Unis et qui, celles-là, sont beaucoup plus explicites et totalement assumées. Donc, c'est un peu différent. On a vu le vice-président Jack Vance soutenir ouvertement des candidats dans les élections en Europe, notamment Viktor Orban en Hongrie. C'est une forme d'ingérence aussi, mais effectivement, celle-là, elle est assumée. Et on a vu que c'était très contre-productif. Hein, plusieurs fois, en Europe, les partis ou les candidats qui étaient soutenus par l'administration Trump, ça ne leur a pas porté chance. Et donc, tout le monde a compris aussi qu'il n'était pas bon d'être vu comme un parti soutenu par un pays étranger.
1: Le professeur de sciences politiques Frédéric Charillon, qui enseigne à l'Université Paris-Cité, est directeur de l'Observatoire des stratégies d'influence à l'ESSEC Business School. Il répondait à Frédéric Carbone.
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1: 18h47, le fil info avec Pierre Boudias. Un feu de véhicule déclenche un important incendie dans l'Aude.
8: C'est ce qu'annoncent les pompiers alors que le brasier progresse rapidement au niveau de la commune de Montserret, près de Narbonne. Les flammes ont déjà parcouru plus de 100 hectares. Les habitants sont appelés à se confiner chez eux. Dans ce contexte, la gendarmerie annonce déployer des renforts dans les forêts à risque de l'Hexagone. 300 agents sont mobilisés pour réduire les risques de départ de feu d'origine humaine. Une opération baptisée Nemus et qui se concentre principalement dans le sud et le sud-ouest. Une première depuis 2023 en Israël, un colon de Cisjordanie occupée a été inculpé aujourd'hui pour le meurtre d'un militant palestinien l'an dernier, membre de l'équipe du documentaire primé aux Oscars No Other Land. La victime avait été abattue dans son village du sud du territoire palestinien. Et puis la Mauricienne Kim Lecourte sauve la 6e étape du Tour de France Femmes. Victoire au sprint devant la Française Cédric Garbaol. C'est toujours la Suisse Marlène Reisser qui occupe la tête du classement général.
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1: Une centaine d'hectares déjà parcourus par les flammes dans le département de l'Aude. Ce soir, un accident de la route qui a déclenché cet incendie entre Montserrat et Saint-André de Roquelongue. Bonsoir Jean-Michel Folch.
13: Bonsoir.
1: Vous êtes le maire de Saint-André de Roquelongue. Est-ce que vous pouvez peut-être nous décrire un peu la situation ce soir ?
13: Bon, ben, la situation est relativement simple. On a une barre rocheuse avec des pins sur tout un flanc entre les deux villages, entre Montserrat et Saint-André-de-Roquelongue. Et donc le feu a pris à Montserrat. Apparemment, comme vous l'avez dit, ce serait un véhicule qui a pris feu. Et le vent se dirige vers ma commune, vers Saint-André-de-Roquelongue, et tout le flanc de cette barre rocheuse a été ravagé et le feu s'approche dangereusement du village.
1: Il y a un appel à rester confiné d'ailleurs, que ce soit à Saint-André-de-Roquelongue comme à Montserrat. Les flammes sont tout près, on imagine assez difficilement.
13: Oui, les flammes sont maintenant assez près du village, mais bon, pour l'instant, on est toujours, la préfecture préconise le confinement et non l'évacuation. Donc,
1: mais vous avez un ton qui reste très calme et je vous en félicite. Il y a certainement chez certains de vos concitoyens des envies de s'enfuir, effectivement.
13: Pour l'instant, on est plutôt sur des envies de regarder.
1: Voilà. Une curiosité face aux flammes.
13: Voilà, la curiosité face aux flammes. Bon, les gens sont rassurés, du moins un peu, quand on leur dit qu'il n'y a pas d'évacuation. Ceci dit, on est prêt à faire évacuer les différents lieux critiques et on a des salles prêtes à accueillir les personnes si nécessaire.
1: Ça, c'est un protocole qui est de toute façon pensé avant même qu'il y ait ce genre de difficultés.
13: Tout à fait, oui, tout à fait. On a les personnes à prévenir, on a les salles à ouvrir et bon, la manière de prévenir la population, donc tout est calé en amont.
1: Un important dispositif de pompiers ce soir pour éviter que ça dégénère. Il y a des avions Dash 8 mobilisés. Ils sont intervenus rapidement ?
13: Les Dash très rapidement. Je pense qu'il y avait un Dash qui était en surveillance parce qu'il a largué du retardant très rapidement. Un peu plus tard, on a eu deux hélicoptères et là, on a 4 ou 5 Canadairs, plus au moins une vingtaine de camions de pompiers.
1: Ça aussi, c'est un motif de satisfaction de voir une intervention rapide, efficace et concertée des secours et des pompiers.
13: Tout à fait, tout à fait. C'est quand même rassurant de voir les interventions, parce que dans notre pays devant, ça peut rapidement dégénérer avec des massifs forestiers beaucoup plus importants qui ne sont pas loin.
1: L'Aude a connu hein, par le passé, je pense à l'été dernier, des difficultés de cette nature-là. Ça laisse des traces et des souvenirs, et peut-être le côté positif des réflexes.
13: Oui, certainement. Bon, malheureusement pour... mes collègues voisins qui ont subi l'ogre des corbières, il n'y a peut-être pas eu la réaction aussi rapide et massive qu'on a pu avoir localement.
1: Comment vous vous préparez maintenant à la soirée qui commence ?
13: Oh ben, ça va être une soirée très probablement de veille. Bon, le conseil municipal est mobilisé, de nombreux bénévoles se sont proposés, donc... ça va être une soirée, voire une nuit de veille, au cas où il y aurait des évacuations à faire et des personnes à accueillir, à nourrir et à héberger.
1: Donc vous allez être bien entouré sans doute, il y a pas mal de coups de fil, à la fois des gens qui vous appellent pour vous demander quelques conseils ou renseignements, et puis vous qui êtes en lien, j'imagine, avec des services au-delà de la commune.
13: Oui, voilà, moi je suis en lien avec les communes alentour qui ont proposé leurs services, la communauté de communes aussi, et bon, là on va mettre en place un accueil aussi pour les pompiers qui vont venir se rafraîchir et se restaurer, et voilà, mais je pense qu'on va vers une longue nuit.
1: Aucun habitant pour l'instant à Saint-André-de-Roquelongue n'est en difficulté particulière.
13: On a fait évacuer une maison qui était vraiment... au milieu des pins, en bout de la barre rocheuse, et par mesure de précaution, je l'ai fait évacuer tout de suite. Ils sont les seules personnes qu'on a évacuées pour l'instant.
1: Bon, et si ça doit continuer, augmenter, il y a une voie de sortie du village qui est accessible sans difficulté.
13: Oui, oui, il y a des voies de sortie, bon, pour l'instant, qui sont fermées pour l'accès au secours. Mais bon, s'il devait y avoir des évacuations à l'extérieur du village, je pense que la gendarmerie réouvrirait les routes.
1: Bon, merci beaucoup en tout cas pour ces quelques informations ce soir sur la situation de cet incendie. Jean-Michel Folch, maire de Saint-André de Roquelongue, menacé par les flammes. Cet incendie qui a démarré cet après-midi sur la commune voisine de Montserrat après un accident de la route qui a déclenché le départ de feu. On est dans le département de l'Aude avec une centaine d'hectares déjà dévorés par le feu. Si vous nous écoutez depuis lundi à cette heure-ci, eh bien vous en savez déjà beaucoup sur Gisèle Pellicot. Toute la semaine, Mathilde Lemaire et Lucas Finet se penchent sur la vie de cette figure féministe majeure. C'est le quatrième épisode de Ces destins qui font l'info.
12: J'ai le cœur qui bat et je pense à ma fille qui a 16 ans. Je lui dis merci à Gisèle pour ma fille, pour moi, pour les futures jeunes femmes.
14: Gisèle Pellicot, ce 19 décembre, quitte le tribunal d'Avignon. Avant de s'engouffrer dans une voiture, elle regarde une dernière fois la foule venue l'acclamer. 3 mois et demi plus tôt, elle était une inconnue. C'est son acte politique de refuser le huis clos qui l'a propulsée symbole de la lutte contre les violences sexuelles. Cet hymne du mouvement de libération des femmes, ce sont des militantes qui l'ont entonné devant le palais de justice ce jour de verdict, ce jour où la totalité des accusés ont été condamnés.

0: Au fil des semaines, comme un rituel s'est mis en place. En salle des pas perdus, des femmes, militantes féministes mais pas seulement, forment une haie d'honneur à chacune des arrivées et sorties de Gisèle Pélicaud. Elle se faufile au milieu, esquisse un sourire, remercie sobrement. À la barre, dès sa première audition, Gisèle Pélicaud a fait entendre une voix claire, un propos construit. Devant les accusés, elle ne baisse pas la tête. Sa détermination, ses mots choisis, tout cela a été raconté par des centaines de journalistes, français mais aussi étrangers, espagnols, italiens, allemands, américains, venus nombreux à Avignon pendant de longues semaines.
1: Trial has shocked the world.
2: On dit de Gisèle Pélicaud.
3: La cause de Gisèle Pélicaud.
4: Gisèle Pélicaud.
5: She has become the symbol of.
0: Gisèle commence à recevoir des courriers des quatre coins du monde, des bouquets de fleurs, des dessins. Un jour, à l'audience, elle porte une écharpe en soie avec des dessins d'artistes aborigènes, cadeau d'une association australienne de femmes qui voulait lui témoigner leur soutien. France Info sollicite Grégory Pless, son correspondant à Sydney.
6: Le Vaucluse a beau se trouver à 17 000 km de Sydney, quand Yumi Lee a entendu parler de l'affaire des viols de Mazan, elle s'est...
0: Il y a les réactions au bout du monde et puis les collages qui apparaissent dans les rues de plusieurs villes. D'abord Avignon, avec le collectif des Amazones, puis Marseille, Paris, New York. Collage avec parfois le visage de Gisèle Pélicaud et en lettres noires sur papier blanc des messages de soutien. On la disait brisée, c'est une combattante Gisèle, lit-on par exemple. Ce qui revient souvent aussi sur les murs, c'est cette formule devenue slogan « Que la honte change de camp ». Le 21 septembre, plus de 200 hommes, dont le chanteur Eddie De Pretto et l'écrivain Gaël Faye, signent une tribune en soutien à Gisèle, qui se veut une feuille de route en 10 points pour en finir, je cite, avec les Boys Club. Dans la salle d'audience, Gisèle parle d'elle, de son histoire, mais aussi des autres victimes de violences sexuelles. Elle parle de la culture du viol qu'il faut abolir. « Ce que je veux, dit-elle un jour, c'est que toutes les femmes se disent « Madame Pélicaud a parlé, je peux le faire aussi ». Et elle est entendue. En décembre, devant la cour d'assises d'Angoulême, une jeune femme, Océane, dit à l'ouverture de son procès qu'elle se sent inspirée par Gisèle Pélicaud et refuse le huis clos. Susciter des réactions, provoquer des débats, savoir que plus personne après ce procès ne pourra dire qu'une femme endormie peut être consentante, tout cela, pour Gisèle Pélicaud, c'est un vrai baume au cœur, un carburant. Elle l'a dit, elle a 72 ans, elle n'aura pas assez des années qui lui restent à vivre pour se relever. Alors autant que toute la noirceur de son histoire serve à quelque chose, à d'autres. Message reçu parmi les nombreuses femmes venues d'un peu partout le jour du verdict à Avignon.
7: J'ai le cœur qui bat et je pense à ma fille qui a 16 ans. Je lui dis merci à Gisèle pour ma fille, pour moi, pour les futures jeunes femmes.
8: Gisèle, c'est un exemple pour tout le monde. Ça va quand même faire avancer les choses, j'espère. Au niveau des mentalités, j'espère que ça aura touché vraiment. Faut pas qu'on oublie.
0: Après le verdict, Emmanuel Macron salue la dignité et le courage de Gisèle Pélicaud. Gracias Gisèle, dans que Gisèle, écrivent sur X les chefs de gouvernement espagnols et allemand. Gisèle a même reçu, quelques jours plus tard, un courrier de Buckingham Palace. En février, le prestigieux magazine Time place Gisèle Pélicaud parmi les 12 femmes de l'année 2025 dans la catégorie icône, avec ce commentaire. Tout comme Gandhi a contesté la violence raciale, Gisèle a défié le patriarcat partout, y compris au sein du mariage. En cela, elle fait progresser les droits humains universels.
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9: Laurence Dezélé.

0: 9h. Bonsoir Philippine Thibaudet.
1: Bonsoir Augustin.
0: L'Aude, à son tour, en proie aux flammes.
1: Un feu s'est déclaré et progresse vite, très vite. 100 hectares brûlés en à peine 2 heures. Des habitations menacées, des populations appelées à se confiner. On fait le point au début de ce journal. En Gironde, après la destruction par le méga-feu, Sébastien Lecornu se rendra sur place dans une dizaine de jours pour lancer la reconstruction des zones sinistrées. Xenia Fedorova, indésirable en France, l'habituée des plateaux télévisés par un arrêté d'expulsion, accusée d'être un relais de la propagande russe et à des milliers de kilomètres de là, à Moscou, ça ne passe pas. Et puis les excuses du patron de la FIFA n'y ont rien fait. L'UEFA maintient son boycott des Coupes du Monde de foot. C'était il y a un an, jour pour jour hier, un énorme brasier dévorait les corbières dans l'Aude. Eh bien, un nouvel incendie s'est déclaré aujourd'hui, non loin de cette même zone, à Montserrat, village de 650 habitants près de Narbonne. Le feu causé par un accident de la route se propage très rapidement. Marie Mutrici, bonsoir.
2: Bonsoir.
1: On fait le point avec vous. Les flammes ont déjà parcouru 100 hectares en direction de son village voisin, la commune de Saint-André-de-Roquelongue.
2: Oui, dans cette commune, comme à Montserrat, il est demandé aux habitants de rester confinés chez eux pour ne pas gêner l'intervention des pompiers. Les routes qui relient les deux villages sont d'ailleurs fermées à la circulation. D'importants moyens sont déployés pour lutter contre les flammes, explique le préfet de l'Aude, Alain Buquet.
3: On a plus de 250 pompiers sur place, 60 véhicules et 10 aéronefs qui luttent contre cet incendie. Dans des conditions climatiques qui sont défavorables, il y a du vent, il fait chaud. Voilà où on en est pour le moment.
2: Plusieurs zones du département étaient en effet classées aujourd'hui en risque extrême aux incendies. La moindre étincelle pouvait donc déclencher un feu. C'est un accident de la route, vous l'avez dit, survenu vers 16h sur la commune de Montserrat qui a entraîné l'embrasement, témoigne le maire Yves Fabre.
4: Tout simplement une voiture qui a fait une embardée dont je ne connais ni la cause. Ni les dégâts qu'elle aurait pu occasionner, puisque la voiture a brûlé. On n'a heureusement pas trouvé de dégâts humains, mais cette voiture donc a pris feu, et c'est à partir de là, du fossé de la route, que donc le feu a démarré, attisé bien évidemment par le vent d'ouest, le vent du nord qu'on appelle dans le pays.
2: Et Montserrat et Saint-André-de-Roquelongue sont situés entre trois massifs très arborés, le massif de Fontfroide, le Saint-Victor, le Pinada, une zone déjà touchée l'an dernier par ce méga-feu, un parti de Ribotte, c'est à 20 km de la zone concernée ce soir, surnommé l'ogre des Corbières. Il avait causé la mort d'une femme de 65 ans à son domicile. Les pompiers avaient mis près de 4 semaines à l'éteindre.
1: Marie Mutrici, merci. Ailleurs, ça brûle aussi. Dans le Var, il y a eu 8 réactivations du feu, maîtrisées heureusement rapidement par les pompiers. Le département est encore demain avec les Bouches-du-Rhône et le Vaucluse classé rouge pour risque très sévère de départ de feu de forêt. Et dans la Drôme, le préfet annonce que le feu qui a brûlé près de 240 hectares est bientôt circonscrit. L'incendie en Gironde, lui, est aujourd'hui maîtrisé après avoir parcouru 42 000 hectares, mais il faut maintenant reboiser et rebâtir. Sébastien Lecornu, le Premier ministre, se rendra en Gironde le 17 août prochain. Objectif, selon Matignon, lancer la mission reconstruction et adaptation des territoires. Mission annoncée hier pour soutenir les habitants et collectivités sinistrées par le méga-feu girondin. Salomé Martin, déplacement pas anodin.
5: Déplacement symbolique pour Sébastien Lecornu qui se rend pour la première fois sur les terres ravagées de Gironde. Une opération communication alors que depuis plusieurs semaines, son gouvernement est accusé par l'opposition de ne pas s'être assez préparé aux incendies. Sébastien Lecornu sera entouré de certains de ses ministres et de 5 experts, des spécialistes de l'aménagement du territoire, de l'économie, des finances publiques, mais aussi du développement durable, du logement et de la forêt. La délégation doit rencontrer des élus locaux ainsi que des acteurs socio-économiques du département. Pour le moment, Matignon ne donne pas plus de précisions sur d'éventuelles annonces pour aider à la reconstruction très coûteuse. Le gouvernement est pris en étau. D'un côté, la maîtrise des finances publiques. Le Premier ministre insiste régulièrement sur la nécessité de freiner les dépenses. De l'autre, les milliards nécessaires pour reconstruire la Gironde et adapter le territoire au changement climatique.
1: Salomé Martin, service politique de France Info.
0: Une réunion aujourd'hui au ministère de la Santé à propos de l'antivirus.
1: On avait découvert son nom le 2 mai dernier. L'alerte de l'Organisation mondiale de la santé sur l'antivirus. Une dizaine de personnes contaminées à bord d'un bateau de croisière, dont une Française, dont on apprend aujourd'hui qu'elle est sortie de réanimation. Eh bien, le ministère de la Santé annonce également qu'un cas importé d'antivirus a été détecté en France. Une personne de nationalité

0: Nationalité franco-argentine en voyage touristique, actuellement isolée en Espagne, elle ne présente plus les symptômes. Un groupe d'experts scientifiques s'est réuni cet après-midi afin de déterminer la conduite à adopter et une coordination à l'échelle européenne est également mise en place. En Corse, le parquet antiterroriste ouvre une enquête. Des menaces du Front de Libération Nationale Corse ont visé des non-corses installés sur l'île, en cause des propos tenus par le FLNC lors d'une conférence de presse, alors que le projet d'autonomie de l'île était étudié au Parlement français. Dans l'Indre-et-Loire, la circulation des trains momentanément interrompue depuis 16h en gare de Tours à la suite d'un incident sur un chantier à proximité d'un poste d'aiguillage. C'est ce que rapporte ici Touraine. La reprise n'est pas prévue avant demain à la mi-journée selon la SNCF.
1: Moscou condamne l'arrêté d'expulsion décrété à Paris contre Xenia Fedorova.
0: Elle est persona non grata en France. Xenia Fedorova, chroniqueuse pro-russe, régulière des plateaux des médias Bolloré, ancienne présidente de RT France. Et depuis la semaine dernière, elle est visée par un arrêté d'expulsion. La propagandiste, selon Beauvau, constitue par sa présence une menace grave actuelle pour l'ordre public. Et Jean-Didier Rovoin, ça ne passe pas auprès de Moscou.
2: Le ministère russe des Affaires étrangères a qualifié de persécution politique l'expulsion de Xenia Fedorova du territoire français. Son porte-parole adjoint a en outre estimé fallacieuses les accusations des autorités françaises à l'égard de la chroniqueuse russe et déploré les atteintes à la liberté d'expression qui ont cours en France. Alexei Fadeyev.
3: Nous observons depuis longtemps les actions des autorités françaises qui attribuent de manière maniaque une origine russe à tous les problèmes du pays. Par conséquent, n'importe quel point de vue alternatif est qualifié de propagande russe, de façon à évincer des journalistes et des médias entiers de l'espace informationnel.
2: Il y a une semaine, Paris avait émis un arrêté d'expulsion et gelé les avoirs de l'ex-présidente de RT France, devenue chroniqueuse au sein du groupe Bolloré. Les autorités françaises estiment en effet que les opinions de Xenia Fedorova présentaient un risque pour la manipulation du débat public à l'approche de l'élection présidentielle. Quant à l'intéressée, elle a annoncé en début de semaine qu'elle avait quitté la France et n'y reviendrait qu'en cas d'annulation ou de suspension des mesures qui la visent.
0: Jean-Didier Rovoin à Moscou pour France Info. Une première depuis l'invasion russe en Ukraine. Volodymyr Zelensky se rend samedi en Serbie. Le président ukrainien multiplie les voyages à l'étranger pour obtenir des soutiens internationaux, la Serbie étant un pays allié traditionnel de Moscou. Au Yémen, c'est le bilan le plus meurtrier depuis la trêve de 2022. Au moins 38 soldats sont morts dans une attaque des Houthis, ces rebelles soutenus par l'Iran, qui affirment avoir agi en représailles au récent renforcement, selon eux, des troupes yéménites appuyé par l'Arabie Saoudite.
1: L'UEFA maintient son boycott des Coupes du Monde de football.
0: Rien n'y fait, les excuses de Gianni Infantino n'y changent rien. A l'origine, la Confédération Européenne de Football s'opposait au projet du patron de la FIFA de l'ouvrir aux investisseurs extérieurs, projet depuis abandonné en raison des vives contestations. Clara Lecoq-Real, visiblement, l'UEFA n'a pas été convaincue.
4: Les Européens avaient annoncé ce boycott la semaine dernière en exigeant l'abandon total du projet de Gianni Infantino, c'est effectivement chose faite, et des garanties contraignantes quant au fait que la FIFA n'ouvrira plus jamais sa gouvernance ou ses compétitions à des intérêts privés. Ces conditions-là, peut-on dire ce soir, ne sont pas remplies. L'instance européenne considère que les excuses de Gianni Infantino n'ont pas rétabli la confiance pour l'avenir. Le président de la FIFA, hier, avait réuni au Maroc les hauts responsables de la fédération. Ils avaient écrit ensemble un communiqué disant vouloir aller de l'avant, mais la carrière de certains de ses signataires, leur carrière dépendent de Gianni Infantino. Voilà ce que répond la FIFA, qui maintient donc son boycott. Cela concerne le prochain mondial en 2030, organisé notamment par l'Espagne et le Portugal. Mais avant cela, il y a aussi la Coupe du Monde féminine des moins de 20 ans. Ce sera dès le mois prochain en septembre et puis celle des seniors l'année prochaine. Je rappelle que les Européens représentent près des deux tiers des finalistes des compétitions internationales.
0: Et visiblement, les excuses du patron de la FIFA ne suffisent pas non plus à la Confédération sud-américaine de football, qui dans un communiqué exprime sa préoccupation face aux actions unilatérales répétées de la FIFA. Le Tour de France femmes, et c'est la Mauricienne Kim Lecourt qui s'est imposée à la sixième étape entre Montbrisson et Tournon-sur-Rhône en Ardèche, devant la Française Cédrine Kerbol, le maillot jaune toujours sur les épaules de la Néerlandaise Marlène Reus. Demain, septième étape menant au Mont Ventoux, dont une partie sera sans public en raison des risques d'incendie dans le massif des dentelles de Montmirail. Et puis quand même, Augustin, une petite info mercato.
1: Allez-y.
0: On apprend à l'instant que le Paris SG accueillera à la rentrée prochaine Magnès Akliouche qui arrive de Monaco, contrat jusqu'en 2031.
1: Merci Philippine Thibaudot.
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1: Dans la prochaine demi-heure sur France Info, un peu de musique. Nous retrouverons Bertrand Dical pour sa série sur le répertoire de la jeune génération de chanteuses françaises. Aujourd'hui, ce sera un morceau d'Elena, mais d'abord la Gironde, la coopération internationale des pompiers et un premier regard rétrospectif sur les incendies.
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1: Le feu est désormais maîtrisé dans cette forêt des Landes de Gascogne, mais il reste sous surveillance. La crise étant a priori passée, c'est le moment pour le chef des pompiers de répondre aux interrogations nombreuses qui ont pu s'exprimer sur la gestion du drame. Marc Vermeulen, le directeur du service départemental d'incendie et de secours, s'exprime dans le journal Sud-Ouest. Et Boris Loumagne, il balaye toutes les critiques. Non, il n'a pas privilégié le très chic Cap Ferret au détriment du Porche plus populaire et largement détruit par les flammes.
7: La rumeur a fait le tour de la région. Dans les premières heures de l'incendie, des stars résidentes au Cap Ferret auraient passé des coups de fil pour réclamer que l'on protège en priorité la presqu'île. Fausse information, rétorque le patron des pompiers de la Gironde. Je n'ai reçu aucune pression, dit-il. Personne, rien, martèle Marc Vermeulen, qui affirme que les moyens de lutte contre le feu n'ont pas été détournés du Porche. Alors oui, certaines manœuvres sur le terrain ont pu susciter l'incompréhension, dit-il. Des médecins, des camions de carburant ont été rapidement envoyés au début de l'incendie en direction de la presqu'île, mais ce déploiement ne visait pas à protéger telle maison par rapport aux revenus de son propriétaire, d'après Marc Vermeulen. La priorité numéro un était selon lui de sauver des vies en protégeant aussi la presqu'île, un cul-de-sac, dit-il, dans lequel des milliers de touristes et de résidents auraient pu rester piégés.
1: Boris Loumagne, merci beaucoup. Bonsoir Jean-Luc Glaise.
8: Bonsoir.
1: Président du conseil départemental de la Gironde, élu socialiste, est-ce que ces explications vous conviennent ?
8: D'abord peut-être rappeler que le service départemental d'incendie et de secours, en Gironde comme ailleurs, c'est un service public. Et que par définition, le service public est au service de toutes et tous, et notamment doit sauver les vies de toutes et tous. Et donc il y a une éthique chez les sapeurs-pompiers qui consiste effectivement à déployer les moyens opérationnels, non pas en fonction du revenu des personnes ou de la richesse, mais bien en fonction du danger que représente le déploiement d'un incendie. Il y a eu des forces sur le Porche et qui sont restées et qui ont même été consolidées au fil du temps. Les chiffres parleront et en tout cas sont déjà aujourd'hui tracés et traçables et donc permettent toute transparence en la matière. Il y a eu aussi une défense du côté de l'Aige-Cap-Ferret, qui est le nord de la presqu'île, qui n'est pas le Cap-Ferret, c'est tout à fait différent, où il y a eu d'ailleurs un certain nombre de maisons qui ont été également brûlées. En tout cas, l'objectif premier des sapeurs-pompiers, qui était de sauver toutes les vies, a été rempli. Et c'est d'autant plus remarquable que la veille du démarrage de l'incendie, ils avaient perdu deux de leurs camarades dans l'incendie de Mérignac.
1: Tout à fait, dont l'un d'entre eux avait ses obsèques qui étaient célébrées ce matin d'ailleurs, Wilfried Schmitter. Quand vous dites qu'il y a des décisions qui sont prises par rapport au danger que représente l'expansion des flammes, c'est le danger par rapport au bâti ou par rapport également à la forêt, parce que c'est vrai que le nord du Porche est moins construit.
8: Non, alors en réalité, la première priorité que se sont fixés les sapeurs-pompiers dans cet incendie, comme d'ailleurs celui de 2022, c'était d'éviter toute perte de vie humaine, qu'il s'agisse de perte de vie civile ou de perte de vie des sapeurs-pompiers. Le deuxième objectif, c'est d'essayer de sauvegarder autant que faire se peut les bâtiments, donc tout ce qui est bâtimentaire et évidemment ce que sont aussi les maisons d'habitation. Ils n'ont pas réussi, comme en 2022, à en sauver autant. Mais si on regarde le feu de Biscarrosse dans les Landes, il y a eu aussi beaucoup de maisons brûlées. Donc malheureusement, cette partie-là n'a pas pu être sauvée. Mais en revanche, 90% à peu près des maisons d'habitation qui étaient concernées dans un rayon de 50 à 100 mètres de l'incendie, ce qui est très près, ont pu être sauvegardées. Et puis après, il y a effectivement la forêt. Et donc malheureusement, la forêt a brûlé parce qu'effectivement, il faut défendre ce qu'on appelle les points sensibles, c'est-à-dire les agglomérations et tout l'habitat diffus.
1: Ça veut dire que sans parler du revenu, on peut être amené à privilégier la sauvegarde d'une ville qui est plus dense plutôt qu'une commune qui l'est moins.
8: Non, ça n'est pas du tout ça. Le bourg du Porge a été sauvegardé. D'ailleurs, si vous regardez les endroits où les maisons ont été brûlées, elles sont à l'extérieur du bourg. Donc il y a bien eu une sauvegarde du bourg du Porge, comme il y a eu une sauvegarde du bourg d'Arès ou une sauvegarde pour partir du bourg de Lège, puisqu'une partie des maisons ont été brûlées. Donc ça n'est pas une question de densité de population. Le sujet, c'est d'essayer de faire en sorte que tout le monde soit sauvé et qu'il n'y ait pas de perte de vie, et de sauver aussi, autant que faire possible, les habitations. Mais Marc Vermeulen le dit très bien dans l'article Sud-Ouest ce matin, et le retour en traçabilité que nous avons au niveau du site, c'est très clair. Le feu est passé plusieurs fois sur le Porge, avec beaucoup d'intensité. Donc ça n'est pas simplement une question de choix géographique ou de densité de population, c'est une réalité aussi de la dynamique du feu elle-même.
1: Marc Vermeulen qui dit qu'il n'a pas reçu de coup de fil particulier, qu'il n'est pas mondain, qu'il n'y a pas eu de pression vis-à-vis de lui. Est-ce que vous en avez reçu ?
8: Non, moi je suis assez ahuri d'entendre parler ce genre de choses. Pendant les 4 premiers jours, j'ai été au plus près des pompiers, y compris dans les postes de commandement, mais jamais la question de qui habite où est un objet de choix en matière de déploiement opérationnel des sapeurs-pompiers. Le déploiement opérationnel, il est fonction de la réalité de l'évolution d'un incendie, mais à aucun moment la question de savoir qui habite où devient une modalité de choix sur ce déploiement. C'est véritablement la réalité du danger qu'il faut prendre en compte. Qu'il faille à un certain moment qu'au Cap Ferret, il y ait sur le nord de la Presqu'île, c'est pas le Cap Ferret, encore une fois, au niveau de Lège, qu'il faille installer des troupes tout comme il y en a eu au Porge, tout comme il y en avait à Somos, tout comme il y en a eu vers Lacanau, tout comme il y en a eu vers Arès ou Andernos, ben c'est la réalité de l'évolution de l'incendie qui commande. Mais ça n'est pas le choix d'une nature de richesse de population ou de qualité de villa qui se trouve à un endroit ou à un autre.
1: Alors, il y a ce collectif d'habitants du Porge qui explique qu'ils réfléchissent à comment porter l'action en justice. Est-ce que ça pourrait calmer les colères qu'une enquête amène à écrire noir sur blanc ce qui s'est passé et que chacun le sache, que ça mette en quelque sorte fin au doute?
8: Écoutez, Marc Vermeulen, comme moi-même et comme la préfète de Gironde, qui était directrice d'opérations de secours, nous sommes très clairs. Toute transparence sera faite sur la traçabilité. Tout est tracé au niveau du SDIS, les appels des uns et des autres, la manière dont le commandement se déploie, les logiques opérationnelles, et ce qu'évoque Vermeulen sur le fait qu'il y ait eu un transfert de camions de carburant et du PC du Porge vers Lège, c'est qu'à un certain moment il est rapproché d'un PC secondaire parce qu'il y a un danger sur le poste de commandement lui-même des sapeurs-pompiers et notamment des camions de carburant sur le Porge. Donc ce sont vraiment des logiques opérationnelles, tout est tracé au niveau du SDIS, et la commande est très claire, la volonté est très claire de Marc Vermeulen, de moi-même, comme la préfète, c'est que toute transparence soit faite pour que tout le monde ait toutes les explications sur les modalités opérationnelles qui ont été mises en œuvre.
1: Merci Jean-Luc Glaise, président du conseil départemental de la Gironde. Les pompiers sont une communauté qui dépasse ce département. Nous allons entendre que des pompiers venus de plusieurs pays de l'Union européenne luttent ensemble dans cette forêt des Landes de Gascogne. C'est le principe du mécanisme de protection civile de l'Union européenne. Ils n'ont pourtant pas toujours la même langue, pas le même matériel, pas les mêmes méthodes. Mais Audrey Abraham, évidemment, tout a été pensé pour que la communication soit la plus fluide possible.
0: Et vous ne serez pas surpris si je vous dis que la langue officielle pour coordonner les opérations, c'est l'anglais. Mais voilà, sur des milliers de pompiers mobilisés, qu'ils soient français, allemands, ukrainiens ou encore roumains, nombreux sont ceux qui ne parlent pas anglais ou alors de façon très sommaire. Alors des officiers de liaison sont désignés parmi les critères de sélection. Il leur est demandé à eux de bien maîtriser l'anglais. Ce sont eux qui reçoivent les consignes et qui les traduisent à leurs équipes respectives dans leur langue d'origine. Au-delà du dialecte, les manœuvres aussi peuvent varier d'un pays à un autre. C'est ce que nous explique Arnaud Angonin, représentant de la Fédération nationale des sapeurs-pompiers. La semaine dernière dans le Var, il a participé à l'accueil de renforts venus de Roumanie.
9: Concrètement, il n'existe pas de manœuvre uniforme sur l'ensemble de l'Europe. C'est-à-dire qu'on va plutôt raisonner en termes d'objectifs à atteindre, peu importe, on va dire, la méthode de manœuvre. Tout ce qui est la technique de mise en œuvre propre à chaque pays, ça leur appartient. Et c'est l'officier roumain qui commande le module roumain qui, en fonction de ce qu'on va lui donner comme objectif, va traduire ça, lui, en manœuvre auprès de ses personnels.
0: Sur le terrain, dit-il, en pleine opération, les soldats du feu ont très peu d'interactions avec leurs homologues d'autres nationalités, peu d'échanges aussi avec les populations, puisque les renforts européens sont essentiellement positionnés pour défendre des points sensibles et pas au contact des habitants.
1: La question du matériel se pose aussi, puisque chaque renfort arrive avec ses engins, ses camions, lances ou moyens aériens.
0: Et bien là, c'est au pays d'accueil qu'il revient de faire le nécessaire pour que le matériel soit raccordé à son réseau. À la France, en l'occurrence, de fournir des adaptateurs à ses homologues roumains, nous dit Arnaud Angonin.
9: Les pompiers viennent avec leurs équipements propres, donc propres à chaque pays. Ce qui leur est donné une fois qu'ils arrivent sur le théâtre d'opération, c'est concrètement des adaptateurs qui permettent de connecter les tuyaux roumains aux tuyaux français et de cette manière leur permettre d'opérer comme n'importe quel engin de sapeurs-pompiers français.
0: Il y a aussi les talkie-walkie avec lesquels les équipes communiquent pendant les interventions. Là encore, chaque pays arrive avec son propre réseau radio. L'officier de liaison uniquement se voit remettre un talkie-walkie raccordé au réseau français et puis il transmet les ordres qu'il reçoit sur ses ondes donc et dans la langue adéquate.
1: Et malgré tous ces obstacles, eh bien des liens forts se créent entre pompiers de différentes nationalités.
0: Et pour matérialiser leur fraternité, une tradition se perpétue, l'échange d'écussons.
9: Le premier signe de fraternité, c'est ça. C'est la première chose que font les pompiers quand ils se rencontrent. Mais c'est très symbolique parce que, voilà, on vit avec eux pendant plusieurs jours, voire plusieurs semaines. En plus, sur des théâtres d'opération qui sont assez intenses, donc il y a forcément des liens qui se créent. Et voilà, le départ est souvent se fait, je vais pas dire avec quelques larmes, mais c'est... Ça crée des liens.
0: Et puis c'est souvent sous les applaudissements des populations concernées avec des dessins d'enfants en cadeau que repartent les renforts européens. Voilà ce que nous confie le représentant de la Fédération des sapeurs-pompiers.
1: Merci Audrey Abraham pour France Info.
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1: 19h21, le fil info. Philippine Thibaudot, le parquet de Paris ouvre une enquête après les soupçons d'ingérence russe visant Raphaël Glucksmann.
0: Oui, il a été la cible d'opérations russes de déstabilisation en ligne. Édouard Philippe et Gabriel Attal ont également été visés. Les ingérences se multiplient à 8 mois de la présidentielle en France. Dans l'eau d'un feu, c'est déclaré, il a parcouru 100 hectares en à peine 2 heures près de Narbonne. La préfecture évoque des conditions défavorables et appelle les habitants des villages de Saint-André de Roquelongue et de Montserré à se confinée. La Française qui avait été contaminée à l'antivirus au printemps sur le MV Mondus est sortie de réanimation, c'est ce qu'indique le gouvernement, alors qu'un nouveau cas a été détecté, un touriste franco-argentin passé par la France, aujourd'hui isolé en Espagne, il n'a plus de symptômes. Le ministère de la Santé a tenu une réunion pour déterminer la conduite à tenir. Et puis patience sur la route des vacances ce week-end, la journée de samedi est classée rouge par bison futé, circulation très difficile dans le sens des départs et des retours sur l'ensemble du réseau, gros bouchons tendu notamment vers les zones côtières et la région Auvergne-Rhône-Alpes.
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1: La chanteuse Elena, ce soir, dans ses chansons qui font l'actu, Bertrand Dical observe tout l'été le renouveau de nos artistes féminines, celles qui disent parfois ce que l'on taisait avant. Aujourd'hui, le titre « Mauvais garçon ».
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11: Cette chanson fait date à plusieurs titres. D'abord, c'est le premier très gros succès de la carrière d'Elena après qu'elle a atteint les demi-finales de la 11e saison de Star Academy. Mauvais garçon sort en novembre 2024 et emportera la victoire de la chanson originale en février 2026. Ce n'est pas seulement pour des raisons d'ampleur du succès commercial, mais aussi parce que c'est une chanson utile. Utile comme on n'en fait pas souvent. Cette chanson est une initiation à ce qu'on appelle une relation toxique, une notion qui s'est échappée des bureaux des psychologues et des psychiatres pour prendre pied dans notre vie courante.
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11: L'amour devenu une prison, c'est exactement ça, la relation toxique. Elena a énuméré tout ce que les spécialistes considèrent comme des symptômes de la toxicité d'une relation amoureuse. Et donc, elle pose la question cruciale.
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11: Et c'est intéressant parce que d'autres jeunes voix de femmes dans la chanson décrivent le même phénomène ces dernières années. On peut évidemment penser à la chanson « Les Dormantes » de Zao Tsagazin.
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Cette parole des femmes a longtemps été étouffée par une parole masculine, plutôt toxique, par l'habileté à faire peser la faute de la dégradation d'une relation, non sur ce que font les femmes, mais sur ce qu'elles sont. Et ça, c'est une mécanique implacable, qui bizarrement a fait des chansons plutôt respectées. Prenons par exemple la compagne d'un immense chanteur, qui au bout de quelques années s'en sépare. Voici qu'elle apparaît dans des chansons, et de manière transparente. Transparente pour leurs proches, et surtout de manière transparente pour elle. Voici donc la blonde avec qui rien ne se passe. Voici donc la conne. Voici donc Jacques Brel.

0: Vous allez me dire que j'exagère. Mais non, lisez une biographie de Jacques Brel. Et on peut entendre ces destructions toxiques des compagnes chez Léo Ferré en 1973 ou chez Aston Villa en 2005.
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0: On trouve aussi une longue série d'invectives dans un titre de Kemmler en 2022. Mais on peut croire que ce rappeur, justement, se distingue d'un certain nombre d'autres, puisque son rap s'intitule justement « Relations toxiques ».
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0: Et là, Elena nous parle d'un gentil garçon. Peut-être existe-t-il vraiment ? D'ailleurs, c'est joli cette description du garçon avec qui on aurait envie d'être. Ça a été moins un succès, mais il est vrai que l'on doit mettre sans doute plus de constance à éloigner les relations toxiques qu'à découvrir l'amour idéal. 2024, Elena, mauvais garçon.
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0: Elena, mauvais garçon et l'analyse de Bertrand Dical dans ses chansons qui font l'actu. 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
0: Laurence Dezélé.
7: Une nouvelle journée estivale demain. Le matin, soleil partout avec déjà du mistral et de la tramontane autour de 50-60 km/h. Ça soufflera aussi sur la Corse. Il fera frais au lever du jour par endroit. On attend 9 degrés à Reims, 10 à Brest et à Rouen, 11 à Rodez et Chartres, 14 degrés à Paris, mais déjà 25 à Perpignan et 26 degrés à Nice. L'après-midi, toujours du beau temps. On s'attend à des orages sur les crêtes pyrénéennes, les Alpes frontalières et le relief corse. Le vent va se lever le long des côtes de la Manche. Ça soufflera nettement plus fort dans le sud-est. Le mistral soufflera plus fort que la tramontane. On attend des pointes à 70 km/h sur la côte varoise. Les maximales, elles seront comprises entre 25 et 30 degrés sur la moitié nord du pays et entre 30 et 35 degrés sur la moitié sud. Le thermomètre pourrait même monter à 39 degrés sur le pourtour méditerranéen.
0: Laurence Dezélé avec ses 8 départements du sud-est maintenus demain en vigilance orange météo France à la canicule. France Info, 19h30. Le retour au micro de Théo Metton-Régimbault.
8: L'incendie dans l'Aude à Montserrat, à l'ouest de Narbonne, inquiète les autorités. Il s'est déclaré vers 16h environ. 100 hectares ont brûlé dans le massif des Corbières, durement touché l'an dernier par un important incendie. La préfecture dit ce soir que les conditions climatiques sont plutôt défavorables. 250 pompiers sont mobilisés ainsi que de nombreux moyens aériens. Les habitants doivent rester chez eux. Sur le front des autres, celui de la Drôme dans le massif du Claps au sud-est du département est bientôt circonscrit selon les pompiers. Dans le Var, 8 réactivations de feu ont été repérées et maîtrisées aujourd'hui dans le massif du Gros-Bessillon. Demain, le Var, les Bouches-du-Rhône et le Vaucluse sont en risque élevé aux feux de forêt et de végétation. Le parquet de Paris ouvre une enquête après des soupçons d'ingérence russe qui ont visé le député européen Raphaël Glucksmann, probable candidat de la gauche à la présidentielle. Dernièrement, c'est la campagne de Gabriel Attal qui a été visée. Un touriste qui a séjourné en France au mois de juillet vient d'être testé positif à l'antivirus. Il est isolé depuis aujourd'hui en Espagne, selon le ministère de la Santé. Le profil du patient peu symptomatique fait espérer aux autorités une faible diffusion du virus. Elles sont à la recherche de ses contacts à risque durant son trajet en France. Par ailleurs, la Française contaminée au printemps sur le bateau de croisière foyer de l'épidémie est sortie de réanimation aujourd'hui, annonce le gouvernement. Le PSV officialise l'arrivée de Magnès Akliouche en provenance de Monaco. Il s'engage à Paris jusqu'en 2031. Il a joué cet été quelques minutes avec les Bleus lors de la Coupe du Monde. Et le mois d'août, ce n'est pas seulement le mercato des joueurs, mais aussi celui des diffuseurs. beIN perd les droits pour la Liga, le championnat d'Espagne où joue Kylian Mbappé. Le championnat sera désormais diffusé sur Zone et Disney Plus pour 3 ans. C'est le produit phare de la chaîne, Aymeric Bravard, qui en a de moins en moins.
9: En perdant la Liga, beIN Sport perd la plus grosse star française, Kylian Mbappé, le plus gros match de championnat au monde, le Classico Barcelone-Madrid, qui faisait chaque année partie des meilleures audiences de la chaîne, et voit aussi son catalogue football réduit à peau de chagrin. Il ne lui reste plus que le championnat allemand, la Coupe de France et la Ligue 2, car elle a aussi perdu le dernier match de Ligue 1 qu'elle diffusait la saison dernière, sur fond de conflit avec la Ligue. Pour les nouveaux diffuseurs, DAZN et Disney+, c'est un modèle assez rare qui va être mis en place. Chaque plateforme aura l'intégralité des 380 matchs de la la saison. Libre donc aux fans de Liga de s'abonner à l'une ou à l'autre en fonction du catalogue qui l'intéresse. Pour DAZN, c'est la continuité d'un projet sur les droits internationaux. La plateforme détient déjà les compétitions italiennes et la Coupe d'Espagne. Et pour Disney+, qui diffuse la Ligue des Champions féminine, c'est une première percée dans le football masculin.
8: Aymeric Bravard.
0: Merci Théo, mettons Régimbo. Avant 20h sur France Info, nous retournerons en Ardèche, pour le club Tour France Info. L'équipe retour en Ardèche sur la 6e étape du Tour de France avec la victoire de la Mauricienne Kim Lecourte au sprint. La Corse, c'est un projet d'autonomie qui ne fait toujours pas l'unanimité avec des menaces du FLNC exprimées hier soir. Mais d'abord, ce nouveau départ de feu ce soir dans le sud.
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0: Météo France, je le savais, l'Aude faisait partie de ces départements à très haut risque de départ de feu ce jeudi. Et c'est un accident de la route qui a déclenché l'incendie cet après-midi dans le département. Bonsoir Alain Buquet.
11: Bonsoir monsieur.
0: Vous êtes le préfet de l'Aude, une centaine d'hectares déjà parcourus, c'est ça, autour de Montserrat.
11: Oui, c'est ça, autour de Montserrat et de Saint-André-de-Roquelongue.
0: Avec un feu qui progresse vers le village de Saint-André-de-Roquelongue, il y a des inquiétudes justement pour les habitations notamment.
11: Alors on est en contact avec le maire, évidemment il y a une inquiétude, mais il y a des très gros moyens qui sont mobilisés. On a plus de 250 pompiers sur place, 60 véhicules et 10 aéronefs qui luttent contre cet incendie. Dans des conditions climatiques qui sont défavorables, il y a du vent, il fait chaud. Voilà où on en est pour le moment.
0: Et vous confirmez l'origine accidentelle de ce départ de feu, semble-t-il. C'est ce que nous disait le maire de Montserrat il y a quelques minutes.
11: Oui, tout à fait. Vers 16h10, il y a eu un accident et ça, c'est ce qui a déclenché l'incendie.
0: Quels sont le vent amène les flammes vers Saint-André-de-Roquelongue. Vous êtes en lien avec les services météo. On peut craindre que ça se déploie encore dans d'autres directions.
11: Écoutez, on fait ce qu'il faut pour éviter que ça se déploie. Comme je vous le disais, on a des moyens aériens qui sont très importants. On fait des barrages de retardants. Les Canadair interviennent et font des largages assez rapides puisqu'on a les plans d'eau qui sont à proximité. Voilà, on fait le maximum pour éviter que ce feu s'étende. Maintenant, il y a un certain nombre de critères qu'on ne maîtrise pas, et notamment la violence et le vent qui est un peu changeant.
0: Pour l'instant, ça reste d'abord le feu de végétation. Il n'y a pas encore de victimes ou de dégâts particuliers au-delà de ça.
11: À ce stade, non, et on en est tous très heureux.
0: Bon. Quelques conseils, peut-être quelques consignes à éviter de circuler dans le secteur. Est-ce qu'il y a des voies coupées?
11: Oui, il y a déjà un certain nombre de voies qui sont coupées. L'info route est à jour. Simplement demander à la population de respecter les consignes des pompiers et des gendarmes qui sont à ce stade le confinement.
0: Confinement dans les deux communes que l'on a citées, ou c'est plus large que cela?
11: Non, pour le moment dans ces deux communes. Pour le moment on en reste là. Le massif qui est derrière, le massif de Fontfroide, est un massif qui est fermé parce qu'on est en risque sévère, donc j'avais pris un arrêté pour le fermer. Voilà, maintenant on espère que l'intervention massive des différents moyens va permettre de limiter les effets de ce feu.
0: Il y a un bon espoir que ce soit fixé dès ce soir?
11: Écoutez, je peux pas vous dire ça. Tout ce que je peux vous dire, c'est qu'on fait le maximum pour que ce soit le cas. Tout est fait pour cela.
0: Merci Alain Buquet pour ces quelques détails supplémentaires sur cet incendie qui fait rage en ce moment dans votre département de l'Aude. Vous êtes le préfet de l'Aude entre Montserrat et Saint-André-de-Roquelongue, avec un confinement demandé aux habitants de ces deux villages. Deux ans de silence, et puis voilà que le FLNC, Union des combattants, a fait savoir hier son opposition ferme au débat actuel sur l'autonomie de la Corse. Un texte déjà validé par les députés arrivera au Sénat à l'automne. Les indépendantistes y voient une mascarade. Surtout, Julie-Marie Lecomte, il menace ouvertement les non-Corses habitant sur l'île.
12: Photo en une de Corse Matin, un groupe d'hommes cagoulé, arsenal militaire bien en évidence sur une table. C'était le seul média présent. Le projet de réforme de la Constitution adopté fin juin par les députés reconnaît une communauté insulaire et son lien singulier à la terre corse. Il ouvre la voie à la capacité pour les Corses de faire leur propre loi. D'ailleurs, tout cela inquiète ses détracteurs, mais il ne graverait pas dans le marbre le terme de peuple corse. Et c'est ce que le FLNC, Union des combattants, lui reproche. Pour cette branche du Front de Libération Nationale, cette première mouture qui sera débattue au Sénat en octobre renie les grandes revendications des dernières décennies, comme la co-officialité de la langue ou la création d'un statut de résident. En attendant que nos droits nationaux soient respectés, restez chez vous et dans le cas contraire, ne vous considérez pas en sécurité, lance le mouvement à tous ceux qu'ils considèrent comme des colons, menace qui déclenche une enquête du parquet antiterroriste.
0: Julie-Marie Lecomte, merci beaucoup. Bonsoir Jean-Christophe Angelini.
13: Bonsoir à tous.
0: Vous êtes le maire de Porto Vecchio, vous présidez le groupe Avanza et moi à l'Assemblée de Corse, groupe autonomiste. Vous soutenez le projet d'autonomie qui est examiné par le Parlement actuellement. Qu'est-ce que ça vous a inspiré, ces discours dans Corse Matin ?
13: Ben écoutez, on sait depuis un petit moment que des indépendantistes qui s'expriment par la voie publique, légale, etc., ou bien par la voie de la clandestinité, sont opposés au processus dit de Beauvau, dont je rappelle qu'il a débuté au lendemain de l'agression malheureusement mortelle d'Ivan Colonne. Donc on est habitué depuis quelque temps maintenant à cette position-là. La surprise, entre guillemets, ou la nouveauté viennent du fait qu'elle s'exprime désormais au travers d'une conférence de presse qui signe tout à la fois le retour du FLNC dans le débat public, dans une forme qui n'avait plus été choisie depuis quelque temps, et une espèce de tournant dans la rupture de ton et la radicalité qui enveloppe quand même le propos.
0: Oui, il y a ces menaces envers les non-corses qui habitent sur l'île. Ça donne le sentiment d'abord que c'est difficile de libérer l'île de ces vieux démons.
13: Ben, si vous voulez, il y a depuis des décennies, encore une fois, une présence de la clandestinité politique, de la violence, qui est prégnante. On sait en même temps que s'exprime depuis maintenant une quinzaine d'années au moins une revendication très majoritaire et en même temps très démocratique vers l'autonomie. Je rappelle que les autonomistes, dont la liste que j'avais l'honneur de conduire aux dernières territoriales, ont fait près de 70% au second tour des élections, et que l'autre liste, qui en a fait une trentaine de pourcents, était conduite par Laurent Marcangeli, qui, bien que non nationaliste, a soutenu et soutient encore très activement le processus autonomiste.
0: Qu'est-ce que vous dites là ? Vous dites, puisque nous sommes majoritaires, eh bien, il faut accepter le processus démocratique et la voix qui a été portée hier soir, elle n'a pas à être entendue plus que ça ?
13: Non, l'idée, c'est pas de contester, de répudier, de dénier quelque voix que ce soit. C'est simplement de dire que l'expression démocratique non violente par la voie des urnes fonctionne, pour preuve les résultats que je vous ai indiqués, et le fait que 100% des têtes de liste engagées au second tour des territoriales soutiennent le processus engagé. Ceci dit, on peut entendre, et c'est bien normal, des voix critiques, voire contestataires, mais j'ai eu l'occasion de le dire avec vos confrères au cours des dernières heures. D'une part, ces voix-là ne doivent pas, pour nous, être synonymes d'un retour de la violence politique. Ce pays a connu des heures difficiles, y compris pour ceux qui avaient choisi cette voie eux-mêmes. Il est temps, je pense, que l'on tourne résolument et définitivement la page pour embrasser, et je le dis non pas de manière incantatoire, mais de manière politique et un peu solennelle, un avenir de paix pour les générations futures. Et d'autre part, il n'existe pas de solution dans la poursuite du conflit. Je pense que le dialogue est la solution. On peut encore une fois en mesurer les termes, en contester tel ou tel aspect, et on ne peut pas décréter la fin du dialogue au prétexte que ce qui a été engagé ne serait pas totalement conforme à, je dirais, nos fondamentaux du départ.
0: Est-ce qu'il y a de quoi être inquiet ? Il y a l'ouverture d'une enquête préliminaire du parquet national antiterroriste. Est-ce que le FLNC de 2026 a les moyens de se relancer dans une lutte armée ?
13: Moi, je ne suis pas expert en ces matières, encore moins magistrat ou policier. Moi, je suis un militant politique, un autonomiste convaincu. Vous l'avez dit, maire de Porto Vecchio, président d'un groupe autonomiste mais d'opposition à l'Assemblée de Corse et président de mon interco. Donc, ces fonctions-là, elles me portent en toute modestie à avoir un regard sur la situation. Je continue de militer ardemment pour que ce processus fonctionne. Vous l'avez dit, dans votre propos liminaire, il va arriver prochainement au Sénat. J'espère qu'on va lui donner un contenu plus fort, plus positif, plus constructif encore. Et en même temps, je le dis, que l'on va continuer de faire prévaloir la voie du dialogue démocratique et de l'échange. Bon. Ceci étant dit, il faut que l'on continue à convaincre. Ça va vous sembler paradoxal, mais dimanche, le mouvement indépendantiste qui soutient le FLNC organise des rencontres. Je vais m'y rendre. Je vais porter cette voie-là et dire que, pour ma part, comme pour beaucoup, beaucoup de monde, vous l'aurez compris, il faut continuer à prôner la voie démocratique, la voie du dialogue comme étant la seule solution et l'arrêt de la violence politique. Je rappelle que le FLNC avait déposé des armes en 2014 et que ce sont malheureusement les fractures intervenues au sein de notre famille politique en 2021 qui l'ont conduit au fil du temps à reprendre un chemin un peu plus actif et un peu plus offensif. Mais l'on était parvenu collectivement, et le FLNC lui-même, à tourner une page de 40 années de conflit avec, rappelons-le, des milliers d'actions, des prisonniers politiques, des situations extrêmement tendues, etc.
0: Merci.
13: C'est malheureusement la fracture qui a suscité tout ceci.
0: Merci Jean-Christophe Angelini, maire de Porto Vecchio, à la veille effectivement de ces journées internationales de Corte ce week-end auxquelles vous participez.
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0: Le tour France Info, l'équipe à suivre. On retrouve Catherine Potier depuis l'Ardèche, juste après le fil info, 19h45. Théo Metton et Jimbo, les habitants de deux communes de l'Aude confinées.
8: Ceux de Montserrat et de Saint-André de Roquelongue, à l'ouest de Narbonne, à cause du feu en cours depuis 16h. Le dernier bilan fait état de 100 hectares brûlés. 250 pompiers sont mobilisés, ainsi qu'une dizaine de moyens aériens, dont le massif des Corbières, déjà durement touché par un incendie l'an dernier. Demain, le Var, les Bouches-du-Rhône et le Vaucluse seront placés en risque très élevé aux feux de forêt et de végétation. Tous les massifs forestiers des Bouches-du-Rhône seront interdits d'accès. 9 autres départements sont en risque élevé. La Russie réagit à l'arrêté d'expulsion qui vise la chroniqueuse russe pro-Kremlin Xenia Fedorova. La diplomatie russe condamne une persécution politique de journalistes sur la base d'accusations fallacieuses. Xenia Fedorova est accusée par la France d'être un relais des campagnes de désinformation russes pour déstabiliser l'ordre public. La bourse de Paris atteint de nouveau des records. Le CAC 40 a clôturé à 8670 points ce soir grâce à l'optimisme d'un accord au Moyen-Orient.
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16: Le Club Tour, France Info, l'équipe, avec Luc Hérinx ce soir, de l'équipe Nicolas Jay de France Télévisions. Alors, Demi Vollering a remporté la 5e étape du Tour aujourd'hui à Belleville en Beaujolais, devant Marlène Reusser et Kasia Anilia-Doma. Un final incroyable ce soir, Nicolas.
17: Oui, on a eu la chance de vivre en effet ce sprint à trois entre les trois femmes. Et puis Kasia Nevadoma, qui est moins forte au sprint, qui a essayé de surprendre Reusser et Vollering. Jusqu'au bout, on a cru qu'elle allait remporter sa première victoire sur le Tour. Elle a déjà gagné le Tour, mais elle n'a jamais gagné d'étape. Elle n'a jamais levé les bras, comme on dit. Et puis finalement, Vollering est revenue en toute logique. Vollering très forte, pleine de rage, qui est en mission sur ce Tour de France. Mais c'est sûr que c'était une très très belle étape et ça a tenu toutes ses promesses.
16: Franchement, Vollering a été géante aujourd'hui, Luc. Mais est-ce qu'il ne faut pas qu'elle se méfie de Marlène Reusser ?
18: Si, Marlène Reusser aujourd'hui qui a été épatante sur un terrain qui n'est pas forcément taillé pour elle. C'était très explosif aujourd'hui, un enchaînement de côtes assez courtes. Et Marlène Reusser, elle est capable de développer une grosse puissance sur de grandes durées. Donc il va falloir se méfier d'elle au Mont Ventoux. On a cru comprendre qu'elle avait perdu du poids aussi. Elle a progressé en montagne, mais c'est aussi des qualités qu'elle avait déjà depuis pas mal d'années. Elle le disait quand elle était chez SD Works, elle était pas exploitée à son plein potentiel. Et aujourd'hui, c'est la première fois qu'elle arrive dans le Tour, voilà, dans ce rôle de leader et avec en pleine possession de ses moyens. Donc il va falloir faire attention sur ses prochaines étapes.
16: Bon, l'image du jour, c'est Pauline Ferrand-Prévot qui craque, qui reconnaît ce soir. D'ailleurs, elle était sur France Télévisions ce soir avant de connaître les chronos. Maintenant, on les a, les chronos. Elle a 5 minutes de retard sur Marlène Reusser. Et elle reconnaissait, Pauline Ferrand-Prévot, que c'était fini le Tour.
19: Je ne peux même pas dire que je me sentais mal. En fait, je me sentais à mon niveau. Donc, je pense que les autres sont simplement un ton au-dessus. Je pense que le classement général, c'est quand même... Maintenant, il ne faut pas se voiler la face. Je n'ai pas eu les écarts encore, mais oui, je pense que c'est irrécupérable. Mais bon, il reste encore quelques jours, donc voilà, je vais normalement tout donner. Aujourd'hui, j'ai vraiment tout donné, je ne pouvais pas faire mieux, donc je ne peux pas être déçu.
16: Irrécupérable, Nicolas.
17: Oui, 5 minutes, c'est irrécupérable. Elle est très lucide, évidemment, elle connaît la compétition mieux que personne. Elle sait très bien qu'elle ne pourra pas remporter ce Tour de France. Voilà, elle l'a dit, c'est pas un drame, elle l'a remporté l'an dernier, elle ne le remportera pas cette année, ça n'enlève rien à tout ce qu'elle a remporté, tout ce qu'elle a fait. Elle n'était pas au niveau cette année, visiblement. Est-ce qu'elle va être en mesure d'aller remporter une étape pour sauver son Tour de France ? Avec ce qu'on voit, je ne suis pas sûr.
16: Une cinquième étape qui a été aussi fatale pour une autre Française, c'est Cédrine Carbajal. Troisième au général ce matin et neuvième ce soir, Luc.
18: Ouais, elle s'en méfiait beaucoup de cette étape, hein. Elle l'a dit ce matin, elle avait été... Il lui avait été posé cette question, est-ce qu'elle allait vouloir tenter des manœuvres aussi en descente, parce qu'on sait que c'est une très bonne descendeuse, et aujourd'hui elle voulait essayer de garder cet avantage qu'elle avait pu grappiller hier sur le contre-la-montre. C'est quand même une déception, c'était un terrain qui lui correspondait aussi. Maintenant, avec de longues ascensions, ça va être assez compliqué pour elle. Aujourd'hui, on perd deux Françaises dans la bataille pour le général.
16: Mauvaise journée pour les tricolores, Nicolas.
17: Oui, on a parlé de Pauline Ferrand-Prévot. Cédrine Carbajal, finalement, c'est à son image, c'est-à-dire une fille extrêmement talentueuse, un électron libre, parfois un peu inconstante. Et malheureusement, elle l'a montré aujourd'hui, mais elle est capable de faire un truc de dingue demain. Voilà, c'est ça aussi, Cédrine Carbajal. C'est pas forcément une leader pour le général, mais elle a déjà gagné une étape il y a 2 ans. C'est sûr que là, oui, il n'y aura plus de Français sur le podium, on en est sûr. Mais il peut y avoir une équipe française qui gagne le Tour, au moins.
16: L'étape de ce jour, c'était la plus dure de ce Tour de France. Plus dur que le Ventoux, par exemple.
18: C'était une étape qui ressemble à une classique. Donc, pour beaucoup de coureuses, ça peut être l'étape la plus dure. Beaucoup ont souffert de la chaleur aussi, de cet enchaînement, de la répétition des montées. En fait, il y avait très peu... Les descentes étaient très courtes. Hein. À chaque fois, on était dans ce goudron qui ne rend pas super bien. Il y avait peut-être, en termes de dénivelé, c'est peut-être pas l'étape la plus difficile. C'est 2900 mètres aujourd'hui. On va avoir le Ventoux, on va avoir beaucoup de montagnes sur ce dernier week-end. Mais potentiellement pour des coureuses, et je pense notamment à Ferrand-Prévot qui a moins cette fibre explosive sur sa fin de carrière, c'était définitivement la plus dure.
16: Marlène Reusser, maillot jaune ce soir, malgré la victoire d'étape de Demi Vollering, qui est deuxième à 12 secondes. Kasia Niviadoma est troisième à 1 minute 17 de Marlène Reusser. Et Pug Peeters garde le maillot à poids de meilleure grimpeuse. On parle de l'étape de demain. Et l'étape de demain, ce sera la sixième, 153 km entre Montbrison et Tournon-sur-Rhône. Les coureuses vont quitter la Haute-Loire et rejoindre le département de l'Ardèche. Et une fois de plus, Nicolas Gey, les filles vont être affrontées d'entrée un parcours extrêmement exigeant.
17: Oui, demain c'est encore une petite classique, un petit Liège-Bastogne-Liège, avec énormément d'ascensions comme ça qui vont se répéter. C'est un peu la même chose qu'aujourd'hui, peut-être un tout petit peu moins dur, mais c'est sûr que les routes d'Ardèche sont très très difficiles. Donc demain, encore une fois, il va y avoir, je pense, le même scénario qu'aujourd'hui.
16: Une étape exigeante aujourd'hui, une autre qui le sera tout autant demain. Celle d'aujourd'hui a laissé des traces, incontestablement, chez les coureuses. Donc ça risque d'être difficile demain et il y aura sans doute encore des conséquences dans le peloton.
18: Beaucoup de leaders espéraient un petit peu de répit demain, notamment le directeur sportif de FDJ United Suez, Nicolas Mer, en parlait après cette étape qui était très difficile. Demain, on va avoir beaucoup de descentes pour récupérer. Ça va être plus dur de faire de grandes manœuvres pour essayer des renversements au général. Donc, on a vu que c'était FDJ qui avait été proactive aujourd'hui. Difficile d'imaginer qu'une autre équipe se risque à attaquer une Vollering qui est quand même au sommet de sa forme. Je pense que ça risque de tourner plus autour des profils plus de baroudeuses, de coureuses qui voudront aller en échapper pour remporter cette étape ou un sprint en petit comité.
16: C'est-à-dire qu'il va falloir prendre des risques demain, Nicolas Jay. Oser prendre des risques.
17: Oui, c'est sûr, oser prendre des risques, mais je suis assez d'accord en fait. Mais je ne sais pas trop si on va assister en effet à des baroudeuses, à des Carbaol revanchards qui vont partir pour essayer d'aller gagner et savoir si derrière il y a les cadors qui vont s'expliquer. Normalement, la veille du Ventoux, on va peut-être essayer de rester sage parce que le Ventoux, ça impressionne. Mais oui, des risques, oui, pour en tout cas celles qui vont vouloir remporter l'étape, oui, ça c'est sûr.
16: Un mot des abandons quand même, je crois qu'il y en a 12 au total, il y en a eu 3 aujourd'hui, c'est beaucoup.
18: C'est beaucoup depuis le début de ce tour. On a par exemple cette équipe Lotto Intermarché qui a été décimée des entrées avec de nombreuses chutes. Beaucoup ont souffert de la chaleur, notamment chez Lotto. Voilà, ça dit tout aussi de l'exigence de ces étapes, qui est probablement le tour le plus difficile depuis sa renaissance en 2022. Et puis ça dit aussi voilà, le tempo infernal qui a été imposé aujourd'hui par l'équipe FDJ, qui a vraiment employé une marionnette dès le début de l'étape jusqu'à voilà, cette explosion avec Célia Géry, puis l'attaque de Vollering.
16: Le Club Tour France Info, l'équipe Luc Hérinx, de l'équipe Nicolas Jay de France Télévisions, comme chaque soir. Sixième étape donc demain, Montbrison, Tournon-sur-Rhône. 153 km à parcourir pour les coureuses.
20: Merci Catherine Potier, bonne soirée et donc à demain. Eric Cantona passe la semaine dans le monde d'Élodie. Son premier album de chanteur est sorti récemment, mais aujourd'hui il raconte à Élodie Suigo son rapport bien plus ancien à la poésie.
21: Bonjour Eric Cantona.
22: Bonjour Élodie.
21: Merci de passer la semaine avec nous dans le monde d'Élodie sur France Info. Vous êtes notre invité spécial. En vous écoutant chanter, on comprend une chose. Vous n'essayez pas d'être chanteur. Vous cherchez avant tout à être sincère, comme si finalement les chansons étaient simplement une autre manière de raconter ce que vous avez toujours porté en vous. Aujourd'hui, nous allons parler des mots, de la musique, de l'émotion et de cette voix que l'on découvre sous un nouveau jour. Est-ce que, avec cet album, vous avez trouvé votre voix dans tous les sens du terme, avec toutes les écritures possibles ? On sent que vous avez gardé ça en vous pendant très longtemps. Donc, je voudrais juste avoir ce regard d'Éric Cantona sur cette voix.
22: Quand j'écris un texte, j'écris... C'est un besoin de s'exprimer.
21: Presque vital.
22: Vital. Je ne suis pas obligé de faire ça. Les musiques que je fais, c'est les musiques que j'écoute. Et c'est ça que je me dis. Après, on cherche. Peut-être que je pourrais faire des choses autrement et tout. Mais ce que j'ai fait, en tous les cas, c'est que j'ai essayé le plus possible de faire un truc qui est moi, quoi, qui fait partie de moi. Moi, je n'écris pas des partitions. Quoi. J'enchaîne des accords. Quoi. Je vois le mouvement de la guitare, mais j'enchaîne des accords pour créer une mélodie. Mais une fois que j'ai fait ça, après, moi, je peux parler qu'avec des images. Je peux parler qu'avec un ressenti, des vibrations de pourquoi j'écris ce texte. Et pourquoi cette musique, elle est venue ? Pourquoi cette mélodie, elle est venue ?
21: Mais il y a le texte, c'est parce que c'est texte. Il y a aussi ce que vous
22: voulez. Oui, non, mais c'est parce que c'est texte. Et donc la musique et l'univers musical, tout ça doit être en cohérence. Et moi, ma voix, moi je ne suis pas un chanteur à voix. L'important, c'est de trouver son identité, de trouver qui on est, même si on cherchera toute notre vie. Mais d'être le plus possible libre et s'exprimer, même si on hérite aussi de toute l'histoire culturelle. Monsieur qui me demandait tout à l'heure, est-ce que la période Manchester avec Hacienda, tout ça, ça a influé sur cet album, sur la musique que vous faites ? Ben, je ne dis pas plus que mon père qui écoutait de l'opéra, pas plus que les Sex Pistols, pas plus que les Clash, pas plus que U2 ou Bernard Lavilliers. Permettez de nous évader, on était à Auxerre, tout est fermé, les fenêtres et tout. Bernard Lavilliers, c'était là... C'était la liberté totale, quoi. C'était le Brésil, c'était Attention Fragile, quoi. On voyait des images, quoi. On voyait tout ça. Donc moi, cet album, il peut pas être plus moi. Dans les mots, dans la musique, dans son univers, dans ce qui dégage, et dans l'atmosphère, dans l'énergie. C'est ça, je crois, ma plus grande fierté.
21: En tout cas, ce qu'on comprend, c'est que vous avez gardé vos yeux d'enfant, Éric Cantona. Ça départira jamais du personnage que vous êtes.
22: Non. Et non, mais cet enfant, il est... En fait, c'est à partir du moment où je me suis rendu compte que j'étais en train de jouer à quelque chose, ça m'a marqué à vie, quoi. C'était tellement beau le moment où on ne se rend pas compte qu'on est en train de jouer. Quoi.
21: Dans ce love, on ressent une douceur particulière. Là, on découvre l'homme amoureux. Donc, ce n'est pas une facette que vous nous montrez habituellement. C'est-à-dire que ça, c'est quelque chose de très intime. Mmh. Et ce jeu de mots entre love et se lover, comme deux êtres qui se blottissent pour se protéger, il y a effectivement toujours ce côté protecteur, donne l'impression d'une chanson très intime, inévitablement. Est-ce que vous avez aussi ce besoin aujourd'hui, avec l'âge, entre guillemets, qui avance, d'explorer cette partie, cette confiance dans l'intimité.
22: Non, j'ai envie de décrire, pas décrire, mais j'ai envie d'écrire sur plein de choses, y compris l'amour. Mais l'amour, je crois que c'est peut-être le sujet qui a été le plus traité dans la chanson, quoi. L'amour impossible, la séparation, tout autour de l'amour, quoi. Là, on est presque plus dans l'acte de, on est plus dans faire l'amour, quoi, dans cette chanson, quoi.
21: Il y a des métaphores. À quel point vous allez loin dans l'album. Jamais vous vous êtes autant livré.
22: Non, peut-être pas. Ouais, mais après, c'est en poésie, quoi. C'est aussi un peu aussi des métaphores, quoi. C'est peut-être.
21: Il y a toujours Rachida Brakni.
22: En même temps,
21: Rachida Brakni, pas très loin, c'est votre épouse. Le fait d'avoir ce côté protecteur, en tout cas ce regard, est-ce que ça oblige à l'exigence ou est-ce qu'au contraire, ça oblige à être juste dans les émotions?
22: Après, on peut être juste et exigeant. Hein.
21: Les deux. Capitaine.
22: Non, mais cette chanson, je ne sais pas si c'est vraiment protecteur. On est vraiment deux. Hier soir, je suis allé voir un concert. On est allé voir un concert. C'était un état de transe, quoi, un peu planant comme ça. Ce serait presque ça, cette chanson, mais entre un homme et une femme, entre deux amoureux, quoi. Ouais, un tombe à la ramasse, quoi.
21: Merci Eric Cantona d'avoir partagé ce moment avec nous sur France Info. Je rappelle que votre album Perfect Imperfection est disponible. Demain, pour notre dernier rendez-vous, on prendra un peu de hauteur, ce que vous retenez de votre parcours, ce qui vous anime aujourd'hui et ce que vous préparez pour la suite. Tout un programme. À demain.
22: À demain. Lumière, et nous de corps une
20: 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À demain, alors, en effet, Eric Cantona et Élodie Suigo, le monde d'Élodie à retrouver sur franceinfo.fr.
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20: Laurence Dezélé.
4: Encore une belle journée d'été demain. Le soleil brillera dès le matin avec déjà du mistral et de la tramontane autour de 50-60 km/h. Ça soufflera aussi sur la Corse. Il fera frais au lever du jour par endroit. On attend entre 9 et 26 degrés du nord au sud. L'après-midi poursuite du beau temps, sans doute des orages sur les crêtes pyrénéennes, les Alpes frontalières et le relief corse. Un peu de vent sur le littoral de la Manche. Dans le sud-est, plus de mistral que de tramontane. On attend des pointes à

0: Plus, au printemps dernier, eh bien, un nouveau cas a été détecté. Un touriste franco-argentin qui est passé par la France en juillet. Et Anne Le Gall, vous êtes avec nous en studio. Il est désormais isolé avec sa famille en Espagne.
1: Oui, les dernières nouvelles de ce touriste franco-argentin sont plutôt rassurantes. Il s'agit d'un patient qui a présenté peu de symptômes. Il va bien, tout comme sa famille. Et il est aujourd'hui placé à l'isolement en Galice, dans le nord de l'Espagne. Mais à Paris, le ministère de la Santé indique néanmoins suivre la situation de près, car ce patient a transité en France durant la deuxième quinzaine de juillet. Et il faut retracer son parcours dans trois régions, Nouvelle-Aquitaine, Normandie et Île-de-France. Ces précautions s'imposent car le patient a été testé positif à l'antavirus des Andes, la seule souche transmissible d'homme à homme. Ces cas de contamination interhumaine restent très rares, mais face à ce virus qui entraîne des troubles respiratoires et qui peut être mortel, les autorités sanitaires sont en train d'identifier qui sont les cas contacts à haut risque qui ont pu croiser la route de ce malade en France. Par précaution, il leur sera demandé de s'isoler et de signaler tout symptôme. Mais cela ne devrait concerner essentiellement que l'entourage proche du patient ou alors le personnel soignant qui s'est occupé de lui.
0: Merci Anne Le Gall pour ces précisions. Le ministère de la Santé qui a donné aussi des nouvelles de la seule Française contaminée au printemps par l'antavirus. Elle est sortie, nous dit le gouvernement, de réanimation. Après presque 3 mois à l'hôpital, elle avait contracté le virus sur le bateau de croisière du Hondius. Est-ce une nouvelle stratégie de communication du FLNC? En tout cas, l'intervention du Front de Libération Nationale Corse en conférence de presse est le signe, selon le maire de Porto Vecchio sur France Info, qu'il fait son retour dans le débat public. Le FLNC qui a exprimé des menaces contre, je cite, l'envahisseur en parlant des non-Corses résidant sur l'île. Cela intervient alors que le Parlement examine le projet d'autonomie de la Corse. Le parquet national antiterroriste a ouvert une enquête. La Corse, où 2 départs de feu ont lieu en raison de la foudre sur les hauteurs de Monte Calvi dans la forêt de Forca, des renforts aériens ont été demandés. L'Aude à nouveau en proie aux flammes. Le feu s'est déclaré et progresse vite, très vite. 100 hectares brûlés en à peine 2 heures près de Narbonne, des habitations menacées, des populations sur les villages de Montserré et Saint-André de Roquelongue appelées à se confiner. 250 pompiers sont sur place. En Gironde, le feu est désormais maîtrisé, pas éteint, mais maîtrisé. Il a laissé derrière lui 42 000 hectares brûlés, des communes détruites par des flammes, à l'image du Porge. Une partie des habitants estime avoir été abandonnée, sacrifiée au profit de la presqu'île du Cap Ferré, commune assez cossue. Le patron des pompiers de la Gironde y a répondu ce matin dans le quotidien Sud-Ouest. « Nous n'avons pas abandonné le Porge », a-t-il dit. Et c'est ce que soutient aussi le président du département. Pour Jean-Luc Glaise, il n'y a eu aucun favoritisme dans le déploiement des secours.
2: Le service départemental d'incendie et de secours, en Gironde comme ailleurs, c'est un service public. Par définition, le service public est au service de toutes et tous, et notamment doit sauver les vies de toutes et tous. Et donc, il y a une éthique chez les sapeurs-pompiers qui consiste effectivement à déployer les moyens opérationnels, non pas en fonction du revenu des personnes ou de la richesse, mais bien en fonction du danger que représente le déploiement d'un incendie. Il y a eu des forces sur le Porge et qui sont restées et qui ont même été consolidées au fil du temps. Les chiffres parleront et en tout cas sont déjà aujourd'hui tracés et traçables et donc permettent toute transparence en la matière. L'objectif premier des sapeurs-pompiers qui était de sauver toutes les vies a été rempli et c'est d'autant plus remarquable que la veille du démarrage de l'incendie, ils avaient perdu 2 de leurs camarades dans l'incendie de Mérignac.
0: Jean-Luc Glaise, président du département de la Gironde, le parquet de Paris, ouvre une enquête après les soupçons d'ingérence russe visant Raphaël Glucksmann. Les investigations doivent permettre de vérifier s'il a bien été la cible d'opérations russes de déstabilisation en ligne. Édouard Philippe et Gabriel Attal ont également été visés. Les ingérences russes se multiplient à 8 mois de la présidentielle. Le niveau de la menace terroriste est élevé en France face aux édifices et lieux à caractère religieux, selon Laurent Nunez, raison pour laquelle le ministre de l'Intérieur appelle les préfets à une extrême vigilance le 15 août prochain, jour férié et fête chrétienne de l'Assomption. Une enquête est ouverte après la fuite de données de 300 000 clients d'Intermarché de son service de drive. Selon le groupe, des noms, des numéros de téléphone, dates de naissance ont été dérobées, mais aucune donnée bancaire ou mot de passe. L'enquête est confiée à la brigade de lutte contre la cybercriminalité de la préfecture de police de Paris. Et puis on termine avec une petite info mercato, Jeanne. Magnès Akliouche arrive au PSG à la rentrée prochaine, lui qui était à l'AS Monaco. Le club parisien vient de l'officialiser et il a signé jusqu'en 2031.
1: Merci beaucoup, Philippine Thibaudot, pour l'info. À suivre sur France Info, les pompiers toujours mobilisés en Gironde, puisque l'incendie qui a ravagé 42 000 hectares

0: pas éteints. Certains soldats du feu sont européens. Nous verrons comment fonctionne le dispositif qui les fait venir jusqu'en France avec notre invité, colonel sapeur-pompier, détaché au centre de crise de la Commission européenne. Mais d'abord, ce nouvel incendie dans l'Aude.
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0: Et donc, ce feu qui s'est déclaré dans l'Aude en fin d'après-midi à seulement quelques kilomètres de l'incendie de l'année dernière qui avait ravagé 11 000 hectares dans le massif des Corbières. L'incendie du jour a déjà parcouru 100 hectares. Il a été causé par un accident de voiture, c'est ce que nous dit Yves Fabre, le maire de Montserrat, la commune d'où est parti le feu.
2: Ah, écoutez, situation, on va dire, très très très très particulière, pour pas dire catastrophique, au sens où, bon, tout simplement, une voiture qui a fait une embardée, dont je ne connais ni la cause, ni les dégâts qu'elle aurait pu occasionner, puisque la voiture a brûlé, on a heureusement pas trouvé de dégâts humains, mais cette voiture donc a pris feu, et c'est à partir de là, du fossé de la route, que donc le feu a démarré, attisé bien évidemment par le vent d'ouest, le vent du nord qu'on appelle dans le pays, et tout ça se dirige vers, on va dire, un sud-est, qui risque d'impacter plus sérieusement le village voisin, Saint-André, que Montserrat, qui pour le moment où je vous parle, reste relativement épargné. Là, on voit les fumées, on voit surtout l'intervention des Canadair et des deux Dash, ainsi que les deux hélicoptères, plus tous les moyens terrestres qui protègent, qui font leurs travaux, hein, et est efficace, quoi. Hein, donc voilà.
0: Dans son message, le préfet a appelé les habitants à se confiner. Ça concerne les habitants de votre commune ou c'est...
2: Oui, le confinement là est plus qu'utile dans la mesure où la curiosité, plus l'inquiétude, plus les angoisses font qu'on a souvent des comportements quelquefois un peu négatifs. Je dis bien un peu négatifs, hein, mais que l'on comprend aussi. Donc voilà, le confinement pour cet aspect-là. Mais je pense que les choses devraient être un petit peu plus sur le village voisin. Quoi.
0: Pour qu'on se représente bien les choses, il faut imaginer que votre commune, elle est entourée, dans les images que je vois, elle est entourée d'arbres.
2: Elle est très arborée. D'une part, elle est très étalée au niveau de sa surface au sol, la commune, et elle est surtout à l'intérieur de trois massifs, le massif de Fontfroide, le Saint-Victor et le Pinada côté nord. Et là, effectivement, on est dans une situation de fragilité sur le plan de la géographie. Et plus, comme vous le dites, tout ce que vous voyez au niveau végétal, donc on a des inquiétudes très, très, très, très, très lourdes.
0: Et vous étiez d'ailleurs aujourd'hui, je crois, en vigilance élevée, hein, aujourd'hui.
2: Oui, on faisait partie des 5 ou 6 départements qui étaient marqués par la préfecture.
0: Les propos d'Yves Fabre, maire de Montserrat, avec Marie Mutrici. 250 pompiers sont mobilisés sur cet incendie ce soir dans l'Aude. Les pompiers s'attellent donc à ce nouveau feu, alors qu'en Gironde, celui qui a ravagé 42 000 hectares de végétation est maîtrisé, mais le paysage totalement transformé dans le département, ponctué de pins calcinés. Le Premier ministre se rendra d'ailleurs dans le département le 17 août prochain afin de lancer sa mission reconstruction et adaptation des territoires, annonce aujourd'hui de Matignon Salomé Martin.
3: La lutte contre les ingérences étrangères est une priorité pour le gouvernement, écrit Sébastien Lecornu sur le réseau social X. Le Premier ministre rappelle qu'au début de l'été déjà, il a réuni les partis politiques sur ce thème. Un projet de loi est dans les tuyaux pour tripler les peines contre la production de faux contenus en période électorale. Ce sujet mérite un travail commun, reconnaît Sébastien Lecornu. Nous le poursuivrons à la rentrée avec l'ensemble des formations politiques. L'enjeu, c'est comment lutter contre ces campagnes de déstabilisation, souvent peu visibles, sans leur donner davantage d'écho. À gauche, certains réclament des mesures fortes. Raphaël Glucksmann demande au gouvernement de ne pas avoir la main qui tremble face à TikTok ou X. Marine Tondelier, candidate écologiste, va plus loin. Elle propose carrément de suspendre...
0: Voilà, alors le sujet contre la lutte des ingérences étrangères d'Elia Berger. Nous, on parle d'incendie en ce moment, évidemment. Incendie maîtrisé donc en Gironde. Les pompiers sont encore sur le pont, on le disait. Le Premier ministre sera donc dans le département le 17 août prochain. Ces opérations des pompiers... Les pompiers français sont rejoints par des pompiers venus de différents pays de l'Union européenne, puisque le mécanisme de protection civile de l'UE a été activé. Sa création date d'il y a 25 ans, Audrey Abraham. Ces pompiers de différentes origines doivent donc se coordonner alors qu'ils ne parlent pas la même langue, n'ont pas le même matériel ni les mêmes façons de travailler, mais tout est pensé pour faciliter leur communication.
4: Et vous ne serez pas surpris si je vous dis que la langue officielle pour coordonner les opérations, c'est l'anglais. Mais voilà, sur des milliers de pompiers mobilisés, qu'ils soient français, allemands, ukrainiens ou encore roumains, nombreux sont ceux qui ne parlent pas anglais ou alors de façon très sommaire. Alors des officiers de liaison sont désignés parmi les critères de sélection. Il leur est demandé à eux de bien maîtriser l'anglais. Ce sont eux qui reçoivent les consignes et qui les traduisent à leurs équipes respectives dans leur langue d'origine. Au-delà du dialecte, les manœuvres aussi peuvent varier d'un pays à un autre. C'est ce que nous explique Arnaud Angonin, représentant de la Fédération nationale des sapeurs-pompiers. La semaine dernière, dans le Var, il a participé à l'accueil de renforts venus de Roumanie.
5: Concrètement, il n'existe pas de manœuvre uniforme sur l'ensemble de l'Europe. C'est-à-dire qu'on va plutôt raisonner en termes d'objectifs à atteindre, peu importe, on va dire, la méthode de manœuvre. Tout ce qui est la technique de mise en œuvre propre à chaque pays, ça leur appartient. Et c'est l'officier roumain qui commande le module roumain qui, en fonction de ce qu'on va lui donner comme objectif, va traduire ça, lui, en manœuvre auprès de ses personnels.
4: Sur le terrain, dit-il, en pleine opération, les soldats du feu ont très peu d'interactions avec leurs homologues d'autres nationalités, peu d'échanges aussi avec les populations, puisque les renforts européens sont essentiellement positionnés pour défendre des points sensibles et pas au contact des habitants.
0: Et la question du matériel se pose aussi, Audrey, puisque chaque renfort arrive avec ses engins, camions, lances ou moyens aériens.
4: Et bien là, c'est au pays d'accueil qu'il revient de faire le nécessaire pour que le matériel soit raccordé à son réseau, à la France, en l'occurrence, de fournir des adaptateurs à ses homologues roumains, nous dit Arnaud Angonin.
5: Les pompiers viennent avec leurs équipements propres, donc propres à chaque pays. Ce qui leur est donné une fois qu'ils arrivent sur le théâtre d'opération, c'est concrètement des adaptateurs qui permettent de connecter les tuyaux roumains aux tuyaux français et de cette manière leur permettre d'opérer comme n'importe quel engin de sapeur-pompier français.
4: Il y a aussi les talkie-walkie avec lesquels les équipes communiquent pendant les interventions. Là encore, chaque pays arrive avec son propre réseau radio. L'officier de liaison uniquement se voit remettre un talkie-walkie raccordé au réseau français et puis il transmet les ordres qu'il reçoit sur ses ondes donc et dans la langue adéquate.
0: Et malgré tous ces obstacles, des liens fort secrets entre pompiers de différentes nationalités.
4: Et pour matérialiser leur fraternité, une tradition se perpétue, l'échange d'écussons.
5: Le premier site de fraternité, c'est ça. C'est la première chose que font les pompiers quand ils se rencontrent. Mais c'est très symbolique parce que, voilà, on vit avec eux pendant plusieurs jours, voire plusieurs semaines. En plus, sur des théâtres d'opérations qui sont assez intenses, donc il y a forcément des liens qui se créent. Et voilà, le départ est souvent se fait, voilà, je ne vais pas dire avec quelques larmes, mais c'est... Ça crée des liens.
4: Et puis c'est souvent sous les applaudissements des populations concernées avec des dessins d'enfants en cadeau que repartent les renforts européens. Voilà ce que nous confie le représentant de la Fédération des sapeurs-pompiers.
0: Merci beaucoup Audrey Abraham. Bonjour Claire Kowalewski.
6: Bonsoir.
0: Vous êtes colonel de sapeurs-pompiers détaché au centre de crise de la Commission européenne. Les pompiers qui viennent d'autres pays sont-ils volontaires ?
6: Ah oui, cette démarche du mécanisme européen de protection civile est vraiment une démarche basée sur la solidarité et sur l'acte volontaire des pays de venir renforcer un pays qui fait face à une difficulté sur l'instant. Typiquement, nous avons en France 12 pays qui ont répondu présents quand la France a demandé des renforts ces derniers temps. Donc aussi bien, on dit, la Serbie, l'Ukraine, qui ne sont pas des pays de l'Union européenne en tant que tel, hein, parce que ce mécanisme européen de protection civile, ce sont les 27 États membres de l'Union européenne, mais également 10 pays associés qui souhaitent joindre et participer aux efforts collectifs hein, pour la gestion de toutes ces crises. Donc oui, les pays sont volontaires pour venir.
0: Et quand une situation est critique, comme ça a pu être le cas en Gironde ou dans le Var, par exemple, en combien de temps des pompiers européens peuvent-ils arriver ?
6: Alors, différents cas de figure. Depuis quelques années, nous avons en place un dispositif de prépositionnement, ce qui veut dire qu'il y a déjà des pompiers en renfort. Par exemple, là, vous avez en Gironde hein, des pompiers qui sont prépositionnés, qui viennent de Slovaquie, vous aviez 20 pompiers. tout le mois de juillet, vous aviez des pompiers roumains qui étaient, 40 pompiers roumains qui étaient présents dans les Pyrénées-Orientales et qui ont énormément travaillé sur les feux qui ont affecté cette région. Donc voilà, on a tout ce dispositif qui est en place déjà. Et ensuite, en fonction de la distance, hein, ça peut mettre plus ou moins de temps pour venir, mais très rapidement, en fait, les renforts sont enclenchés, sont déclenchés immédiatement à la demande de la France.
0: Quand vous évoquez les pompiers qui sont prépositionnés, ce sont dans des zones identifiées comme à risque ?
6: Exactement. C'est le pays, hein, donc c'est un programme où nous avons cette année près de 800 sapeurs-pompiers issus de 14 pays différents, qui sont prépositionnés alors dans les pays à risque, hein, donc Espagne, Portugal, France, Italie, Grèce et Chypre. Et en fait, c'est le pays, là, dans ce cas-là, c'est la France qui a identifié des secteurs qu'il considère à risque. Et c'est pour ça que, pendant un temps, les Pyrénées-Orientales avaient été identifiées à risque. Le Var a été identifié à risque avec des renforts également présents et la Gironde.
0: Et comment on décide de quel pays viennent les pompiers ? Pourquoi ce sont des pompiers slovaques qui étaient présents, par exemple, en Gironde ou roumains, comme vous venez de nous l'expliquer ?
6: Alors, en fait, c'est un accord mutuel. Chaque pays dit qu'il est prêt à accueillir des renforts. Et ce sont les pays qui choisissent, j'ai envie de dire, ou qui se proposent pour aller dans un pays ou un autre, avec certains, des fois, un intérêt, parce qu'ils sont déjà venus. Les pompiers slovaques et roumains, par exemple, sont là depuis 3 ans. Donc, en effet, il y a des liens de presque fraternité qui se sont liés, hein, entre les pompiers locaux et puis et ces renforts qui viennent tous les ans maintenant. D'autres pays préfèrent essayer un peu, voir différentes façons de travailler dans d'autres pays. Donc ça, on essaye vraiment d'harmoniser entre la demande des pays et puis les offres pour faire un montage le plus harmonieux possible.
0: Bon, il y a la France, mais il y a aussi les incendies en Espagne, en Grèce. Là aussi, des pompiers de différents pays sont arrivés. Peut-être qu'il y a des Français d'ailleurs.
6: Exactement. C'est un programme qui est basé aussi sur l'échange. Hein. C'est vraiment, on est sur échange de compétences, échange de pratiques, savoir augmenter toujours notre interaction et notre interopérabilité, comment travailler ensemble. Donc en effet, en ce moment, nous avons des pompiers qui sont en Grèce et nous en avons également qui sont en Sardaigne, en Italie. Donc c'est toujours très riche pour tout le monde. Alors bien évidemment, ce sont une vingtaine de pompiers à chaque fois, donc ça ne déstabilise pas l'organisation, par exemple, de la sécurité civile française, hein, cet échange. Et à l'inverse, des pompiers européens sont venus renforcer. Donc voilà, c'est une bonne pratique, un échange de bonnes pratiques.
0: On évoquait avec notre journaliste la communication en anglais. Ça se passe bien, cette communication. Il faut donc pouvoir quand même parler anglais pour pouvoir aller dans d'autres pays.
6: Alors, il faut pouvoir un minimum parler anglais. Alors, surtout, en effet, les officiers de liaison, les chefs d'équipe parlent bien anglais, il n'y a pas de difficulté. Et puis après, c'est un métier qui est assez technique, donc qui travaille beaucoup sur de la cartographie, sur de la symbologie. Et nous avons, en fait, ce mécanisme de solidarité, c'est un mécanisme qui est organisé. Nous avons des exercices tout l'hiver. Au mois de mai dernier, nous avions encore 900 sapeurs-pompiers d'une dizaine de pays différents qui s'entraînaient au Portugal pour travailler ensemble. Donc, il n'y a plus d'effet de surprise quand arrivent les vraies opérations l'été. On a tout un processus de formation, d'entraînement et d'exercice qui se déroule pendant l'hiver.
0: Et le matériel, on le disait encore une fois avec notre journaliste, est propre à chaque pays. Est-ce qu'il est vraiment différent en fonction des pays, ce matériel ?
6: Non, il y a très peu de différence. Un camion reste un camion. Évidemment, certains sont peut-être plus adaptés à certains reliefs que d'autres. Les seuls points d'accord, hein, c'est ce qui a été évoqué dans votre reportage précédemment, sont ce qu'on appelle les raccords entre les tuyaux qui ne sont pas toujours les mêmes. Mais ça, ce sont des problèmes qui se règlent très facilement, qui ne présentent pas de difficultés majeures.
0: Et combien de temps dure une mission en moyenne ?
6: Alors, les missions de prépositionnement, comme on évoquait avant, hein, c'est minimum 15 jours sur place, voire un mois. Et après, les missions opérationnelles, c'est vraiment à la demande du pays. Par exemple, la France a demandé des renforts et a demandé à ce que des moyens puissent rester un peu plus longtemps. Donc, en fait, chaque pays répond en fonction de ses capacités, hein, parce que, par exemple, si la France demande d'avoir des renforts additionnels pendant une dizaine de jours, mais que le niveau de risque augmente dans un pays d'où viennent ces renforts, on peut trouver un arrangement pour qu'ils puissent regagner rapidement leur leur pays d'origine et trouver une autre équipe qui vienne remplacer. En fait, il y a toute une gymnastique qui est faite au centre de coordination qui est basé à Bruxelles, avec tous les États membres et les pays participants, donc les 10 autres pays associés, pour justement avoir un dispositif pérenne pour la durée de l'opération.
0: Mais on imagine que vous avez beaucoup de travail cet été. Merci beaucoup, Claire Kowalewski, colonel de sapeurs-pompiers détaché au centre de crise de la Commission européenne, d'avoir été avec nous sur France Info. L'essentiel de l'info, tout de suite.
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0: L'info en une minute à 20h20, avec vous Pierre Boudiot.
7: Le feu dans l'Aude est désormais contenu, annonce de la préfecture, alors que le brasier a parcouru une centaine d'hectares en quelques heures. 240 pompiers restent mobilisés, aucune victime ni destruction d'habitation ne sont à déplorer. Une conférence de presse clandestine qui marque le retour du FNLC dans le débat public en Corse. C'est la réaction du maire de Porto Vecchio sur notre antenne après la prise de parole du mouvement indépendantiste sur l'île de Beauté, le FNLC qui rejette le projet d'autonomie portée par le gouvernement et qualifie les résidents non-corses d'envahisseurs. Le gouvernement yéménite menace les rebelles houthis de représailles après des attaques meurtrières. Au moins 38 soldats ont été tués dans des assauts aux drones et aux missiles aujourd'hui. Bilan le plus meurtrier depuis la trêve signée en 2022 entre les deux camps. Et puis un premier renfort de poids pour le Paris Saint-Germain. Le club de la capitale s'offre les services du français Magnès Akliouche en provenance de Monaco. Nos confrères de l'équipe et du Parisien évaluent le montant du transfert à 50 millions d'euros.
0: Des cours d'eau à sec ou avec un simple filet d'eau qui s'écoule, la France fait face à une situation de sécheresse inédite dans le département de la Creuse. C'est déjà arrivé, mais jamais aussitôt. D'habitude, on atteint ces niveaux-là à la fin de l'été, ce qui menace nos ressources d'eau potable. Marie-Jeanne Delopole, il faut donc être sobre dans sa consommation.
8: L'enjeu, c'est de réduire notre consommation d'eau, et ce, même quand le thermomètre dépasse 30 degrés, insiste Jean-Philippe Ruault de l'Agence de l'eau Loire-Bretagne.
9: Sur les périodes caniculaires, on a vu augmenter fortement les consommations d'eau dans certains secteurs, liées notamment à l'activité agricole qui se rabat sur les réseaux d'eau potable alors qu'ils avaient parfois leur propre forage, et puis aussi des surconsommations qu'on peut avoir ici ou là, notamment sur l'effet touristique qui peut caractériser à certains endroits la Creuse.
8: La préfecture appelle donc à la sobriété. Pour rappel, il est déjà interdit d'arroser son jardin en journée, de laver sa voiture ou de remplir sa piscine, mais il faut aller plus loin, explique Nicolas Pralon, le directeur adjoint de la DDT.
10: On est sur des situations qui sont très aiguës, donc effectivement, on appelle chacun à faire un effort. C'est-à-dire, là, vous prenez une douche qui était de X minutes, vous réduisez de quelques minutes et ça va toujours dans le bon sens. Il faut que chacun se dise qu'est-ce que je peux faire comme effort pour faire mieux, pour faire plus, parce que si je ne le fais pas, si mon voisin ne le fait pas, si le voisin de mon voisin ne le fait pas, ben à la fin, on sera tous en difficulté et ce n'est pas une réduction de 10, 15, 20, 30% de nos consos qu'on devra engager. C'est simplement se contenter de la bouteille d'eau qu'on aura pour boire à midi et plus d'eau au robinet sinon.
8: C'est en effet ça le risque. S'il ne pleut pas suffisamment au mois d'août, le niveau des cours d'eau sera tellement bas qu'on pourrait manquer d'eau potable. Or, faire venir de l'eau en bouteille par camion coûte extrêmement cher. Ça se répercuterait ensuite sur nos factures d'eau, sans compter que les canalisations s'abîment quand elles sont à sec.
0: Et justement, pour l'avenir, il faut aussi qu'on rénove et qu'on améliore notre réseau d'eau potable vieillissant.
8: Oui, un gros coup d'accélérateur a été mis ces dernières années pour rattraper le retard colossal pris par la Creuse. Depuis un an, le nord-est du département est ainsi relié au réseau de l'Allier. En cas de besoin, de l'eau venue de Vichy peut donc couler dans les robinets de Gouzon, par exemple. Deux autres chantiers sont prévus d'ici 2029. Déjà, pour sécuriser l'eau potable de l'agglo du Grand Guéret, de la région d'Ain et du syndicat de la Vallée de la Creuse, une nouvelle usine de traitement va être construite à Champs-Sanglard. Elle permettra de puiser dans la rivière Creuse car le captage actuel sur la gare Tempe est fragile en cas de sécheresse. Enfin, un autre captage de secours doit aussi être installé sur le barrage des Combes à Feltin pour alimenter le bassin de la Roseille.
0: Merci Marie-Jeanne Delopole, ici Creuse pour France Info. C'est Destin qui font l'info tout de suite. Cette semaine, on revient sur l'histoire de Gisèle Pellicot, victime des actes odieux de son mari et des violeurs de Mazan. Dans ce quatrième épisode de notre série, on se pose cette question: comment est-elle devenue une icône de la lutte contre les violences faites aux femmes? C'est un récit de Mathilde Lemaire et Lucas Finet.
11: J'ai le cœur qui bat et je pense à ma fille qui a 16 ans. Je lui dis merci à Gisèle pour ma fille, pour moi, pour les futures jeunes femmes.
12: Merci Gisèle! Merci Gisèle! Gisèle Pélicot, ce 19 décembre, quitte le tribunal d'Avignon. Avant de s'engouffrer dans une voiture, elle regarde une dernière fois la foule venue l'acclamer. 3 mois et demi plus tôt, elle était une inconnue. C'est son acte politique de refuser le huis clos qui l'a propulsée symbole de la lutte contre les violences sexuelles. Cet hymne du mouvement de libération des femmes, ce sont des militantes qui l'ont entonné devant le palais de justice ce jour de verdict, ce jour où la totalité des accusés ont été condamnés.

0: au fil des semaines, comme un rituel s'est mis en place. En salle des pas perdus, des femmes, militantes féministes, mais pas seulement, forment une haie d'honneur à chacune des arrivées et sorties de Gisèle Pélicaud. Elle se faufile au milieu, esquisse un sourire, remercie sobrement. À la barre, dès sa première audition, Gisèle Pélicaud a fait entendre une voix claire, un propos construit. Devant les accusés, elle ne baisse pas la tête. Sa détermination, ses mots choisis, tout cela a été raconté par des centaines de journalistes, français mais aussi étrangers, espagnols, italiens, allemands, américains, venus nombreux à Avignon pendant de longues semaines.
1: Trial has shocked the world.
2: On dit de Gisèle Pélicaud,
3: la case de Gisèle Pélicaud.
4: Gisèle Pélicaud.
5: She has become the symbol of.
0: Gisèle commence à recevoir des courriers des quatre coins du monde, des bouquets de fleurs, des dessins. Un jour, à l'audience, elle porte une écharpe en soie avec des dessins d'artistes aborigènes, cadeau d'une association australienne de femmes qui voulait lui témoigner leur soutien. France Info sollicite Grégory Pless, son correspondant à Sydney.
6: Le Vaucluse a beau se trouver à 17 000 km de Sydney, quand Yumi Lee a entendu parler de l'affaire des viols de Mazan, elle s'est...
0: Il y a les réactions au bout du monde et puis les collages qui apparaissent dans les rues de plusieurs villes. D'abord, Avignon, avec le collectif des Amazones. Puis Marseille, Paris, New York. Collage avec parfois le visage de Gisèle Pélicaud et en lettres noires sur papier blanc des messages de soutien. On la disait brisée, c'est une combattante, Gisèle, lit-on par exemple. Ce qui revient souvent aussi sur les murs, c'est cette formule devenue slogan, que la honte change de camp. Le 21 septembre, plus de 200 hommes, dont le chanteur Eddy de Préto et l'écrivain Gaël Faye, signent une tribune en soutien à Gisèle, qui se veut une feuille de route en 10 points pour en finir, je cite, avec les Boys Club. Dans la salle d'audience, Gisèle parle d'elle, de son histoire, mais aussi des autres victimes de violences sexuelles. Elle parle de la culture du viol qu'il faut abolir. « Ce que je veux, dit-elle un jour, c'est que toutes les femmes se disent « Madame Pélicaud a parlé, je peux le faire aussi ». Et elle est entendue. En décembre, devant la cour d'assises d'Angoulême, une jeune femme, Océane, dit à l'ouverture de son procès qu'elle se sent inspirée par Gisèle Pélicaud et refuse le huis clos. Susciter des réactions, provoquer des débats, savoir que plus personne après ce procès ne pourra dire qu'une femme endormie peut être consentante, tout cela, pour Gisèle Pélicaud, c'est un vrai baume au cœur, un carburant. Elle l'a dit, elle a 72 ans, elle n'aura pas assez des années qui lui restent à vivre pour se relever. Alors autant que toute la noirceur de son histoire serve à quelque chose, à d'autres. Message reçu parmi les nombreuses femmes venues d'un peu partout le jour du verdict à Avignon.
7: J'ai le cœur qui bat et je pense à ma fille qui a 16 ans. Je lui dis merci à Gisèle pour ma fille, pour moi, pour les futures jeunes femmes.
8: Gisèle, c'est un exemple pour toutes. Ça va quand même faire avancer les choses, j'espère. Au niveau des mentalités, j'espère que ça aura touché vraiment. Faut pas qu'on oublie.
0: Après le verdict, Emmanuel Macron salue la dignité et le courage de Gisèle Pélicaud. Gracias Gisèle, dans que Gisèle, écrivent sur X les chefs de gouvernement espagnols et allemand. Gisèle a même reçu, quelques jours plus tard, un courrier de Buckingham Palace. En février, le prestigieux magazine Time place Gisèle Pélicaud parmi les 12 femmes de l'année 2025 dans la catégorie icône, avec ce commentaire. Tout comme Gandhi a contesté la violence raciale, Gisèle a défié le patriarcat partout, y compris au sein du mariage. En cela, elle fait progresser les droits humains universels.
9: Gisèle Pélicaud, racontée par Mathilde Lemaire et Lucas Finet. 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
9: Laurence Dezélé.
11: Encore une belle journée d'été demain. Le soleil brillera dès le matin avec déjà du mistral et de la tramontane autour de 50-60 km/h. Ça soufflera aussi sur la Corse. Il fera frais au lever du jour par endroits. On attend entre 9 et 26 degrés du nord au sud. L'après-midi, poursuite du beau temps, sans doute des orages sur les crêtes pyrénéennes, les Alpes frontalières et le relief corse. Un peu de vent sur le littoral de la Manche. Dans le sud-est, plus de mistral que de tramontane. On attend des pointes à 70 km/h sur la côte varoise. Concernant les températures maximale, on prévoit 21 degrés au Havre, 23 à Brest, 26 à Lille, 28 à Paris et Metz, 33 à Bordeaux, 35 à Marseille et 37 degrés à Perpignan.
9: À Laurence Dezélé, très bonne soirée avec nous sur France Info, il est 20h30. L'info Philippine Thibaudot.
0: Le feu est contenu dans l'Aude, annonce du préfet. Il a parcouru 100 hectares dans le massif des Corbières. Très rapide dans sa propagation, donc très inquiétant au départ. Montserré, village de 650 habitants près de Narbonne, confiné, ainsi que la commune de Saint-André-de-Roquelongue. Incendie causé par un accident de la circulation. Le feu connaît désormais une évolution favorable, indique la préfecture. Ailleurs, dans le Var, il y a eu 8 réactivations du feu, maîtrisées heureusement rapidement par les pompiers. Le département est encore demain avec les Bouches-du-Rhône et le Vaucluse classés rouges pour risque très sévère de départ de feux de forêt. Dans la Drôme, le préfet annonce que le feu qui a brûlé près de 140 hectares est bientôt circonscrit. On avait découvert son nom le 2 mai dernier, l'alerte de l'Organisation mondiale de la santé sur l'antavirus. Une dizaine de personnes contaminées à bord d'un bateau de croisière, dont une Française dont on apprend aujourd'hui qu'elle est sortie de réanimation. Et bien, le ministère de la Santé annonce également qu'un cas importé d'antavirus a été détecté en France. Une personne de nationalité franco-argentine en voyage touristique, actuellement isolée en Espagne. Elle ne présente plus les symptômes. Un groupe d'experts scientifiques s'est réuni cet après-midi afin de déterminer la conduite à adopter. Dans l'Indre-et-Loire, la circulation des trains est interrompue depuis 16 heures en gare de Tours à la suite d'un incident sur un chantier à proximité d'un poste d'aiguillage. C'est ce que rapporte ICI Touraine. La reprise n'est pas prévue avant demain à la mi-journée selon la SNCF. On quitte les rails pour les routes, Tour de France Femme. C'est la Mauricienne Kim Lecourt qui s'est imposée. 6e étape entre Montbrison et Tournon-sur-Rhône en Ardèche devant la Française Cédrine Kerbol. Le maillot jaune toujours sur les épaules de la Néerlandaise Marlène Reusser. Demain, 7e étape menant au Mont Ventoux, dont une partie se fera sans public en raison des risques d'incendie dans le massif des dentelles de Montmirail. Et puis, autre info, Mercato Foot. Jeanne, vous avez donné l'arrivée de Magnès Akliouf au PSG. Eh bien, là, on apprend que Vinicius Junior, l'attaquant brésilien, est prolongé jusqu'en juin 2032 au Real Madrid. On ne connaît pas encore les termes financiers de ce contrat.
9: Eh bien, merci beaucoup, Philippine Thibaudot. Dans les prochaines minutes, nous serons en ligne avec le journaliste de Corse Matin qui était présent à la conférence donnée par le FLNC, le Front de Libération Nationale Corse, qui menace les personnes qui viennent s'installer sur l'île qui ne sont pas d'origine corse. Mais d'abord, on fait le point sur l'incendie dans l'Aude qui s'est déclenché en fin d'après-midi.
2: 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Jeanne Mézia.
9: Un massif dévasté par les flammes il y a un an. Le massif des Corbières dans l'Aude faisait face à un immense incendie. 11 000 hectares de forêt ravagés. Et cet après-midi, à quelques kilomètres de là, un feu est parti d'une voiture à Montserré. Bonsoir Marie Mutrici.
4: Bonsoir.
9: 100 hectares parcourus par les flammes. Mais ce soir, le feu est contenu, annonce la préfecture.
4: Oui, c'est ce qu'écrit exactement la préfecture. Le feu est désormais contenu avec une évolution favorable. 240 sapeurs-pompiers et 60 engins sont encore déployés. Et il est demandé aux automobilistes d'éviter le secteur. Pour le moment, les routes entre Montserré et Saint-André de Roquelongue, l'autre village concerné, restent fermées. C'est donc, vous l'avez dit, un accident de voiture qui a causé le départ de feu vers 16h dans le village de Montserré. À cet endroit, il y a une barre rocheuse bordée de pins sur tout un flanc jusqu'à Saint-André. En fin d'après-midi, le vent pousse les flammes vers cette commune et notamment vers la maison de Jonathan.
12: Moi j'avais tout fermé hein, conformément aux consignes et puis à un moment plutôt que de mettre le nez derrière la porte, j'ai ouvert un volet pour regarder et là j'ai vu une colonne de fumée énorme à 200 mètres maximum avec des flammes qui dépassaient de derrière le toit de la maison d'en face. Donc là c'était vraiment effrayant parce qu'on se disait on est sous le vent, à n'importe quel moment les maisons peuvent commencer à s'enflammer. C'était vraiment terrifiant.
9: Il a vu les Dash et les Canadair passer au-dessus du toit de sa maison, répandant du retardant. 81 largages ont été effectués, précise la préfecture de l'Aude dans son communiqué. 20 habitations ont été protégées. Aucune victime n'est à déplorer, ni dégâts matériels. Et plusieurs habitants de Saint-André-de-Roquelongue, dont Jonathan, témoignent du message reçu via l'application de la commune. Ça y est, le confinement est désormais levé.
4: Et Marie, c'est une zone qui a donc déjà été très durement touchée il y a un an, presque jour pour jour, par l'ogre des Corbières.
9: Vous le disiez, à 20 km de là, à peine un méga-feu parti de Ribaute, 20 km, oui, mais c'est vraiment pas si loin de Jonathan.
12: Comme vous dites, les feux de l'année dernière étaient un peu plus loin. Oui, ils n'étaient pas à 200 mètres, mais à Saint-André, on était quand même à 10 km des trois départs de feu qu'il y a eu, trois, quand même. Il y a eu celui de Bizanet avec ce type qui a semé des braises avec son brasero. Il y a eu celui qui est reparti de Saint-Jean-de-Septime et qui est descendu sur Narbonne et Prades-de-Seste. Et puis, il y a eu le méga-feu des Corbières, que tout le monde connaît. On était au centre de ces trois départs de feu. À chaque fois, on a passé une année éprouvante, stressante. Et là, on en voit un cette année, juste devant chez nous. Ça donne un sentiment quand même de au-delà du stress, de colère, parce que l'origine de ces départs de feu, elle est quasiment jamais accidentelle, elle est toujours d'origine humaine. Il y a un manque de responsabilisation de beaucoup, dans le comportement de beaucoup de personnes.
4: Une zone traumatisée, hein, on l'entend bien, cet habitant de Saint-André-de-Roquelongue réclame plus d'action, de prévention pour éviter de vivre à nouveau cela.
9: Merci beaucoup Marie Mutrici pour ce point sur l'incendie qui s'est donc déclenché dans l'Aude cet après-midi, et on le rappelle, un incendie contenu ce soir. Cela faisait 2 ans qu'il ne s'était pas exprimé. Le Front de Libération Nationale Corse a rejeté hier le projet d'autonomie de la Corse adopté au début de l'été à l'Assemblée. Il le qualifie de mascarade. Plus encore, le FLNC menace ceux qui viennent s'installer sur l'île. « Restez chez vous », dit le groupuscule. Julie-Marie Lecomte, les clandestins ont fait passer leur message lors d'une conférence très particulière.
13: Photo en une de Corse Matin, un groupe d'hommes cagoulé, arsenal militaire bien en évidence sur une table. C'était le seul média présent. Le projet de réforme de la Constitution adopté fin juin par les députés reconnaît une communauté insulaire et son lien singulier à la terre corse. Il ouvre la voie à la capacité pour les Corses de faire leur propre loi. D'ailleurs, tout cela inquiète ses détracteurs, mais il ne graverait pas dans le marbre le terme de peuple corse. Et c'est ce que le FLNC, Union des combattants, lui reproche. Pour cette branche du Front de Libération Nationale, cette première mouture qui sera débattue au Sénat en octobre renie les grandes revendications des dernières décennies, comme la co-officialité de la langue ou la création d'un statut de résident. En attendant que nos droits nationaux soient respectés, restez chez vous et dans le cas contraire, ne vous considérez pas en sécurité, lance le mouvement à tous ceux qu'il considère comme des colons. Menace qui déclenche une enquête du parquet antiterroriste.
9: Et le FLNC dénonce, on vient de l'entendre, la colonisation des Français, un vocabulaire qu'on retrouve déjà à la création du groupuscule il y a 50 ans, Armel Barlogog.
14: Une création spectaculaire. Dans la nuit du 4 au 5 mai 1976, une vingtaine d'explosions secouent la Corse, Nice et Marseille. Le lendemain, des milliers de tracts sont retrouvés dans les décombres. Ils annoncent la naissance du FLNC, fusion entre plusieurs mouvements nationalistes et indépendantistes. Les journaux télévisés s'en font l'écho.
15: À Marseille, la nuit dernière, un attentat non revendiqué a endommagé la porte d'entrée du palais de justice. Mais c'est surtout en Corse que les explosifs ont fait des dégâts. C'est un triste record, il y a eu 16 attentats dans l'île et tous ces attentats viennent d'être revendiqués en fin de matinée par un nouveau mouvement clandestin, le Front National de Libération.
14: C'est la première d'une longue série de ce qu'on appelle les Nuits Bleues. Un an après sa création, le FLNC publie son petit livre vert, premier manifeste politique. Il dénonce déjà la colonisation de peuplement des Français qui viennent s'installer en Corse. Document remplacé quelques années plus tard par son livre blanc plus radical, le Front dévoile sa stratégie pour obtenir l'autodétermination, lutte armée, lutte de masse et lutte institutionnelle.
9: Et les décennies qui suivent sont marquées, Armel, à la fois par une reconnaissance progressive d'un statut particulier pour la Corse et en parallèle à une montée en puissance et en violence du FLNC.
14: Il rejette le statut particulier qui est attribué à la Corse en 1982 et estime que c'est un piège, un peu comme il le fait à nouveau aujourd'hui. À l'époque, il fait une nouvelle nuit bleue, 110 attentats en quelques heures. Il intensifie ensuite ses opérations de plasticage, venge violemment la mort de Guy Orsoni. Mais le FLNC cherche en parallèle aussi une crédibilité et une normalisation politique. Il crée des partis qui ont contribué à l'expansion des idées nationalistes en Corse. L'un d'eux, le mouvement Corse pour l'autodétermination, parvient à faire élire 3 personnes dans l'Assemblée régionale corse en 84. Mais des scissions éclatent au sein du mouvement, s'ensuit une guerre fratricide qui fera une 30aine de morts, ce qu'on appelle les années de plomb. Les attentats continuent aussi, de plus en plus critiqués, même en Corse, plus de 4500 depuis sa création. Et la violence culmine en 98 avec l'assassinat du préfet Erignac.
9: Depuis les années 2010, le FLNC oscille entre trêve et reprise de la lutte.
14: En 2014, il fait une annonce surprise.
16: C'est historique. 38 ans après sa naissance, le FLNC dépose les armes sans aucun préalable.
17: L'organisation a décidé unilatéralement d'enclencher un processus de démilitarisation et une sortie progressive de la clandestinité.
14: Mais il ne dépose jamais vraiment les armes. Pendant quelques temps, les indépendantistes se rapprochent des autonomistes qui dominent la scène politique. Ils essaient de se normaliser encore, mais finalement, le FLNC commet de nouveaux attentats en 2022 et 2023. Des résidences secondaires, des lotissements, des bâtiments administratifs sont visés, ce qui peut rendre d'autant plus crédibles les menaces qu'il vient de faire à nouveau contre ceux qu'il considère comme des non-corses.
9: Armel Balogog. Bonsoir Antoine Giannini.
18: Bonsoir.
9: Vous êtes journaliste de Corse Matin. Vous étiez présent à la conférence de presse clandestine du FLNC. Pouvez-vous nous raconter dans un premier temps cette conférence à laquelle vous avez assisté ? Quelle était l'ambiance ?
18: Alors, l'ambiance, en fait, face à moi et mon collègue photographe Lisandro Olmen, il y avait une quinzaine d'hommes lourdement armés, certains avec des fusils mitrailleurs. Il y a un fusil sniper qui est posé devant la table qui est devant nous. Il y a un drap siglé FLNC en lettres noires. Tous sont cagoulés et habillés de noir de la tête aux pieds. Et la personne qui prend la parole a sa voix qui est modifiée par un dispositif électronique.
9: On ne voit pas ça très souvent quand même, ça doit être assez impressionnant.
18: Oui, après, pour ma part, c'est la troisième conférence clandestine, mais c'est vrai qu'après, c'est plutôt impressionnant, mais paradoxalement, après, on est quand même dans une mise en scène et que la médiatisation est aussi importante pour ce mouvement-là, les choses se passent finalement plutôt bien. Il n'y a pas de menace ou de pression particulière et à la fin, j'ai pu poser des questions aux hommes qui étaient face à moi.
9: Une troisième conférence clandestine à laquelle vous assistez, celle-ci était différente des autres ?
18: Alors, oui, parce que parfois, il peut y avoir simplement un hommage militaire qui peut être rendu à des militants, donc il n'y a pas de propos politique, alors que là, c'est vrai que le propos était beaucoup plus politique. Il y en a certaines où il y a des revendications d'attentats, donc sur celle-là, c'était un propos beaucoup plus politique, avec il y avait une volonté de faire le bilan des 50 ans de l'organisation clandestine, les 50 ans qui avaient eu lieu l'année dernière, et le FNC ne s'était pas du tout exprimé à ce moment-là. Il y avait aussi une volonté de faire en fait plusieurs mises au point, notamment sur le projet d'autonomie discuté à l'Assemblée, enfin qui a été voté à l'Assemblée nationale avant l'été et qui va être discuté au Sénat à la rentrée. Donc là, ils ont carrément pilonné le projet d'autonomie qui ne correspond pas du tout à leurs attentes, parce que c'est une organisation indépendantiste et ils considèrent que ce projet-là ne répond à aucun des critères qui font d'eux des nationalistes. Ensuite, il y a eu une volonté de faire une mise au point aussi sur ce qu'ils considèrent être la criminalisation du mouvement par l'État français, parce qu'il y a eu un fichier de police qui est sorti récemment de la part du CIRASCO qui évoque deux équipes criminelles que les policiers décrivent comme des mafionalistes, en fait, voilà, avec des membres du FLNC, enfin, en tout cas supposément du FLNC, qui seraient membres aussi d'équipes criminelles. Donc en fait, ils ont voulu répondre sur tous ces points-là, et également aussi, ce qui est un peu plus classique, hein, menacer directement ce qu'ils appellent les étrangers, ou en tout cas les continentaux, ou les gens qui viennent des non-corses, avec un message assez clair qui était soit restez chez vous, soit si vous venez, votre sécurité ne sera pas garantie.
9: Et donc le parquet antiterroriste ouvre une enquête après ces menaces d'ailleurs qui ont été proférées lors de cette conférence.
18: Oui, parce qu'en fait, en soi, un tel rassemblement, au niveau juridique, ça constitue une association de malfaiteurs en vue de commettre des actes terroristes. Hein, donc ça suffit à l'ouverture d'une enquête.
9: Et vous étiez le seul média, vous représentiez le seul média invité à cette conférence, c'est bien ça ?
18: Oui, après, on était le seul média avec mon collègue photographe. Après, il peut y avoir des conférences où les autres médias sont conviés. Après, j'ai pas d'explication sur le pourquoi du comment. Mais ça nous a permis aussi de pouvoir traiter la chose de manière exclusive.
9: Et justement, comment on raconte quand on est journaliste ce genre d'événement ?
18: Bah, après, on met des préalables. Déjà, en fait, il faut avant tout pouvoir avoir la possibilité de poser des questions, sinon on devient un organe de communication. Mmh. Et ensuite, il faut aussi recontextualiser tout ça. Mmh. Parce que dans le communiqué de 5 pages qui est lu, il n'y a aucune mention qui est faite aux dérives qu'a pu connaître le mouvement. Donc à ce moment-là, dans l'article que je fais, ben je rappelle tout ça. Ensuite, je rappelle aussi, ben, quand ils évoquent également la volonté de criminaliser le mouvement, ben, à ce moment-là, ils citent à aucun moment le rapport Cirasco et tout ce dont on les accuse. Donc c'est à moi, journaliste, de rappeler tous ces éléments-là qui sont mis en avant par la police. Et oui, voilà, il faut surtout faire une mise en perspective qui est très importante pour le lectorat, sinon ça vire à l'opération de communication pour un mouvement clandestin.
4: Et justement, que sait-on finalement aujourd'hui de l'organisation ?
18: Alors, la nouveauté, c'est que précédemment, dans la dernière conférence de presse qui avait eu lieu en 2024, il y avait deux organisations clandestines, justement, qui signaient le communiqué, le FLNC Union des combattants et le FLNC dit du 22 octobre. Cette fois, la nouveauté, c'est que, semble-t-il, il y a eu une fracture entre les deux organisations, avec un seul mouvement qui a signé, le FLNC Union des combattants. Voilà, après, ce qu'on sait, c'est que...
4: Donc bon, peut-être un mouvement plus faible aujourd'hui ?
18: Voilà, il y avait une quinzaine d'hommes autour de la table, mais en soi, la dernière vague d'attentats, elle a eu lieu en fin 2023, il y a eu 45 attentats. Dans toute la Corse. Hein. On est très loin des grandes nuits bleues qu'il pouvait y avoir à la fin des années 70-80. Et depuis, il ne s'est quasiment plus rien passé. Donc en fait, le FLNC menace, mais ne fait plus d'action. Donc en fait, on est pas mal dans la représentation.
4: On ne doit pas craindre de nouvelles actions après cette conférence, d'après vous ?
18: A priori, après c'est difficile de prévoir ce qui va se passer, mais après c'est a priori, vu ce qui s'est passé ces dernières années, c'est peu probable parce que avec l'évolution des techniques d'enquête policière liées notamment à l'ADN et avec l'essoufflement du mouvement qui a connu de nombreuses péripéties et également l'essoufflement du mouvement indépendantiste, il dispose de peu de combattants pour mener la lutte en fait aussi.
4: Un mot, si vous voulez bien, du texte qui vise à donner une autonomie à la Corse, qui a été approuvé le 23 juin dernier, on l'évoquait, par l'Assemblée nationale, qui sera ensuite au Sénat. Comment a-t-il été accueilli à ce moment-là dans l'opinion publique en Corse ?
18: Alors, paradoxalement, il y a presque une forme d'indifférence en Corse. Parce que, en fait, ce texte, il vient après 10 ans de présence de la majorité autonomiste au pouvoir, à la fois à la tête de la région et aussi à la tête de la mairie de Bastia également. Finalement, dans la population, il n'y a pas vraiment de mobilisation particulière sur ce sujet-là. Peut-être que ça peut bouger dans les derniers mètres, mais pour l'instant, au vu de l'avancée des discussions, on peut se dire aussi que les gens ne voient pas vraiment ce qu'il y a de concret dans ce projet d'autonomie et qu'est-ce que ça va changer dans leur vie également. Voilà, c'est surtout pas mal ce qui revient dans les réactions des gens en Corse.
4: Eh bien, merci beaucoup Antoine Giannini, journaliste à Corse Matin, d'avoir été avec nous ce soir sur France Info. Je rappelle que vous étiez présent à la conférence de presse clandestine organisée par le FLNC. L'info en une minute arrive.
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4: L'info en une minute à 20h49. Pierre Boudillas, à la une, un incendie contenu et une évolution favorable dans l'Aude.
21: Oui, c'est ce qu'indique la préfecture ce soir. Les flammes ont parcouru une centaine d'hectares en fin d'après-midi. 240 pompiers, 60 véhicules et jusqu'à 10 moyens aériens ont été mobilisés pour maîtriser le brasier parti d'un accident de la circulation. Un cas d'antavirus détecté chez un touriste ayant séjourné en France en juillet. Annonce du ministère de la Santé qui précise que le patient est désormais confiné en Espagne. Une enquête est en cours pour retracer les éventuels cas contacts. C'est une première depuis le début de la guerre dans son pays. Le président ukrainien Volodymyr Zelensky se rendra en Serbie ce samedi, déplacement rare dans cet état traditionnellement allié de Moscou et qui n'a pas adopté de sanctions contre la Russie. Et puis la mauricienne Kim Lecourte s'est offert aujourd'hui la sixième étape du Tour de France, victoire au sprint. C'est toujours la Suissesse Marlène Ressler qui porte le maillot jaune, gros morceau demain avec l'étape Rennes qui conduira le peloton à s'attaquer aux pentes du Mont Ventoux.
1: Dans l'info de l'histoire, avec vous Fabrice Dalméda, on revient pendant tout le mois d'août sur les slogans des précédentes élections présidentielles avant le vote de l'année prochaine. Aujourd'hui, l'élection de 1974 et ce cri de ralliement. Giscard à la barre, une campagne où les slogans impriment moins que les petites phrases, Fabrice.
3: En 1974, France Gall sort une chanson qui connaît un immense succès.

0: Cette déclaration, évidemment, n'est pas la seule en 1974. La mort du président Pompidou a pris tout le monde par surprise, mais les candidatures se sont multipliées. Parmi les candidats, le ministre de l'Économie et des Finances, Valéry Giscard d'Estaing, occupe une place à part. Il multiplie les outils de communication et se sert habilement de la publicité pour varier les slogans grâce à un publicitaire de talent, Jacques Inzy. Il y a d'abord cette affiche avec sa fille, où il apparaît détendu et souriant avec pour texte « La paix et la sécurité ». Il s'agit de rassurer alors que le président Pompidou est mort seulement quelques semaines auparavant. VGE veut personnaliser sa campagne. Il implique donc sa famille et veut montrer que sa personne est à la hauteur du défi. C'est pourquoi la deuxième affiche le montre de face, un léger sourire aux lèvres, le texte « Un vrai président ». Giscard veut un style plus direct dans la vie politique et il le dit aux journalistes.
1: Moi je souhaite que ma campagne soit de l'allure la plus libre possible. Je veux dire la plus libre quant au ton, la plus libre quant à la manière. Je crois qu'il y a dans la vie française, dans la vie politique française, quelque chose d'inutilement guindé, d'inutilement artificiel, et que nous devons au contraire avoir une conception plus détendue, plus libre du style de notre vie politique.
0: Son équipe s'emploie donc à trouver une formule spécifique à scander dans ses meetings et à imprimer sur des t-shirts avec des lettres bleues. Ce sera Giscard à la barre. La formule aurait été trouvée par Anne Dornano, épouse d'un de ses fidèles et très active dans la campagne. Suivent les goodies et surtout les clameurs des militants. La campagne de 1974 de Valéry Giscard d'Estaing contraste par ses slogans et par son rythme, mais d'autres phrases sont aussi entrées dans l'histoire. Lors de sa déclaration de candidature le 8 avril 1974, il déclare « Je voudrais regarder la France au fond des yeux » et il reprend la même idée dans une déclaration le 19 avril 1974.
2: « Je crois que je suis quelqu'un de réservé, mais vous savez que les gens réservés ne sentent pas moins que les autres. C'est pourquoi... dans cette campagne, j'ai dit que je voulais regarder la France au fond des yeux, mais je voudrais aussi atteindre son cœur. »
0: Là ne s'arrête pas sa personnalisation du propos, car 1974 voit l'organisation du premier débat politique entre deux finalistes au second tour. Les journalistes donnent les conditions de son déroulement. Ils ne sont pas là pour interroger les candidats qui doivent échanger directement. C'est dans ce cadre que Valéry Giscard d'Estaing lâche une petite phrase qui est entrée dans les mémoires. « Vous n'avez pas le monopole du cœur ».
1: Monsieur Mitterrand, si on vous a écouté comme je vous ai écouté avec intérêt, on est convaincu que ce qu'il faut faire, ce n'est pas ce que vous proposez. D'abord, je vais vous dire quelque chose, je trouve toujours choquant et blessant de s'arroger le monopole du cœur. Vous n'avez pas, monsieur Mitterrand, le monopole du cœur, vous ne l'avez pas. J'ai un cœur comme le vôtre qui bat sa cadence et qui est le mien. Vous n'avez pas le monopole du cœur. Et ne parlez pas aux Français de cette façon si blessante pour les autres.
0: Valéry Giscard d'Estaing a réussi à imposer son style. Mais il ne peut pas le cacher. Une autre forme de style, teintée de marxisme, est en train de pénétrer l'opinion et s'impose dans des déclarations.

0: L'info de l'histoire et les slogans des campagnes présidentielles, c'est à retrouver sur franceinfo.fr. Tout de suite, ces chansons qui font l'actu. Et cet été, on s'intéresse à ce que s'autorisent à dire les artistes ces dernières années. Aujourd'hui, Bertrand Dical, les relations amoureuses toxiques avec la chanson « Mauvais garçon » d'Elena.
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2: Cette chanson fait date à plusieurs titres. D'abord, c'est le premier très gros succès de la carrière d'Elena après qu'elle a atteint les demi-finales de la 11e saison de Star Academy. Mauvais garçon sort en novembre 2024 et emportera la victoire de la chanson originale en février 2026. Ce n'est pas seulement pour des raisons d'ampleur du succès commercial, mais aussi parce que c'est une chanson utile. Utile comme on n'en fait pas souvent. Cette chanson est une initiation à ce qu'on appelle une relation toxique, une notion qui s'est échappée des bureaux des psychologues et des psychiatres pour prendre pied dans notre vie courante. L'amour devenu une prison, c'est exactement ça, la relation toxique. Elena a énuméré tout ce que les spécialistes considèrent comme des symptômes de la toxicité d'une relation amoureuse. Et donc, elle pose la question cruciale.
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2: Et c'est intéressant parce que d'autres jeunes voix de femmes dans la chanson décrivent le même phénomène ces dernières années. On peut évidemment penser à la chanson « Les Dormantes » de Zao Tsagazan.
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Cette parole des femmes a longtemps été étouffée par une parole masculine plutôt toxique, par l'habileté à faire peser la faute de la dégradation d'une relation, non sur ce que font les femmes, mais sur ce qu'elles sont. Et ça, c'est une mécanique implacable, qui bizarrement a fait des chansons plutôt respectées. Prenons par exemple la compagne d'un immense chanteur, qui au bout de quelques années s'en sépare. Voici qu'elle apparaît dans des chansons, et de manière transparente. Transparente pour leurs proches, et surtout de manière transparente pour elle. Voici donc la blonde avec qui rien ne se passe. Voici donc la conne. Voici donc Jacques Brel.

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1: Vous allez me dire que j'exagère, mais non, lisez une biographie de Jacques Brel. Et on peut entendre ces destructions toxiques des compagnes chez Léo Ferré en 1973 ou chez Aston Villa en 2005.
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1: On trouve aussi une longue série d'invectives dans un titre de Kemmler en 2022. Mais on peut croire que ce rappeur, justement, se distingue d'un certain nombre d'autres, puisque son rap s'intitule justement « Relations toxiques ».
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1: Et là, Elena nous parle d'un gentil garçon. Peut-être existe-t-il vraiment ? D'ailleurs, c'est joli cette description du garçon avec qui on aurait envie d'être. Ça a été moins un succès, mais il est vrai que l'on doit mettre sans doute plus de constance à éloigner les relations toxiques qu'à découvrir l'amour idéal. 2024, Elena, mauvais garçon.
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0: Les relations toxiques dans ces chansons qui font l'actu avec vous, Bertrand Dical. 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
0: Laurence Dezélé.
2: Encore une belle journée d'été demain. Le soleil brillera dès le matin avec déjà du mistral et de la tramontane autour de 50-60 km/h. Ça soufflera aussi sur la Corse. Il fera frais au lever du jour par endroit. On attend entre 9 et 26 degrés du nord au sud. L'après-midi, poursuite du beau temps, sans doute des orages sur les crêtes pyrénéennes, les Alpes frontalières et le relief corse. Un peu de vent sur le littoral de la Manche. Dans le sud-est, plus de mistral que de tramontane. On attend des pointes à 70 km/h sur la côte varoise. Concernant les températures maximale, on prévoit 21 degrés au Havre, 23 à Brest, 26 à Lille, 28 à Paris et Metz, 33 à Bordeaux, 35 à Marseille et 37 degrés à Perpignan.
0: Merci d'écouter France Info. Soyez les bienvenus si vous nous rejoignez. Il est 21h. L'info Philippine Thibaudot.
3: C'était il y a un an, jour pour jour, hier, un énorme.

0: du fossé de la route que donc le feu a démarré, attisé bien évidemment par le vent d'ouest, hein, le vent du nord qu'on appelle dans le pays, et la curiosité, plus l'inquiétude, plus les angoisses font qu'on a souvent des comportements quelquefois un peu négatifs. C'est lui un peu négatif, hein, mais que l'on comprend aussi.
1: Votre commune, elle est entourée d'arbres. Ah,
0: elle est très arborée, d'une part. Elle est très étalée au niveau de sa surface au sol, la commune. Et elle est surtout à l'intérieur de trois massifs. Le massif de Fontfroide, le Saint-Victor et le Pinada côté nord. Et là, effectivement, on est dans une situation de fragilité sur le plan de la géographie.
1: Le maire de Montserrat, au micro de Marie Mutricy pour France Info. L'incendie en Gironde, lui, est toujours maîtrisé après avoir parcouru 42 000 hectares, mais il faut maintenant reboiser, rebâtir. Sébastien Lecornu, le Premier ministre, se rendra sur place le 17 août prochain. Objectif, selon Matignon, lancer la mission reconstruction et adaptation des territoires, mission annoncée hier pour soutenir les habitants et collectivités sinistrées par le méga-feu girondin. Un deuxième narcotrafiquant, présenté comme proche de la DZ Mafia, a été interpellé en Algérie par les autorités locales. C'est ce qu'indique ce soir le ministre de la Justice, Gérald Darmanin. L'homme interpellé s'appelle Rachid Dja. Il est considéré comme l'un des parrains de la cité de la Castellane à Marseille. Et on vous apprenait hier sur France Info qu'un autre chef présumé de l'organisation criminelle des ZAD Mafia, Mehdi Larribi, avait été interpellé en Algérie. C'était à la fin du mois de juillet dernier, sur exécution d'un mandat d'arrêt de la justice française. En Corse, le parquet antiterroriste, le parquet national antiterroriste, ouvre une enquête. Des menaces du Front de Libération Nationale Corse ont visé des non-Corses installés sur l'île. En cause, des propos tenus par le FLNC lors d'une conférence de presse, alors que le projet d'autonomie de l'île est étudié en ce moment au Parlement. Des nouvelles de la seule française contaminée au printemps par l'antavirus. Elle est sortie, nous dit le gouvernement, de réanimation après presque 3 mois à l'hôpital. Elle avait contracté le virus sur le bateau de croisière du MV Ondus. Le ministère de la Santé a d'ailleurs tenu une réunion cet après-midi. Un nouveau cas d'antavirus a été détecté chez une personne franco-argentine. Elle est passée en France pour des vacances le mois dernier, puis est actuellement isolée avec sa famille en Espagne. Depuis, plus de symptômes, rassure le ministère qui va retracer toutes les étapes de son parcours. Le Stade français, victime d'une cyberattaque, elle a été revendiquée par le groupe de hackers Killin, présumé basé en Russie, selon le site spécialisé French Bridges. Les hackers ont lancé un compte à rebours avant la publication des données personnelles des joueurs. Le Stade français précise de son côté que les investigations techniques se poursuivent et que sa billetterie et sa boutique ne sont pas concernées par la cyberattaque. On l'apprenait ce soir, le joueur de l'AS Monaco, Magnès Akliouche, arrive au PSG à la rentrée. Vinicius Junior, l'attaquant brésilien, est prolongé jusqu'en juin 2032 au Real Madrid. Mais en football, au mois d'août, ce n'est pas seulement le mercato des joueurs, c'est aussi le mercato des diffuseurs. Bing perd les droits pour la Liga, le championnat d'Espagne, où joue en ce moment Kylian Mbappé. Le championnat sera donc diffusé sur DAZN et Disney Plus pour 3 ans. C'était le produit phare de la chaîne Aymeric Bravard, qui en a de moins en moins.
2: En perdant la Liga, Bein Sport perd la plus grosse star française, Kylian Mbappé, le plus gros match de championnat au monde, le Classico Barcelone-Madrid, qui faisait chaque année partie des meilleures audiences de la chaîne, et voit aussi son catalogue football réduit à peau de chagrin. Il ne lui reste plus que le championnat allemand, la Coupe de France et la Ligue 2, car elle a aussi perdu le dernier match de Ligue 1 qu'elle diffusait la saison dernière, sur fond de conflit avec la Ligue. Pour les nouveaux diffuseurs, DAZN et Disney+, c'est un modèle assez rare qui va être mis en place. Chaque plateforme aura l'intégralité des 380 matchs de la saison, libre donc aux fans de Liga de s'abonner à l'une ou à l'autre, en fonction du catalogue qui l'intéresse. Pour DAZN, c'est la continuité d'un projet sur les droits internationaux. La plateforme détient déjà les compétitions italiennes et la Coupe d'Espagne. Et pour Disney+, qui diffuse la Ligue des champions féminine, c'est une première percée dans le football masculin.
1: Donc je vous donne le programme, Jeanne, pour la reprise du championnat espagnol sur DAZN. Voilà, vous notez. Et Disney+, c'est le 15 août, alors que la Ligue 1 en France, elle est toujours diffusée sur la plateforme Ligue 1+, reprendra une semaine après, c'est le 21 août.
3: Le 21 août, eh bien, on sera là pour vous la faire vivre sur France Info, cette reprise du championnat. Merci beaucoup, Philippine Thibaudot. D'ici 21h30, sur France Info, nous verrons à quel point notre ressource en eau est fragile. La France fait face à un épisode de sécheresse très précoce, mais d'abord, nous voici dans le Var, où l'incendie du massif du Gros Bessillon est toujours en cours et le vent, le Mistral, pourrait bien compliquer les choses.
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0: Encore 3 départements seront placés en risque très élevé d'incendie demain en apparaissant en rouge sur la carte de Météo France. Il s'agit du Var, des Bouches-du-Rhône et du Vaucluse. Aujourd'hui, le feu du massif du Gros-Bessillon n'est toujours pas fixé. Sa reprise date de vendredi dernier. En 2 semaines, ce sont 6000 hectares qui ont été parcourus par les flammes. 850 pompiers sont sur place. Faustine Calmel, le Mistral s'est levé désormais avec des rafales à 55 km/h ce soir. Et c'est ça qui suscite de l'inquiétude et de la vigilance aujourd'hui.
1: Avec une attention particulière sur les lisières des zones brûlées, d'où pourrait repartir l'incendie. C'est la grosse crainte ici, des autorités comme des habitants. 8 réactivations du feu ont été constatées par les pompiers depuis ce matin, rapidement maîtrisées. Ils sont 850 positionnés aux endroits stratégiques, face à ces zones calcinées, noires, qui semblent inactives. Mais d'où peuvent, c'est évident, repartir les flammes à la faveur du vent et de la chaleur intense, près de 40 degrés cet après-midi. Ce Mistral, prévu pour souffler jusqu'à demain soir, prévoit Météo France. Alors, il faut surveiller, patienter et croiser les doigts, notamment dans le village de Montfort-sur-Argent, 3 fois évacué ces 15 derniers jours. Ici, beaucoup ont les yeux rivés sur les prévisions météo pour encore au moins 24 heures. Le maire est Philippe Chuyenne.
2: On sait que les pompiers ont beaucoup travaillé pour préparer l'arrivée du Mistral. Une grande surveillance, beaucoup de moyens, voilà, tout le monde est fébrile. Voilà, si on arrive à passer ces 2 jours, on pourra considérer que bon, on n'est pas sorti complètement, parce que on en sera complètement sorti quand on aura un changement de météo, quoi.
1: Un gros orage, de la pluie, c'est ce qui permettrait de noyer enfin l'incendie, d'en finir avec les fumerolles, de considérer aussi peut-être enfin que le feu est fixé, pouvoir aussi respirer un peu, relâcher la pression et se reposer, concède Philippe Chuyenne.
2: Alors c'est une forme de lassitude, parce qu'on vient de passer 15 jours quand même, sur le grill. Angoisse, attentisme, quoi, voilà. C'est le silence avant la guerre ou non.
1: Et parler de guerre n'est pas exagéré pour lui, tant la dernière évacuation du village, vendredi, s'est faite dans une urgence, un stress intense. Tous les habitants racontant l'arrivée des gendarmes, les hélicoptères, les canadaires aussi, survolant les habitations au plus près. Des moments que le nouvel élu espère ne pas avoir à revivre de sitôt. Tous retiennent leur souffle.
0: Merci beaucoup Faustine Calmel. Bonsoir Julien Lamouret.
3: Bonsoir.
0: Vous êtes directeur système à Predict Service, la filiale risque de Météo France. On l'évoquait avec notre journaliste, ce vent, ce Mistral qui est présent en ce moment dans le Var, quelle intensité a-t-il ?
3: Eh bien là, sur les rafales qui ont été observées aujourd'hui, on était sur des valeurs entre 50 et 55 km/h au plus fort en rafale. Et on va garder, a priori, ces mêmes gammes de valeurs une bonne partie de la journée de demain, et ça va commencer à redescendre à partir de l'après-midi pour quasiment s'effacer en soirée de demain soir.
0: C'est important, entre 50 et 55 km/h comme vitesse ?
3: Actuellement, ce n'est pas exceptionnel hein, quand on parle du Mistral, mais quand vous avez des incendies en cours et des paramètres météo qui ne sont pas favorables en fait, hein, à la poursuite des opérations et en tout cas à la fixation de ces incendies, c'est largement suffisant pour favoriser une progression rapide de feu, pour favoriser des reprises sur une végétation qui est très asséchée. On est sous des températures très importantes, hein, le département du Var est encore en vigilance orange pour le phénomène de canicule. Hein, et donc, du coup, forcément, des rafales de l'ordre de 50-60 km/h en feu actif, c'est quelque chose qui est important malgré tout.
0: Et combien de temps à l'avance peut-on le prévoir, ce Mistral ?
3: Alors généralement les modèles, alors il y a différentes gammes de modèles hein, avec des mailles géographiques qui sont plus ou moins précises, mais on peut avoir déjà une visibilité sur les 2-3 prochains jours sur la mise en place en fait de ce type de régime de vent. Et après, au plus on va se rapprocher de l'échéance, au plus les précisions seront importantes, notamment sur les intensités et les valeurs qui seront attendues.
0: Donc là on aura encore du Mistral pour la journée de demain, et pour les prochains jours, vous avez un petit peu de vision ?
3: Alors après, ça tend à se calmer un petit peu sur l'aspect du vent. C'est pour ça que c'est vrai que ces 2 journées, là, d'aujourd'hui et de demain, étaient un peu redoutées hein, par les services de secours. Parce qu'on savait d'ailleurs aussi bien dans cette région-là que plus du côté du Roussillon, où on a la tramontane aussi hein, qui s'est mise en place. Et d'ailleurs, il y a un départ de feu là, sur le département de l'Aude qui est qui a eu lieu là en courant d'après-midi. Donc voilà, qui est contenu. Voilà, mais les situations étaient un petit peu équivalentes, c'est-à-dire hein, en termes de progression de feu. Après là, bon, dans l'Aude, on était sur un départ, alors que sur le Var, c'est vrai qu'on est sur un feu qui, vous l'avez dit, a repris depuis vendredi dernier. On est à presque quasiment 6000 hectares brûlés hein, depuis le début de l'incendie. Donc c'est pas la même échelle, mais en tout cas sur les conditions qui favorisent une progression rapide du feu, on était sur quelque chose d'équivalent.
0: Mais c'est quoi la différence entre le Mistral et la Tramontane que vous évoquiez ?
3: Ah, c'est le nom que l'on donne à des vents qui sont des vents régionaux en fait. Hein. C'est une dénomination géographique. Hein. Donc sur le secteur autour de la vallée du Rhône, on parle donc ça concerne le Var, on parle du Mistral. Donc c'est un vent de nord hein, qui souffle vers la mer et donc plutôt côté Roussillon là, en Occitanie, on va parler de la Tramontagne qui elle est un vent qui souffle dans un régime en direction du sud-est, hein, donc aussi vers la mer. Donc ce sont des appellations géographiques de vents régionaux.
0: Ouais. Est-ce que d'autres vents dans le Var pourraient mettre en difficulté le travail des pompiers dans les jours à venir ou ça va vraiment se calmer, que le Mistral va se calmer voilà.
3: Ouais, a priori, il y a quand même une accalmie qui est vue à partir de demain soir. Et on a même certains modèles, alors ils ne sont pas tous d'accord, mais qui voient un petit peu de pluie, en tout cas sur le sud du pays, pour dimanche. Donc on va espérer avoir un petit peu de pluie sur les secteurs qui sont concernés par les incendies pour pouvoir favoriser un petit peu le travail des services de secours.
0: Ce qui serait une bonne nouvelle, parce que ça fait un petit moment qu'il n'y a pas eu de pluie dans le secteur.
3: Oui, tout à fait. Là, on est sur des déficits assez exceptionnels et assez globaux, en fait, hein, à l'échelle du pays. On regardait encore tout à l'heure, nous, l'anomalie un petit peu de sécheresse et l'anomalie, en fait, de ce qu'on appelle le SWI, hein, qui est un indicateur de sécheresse des sols, qui est dans le rouge à l'échelle nationale. Donc, on est sur une situation de sécheresse assez importante, largement au-dessus de la normale. Et donc, quand vous rajoutez à cela du vent et des incendies en cours, bon voilà, c'est une situation qui peut vite devenir compliquée.
0: Eh bien, merci beaucoup, Julien Lamouret. Je rappelle que vous êtes directeur système à Predict Service, la filiale risque de Météo France. Alors, le mois de juillet, on le rappelle, a été le plus chaud jamais enregistré dans le pays. C'est un des facteurs qui aggrave le risque incendie, la chaleur, et qui aggrave aussi la sécheresse. Mathilde Bouquerel, on anticipe avec vous, d'ici 2050, que le risque d'incendie va encore augmenter. Dans quelle mesure ?
4: La moitié des forêts métropolitaines seront à risque, selon le ministère de l'Écologie. Aujourd'hui, c'est seulement un tiers. Ça, c'est dans le scénario le plus probable, c'est-à-dire que la température aura augmenté de 2,7 degrés en 2050 dans l'Hexagone, d'après les climatologues du GIEC et les projections de Météo France. La zone concernée par le risque élevé d'incendie va s'agrandir et remonter vers le nord, y compris dans des zones qui n'étaient pas concernées jusque-là. C'est ce qu'on appelle les nouveaux territoires du feu, où la fréquence des incendies va augmenter à l'horizon 2030-2050, comme par exemple l'Île-de-France et la Loire. Enfin, la période de risque d'incendie sera plus longue. Le ministère de l'Écologie s'attend à deux fois plus de jours dans l'année où ce risque sera très élevé. Ce qu'on appelle la saison des incendies va s'allonger, commencer de plus en plus tôt dans l'été et se prolonger jusqu'à l'automne.
0: Mais Mathilde, c'est le pourtour méditerranéen qui est surtout concerné.
4: Oui, dans les Bouches-du-Rhône et le Gard, par exemple, le ministère de l'Écologie prévoit jusqu'à 80 jours de risque élevé d'incendie par an en 2050, soit quasiment un quart de l'année. D'après l'Office national des forêts, il pourrait y avoir jusqu'à 60% de surface brûlée en plus dans le pourtour méditerranéen. L'ONF envisage même, dans les scénarios les plus pessimistes, qu'à force de brûler, les forêts de cette région laissent peu à peu la place à des maquis, des paysages composés de petits arbustes et de buissons.
0: Et quelles sont les projections à l'horizon ? Ils ont 2100 cette fois.
4: Dans une France à plus 4 degrés, le ministère de l'Écologie envisage que tout l'Hexagone soit confronté à un risque élevé d'incendie. Le Sud pourra dépasser localement les 80 jours de risque élevé par an et la saison des feux s'allongera d'un à deux mois dans certaines régions.
0: Merci beaucoup Mathilde Bouquerel, cellule décryptage de France Info. Un risque accru d'incendie, on l'a compris. Et qu'en est-il de notre accès à l'eau ? La Haute-Saône est en ce moment en alerte crise sécheresse, le plus haut niveau de préoccupation. À Héricourt, la quantité d'eau utilisée par habitant ne baisse pas. Certains adaptent pourtant leur consommation sur place, malgré des rappels au civisme. Eliane Malric.
5: Il y a urgence à réduire la consommation, alertent les syndicats des eaux. l'hygiène et le jardin, voilà les deux marges de manœuvre de Colette.
6: On fait très attention, passe des douches tous les jours et puis même arroser tous les deux jours. On n'arrose plus tous les soirs. Les fleurs, hein, j'arrose, parce que j'arrose pas le jardin. La pelouse, c'est pas grave, parce que donc si aussi d'eau qui arrivera de la pluie, elle va venir toute verte.
5: Une pluie avec de faibles chances d'arriver et pas avant ce week-end, insuffisant pour recharger les différentes nappes où Héricourt s'approvisionne. Les collectivités locales n'excluent pas d'interdire les arrosages de jardins, pour l'instant limités. Denise craint d'en arriver là.
7: Les fruitiers, par exemple, les tomates, les choses comme ça, et les mirabelliers qui donnent en ce moment, ils ont besoin d'eau. Bon, ben, on hésite à arroser.
5: Autre restriction.
8: On ne peut plus remplir notre piscine, la mettre à niveau, c'est un problème.
5: Frédéric tient un gîte avec piscine, non loin du centre-ville.
8: Je suis en train de prévoir un système pour pouvoir prendre l'eau plus bas que la hauteur des skimmers, de manière à pouvoir continuer à l'utiliser, même si le niveau est plus bas. Si on peut plus, on fermera, puis voilà quoi, on fermera la piscine. Hein. C'est un peu dommage quoi, surtout qu'on reçoit des gens qui ont réservé aussi parce qu'il y avait une piscine.
5: Si les habitants ne prennent pas d'initiative, la mairie devra organiser des périodes de coupure à Héricourt.
0: Reportage d'Elian Malric pour Ici Belfort pour France Info. Dans ce contexte de restriction, il faut savoir qu'une partie de l'eau potable se perd aussi en chemin. On estime qu'un litre sur cinq, c'est une moyenne, n'arrive pas jusqu'au robinet en France à cause des fuites de canalisation. Alors pourquoi une telle déperdition? La réponse de Cyril Gachelin, expert formateur dans le domaine de l'eau potable et pluviale à l'Office international de l'eau.
9: Alors ces fuites sont dues essentiellement à l'âge des réseaux. Hein. On a aujourd'hui en France des réseaux qui datent des années 60-70, voire plus anciens, et donc qui finissent par, comme tout réseau, s'user et donc produire des fuites.
0: Et est-ce que certains territoires sont plus touchés que d'autres ?
9: Alors effectivement, hein, on a des territoires qui sont aujourd'hui très touchés. Si on va dans les Drôme-Com, par exemple, hein, la Guadeloupe, la Martinique sont des territoires où les tensions en eau sont beaucoup plus importantes que sur la France hexagonale.
0: Alors les canalisations, évidemment, il y en a des kilomètres et des kilomètres, plus de 900 000 à travers la France. Vous le disiez, une partie est très ancienne. Ces canalisations, elles passent évidemment sous la terre. Ça veut dire que le plus souvent, ben, les fuites, on ne les voit pas. Comment est-ce qu'on fait pour les repérer ?
9: Alors on va avoir mis en place des stratégies. Hein. Depuis 2010 en France, les collectivités ont l'obligation de mettre en place des stratégies pour identifier leurs fuites. La première chose, ça va être de compter ce qui rentre et ce qui sort des réseaux d'eau potable pour identifier les secteurs les plus fuyards. On aura ensuite des techniques dites acoustiques, hein, qui vont nous permettre de venir détecter ces fuites. Donc les techniques acoustiques, tout simplement, une fuite en sortant du réseau va frotter contre le sol et va produire un bruit et on va venir écouter ces bruits.
0: Avec un appareil spécial ?
9: Voilà, c'est des appareils spéciaux que les collectivités ont à disposition hein, pour venir chercher leur fuite.
0: Quels sont les autres moyens ?
9: Alors les autres moyens, on va injecter des gaz dans les canalisations. Ces gaz vont ressortir via les fuites et avec des détecteurs de gaz, on va pouvoir les identifier. Et puis plus récemment, on forme des chiens qui vont venir détecter le chlore hein, qu'on vient injecter dans l'eau en reniflant le long de la conduite.
0: Cyril Gachelin, expert à l'Office international de l'eau avec Mélanie Delaunay sur France Info. L'info en une minute tout de suite.
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0: À la une, à 21h20, Philippine Thibaudot, le feu dans l'Aude est contenu.
11: Annonce du préfet ce soir, l'incendie connaît désormais une évolution favorable. Il a parcouru 100 hectares dans le massif des Corbières, causé par un accident de circulation. Le village de Montserré ainsi que le village de Saint-André-de-Roquelongue ont été confinés. Le parquet de Paris ouvre une enquête après les soupçons d'ingérence russe visant Raphaël Glucksmann. Objectif, vérifier que le probable candidat à la présidentielle a bien été la cible d'opérations russes de déstabilisation en ligne. Édouard Philippe et Gabriel Attal ont également été eux aussi visés, eux aussi candidats à l'Elysée en 2027. Londres et l'attaque au couteau hier dans le centre. La femme arrêtée a été inculpée pour avoir poignardé et blessé 4 hommes. La police évoque des problèmes de santé. Et puis patience sur la route, des vacances ce week-end. La journée de samedi est classée rouge par vision futée. Circulation très difficile dans le sens des départs et des retours sur l'ensemble des réseaux. Gros bouchons attendus notamment vers les zones côtières et la région Auvergne-Rhône-Alpes.
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0: Dans Bientôt chez vous, nous sommes aux États-Unis et alors que l'État de Washington brûle, un site internet permet de parier sur les incendies. Alors au-delà des questions sur le plan moral, Loïc Piala, des élus s'inquiètent de ce que ces paris pourraient provoquer.
13: Oui, les incendies sont d'actualité en plus en ce moment aux États-Unis avec un feu qui a poussé 65 000 personnes à évacuer à Spokane dans le nord-ouest. Dans l'État voisin de l'Oregon, les pompiers font face à une trentaine d'incendies et c'est dans ce contexte que 7 sénateurs ont C'est lundi l'agence en charge du commerce, la CFTC. Ils évoquent dans une lettre la plateforme Polymarket qui aurait accepté plus $1 million de paris sur les incendies dévastateurs de Los Angeles en janvier 2025. Les parieurs pouvaient miser sur la durée ou les destructions de ces incendies. Rappelons que plus de 30 personnes avaient trouvé la mort. Un autre site baptisé Wildfire permettait lui de simuler des paris sur les incendies en Californie avec le slogan « Vous ne pouvez pas prévoir les feux mais vous pouvez parier dessus ». Le site n'était plus accessible cette semaine.
0: Et on comprend que ça ait pu poser problème à ces sénateurs.
13: Alors, il est possible de parier sur d'autres catastrophes naturelles, comme des ouragans, des séismes, des éruptions volcaniques, mais ce sont des désastres sur lesquels les hommes n'ont pas de prise. Pour un feu de forêt, c'est différent. Dans leur lettre, les sénateurs préviennent qu'avec ces paris, je cite, des individus pourraient être tentés de se comporter en pyromane pour s'assurer de gagner leur pari. Ils estiment par ailleurs que ces méthodes minimisent la souffrance des victimes pour que les riches et les puissants fassent du profit. Ce groupe d'élus demande à l'agence fédérale en charge du commerce si elle a une stratégie face à ces sites et si elle réfléchit à l'interdiction de ce type de pari au nom de l'intérêt général. Les sénateurs donnent à l'agence jusqu'au vendredi 14 août pour répondre.
0: Et qu'en dit cette plateforme ?
13: Le site Ars Technica a contacté un Polymarket, le leader du marché, pour l'interroger sur sa position. Réponse : retirer ses paris n'empêchera pas les tragédies, même si, précise Polymarket, il n'y a pas eu de prédiction sur les feux proposés récemment par la plateforme. Une porte-parole de Calfi, un concurrent, assure que ces paris n'ont pas leur place parce que, dit-elle, ils créent des motivations perverses. Calfi et Polymarket sont des plateformes de prédiction, techniquement pas des sites de paris, mais ce statut fait débat. L'État de New York essaie par exemple d'obtenir en justice la suspension de Calfi qui, aux yeux des autorités, opère bien comme une plateforme de paris, mais sans le permis adapté.
0: Bientôt chez vous, signé Loïc Piala. Le monde d'Elodie tout de suite. Elodie Figo est son invitée.
14: Bonjour Eric Cantona.
15: Bonjour Elodie.
14: Merci de passer la semaine avec nous dans le monde d'Elodie sur France Info. Vous êtes notre invité spécial. En vous écoutant chanter, on comprend une chose. Vous n'essayez pas d'être chanteur. Vous cherchez avant tout à être sincère, comme si finalement les chansons étaient simplement une autre manière de raconter ce que vous avez toujours porté en vous. Aujourd'hui, nous allons parler des mots, de la musique, de l'émotion et de cette voix que l'on découvre sous un nouveau jour. Est-ce que, avec cet album, vous avez trouvé votre voix dans tous les sens du terme, avec toutes les écritures possibles ? On sent que vous avez gardé ça en vous pendant très longtemps. Donc, je voudrais juste avoir ce regard d'Éric Cantona sur cette voix.
15: Quand j'écris un texte, j'écris. C'est un besoin de s'exprimer.
14: Presque vital.
15: Vital. Je ne suis pas obligé de faire ça. Et les musiques que je fais, c'est les musiques que j'écoute. Et c'est ça que je me dis. Après, on cherche. Peut-être que je pourrais faire des choses autrement et tout. Mais ce que j'ai fait, en tous les cas, c'est que j'ai essayé le plus possible de faire un truc qui est moi, quoi, qui fait partie de moi. Moi, je n'écris pas des partitions. Quoi. J'enchaîne des accords. Quoi. Je joue de la guitare, mais j'enchaîne des accords pour créer une mélodie. Mais une fois que j'ai fait ça, après, moi, je peux parler qu'avec des images. Je peux parler qu'avec un ressenti, avec des vibrations de pourquoi j'écris ce texte. Et pourquoi cette musique, elle est venue ? Pourquoi cette mélodie, elle est venue ?
14: Mais il y a le texte, il y a l'interprétation, il y a aussi ce que vous voulez.
15: Oui, non, mais c'est parce que c'est texte. Et donc la musique et l'univers musical, tout ça doit être en cohérence, quoi. Et moi, ma voix, moi je ne suis pas un chanteur à voix. L'important, c'est de trouver son identité, de trouver qui on est, même si on cherchera toute notre vie. Mais d'être le plus possible libre et s'exprimer, même si on hérite aussi de toute l'histoire culturelle. Il y a un monsieur qui me demandait tout à l'heure, est-ce que la période Manchester avec Hacienda, tout ça, ça a influé sur cet album, sur la musique que vous faites ? Ben, je ne dis pas plus que mon père qui écoutait de l'opéra, pas plus que les Sex Pistols, pas plus que les Clash, pas plus que U2 ou Bernard Lavilliers. Permettez de nous évader, on était à Auxerre, tout était fermé, les fenêtres et tout. Bernard Lavilliers, c'était là... C'était la liberté totale, quoi. C'était le Brésil, c'était... Ah, attention, fragile, quoi. C'était... On voyait des images, quoi. On voyait tout ça. Donc moi, cet album, il peut pas être plus moi. Dans les mots, dans la musique, dans son univers, dans ce qui dégage, et dans l'atmosphère, dans l'énergie, C'est ça, je crois, ma plus grande fierté.
14: En tout cas, ce qu'on comprend, c'est que vous avez gardé vos yeux d'enfant, Éric Cantona. Ça départira jamais du personnage que vous êtes.
15: Non. Et non, mais cet enfant, en fait, c'est à partir du moment où je me suis rendu compte que j'étais en train de jouer à quelque chose, ça m'a marqué à vie, quoi. C'était tellement beau le moment où on ne se rend pas compte qu'on est en train de jouer.
14: Dans On se love, on ressent une douceur particulière. Là, on découvre l'homme amoureux. Donc, ce n'est pas une facette que vous nous montrez habituellement. C'est-à-dire que ça, c'est quelque chose de très intime. Mmh. Et ce jeu de mots entre love et se lover, comme deux êtres qui se blottissent pour se protéger, il y a effectivement toujours ce côté protecteur, donne l'impression d'une chanson très intime, inévitablement. Est-ce que vous avez aussi ce besoin aujourd'hui, avec l'âge, entre guillemets, qui avance d'explorer cette partie, cette confiance dans l'intimité?
15: Non, j'ai envie de décrire, pas de décrire, mais j'ai pas envie de décrire, j'ai envie de décrire sur plein de choses, y compris l'amour. Mais l'amour, je crois que c'est peut-être le sujet qui a été le plus traité dans la chanson, quoi. L'amour impossible, la séparation, tout autour de l'amour, quoi. Là, on est presque plus dans l'acte de, on est plus dans faire l'amour, quoi, dans cette chanson, quoi.
14: Il y a des métaphores. À quel point vous allez loin dans l'album. Jamais vous vous êtes autant livré.
15: Non, peut-être pas. Ouais, mais après, c'est en poésie, quoi. C'est aussi un peu aussi des métaphores, quoi. C'est peut-être.
14: Il y a toujours Rachida Brakni.
15: En même temps,
14: Rachida Brakni, pas très loin, c'est votre épouse. Le fait d'avoir ce côté protecteur, en tout cas ce regard, est-ce que ça oblige à l'exigence ou est-ce qu'au contraire, ça oblige à être juste dans les émotions?
15: Après, on peut être juste et exigeant. Hein.
14: Les deux, capitaine.
15: Non, mais cette chanson, je ne sais pas si c'est vraiment protecteur. On est vraiment deux. Hier soir, je suis allé voir un concert. On est allé voir un concert. C'était un état de transe, quoi, un peu planant, comme ça. Ce serait presque ça, cette chanson, mais entre un homme et une femme, entre deux amoureux, quoi. Ouais, un tombe à la ramasse, quoi.
14: Merci Éric Cantona d'avoir partagé ce moment avec nous sur France Info. Je rappelle que votre album Perfect Imperfection est disponible. Demain, pour notre dernier rendez-vous, on prendra un peu de hauteur, ce que vous retenez de votre parcours, ce qui vous anime aujourd'hui et ce que vous préparez pour la suite. Un programme. À demain.
15: À demain.

0: Le monde d'Élodie avec Eric Cantona, retrouvé sur franceinfo.fr. La météo et un nouveau journal tout de suite.
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0: Laurence Dezélé.
2: Une nouvelle journée estivale demain. Le matin, soleil partout avec déjà du Mistral et de la Tramontane autour de 50-60 km/h. Ça soufflera aussi sur la Corse. Il fera frais au lever du jour par endroit. On attend 9 degrés à Reims, 10 à Brest et à Rouen, 11 à Rodez et Chartres, 14 degrés à Paris, mais déjà 25 à Perpignan et 26 degrés à Nice. L'après-midi, toujours du beau temps. On s'attend à des orages sur les crêtes pyrénéennes, les Alpes frontalières et le relief corse. Le vent va se lever le long des côtes de la Manche. Ça soufflera nettement plus fort dans le sud-est. Le Mistral soufflera plus fort que la Tramontane. On attend des pointes à 70 km/h sur la côte varoise. Les maximales, elles seront comprises entre 25 et 30 degrés sur la moitié nord du pays et entre 30 et 35 degrés sur la moitié sud. Le thermomètre pourrait même monter à 39 degrés sur le pourtour méditerranéen.
0: Les prévisions de Laurence Dezélé. Excellente soirée sur France Info. Il est 21h30. L'info avec Pierre Boudias.
3: L'incendie à Montserré dans le Haut est désormais contenu. C'est ce qu'annonce la préfecture du département. Alors que les flammes, parties d'un accident de la circulation, ont parcouru une centaine d'hectares, aucune victime et ni dégâts matériels ne sont à déplorer. Mais les 240 pompiers mobilisés sont toujours sur place. Un deuxième cadre de la DZ Mafia interpellé en Algérie, Rachid Djéa, a été arrêté le 3 août dernier et placé sous contrôle judiciaire, annonce le ministre de la Justice, Gérald Darmanin. Une nouvelle preuve de l'efficacité de la lutte contre la criminalité organisée, se félicite le garde des Sceaux. Des tags antisémites et antiféministes découverts à Trécillac en Dordogne. Ils ont été inscrits sur une fresque rendant hommage à la figure féministe et révolutionnaire Louise Michel. Le maire de la commune annonce porter plainte. Le parquet de Paris annonce de son côté l'ouverture d'une enquête face à de possibles ingérences russes dans la campagne présidentielle. Elle portera notamment sur des tentatives de déstabilisation visant Raphaël Glucksmann, le patron de Place Publique. Des attaques qui pourraient avoir été menées par le groupe Storm 1516, directement sous contrôle des services de renseignement de Moscou. Le président turc se rendra en visite en Arabie Saoudite ce samedi pour y rencontrer le prince héritier, le premier ministre pakistanais Recep Tayyip Erdogan. Doit y évoquer la crise dans le détroit d'Ormuz et les négociations pour mettre fin à la guerre entre Iran et États-Unis, mais également la situation au Yémen. Y aura-t-il bientôt des militaires ougandais dans la bande de Gaza? Le parlement du pays d'Afrique centrale a en tout cas autorisé le déploiement de ces soldats dans l'enclave palestinienne. Ils pourraient faire partie de la future force internationale créée dans le cadre du Conseil de la paix voulu par Donald Trump. Prudence, si vous comptez prendre la route des vacances demain, la circulation sera difficile sur un large quart nord ouest et sur le centre-est, annonce Bison Futé. Ce sera encore pire samedi. Circuler sera très difficile, cette fois sur l'ensemble de l'Hexagone. Et puis après avoir fait ses débuts en Coupe du Monde avec l'équipe de France cet été, Magnès Akliouche s'envole pour Paris. Le jeune ailier de 24 ans a été officialisé au Paris Saint-Germain en provenance de Monaco. Un transfert estimé à 50 millions d'euros.
0: Merci beaucoup, Pierre Boudias. À suivre sur France Info, un troupeau de chèvres mis à contribution pour débroussailler. C'est le cas dans les Bouches-du-Rhône. On en parle avec la secrétaire de la Confédération paysanne dans une dizaine de minutes. Mais d'abord, en cette période estivale, les arnaques se multiplient et visent des gîtes.
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0: Des propriétaires de gîtes ruraux victimes d'arnaques en ce moment, avec de faux locataires qui proposent de payer leur séjour via une application qui en fait aspire leurs coordonnées bancaires pour ensuite les vider leur compte. Le phénomène a notamment été repéré dans la Drôme, sur l'île de Ré et en Creuse. La Creuse où vous avez rencontré deux propriétaires qui ont eu très peur, Nina Pavant.
5: Geoffroy Legrand, on a encore la voix tremblante.
6: J'ai eu très peur, je me suis effondré.
5: Installé en Creuse depuis quelques mois seulement, c'était le rêve de sa vie d'ouvrir un gîte.
6: J'ai cru devoir tirer une croix sur mon rêve, quoi. Ça représente 6 mois de travail.
5: Lorsqu'il s'est rendu compte, trop tard, de la supercherie, Geoffroy Legrand a bien cru qu'il allait mettre la clé sous la porte. Cet escroc a écumé une grande partie des propriétaires de gîtes du département, comme Béatrice Jousset, qui elle aussi a pu échanger avec lui par téléphone.
7: Il insistait en disant « Mais je ne peux pas récupérer mon argent avec ce système-là, ça vous est envoyé, il faut absolument que vous cliquiez sur le lien ». Mais je lui ai dit non, ça je ne fais pas.
5: Aude, depuis plus de 20 ans, elle a un conseil pour les nouveaux propriétaires.
7: Quand vous envoyez un RIB sur un compte, ne laissez rien dessus, parce que si quelqu'un peut se servir de ce numéro de compte pour l'utiliser à mauvais escient, peut-être essayer de faire une fraude. Moi, quand j'envoie un RIB, sur ce compte-là, il n'y a rien.
5: Des arnaques de plus en plus sophistiquées qui inquiètent la Fédération des Gîtes de France en Creuse. Elle rappelle d'ailleurs qu'il ne faut jamais communiquer vos identifiants bancaires et qu'il n'y en a évidemment pas besoin pour recevoir un virement bancaire.
0: Un reportage ici Creuse, signé Nina Pavant pour France Info. Bonsoir Damien Bancal.
8: Bonsoir.
0: Vous êtes journaliste spécialiste de la high-tech et fondateur du blog Zatas.com. Alors ce genre d'arnaque que l'on vient d'entendre via une application qui aspire les données, c'est nouveau ?
8: Alors, c'est nouveau dans la méthode qui a été utilisée par les malveillants. Et d'un autre côté, on voit cette technique qui en plus impacte les professionnels du tourisme depuis plusieurs années. On a pu voir ça pour des hôtels, des chambres d'hôtes. Bon, ben là, on voit que maintenant, c'est pour les gîtes de France.
0: C'est une nouvelle façon de faire, mais qui a quand même quelques années, donc pas vraiment nouveau. Oui. Comment on la décèle, cette arnaque ?
8: Alors justement, oui, c'est pas nouveau parce que les pirates informatiques, malheureusement, c'est un peu des couteaux suisses. Hein. Ils ont une idée de malveillance pour impacter nos données bancaires. Voilà, ils ont une imagination débordante. Et là, dans ce cas-là, eh bien, ils profitent de quoi ? Ils profitent de ces néobanques. Ces néobanques, vous savez, ces banques connectées à Internet. Mmh. Et donc, ben là, on envoie un lien, on vous envoie un lien, on vous propose de télécharger cette application qui est tout à fait légale. Hein. Mmh. Mais par contre, quand on clique sur le lien qu'ils communiquent, ces malveillants, ces pirates, eh bien là, on orchestre eh bien quoi ? La transaction. Alors, les personnes qui n'ont pas la connaissance de ce genre de technique, eh bien, ils se rendent compte, mais beaucoup plus tard, qu'ils ont payé simplement grâce à leur téléphone.
0: Et c'est un mécanisme qui est bien rodé, alors ?
8: Oui, il est bien rodé, oui, d'autant plus que là, on n'a pas affaire à des pirates informatiques qui font ça un petit peu par-dessus la jambe, pardon du terme. Hein. Ils ont d'abord réfléchi à leur cible. Faut-il le rappeler, il y a quelques semaines, les gîtes de France ont été cyberattaqués ou des malveillants ont volé, mais pas qu'à eux, des données dédiées au tourisme. Les malveillants qu'ont-ils fait ? Ils ont d'abord fait un environnement de qui attaquer par un courrier électronique, par un moyen de convaincre sa cible, donc le fameux phishing, vous savez, l'hameçonnage qui va vous convaincre qu'on est une banque ou autre. Et puis à partir de là, une fois qu'ils ont bien ciblé les populations qu'ils vont contacter, j'ai votre nom, votre prénom, votre profession, votre téléphone. J'ai plus qu'à vous convaincre et malheureusement, le clic est encore plus simple et là, on voit les détournements d'argent possibles.
0: Donc là, c'est une des suites de ce piratage qui a eu lieu en mai dernier ?
8: Alors, le problème, c'est qu'il est là. C'est qu'aujourd'hui, on a affaire à un certain nombre de fuites de données, que ce soit sur notre territoire, mais il y en a partout sur la planète. Et les malveillants, aujourd'hui, ils cartographient. Ils font des espèces de roadbook, vous savez, ces petits cahiers qui existent pour les pilotes de rallye. Eh bien, les pirates informatiques font exactement pareil. Qui cibler ? À quel moment ? Et surtout, comment les convaincre de tomber dans un piège final qui est de pouvoir leur extirper de l'argent ? Et là, la problématique, elle est assez efficace. Les pirates informatiques ont attendu quoi ?
0: L'été.
8: Les vacances ? L'été, ils ont profité de demandes très fréquentes de touristes, ce qui est tout à fait normal, et après tomber sur des professionnels du tourisme qui ne sont pas des professionnels ni de la banque, ni du piratage informatique. Et donc, du coup, réussir à les convaincre de cliquer, malheureusement, c'est encore assez simple.
0: Et dans combien de pourcents des cas ça fonctionne, cet acte de piraterie ?
8: C'est très compliqué à savoir, justement, et c'est là où il est très important de ne jamais avoir honte de déposer plainte auprès de nos autorités, qu'elles soient la police nationale, on peut penser à l'OFAC, à la gendarmerie nationale, où ils ont des équipes, des hommes et des femmes qui sont spécialisés, donc déposer plainte. N'ayez pas honte, tout le monde peut se faire avoir. Et donc, déjà déposer plainte, c'est espérer remonter aux pirates, c'est surtout chiffrer. Combien de personnes ont pu être impactées et puis surtout, quels sont les montants détournés ? Parce que votre témoin que vous avez eu là il y a quelques instants, ils ont quand même volé 5000 euros. Mais qu'est-ce qui me dit qu'il n'y en a pas eu peut-être des dizaines d'autres professionnels dans des campings, des chambres d'hôtes, des gîtes, que sais-je encore, qui ont eux-mêmes été impactés ? Peut-être même certains ne sont pas encore au courant.
0: Là, quand les arnaqueurs se font passer pour de faux locataires, ça semble quand même plausible, c'est difficile à déceler.
8: C'est très compliqué à déceler parce qu'en face, on a des personnalités, ces malveillants, qui vont clairement se fabriquer un scénario. Je suis un touriste allemand, anglais, belge, français et je veux louer chez vous. Alors, on avait eu à un certain moment des malveillants qui vous disaient écoutez, il ne me reste plus qu'un chéquier, plus qu'un chèque. Je vous envoie 2000 euros, votre loyer est de 900, renvoyez-moi le reste en liquide. Aujourd'hui, avec les connexions, il suffit de cliquer pour arnaquer les gens. Heureusement, il y a des moyens de pouvoir bloquer, les freiner. Votre témoin, vous l'avez eu là il y a quelques instants dans votre interview, le dit très clairement, je ne clique pas et je n'accepte pas, surtout quand, pardon, hein, ce sont des banques un petit peu particulières, qui ne sont pas véritablement connues, et surtout, si on vous demande de cliquer à partir de votre téléphone ou votre ordinateur sur un lien, dites-vous qu'il y a, allez, Anguille Souroche, à minima, c'est une malveillance qui se prépare. Et on peut penser aussi au pire ensuite.
0: Donc si on nous demande de cliquer sur un lien, ça doit tout de suite nous mettre la puce à l'oreille. Et on doit se dire que peut-être qu'il y a une arnaque qui se cache derrière.
8: C'est terrible à dire. Hein. Il ne faut pas être paranoïaque. Parce que la paranoïa nous fera porter précipitation dans des actions qui pourraient être encore plus dangereuses, en tout cas numériquement parlant. On réfléchit. Quelle est cette banque? Quel est ce client? Et puis pourquoi veut-il passer par ce biais-là? D'autant plus si c'est une banque basée à l'étranger. Non, on lui rappelle les règles, d'autant plus que ça doit être marqué dans le cahier des charges de l'hôte. Ben non, nous on passe par une banque, telle banque française. Et non, je ne cliquerai pas sur un lien. Ou trouvons d'autres moyens, comme par exemple, attendons demain pour passer en agence, par exemple.
0: Et avez-vous en tête d'autres types d'arnaques populaires en ce moment, en cette période estivale?
8: Oh, si vous saviez si je pouvais prendre des médicaments pour faire passer cette migraine, il y en a tellement. C'est terrible à dire, hein, mais aujourd'hui, les malveillants avec le numérique sont capables de réfléchir à tout et n'importe quoi. On a vu dernièrement des locations, je vous loue des vélos. Il n'y avait pas de vélo derrière. On a les cas malheureusement les plus communs, et pourtant, tous les ans, ils ont lieu où des gens louent eh bien, un espace, que ce soit dans un camping, j'en souris parce que c'est terrible, mais ils pensent avoir loué un espace dans un camping ou alors dans un gîte, un appartement, et se retrouvent devant une décharge. On a aussi tous les actes d'après les vacances, de retour de vacances. Attention, touristes ou non, les courriers que vous allez recevoir pouvant se faire passer pour l'hôtel, le camping ou le gîte que vous avez pu visiter. Peut-être qu'il y a eu une intervention d'un pirate informatique qui voudra eh bien, se mettre entre les deux. On appelle ça l'attaque de l'homme du milieu. Et là, en plus, il pourrait avoir envie de piéger et l'hôte, mais aussi le touriste.
0: Et là, le but à chaque fois, c'est d'accéder au compte bancaire des victimes.
8: On a plusieurs possibilités. Effectivement, les comptes bancaires, hein, on ne va pas se voiler la face, le pirate informatique, l'escroc, sa finalité est de toucher eh bien, l'argent sonnant et trébuchant, mais on a aussi la collecte d'informations. Et il ne faut pas être tombé dans la paranoïa, mais la prudence. Dans quelques semaines, ce sont les élections en France. Et le fait de collecter des données sur, eh bien, monsieur ou madame X, peut-être que cette personne est une élue ou un élu d'une mairie, ou peut-être c'est quelqu'un qui pourrait être ensuite manipulé indirectement par des gens qui vont vous demander de cliquer. Donc, c'est pour ça qu'il faut faire attention.
0: Des opérations de déstabilisation?
8: Alors, ça peut en faire partie. Hein. On a repéré la semaine dernière une espèce de déstabilisation impactant un centre nautique de la région parisienne. Mmh. Cette déstabilisation a commencé au mois de juin et s'est terminée au moment où on a alerté, mon blog a alerté non seulement le centre nautique, la mairie de cette commune et l'ANSSI, hein, l'Agence nationale de sécurité des systèmes d'information. Et ben, pourquoi? Parce que dès le mois de juin, on a vu des gens installer soit une fausse pharmacie, soit un faux casino, soit une fausse boutique vendant des contrefaçons. Personne n'a rien vu, et nous, ça nous a intrigués. Est-ce que les gens derrière qui semblent être de petits escrocs, pardon du terme, c'est pas du tout, ça reste des escrocs, en tout cas des criminels, des cybercriminels, mais n'ont-ils pas voulu tester la vitesse de correction, la vitesse de détection? Parce que qu'est-ce qui les empêcherait, par exemple, la veille d'une élection, de remplacer les informations de la piscine en des messages politiques néfastes à notre pays? Tout est possible, c'est du numérique.
0: Eh bien, merci beaucoup Damien Bancal pour toutes ces précisions sur les arnaques dont on peut être victime. Je rappelle que vous êtes journaliste spécialiste de la high-tech et fondateur du blog Zatas.com. Des cours d'eau à sec ou avec un simple filet d'eau qui s'écoule, la France fait face en ce moment à une situation de sécheresse inédite. Dans le département de la Creuse, c'est déjà arrivé, mais jamais aussi tôt dans l'année. D'habitude, on atteint ces niveaux à la toute fin de l'été, ce qui menace nos ressources d'eau potable. Marie-Jeanne Delepol, il faut donc être sobre en ce moment.
9: L'enjeu, c'est de réduire notre consommation d'eau, et ce, même quand le thermomètre dépasse 30 degrés, insiste Jean-Philippe Ruault de l'Agence de l'eau Loire-Bretagne.
10: Sur les périodes caniculaires, on a vu augmenter fortement les consommations d'eau dans certains secteurs. lié notamment à l'activité agricole qui se rabat sur les réseaux d'eau potable alors qu'ils avaient parfois leur propre forage, et puis aussi des surconsommations qu'on peut avoir ici ou là, notamment sur l'effet touristique qui peut caractériser à certains endroits la Creuse.
9: La préfecture appelle donc à la sobriété. Pour rappel, il est déjà interdit d'arroser son jardin en journée, de laver sa voiture ou de remplir sa piscine, mais il faut aller plus loin, explique Nicolas Pralon, le directeur adjoint de la DDT.
11: On est sur des situations qui sont très aiguës, donc effectivement, on appelle chacun à faire un effort. C'est-à-dire, là où vous preniez une douche qui était de X minutes, vous réduisez de quelques minutes et ça va toujours dans le bon sens. Il faut que chacun se dise qu'est-ce que je peux faire comme effort pour faire mieux, pour faire plus, parce que si je le fais pas, si mon voisin le fait pas, si le voisin de mon voisin le fait pas, ben à la fin, on sera tous en difficulté et c'est pas une réduction de 10, 15, 20, 30% de nos consos qu'on devra engager. C'est simplement se contenter de la bouteille d'eau qu'on aura pour boire à midi et plus d'eau au robinet sinon.
9: C'est en effet ça le risque. S'il ne pleut pas suffisamment au mois d'août, le niveau des cours d'eau sera tellement bas qu'on pourrait manquer d'eau potable. Or, faire venir de l'eau en bouteille par camion coûte extrêmement cher. Ça se répercuterait ensuite sur nos factures d'eau, sans compter que les canalisations s'abîment quand elles sont à sec.
0: Il faut donc qu'on rénove et qu'on améliore notre réseau d'eau potable vieillissant.
9: Oui, un gros coup d'accélérateur a été mis ces dernières années pour rattraper le retard colossal pris par la Creuse. Depuis un an, le nord-est du département est ainsi relié au réseau de l'Allier. En cas de besoin, de l'eau venue de Vichy peut donc couler dans les robinets de Gouzon, par exemple. Deux autres chantiers sont prévus d'ici 2029. Déjà, pour sécuriser l'eau potable de l'agglo du Grand Guéret, de la région d'Ain et du syndicat de la Vallée de la Creuse, une nouvelle usine de traitement va être construite à Champs-Sanglard. Elle permettra de puiser dans la rivière Creuse car le captage actuel sur la gare Tempe est fragile en cas de sécheresse. Enfin, un autre captage de secours doit aussi être installé sur le barrage des Combes à Feltin pour alimenter le bassin de la Roseille.
0: Merci beaucoup Marie-Jeanne Delepol, ici Creuse pour France Info. L'info en une minute tout de suite.
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0: 21h45 sur France Info, Pierre Boudillas à la une, le Premier ministre attendu en Gironde le 17 août prochain.
3: Sébastien Lecornu se rendra sur les lieux du méga-feu pour lancer le chantier de reconstruction selon Matignon. Accompagné des ministres du tourisme et de l'agriculture notamment, il organisera une table ronde avec des acteurs socio-économiques de la région. Un homme de 38 ans déféré devant un juge d'instruction après un meurtre à l'arme blanche dans l'Ain. Le suspect vivait dans le même immeuble de la victime et pourrait avoir porté les coups après une altercation. Selon les premières investigations, le parquet a demandé son placement en détention provisoire. L'Agence internationale de l'énergie atomique met une nouvelle fois en garde sur la situation dans la centrale de Zaporijjia en Ukraine. L'AIEA s'inquiète cette fois de nombreuses coupures de courant subies par le site nucléaire le plus important d'Europe. Elles ont obligé le personnel à utiliser des générateurs externes pour éviter un drame. Et puis Arthur Fils poursuit son bon parcours à Montréal. Le tennisman français s'est facilement qualifié en 8e de finale ce soir face à l'Argentin Mariano Nord. Il pourrait retrouver l'Australien Alex de Minaur lors de ce Master 1000.
0: En cette période de sécheresse où les risques d'incendie sont élevés, certaines bonnes volontés sont les bienvenues pour aider à débroussailler, comme celle des chèvres dans les Bouches-du-Rhône. Émilie Loison, co-secrétaire de la Confédération Paysanne, met à contribution son troupeau pour accomplir le travail.
12: Actuellement, je nettoie les bords de canaux d'irrigation parce qu'il n'y a plus que là qui a à manger en fait pour elle. C'est très très sec et il n'a pas plu.
0: Tout est très sec. Elles s'en accommodent, vos chèvres, de cette végétation?
12: Oui, c'est une race locale. Alors déjà, elles souffrent peu de la chaleur parce que c'est les chèvres du Rhône. Elles sont sensibles à l'humidité. Donc du coup, les étés caniculaires, ça, elles supportent. Et la végétation, oui, c'est leur bassin d'alimentation ici. Mais c'est vrai que sans pluie, c'est bien difficile. Et aller travailler sur les zones à risque incendie, alors qu'on a souvent du vent, du mistral ici, c'est pas très sécurisant pour les bergers et les bergères, mais on fait ce qu'on peut parce que les propriétaires privés et forestiers nous demandent d'intervenir si on peut, si c'est accessible à nous. Pour protéger leur maison, pour protéger leur terre.
0: On entend leur cloche à vos chèvres. Elles grignotent quoi sur leur passage? Tout ce qui pourrait alimenter un feu?
12: Oui, tout à fait. Ce sont les broussailles basses et puis jusqu'à pratiquement 2 mètres de haut quand elles se mettent debout. Donc elles mangent, on travaille beaucoup sur les pistes DFCI, défense des forêts contre les incendies, où là il y a une bande de 50 mètres de chaque côté de la piste, enfin de part et d'autre de la piste, qui doivent être débroussaillées. Donc ce sont des chênes kermesses, ce sont des affilantes, ce sont des élantes, des chardons. Toute cette broussaille qui va prendre feu en premier et ensuite embraser les grands arbres.
0: Et il n'y a pas de risque, elles ne mangent pas la végétation qu'on voudrait conserver.
12: En fait, elles entretiennent les milieux. Il n'y a pas que la DFCI dans nos missions d'intervention. C'est on a aussi gardé les milieux ouverts, ouvrir les milieux parce que les forêts se sont refermées suite à la déprise agricole, au fait que les bergers ont quitté un peu les forêts. Et là, il y a des enjeux de biodiversité à garder les milieux ouverts pour aussi favoriser le fait que des espèces endémiques d'oiseaux, de lézards et toutes sortes de rapaces puissent rester ou s'établir à nouveau.
0: Et vous êtes nombreux. Il y a combien de personnes comme vous à pratiquer l'éco-pâturage en Provence-Alpes-Côte d'Azur ?
12: On est au moins 150. Mais il y en a d'autres, en fait, qui cherchent à s'installer. Il y a aussi des fermes à transmettre. Moi, j'y pense déjà. J'arrive vers la cinquantaine. Je réfléchis déjà à transmettre ma ferme. Mais là, actuellement, on a une grande contradiction au niveau de notre région, de notre conseil régional, qui a fait baisser, voire supprimer des subventions d'aide à l'installation agricole, à la transmission. On a des structures qui risquent de disparaître dans quelques années à cause de cette baisse de subventions qui étaient vraiment axées sur la petite agriculture, l'agriculture paysanne, comme je fais moi.
0: Et est-ce que vous constatez néanmoins avec les incendies qu'on connaît en ce moment, peut-être un changement de mentalité, de plus de demandes pour cet éco-pâturage ?
12: Ah oui, tout à fait. Oui. Après, les gens, les propriétaires privés sont pas forcément clôturés, donc là on me demande d'intervenir à droite à gauche dans les jardins privés, dans des choses comme ça, mais bon c'est assez complexe avec un troupeau de chèvres. Moi j'accepte d'intervenir quand c'est accessible à pied, parce que je suis à pied tout le temps avec mes chèvres, je les déplace.
0: Et vous en avez combien vous avec vous ?
12: J'en ai une petite centaine.
0: Alors l'avantage c'est qu'elles peuvent accéder aussi dans des zones difficiles d'accès normalement, en tout cas pour les machines. Comment est-ce que c'est organisé ? Vous parliez des pistes, de la défense des forêts contre les incendies, à débroussailler pour le passage des services, des secours. Comment est-ce que ça se passe ? Où est-ce qu'on vous demande d'intervenir ?
12: En fait, j'ai des conventions de pâturage avec la commune, avec l'ONF, avec le canal, par exemple, d'EDF. Et je vais organiser mon débroussaillage en fonction de l'année, en fonction des restrictions d'accès à aux terres communales, par exemple. On a une coordination avec les sapeurs forestiers parce que eux ont des machines, eux font des interventions régulières pour faire des zones coupe-feu. Et donc on se coordonne. Moi, je passe entre tous les 3 et 5 ans sur les bords de piste. Et moi, j'entretiens en fait le travail des machines.
0: Émilie Loison, co-secrétaire de la Confédération paysanne des Bouches-du-Rhône, avec Mélanie Delaunay sur France Info. Ce jeudi, sur France Info, on vous emmène en plein milieu du parc naturel régional du Morvan. Nous voici au camping de l'Ermitage de Chevigny, à Mouhans-Morvan, au bord du lac des Sétons, endroit idéal pour se reposer durant l'été, Lucas Chelminiac.
13: Assis tranquillement sur sa chaise de camping, juste devant sa tente, Ralph est en train de bouquiner.
0: Vous me faites visiter ?
14: Venez.
15: Je rouvre.
13: Qu'est-ce qu'on retrouve chez vous alors ?
15: Bon, il y a une petite cuisine, il y a des boîtes avec des alimentaires, il y a le lit dans la voiture.
13: Il arrive de Fribourg en Allemagne et découvre pour la première fois le Morvan.
15: C'est très chouette ici, ouais. On aime bien. Parce que c'est tranquille, on peut respirer et on a pensé que c'est peut-être mieux ici.
13: Avec sa femme, ils en profitent pour visiter la Bourgogne.
15: On a des bicyclettes, on fait des randonnées, on était allés à Bibracte. On était à Autun, la cathédrale, les traces des Romains, mais aussi le vin. J'aime bien.
13: Quelques emplacements plus loin, Daniel et Mouna sont venus de Suisse. Pas de tente pour eux, mais un van, dernière génération entièrement équipé.
16: Le frigo, là, on a de l'eau, du gaz, on a un grill aussi avec nous. On peut bien faire des menus aussi. Ça ici, c'est caché une toilette.
13: Là, il y a des toilettes là ?
16: Oui, ici. Ah, c'est une toilette. Est-ce que toilette camping ?
13: C'est mieux qu'une maison presque.
16: Oui, c'est une très petite maison.
13: Les deux chanceux ont un emplacement de rêve. Ils sont au bord du lac des Sétons.
16: C'est très calme, très joli. On est dans la nature.
13: C'est quoi qui vous plaît ? Les arbres ? Qu'est-ce qui...
16: Les arbres, le lac, la nature, oui, c'est un... Les gens, ils sont très gentils aussi.
13: Ici, les touristes viennent chercher avant tout la tranquillité. Henri Anderson, le gérant du camping de l'Ermitage de Chevigny.
17: Ce qui plaît, c'est cet environnement qui est un environnement de verdure. Le ciel étoilé, le soir, le chant des oiseaux et puis les écureuils que vous voyez, c'est sensationnel.
13: Pour ça, ils viennent de toute l'Europe.
17: Les Hollandais, les Suisses, les Allemands, les Belges et on va dire en dernier, les Français.
13: Pour conserver cette atmosphère paisible, Henri Anderson limite volontairement les places disponibles dans son camping à une centaine, alors que sa capacité maximale est de 120.
0: Un reportage signé Lucas Telmignac, ici au CERF pour France Info. Cette semaine, dans ces destins qui font l'info, l'histoire de Gisèle Pellicot, victime des actes de son mari et des violeurs de Mazan. Elle est depuis le procès devenue une icône de la lutte contre les violences faites aux femmes. C'est d'ailleurs l'objet de ce quatrième épisode, récit de Mathilde Lemaire et Lucas Finet.
18: J'ai le cœur qui bat et je pense à ma fille qui a 16 ans. Je lui dis merci à Gisèle pour ma fille, pour moi, pour les futures jeunes femmes.
0: Gisèle Pellicot, ce 19 décembre, quitte le tribunal d'Avignon. Avant de s'engouffrer dans une voiture, elle regarde une dernière fois la foule venue l'acclamer. 3 mois et demi plus tôt, elle était une inconnue. C'est son acte politique de refuser le huis clos qui l'a propulsée symbole de la lutte contre les violences sexuelles. Cet hymne du mouvement de libération des femmes, ce sont des militantes qui l'ont entonné devant le palais de justice ce jour de verdict, ce jour où la totalité des accusés ont été condamnés.

0: Au fil des semaines, comme un rituel s'est mis en place. En salle des pas perdus, des femmes, militantes féministes, mais pas seulement, forment une haie d'honneur à chacune des arrivées et sorties de Gisèle Pélicaud. Elle se faufile au milieu, esquisse un sourire, remercie sobrement. À la barre, dès sa première audition, Gisèle Pélicaud a fait entendre une voix claire, un propos construit. Devant les accusés, elle ne baisse pas la tête. Sa détermination, ses mots choisis, tout cela a été raconté par des centaines de journalistes, français mais aussi étrangers, espagnols, italiens, allemands, américains, venus nombreux à Avignon pendant de longues semaines.
1: On dit de Gisèle Pélicaud, la case de Gisèle Pélicaud.
2: Gisèle Pélicaud.
1: She has become the symbol of
0: Gisèle commence à recevoir des courriers des quatre coins du monde, des bouquets de fleurs, des dessins. Un jour, à l'audience, elle porte une écharpe en soie avec des dessins d'artistes aborigènes, cadeau d'une association australienne de femmes qui voulait lui témoigner leur soutien. France Info sollicite Grégory Pless, son correspondant à Sydney.
3: Le Vaucluse a beau se trouver à 17 000 km de Sydney, quand Yumi Lee a entendu parler de l'affaire des viols de Mazan, elle s'est...
0: Il y a les réactions au bout du monde et puis les collages qui apparaissent dans les rues de plusieurs villes. D'abord, Avignon, avec le collectif des Amazones, puis Marseille, Paris, New York. Collage avec parfois le visage de Gisèle Pélicaud et en lettres noires sur papier blanc des messages de soutien. On la disait brisée, c'est une combattante Gisèle, lit-on par exemple. Ce qui revient souvent aussi sur les murs, c'est cette formule devenue slogan, que la honte change de camp. Le 21 septembre, plus de 200 hommes, dont le chanteur Eddy de Préto et l'écrivain Gaël Fay, signent une tribune en soutien à Gisèle, qui se veut une feuille de route en 10 points pour en finir, je cite, avec les Boys Club. Dans la salle d'audience, Gisèle parle d'elle, de son histoire, mais aussi des autres victimes de violences sexuelles. Elle parle de la culture du viol qu'il faut abolir. « Ce que je veux, dit-elle un jour, c'est que toutes les femmes se disent « Madame Pélicaud a parlé, je peux le faire aussi ». Et elle est entendue. En décembre, devant la cour d'assises d'Angoulême, une jeune femme, Océane, dit à l'ouverture de son procès qu'elle se sent inspirée par Gisèle Pélicaud et refuse le huis clos. Susciter des réactions, provoquer des débats, savoir que plus personne après ce procès ne pourra dire qu'une femme endormie peut être consentante, tout cela, pour Gisèle Pélicaud, c'est un vrai baume au cœur, un carburant. Elle l'a dit, elle a 72 ans, elle n'aura pas assez des années qui lui restent à vivre pour se relever. Alors autant que toute la noirceur de son histoire serve à quelque chose, à d'autres. Message reçu parmi les nombreuses femmes venues d'un peu partout le jour du verdict à Avignon.
4: J'ai le cœur qui bat et je pense à ma fille qui a 16 ans. Je lui dis merci à Gisèle pour ma fille, pour moi, pour les futures jeunes femmes.
5: Gisèle, c'est un exemple pour toutes. Parce que ça va quand même faire avancer les choses, j'espère. Au niveau des mentalités, j'espère que ça aura touché vraiment. Faut pas qu'on oublie.
0: Après le verdict, Emmanuel Macron salue la dignité et le courage de Gisèle Pélicaud. Gracias Gisèle, danke Gisèle, écrivent sur X les chefs de gouvernement espagnols et allemand. Gisèle a même reçu, quelques jours plus tard, un courrier de Buckingham Palace. En février, le prestigieux magazine Time place Gisèle Pélicaud parmi les 12 femmes de l'année 2025 dans la catégorie icône, avec ce commentaire. Tout comme Gandhi a contesté la violence raciale, Gisèle a défié le patriarcat partout, y compris au sein du mariage. En cela, elle fait progresser les droits humains universels.
6: 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Tout de suite, la météo et un nouveau journal.
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6: Laurence Dezélé.
8: Encore une belle journée d'été demain. Le soleil brillera dès le matin avec déjà du Mistral et de la Tramontane autour de 50-60 km/h. Ça soufflera aussi sur la Corse. Il fera frais au lever du jour par endroit. On attend entre 9 et 26 degrés du nord au sud. L'après-midi poursuite du beau temps, sans doute des orages sur les crêtes pyrénéennes, les Alpes frontalières et le relief corse. Un peu de vent sur le littoral de la Manche. Dans le sud-est, plus de Mistral que de Tramontane. On attend des pointes à 70 km/h sur la côte varoise. Concernant les températures maximale, on prévoit 21 degrés au Havre, 23 à Brest, 26 à Lille, 28 à Paris et Metz, 33 à Bordeaux, 35 à Marseille et 37 degrés à Perpignan.
6: Très bonne soirée sur France Info, il est 22h. C'est le moment d'un nouveau journal. Bonsoir Théo Metton-Régimbault.
2: Bonsoir à tous.
6: À la une, l'incendie dans l'Aude contenu.
2: Son risque de propagation était important. L'incendie a brûlé 100 hectares et provoqué une énorme colonne de fumée ce soir. Effrayante, terrifiante, décrit un habitant du secteur de Montserré à l'ouest de Narbonne. Le parquet national antiterroriste se saisit après les menaces du FLNC, Front de Libération Nationale Corse. On vous explique cette enquête qui pourrait bien être complexe. Un nouveau cas d'antivirus détecté, un touriste testé positif, il est passé en France au mois de juillet. Et puis le Tour de France femme, la Mauricienne Kim Lecourt remporte l'étape entre Montbrison dans la Loire et Tournon-sur-Rhône en Ardèche. L'incendie est contenu ce soir dans l'Aude. Il s'est développé dans le massif des Corbières déjà.

0: dizaine de moyens aériens et près de 250 pompiers ont été mobilisés car le risque de propagation était grand. Sur le front des autres feux, celui de la Drôme dans le massif du Claps au sud-est du département est bientôt circonscrit selon les pompiers. Dans le Var, 8 réactivations de feux ont été repérées et maîtrisées aujourd'hui par les pompiers dans le massif du Gros Bessillon. Demain, le Var, les Bouches-du-Rhône et le Vaucluse sont en risque élevé aux feux de forêt et de végétation. Après les feux vient le temps de la reconstruction. C'est ce que va lancer le Premier ministre en Gironde dans une dizaine de jours, le 17 août. La mission reconstruction et adaptation des territoires après le méga-feu qui a ravagé 42 000 hectares. Salomé Martin, pour cette visite de lancement, Sébastien Lecornu et plusieurs ministres doivent s'entretenir avec les différents acteurs de la région.
1: Déplacement symbolique pour Sébastien Lecornu qui se rend pour la première fois sur les terres ravagées de Gironde. Une opération communication alors que depuis plusieurs semaines, son gouvernement est accusé par l'opposition de ne pas s'être assez préparé aux incendies. Sébastien Lecornu sera entouré de certains de ses ministres et de 5 experts, des spécialistes de l'aménagement du territoire, de l'économie, des finances publiques, mais aussi du développement durable, du logement et de la forêt. La délégation doit rencontrer des élus locaux ainsi que des acteurs socio-économiques du département. Pour le moment, Matignon ne donne pas plus de précisions sur d'éventuelles annonces pour aider à la reconstruction très coûteuse. Le gouvernement est pris en étau. D'un côté, la maîtrise des finances publiques. Le Premier ministre insiste régulièrement sur la nécessité de freiner les dépenses. De l'autre, les milliards nécessaires pour reconstruire la Gironde et adapter le territoire au changement climatique.
0: Salomé Martin, service politique de France Info.
2: Après la prise de parole du FLNC, une enquête ouverte.
0: Des personnes cagoulées, lourdes armes en main lors d'une conférence de presse clandestine. Le parquet national antiterroriste s'est saisi. Dans cette prise de parole, les membres du Front de Libération Nationale Corse lancent une sorte d'avertissement et même de menace aux non-Corses vivant sur l'île. Mais l'enquête qui débute risque de ne pas être simple, Pierre de Cossette.
3: Oui, tâche ardue que d'identifier sur les images et dans une mise en scène bien connue la dizaine d'hommes vêtus de noir et encagoulés qui tiennent des armes pointées vers le ciel, fusils d'assaut, fusils mitrailleurs. Certaines ont été posées sur la table devant eux. La mission des enquêteurs, donc, identifier les participants, dont l'homme au premier plan, le seul assis qui lit un texte et menace.
4: Nous n'avons qu'un message, restez chez vous.
3: La voix dans la vidéo diffusée sur le site de Corse Matin est trafiquée sans surprise, mais ce n'est pas la seule difficulté pour les enquêteurs. À ce stade, on ne sait pas quand la conférence de presse s'est tenue ni où. Les policiers spécialisés ne seraient pas surpris qu'elle ait eu lieu il y a plusieurs jours déjà et notent qu'il n'est pas fait allusion à l'incarcération cette semaine d'une figure de l'indépendantisme corse. La police devrait en pure formalité contacter Corse Matin et son journaliste, le seul présent, mais sans espoir d'avoir des informations. Et les enquêteurs vont donc décortiquer la vidéo, les armes, pour y trouver des indices en plus du travail classique de renseignement. Travail délicat, mais il est arrivé, comme en 2008, que plusieurs participants à une conférence de presse soient identifiés et condamnés.
0: Pierre de Cossette, le ministre de la Justice, confirme l'interpellation en Algérie d'un narcotrafiquant, cible prioritaire de la justice française. Une interpellation après déjà une première fin juillet en Algérie aussi, à la demande de la France, d'un des fondateurs de la DZ Mafia, arrestation que vous révélez France Info hier. Des tags antisémites et antiféministes découverts sur une fresque de Trécillac en Dordogne. Aujourd'hui, l'œuvre rend hommage à la résistante Louise Michel. Une étoile de David a été taguée sur son front. Il a traversé la France en juillet et désormais testé positif à l'antivirus. Un touriste franco-argentin a été placé en isolement en Espagne, annonce aujourd'hui du ministère français de la Santé, 3 mois après la crise du bateau de croisière où le virus s'était propagé, Anne Le Gall.
5: Oui, les dernières nouvelles de ce touriste franco-argentin sont plutôt rassurantes. Il s'agit d'un patient qui a présenté peu de symptômes. Il va bien, tout comme sa famille. Et il est aujourd'hui placé à l'isolement en Galice, dans le nord de l'Espagne. Mais à Paris, le ministère de la Santé indique néanmoins suivre la situation de près, car ce patient a transité en France durant la deuxième quinzaine de juillet. Et il faut retracer son parcours dans 3 régions, Nouvelle-Aquitaine, Normandie et Île-de-France. Ces précautions s'imposent car le patient a été testé positif à l'antivirus des Andes, la seule souche transmissible d'homme à homme. Ces cas de contamination interhumaine restent très rares, mais face à ce virus qui entraîne des troubles respiratoires et qui peut être mortel, les autorités sanitaires sont en train d'identifier qui sont les cas contacts à haut risque qui ont pu croiser la route de ce malade en France.

0: Par précaution, il leur sera demandé de s'isoler et de signaler tout symptôme, mais cela ne devrait concerner essentiellement que l'entourage proche du patient ou alors le personnel soignant qui s'est occupé de lui.
1: Anne Le Gall et le gouvernement a annoncé au même moment que la Française contaminée au printemps, elle est sortie de réanimation aujourd'hui.
2: 22h07 sur France Info, le Tour de France femme, victoire de Kim Lecourte en Ardèche.
1: Pour cette sixième étape entre Montbrison dans la Loire et Tournon-sur-Rhône, victoire de la Mauricienne devant les Française, Fanny Lechevestrier.
3: Et oui, la Mauricienne de 30 ans a fait preuve de plus d'expérience aujourd'hui pour aller chercher sa deuxième victoire d'étape dans sa carrière ici du côté de Tournon-sur-Rhône. Elle a battu toutes ses compagnons d'échappée au sprint en s'imposant assez facilement devant, c'est vrai, deux Françaises. Cédrine Kerbaol qui va finir à la deuxième place. Et puis il y a Célia Géry, cinquième aujourd'hui de cette étape disputée sur ses terres. Célia Géry, c'est vraiment... Eh bien, une coureuse à retenir. Elle a 20 ans, elle a le maillot de championne de France et elle a été particulièrement offensive aujourd'hui, mais ça n'a pas suffi. Pas de changement au classement général. Marlène Royster reste en jaune.
1: Fanny Lechevestrier sur le Tour de France Femmes pour France Info. Elle maintient son boycott. L'UEFA, la Confédération Européenne de Football, annonce que le boycott des compétitions de la Fédération Internationale est toujours en vigueur, y compris les Coupes du Monde. Malgré l'abandon du plan de la FIFA de s'ouvrir à des investisseurs extérieurs, l'UEFA demande que de telles tentatives de défigurer le football de cette manière ne puissent jamais se reproduire. Et puis attention, des mousquetons d'alpinisme et d'escalade de la marque Simon vendus par Decathlon sont rappelés. Il y a un risque de casse. Ces produits sont en vente depuis début 2022 et ont été retirés il y a quelques jours. Un moteur de recherche de la marque permet de savoir si le produit est défectueux.
2: C'était le journal de Théo Metton-Régimbault.
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2: Dans les prochaines minutes sur France Info, nous reviendrons sur les slogans des précédentes élections présidentielles dans l'info de l'histoire. Nous serons en 1974. Ce soir, ce sera juste avant 22h30. Mais d'abord, ces pompiers internationaux qui viennent éteindre les feux en France.
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2: Le paysage est complètement transformé en Gironde et les lances à eau toujours présentes alors que l'incendie qui a ravagé 42 000 hectares de végétation est maîtrisé. Il y a encore du travail pour l'éteindre. Les pompiers sont toujours sur le pont. Certains viennent d'ailleurs de différents pays de l'Union européenne puisque le mécanisme de protection civile de l'UE a été activé. Sa création date d'il y a 25 ans. Audrey Abraham, ces pompiers de différentes origines doivent donc se coordonner alors qu'ils ne parlent pas la même langue, n'ont pas le même matériel ni les mêmes façons de travailler, mais tout est pensé pour faciliter leur communication.
9: Et vous ne serez pas surpris si je vous dis que la langue officielle pour coordonner les opérations, c'est l'anglais. Mais voilà, sur des milliers de pompiers mobilisés, qu'ils soient français, allemands, ukrainiens ou encore roumains, nombreux sont ceux qui ne parlent pas anglais ou alors de façon très sommaire. Alors des officiers de liaison sont désignés parmi les critères de sélection. Il leur est demandé à eux de bien maîtriser l'anglais. Ce sont eux qui reçoivent les consignes et qui les traduisent à leurs équipes respectives dans leur langue d'origine. Au-delà du dialecte, les manœuvres aussi peuvent varier d'un pays à un autre. C'est ce que nous explique Arnaud Angonin, représentant de la Fédération nationale des sapeurs-pompiers. La semaine dernière, dans le Var, il a participé à l'accueil de renforts venus de Roumanie.
10: Concrètement, il n'existe pas de manœuvre uniforme sur l'ensemble de l'Europe. C'est-à-dire qu'on va plutôt raisonner en termes d'objectifs à atteindre, peu importe, on va dire, la méthode de manœuvre. Tout ce qui est la technique de mise en œuvre propre à chaque pays, ça leur appartient. Et c'est l'officier roumain qui commande le produit roumain qui, en fonction de ce qu'on va lui donner comme objectif, va traduire ça, lui, en manœuvre auprès de ses personnels.
9: Sur le terrain, dit-il, en pleine opération, les soldats du feu ont très peu d'interactions avec leurs homologues d'autres nationalités, peu d'échanges aussi avec les populations, puisque les renforts européens sont essentiellement positionnés pour défendre des points sensibles et pas au contact des habitants.
2: Et la question du matériel se pose aussi, Audrey, puisque chaque renfort arrive avec ses engins, camions, lances ou moyens aériens.
9: Eh bien là, c'est au pays d'accueil qu'il revient de faire le nécessaire pour que le matériel soit raccordé à son réseau, à la France, en l'occurrence, de fournir des adaptateurs à ses homologues roumains, nous dit Arnaud Angonin.
10: Les pompiers viennent avec leurs équipements propres, donc propres à chaque pays. Ce qui leur est donné une fois qu'ils arrivent sur le théâtre d'opération, c'est concrètement des adaptateurs qui permettent de connecter les tuyaux roumains aux tuyaux français et de cette manière leur permettre d'opérer comme n'importe quel engin de sapeur-pompier français.
9: Il y a aussi les talkie-walkie avec lesquels les équipes communiquent pendant les interventions. Là encore, chaque pays arrive avec son propre réseau radio. L'officier de liaison uniquement se voit remettre un talkie-walkie raccordé au réseau français et puis il transmet les ordres qu'il reçoit sur ses ondes donc et dans la langue adéquate. Et malgré tous ces obstacles, des liens forts se créent entre pompiers de différentes nationalités. Et pour matérialiser leur fraternité, une tradition se perpétue, l'échange d'écussons.
10: Le premier site de fraternité, c'est ça. C'est la première chose que font les pompiers quand ils se rencontrent. Mais c'est très symbolique parce que, voilà, on vit avec eux pendant plusieurs jours, voire plusieurs semaines. En plus, sur des théâtres d'opération qui sont assez intenses, donc il y a forcément des liens qui se créent. Et voilà, le départ est souvent se fait, voilà, je ne vais pas dire avec quelques larmes, mais c'est... Ça crée des liens.
9: Et puis c'est souvent sous les applaudissements des populations concernées avec des dessins d'enfants en cadeau que repartent les renforts européens. Voilà ce que nous confie le représentant de la Fédération des sapeurs-pompiers. Merci beaucoup Audrey Abraham. Bonjour Claire Kowaleski.
7: Bonsoir.
9: Vous êtes colonel de sapeurs-pompiers détaché au centre de crise de la Commission européenne. Les pompiers qui viennent d'autres pays sont-ils volontaires ?
7: Ah oui, cette démarche du mécanisme européen de protection civile est vraiment une démarche basée sur la solidarité et sur l'acte volontaire des pays de venir renforcer un pays qui fait face à une difficulté sur l'instant. Typiquement, nous avons en France 12 pays qui ont répondu présents quand la France a demandé des renforts ces derniers temps. Donc aussi bien, on dit, la Serbie, l'Ukraine, qui ne sont pas des pays de l'Union européenne en tant que tel, hein, parce que ce mécanisme européen de protection civile, ce sont les 27 États membres de l'Union européenne, mais également 10 pays associés qui souhaitent joindre et participer aux efforts collectifs pour la gestion de toutes ces crises. Donc oui, les pays sont volontaires pour venir.
9: Et quand une situation est critique, comme ça a pu être le cas en Gironde ou dans le Var, par exemple, en combien de temps des pompiers européens peuvent-ils arriver ?
7: Alors, différents cas de figure. Depuis quelques années, nous avons en place un dispositif de prépositionnement, ce qui veut dire qu'il y a déjà des pompiers en renfort. Par exemple, là, vous avez en Gironde des pompiers qui sont prépositionnés, qui viennent de Slovaquie, vous aviez 20 pompiers. Tout le mois de juillet, vous aviez des pompiers roumains qui étaient 40 pompiers roumains qui étaient présents dans les Pyrénées-Orientales et qui ont énormément travaillé sur les feux qui ont affecté cette région. Donc voilà, on a tout ce dispositif qui est en place déjà. Et ensuite, en fonction de la distance, ça peut mettre plus ou moins de temps pour venir. Mais très rapidement, en fait, les renforts sont déclenchés immédiatement à la demande de la France.
9: Quand vous évoquez les pompiers qui sont prépositionnés, ce sont dans des zones identifiées comme à risque ?
7: Exactement. C'est le pays, donc c'est un programme où nous avons cette année près de 800 sapeurs-pompiers issus de 14 pays différents, qui sont prépositionnés alors dans les pays à risque, Espagne, Portugal, France, Italie, Grèce et Chypre. Et en fait, c'est le pays, là, dans ce cas-là, c'est la France qui a identifié des secteurs qu'il considère à risque. Et c'est pour ça que, pendant un temps, les Pyrénées-Orientales avaient été identifiées à risque. Le Var a été identifié à risque avec des renforts également présents et la Gironde.
9: Et comment on décide de quel pays viennent les pompiers ? Pourquoi ce sont des pompiers slovaques qui étaient présents par exemple en Gironde ou roumains comme vous venez de nous l'expliquer ?
7: Alors en fait, c'est un accord mutuel. Chaque pays qui est prêt à accueillir des renforts et ce sont les pays qui choisissent, si on veut dire, ou qui se proposent pour aller dans un pays ou un autre, avec certains des fois un intérêt parce qu'ils sont déjà venus. Les pompiers slovaques et roumains par exemple sont là depuis 3 ans. Donc en effet, il y a des liens de presque fraternité qui se sont liés entre les pompiers locaux et puis et ces renforts qui viennent tous les ans maintenant. D'autres pays préfèrent essayer un peu, voir différentes façons de travailler dans d'autres pays. Donc ça, on essaye vraiment d'harmoniser entre la demande des pays et puis les offres pour faire un montage le plus harmonieux possible.
9: Bon, il y a la France, mais il y a aussi les incendies en Espagne, en Grèce. Là aussi, des pompiers de différents pays sont arrivés. Peut-être qu'il y a des Français d'ailleurs.
7: Exactement. C'est un programme qui est basé aussi sur l'échange. C'est vraiment, on est sur échange de compétences, échange de pratiques, savoir augmenter toujours notre interaction et notre interopérabilité, comment travailler ensemble. Donc en effet, en ce moment, nous avons des pompiers qui sont en Grèce et nous en avons également qui sont en Sardaigne, en Italie. Donc c'est toujours très riche pour tout le monde. Alors bien évidemment, ce sont une vingtaine de pompiers à chaque fois, donc ça ne déstabilise pas l'organisation, par exemple, de la sécurité civile française, cet échange. Et à l'inverse, des pompiers européens sont venus renforcer. Donc voilà, c'est une bonne pratique, un échange de bonnes pratiques.
2: On évoquait avec notre journaliste la communication en anglais. Ça se passe bien, cette communication. Il faut donc pouvoir quand même parler anglais pour pouvoir aller dans d'autres pays.
7: Alors, il faut pouvoir un minimum parler anglais. Alors, surtout, en effet, les officiers de liaison, les chefs d'équipe parlent bien anglais, il n'y a pas de difficulté. Et puis après, c'est un métier qui est assez technique, donc qui travaille beaucoup sur de la cartographie, sur de la symbologie. Et nous avons, en fait, ce mécanisme de solidarité, c'est un mécanisme qui est organisé. Nous avons des exercices tout l'hiver. Au mois de mai dernier, nous avions encore 900 sapeurs-pompiers d'une dizaine de pays différents qui s'entraînaient au Portugal pour travailler ensemble. Donc, il n'y a plus d'effet de surprise quand arrivent les vraies opérations l'été. On a tout un processus de formation, d'entraînement et d'exercice qui se déroule pendant l'hiver.
2: Et le matériel, on le disait encore une fois avec notre journaliste, est propre à chaque pays. Est-ce qu'il est vraiment différent en fonction des pays, ce matériel ?
7: Non, il y a très peu de différence. Un camion reste un camion. Évidemment, certains sont peut-être plus adaptés à certains reliefs que d'autres. Les seuls points d'accord, c'est ce qui a été évoqué dans votre reportage précédemment, sont ce qu'on appelle les raccords entre les tuyaux qui ne sont pas toujours les mêmes. Mais ça, ce sont des problèmes qui se règlent très facilement, qui ne présentent pas de difficultés majeures.
2: Et combien de temps dure une mission en moyenne ?
7: Alors, les missions de prépositionnement, comme on évoquait avant, c'est minimum 15 jours sur place, voire un mois. Et après, les missions opérationnelles, c'est vraiment à la demande du pays. Par exemple, la France a demandé des renforts et a demandé à ce que des moyens puissent rester un peu plus longtemps. Donc, en fait, chaque pays répond en fonction de ses capacités, parce que, par exemple, si la France demande d'avoir des renforts additionnels pendant une dizaine de jours, mais que le niveau de risque augmente dans un pays d'où viennent ces renforts, on peut trouver un arrangement pour qu'ils puissent regagner rapidement leur pays d'origine et trouver une autre équipe qui vienne remplacer. En fait, il y a toute une gymnastique qui est faite au centre de coordination qui est basé à Bruxelles, avec tous les États membres et les pays participants, donc les 10 autres pays associés, pour justement avoir un dispositif pérenne pour la durée de l'opération.
2: Merci beaucoup Claire Kowaleski, colonel de sapeurs-pompiers détachés au centre de crise de la Commission européenne, d'avoir été avec nous ce soir sur France Info. Tout de suite, l'info en une minute.
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2: À la une, à 22h20 et au Méton Régimbaud, le Stade français victime d'une cyberattaque.
1: Le club parisien de rugby l'annonce ce soir, cyberattaque revendiquée par le groupe de hackers Kylin, présumé basé en Russie. Les pirates ont mis en place un compte à rebours et annoncent être prêts à publier des informations personnelles si une rançon n'est pas payée. Le club a déposé plainte. Feu contenu dans l'Aude ce soir, il a parcouru 100 hectares dans le massif des Corbières à l'ouest de Narbonne. L'incendie a pris vers 16 heures après un accident de voiture. Et demain, le Var, les Bouches-du-Rhône et le Vaucluse seront placés en risque très élevé au feu de forêt et de végétation. Tous les massifs forestiers des Bouches-du-Rhône seront interdits d'accès. 9 autres départements sont en risque élevé. La Bourse de Paris atteint de nouveau des records. Le CAC 40 a clôturé à 8670 points ce soir grâce à l'optimisme d'un accord au Moyen-Orient.
2: Le Japon s'est félicité il y a quelques jours de la réussite d'un essai de missile Tomahawk, un message d'intimidation destiné à la Chine, alors que la première ministre s'est donné pour mission de faire du Japon une grande puissance militaire, mais pour les citoyens pacifistes. C'est inadmissible. Karine Nishimura, vous avez rencontré des survivants et manifestants à Hiroshima où l'on commémore en ce moment le largage, le 6 août 1945, de la première bombe atomique, en présence justement de la chef du gouvernement.
0: Non à la présence de Takaichi aux commémorations. Depuis mercredi soir à Hiroshima, sous la surveillance de très nombreux policiers, des milliers de Japonais protestent contre la politique de la première ministre nationaliste Sanae Takaichi. Tomoko fait partie des manifestants.
11: Certains avaient l'espoir que ce soit mieux avec une femme chef du gouvernement, mais c'est de plus en plus dangereux. On ne peut pas élever nos enfants avec sérénité. Cette première ministre Takaichi fait tout ce que nous ne souhaitons pas.
0: Bien que continuant officiellement de souhaiter un monde sans armes atomiques, le gouvernement Takaichi veut une dissuasion nucléaire américaine plus forte, ce qui révulse Kuniko Sakuma, un hibakusha irradié survivant de la bombe d'Hiroshima.
12: Le gouvernement actuel part du principe que puisque le pays d'en face possède une force militaire, il faut que le Japon en détienne une aussi. Sinon, il n'est pas possible de dialoguer. Mais c'est faux. Il y a d'autres façons de procéder. Penser que plus il y a d'armes nucléaires, plus on garantit la paix est une grave erreur.
0: Mais en doublant son budget de défense et en s'autorisant l'exportation d'armes létales, le Japon est-il toujours un pays pacifiste? Pour ce trentenaire, la réponse est claire.
13: Non, on ne peut plus dire cela. En réalité, ce n'est plus le cas parce que le gouvernement Takaichi veut réviser la doctrine anti-armes nucléaires, réécrire la constitution et augmenter les dépenses militaires.
0: Par conséquent,
14: il est important de se rassembler et de montrer notre opposition, de dire au ministre de la Défense Koizumi et à la première ministre Takaichi qu'on est contre.
0: Tous ceux qui sont réunis depuis mercredi à Hiroshima n'ont qu'un message.
12: Pas de guerre, un pays pacifique, c'est notre souhait.
0: Le pacifisme japonais existe encore, il est à Hiroshima.
2: Le reportage de Karine Nishimura, correspondante au Japon de France Info. Dans l'info de l'histoire, avec vous Fabrice Dalméda, on revient pendant tout le mois d'août sur les slogans des précédentes élections présidentielles avant le vote de l'année prochaine. Aujourd'hui, l'élection de 1974 et ce cri de ralliement Giscard à la barre. Une campagne où les slogans impriment moins que les petites phrases, Fabrice.
15: En 1974, France Gall sort une chanson qui connaît un immense succès.

0: Cette déclaration, évidemment, n'est pas la seule en 1974. La mort du président Pompidou a pris tout le monde par surprise, mais les candidatures se sont multipliées. Parmi les candidats, le ministre de l'économie et des finances, Valéry Giscard d'Estaing, occupe une place à part. Il multiplie les outils de communication et se sert habilement de la publicité pour varier les slogans grâce à un publicitaire de talent, Jacques Inzy. Il y a d'abord cette affiche avec sa fille, où il apparaît détendu et souriant avec pour texte « la paix et la sécurité ». Il s'agit de rassurer alors que le président Pompidou est mort seulement quelques semaines auparavant. VGE veut personnaliser sa campagne. Il implique donc sa famille et veut montrer que sa personne est à la hauteur du défi. C'est pourquoi la deuxième affiche le montre de face, un léger sourire aux lèvres, le texte « un vrai président ». Giscard veut un style plus direct dans la vie politique et il le dit aux journalistes.
1: Moi je souhaite que ma campagne soit de l'allure la plus libre possible. Je veux dire la plus libre quant au ton, la plus libre quant à la manière. Je crois qu'il y a dans la vie française, dans la vie politique française, quelque chose d'inutilement guindé, d'inutilement artificiel, et que nous devons au contraire avoir une conception plus détendue, plus libre du style de notre vie politique.
0: Son équipe s'emploie donc à trouver une formule spécifique à scander dans ses meetings et à imprimer sur des t-shirts avec des lettres bleues. Ce sera Giscard à la barre. La formule aurait été trouvée par Anne Dornano, épouse d'un de ses fidèles et très active dans la campagne. Suivent les goodies et surtout les clameurs des militants. La campagne de 1974 de Valéry Giscard d'Estaing contraste par ses slogans et par son rythme, mais d'autres phrases sont aussi entrées dans l'histoire. Lors de sa déclaration de candidature le 8 avril 1974, il déclare « Je voudrais regarder la France au fond des yeux » et il reprend la même idée dans une déclaration le 19 avril 1974.
2: Je crois que je suis quelqu'un de réservé, mais vous savez que les gens réservés ne sentent pas moins que les autres. C'est pourquoi dans cette campagne, j'ai dit que je voulais regarder la France au fond des yeux, mais je voudrais aussi atteindre son cœur.
0: Là ne s'arrête pas sa personnalisation du propos, car 1974 voit l'organisation du premier débat politique entre deux finalistes au second tour. Les journalistes donnent les conditions de son déroulement. Ils ne sont pas là pour interroger les candidats qui doivent échanger directement. C'est dans ce cadre que Valéry Giscard d'Estaing lâche une petite phrase qui est entrée dans les mémoires. Vous n'avez pas le monopole du cœur.
3: Monsieur Mitterrand, si on vous a écouté, comme je vous ai écouté avec intérêt, on est convaincu que ce qu'il faut faire, ce n'est pas ce que vous proposez. D'abord, je vais vous dire quelque chose, je trouve toujours choquant et blessant de s'arroger le monopole du cœur. Vous n'avez pas, monsieur Mitterrand, le monopole du cœur, vous ne l'avez pas. J'ai un cœur comme le vôtre qui bat sa cadence et qui est le mien. Vous n'avez pas le monopole du cœur. Et ne parlez pas aux Français de cette façon, si blessante pour les autres.
0: Valéry Giscard d'Estaing a réussi à imposer son style. Mais il ne peut pas le cacher. Une autre forme de style, teintée de marxisme, est en train de pénétrer l'opinion et s'impose dans des déclarations.

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0: Laurence Dezélé.
4: Une nouvelle journée estivale demain. Le matin, soleil partout avec déjà du Mistral et de la Tramontane autour de 50-60 km/h. Ça soufflera aussi sur la Corse. Il fera frais au lever du jour par endroit. On attend 9 degrés à Reims, 10 à Brest et à Rouen, 11 à Rodez et Chartres, 14 degrés à Paris, mais déjà 25 à Perpignan et 26 degrés à Nice. L'après-midi, toujours du beau temps. On s'attend à des orages sur les crêtes pyrénéennes, les Alpes frontalières et le relief corse. Le vent va se lever le long des côtes de la Manche. Ça soufflera nettement plus fort dans le sud-est. Le Mistral soufflera plus fort que la Tramontane. On attend des pointes à 70 km/h sur la côte varoise. Les maximales, elles seront comprises entre 25 et 30 degrés sur la moitié nord du pays et entre 30 et 35 degrés sur la moitié sud. Le thermomètre pourrait même monter à 39 degrés sur le pourtour méditerranéen.
0: Merci beaucoup Laurence Dezélé. Soyez les bienvenus en ce jeudi soir sur France Info. Il est 22h30. L'info, c'est avec Théo Metton-Régimbault.
5: Un feu contenu à 100 hectares ce soir dans l'Aude à Montserré, à l'ouest de Narbonne. Il s'est déclaré vers 16h environ dans le massif des Corbières, massif durement touché l'an dernier par un important incendie. 250 pompiers ont été mobilisés ainsi que de nombreux moyens aériens. Les habitants ont dû rester chez eux. Sur le front des autres feux, celui de la Drôme dans le massif du Claps au sud-est du département est bientôt circonscrit selon les pompiers. Dans le Var, 8 réactivations de feu ont été repérées et maîtrisées aujourd'hui dans le massif du Gros Bessillon. Demain, le Var, les Bouches-du-Rhône et le Vaucluse seront placés en risque très élevé aux feux de forêt et de végétation. Le parquet national antiterroriste enquête après des menaces du Front de Libération Nationale Corse. Le groupe clandestin indépendantiste a rejeté le projet d'autonomie de l'île et caractérisé d'envahisseurs les non-corses vivant sur l'île. Des propos tenus lors d'une conférence de presse où plusieurs membres sont apparus cagoulés et armés. L'enquête confiée à la sous-direction antiterroriste de la police judiciaire vise notamment à identifier les participants. Le parquet de Paris lui en enquête après des soupçons d'ingérence russe qui ont visé le député européen Raphaël Glucksmann, probable candidat de la gauche à l'élection présidentielle. Dernièrement, c'est la campagne de Gabriel Attal qui a été visée également. Pour la deuxième fois de l'été, les urgences du centre hospitalier du Nord Mayenne seront fermés vendredi et de lundi à mercredi prochain par manque de médecins urgentistes. Il faut appeler le 15 en cas d'urgence. Un touriste passé en France au mois de juillet vient d'être testé positif à l'antivirus. Il est isolé depuis aujourd'hui en Espagne selon le ministère de la Santé. Un groupe d'experts scientifiques s'est réuni aujourd'hui afin de déterminer la conduite à tenir et déterminer les cas contacts de cette personne. Les routes de France chargées dès demain pour ce deuxième week-end du mois d'août. Elles sont orange dans le quart nord-est et en Auvergne-Rhône-Alpes dans le sens des départs. Orange aussi pour cette région et le littoral méditerranéen dans le sens des retours.
0: Merci beaucoup Théo Metton-Régimbault. Dans les prochaines minutes sur France Info, nous reviendrons sur la 6e étape du Tour de France remportée tout à l'heure par Kim Lecourt. Et puis nous verrons ce qui nous attend demain dans le Club Tour avec Catherine Potier. Ce sera à 22h45. D'abord, le Front de Libération Nationale Corse qui est sorti du silence.
1: 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Jeanne Mézia.
0: Cela faisait 2 ans qu'il ne s'était pas exprimé. Le Front de Libération Nationale Corse rejette le projet d'autonomie de la Corse adopté au début de l'été à l'Assemblée Nationale. Il le qualifie de mascarade. Plus encore, le FLNC menace ceux qui viennent s'installer sur l'île. Restez chez vous, dit le groupuscule. Julie-Marie Lecomte, les clandestins ont fait passer leur message lors d'une conférence particulière.
6: Photo en une de Corse Matin, un groupe d'hommes
2: cagoulé, arsenal militaire bien en évidence sur une table. C'était le seul média présent. Le projet de réforme de la Constitution adopté fin juin par les députés reconnaît une communauté insulaire et son lien singulier à la terre corse. Il ouvre la voie à la capacité pour les Corses de faire leur propre loi. D'ailleurs, tout cela inquiète ses détracteurs, mais il ne graverait pas dans le marbre le terme de peuple corse. Et c'est ce que le FLNC, Union des combattants, lui reproche. Pour cette branche du Front de Libération Nationale, cette première mouture qui sera débattue au Sénat en octobre renie les grandes revendications des dernières décennies, comme la co-officialité de la langue ou la création d'un statut de résident. En attendant que nos droits nationaux soient respectés, restez chez vous et dans le cas contraire, ne vous considérez pas en sécurité, lance le mouvement à tous ceux qu'il considère comme des colons, menace qui déclenche une enquête du parquet antiterroriste.
0: Et le FLNC dénonce, on vient de l'entendre, la colonisation des Français, un vocabulaire qu'on retrouve déjà à la création du groupuscule il y a 50 ans, Armel Barlogog.
6: Une création spectaculaire. Dans la nuit du 4 au 5 mai 1976, une vingtaine d'explosions secouent la Corse, Nice et Marseille. Le lendemain, des milliers de tracts sont retrouvés dans les décombres. Ils annoncent la naissance du FLNC, fusion entre plusieurs mouvements nationalistes et indépendantistes. Les journaux télévisés s'en font l'écho.
7: À Marseille, la nuit dernière, un attentat non revendiqué a endommagé la porte d'entrée du palais de justice. Mais c'est surtout en Corse que les explosifs ont fait des dégâts. C'est un triste record, il y a eu 16 attentats dans l'île et tous ces attentats viennent d'être revendiqués en fin de matinée par un nouveau mouvement clandestin, le Front National de Libération.
6: C'est la première d'une longue série de ce qu'on appelle les Nuits Bleues. Un an après sa création, le FLNC publie son petit livre vert, premier manifeste politique. Il dénonce déjà la colonisation de peuplement des Français qui viennent s'installer en Corse, document remplacé quelques années plus tard par son livre blanc plus radical. Le Front dévoile sa stratégie pour obtenir l'autodétermination, lutte armée, lutte de masse et lutte institutionnelle.
0: Et les décennies qui suivent sont marquées, Armel, à la fois par une reconnaissance progressive d'un statut particulier pour la Corse et en parallèle à une montée en puissance et en violence du FLNC.
6: Il rejette le statut particulier qui est attribué à la Corse en 1982 et estime que c'est un piège, un peu comme il le fait à nouveau aujourd'hui. À l'époque, il fait une nouvelle nuit bleue, 110 attentats en quelques heures. Il intensifie ensuite ses opérations de plasticage, venge violemment la mort de Guy Orsoni. Mais le FLNC cherche en parallèle aussi une crédibilité et une normalisation politique. Il crée des partis qui ont contribué à l'expansion des idées nationalistes en Corse. L'un d'eux, le mouvement Corse pour l'autodétermination, parvient à faire élire 3 personnes dans l'Assemblée régionale corse en 84. Mais des scissions éclatent au sein du mouvement, s'ensuit une guerre fratricide qui fera une trentaine de morts, ce qu'on appelle les années de plomb. Les attentats continuent aussi, de plus en plus critiqués, même en Corse, plus de 4500 depuis sa création. Et la violence culmine en 98 avec l'assassinat du préfet Erignac.
0: Depuis les années 2010, le FLNC oscille entre trêve et reprise de la lutte.
6: En 2014, il fait une annonce surprise.
8: C'est historique. 38 ans après sa naissance, le FLNC dépose les armes sans aucun préalable.
9: L'organisation a décidé unilatéralement d'enclencher un processus de démilitarisation et une sortie progressive de la clandestinité.
6: Mais il ne dépose jamais vraiment les armes. Pendant quelques temps, les indépendantistes se rapprochent des autonomistes qui dominent la scène politique. Ils essaient de se normaliser encore, mais finalement, le FLNC commet de nouveaux attentats en 2022 et 2023. Des résidences secondaires, des lotissements, des bâtiments administratifs sont visés, ce qui peut rendre d'autant plus crédibles les menaces qu'il vient de faire à nouveau contre ceux qu'il considère comme des non-corses.
0: Armel Balogog. Bonsoir Antoine Giannini.
10: Bonsoir.
0: Vous êtes journaliste de Corse ce matin, vous étiez présent à la conférence de presse clandestine du FLNC. Pouvez-vous nous raconter dans un premier temps cette conférence à laquelle vous avez assisté? Quelle était l'ambiance?
10: Alors l'ambiance, en fait, face à moi et mon collègue photographe Lisandro Olmen, il y avait une quinzaine d'hommes lourdement armés. Certains avec des fusils mitrailleurs, il y a un fusil sniper qui est posé devant la table qui est devant nous, il y a un drap siglé FLNC en lettres noires, tous sont cagoulés et habillés de noir de la tête aux pieds, et la personne qui prend la parole a sa voix qui est modifiée par un dispositif électronique.
0: On ne voit pas ça très souvent quand même, ça doit être assez impressionnant.
10: Oui, après, pour ma part, c'est la troisième conférence clandestine, mais c'est vrai qu'après, c'est plutôt impressionnant, mais paradoxalement, après, le comme on est quand même dans une mise en scène et que la médiatisation est aussi importante pour ce mouvement-là, les choses se passent finalement plutôt bien. Il n'y a pas de menace ou de pression particulière. Et à la fin, j'ai pu poser des questions aux hommes qui étaient face à moi.
0: Une troisième conférence clandestine à laquelle vous assistez, celle-ci était différente des autres ?
10: Alors, oui, parce que parfois il peut y avoir simplement un hommage militaire qui peut être rendu à des militants, donc il n'y a pas de propos politique, alors que là c'est vrai que le propos était beaucoup plus politique, il y en a certaines où il y a des revendications d'attentats, donc sur celle-là c'était un propos beaucoup plus politique avec il y avait une volonté de faire le bilan des 50 ans de l'organisation clandestine, les 50 ans qui avaient eu lieu l'année dernière, et le FNC ne s'était pas du tout exprimé à ce moment-là. Il y avait aussi une volonté de faire en fait plusieurs mises au point, notamment sur le projet d'autonomie discuté à l'Assemblée, enfin qui a été voté à l'Assemblée nationale avant l'été et qui va être discuté au Sénat à la rentrée. Donc là, ils ont carrément pilonné le projet d'autonomie qui ne correspond pas du tout à leurs attentes, parce que c'est une organisation indépendantiste et ils considèrent que ce projet-là ne répond à aucun des critères qui font d'eux des nationalistes. Ensuite, il y a eu une volonté de faire une mise au point aussi sur ce qu'ils considèrent être la criminalisation du mouvement par l'État français. Parce qu'il y a eu un fichier de police qui est sorti récemment de la part du CIRASCO qui évoque deux équipes criminelles que les policiers décrivent comme des mafionalistes. En fait, voilà, avec des membres du FLNC, enfin, en tout cas supposément du FLNC, qui seraient membres aussi d'équipes criminelles. Donc en fait, ils ont voulu répondre sur tous ces points-là et également aussi, ce qui est un peu plus classique, hein, menacer directement ce qu'ils appellent les étrangers, ou en tout cas les continentaux, ou les gens qui viennent des non-Corses, avec un message assez clair qui était soit restez chez vous, soit si vous venez, ben, votre sécurité ne sera pas garantie.
0: Et donc le parquet antiterroriste ouvre une enquête après ces menaces d'ailleurs qui ont été proférées lors de cette conférence.
10: Oui, parce qu'en fait, en soi, un tel rassemblement, au niveau juridique, ça constitue une association de malfaiteurs en vue de commettre des actes terroristes. Hein, donc ça suffit à l'ouverture d'une enquête.
0: Et vous étiez le seul média, vous représentiez le seul média invité à cette conférence, c'est bien ça ?
10: Oui, après, on était le seul média avec mon collègue photographe. Après, il peut y avoir des conférences où les autres médias sont conviés. Après, j'ai pas d'explication sur le pourquoi du comment. Mais ça nous a permis aussi de pouvoir traiter la chose de manière exclusive.
0: Et justement, comment on raconte quand on est journaliste ce genre d'événement ?
10: Bah, après, on met des préalables. Déjà, en fait, il faut avant tout pouvoir avoir la possibilité de poser des questions, sinon on devient un organe de communication. Et ensuite, il faut aussi recontextualiser tout ça. Parce que dans le communiqué de 5 pages qui est lu, il n'y a aucune mention qui est faite aux dérives qu'a pu connaître le mouvement. Donc à ce moment-là, dans l'article que je fais, ben, je rappelle tout ça. Ensuite, je rappelle aussi, quand ils évoquent également la volonté de criminaliser le mouvement, à ce moment-là, ils évoquent, ils citent à aucun moment le rapport CIRASCO et tout ce dont on les accuse. Donc c'est à moi, journaliste, de rappeler tous ces éléments-là qui sont mis en avant par la police. Il faut surtout faire une mise en perspective qui est très importante pour le lectorat, sinon ça vire à l'opération de communication pour un mouvement clandestin.
0: Et justement, que sait-on finalement aujourd'hui de l'organisation ?
10: Alors, la nouveauté, c'est que précédemment, dans la dernière conférence de presse qui avait eu lieu en 2024, il y avait deux organisations clandestines, justement, qui signaient le communiqué, le FLNC Union des combattants et le FLNC dit du 22 octobre. Cette fois, la nouveauté, c'est que, semble-t-il, il y a une fracture entre les deux organisations, avec un seul mouvement qui a signé, le FLNC Union des combattants. Voilà, après, ce qu'on sait, c'est que...
0: Un mouvement plus faible aujourd'hui ?
10: Voilà, il y avait une quinzaine d'hommes autour de la table, mais en soi, la dernière vague d'attentats, elle a eu lieu en fin 2023, il y a eu 45 attentats. Dans toute la Corse. Hein. On est très loin des grandes nuits bleues qu'il pouvait y avoir à la fin des années 70-80. Et depuis, il s'est quasiment plus rien passé. Donc en fait, le FLNC menace, mais ne fait plus d'action. Donc en fait, on est pas mal dans la représentation.
0: On ne doit pas craindre de nouvelles actions après cette conférence, d'après vous ?
10: A priori, après c'est difficile de prévoir ce qui va se passer, mais après c'est a priori, vu ce qui s'est passé ces dernières années, c'est peu probable parce que avec l'évolution des techniques d'enquête policière liées notamment à l'ADN et avec l'essoufflement du mouvement qui a connu de nombreuses péripéties et également l'essoufflement du mouvement indépendantiste, il dispose de peu de combattants pour mener la lutte. En fait, aussi.
0: Merci beaucoup Antoine Giannini, journaliste au journal Corse Matin. Je rappelle que vous étiez présent à la conférence de presse clandestine du FLNC. L'info en une minute tout de suite.
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0: Et on fera le bilan de la sixième étape du Tour de France juste après l'essentiel de l'info. Théo Metto-Rejabot à 22h44, l'interpellation en Algérie d'un narcotrafiquant.
5: La cible prioritaire de la justice française, le ministre de la Justice le confirme, Rachid Guéa est à la tête du trafic de la cité de la Castellane à Marseille. Une arrestation après une première fin juillet en Algérie, aussi à la demande de la France, d'un des fondateurs de la DZ Mafia que vous révélez France Info hier. Des tags antisémites et antiféministes découverts sur une fresque de Trélissac en Dordogne aujourd'hui. L'œuvre rend hommage à la résistante Louise Michel. Une étoile de David a été taguée sur son front notamment. Donald Trump signe un décret pour empêcher, je cite, le tourisme des naissances, c'est-à-dire lorsque des femmes étrangères accouchent aux États-Unis. Une nouvelle tentative de remettre en cause le droit du sol dans le pays. La Cour suprême avait annulé il y a quelques semaines un décret supprimant ce droit. Le PSG officialise l'arrivée de Magnès Akliouche en provenance de Monaco. Il s'engage à Paris jusqu'en 2031. Le jeune homme a joué quelques minutes avec les Bleus lors de la Coupe du Monde cet été.
1: 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Le Club Tour France Info, l'équipe. Catherine Potier.
0: Le Club Tour, France Info, l'équipe avec Luc Hérinx ce soir, de l'équipe Nicolas Jay de France Télévisions. Alors, Demi Vollering a remporté la cinquième étape du Tour aujourd'hui à Belleville en Beaujolais, devant Marlène Reusser et Kasia Anivia-Doma. Un final incroyable ce soir, Nicolas.
11: Oui, on a eu la chance de vivre en effet ce sprint à trois entre les trois femmes. Et puis Kasia Nevadoma, qui est moins forte au sprint, qui a essayé de surprendre Reusser et Vollering. Jusqu'au bout, on a cru qu'elle allait remporter sa première victoire sur le Tour. Elle a déjà gagné le Tour, mais elle n'a jamais gagné d'étape. Elle n'a jamais levé les bras, comme on dit. Et puis finalement, Vollering est revenue en toute logique. Vollering très forte, pleine de rage, qui est en mission sur ce Tour de France. Mais c'est sûr que c'était une très très belle étape et ça a tenu toutes ses promesses.
0: Franchement, Vollering a été géante aujourd'hui, Luc. Mais est-ce qu'il ne faut pas qu'elle se méfie de Marlène Reusser ?
12: Si, Marlène Reusser, aujourd'hui, qui a été épatante sur un terrain qui n'est pas forcément taillé pour elle. C'était très explosif aujourd'hui, un enchaînement de côtes assez courtes. Et Marlène Reusser, elle est capable de développer une grosse puissance sur de grandes durées. Donc il va falloir se méfier d'elle au Mont Ventoux. On a cru comprendre qu'elle avait perdu du poids aussi. Elle a progressé en montagne, mais c'est aussi des qualités qu'elle avait déjà depuis pas mal d'années. Elle le disait quand elle était chez SD Works, elle était pas exploitée à son plein potentiel. Et aujourd'hui, c'est la première fois qu'elle arrive dans le Tour, dans ce rôle de leader et avec en pleine possession de ses moyens. Donc il va falloir faire attention sur ses prochaines étapes.
0: Bon, l'image du jour, c'est Pauline Ferrand-Prévot qui craque, qui reconnaît ce soir. D'ailleurs, elle était sur France Télévisions ce soir avant de connaître les chronos. Maintenant, on les a, les chronos. Elle a 5 minutes de retard sur Marlène Reusser. Et elle reconnaissait, Pauline Ferrand-Prévot, bien que c'était fini le Tour.
13: Je ne peux même pas dire que je me sentais mal. En fait, je me sentais à mon niveau. Donc je pense que les autres sont simplement un ton dessus. Je pense que classement général, c'est quand même... Maintenant, il ne faut pas se voiler la face. J'ai pas eu les écarts encore, mais oui, je pense que c'est irrécupérable. Mais bon, il reste encore quelques jours, donc je vais néanmoins tout donner. Aujourd'hui, j'ai vraiment tout donné, je ne pouvais pas faire mieux, donc je ne peux pas être déçue.
0: Irrécupérable, Nicolas.
11: Oui, 5 minutes, c'est irrécupérable. Elle est très lucide, évidemment, elle connaît la compétition mieux que personne. Elle sait très bien qu'elle ne pourra pas remporter ce Tour de France. Voilà, elle l'a dit, c'est pas un drame, elle l'a remporté l'an dernier, elle ne le remportera pas cette année, ça n'enlève rien à tout ce qu'elle a remporté, tout ce qu'elle a fait. Elle n'était pas au niveau cette année, visiblement. Est-ce qu'elle va être en mesure d'aller remporter une étape pour sauver son Tour de France ? Avec ce qu'on voit, je ne suis pas sûr.
0: Une cinquième étape qui a été aussi fatale pour une autre Française, c'est Cédrine Garbaol. Troisième au général ce matin et neuvième ce soir, Luc.
12: Ouais, elle s'en méfiait beaucoup de cette étape, hein. Elle l'a dit ce matin, elle avait été... Il lui avait été posé cette question, est-ce qu'elle allait vouloir tenter des manœuvres aussi en descente, parce qu'on sait que c'est une très bonne descendeuse, et aujourd'hui elle voulait essayer de garder cet avantage qu'elle avait pu grappiller hier sur le contre-la-montre. C'est quand même une déception, c'était un terrain qui lui correspondait aussi. Maintenant avec de longues ascensions, ça va être assez compliqué pour elle. Aujourd'hui on perd deux Françaises dans la bataille pour le général.
14: Mauvaise journée pour les tricolores, Nicolas.
11: Oui, on a parlé de Pauline Ferrand-Prévot. Cédrine Kerbaol, finalement, c'est à son image, c'est-à-dire une fille extrêmement talentueuse, un électron libre, parfois un peu inconstante. Et malheureusement, elle l'a montré aujourd'hui, mais elle est capable de faire un truc de dingue demain. Voilà, c'est ça aussi, Cédrine Kerbaol. C'est pas forcément une leader pour le général, mais elle a déjà gagné l'étape il y a deux ans. C'est sûr que là, oui, il n'y aura plus de Français sur le podium, on en est sûr. Mais il peut y avoir une équipe française qui gagne le tour, au moins.
14: L'étape de ce jour, c'était la plus dure de ce Tour de France. Plus dur que le Ventoux, par exemple.
12: C'était une étape qui ressemble à une classique. Donc, pour beaucoup de coureuses, ça peut être l'étape la plus dure. Beaucoup ont souffert de la chaleur aussi, de cet enchaînement, de la répétition des montées. En fait, il y avait très peu. Les descentes étaient très courtes. Hein. À chaque fois, on était dans ce goudron qui ne rend pas super bien. Il y avait peut-être, en termes de dénivelé, c'est peut-être pas l'étape la plus difficile. C'est 2900 mètres aujourd'hui. On va avoir le Ventoux, on va avoir beaucoup de montagnes sur ce dernier week-end. Mais potentiellement pour des coureuses, et je pense notamment à Ferrand-Prévot qui a moins cette fibre explosive sur sa fin de carrière, c'était définitivement la plus dure.
14: Marlène Reusser, maillot jaune ce soir, malgré la victoire d'étape de Demi Vollering, qui est deuxième à 12 secondes. Kasia Niviadoma est troisième à 1 minute 17 de Marlène Reusser. Et Puck Peeters garde le maillot à poids de meilleure grimpeuse. On parle de l'étape de demain. Et l'étape de demain, ce sera la sixième, 153 km entre Montbrison et Tournon-sur-Rhône. Les coureuses vont quitter la Haute-Loire et rejoindre le département de l'Ardèche. Et une fois de plus, Nicolas Jay, les filles vont être affrontées d'entrée un parcours extrêmement exigeant.
11: Oui, demain c'est encore une petite classique, un petit Liège-Bastogne-Liège, avec énormément d'ascensions comme ça qui vont se répéter. C'est un peu la même chose qu'aujourd'hui, peut-être un tout petit peu moins dur, mais c'est sûr que les routes d'Ardèche sont très très difficiles. Donc demain, encore une fois, il va y avoir, je pense, le même scénario qu'aujourd'hui.
14: Une étape exigeante aujourd'hui, une autre qui le sera tout autant demain. Celle d'aujourd'hui a laissé des traces incontestablement chez les coureuses. Donc ça risque d'être difficile demain et il y aura sans doute encore des conséquences dans le peloton.
12: Beaucoup de leaders espéraient un petit peu de répit demain, notamment le directeur sportif de FDJ United Suez, Nicolas Maire, en parlait après cette étape qui était très difficile. Demain, on va avoir beaucoup de descentes pour récupérer, ça va être plus dur de faire de grandes manœuvres pour essayer des renversements au général. Donc on a vu que c'était FDJ qui avait été proactive aujourd'hui. Difficile d'imaginer qu'une autre équipe se risque à attaquer une Vollering qui est quand même au sommet de sa forme. Je pense que ça risque de tourner plus autour des profils plus de baroudeuses, de coureuses qui voudront aller en échapper pour emporter cette étape ou un sprint en petit comité.
14: C'est-à-dire qu'il va falloir prendre des risques demain, Nicolas Jay. Oser prendre des risques.
11: Oui, c'est sûr, oser prendre des risques, mais je suis assez d'accord en fait. Mais je ne sais pas trop si on va assister en effet à des baroudeuses, à des Kerbaol revanchards qui vont partir pour essayer d'aller gagner, et savoir si derrière il y a les cadors qui vont s'expliquer. Normalement, la veille du Ventoux, on va peut-être essayer de rester sage, parce que le Ventoux, ça impressionne. Mais oui, des risques, oui, pour en tout cas celles qui vont vouloir remporter l'étape, oui, ça c'est sûr.
14: Un mot des abandons quand même, je crois qu'il y en a 12 au total, hein, il y en a eu 3 aujourd'hui, c'est beaucoup.
12: C'est beaucoup depuis le début de ce tour. On a par exemple cette équipe Lotto Intermarché qui a été décimée d'entrée avec de nombreuses chutes. Beaucoup ont souffert de la chaleur, notamment chez Lotto. Voilà, ça dit tout aussi de l'exigence de ces étapes, qui est probablement le tour le plus difficile depuis sa renaissance en 2022. Et puis ça dit aussi le tempo infernal qui a été imposé aujourd'hui par l'équipe FDJ, qui a vraiment employé une marionnette dès le début de l'étape jusqu'à cette explosion avec Célia Géry, puis l'attaque de Vollering.
14: Le Club Tour France Info, l'équipe Luc Hérinx, de l'équipe Nicolas Jay de France Télévisions, comme chaque soir. Sixième étape donc demain, Montbrison, Tournon-sur-Rhône. 153 km à parcourir pour les coureuses.
15: À 22h53 sur France Info, ces chansons qui font l'actu cet été, on s'intéresse à ce que les artistes s'autorisent désormais à dire. Aujourd'hui, Bertrand Dical, les relations amoureuses toxiques avec la chanson Mauvais garçon d'Elena.
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17: Cette chanson fait date à plusieurs titres. D'abord, c'est le premier très gros succès de la carrière d'Elena après qu'elle a atteint les demi-finales de la 11e saison de Star Academy. Mauvais garçon sort en novembre 2024 et emportera la victoire de la chanson originale en février 2026. Ce n'est pas seulement pour des raisons d'ampleur du succès commercial, mais aussi parce que c'est une chanson utile. Utile comme on n'en fait pas souvent. Cette chanson est une initiation à ce qu'on appelle une relation toxique, une notion qui s'est échappée des bureaux des psychologues et des psychiatres pour prendre pied dans notre vie courante.
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17: L'amour devenu une prison, c'est exactement ça, la relation toxique. Elena a énuméré tout ce que les spécialistes considèrent comme des symptômes de la toxicité d'une relation amoureuse. Et donc, elle pose la question cruciale.
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17: Et c'est intéressant parce que d'autres jeunes voix de femmes dans la chanson décrivent le même phénomène ces dernières années. On peut évidemment penser à la chanson « Les Dormantes » de Zao Tsagazan.
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1: Cette parole des femmes a longtemps été étouffée par une parole masculine, plutôt toxique, par l'habileté à faire peser la faute de la dégradation d'une relation, non sur ce que font les femmes, mais sur ce qu'elles sont. Et ça, c'est une mécanique implacable, qui bizarrement a fait des chansons plutôt respectées. Prenons par exemple la compagne d'un immense chanteur, qui au bout de quelques années s'en sépare. Voici qu'elle apparaît dans des chansons, et de manière transparente. Transparente pour leurs proches, et surtout de manière transparente pour elle. Voici donc la blonde avec qui rien ne se passe. Voici donc la conne. Voici donc Jacques Brel.

0: enfants. Vous allez me dire que j'exagère. Mais non, lisez une biographie de Jacques Brel. Et on peut entendre ces destructions toxiques des compagnes chez Léo Ferré en 1973 ou chez Aston Villa en 2005.
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0: On trouve aussi une longue série d'invectives dans un titre de Kemmler en 2022. Mais on peut croire que ce rappeur, justement, se distingue d'un certain nombre d'autres, puisque son rap s'intitule justement « Relations toxiques ».
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0: Et là, Elena nous parle d'un gentil garçon. Peut-être existe-t-il vraiment ? D'ailleurs, c'est joli cette description du garçon avec qui on aurait envie d'être. Ça a été moins un succès, mais il est vrai que l'on doit mettre sans doute plus de constance à éloigner les relations toxiques qu'à découvrir l'amour idéal. 2024, Elena, mauvais garçon.
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0: Mauvais garçon d'Elena, Elena qui raconte les relations toxiques dans ses chansons qui font l'actu. Avec vous Bertrand Dical, merci beaucoup. C'est à réécouter sur l'application Radio France. La météo et un nouveau journal arrive.
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0: Laurence Dezélé.
2: Encore une belle journée d'été demain. Le soleil brillera dès le matin avec déjà du mistral et de la tramontane autour de 50-60 km/h. Ça soufflera aussi sur la Corse. Il fera frais au lever du jour par endroit. On attend entre 9 et 26 degrés du nord au sud. L'après-midi poursuite du beau temps, sans doute des orages sur les crêtes pyrénéennes, les Alpes frontalières et le relief corse. Un peu de vent sur le littoral de la Manche. Dans le sud-est, plus de mistral que de tramontane. On attend des pointes à 70 km/h sur la côte varoise. Concernant les températures maximale, on prévoit 21 degrés au Havre, 23 à Brest, 26 à Lille, 28 à Paris et Metz, 33 à Bordeaux, 35 à Marseille et 37 degrés à Perpignan.
0: Merci d'écouter France Info, il est 23h. Bonsoir Pierre Boudias.
3: Ah, bonsoir Jeanne, bonsoir à tous.
0: À la une de votre journal, situation rapidement maîtrisée dans l'Aude.
3: Le feu qui s'est déclenché cet après-midi est désormais contenu après avoir parcouru une centaine d'hectares. Plus de peur que de mal pour les habitants des villages voisins qui, vous l'entendrez, ont craint le pire. Non, les pompiers de Gironde n'ont pas privilégié la presqu'île du Cap Ferret à la commune du Porge. Réponse ferme du patron des pompiers du département face aux accusations de favoritisme émises par certains habitants du village sinistré par le méga-feu. Même tonalité pour le président de Gironde que vous entendrez dans cette édition. Situation toujours complexe une semaine après la crise migratoire de Ceuta. Si la majorité des 70 000 personnes entrées illégalement sont reparties au Maroc, les mineurs isolés bénéficient d'une protection automatique. Mais les autorités alertent, les structures d'accueil peinent à encaisser le choc. Et puis Moscou qui qualifie l'expulsion de Xenia Fedorova de persécution politique et le bras de fer loin d'être terminé entre l'UEFA et le patron de la FIFA, c'est à retrouver dans ce journal. Les images ont sans aucun doute fait remonter à la surface des souvenirs que les habitants de l'Aude auraient sans doute préféré enterrer définitivement. Un an après le méga-feu de Ribaute, surnommé l'ogre des Corbières, un autre incendie s'est déclaré cet après-midi après un accident de voiture à Montserret au-dessus de Narbonne. Après avoir parcouru environ 100 hectares, dont 50 brûlés, il est désormais contenu, indique la préfecture. 120 pompiers restent mobilisés cette nuit pour surveiller et noyer les points chauds dans la zone. Un traumatisme pour les habitants du village de Saint-André de Roquelongue, vers lequel se dirigeaient les flammes, Marie Mutricy.
0: Et c'est ce que raconte Jonathan, un habitant qui habite sous la Roquelongue, cette longue barre rocheuse bordée de pins qui relie les deux villages et sur laquelle les flammes se sont précipitées, attisées par le vent.
4: J'ai vu quand même

0: Les gens de notre région se disent, si on croise quelqu'un qui fume dans la Pampa cette saison, on se demande si on va lui dire bonjour ou si on va l'assommer tout de suite.
1: Les enquêteurs qui travaillent encore sur l'incendie des Corbières d'août 2025 soupçonnent que les flammes sont parties d'une cigarette mal éteinte.
2: Le récit de Marie Mutrici, merci à vous. Et le confinement a été levé ce soir dans le village de Saint-André de Roquelongue ainsi qu'à Montserré. Aucun dégât matériel ni victime ne sont à déplorer. Trois départements seront placés demain en risque très élevé de feux de forêt. Il s'agit du Var, des Bouches-du-Rhône et du Vaucluse. Neuf départements, dont l'Aude, sont eux en vigilance orange. Ce n'est pas le cas de la Gironde où la lutte se poursuit pour définitivement éteindre le méga-feu qui a parcouru plus de 40 000 hectares ces derniers jours, et si les flammes brûlent toujours, les braises de la colère commencent elles aussi à se réchauffer. C'est notamment le cas dans la commune sinistrée du Porge, où une partie des habitants accusent les pompiers d'avoir privilégié la défense de la riche presqu'île du Cap-Ferret à celle de leur maison. Accusation fermement démentie par le patron des pompiers de Gironde dans le quotidien Sud-Ouest ce matin, Marc Vermeulen, soutenu ce soir sur France Info par le président du département de la Gironde. Et pour Jean-Luc Glaise, aucun doute, il n'y a eu aucun favoritisme dans le déploiement des secours.
3: Le service départemental d'incendie et de secours, en Gironde comme ailleurs, c'est un service public. Par définition, le service public est au service de toutes et tous, et notamment doit sauver les vies de toutes et tous. Et donc, il y a une éthique chez les sapeurs-pompiers qui consiste effectivement à déployer les moyens opérationnels, non pas en fonction du revenu des personnes ou de la richesse, mais bien en fonction du danger que représente le déploiement d'un incendie. Il y a eu des forces sur le Porge et qui sont restées et qui ont même été consolidées au fil du temps. Les chiffres parleront et en tout cas sont déjà aujourd'hui tracés et traçables et donc permettent toute transparence en la matière. L'objectif premier des sapeurs-pompiers qui était de sauver toutes les vies a été rempli et c'est d'autant plus remarquable que la veille du démarrage de l'incendie, ils avaient perdu deux de leurs camarades dans l'incendie de Mérignac.
2: Jean-Luc Glaise, président du département de la Gironde. Le Premier ministre Sébastien Lecornu annonce qu'il se rendra dans le département le 17 août prochain. Le chef du gouvernement sera accompagné de plusieurs ministres pour lancer le chantier de la reconstruction. Une table ronde avec les acteurs économiques de la région est notamment prévue.
1: Une semaine après, le bilan de la crise migratoire à Ceuta continue de grimper.
2: 80 personnes ont perdu la vie en tentant de rejoindre l'enclave espagnole, annoncent ce soir les autorités médicales du pays. Sur place, la grande majorité des quelques 70 000 personnes entrées irrégulièrement sur le territoire sont retournées au Maroc. Mais ce n'est pas le cas des mineurs isolés qui bénéficient d'une protection automatique et ne peuvent donc faire l'objet de procédures de renvoi. Ils sont plus d'un millier à être présents selon le président de l'enclave, Juan Jesús Vivas. Un problème, Édouard Berruel, les structures n'ont pas assez de place pour les accueillir.
4: Des centaines d'adolescents et même des enfants de moins de 14 ans qui errent dans les rues à la recherche d'un toit ou de nourriture. C'est la réalité en ce moment à Ceuta, où le président de l'enclave, Juan Jesús Vivas, tente d'alerter le gouvernement espagnol.
5: Le taux d'occupation des centres d'accueil pour mineurs de Ceuta dépasse de 2600% sa capacité critique. Nous appelons au secours et réclamons le soutien du reste de l'Espagne.
4: Jennifer Dupiroli, spécialiste des migrations chez Save the Children, partage cette inquiétude. Selon les décomptes de l'ONG, 900 mineurs sont déjà dans des centres, mais d'autres attendent toujours une place.
6: Ils sont plus d'un millier à vivre dans la rue, en dehors des centres d'urgence, sur les plages. C'est très préoccupant pour nous.
4: Et d'autant plus inquiétant pour les jeunes filles.
6: C'est très dangereux. Elles sont vulnérables et peuvent être exposées à des agressions sexuelles, au risque de trafic ou d'exploitation.
4: Cette situation risque de durer plusieurs semaines car il manque des effectifs pour interroger chaque enfant, comme l'exige la procédure d'accueil. L'ONG Save the Children réclame donc au gouvernement de Madrid d'envoyer des renforts sur place et de transférer certains jeunes dans d'autres régions pour assurer leur protection pendant que leur situation est examinée.
2: Édouard Berruet. La lutte contre l'immigration, toujours au centre de la politique de Donald Trump, le président américain annonce avoir signé un décret censé empêcher ce qu'il qualifie de tourisme des naissances sur le sol des États-Unis. Il dit vouloir procéder à des ajustements après que la Cour suprême a annulé un autre décret supprimant purement et simplement le droit du sol pour les enfants d'immigrés en situation irrégulière. La contre-attaque de Moscou après l'expulsion décrétée par Paris contre Xenia Fedorova, l'ancienne présidente de RT France, qui intervient dans les médias du groupe Bolloré, est accusée d'être un relais de la propagande du Kremlin dans l'Hexagone pour déstabiliser l'ordre public. Et Jean-Didier Revoin, à Moscou, a réagi pour la première fois à cette décision des autorités françaises.
7: Le ministère russe des Affaires étrangères a qualifié de persécution politique l'expulsion de Xenia Fedorova du territoire français. Son porte-parole adjoint a en outre estimé fallacieuses les accusations des autorités françaises à l'égard de la chronique

0: russe et déplorer les atteintes à la liberté d'expression qui ont cours en France. Alexei Fadeyev.
1: Nous observons depuis longtemps les actions des autorités françaises qui attribuent de manière maniaque une origine russe à tous les problèmes du pays. Par conséquent, n'importe quel point de vue alternatif est qualifié de propagande russe, de façon à évincer des journalistes et des médias entiers de l'espace informationnel.
0: Il y a une semaine, Paris avait émis un arrêté d'expulsion et gelé les avoirs de l'ex-présidente de RT France, devenue chroniqueuse au sein du groupe Bolloré. Les autorités françaises estiment en effet que les opinions de Ksenia Fedorova présentaient un risque pour la manipulation du débat public à l'approche de l'élection présidentielle. Quant à l'intéressée, elle a annoncé en début de semaine qu'elle avait quitté la France et n'y reviendrait qu'en cas d'annulation ou de suspension des mesures qui la visent.
2: Bonjour Didier Revoy à Moscou pour France Info.
3: Et puis le torchon brûle toujours entre l'UEFA et le patron de la FIFA.
2: Malgré les excuses de Gianni Infantino après sa tentative de créer une société commerciale pour ouvrir la FIFA aux investisseurs privés, la Confédération européenne de football annonce ce soir qu'elle maintient son boycott des compétitions organisées par la FIFA et notamment celui de la Coupe du Monde. Clara Lecoq-Réal, l'UEFA n'a visiblement pas été convaincue par les excuses du patron de la FIFA.
4: Les Européens avaient annoncé ce boycott la semaine dernière en exigeant l'abandon total du projet de Gianni Infantino, c'est effectivement chose faite, et des garanties contraignantes quant au fait que la FIFA n'ouvrira plus jamais sa gouvernance ou ses compétitions à des intérêts privés. Ces conditions-là, peut-on lire ce soir, ne sont pas remplies. L'instance européenne considère que les excuses de Gianni Infantino n'ont pas rétabli la confiance pour l'avenir. Le président de la FIFA, hier, avait réuni au Maroc les hauts responsables de la fédération. Ils avaient écrit ensemble un communiqué disant vouloir aller de l'avant, mais la carrière de certains de ses signataires, leur carrière dépendent de Gianni Infantino. Voilà ce que répond la FIFA, qui maintient donc son boycott. Cela concerne le prochain mondial en 2030, organisé notamment par l'Espagne et le Portugal. Mais avant cela, il y a aussi la Coupe du Monde féminine des moins de 20 ans. Ce sera dès le mois prochain en septembre, et puis celle des seniors l'année prochaine. Je rappelle que les Européens représentent près des deux tiers des finalistes des compétitions internationales.
2: Et Clara Lecoq-Réal, et si l'Europe tourne le dos à Gianni Infantino, ce n'est pas le cas de l'Afrique. Dans un communiqué, les 54 fédérations du continent réaffirment à l'unanimité leur soutien aux dirigeants suisses.
3: Le journal de Pierre Boudiès.
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3: Suivre sur France Info, Eric Cantona, invité du Monde d'Élodie. Cette semaine, on l'écoute juste avant 23h30. Mais d'abord, le point sur l'incendie. Dans le Haut-Var, les pompiers luttent toujours et doivent se méfier du Mistral.
5: 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Jeanne Mézia.
3: Encore 3 départements seront placés en risque très élevé d'incendie demain et apparaîtront en rouge sur la carte de Météo France. Il s'agit du Var, des Bouches-du-Rhône et du Vaucluse. Alors, le feu du massif du Gros Bessillon dans le Haut-Var qui a repris vendredi dernier n'est toujours pas fixé. 850 pompiers sont sur place. En 2 semaines, ce sont 6000 hectares de forêt qui ont été parcourus. Faustine Calmel, le Mistral s'est levé désormais avec des rafales à 55 km/h ce soir et c'est ça qui suscite l'inquiétude et la vigilance.
7: Avec une attention particulière sur les lisières des zones brûlées, d'où pourrait repartir l'incendie. C'est la grosse crainte ici, des autorités comme des habitants. 8 réactivations du feu ont été constatées par les pompiers depuis ce matin, rapidement maîtrisées. Ils sont 850 positionnés aux endroits stratégiques, face à ces zones calcinées, noires, qui semblent inactives. Mais d'où peuvent, c'est évident, repartir les flammes à la faveur du vent et de la chaleur intense, près de 40 degrés cet après-midi. Ce Mistral, prévu pour souffler jusqu'à demain soir, prévoit Météo France. Alors, il faut surveiller, patienter et croiser les doigts, notamment dans le village de Montfort-sur-Argent, 3 fois évacué ces 15 derniers jours. Ici, beaucoup ont les yeux rivés sur les prévisions météo pour encore au moins 24 heures. Le maire est Philippe Chuyenne.
8: On sait que les pompiers ont beaucoup travaillé pour préparer l'arrivée du Mistral. Une grande, grande surveillance, beaucoup de moyens, voilà, tout le monde est fébrile. Voilà, si on arrive à passer ces 2 jours, on pourra considérer que bon, on n'est pas sorti complètement parce que on en sera complètement Si, quand on aura un changement de météo, quoi.
7: Un gros orage, de la pluie, c'est ce qui permettrait de noyer enfin l'incendie, d'en finir avec les fumerolles, de considérer aussi peut-être enfin que le feu est fixé, pouvoir aussi respirer un peu, relâcher la pression et se reposer, concède Philippe Chuyenne.
8: Alors c'est une forme de lassitude parce qu'on vient de passer 15 jours quand même, sur le grill. Angoisse, attentisme, quoi, voilà. C'est le silence avant la guerre ou non.
7: Et parler de guerre n'est pas exagéré pour lui, tant la dernière évacuation du village, vendredi, s'est faite dans une urgence, un stress intense. Tous les habitants racontant l'arrivée des gendarmes, les hélicoptères, les canadaires aussi, survolant les habitations au plus près. Des moments que le nouvel élu espère ne pas avoir à revivre de sitôt. Tous retiennent leur souffle.
3: Merci beaucoup Faustine Calmaëlle. Bonsoir Julien Lamouret.
9: Bonsoir.
3: Vous êtes directeur système à Predict Service, la filiale risque de Météo France. On l'évoquait avec notre journaliste, ce vent, ce Mistral, qui est présent en ce moment dans le Var. Quelle intensité a-t-il ?
9: Et ben là, sur les rafales qui ont été observées aujourd'hui, on était sur des valeurs entre 50 et 55 km/h au plus fort en rafale. Et on va garder, a priori, ces mêmes gammes de valeurs une bonne partie de la journée d'à demain. Et ça va commencer à redescendre à partir de l'après-midi pour quasiment s'effacer en soirée de demain soir.
3: C'est important entre 50 et 55 km/h comme vitesse.
9: Actuellement, c'est pas exceptionnel hein, quand on parle du Mistral, mais quand vous avez des incendies en cours et des paramètres météo qui ne sont pas favorables en fait hein, à la poursuite des opérations et en tout cas à la fixation de ces incendies, c'est largement suffisant pour favoriser une progression rapide de feu, pour favoriser des reprises sur une végétation qui est très asséchée. On est sous des températures très importantes, hein, le département du Var notamment hein, est encore en vigilance orange pour le phénomène de canicule. Hein. Et donc, du coup, forcément, des rafales de l'ordre de 50-60 km/h en feu actif, c'est quelque chose qui est important malgré tout.
3: Mais combien de temps à l'avance peut-on le prévoir, ce Mistral ?
9: Alors, généralement, les modèles, il y a différentes gammes de modèles, hein, avec des mailles géographiques qui sont plus ou moins précises, mais on peut avoir déjà une visibilité sur les 2-3 prochains jours sur la mise en place en fait de ce type de régime de vent. Et après, au plus on va se rapprocher de l'échéance, au plus les précisions seront importantes, notamment sur les intensités et les valeurs qui seront attendues.
3: Donc là, on aura encore du Mistral pour la journée de demain, et pour les prochains jours, vous avez un petit peu de vision ?
9: Alors après, ça tend à se calmer un petit peu sur l'aspect du vent. C'est pour ça que c'est vrai que ces deux journées, là, d'aujourd'hui et de demain, étaient un peu redoutées hein, par les services de secours. Parce qu'on savait d'ailleurs aussi bien dans cette région-là que plus du côté du Roussillon, où on a la tramontagne aussi hein, qui s'est mise en place. Et d'ailleurs, il y a un départ de feu là, sur le département de l'Aude qui a eu lieu là en courant d'après-midi, donc voilà, qui est contenu. Voilà, mais les situations étaient un petit peu équivalentes, c'est-à-dire hein, en termes de progression de feu. Après là, bon, dans l'Aude, on était sur un départ, alors que sur le Var, c'est vrai qu'on est sur un feu qui, vous l'avez dit, a repris depuis vendredi dernier. On est à presque quasiment 6000 hectares brûlés hein, depuis le début de l'incendie. Donc c'est pas la même échelle, mais en tout cas sur les conditions qui favorisent une progression rapide du feu, on était sur quelque chose d'équivalent.
3: Mais c'est quoi la différence entre le Mistral et la Tramontane que vous évoquiez ?
9: Ah, c'est le nom que l'on donne à des vents qui sont des vents régionaux en fait. Hein. C'est une dénomination géographique. Hein. Donc sur le secteur autour de la vallée du Rhône, donc ça concerne le Var, on parle du Mistral. Donc c'est un vent de nord hein, qui souffle vers la mer et donc plutôt côté Roussillon là, en Occitanie, on va parler de la Tramontagne qui elle est un vent qui souffle dans un régime en direction du sud-est, hein, donc aussi vers la mer. Donc ce sont des appellations géographiques de vents régionaux.
3: Voilà. Est-ce que d'autres vents dans le Var pourraient mettre en difficulté le travail des pompiers dans les jours à venir ou ça va vraiment se calmer ? Que le Mistral va se calmer ?
9: Voilà. Ouais, a priori, il y a quand même une accalmie qui est vue à partir de demain soir. Et on a même certains modèles, alors ils ne sont pas tous d'accord, mais qui voient un petit peu de pluie, en tout cas sur le sud du pays, pour dimanche. Donc on va espérer avoir un petit peu de pluie sur les secteurs qui sont concernés par les incendies pour pouvoir favoriser un petit peu le travail des services de secours.
3: Ce qui serait une bonne nouvelle parce que ça fait un petit moment qu'il n'y a pas eu de pluie dans le secteur.
9: Oui, tout à fait. Là, on est sur des déficits assez exceptionnels et assez globaux, en fait, hein, à l'échelle du pays. On regardait encore tout à l'heure, nous, l'anomalie un petit peu de sécheresse et l'anomalie, en fait, de ce qu'on appelle le SWI, hein, qui est un indicateur de sécheresse des sols, qui est dans le rouge à l'échelle nationale. Donc, on est sur une situation de sécheresse assez importante, largement au-dessus de la normale. Et donc, quand vous rajoutez à cela du vent et des incendies en cours, bon voilà, c'est une situation qui peut vite devenir compliquée.
3: Eh bien, merci beaucoup, Julien Lamouret. Je rappelle que vous êtes directeur système à Predict Service, la filiale risque de Météo France. Alors, le mois de juillet, on le rappelle, a été le plus chaud jamais enregistré dans le pays. C'est un des facteurs qui aggrave le risque incendie, la chaleur, et qui aggrave aussi la sécheresse. Mathilde Bouquerel, on anticipe avec vous, d'ici 2050, que le risque d'incendie va encore augmenter. Dans quelle mesure ?
10: La moitié des forêts métropolitaines seront à risque, selon le ministère de l'Écologie. Aujourd'hui, c'est seulement un tiers. Ça, c'est dans le scénario le plus probable, c'est-à-dire que la température aura augmenté de 2,7 degrés en 2050 dans l'Hexagone, d'après les climatologues du GIEC et les projections de Météo France. La zone concernée par le risque élevé d'incendie va s'agrandir et remonter vers le nord, y compris dans des zones qui n'étaient pas concernées jusque-là. C'est ce qu'on appelle les nouveaux territoires du feu, où la fréquence des incendies va augmenter à l'horizon 2030-2050, comme par exemple l'Île-de-France et la Loire. Enfin, la période de risque d'incendie sera plus longue. Le ministère de l'Écologie s'attend à deux fois plus de jours dans l'année où ce risque sera très élevé. Ce qu'on appelle la saison des incendies va s'allonger, commencer de plus en plus tôt dans l'été et se prolonger jusqu'à l'automne.
3: Mais Mathilde, c'est le pourtour méditerranéen qui est surtout concerné.
10: Oui, dans les Bouches-du-Rhône et le Gard, par exemple, le ministère de l'Écologie prévoit jusqu'à 80 jours de risque élevé d'incendie par an en 2050, soit quasiment un quart de l'année. D'après l'Office national des forêts, il pourrait y avoir jusqu'à 60% de surface brûlée en plus dans le pourtour méditerranéen. L'ONF envisage même, dans les scénarios les plus pessimistes, qu'à force de brûler, les forêts de cette région laissent peu à peu la place à des maquis, des paysages composés de petits arbustes et de buissons.
3: Et quelles sont les projections à l'horizon 2100 cette fois ?
10: Dans une France à plus 4 degrés, le ministère de l'Écologie envisage que tout l'Hexagone soit confronté à un risque élevé d'incendie. Le Sud pourra dépasser localement les 80 jours de risque élevé par an et la saison des feux s'allongera d'un à deux mois dans certaines régions.
3: Merci beaucoup Mathilde Bouquerel de la cellule décryptage de France Info.
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3: L'info en une minute à 23h20, Pierre Boudillas, confinement levé dans les deux villages menacés par un incendie dans l'Aude.
2: Un brasier qui a parcouru une centaine d'hectares en a détruit 50, il est désormais contenu, annonce la préfecture. Plus de 120 pompiers restent mobilisés cette nuit sur place, ainsi que plusieurs dizaines de véhicules. Une nouvelle arrestation en Algérie en lien avec le milieu du narcotrafic marseillais. Rachid Djéa, frère du dirigeant du réseau de la Castellane, a été interpellé le 3 août dernier, placé en contrôle judiciaire, annonce de Gérald Darmanin, le ministre de la Justice, salue une nouvelle preuve de l'efficacité de la lutte contre le crime organisé. Dirigeants saoudiens, turcs et pakistanais annoncent qu'ils tiendront demain un sommet régional à Jeddah. L'ordre du jour n'a pas été annoncé, mais il intervient après que l'Iran ait annoncé un accord avec Oman pour une nouvelle voie de passage dans le détroit d'Ormuz. Et puis c'est la Mauricienne Kim Lecourte qui s'est offert la 6e étape du Tour de France. Aujourd'hui, victoire au sprint. C'est toujours la Suissesse Marlène Reisser qui porte le maillot jaune. Gros morceau demain avec l'étape qui conduira le peloton à s'attaquer aux pentes du Mont Ventoux.
3: Ce jeudi, on vous emmène en plein milieu du parc naturel régional du Morvan. Nous voici au camping de l'Ermitage de Chevigny à Mouans-Morvan, au bord du lac des Sétons. Endroit idéal pour se reposer durant l'été, Lucas Chelminiac.
11: Assis tranquillement sur sa chaise de camping, juste devant sa tente, Ralph est en train de bouquiner.
12: Vous me faites visiter ?
13: Venez,
14: je rouvre.
11: Qu'est-ce qu'on retrouve chez vous alors ?
14: Bon, il y a une petite cuisine, il y a des boîtes avec des alimentaires, il y a le lit dans la voiture.
11: Il arrive de Fribourg en Allemagne et découvre pour la première fois le Morvan.
14: C'est très chouette ici, ouais. On aime bien. Parce que c'est tranquille, on peut respirer et on on a pensé que c'est peut-être mieux ici.
11: Avec sa femme, ils en profitent pour visiter la Bourgogne.
14: On a des bicyclettes, on fait des randonnées. On était à Bibrac, on était à Autun, la cathédrale, les traces des Romains. Mais aussi le vin. J'aime bien.
11: Quelques emplacements plus loin, Daniel et Mouna sont venus de Suisse. Pas de tente pour eux, mais un van, dernière génération entièrement équipé.
12: Un frigo, voilà. On a de l'eau, du gaz, on a un grill aussi avec nous. On peut bien faire des menus aussi. Ça ici, c'est caché une toilette.
11: Là, il y a des toilettes là ?
12: Oui, ici. Ah, c'est une toilette, une toilette camping.
11: C'est mieux qu'une maison presque.
12: Oui, c'est une très petite maison.
11: Les deux chanceux ont un emplacement de rêve. Ils sont au bord du lac des Sétons.
12: C'est très calme, très joli. On est dans la nature.
11: C'est quoi qui vous plaît, les arbres,
12: Les arbres, le lac, la nature, oui, ça. Les gens, ils sont très gentils aussi.
11: Ici, les touristes viennent chercher avant tout la tranquillité. Henri Anderson, le gérant du camping de l'Ermitage de Chevigny.
1: Ce qui plaît, c'est cet environnement qui est un environnement de verdure, le ciel étoilé le soir, le chant des oiseaux et puis les écureuils que vous voyez, c'est sensationnel.
11: Pour ça, ils viennent de toute l'Europe.
1: Les Hollandais, les Suisses, les Allemands, les Belges et on va dire en dernier les Français.
11: Pour conserver cette atmosphère paisible, Henri Anderson limite volontairement les places disponibles dans son camping à une centaine alors que sa capacité maximale est de 120.
10: Le reportage de Lucas Chelmignac, ici au Serre pour France Info. Voici le monde d'Elodie. Elodie Hugo est son invitée. Bonjour Eric Cantona.
15: Bonjour Elodie.
10: Merci de passer la semaine avec nous dans le monde d'Elodie sur France Info. Vous êtes notre invitée spéciale. En vous écoutant chanter, on comprend une chose. Vous n'essayez pas d'être chanteur. Vous cherchez avant tout à être sincère, comme si finalement les chansons étaient simplement une autre manière de raconter ce que vous avez toujours porté en vous. Aujourd'hui, nous allons parler des mots, de la musique, de l'émotion et de cette voix que l'on découvre sous un nouveau jour. Est-ce que, avec cet album, vous avez trouvé votre voix dans tous les sens du terme, avec toutes les écritures possibles ? On sent que vous avez gardé ça en vous pendant très longtemps. Donc, je voudrais juste avoir ce regard d'Eric Cantona sur cette voix.
15: Quand j'écris un texte, j'écris... C'est un besoin de s'exprimer.
10: Presque vital.
15: Vital. Je ne suis pas obligé de faire ça. Et les musiques que je fais, c'est les musiques que j'écoute. Et c'est ça que je me dis. Après, on cherche. Peut-être que je pourrais faire des choses autrement et tout. Mais ce que j'ai fait, en tous les cas, c'est que j'ai essayé le plus possible de faire un truc qui est moi, quoi, qui fait partie de moi. Moi, je n'écris pas des partitions. Quoi. J'enchaîne des accords. Quoi. Je joue mal de la guitare, mais j'enchaîne des accords pour créer une mélodie. Mais une fois que j'ai fait ça, après, moi, je ne peux parler qu'avec des images. Je ne peux parler qu'avec un ressenti, des vibrations de pourquoi j'ai écrit ce texte. Et pourquoi cette musique, elle est venue ? Pourquoi cette mélodie, elle est venue ?
10: Mais il y a le texte, c'est parce que c'est texte. Il y a aussi ce que vous
15: voulez. Oui, non, mais c'est parce que c'est texte. Et donc la musique et l'univers musical, tout ça doit être en cohérence, quoi. Et moi, ma voix, moi je ne suis pas un chanteur à voix. L'important, c'est de trouver son identité, de trouver qui on est, même si on cherchera toute notre vie. Mais d'être le plus possible libre et s'exprimer, même si on hérite aussi de toute l'histoire culturelle. Monsieur qui me demandait tout à l'heure, est-ce que la période Manchester avec Hacienda, tout ça, ça a influé sur cet album, sur la musique que vous faites ? Ben, je dis pas plus que mon père qui écoutait de l'opéra, pas plus que les Sex Pistols, pas plus que les Clash, pas plus que U2 ou Bernard Lavilliers. Permettez de nous évader, on était à Auxerre, tout était fermé, les fenêtres et tout. Bernard Lavilliers, c'était là... C'était la liberté totale, quoi. C'était le Brésil, c'était... Attention, fragile, quoi. On voyait les images, quoi. On voyait tout ça. Donc moi, cet album, il peut pas être plus moi. Dans les mots, dans la musique, dans son univers, dans ce qui dégage, et dans l'atmosphère, dans l'énergie. C'est ça, je crois, ma plus grande fierté.
10: En tout cas, ce qu'on comprend, c'est que vous avez gardé vos yeux d'enfant, Eric Cantona. Ça départira jamais du personnage que vous êtes.
15: Non. Et non, mais cet enfant, il est... En fait, c'est à partir du moment où je me suis rendu compte que j'étais en train de jouer à quelque chose, ça m'a marqué à vie, quoi. C'était tellement beau le moment où on ne se rend pas compte qu'on est en train de jouer, quoi.
10: Dans On se love, on ressent une douceur particulière. Là, on découvre l'homme amoureux. Donc, ce n'est pas une facette que vous nous montrez habituellement. C'est-à-dire que ça, c'est quelque chose de très intime. Et ce jeu de mots entre love et se lover, comme deux êtres qui se blottissent pour se protéger, il y a effectivement toujours ce côté protecteur, donne l'impression d'une chanson très intime, inévitablement. Est-ce que vous avez aussi ce besoin aujourd'hui, avec l'âge, entre guillemets, qui avance,
16: d'explorer cette partie, cette confiance dans l'intimité.
15: Non, j'ai envie de décrire, pas de décrire, mais j'ai pas envie de décrire, j'ai envie de décrire sur plein de choses, y compris l'amour. Mais l'amour, je crois que c'est peut-être le sujet qui a été le plus traité dans la chanson, quoi. L'amour, l'amour impossible, la séparation, tout autour de l'amour, quoi. Là, on est presque plus dans l'acte de... On est plus dans faire l'amour, quoi, dans cette chanson, quoi.
16: Et il y a des métaphores. C'est à quel point vous allez loin dans l'album. Jamais vous vous êtes autant livré.
15: Non, peut-être pas. Mais après, c'est en poésie, quoi. C'est aussi un peu aussi des métaphores, quoi. Mais c'est... Ouais, c'est peut-être...
16: Il y a toujours Rachida Brakni.
15: En même temps.
16: Rachida Brakni, pas très loin, c'est votre épouse. Le fait d'avoir ce côté protecteur. En tout cas, ce regard, est-ce que ça oblige à l'exigence ou est-ce qu'au contraire, ça oblige à être juste dans les émotions?
15: Après, on peut être juste et exigeant.
16: Les deux. Mon capitaine.
15: Non, mais cette chanson, je ne sais pas si c'est vraiment protecteur. On est vraiment deux. Hier soir, je suis allé voir un concert. On est allé voir un concert. C'était un état de transe, quoi, un peu planant, comme ça. Ce serait presque ça, cette chanson, mais entre un homme et une femme, entre deux amoureux, quoi. Ouais, un tombe à la ramasse, quoi.
16: Merci Eric Cantona d'avoir partagé ce moment avec nous sur France Info. Je rappelle que votre album Perfect Imperfection est disponible. Demain, pour notre dernier rendez-vous, on prendra un peu de hauteur. Ce que vous retenez de votre parcours, ce qui vous anime aujourd'hui et ce que vous préparez pour la suite. Tout un programme. À demain.
15: À demain.
16: Le monde des logis à retrouver sur franceinfo.fr. La météo tout de suite.
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16: Laurence Dezellé.
18: Encore une belle journée d'été demain. Le soleil brillera dès le matin avec déjà du mistral et de la tramontane autour de 50-60 km/h. Ça soufflera aussi sur la Corse. Il fera frais au lever du jour par endroit. On attend entre 9 et 26 degrés du nord au sud. L'après-midi, poursuite du beau temps, sans doute des orages sur les crêtes pyrénéennes, les Alpes frontalières et le relief corse. Un peu de vent sur le littoral de la Manche. Dans le sud-est, plus de mistral que de tramontane. On attend des pointes à 70 km/h sur la côte varoise. Concernant les températures maximale, on prévoit 21 degrés au Havre, 23 à Brest, 26 à Lille, 28 à Paris et Metz, 33 à Bordeaux, 35 à Marseille et 37 degrés à Perpignan.
16: Laurence Dezellé, bonne soirée à l'écoute de France Info. Il est 23h30. Théo, mettons Régimbo pour l'info.
19: Il s'agissait d'une cible prioritaire de la justice française, un narcotrafiquant interpellé en Algérie. Il s'agit de Rachid Djea, à la tête du trafic dans la cité de la Castellane à Marseille. Le ministre de la Justice salue l'efficacité de la lutte contre la criminalité organisée. Une arrestation après une première fin juillet en Algérie, aussi à la demande de la France, d'un des fondateurs de la DZ Mafia. Arrestation que vous révélez France Info hier. Le travail des pompiers dans le massif des Corbières a permis de contenir l'incendie dans l'Aude ce soir, celui qui se développait depuis 16 heures dans le secteur de Montserré à l'ouest de Narbonne. Il a parcouru 100 hectares après s'être déclaré à cause d'un accident de la circulation. Une dizaine de moyens aériens et près de 250 pompiers ont été mobilisés. Risque aux feux de forêt et de végétation d'ailleurs très élevé demain dans le Vaucluse, le Var et les Bouches-du-Rhône. Dans ces trois départements, les accès aux massifs forestiers seront restreints, voire interdits. 9 autres départements du sud et de l'est sont en risque élevé selon la météo des forêts. Donald Trump signe un décret pour empêcher, je cite, le tourisme des naissances, c'est-à-dire lorsque les femmes étrangères accouchent aux États-Unis. Une nouvelle tentative pour remettre en cause le droit du sol. La Cour suprême américaine avait annulé il y a quelques semaines un décret supprimant ce droit. Le président américain qui affirme ce soir que le détroit d'Ormuz au Moyen-Orient pourrait rouvrir bientôt. Des négociations sont en cours entre Oman et l'Iran, mais cela dépendra de la levée ou non du blocus des ports iraniens imposé par Washington. Les autorités sanitaires françaises à la recherche recherche des potentiels contacts d'un touriste ayant séjourné en France en juillet est testé positif à l'antivirus. Il est isolé depuis aujourd'hui avec sa famille en Espagne. Ses symptômes sont faibles. Un festival à Bastia évacué ce soir en raison d'un risque d'effondrement sous la scène selon les pompiers. Une dalle de béton s'est affaissée de 10 cm. C'est le DJ franco-suisse Moziman qui se produisait. Il a fallu faire sortir 800 personnes.
3: Et quand même, merci beaucoup Théo. Mettons Régimbo. À suivre sur France Info, comment faire pour économiser notre eau en cette période de sécheresse? Elle se fait rare et 1 litre sur 5 s'échappe de nos tuyaux. C'est ce que nous verrons dans une dizaine de minutes avec Cyril Gasselin, expert à l'Office international de l'eau. Mais d'abord, en cette période estivale, attention aux arnaques.
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3: Et ce sont des propriétaires de gîtes ruraux qui sont ciblés en ce moment avec de faux locataires qui proposent de payer leur séjour via une application qui en fait aspire leurs coordonnées bancaires pour vider leur compte. Le phénomène a notamment touché la Drôme, l'île de Ré et la Creuse. Dans le département de la Creuse, vous avez pu rencontrer deux propriétaires qui ont eu très peur, Nina Pavant.
20: Geoffroy Legrand, on a encore la voix tremblante.
21: J'ai eu très peur, je me suis effondré.
20: Installé en Creuse depuis quelques mois seulement, c'était le rêve de sa vie d'ouvrir un gîte.
21: J'ai cru devoir tirer une croix sur mon rêve, quoi. Ça représente 6 mois de travail.
20: Lorsqu'il s'est rendu compte, trop tard, de la supercherie, Geoffroy Legrand a bien cru qu'il allait mettre la clé sous la porte. Cet escroc a écumé une grande partie des propriétaires de gîtes du département, comme Béatrice Jousset, qui elle aussi a pu échanger avec lui par téléphone.
22: Il insistait en disant, mais je ne peux pas récupérer mon argent avec ce système-là, ça vous a été envoyé, il faut absolument que vous cliquiez sur le lien. Mais je lui ai dit non, ça je ne le fais pas.
20: Haute depuis plus de 20 ans, elle a un conseil pour les nouveaux propriétaires.
22: Quand vous envoyez un RIB sur un compte, ne laissez rien dessus. Parce que si quelqu'un peut se servir de ce numéro de compte pour l'utiliser à mauvais escient, peut-être essayer de faire une fraude. Moi, quand j'envoie un RIB, sur ce compte-là, il n'y a rien.
20: Des arnaques de plus en plus sophistiquées qui inquiètent la Fédération des gîtes de France en Creuse. Elle rappelle d'ailleurs qu'il ne faut jamais communiquer vos identifiants bancaires et qu'il n'y en a évidemment pas besoin pour recevoir un virement bancaire.
3: Un reportage ici Creuse, signé Nina Pavant pour France Info. Bonsoir Damien Bancal.
23: Bonsoir.
3: Vous êtes journaliste spécialiste de la high-tech et fondateur du blog Zatas.com. Alors ce genre d'arnaque que l'on vient d'entendre via une application qui aspire les données, c'est nouveau ?
23: Alors c'est nouveau dans la méthode qui a été utilisée par les malveillants. Et d'un autre côté, on voit cette technique qui en plus impacte les professionnels du tourisme depuis plusieurs années. On a pu voir ça pour des hôtels, des chambres d'hôtes. Bon, ben là, on voit que maintenant, c'est pour les gîtes de France.
3: C'est une nouvelle façon de faire, mais qui a quand même quelques années, donc pas vraiment nouveau. Oui. Comment on la décèle, cette arnaque?
23: Alors justement, oui, c'est pas nouveau parce que les pirates informatiques, malheureusement, c'est un peu des couteaux suisses. Hein. Ils ont une idée de malveillance pour impacter nos données bancaires. Voilà, ils ont une imagination débordante. Et là, dans ce cas-là, eh bien, ils profitent de quoi? Ils profitent de ces néobanques. Ces néobanques, vous savez, ces banques connectées à Internet. Mmh. Et donc, ben là, on envoie un lien, on vous envoie un lien, on vous propose de télécharger cette application qui est tout à fait légale. Hein. Mmh. Mais par contre, quand on clique sur le lien, ils communiquent, ces malveillants, ces pirates, eh bien là, on orchestre, eh bien quoi? La transaction. Alors, les personnes qui n'ont pas la connaissance de ce genre de technique, eh bien, ils se rendent compte, mais beaucoup plus tard, qu'ils ont payé simplement grâce à leur téléphone.
3: Et c'est un mécanisme qui est bien rodé, alors?
23: Oui, il est bien rodé, oui, d'autant plus que là, on n'a pas affaire à des pirates informatiques qui font ça un petit peu par-dessus la jambe, pardon du terme. Hein. Ils ont d'abord réfléchi à leur cible. Faut-il le rappeler, il y a quelques semaines, les gîtes de France ont été cyberattaqués ou des malveillants ont volé, mais pas qu'à eux, et bien des données dédiées au tourisme. Les malveillants qu'ont-ils fait? Ils ont d'abord fait un environnement de qui attaquer par un courrier électronique, par un moyen de convaincre sa cible, donc le fameux phishing, vous savez, l'hameçonnage qui va vous convaincre qu'on est une banque ou autre. Et puis à partir de là, une fois qu'ils ont bien ciblé les populations qu'ils vont contacter, j'ai votre nom, votre prénom, votre profession, votre téléphone. J'ai plus qu'à vous convaincre et malheureusement, le clic est encore plus simple. Et là, on voit les détournements d'argent possibles.
3: Donc là, c'est une des suites de ce piratage qui a eu lieu en mai dernier?
23: Alors, le problème, c'est qu'il est là. C'est qu'aujourd'hui, on a affaire à un certain nombre de fuites de données, que ce soit sur notre territoire, mais il y en a partout sur la planète. Et les malveillants, aujourd'hui, ils cartographient, ils font des espèces de roadbooks, vous savez, ces petits cahiers qui existent pour les pilotes de rallye, et bien les pirates informatiques font exactement pareil. Qui cibler? À quel moment? Et surtout, comment les convaincre de tomber dans un piège final qui est de pouvoir leur extirper de l'argent? Et là, la problématique elle est assez efficace. Les pirates informatiques ont attendu quoi? Les vacances? Eh oui, l'été, ils ont profité de demandes très fréquentes de touristes, ce qui est tout à fait normal, et après tomber sur eh bien, des professionnels du tourisme qui ne sont pas des professionnels ni de la banque, ni du piratage informatique. Et donc, du coup, réussir à les convaincre de cliquer, malheureusement, c'est encore assez simple.
0: Et dans combien de pourcents des cas ça fonctionne, cet acte de piraterie?
23: C'est très compliqué à savoir, justement, et c'est là où il est très important de ne jamais avoir honte de déposer plainte auprès de nos autorités, qu'elles soient la police nationale, on peut penser à l'OFAC, à la gendarmerie nationale, où ils ont des équipes, des hommes et des femmes qui sont spécialisés, donc déposer plainte. N'ayez pas honte, tout le monde peut se faire avoir. Et donc, déjà déposer plainte, c'est espérer remonter aux pirates, c'est surtout, eh bien, chiffrer. Combien de personnes ont pu être impactées? Et puis surtout, quels sont les montants détournés? Parce que votre témoin que vous avez eu là il y a quelques instants, ils ont quand même volé 5000 euros. Mais qu'est-ce qui me dit qu'il n'y en a pas eu peut-être des dizaines d'autres professionnels dans des campings, des chambres d'hôtes, des gîtes, que sais-je encore, qui ont eux-mêmes été impactés? Peut-être même certains ne sont pas encore au courant.
0: Là, quand les arnaqueurs se font passer pour de faux locataires, ça semble quand même plausible, c'est difficile à déceler. Oui.
23: C'est très compliqué à déceler parce qu'en face, on a des personnalités, ces malveillants, qui vont clairement se fabriquer un scénario. Je suis un touriste allemand, anglais, belge, français et je veux louer chez vous. Alors, on avait eu à un certain moment des malveillants qui vous disaient bah, écoutez, il ne me reste plus qu'un chéquier, plus qu'un chèque. Je vous envoie 2000 euros, votre loyer est de 900, renvoyez-moi le reste en liquide. Aujourd'hui, avec les connexions, il suffit de cliquer pour arnaquer les gens. Heureusement, il y a des moyens de pouvoir bloquer, les freiner. Votre témoin, vous avez eu là il y a quelques instants dans votre interview, elle le dit très clairement, je ne clique pas et je n'accepte pas, surtout quand, pardon, hein, ce sont des banques un petit peu particulières, qui ne sont pas véritablement connues, et surtout, si on vous demande de cliquer à partir de votre téléphone ou votre ordinateur sur un lien, dites-vous qu'il y a, allez, anguille sous roche, à minima, c'est une malveillance qui se prépare. Et on peut penser aussi au pire ensuite.
0: Donc si on nous demande de cliquer sur un lien, ça doit tout de suite nous mettre la puce à l'oreille. Et on doit se dire que peut-être qu'il y a une arnaque qui se cache derrière.
23: C'est terrible à dire. Hein. Il ne faut pas être paranoïaque. Parce que la paranoïa nous fera porter précipitation dans des actions qui pourraient être encore plus dangereuses, en tout cas numériquement parlant. On réfléchit. Quelle est cette banque? Quel est ce client? Et puis pourquoi veut-il passer par ce biais-là? D'autant plus si c'est une banque basée à l'étranger. Non, on lui rappelle les règles, d'autant plus que ça doit être marqué dans l'ordre et des charges de l'OT. Ben non, nous on passe par une banque, telle banque française. Et non, je ne cliquerai pas sur un lien. Trouvons d'autres moyens, comme par exemple, attendons demain pour passer en agence, par exemple.
0: Et avez-vous en tête d'autres types d'arnaques populaires en ce moment, en cette période estivale?
23: Oh, si vous saviez si je pouvais prendre des médicaments pour faire passer cette migraine, il y en a tellement. C'est terrible à dire, hein, mais aujourd'hui, les malveillants avec le numérique sont capables de réfléchir à tout et n'importe quoi. On a vu dernièrement des locations, je vous loue des vélos. Il n'y avait pas de vélo derrière. On a les cas malheureusement les plus communs et pourtant, tous les ans, ils ont lieu où des gens louent eh bien, un espace, que ce soit dans un camping, j'en souris parce que c'est terrible, mais ils pensent avoir loué un espace dans un camping ou alors dans un gîte, un appartement, et se retrouvent devant une décharge. On a aussi tous les actes d'après les vacances, de retour de vacances. Attention, touristes ou non, les courriers que vous allez recevoir pouvant se faire passer pour l'hôtel, le camping ou le gîte que vous avez pu visiter. Peut-être qu'il y a eu une intervention d'un pirate informatique qui voudra eh bien, se mettre entre les deux. On appelle ça l'attaque de l'homme du milieu. Et là, en plus, il pourrait avoir envie de piéger et l'hôte, mais aussi le touriste.
0: Et là, le but à chaque fois, c'est d'accéder au compte bancaire des victimes?
23: On a plusieurs possibilités. Effectivement, les comptes bancaires, hein, on ne va pas se voiler la face, le pirate informatique, l'escroc, sa finalité est de toucher eh bien, l'argent sonnant et trébuchant, mais on a aussi la collecte d'informations. Et il ne faut pas être tombé dans la paranoïa, mais la prudence. Dans quelques semaines, ce sont les élections en France. Et le fait de collecter des données sur, eh bien, monsieur ou madame X, peut-être que cette personne est une élue ou un élu d'une mairie, ou peut-être c'est quelqu'un qui pourrait être ensuite manipulé indirectement par des gens qui vont vous demander de cliquer. Alors, c'est pour ça qu'il faut faire attention.
0: Ce serait des opérations de déstabilisation?
23: Alors, ça peut en faire partie. Hein. On a repéré la semaine dernière une espèce de déstabilisation impactant un centre nautique de la région parisienne. Mmh. Cette déstabilisation a commencé au mois de juin et s'est terminée au moment où on a alerté, mon blog a alerté non seulement le centre nautique, la mairie de cette commune et l'ANSSI, hein, l'Agence nationale de sécurité des systèmes d'information. Et ben, pourquoi ? Parce que dès le mois de juin, on a vu des gens installer soit une fausse pharmacie, soit un faux casino, soit une fausse boutique vendant des contrefaçons. Personne n'a rien vu, et nous, ça nous a intrigués. Est-ce que les gens derrière qui semblent être de petits escrocs, pardon du terme, c'est pas du tout, ça reste des escrocs, en tout cas des criminels, des cybercriminels, mais n'ont-ils pas voulu tester la vitesse de correction, la vitesse de détection? Parce que qu'est-ce qui les empêcherait, par exemple, la veille d'une élection, de remplacer les informations de la piscine en des messages politiques néfastes à notre pays? Tout est possible, c'est du numérique.
0: Eh bien, merci beaucoup Damien Bancal pour toutes ces précisions sur les arnaques dont nous pouvons être victimes. Je rappelle que vous êtes journaliste, spécialiste de la high-tech et fondateur du blog Zataz.com. L'info en une minute arrive.
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0: 23h44 sur France Info, l'info en une minute. Avec vous, Théo Metton-Régimbault, à la une, le Stade français victime d'une cyberattaque.
19: Et le club parisien de rugby l'a annoncé ce soir, cyberattaque revendiquée par le groupe russe de hackers Kilin, présumé basé en Russie. Et les pirates ont mis en place un compte à rebours et annoncent être prêts à publier des informations personnelles si une rançon n'est pas payée. Le parquet de Paris ouvre une enquête après des soupçons d'ingérence russe qui ont visé le député européen Raphaël Glucksmann, probable candidat à la gauche, de la gauche à l'élection présidentielle. Dernièrement, c'est la campagne de Gabriel Attal qui a été visée. Feu contenu dans l'Aude ce soir, il a parcouru 100 hectares dans le massif des Corbières à l'ouest de Narbonne. L'incendie a pris vers 16h suite à un accident de la circulation. Risque aux feux de forêt et de végétation, d'ailleurs très élevé demain dans le Vaucluse, le Var et les Bouches-du-Rhône. Dans ces trois départements, les accès aux massifs forestiers seront restreints, voire interdits.
0: Dans un contexte de sécheresse en France, l'usage de l'eau potable est restreint dans certains départements. Mais il faut savoir qu'une partie de l'eau que l'on boit se perd en chemin avant d'arriver à notre robinet, 1 litre sur 5 en moyenne, en raison des fuites de canalisation. Alors pourquoi une telle déperdition ? La réponse de Cyril Gasselin, expert formateur dans le domaine de l'eau potable et pluviale à l'Office international de l'eau.
27: Alors ces fuites sont dues essentiellement à l'âge des réseaux. Hein. On a aujourd'hui en France des réseaux qui datent des années 60-70, voire plus anciens, et donc qui finissent par, comme tout réseau, s'user et donc produire des fuites.
0: Et est-ce que certains territoires sont plus touchés que d'autres ?
27: Alors effectivement, hein, on a des territoires qui sont aujourd'hui très touchés. Si on va dans les Drôme-Com, par exemple, hein, la Guadeloupe, la Martinique sont des territoires où les tensions en eau sont beaucoup plus importantes que sur la France hexagonale.
0: Alors les canalisations, évidemment, il y en a des kilomètres et des kilomètres, plus de 900 000 à travers la France. Vous le disiez, une partie est très ancienne, ces canalisations, elles passent évidemment sous la terre. Ça veut dire que le plus souvent, ben, les fuites, on ne les voit pas. Comment est-ce qu'on fait pour les repérer ?
27: Alors on va avoir mis en place des stratégies. Hein. Depuis 2010 en France, les collectivités ont l'obligation de mettre en place des stratégies pour identifier leurs fuites. La première chose, ça va être de compter ce qui rentre et ce qui sort des réseaux d'eau potable pour identifier les secteurs les plus fuyards. On aura ensuite des techniques dites acoustiques hein, qui vont nous permettre de venir détecter ces fuites. Donc les techniques acoustiques, tout simplement une fuite en sortant du réseau va frotter contre le sol et va produire un bruit et on va venir écouter ces bruits.
0: Avec un appareil alors, spécial ?
27: Voilà, c'est des appareils spéciaux que les collectivités ont à disposition hein, pour venir chercher leur fuite.
0: Quels sont les autres moyens ?
27: Alors, les autres moyens, on va injecter des gaz dans les canalisations. Ces gaz vont ressortir via les fuites et avec des détecteurs de gaz, on va pouvoir les identifier. Et puis, plus récemment, on forme des chiens qui vont venir détecter le chlore qu'on vient injecter dans l'eau en reniflant le long de la conduite.
0: Donc, ils sentent l'odeur finalement et ça permet de savoir s'il y a des fuites. Et est-ce que l'intelligence artificielle peut être utilisée à l'avenir pour lutter aussi contre ce phénomène de fuite d'eau?
27: Alors, sans aucun doute, on va pouvoir faire de la prévision de cases de conduite, de la prévision de fuite, en fonction d'une multitude de paramètres, l'âge de la conduite, le nombre d'interventions qui ont déjà été faites dessus, les sollicitations routières, bref, il y a effectivement, sans aucun doute, des améliorations sur ce point-là à attendre.
0: Et vous, donc, vous donnez des formations à l'Office l'Office international de l'eau. Qui fait appel à vous, j'imagine, des intercommunalités ?
27: Alors effectivement, la compétence eau potable est aux intercommunalités aujourd'hui. Donc les intercommunalités font former leurs agents à la recherche de fuite chez nous. Mais pas que, vous avez aussi tous les financeurs des actions des réseaux d'eau potable, que ce soit les conseils départementaux, les agences de l'eau qui viennent aussi se former. Et puis un autre point important, c'est que pour limiter le nombre de fuites, il faut que les canalisations soient aussi correctement posées. Et donc vous avez tous les poseurs de canalisations qui viennent se former.
0: Et est-ce qu'on joue aussi sur les matériaux ? Vous le disiez, elles vieillissent, une partie du réseau est très très ancien.
27: Oui, alors aujourd'hui on a de la recherche sur ces matériaux, mais c'est des matériaux qui restent quand même relativement traditionnels. On a des améliorations, mais on reste sur des matériaux qu'on maîtrise. Partir sur des matériaux que les exploitants n'arriveraient pas à maîtriser n'est pas forcément une bonne solution.
0: Et ces fuites, est-ce qu'on arrive à les résorber rapidement ou est-ce qu'on finalement on n'arrive pas à lutter puisque les canalisations se dégradent et il y en a de nouvelles qui se créent au fur et à mesure?
27: Alors voilà, effectivement, il y a des nouvelles fuites qui se créent au fur et à mesure qu'on les répare. Ceci dit, je vous dis que depuis 2010, on a mis en place des plans d'action pour améliorer le rendement. Et en 2010, on perdait de l'ordre de 1,5 milliard de mètres cubes par an en France. Et aujourd'hui, on n'est plus qu'à 1,1 milliard. Donc, il y a quand même eu une amélioration globale du réseau français.
0: Oui, c'est un enjeu qui est à la fois écologique, mais aussi économique pour les intercommunalités et pour les acteurs. Public.
27: Évidemment, le prix de l'eau, tout le monde paye son eau, c'est quelque chose de très important dans le budget des Français. Et donc plus on limitera les fuites, moins on aura un prix de l'eau élevé.
0: Cyril Gasselin, expert à l'Office international de l'eau avec Mélanie Delaunay. Cette semaine, dans ces dessins qui font l'info, on vous parle de Gisèle Pellicot, victime des actes de son mari et des violeurs de Mazan. Elle est depuis devenue une icône de la lutte contre les violences faites aux femmes. C'est d'ailleurs l'objet de ce quatrième épisode, récit de Mathilde Lemaire et Lucas Finet.
1: J'ai le cœur qui bat et je pense à ma fille qui a 16 ans. Je lui dis merci à Gisèle pour ma fille, pour moi, pour les futures jeunes femmes.
2: Gisèle Pellicot, ce 19 décembre, quitte le tribunal d'Avignon. Avant de s'engouffrer dans une voiture, elle regarde une dernière fois la foule venue l'acclamer. 3 mois et demi plus tôt, elle était une inconnue. C'est son acte politique de refuser le huis clos qui l'a propulsée, symbole de la lutte contre les violences sexuelles. Cet hymne du mouvement de libération des femmes, ce sont des militantes qui l'ont entonné devant le palais de justice ce jour de verdict, ce jour où la totalité des accusés ont été condamnés.

0: Au fil des semaines, comme un rituel s'est mis en place. En salle des pas perdus, des femmes, militantes féministes, mais pas seulement, forment une haie d'honneur à chacune des arrivées et sorties de Gisèle Pélicaud. Elle se faufile au milieu, esquisse un sourire, remercie sobrement. À la barre, dès sa première audition, Gisèle Pélicaud a fait entendre une voix claire, un propos construit. Devant les accusés, elle ne baisse pas la tête. Sa détermination, ses mots choisis, tout cela a été raconté par des centaines de journalistes, français mais aussi étrangers, espagnols, italiens, allemands, américains, venus nombreux à Avignon pendant de longues semaines.
1: Gisèle Pélicaud,
2: la cause de Gisèle Pélicaud.
3: Gisèle Pélicaud.
1: She has become the symbol of.
0: Gisèle commence à recevoir des courriers des quatre coins du monde, des bouquets de fleurs, des dessins. Un jour, à l'audience, elle porte une écharpe en soie avec des dessins d'artistes aborigènes, cadeau d'une association australienne de femmes qui voulait lui témoigner leur soutien. France Info sollicite Grégory Pless, son correspondant à Sydney.
4: Le Vaucluse a beau se trouver à 17 000 km de Sydney, quand Yumi Lee a entendu parler de l'affaire des viols de Mazan, elle s'est...
0: Il y a les réactions au bout du monde et puis les collages qui apparaissent dans les rues de plusieurs villes. D'abord, Avignon, avec le collectif des Amazones. Puis Marseille, Paris, New York. Collage avec parfois le visage de Gisèle Pélicaud et en lettres noires sur papier blanc des messages de soutien. On la disait brisée, c'est une combattante, Gisèle, lit-on par exemple. Ce qui revient souvent aussi sur les murs, c'est cette formule devenue slogan « Que la honte change de camp ». Le 21 septembre, plus de 200 hommes, dont le chanteur Eddie De Pretto et l'écrivain Gaël Faye, signent une tribune en soutien à Gisèle, qui se veut une feuille de route en 10 points pour en finir, je cite, avec les Boys Club. Dans la salle d'audience, Gisèle parle d'elle, de son histoire, mais aussi des autres victimes de violences sexuelles. Elle parle de la culture du viol qu'il faut abolir. « Ce que je veux, dit-elle un jour, c'est que toutes les femmes se disent « Madame Pélicaud a parlé, je peux le faire aussi ». Et elle est entendue. En décembre, devant la cour d'assises d'Angoulême, une jeune femme, Océane, dit à l'ouverture de son procès qu'elle se sent inspirée par Gisèle Pélicaud et refuse le huis clos. Susciter des réactions, provoquer des débats, savoir que plus personne après ce procès ne pourra dire qu'une femme endormie peut être consentante, tout cela, pour Gisèle Pélicaud, c'est un vrai baume au cœur, un carburant. Elle l'a dit, elle a 72 ans, elle n'aura pas assez des années qui lui restent à vivre pour se relever. Alors autant que toute la noirceur de son histoire serve à quelque chose, à d'autres. Message reçu parmi les nombreuses femmes venues d'un peu partout le jour du verdict à Avignon.
5: J'ai le cœur qui bat et je pense à ma fille qui a 16 ans. Je lui dis merci à Gisèle pour ma fille, pour moi, pour les futures jeunes femmes.
6: Gisèle, c'est un exemple pour toutes. Ça va quand même faire avancer les choses, j'espère. Au niveau des mentalités, j'espère que ça aura touché vraiment. Faut pas qu'on oublie.
0: Après le verdict, Emmanuel Macron salue la dignité et le courage de Gisèle Pélicaud. Gracias Gisèle, danke Gisèle, écrivent sur X les chefs de gouvernement espagnols et allemand. Gisèle a même reçu, quelques jours plus tard, un courrier de Buckingham Palace. En février, le prestigieux magazine Time place Gisèle Pélicaud parmi les 12 femmes de l'année 2025 dans la catégorie icône, avec ce commentaire. Tout comme Gandhi a contesté la violence raciale, Gisèle a défié le patriarcat partout, y compris au sein du mariage. En cela, elle fait progresser les droits humains universels.
7: Et Gisèle Pélicaud dans ses destins qui font l'info, une série de Mathilde Lemaire et Lucas Finet dont les 5 épisodes sont à retrouver sur l'application Radio France. L'info de l'histoire tout de suite. Et durant ce mois d'août, on revient sur les slogans des précédentes élections présidentielles avant le vote de l'année prochaine. Aujourd'hui, l'élection de 1974 et ce cri de ralliement, Giscard à la barre, une campagne où les slogans impriment moins que les petites phrases, Fabrice Dalméda.
8: En 1974, France Gall sort une chanson qui connaît un immense succès.

0: Cette déclaration, évidemment, n'est pas la seule en 1974. La mort du président Pompidou a pris tout le monde par surprise, mais les candidatures se sont multipliées. Parmi les candidats, le ministre de l'économie et des finances, Valéry Giscard d'Estaing, occupe une place à part. Il multiplie les outils de communication et se sert habilement de la publicité pour varier les slogans grâce à un publicitaire de talent, Jacques Inzy. Il y a d'abord cette affiche avec sa fille, où il apparaît détendu et souriant avec pour texte « La paix et la sécurité ». Il s'agit de rassurer alors que le président Pompidou est mort seulement quelques semaines auparavant. VGE veut personnaliser sa campagne. Il implique donc sa famille et veut montrer que sa personne est à la hauteur du défi. C'est pourquoi la deuxième affiche le montre de face, un léger sourire aux lèvres, le texte « Un vrai président ». Giscard veut un style plus direct dans la vie politique et il le dit aux journalistes.
1: Moi je souhaite que ma campagne soit de l'allure la plus libre possible. Je veux dire la plus libre quant au ton, la plus libre quant à la manière. Je crois qu'il y a dans la vie française, dans la vie politique française, quelque chose d'inutilement guindé, d'inutilement artificiel, et que nous devons au contraire avoir une conception plus détendue, plus libre du style de notre vie politique.
0: Son équipe s'emploie donc à trouver une formule spécifique à scander dans ses meetings et à imprimer sur des t-shirts avec des lettres bleues. Ce sera Giscard à la barre. La formule aurait été trouvée par Anne Dornano, épouse d'un de ses fidèles et très active dans la campagne. Suivent les goodies et surtout les clameurs des militants. La campagne de 1974 de Valéry Giscard d'Estaing contraste par ses slogans et par son rythme, mais d'autres phrases sont aussi entrées dans l'histoire. Lors de sa déclaration de candidature le 8 avril 1974, il déclare « Je voudrais regarder la France au fond des yeux » et il reprend la même idée dans une déclaration le 19 avril 1974.
2: Je crois que je suis quelqu'un de réservé, mais vous savez que les gens réservés ne sentent pas moins que les autres. C'est pourquoi dans cette campagne, j'ai dit que je voulais regarder la France au fond des yeux, mais je voudrais aussi atteindre son cœur.
0: Là ne s'arrête pas sa personnalisation du propos, car 1974 voit l'organisation du premier débat politique entre deux finalistes au second tour. Les journalistes donnent les conditions de son déroulement. Ils ne sont pas là pour interroger les candidats qui doivent échanger directement. C'est dans ce cadre que Valéry Giscard d'Estaing lâche une petite phrase qui est entrée dans les mémoires. Vous n'avez pas le monopole du cœur.
3: Monsieur Mitterrand, si on vous a écouté, comme je vous ai écouté avec intérêt, on est convaincu que ce qu'il faut faire, ce n'est pas ce que vous proposez. D'abord, je vais vous dire quelque chose, je trouve toujours choquant et blessant de s'arroger le monopole du cœur. Vous n'avez pas, monsieur Mitterrand, le monopole du cœur. Vous ne l'avez pas. J'ai un cœur comme le vôtre qui bat sa cadence et qui est le mien. Vous n'avez pas le monopole du cœur. Et ne parlez pas aux Français de cette façon si blessante pour les autres.
0: Valéry Giscard d'Estaing a réussi à imposer son style. Mais il ne peut pas le cacher. Une autre forme de style, teintée de marxisme, est en train de pénétrer l'opinion et s'impose dans des déclarations.
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5: Laurence Dezélé.
7: Encore une belle journée d'été demain. Le soleil brillera dès le matin avec déjà du Mistral et de la Tramontane autour de 50-60 km/h. Ça soufflera aussi sur la Corse. Il fera frais au lever du jour par endroit. On attend entre 9 et 26 degrés du nord au sud. L'après-midi, poursuite du beau temps, sans doute des orages sur les crêtes pyrénéennes, les Alpes frontalières et le relief corse. Un peu de vent sur le littoral de la Manche. Dans le sud-est, plus de Mistral que de Tramontane. On attend des pointes à 70 km/h sur la côte varoise. Concernant les températures maximale, on prévoit 21 degrés au Havre, 23 à Brest, 26 à Lille, 28 à Paris et Metz, 33 à Bordeaux, 35 à Marseille et 37 degrés à Perpignan.
5: Laurence Dezélé, merci d'écouter France Info, il est minuit. Pierre Boudiaf.
8: L'incendie dans l'Aude est désormais fixé, c'est ce qu'indique la préfecture ce soir. Après que les flammes aient parcouru une centaine d'hectares en fin d'après-midi au nord de Narbonne, 240 pompiers, 60 véhicules et jusqu'à 10 moyens aériens ont été mobilisés pour maîtriser ce brasier parti d'un accident de la circulation. Gros soulagement pour la population donc, qui a été confinée quelques heures, comme Jonathan, habitant de Saint-André de Roquelongue, l'un des deux villages concernés avec Montserrat.
9: Moi j'avais tout fermé, hein, conformément aux consignes, et puis... À un moment, plutôt que de mettre le nez derrière la porte, j'ai ouvert un volet pour regarder. Et là, j'ai vu une colonne de fumée énorme, à 200 mètres maximum, avec des flammes qui dépassaient de derrière le toit de la maison d'en face. Donc là, c'était vraiment effrayant parce qu'on se disait, on est sous le vent. À n'importe quel moment, les maisons peuvent commencer à s'enflammer. C'était vraiment terrifiant.
8: Jonathan, habitant de Saint-André de Roquelongue, trois départements seront placés demain en risque très élevé de feux de forêt. Il s'agit du Var, des Bouches-du-Rhône et du Vaucluse. Neuf départements, dont l'Aude, sont eux placés en vigilance orange. Le Premier ministre et une forte délégation gouvernementale seront eux en Gironde le 17 août prochain. Sébastien Lecornu se rendra sur les lieux du méga-feu pour lancer le chantier de la reconstruction, selon Matignon, accompagné des ministres du Tourisme et de l'Agriculture notamment. Il organisera une table ronde avec des acteurs sociaux économique de la région. La gendarmerie annonce elle déployer des renforts dans les forêts à risque de l'Hexagone. 300 agents sont mobilisés pour réduire les risques de départ d'incendies d'origine humaine, une opération baptisée Nemus et qui se concentre principalement dans le sud et le sud-est. Le parquet antiterroriste ouvre une enquête après une conférence de presse du Front de Libération Nationale Corse. Les indépendantistes du FNLC y menacent les non-corses résidant sur l'île, les qualifiant d'envahisseurs. Les participants rejettent également le projet d'autonomie en cours de discussion, qualifiant le processus de mascarade. Le ministère de l'Intérieur appelle lui à une vigilance extrême lors de la fête de l'Assomption le 15 août. Dans un message envoyé au préfet, Laurent Nunez met en garde contre le niveau élevé de menaces terroristes qui pèsent sur la France. Il appelle au renforcement de la sécurité des lieux de culte chrétien et des rassemblements en lien avec l'événement. C'est une première depuis le début de la guerre dans son pays. Le président ukrainien Volodymyr Zelensky se rendra en Serbie ce samedi. Un déplacement rare dans ce pays traditionnellement allié de Moscou et qui n'a pas adopté de sanctions contre la Russie. Et puis un premier renfort de poids pour le Paris Saint-Germain, le club de la capitale s'offre

0: soleil avec du vent qui va se lever le long des côtes de la Manche. Ça va continuer de souffler dans le sud-est. La tramontane sera moins forte que le mistral, attendu à 60 voire 70 km/h sur la côte varoise. Des orages devraient se développer sur les crêtes pyrénéennes, les Alpes frontalières et le relief corse. Pour les maximales de ce vendredi, comptez 21 degrés à Saint-Brieuc et au Havre, 22 à Dunkerque, 28 à Paris, 30 à Colmar et Clermont-Ferrand, 35 à Marseille et Montpellier et 37 degrés à Canet-en-Roussillon.
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2: Le choix France Info. Dans le choix de France Info, on s'intéresse aux prisons de haute sécurité. Un an après l'ouverture des deux premières, à Vendin-le-Vieil dans le Pas-de-Calais et à Condé-sur-Sarthe dans l'Orne. Un dispositif porté par Gérald Darmanin, le ministre de la Justice, après l'évasion de Mohamed Amra en 2024, qui avait coûté la vie à deux agents pénitentiaires. Le but de ces établissements, isoler les 200 détenus les plus dangereux de France. Un an après, une troisième prison, située dans une prison déjà existante, va ouvrir ses portes à Réau en Seine-et-Marne. Elle doit accueillir 20 détenus. Bonjour, Joséphine Ortuneau.
3: Bonjour.
2: Vous avez visité ce quartier de haute sécurité.
3: Pour trouver cette prison dans la prison, il faut contourner le centre pénitentiaire de Réau, s'éloigner des autres détenus. C'est Olivier Pipineau qui nous accueille, le chef d'établissement. À l'entrée, la fouille obligatoire pour tous.
4: Des soignants, des intervenants, des enseignants qui peuvent rentrer, se soumettre au contrôle de la porte. À l'identique pour les détenus qui sortent des parloirs, qui viennent d'avoir le contact, ils seront soumis à un contrôle strict.
3: Réalisé grâce à deux portiques, dont un à ondes millimétriques.
4: Là, on a tout ce qui est détection de masse métallique, mais par exemple, si vous avez des stupéfiants sur vous, ou de l'alcool, etc., vous ne le verrez pas. Tandis que sur le portique en millimétrique, les choses vont apparaître et on pourra trouver beaucoup plus de choses sur le portique en millimétrique que sur le portique de détection de masse métallique qui, par vocation, ne détecte que ce qui est métallique.
3: Une fois la fouille passée, direction le fond du bâtiment. Là, les 20 cellules réparties sur 3 étages.
4: Chaque étage comporte 7 cellules et accueillera un groupe de 5 détenus.
3: Sur les portes, une trappe, explique un surveillant, le passe-menottes. Pas besoin d'ouvrir la cellule pour accéder aux mains du détenu.
5: C'est pour ne pas perdre contact avec l'individu dès qu'il est menotté. On ne perd pas l'individu. La cellule, c'est entre guillemets son environnement, donc pour faire sortir en toute sécurité l'individu.
3: Dans chaque cellule, une salle de bain. Terminé les allers-retours, affirme Olivier Pipineau. Même chose pour le téléphone fixe accroché au mur.
4: Le temps de téléphonie pour les familles est limité à 4 heures. C'est des créneaux où on a suffisamment de monde pour écouter en direct ce qui se dit, pouvoir interrompre le cas échéant une communication si on s'aperçoit que le dispositif est détourné.
3: Ce qui est déjà arrivé à Vendin-le-Vieil, où l'un des chefs présumés de la DZ Mafia est soupçonné d'avoir préparé son évasion en passant par le numéro de téléphone de son avocat. Pour éviter toute nouvelle tentative, les détenus ont aussi accès à des salles de visioconférence, explique Sacha Stropkan. Il est porte-parole du ministère de la Justice.
6: Ne pas être obligé de sortir les détenus de la zone détention pour qu'ils puissent assister éventuellement à une audience où tout le monde le sait, tout ça est à la suite notamment de l'évasion meurtrière de Mohamed Amra. Donc les extractions judiciaires, c'est toujours un point de vulnérabilité. Donc le but est de les réduire au maximum sur ce type de profil pour là aussi éviter ces points de vulnérabilité et d'éventuelles évasions et encore plus des évasions meurtrières comme ça a été le cas avec Mohamed Amra.
3: Parmi ces profils, des narcotrafiquants, des proxénètes ou des hommes impliqués dans la traite d'êtres humains, la liste des détenus est confidentielle pour des raisons de sécurité.
2: Un an après la mise en place de ce dispositif, Joséphine, il y a quelques retours d'expérience et des points encore sensibles.
3: C'est le cas de la promenade redoutée par Olivier Pipineau, le chef d'établissement, car il s'agit du seul moment où les détenus se croisent.
4: Ils ont la possibilité d'accéder 2 heures par jour, toujours par groupe de 5.
3: Et malgré la présence de surveillants...
4: Pour le moment, ce n'est pas la promenade qui nous pose souci, c'est probablement les stratégies qu'ils vont développer pour essayer d'utiliser tous les biais pour continuer à exercer leurs activités. On sait qu'ils ont mis en place des stratégies, on a eu un certain nombre d'informations qui nous ont été communiquées par les établissements qui avaient déjà travaillé sur ce sujet-là. Donc voilà, il y a de l'appréhension, il faudra qu'on soit vigilant, il faudra qu'on s'adapte à ce public-là qui, lui, a su jusqu'à présent s'adapter à nos pratiques.
3: Pourtant, selon Sacha Stropkan, le porte-parole du ministère de la Justice, pas question de changer les groupes.
6: C'est des groupes qui sont constitués sur la base de renseignements judiciaires et pénitentiaires pour que vous ayez des profils qui n'ont pas intérêt à cohabiter ensemble ou en tout cas avoir des relations. Pour dire les choses clairement, vous n'allez pas mettre 2 profils des aides mafias, par exemple, dans les mêmes groupes de 5. Donc le but est, face à une population en perpétuel mouvement, de continuer effectivement à adapter les techniques à la fois professionnelles et les outils de sécurisation pour répondre à ces besoins.
3: Sur le reste, le ministère de la Justice et son porte-parole sont globalement satisfaits de ces quartiers de haute sécurité.
6: Vous n'avez eu aucune introduction d'objets en détention, que ce soit à Condé ou à Vendin. Vous n'avez pas eu d'incident, quel qu'il soit, majeur à Condé et à Vendin. Donc effectivement, vous avez un système de tout-mère qui est très encadré. Hein, donc qui

0: dupliquer à l'identique, plus on se rapproche du QLCO, plus vous allez avoir un niveau de sécurité renforcé.
1: Et cela, même dans les airs, Dauphine en ses projections équipées d'un système de brouillage surplombe la cour de promenade. Sécurité héritée de la spectaculaire évasion de Redouane Faïd il y a 8 ans, quand le braqueur s'est échappé en hélicoptère.
2: Le choix de France Info sur les prisons de haute sécurité, signé Joséphine Ortuno.
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2: Le vrai ou faux répond à plusieurs questions ou idées reçues sur des sujets estivaux toute la semaine. Bonjour Armel Balogog.
4: Bonjour.
2: Après la baignade hier, ce matin, on se rafraîchit devant la clim et le ventilateur. Première question, quand il fait chaud, on peut avoir du mal à dormir. On laisse souvent le ventilateur allumé. Est-ce que c'est dangereux ou pas?
4: Mais c'est pas forcément dangereux. Ça peut même être nécessaire parfois pour se rafraîchir quand la température ne retombe pas. En revanche, mieux vaut l'orienter sur le corps et non sur le visage pendant la nuit, parce que sinon, ça peut dessécher la gorge et les yeux, entraîner des irritations. Il faut être particulièrement vigilant à cela quand on est allergique ou asthmatique, parce que les ventilateurs brassent beaucoup d'air et donc beaucoup de pollen et d'acariens. Et si on oriente les ventilateurs sur nos visages, ces allergènes arrivent directement dans notre bouche, notre nez. Mmh. Ça provoque ou accentue les réactions allergiques.
2: Et en parlant d'allergie, est-ce que la climatisation peut aussi provoquer des réactions?
4: C'est un peu pareil, hein. Les personnes allergiques, ils sont assez sensibles. Et d'ailleurs, on entend souvent dire que la climatisation peut rendre malade. Mais c'est un peu plus complexe que ça. En fait, si la clim est bien entretenue, si elle est bien réglée, normalement, ça ne rend pas malade. En revanche, si les filtres ne sont pas changés, ça peut provoquer ce que les chercheurs appellent le syndrome des bâtiments malsains. Tout, maux de tête, vertige, nez bouché, nez qui coule, voire difficulté à respirer et irritation. Et la clim peut aussi projeter des microbes, des bactéries, voire des virus. Plusieurs études l'ont démontré, même si c'est plus rare.
2: Et comme on parle de climatisation, on en profite pour répondre aux deux questions les plus commentées sur le sujet. Est-ce que ça pollue et est-ce que ça crée de l'air froid?
4: La première réponse, oui, la climatisation pollue. Elle représente environ 1% des émissions de gaz à effet de serre de la France. C'est dû aux émissions de gaz réfrigérants qu'elle utilise, parfois plus de 2000 fois plus polluant que le CO2. Et deuxième réponse, non, la clim ne crée pas d'air froid, elle réfrigère l'air et elle rejette la chaleur à l'extérieur. Ce faisant, elle réchauffe les alentours.
2: Merci beaucoup Armel Balogog, le vrai ou faux?
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2: Dans Bientôt chez vous, nous sommes aux États-Unis et alors que l'État de Washington brûle, un site internet permet de parier sur les incendies. Alors au-delà des questions sur le plan moral, Loïc Piala, des élus s'inquiètent de ce que ces paris pourraient provoquer.
5: Oui, les incendies sont d'actualité en plus en ce moment aux États-Unis avec un feu qui a poussé 65 000 personnes à évacuer à Spokane dans le nord-ouest. Dans l'État voisin de l'Oregon, les pompiers font face à une trentaine d'incendies et c'est dans ce contexte que 7 sénateurs ont alerté lundi l'agence en charge du commerce, la CFTC. Ils évoquent dans une lettre la plateforme Polymarket qui aurait accepté plus $1 million de paris sur les incendies dévastateurs de Los Angeles en janvier 2025. Les parieurs pouvaient miser sur la durée ou les destructions de ces incendies. Rappelons que plus de 30 personnes avaient trouvé la mort. Un autre site baptisé Wildfire permettait lui de simuler des paris sur les incendies en Californie avec le slogan « Vous ne pouvez pas prévoir les feux, mais vous pouvez parier dessus ». Le site n'était plus accessible cette semaine.
2: Et on comprend que ça ait pu poser problème à ces sénateurs.
5: Alors, il est possible de parier sur d'autres catastrophes naturelles, comme des ouragans, des séismes, des éruptions volcaniques, mais ce sont des désastres sur lesquels les hommes n'ont pas de prise. Pour un feu de forêt, c'est différent. Dans leur lettre, les sénateurs préviennent qu'avec ces paris, je cite, des individus pourraient être tentés de se comporter en pyromane pour s'assurer de gagner leur pari. Ils estiment par ailleurs que ces méthodes minimisent la souffrance des victimes pour que les riches et les puissants fassent du profit. Ce groupe d'élus demande à l'agence fédérale en charge du commerce si elle a une stratégie face à ces sites et si elle réfléchit à l'interdiction de ce type de pari au nom de l'intérêt général. Les sénateurs donnent à l'agence jusqu'au vendredi 14 août pour répondre.
2: Et qu'en dit cette plateforme ?
5: Le site Ars Technica a contacté un Polymarket, le leader du marché, pour l'interroger sur sa position. Réponse, retirer ses paris n'empêchera pas les tragédies, même si, précise Polymarket, il n'y a pas eu de prédiction sur les feux proposés récemment par la plateforme. Une porte-parole de Calfi, un concurrent, assure que ces paris n'ont pas leur place parce que, dit-elle, ils créent des motivations perverses. Calfi et Polymarket sont des plateformes de prédiction, techniquement pas des sites de paris, mais ce statut fait débat. L'État de New York essaie par exemple d'obtenir en justice la suspension de Calfi qui, aux yeux des autorités, opère bien comme une plateforme de paris, mais sans le permis adapté.
2: Bientôt chez vous, signé Loïc Piala.
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2: ces destins qui font l'info toute la semaine. On vous raconte Elon Musk, multimilliardaire en vendant des voitures électriques ou en fabriquant des fusées. Dans ce quatrième épisode, Benjamin Ely constate que Musk ne vise pas la Lune, mais la planète Mars.
6: Ladies and gentlemen, Mr. Elon Musk.
7: Et Elon Musk apparaît surexcité sur scène le jour de l'investiture de Donald Trump. C'est le début d'un nouvel âge d'or, a promis le président. Elon Musk veut y croire, mais son ambition ne s'arrête pas aux frontières américaines. Il a toujours vu plus loin, quelque part, à 225 millions de kilomètres en moyenne de la Terre.
8: Can you imagine how awesome...
7: Imaginez un peu, ce serait génial de voir un astronaute américain planter notre drapeau sur une autre planète.
8: On another planet for the first time.
7: Avec sa peur viscérale du déclin de l'humanité et grâce aux récits de science-fiction qu'il dévorait pendant son enfance, il a tiré une ambition. Elon Musk veut être l'homme qui ouvrira la voie vers la planète Mars. Et pour aller sur Mars, il construira ses propres fusées, lanceurs, moteurs, fabriqués autant que possible en interne, en délaissant les traditionnels fournisseurs. C'est ça son modèle. Il veut casser les codes de l'industrie aérospatiale. Il fera dans la fusée réutilisable avec lui. C'est promis, la conquête de l'espace coûtera moins cher. À ses amis qui s'inquiètent devant ce projet complètement fou, il répond: il faut tenter le coup, sinon on est bloqué sur Terre pour toujours et prendre des risques. C'est son moteur. 2002, SpaceX voit le jour. Les premières fusées s'appellent Falcon, en référence au nom du vaisseau de Han Solo dans la saga Star Wars. Les débuts sont difficiles. Entre 2006 et 2008, Elon Musk aurait pu tout perdre. Premier, deuxième, troisième essai, échec, défaillance en série. Mais le 28
9: septembre 2008,
7: premier lancé réussi. Et tout de suite, SpaceX entre dans l'histoire. Falcon devient la première fusée développée par une société privée à atteindre l'orbite terrestre. Après Falcon, il y a Dragon. Pourquoi ce nom ? Elon Musk voulait faire allusion à la chanson des années 60, Puff the Magic Dragon, une chanson en apparence enfantine, mais une légende urbaine. On a fait une ode à la consommation de cannabis. Alors le terrien qui rêve de Mars explique sur les réseaux sociaux qu'il répondait ainsi à tous ceux qui considéraient, je cite, qu'il était défoncé s'il pensait que tout cela pouvait marcher. 2012, ça marche. Dragon devient le premier vaisseau privé de l'histoire à visiter la Station Spatiale Internationale. 2015, c'est historique. Là encore, le premier étage de la fusée Falcon 9 réussit à se poser au sol après avoir mis en orbite une dizaine de satellites. Deux ans plus tard, Elon Musk dit lui-même que réutiliser des fusées, ça devient normal.
10: Coming in, landing, taking off, landing. Doing many flights per day.
7: Le 30 mai 2020, c'est un pas de géant pour SpaceX qui réussit son premier vol habité. Deux astronautes rejoignent la Station Spatiale Internationale. Le monde entier regarde et Donald Trump est déjà là, à Cap Canaveral. En deux décennies, SpaceX a fait du chemin, non sans embûches et contretemps, mais l'entreprise enchaîne les juteux contrats avec la NASA et avec ses fusées. Elon Musk reste au contact de son objectif ultime.
10: I think it's possible. Absolutely.
11: How long is it going to take?
7: En 2011, il dévoile son agenda.
10: Best case, 10 years.
7: Les hommes sur Mars, au mieux dans 10 ans, au pire dans 15 ou 20 ans. Et il est encore dans les temps pour transformer, comme il le désire tant, l'humanité en civilisation multiplanétaire, en commençant par notre lointaine voisine, la planète Mars. Et tant pis pour ceux qui pensent qu'il aurait un peu trop abusé d'une chanson planante.
2: Elon Musk raconté par Benjamin Ely, mixage Raphaël Rasson dans ses destins qui font l'info et les 5 épisodes à retrouver sur franceinfo.fr et l'appli Radio France.
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2: Le billet science avec vous, Bill François. Une découverte à consommer avec modération ce matin. Des traces préhistoriques de bière ont été mises au jour il y a quelques semaines par des scientifiques polonais de l'université de Łódź. Des traces qui réécrivent l'histoire de cette boisson.
13: La bière est la plus ancienne boisson alcoolisée du monde. Les premières traces de bière retrouvées chez le peuple natoufien en Israël datent d'il y a 13 000 ans. On pense même qu'elles datent d'avant l'invention de l'agriculture, que les humains fermentaient et buvaient de la bière avant même de savoir semer des plantes. Bon, pas sûr que ce soit une fierté, mais quel rôle la bière jouait-elle alors dans ces sociétés préhistoriques ? Eh bien, ce printemps, des chercheurs polonais ont apporté des éléments de réponse en découvrant des traces de bière un peu plus récentes, environ 4500 ans, dans le nord-est de la Pologne, une région où l'on ne pratiquait pas l'agriculture à cette époque.
2: Comment retrouve-t-on, Bill, des traces de bière aussi anciennes ?
13: C'est très complexe car les composés chimiques qui caractérisent la boisson sont très volatiles. Mais les poteries les conservent comme des éponges. Les chercheurs ont donc décidé d'analyser, par spectrométrie de masse, 13 fragments de poterie datant de la culture des vases campaniformes entre le néolithique et l'âge de bronze. Cette analyse nécessite de réduire les poteries en poudre, donc c'est une lourde décision. Mais pas de regret puisque grâce à elle, les scientifiques ont eu la preuve que ces poteries renfermaient une boisson fermentée étonnamment proche de nos bières actuelles. Ils ont même pu en deviner l'arôme, malté, vanillé et acide, et encore mieux, savoir que la boisson était issue de céréales cultivées dans d'autres régions et conservées dans des poteries rituelles ou funéraires. La bière était donc un produit précieux, spirituel, qui nécessitait des échanges avec d'autres peuples pour la produire. On était bien loin du beer pong et du produit de masse d'aujourd'hui, mais c'est ainsi qu'a commencé l'histoire des boissons fermentées, un des plus importants phénomènes culturels et problèmes de santé publique d'Homo sapiens. Aujourd'hui, les Français consomment chaque année 33 litres de bière par personne, les Tchèques qui détiennent le record 188 litres et l'humanité tout entière 1,87 milliard d'hectolitres. Si vous remplissez 74 800 piscines olympiques, soit entre Paris et le nord de la Finlande de piscines olympiques, c'est ce que boit l'humanité par an en bière. Lorsqu'ils en faisaient des rituels il y a 4500 ans, les chamans polonais étaient loin d'imaginer ça.
2: Merci Bill François, c'était le billet science.
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11: Bonjour Eric Cantona.
14: Bonjour Élodie.
11: Merci de passer la semaine avec nous dans le monde d'Élodie sur France Info. Vous êtes notre invité spécial. En vous écoutant chanter, on comprend une chose. Vous n'essayez pas d'être chanteur. Vous cherchez avant tout à être sincère, comme si finalement les chansons étaient simplement une autre manière de raconter ce que vous avez toujours porté en vous. Aujourd'hui, nous allons parler des mots, de la musique, de l'émotion et de cette voix que l'on découvre sous un nouveau jour. Est-ce que, avec cet album, vous avez trouvé votre voix dans tous les sens du terme, avec toutes les écritures possibles ? On sent que vous avez gardé ça en vous pendant très longtemps. Donc, je voudrais juste avoir ce regard d'Eric Cantona sur cette voix.
14: Quand j'écris un texte, j'écris... C'est un besoin de s'exprimer.
11: Presque vital.
14: Vital. Je ne suis pas obligé de faire ça. Les musiques que je fais, c'est les musiques que j'écoute. Et c'est ça que je me dis. Après, on cherche. Peut-être que je pourrais faire des choses autrement et tout. Mais ce que j'ai fait, en tous les cas, c'est que j'ai essayé le plus possible de faire un truc qui est moi, quoi, qui fait partie de moi. Moi, je n'écris pas des partitions. Quoi. J'enchaîne des accords. Quoi. Je joue de la guitare, mais j'enchaîne des accords pour créer une mélodie. Mais une fois que j'ai fait ça, après, moi, je peux parler qu'avec des images. Je peux parler qu'avec un ressenti, des vibrations de pourquoi j'ai écrit ce texte. Et pourquoi cette musique, elle est venue ? Pourquoi cette mélodie, elle est venue ?
11: Mais il y a le texte, il y a l'interprétation, il y a aussi ce que vous
14: voulez. Oui, mais c'est parce que c'est texte. Et donc la musique et l'univers musical, tout ça doit être en cohérence. Quoi. Et moi, ma voix, moi je ne suis pas un chanteur à voix. L'important, c'est de trouver son identité, de trouver qui on est, même si on cherchera toute notre vie. Mais d'être le plus possible libre et s'exprimer, même si on hérite aussi de toute l'histoire culturelle. Il y a un monsieur qui me demandait tout à l'heure, est-ce que la période Manchester avec Hacienda, tout ça, ça a influé sur cet album, sur la musique que vous faites ? Ben, je ne dis pas plus que mon père qui écoutait de l'opéra, pas plus que les Sex Pistols, pas plus que les Clash, pas plus que U2 ou Bernard Lavilliers. Permettez de nous évader, on était à Auxerre, tout était fermé, les fenêtres et tout. Bernard Lavilliers, c'était là... C'était la liberté totale, quoi. C'était le Brésil, c'était... Ah, attention, fragile, quoi. C'était... On voyait les images, quoi. On voyait tout ça. Donc moi, cet album, il peut pas être plus moi. Dans les mots, dans la musique, dans son univers, dans ce qu'il dégage, et dans l'atmosphère, dans l'énergie. C'est ça, je crois, ma plus grande fierté.
11: En tout cas, ce qu'on comprend, c'est que vous avez gardé vos yeux d'enfant, Eric Cantona. Ça départira jamais du personnage que vous êtes.
14: Non. Et non, mais cet enfant, il est... En fait, c'est à partir du moment où je me suis rendu compte que j'étais en train de jouer à quelque chose, ça m'a marqué à vie, quoi. C'était tellement beau le moment où on ne se rend pas compte qu'on est en train de jouer. Quoi.
11: Dans On se love, on ressent une douceur particulière. Là, on découvre l'homme amoureux. Donc, ce n'est pas une facette que vous nous montrez habituellement. C'est-à-dire que ça, c'est quelque chose de très intime. Mmh. Et ce jeu de mots entre love et se lover, comme deux êtres qui blottissent pour se protéger, il y a effectivement toujours ce côté protecteur, donne l'impression d'une chanson très intime, inévitablement. Est-ce que vous avez aussi ce besoin aujourd'hui, avec l'âge, entre guillemets, qui avance d'explorer cette partie, cette confiance dans l'intimité?
14: Non, j'ai envie de décrire, pas de décrire, mais j'ai pas envie de décrire, j'ai envie de décrire sur plein de choses, y compris l'amour. Mais l'amour, je crois que c'est peut-être le sujet qui a été le plus traité dans la chanson, quoi. L'amour, l'amour impossible, la séparation, tout autour de l'amour, quoi. Là, on est presque plus dans l'acte de... On est plus dans faire l'amour, quoi, dans cette chanson, quoi.
11: C'est là où il y a des métaphores. À quel point vous allez loin dans l'album. Jamais vous vous êtes autant livré.
14: Non, peut-être pas. Ouais, mais... Après, c'est en poésie, quoi. C'est aussi un peu aussi des métaphores, quoi. Mais c'est... Ouais, c'est peut-être...
11: Il y a toujours Rachida Brakni.
14: En même temps.
11: Rachida Brakni, pas très loin, c'est votre épouse. Le fait d'avoir ce côté protecteur, en tout cas ce regard, est-ce que ça oblige à l'exigence ou est-ce qu'au contraire, ça oblige à être juste dans les émotions?
14: Après, on peut être juste et exigeant. Hein.
11: Les deux, capitaine.
14: Non, mais cette chanson, je ne sais pas si c'est vraiment protecteur. On est vraiment deux. Hier soir, je suis allé voir un concert. On est allé voir un concert. C'était un état de transe, quoi, un peu planant, comme ça. Ce serait presque ça, cette chanson, mais entre un homme et une femme, entre deux amoureux, quoi. Ouais, un tombe à la ramasse, quoi.
11: Merci Eric Cantona d'avoir partagé ce moment avec nous sur France Info. Je rappelle que votre album Perfect Imperfection est disponible. Demain, pour notre dernier rendez-vous, on prendra un peu de hauteur. Ce que vous retenez de votre parcours, ce qui vous anime aujourd'hui et ce que vous préparez pour la suite. Tout un programme. À demain.
14: À demain.

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1: À minuit 30 sur France Info avec vous, Pierre Boudias. L'incendie à Montserré dans l'Aude est désormais fixé. C'est ce qu'annonce la préfecture ce soir, alors que les flammes parties d'un accident de la circulation ont parcouru une centaine d'hectares en fin d'après-midi. Aucune victime ni dégâts matériels ne sont à déplorer, mais 120 pompiers restent mobilisés cette nuit sur place. Un cas d'antivirus détecté chez un touriste ayant séjourné en France en juillet, annonce du ministère de la Santé qui précise que le patient est désormais confiné en Espagne. Une enquête est en cours pour tracer les éventuels cas contacts et les déplacements du malade. Une nouvelle arrestation en Algérie en lien avec le milieu du narcotrafic marseillais. Rachid Djea, frère du dirigeant du réseau de la Castellane, a été interpellé le 3 août dernier et placé en surveillance judiciaire, annonce de Gérald Darmanin, le ministre de la Justice. Salue une nouvelle preuve de l'efficacité de la lutte contre le crime organisé. C'est une première depuis 2023 en Israël. Un colon de Cisjordanie occupée a été inculpé aujourd'hui pour le meurtre d'un militant palestinien l'an dernier. Membre de l'équipe du documentaire primé aux Oscars, No Other Land, la victime avait été abattue dans son village du sud du territoire palestinien. L'Agence internationale de l'énergie atomique met une nouvelle fois en garde face à la situation dans la centrale nucléaire de Zaporizhzhia en Ukraine. L'AIEA s'inquiète cette fois de nombreuses coupures de courant subies par le site. Elles ont obligé le personnel à utiliser des générateurs externes pour éviter un drame. Le bras de fer se poursuit au sommet du football mondial malgré le retrait du projet de privatisation de la Coupe du Monde. L'UEFA annonce maintenir à ce stade son boycott de la compétition. Les fédérations européennes exigent des assurances qu'une nouvelle tentative ne puisse plus jamais se reproduire. Et puis si vous comptez prendre le chemin des vacances, demain et après-demain, il faudra prendre votre mal en patience. La circulation sera difficile ce vendredi dans le quart nord-ouest. Ce sera pire samedi. Selon Bison Futé, elle sera très difficile sur l'ensemble de la France.
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2: 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France Info Monde, c'est avec vous Virginie Pironon, bonjour.
3: Bonjour.
2: Va-t-on ces prochains jours vers une réouverture du détroit d'Ormuz? L'Iran a affirmé hier s'être entretenu avec le sultanat d'Oman sur un nouvel itinéraire de transit pour les navires. Mais toute réouverture va dépendre, Virginie, des actions de Washington. Restez pour l'instant silencieux sur cette annonce.
3: Je vous propose, Mathilde, de prendre une carte pour comprendre ce sur quoi l'Iran et Oman se seraient mis d'accord pour le moment. Le détroit d'Ormuz, qui verrouille le golfe Persique, au nord, l'Iran, c'est le long de ses côtes que passeraient les navires entrant. Au sud, le sultanat d'Oman, et c'est par là que passeraient les bateaux sortant. Et entre ces deux voies navigables, au centre, la voie médiane du détroit, celle qui était utilisée avant le début du conflit, désormais impraticable, elle serait déminée dans un délai de 60 jours. Le tout, cette fois, sans péage ou droit de passage de la part de Téhéran. Oui, mais voilà, un acteur majeur est resté silencieux depuis l'annonce d'hier soir, sans qui rien ne pourra se faire. C'est évidemment Washington, et le porte-parole de la diplomatie iranienne n'a pas hésité à préciser sa pensée. Malgré cette entente avec Oman, ouvrez les guillemets, les facteurs rendant le détroit d'Ormuz peu sûr existent toujours du côté des États-Unis. Il fait notamment référence au blocus des ports iraniens par Washington.
2: Donc visiblement un accord est en train de prendre forme, sauf que ce n'est pas celui voulu par Donald Trump.
3: Oui, côté iranien, la principale raison du retard de cet accord sur Ormuz est l'ingérence américaine et les menaces de Donald Trump. Les responsables américains envoient des signaux contradictoires qui, directement ou non, perturbent les négociations. Côté américain, les pourparlers prennent du retard à cause des divisions du régime iranien. Et pour compliquer encore un peu plus les choses, le corps des gardiens de la révolution, qui n'est pas inclus dans la négociation iranienne, doit encore approuver les détails. Dans ces pourparlers, il n'y a même pas consensus sur qui parle à qui. L'Iran, contrairement à ce que dit Donald Trump, répétant sans cesse qu'il discute avec Oman, pas avec les États-Unis. Dans ce qui est mis sur la table pour le moment, même sans péage, Téhéran endosserait un rôle politique et institutionnel durable dans la gouvernance d'une des voies navigables les plus stratégiques au monde, inacceptable pour Washington. Bref, les négociations risquent encore de durer. Parfois, dit un expert, l'option la moins désirable est la seule réaliste.
2: Merci Virginie Pironon, c'était France Info Monde.
4: Ils ont fait l'actu.
2: Ben, ils ont fait l'actu tout l'été. France Info redonne la parole aux personnalités qui ont marqué l'année écoulée. Et ce matin, Aurélien Tirard, on évoque le scandale des violences sexuelles dans le périscolaire parisien. Vous êtes avec Sophie, sa fille est scolarisée dans le 11e arrondissement de Paris. Et elle a porté plainte contre un animateur de l'école maternelle Alphonse Baudin pour des agressions sexuelles.
4: 26 novembre 2025, Sophie prend la parole pour la première fois. Elle raconte ce que sa fille de 3 ans a subi. Comme 8 autres enfants de son école, elle dit avoir été agressée sexuellement par un animateur pendant plusieurs mois. Cette affaire marque le début du scandale dans le périscolaire à Paris.
5: Sa première année à l'école a été très perturbée. Ça a beaucoup de répercussions, notamment sur ses apprentissages et tout ça, parce que comment on veut bien apprendre quand on a peur d'aller aux toilettes, qu'on ne veut pas y aller. Moi, j'aimerais quand même que la justice puisse aboutir à une condamnation la plus courte possible. Enfin, en fait, il y a vraiment un système qui permet à ces pédocriminels de rester là, de continuer à faire leurs atrocités aux enfants. Donc ça, c'est pas normal et c'est quelque chose qu'on aimerait vraiment voir bouger.
4: Nous retrouvons Sophie quelques mois plus tard. Le procès de David G., l'animateur, a eu lieu. Il est relaxé, pas reconnu coupable d'avoir agressé ses 9 enfants. Le parquet de Paris a depuis fait appel. Il y aura un second procès, mais Sophie ne comprend pas cette décision de justice.
5: J'ai commencé à comprendre que le jugement n'allait pas nous être favorable parce que, en fait, j'ai bien compris que ça n'allait pas du tout dans le sens des enfants et j'ai commencé tout de suite à pleurer. Il y a quelque chose en moi qui savait en fait ce qui allait se passer. Et on était tous assis côte à côte et j'ai entendu aussi directement une autre maman derrière moi commencer à pleurer quasiment au même moment que moi parce que je pense qu'on a tous compris à peu près la même chose, quoi.
1: Quand vous entendez le mot relax, vous dites quoi ? C'est quoi ce mot relax ? Pour vous.
5: Quand on entend le mot relax, c'est vraiment pour nous un choc parce que vraiment je pensais pas dans mon fort intérieur que ça irait jusque là. C'est-à-dire que même l'avocat de David J n'avait pas demandé la relax et là c'est vraiment relaxé. Alors cet homme-là est innocent, n'a rien fait. En fait, je sais pas comment expliquer le choc que ça fait vraiment. C'est comme une grande claque en fait. On nous dit ce qu'on dit vos enfants n'a vraiment aucun poids, quoi.
1: Vous avez eu quelques jours pour accueillir, digérer cette nouvelle. Comment vous la sentez aujourd'hui maintenant, cette décision ?
5: Cette décision, elle nous fait toujours autant de mal en fait, et c'est ça qui ne va pas partir. C'est comme un couperet qui est tombé. Le président nous a dit qu'en gros, la parole des enfants avait été orientée et que les paroles des enfants n'étaient pas concordantes. Moi, je trouve que c'est quand même vraiment incroyable de dire ce genre de choses parce que ce sont des enfants qui ont, on rappelle, entre 3 et 4, 5 ans.
1: À la sortie du jugement, on a entendu certaines famille dire c'est comme si nous étions coupables, c'est comme si nous n'avons pas fait notre travail de parents.
5: C'est vrai qu'on s'est senti à cette décision de justice comme si c'était nous les accusés. Et oui, on a eu l'impression que c'était un peu notre jugement à nous, quoi.
1: Le parquet de Paris annonce faire appel du jugement. Il y aura un nouveau procès pour 3 des enfants sur les 9. Vous ne faites pas partie, vous, de ce second procès. Votre sentiment là-dessus ?
5: Je trouve que c'est une bonne chose pour les 3 familles qui sont concernées, qui vont pouvoir avoir peut-être un jugement différent et certainement, je l'espère, que David V sera condamné pour ce qu'il a fait. Néanmoins, j'aurais aimé aussi que ma fille et tous les autres enfants qui ne sont pas concernés par cet appel puissent en bénéficier parce qu'on a vraiment eu l'impression que ce dossier-là n'avait pas vraiment été traité avec le temps et l'attention qu'il méritait. Vu que moi, personnellement, je ne comprends pas, même objectivement, en regardant les pièces, comment on peut se dire que ma fille ne mérite pas un autre jugement, en fait.
1: Cette relax, c'est la deuxième fois que ça arrive depuis le début du scandale du périscolaire parisien. Qu'est-ce que vous en pensez ?
5: On a l'impression qu'il y a aussi un message, voilà, aux parents, peut-être, n'y allez pas parce que ça ne sert à rien. Voilà, si vos enfants vous racontent des choses... surtout ne faites rien parce qu'en fait, voilà, vous allez débourser du temps, de l'argent, des prises de tête, du stress. Et en fait, ce sera du coup pour rien. J'ai l'impression que c'est le message qu'on essaie de nous envoyer.
1: Comment elle va, votre fille, aujourd'hui ?
5: Elle a toujours certains symptômes qu'elle avait à l'époque, même si elle va mieux. Elle va avoir une psychologue en qui elle a toute confiance et du coup, elle va de mieux en mieux. C'est surtout dans le regard des autres, en fait, que je le vois, le fait qu'elle ait retrouvé de la joie de vivre. J'espère de tout cœur qu'elle n'en gardera pas de séquelles. On fait tout pour, on suit ça de très près. Mais ça, je ne peux pas savoir. On peut juste faire notre maximum en tant que parent.
2: Salut, c'est Sarah. Ça dit quoi ?
6: Arrête, va mourir.
2: Les streamers Naruto et Sachin ont été reconnus coupables hier de violence et d'humiliation en live sur Raphaël Graven, alias Jean Pormanoff, cet homme de 46 ans mort l'été dernier en direct sur Internet après 12 jours de live sur Kick, essentiellement rythmé par des défis trash. Alors précision importante, le tribunal de Nice ne s'est pas prononcé sur la responsabilité des deux hommes dans la mort de Jean Pormanoff. Cette enquête-là a été classée sans suite, mais il les a condamnés à 18 mois de prison avec sursis pour Safine, 2 ans pour Naruto et pour les deux, 6 mois de bannissement numérique.
6: Qu'est-ce que ça veut dire ? Vous avez intérêt à me laisser aller sur Internet ?
2: Pas de live, pas de vidéo, pas une photo, ils n'ont pas le droit de publier quoi que ce soit. Pendant 6 mois, le parquet réclamait le bannissement à vie. L'avocat de Safine est plutôt satisfait.
7: C'est une condamnation, mais une condamnation symbolique qui n'est pas sévère, puisqu'elle permet à mon client, mais aussi peut-être à d'autres personnes, de revenir à la vie civile et à la vie sociale telle qu'elle n'aurait jamais dû s'interrompre.
2: Les deux streamers, tous ceux qui participaient à ces lives, dont Jean Pormanoff lui-même, avaient toujours affirmé qu'il s'agissait de mise en scène consentie, des frappes, des insultes, des personnes aspergées de vomi, des combats de catch pour inciter les viewers à donner de l'argent. Safine a reconnu des abus et des humiliations. Naruto, lui, a toujours soutenu qu'il ne s'agissait que de blagues. À te signaler aussi ce matin, le chef, ancien vainqueur de Top Chef, Jean Humbert, accusé de violence conjugale sur plusieurs femmes, a été placé hier sous statut de témoin assisté après plus de 30 heures de garde à vue. Alors dans une affaire pénale, un témoin assisté, c'est un statut qui se situe entre celui de témoin, à qui on ne reproche rien, qui a juste connaissance d'un fait, et celui de mise en examen, où là, il existe des indices graves et concordants qui suggèrent que la personne a participé à l'infraction. En jargon juridique, pour le témoin assisté, il existe bien des indices de participation à l'infraction, mais ils ne sont pas graves. Jean Humbert ne peut donc pas être mis en détention provisoire pour l'instant. Pour autant, il ne peut pas déménager sans prévenir la justice.
8: 3 heures pour répondre à 72 questions avec 5 réponses au choix. Ça fait environ 2 minutes par question. Donc à ce rythme-là, c'est impossible de réfléchir soit en répond par réflexe reptilien, soit au hasard. Donc je pense que les meilleurs, enfin ceux qui deviendront médecins, se rapprochent plus du reptile que de l'être humain.
2: On commence à voir les effets de la fin du numerus clausus, cette limite du nombre d'étudiants en médecine admis chaque année qui avait été supprimée en 2019. Cette année, plus de 10 200 postes d'internes seront ouverts, soit 15% de plus que l'année dernière. Alors un interne en médecine, c'est bien un étudiant qui se spécialise après avoir réussi le concours en 6e année, mais qui travaille, et les internes représentent aujourd'hui environ 40% des médecins à l'hôpital. Alors c'est une bonne nouvelle dans la lutte face aux déserts médicaux, mais la fin du numerus clausus ne va pas tout régler puisque le nombre d'étudiants en médecine est aujourd'hui toujours limité par les places disponibles dans les facs.
9: Croyez-moi, docteur, vous devriez voir un médecin.
10: Foutez-moi la paix, Martinet ! J'ai pas besoin de vos conseils !
2: Chers auditeurs de Ça dit quoi ? Je vous écris depuis le studio de France Info à Paris. Il fait plutôt beau, pas trop chaud aujourd'hui, mais ma collègue de la météo me dit qu'une nouvelle vague de chaleur arrive. Pas de panique, on en reparlera. J'espère que votre mois d'août se passe bien. Plein de bisous et à bientôt, Sarah.
11: Je ne sais pas si je suis la seule à être encore extrêmement fan de cartes postales.
12: Aujourd'hui, j'écris des cartes postales à mes voisins.
13: J'écris mon petit texte, j'ai mis les classiques big bisous bien baveux, des petits dessins pour que ce soit joli tout plein. Ensuite, je suis allée à la boîte aux lettres après avoir mis un petit timbre.
2: Alors qu'un message dans le groupe WhatsApp de la famille ou alors une story sur Insta arrive beaucoup plus vite, 64% des Français continuent d'envoyer des cartes postales à leurs proches, selon une étude YouGov pour le site Cheezer qui vend des cartes postales. Et les plus adeptes, ce sont les 18-24 ans.
14: Un peu de mélancolie. de nostalgie.
3: Cet attrait pour la nostalgie, ça a été étudié notamment par la chercheuse Svetlana Boym. Elle explique que le succès des objets anciens chez les jeunes, la carte postale, mais aussi le vinyle, la photo argentique, etc., ne traduit pas une envie de revenir en arrière, le fameux « c'était mieux avant », mais c'est plutôt un moyen de ralentir le quotidien et de sortir du tout numérique. Et puis les cartes postales, ça se garde, ça s'affiche fièrement sur un frigo. C'est d'ailleurs pour ça que perso, je les choisis toujours les plus kitsch possibles, voire un peu beaufs. J'avoue, un message, ça va sombrer dans les limbes d'une conversation, une story, ça disparaît. Alors qu'une carte postale, ça montre aussi à son destinataire qu'on a pris le temps de lui écrire à lui spécifiquement. C'était Sarah de France Info. Big bisous, bien baveux et ciao.
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3: L'œil de Julie, retour à la mode justement de la carte postale. Julie, contrairement à ce qu'on pourrait croire, les 18-24 ans en envoient toujours quand ils sont en vacances.
2: TikTok et Instagram regorgent de vidéos comme celle-là.
11: Je sais pas si je suis la seule à être encore extrêmement fan de cartes postales.
12: Aujourd'hui, j'écris des cartes postales à mes voisins.
13: J'écris mon petit texte, j'ai mis les classiques big bisous bien baveux, des petits dessins pour que ce soit joli tout plein. Ensuite, je suis allée à la boîte aux lettres après avoir mis un petit timbre.
2: Et pourtant, c'est vieux comme le monde, hein, les cartes postales. Oui. Et c'est quand même plus simple d'envoyer un message dans le groupe WhatsApp familial ou de poster une story sur Instagram. Mais selon la dernière étude de YouGov pour le site internet Pfizer, 64% des Français disent continuer d'en envoyer à leurs proches. Et encore plus étonnant, en effet, ce sont les 18-24 ans qui en envoient le plus souvent.
3: Et alors, comment ça s'explique ?
2: En lisant le travail de plusieurs chercheurs, et notamment de Svetlana Boym, spécialiste de la nostalgie, on comprend que plusieurs jeunes cherchent à sortir des échanges numériques. Elle explique que le succès des objets anciens ne traduit pas forcément l'envie de revenir en arrière, mais ils permettent aussi de ralentir dans un quotidien où tout va très vite. C'est la même chose avec les vinyles, par exemple, les appareils photo argentiques, les carnets papier, les vieux objets reviennent à la mode et la carte postale s'inscrit totalement dans cette tendance. Elle demande du temps, elle s'écrit à la main et elle arrive plusieurs jours après avoir été envoyée. Il existe même des sites internet comme Postcrossing, par exemple, où on peut envoyer et recevoir des cartes postales de la part d'inconnus.
3: Et puis, bah, la carte postale, ça se conserve.
2: Selon l'étude de YouGov, près d'un jeune sur deux dit conserver les cartes postales qu'il reçoit. Bon, elles finissent souvent sur un frigo, dans une boîte à souvenirs ou dans un album, contrairement à une story qui disparaît au bout de 24 heures ou un message qui se perd rapidement dans une conversation. Les jeunes qui en parlent sur TikTok mettent beaucoup en avant que c'est une façon de montrer qu'on a pris du temps pour quelqu'un. Choisir une carte, l'écrire, trouver un timbre, une boîte aux lettres, une bonne raison pour de temps en temps préférer la poste à un poste. Vous l'avez ?
3: Elle est bien ?
2: Oh, elle est bien.
3: Elle est pas mal.
2: Très bonne. Oui, oui, oui.
3: Je valide.
2: Big bisous bien baveux à tous.
3: Ouais. Bon baiser de... Je sais pas d'où. De Saint-Paul.
2: De
3: Saint-Paul tout à l'heure.
2: Oui, c'est bien.
3: Il fait frais.
2: Oui, ça fait bien.
3: Merci Julie Bialon. L'œil de Julie.
17: Tout ce mois d'août, Fabrice Dalméda passe en revue les slogans, les petites phrases des campagnes présidentielles passées. C'est une manière de se préparer au scrutin de l'an prochain. Aujourd'hui, une campagne couronnée de succès, celle de Valéry Giscard d'Estaing en 1974.
18: En 1974, France Gall sort une chanson qui connaît un immense succès.

0: Cette déclaration, évidemment, n'est pas la seule en 1974. La mort du président Pompidou a pris tout le monde par surprise, mais les candidatures se sont multipliées. Parmi les candidats, le ministre de l'économie et des finances, Valéry Giscard d'Estaing, occupe une place à part. Il multiplie les outils de communication et se sert habilement de la publicité pour varier les slogans grâce à un publicitaire de talent, Jacques Inzy. Il y a d'abord cette affiche avec sa fille, où il apparaît détendu et souriant avec pour texte « La paix et la sécurité ». Il s'agit de rassurer alors que le président Pompidou est mort seulement quelques semaines auparavant. VGE veut personnaliser sa campagne. Il implique donc sa famille et veut montrer que sa personne est à la hauteur du défi. C'est pourquoi la deuxième affiche le montre de face, un léger sourire aux lèvres, le texte « Un vrai président ». Giscard veut un style plus direct dans la vie politique et il le dit aux journalistes.
1: Moi je souhaite que ma campagne soit de l'allure la plus libre possible. Je veux dire la plus libre quant au ton, la plus libre quant à la manière. Je crois qu'il y a dans la vie française, dans la vie politique française, quelque chose d'inutilement guindé, d'inutilement artificiel, et que nous devons au contraire avoir une conception plus détendue, plus libre du style de notre vie politique.
0: Son équipe s'emploie donc à trouver une formule spécifique à scander dans ses meetings et à imprimer sur des t-shirts avec des lettres bleues. Ce sera Giscard à la barre. La formule aurait été trouvée par Anne Dornano, épouse d'un de ses fidèles et très active dans la campagne. Suivent les goodies et surtout les clameurs des militants. La campagne de 1974 de Valéry Giscard d'Estaing contraste par ses slogans et par son rythme, mais d'autres phrases sont aussi entrées dans l'histoire. Lors de sa déclaration de candidature le 8 avril 1974, il déclare « Je voudrais regarder la France au fond des yeux » et il reprend la même idée dans une déclaration le 19 avril 1974.
2: « Je crois que je suis quelqu'un de réservé, mais vous savez que les gens réservés ne sentent pas moins que les autres. C'est pourquoi... dans cette campagne, j'ai dit que je voulais regarder la France au fond des yeux, mais je voudrais aussi atteindre son cœur. »
0: Là ne s'arrête pas sa personnalisation du propos, car 1974 voit l'organisation du premier débat politique entre deux finalistes au second tour. Les journalistes donnent les conditions de son déroulement. Ils ne sont pas là pour interroger les candidats qui doivent échanger directement. C'est dans ce cadre que Valéry Giscard d'Estaing lâche une petite phrase qui est entrée dans les mémoires. « Vous n'avez pas le monopole du cœur. »
3: Monsieur Mitterrand, si on vous a écouté, comme je vous ai écouté avec intérêt, on est convaincu que ce qu'il faut faire, ce n'est pas ce que vous proposez. D'abord, je vais vous dire quelque chose, je trouve toujours choquant et blessant de s'arroger le monopole du cœur. Vous n'avez pas, monsieur Mitterrand, le monopole du cœur. Vous ne l'avez pas. J'ai un cœur comme le vôtre qui bat à sa cadence et qui est le mien. Vous n'avez pas le monopole du cœur. Et ne parlez pas aux Français de cette façon si blessante pour les autres.
0: Valéry Giscard d'Estaing a réussi à imposer son style. Mais il ne peut pas le cacher. Une autre forme de style, teintée de marxisme, est en train de pénétrer l'opinion et s'impose dans des déclarations.

0: France Gall et Fabrice Dalméda. Le rendez-vous s'intitule l'info de l'histoire. Vous le retrouverez en téléchargement avec l'application Radio France.
1: 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Bertrand Bical.
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3: Cette chanson fait date à plusieurs titres. D'abord, c'est le premier très gros succès de la carrière d'Elena après qu'elle a atteint les demi-finales de la 11e saison de Star Academy. Mauvais garçon sort en novembre 2024 et emportera la victoire de la chanson originale en février 2026. Ce n'est pas seulement pour des raisons d'ampleur du succès commercial, mais aussi parce que c'est une chanson utile. Utile comme on n'en fait pas souvent. Cette chanson est une initiation à ce qu'on appelle une relation toxique, une notion qui s'est échappée des bureaux des psychologues et des psychiatres pour prendre pied dans notre vie courante.
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3: L'amour devenu une prison, c'est exactement ça, la relation toxique. Elena a énuméré tout ce que les spécialistes considèrent comme des symptômes de la toxicité d'une relation amoureuse. Et donc, elle pose la question cruciale.
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3: Et c'est intéressant parce que d'autres jeunes voix de femmes dans la chanson décrivent le même phénomène ces dernières années. On peut évidemment penser à la chanson « Les Dormantes » de Zao Tsagazan.

Cette parole des femmes a longtemps été étouffée par une parole masculine, plutôt toxique, par l'habileté à faire peser la faute de la dégradation d'une relation, non sur ce que font les femmes, mais sur ce qu'elles sont. Et ça, c'est une mécanique implacable, qui bizarrement a fait des chansons plutôt respectées. Prenons par exemple la compagne d'un immense chanteur, qui au bout de quelques années s'en sépare. Voici qu'elle apparaît dans des chansons, et de manière transparente. Transparente pour leurs proches, et surtout de manière transparente pour elle. Voici donc la blonde avec qui rien ne se passe. Voici donc la conne. Voici donc Jacques Brel.

0: Vous allez me dire que j'exagère. Mais non, lisez une biographie de Jacques Brel. Et on peut entendre ces destructions toxiques des compagnes chez Léo Ferré en 1973 ou chez Aston Villa en 2005.
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0: On trouve aussi une longue série d'invectives dans un titre de Kemmler en 2022. Mais on peut croire que ce rappeur, justement, se distingue d'un certain nombre d'autres, puisque son rap s'intitule justement « Relations toxiques ».
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0: Et là, Elena nous parle d'un gentil garçon. Peut-être existe-t-il vraiment ? D'ailleurs, c'est joli cette description du garçon avec qui on aurait envie d'être. Ça a été moins un succès, mais il est vrai que l'on doit mettre sans doute plus de constance à éloigner les relations toxiques qu'à découvrir l'amour idéal. 2024, Elena, mauvais garçon.
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2: Il est 1h, le flash Eva Kling. Le feu dans l'Aude est fixé, annonce la préfecture, après avoir levé le confinement pour les habitants de Montserret et Saint-André de Roquelongue. L'incendie déclenché par un accident de la route a parcouru 100 hectares. Dans le Var, situation toujours à haut risque après 2 semaines de lutte contre le feu dans le massif du Gros Bessillon, d'autant que le vent se lève. Les 850 pompiers sur place tentent d'éviter toute reprise du feu, notamment près de Corins. Quant à l'incendie dans la Drôme, il est bientôt circonscrit, rapportent les secours, après avoir parcouru 240 hectares de forêt. Un touriste passé par la France testé positif à l'hantavirus, ce virus transmis notamment par les rongeurs que le monde découvre en mai sur un navire de croisière. Eh bien, le ministre de la Santé annonce qu'un franco-argentin passé par la Nouvelle-Aquitaine, la Normandie et l'Île-de-France est actuellement confiné en Espagne. Il est asymptomatique. Santé publique France doit retracer son parcours pour identifier d'éventuels contacts à risque. Un père mis en examen pour assassinat à Nice, suspecté d'avoir tué son fils avant de partager des photos de son cadavre à plusieurs de ses proches. Le parquet annonce sa détention provisoire. Pendant sa garde à vue, il déclare avoir agi après la décision de son épouse de le quitter. Son épouse qui avait porté plainte quelques jours avant la mort de son fils pour violence conjugale et harcèlement. Une étoile de David, le féminisme tue, les femmes ont plus de droits qu'un homme. Des tags antisémites et antiféministes découverts sur une fresque hommage à Louise Michel à Trélissac en Dordogne. L'information est révélée par nos confrères d'ici Périgord. Le parquet national antiterroriste ouvre une enquête suite aux menaces du FLNC, le Front de Libération Nationale Corse. Dans une conférence de presse clandestine, l'organisation menace les étrangers, y compris les Français non corses. Nous n'avons qu'un message, restez chez vous, déclare le groupuscule. 58 soldats sont morts dans une attaque de drones au Yémen, revendiquée par les rebelles houthis. C'est le bilan le plus lourd depuis la trêve de 2022, qui avait mis fin à plus de 7 ans de guerre entre les deux camps. D'un côté, le gouvernement yéménite, reconnu par la communauté internationale. De l'autre, les rebelles houthis, soutenus par l'Iran. Une autre attaque, là aussi attribuée à ces rebelles, blesse 11 civils en Arabie Saoudite. La crise interne à la FIFA qui fait réagir les différents acteurs du football mondial. L'UEFA maintient son boycott alors même que la FIFA s'excuse après l'annonce du projet très polémique et finalement avorté de s'ouvrir aux investissements étrangers. Quant à la Confédération africaine de football, elle réaffirme son soutien au président de l'instance mondiale, Gianni Infantino, l'homme derrière ce projet. En tennis, Arthur Fils, qualifié en 8e de finale des Masters 1000 de Montréal pour la première fois de sa carrière, le numéro 1 français bat 2-7-0 l'Argentin Mariano Navone.
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3: Le choix France Info. Dans le choix de France Info, on s'intéresse aux prisons de haute sécurité. Un an après l'ouverture des deux premières, à Vendin-le-Vieil dans le Pas-de-Calais et à Condé-sur-Sarthe dans l'Orne. Un dispositif porté par Gérald Darmanin.

0: pour les détenus qui portent des parloirs, qui viennent d'avoir le contact, ils seront soumis à un contrôle strict.
1: Réalisé grâce à deux portiques, dont un à ondes millimétriques.
0: Là, on a tout ce qui est détection de masse métallique, mais par exemple, si vous avez des stupéfiants sur vous, ou de l'alcool, etc., vous ne le verrez pas. Tandis que sur le portique à ondes millimétriques, les choses vont apparaître et on pourra trouver beaucoup plus de choses sur le portique à ondes millimétriques que sur le portique de détection de masse métallique, qui, par vocation, ne détecte que ce qui est métallique.
1: Une fois la fouille passée, direction le fond du bâtiment. Là, les 20 cellules réparties sur 3 étages.
0: Chaque étage comporte 7 cellules et accueillera un groupe de 5 détenus.
1: Sur les portes, une trappe explique un surveillant, le passe-menottes. Pas besoin d'ouvrir la cellule pour accéder aux mains du détenu.
2: C'est pour ne pas perdre contact avec l'individu dès qu'il est menotté. On ne perd pas l'individu. La cellule, c'est entre guillemets son environnement, donc pour faire sortir en toute sécurité l'individu.
1: Dans chaque cellule, une salle de bain, terminer les allers-retours, affirme Olivier Pipineau. Même chose pour le téléphone fixe accroché au mur.
0: Le temps de téléphonie pour les familles est limité à 4 heures. C'est des créneaux où on a suffisamment de monde pour écouter en direct ce qui se dit, pouvoir interrompre le cas échéant une communication si on s'aperçoit que le dispositif est détourné.
1: Ce qui est déjà arrivé à Vendin-le-Vieil, où l'un des chefs présumés de la DZ Mafia est soupçonné d'avoir préparé son évasion en passant par le numéro de téléphone de son avocat. Pour éviter toute nouvelle tentative, les détenus ont aussi accès à des salles de visioconférence, explique Sacha Stropkan. Il est porte-parole du ministère de la Justice.
0: Ne pas être obligé de sortir les détenus de la zone détention pour qu'ils puissent assister éventuellement à une audience où tout le monde le sait, tout ça, et à la suite notamment de l'évasion meurtrière de Mohamed Amra. Donc les extractions judiciaires, c'est toujours un point de vulnérabilité. Donc le but est de les réduire au maximum sur ce type de profil pour là aussi éviter ces points de vulnérabilité et d'éventuelles et encore plus des évasions meurtrières comme ça a été le cas avec Mohamed Amra.
1: Parmi ces profils, des narcotrafiquants, des proxénètes ou des hommes impliqués dans la traite d'êtres humains, la liste des détenus est confidentielle pour des raisons de sécurité.
3: Un an après la mise en place de ce dispositif, Joséphine, il y a quelques retours d'expérience et des points encore sensibles.
1: C'est le cas de la promenade redoutée par Olivier Pipineau, le chef d'établissement, car il s'agit du seul moment où les détenus se croisent.
0: Ils ont la possibilité d'accéder 2 heures par jour, toujours par groupe de 5.
1: Et malgré la présence de surveillants...
0: Pour le moment, ce n'est pas la promenade qui nous pose souci, c'est probablement les stratégies qu'ils vont développer pour essayer d'utiliser tous les biais pour continuer à exercer leurs activités. On sait qu'ils ont mis en place des stratégies, on a eu un certain nombre d'informations qui nous ont été communiquées par les établissements qui avaient déjà travaillé sur ce sujet-là. Donc voilà, il y a de l'appréhension, il faudra qu'on soit vigilant, il faudra qu'on s'adapte à ce public-là qui, lui, a su jusqu'à présent s'adapter à nos pratiques.
1: Pourtant, selon Sacha Stropkan, le porte-parole du ministère de la Justice, pas question de changer les groupes.
4: C'est des groupes qui sont constitués sur la base de renseignements judiciaires et pénitentiaires pour que vous ayez des profils qui n'ont pas intérêt à cohabiter ensemble ou en tout cas avoir des relations. Pour dire les choses clairement, vous n'allez pas mettre 2 profils des aides mafias, par exemple, dans les mêmes groupes de 5. Donc le but est, face à une population en perpétuel mouvement, de continuer effectivement à adapter les techniques à la fois professionnelles et les outils de sécurisation pour répondre à ces besoins.
1: Sur le reste, le ministère de la Justice et son porte-parole sont globalement satisfaits de ces quartiers de haute sécurité.
4: Vous n'avez eu aucune introduction d'objets en détention, que ce soit à Condé ou à Vendin. Vous n'avez pas eu d'incident, quel qu'il soit, majeur à Condé et à Vendin. Donc effectivement, vous avez un système de tout-mère qui est très encadré, hein, donc qui est dupliqué à l'identique. Plus on se rapproche du QLCO, plus vous allez avoir un niveau de sécurité renforcé.
1: Et cela, même dans les airs, 2 finas anti-projection équipés d'un système de brouillage surplombent la cour de promenade. Sécurité héritée de la spectaculaire évasion de Redouane Faïd il y a 8 ans quand le braqueur s'est échappé en hélicoptère.
3: Le choix de France Info sur les prisons de haute sécurité, signé Joséphine Ortuno.
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6: Le vrai ou faux répond à plusieurs questions ou idées reçues sur des sujets estivaux toute la semaine. Bonjour Armel Balogog.
7: Bonjour.
6: Après la baignade hier, ce matin, on se rafraîchit devant la clim et le ventilateur. Première question, quand il fait chaud, on peut avoir du mal à dormir. On laisse souvent le ventilateur allumé. Est-ce que c'est dangereux ou pas?
7: Mais c'est pas forcément dangereux. Ça peut même être nécessaire parfois pour se rafraîchir quand la température ne retombe pas. En revanche, mieux vaut l'orienter sur le corps et non sur le visage pendant la nuit, parce que sinon, ça peut dessécher la gorge et les yeux, entraîner des irritations. Il faut être particulièrement vigilant à cela quand on est allergique ou asthmatique, parce que les ventilateurs brassent beaucoup d'air et donc beaucoup de pollen et d'acariens. Et si on oriente les ventilateurs sur nos visages, ces allergènes arrivent directement dans notre bouche, notre nez, ça provoque ou accentue les réactions allergiques.
6: Et en parlant d'allergie, est-ce que la climatisation peut aussi provoquer des réactions?
7: C'est un peu pareil, hein. Les personnes allergiques ils sont assez sensibles, d'ailleurs on entend souvent dire que la climatisation peut rendre malade, mais c'est un peu plus complexe que ça. En fait, si la clim est bien entretenue, si elle est

0: bien réglé, normalement ça rend pas malade. En revanche, si les filtres ne sont pas changés, ça peut provoquer ce que les chercheurs appellent le syndrome des bâtiments malsains. Tout, maux de tête, vertige, nez bouché, nez qui coule, voire difficulté à respirer et irritation. Et la clim peut aussi projeter des microbes, des bactéries, voire des virus. Plusieurs études l'ont démontré, même si c'est plus rare.
1: Et comme on parle de climatisation, on en profite pour répondre aux deux questions les plus commentées sur le sujet. Est-ce que ça pollue et est-ce que ça crée de l'air froid ?
0: La première réponse, oui, la climatisation pollue. Elle représente environ 1% des émissions de gaz à effet de serre de la France. C'est dû aux émissions de gaz réfrigérants qu'elle utilise, parfois plus de 2000 fois plus polluant que le CO2. Et deuxième réponse, non, la clim ne crée pas d'air froid, elle réfrigère l'air et elle rejette la chaleur à l'extérieur. Ce faisant, elle réchauffe les alentours.
1: Merci beaucoup Armel Balogog, le vrai ou faux ?
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1: Dans Bientôt chez vous, nous sommes aux États-Unis et alors que l'État de Washington brûle, un site internet permet de parier sur les incendies. Alors au-delà des questions sur le plan moral, Loïc Piala, des élus s'inquiètent de ce que ces paris pourraient provoquer.
3: Oui, les incendies sont d'actualité en plus en ce moment aux États-Unis avec un feu qui a poussé 65 000 personnes à évacuer à Spokane dans le nord-ouest. Dans l'état voisin de l'Oregon, les pompiers font face à une trentaine d'incendies et c'est dans ce contexte que 7 sénateurs ont alerté lundi l'agence en charge du commerce, la CFTC. Ils évoquent dans une lettre la plateforme Polymarket qui aurait accepté plus $1 million de paris sur les incendies dévastateurs de Los Angeles en janvier 2025. Les parieurs pouvaient miser sur la durée ou les destructions de ces incendies. Rappelons que plus de 30 personnes avaient trouvé la mort. Un autre site baptisé Wildfire permettait lui de simuler des paris sur les incendies en Californie avec le slogan « Vous ne pouvez pas prévoir les feux, mais vous pouvez parier dessus ». Le site n'était plus accessible cette semaine.
1: Et on comprend que ça ait pu poser problème à ces sénateurs.
3: Alors, il est possible de parier sur d'autres catastrophes naturelles, hein, comme des ouragans, des séismes, des éruptions volcaniques, mais ce sont des désastres sur lesquels les hommes n'ont pas de prise. Pour un feu de forêt, c'est différent. Dans leur lettre, les sénateurs préviennent qu'avec ces paris, je cite, des individus pourraient être tentés de se comporter en pyromane pour s'assurer de gagner leur pari. Ils estiment par ailleurs que ces méthodes minimisent la souffrance des victimes pour que les riches et les puissants fassent du profit. Ce groupe d'élus demande à l'agence fédérale en charge du commerce si elle a une stratégie face à ces sites et si elle réfléchit à l'interdiction de ce type de paris au nom de l'intérêt général. Les sénateurs donnent à l'agence jusqu'au vendredi 14 août pour répondre.
1: Et qu'en dit cette plateforme ?
3: Le site Ars Technica a contacté un Polymarket, le leader du marché, pour l'interroger sur sa position. Réponse : retirer ces paris n'empêchera pas les tragédies, même si, précise Polymarket, il n'y a pas eu de prédiction sur les feux proposée récemment par la plateforme. Une porte-parole de Calfi, un concurrent, assure que ces paris n'ont pas leur place parce que, dit-elle, ils créent des motivations perverses. Calfi et Polymarket sont des plateformes de prédiction, techniquement pas des sites de paris, mais ce statut fait débat. Hein. L'État de New York essaie par exemple d'obtenir en justice la suspension de Calfi qui, aux yeux des autorités, opère bien comme une plateforme de paris, mais sans le permis adapté.
1: Bientôt chez vous, signé Loïc Piala.
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1: Ces destins qui font l'info toute la semaine. On vous raconte Elon Musk, multimilliardaire en vendant des voitures électriques ou en fabriquant des fusées. Dans ce quatrième épisode, Benjamin Ely constate que Musk ne vise pas la Lune, mais la planète Mars.
4: Ladies and gentlemen, Mr. Elon Musk.
5: Et Elon Musk apparaît surexcité sur scène le jour de l'investiture de Donald Trump. C'est le début d'un nouvel âge d'or, a promis le président. Elon Musk veut y croire, mais son ambition ne s'arrête pas aux frontières américaines. Il a toujours vu plus loin, quelque part, à 225 millions de kilomètres en moyenne de la Terre.
6: Can you imagine how awesome...
5: Imaginez un peu, ce serait génial de voir un astronaute américain planter notre drapeau sur une autre planète.
6: On another planet for the first time.
5: Avec sa peur viscérale du déclin de l'humanité et grâce aux récits de science-fiction qu'il dévorait pendant son enfance, il a tiré une ambition. Elon Musk veut être l'homme qui ouvrira la voie vers la planète Mars. Et pour aller sur Mars, il construira ses propres fusées, lanceurs, moteurs, fabriqués autant que possible en interne, en délaissant les traditionnels fournisseurs. C'est ça son modèle. Il veut casser les codes de l'industrie aérospatiale. Il fera dans la fusée réutilisable avec lui. C'est promis, la conquête de l'espace coûtera moins cher. À ses amis qui s'inquiètent devant ce projet complètement fou, il répond : il faut tenter le coup, sinon on est bloqué sur Terre pour toujours et prendre des risques. C'est son moteur. 2002, SpaceX voit le jour. Les premières fusées s'appellent Falcon, en référence au nom du vaisseau de Han Solo dans la saga Star Wars. Les débuts sont difficiles. Entre 2006 et 2008, Elon Musk aurait pu tout perdre. Premier, deuxième, troisième essai, échec, défaillance en série. Mais le 28 septembre 2008... Premier lancé, réussi. Et tout de suite, SpaceX entre dans l'histoire. Falcon devient la première fusée développée par une société privée à atteindre l'orbite terrestre. Après Falcon, il y a Dragon. Pourquoi ce nom ? Elon Musk voulait faire allusion à la chanson des années 60, Puff the Magic Dragon, une chanson en apparence enfantine, mais une légende urbaine. On a fait une ode à la consommation de cannabis. Alors le terrien, qui rêve de Mars, explique sur les réseaux sociaux qu'il répondait ainsi à tous ceux qui considéraient, je cite, qu'il était défoncé s'il pensait que tout cela pouvait marcher. 2012, ça marche. Dragon devient le premier vaisseau privé de l'histoire à visiter la Station Spatiale Internationale. 2015, c'est historique. Là encore, le premier étage de la fusée Falcon 9 réussit à se poser au sol après avoir mis en orbite une dizaine de satellites. Deux ans plus tard, Elon Musk dit lui-même que réutiliser des fusées, ça devient normal.
7: Coming in, landing, taking off, landing. Doing many flights per day.
5: Le 30 mai 2020, c'est un pas de géant pour SpaceX qui réussit son premier vol habité. Deux astronautes rejoignent la Station Spatiale Internationale. Le monde entier regarde et Donald Trump est déjà là, en Cap Canaveral. En deux décennies, SpaceX a fait du chemin, non sans embûches et contretemps, mais l'entreprise enchaîne les juteux contrats avec la NASA et avec ses fusées. Elon Musk reste au contact de son objectif ultime.
7: I think it's possible. Absolutely.
8: How long is it going to take?
5: En 2011, il dévoile son agenda.
7: Best case, 10 years.
5: Les hommes sur Mars, au mieux dans 10 ans, au pire dans 15 ou 20 ans. Et il est encore dans les temps pour transformer, comme il le désire tant, l'humanité en civilisation multiplanétaire, en commençant par notre lointaine voisine, la planète Mars. Et tant pis pour ceux qui pensent qu'il aurait un peu trop abusé d'une chanson planante.
0: 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Le billet science avec vous, Bill François. Une découverte à consommer avec modération ce matin. Des traces préhistoriques de bière ont été mises au jour il y a quelques semaines par des scientifiques polonais de l'université de Lodz. Des traces qui réécrivent l'histoire de cette boisson.
9: La bière est la plus ancienne boisson alcoolisée du monde. Les premières traces de bière retrouvées chez le peuple natoufien en Israël datent d'il y a 13 000 ans. On pense même qu'elles datent d'avant l'invention de l'agriculture, que les humains fermentaient et buvaient de la bière avant même de savoir semer des plantes. Bon, pas sûr que ce soit une fierté, mais quel rôle la bière jouait-elle alors dans ces sociétés préhistoriques ? Eh bien, ce printemps, des chercheurs polonais ont apporté des éléments de réponse en découvrant des traces de bière un peu plus récentes, environ 4500 ans, dans le nord-est de la Pologne, une région où l'on ne pratiquait pas l'agriculture à cette époque.
0: Comment retrouve-t-on, Bill, des traces de bière aussi anciennes ?
9: C'est très complexe car les composés chimiques qui caractérisent la boisson sont très volatiles. Mais les poteries les conservent comme des éponges. Les chercheurs ont donc décidé d'analyser, par spectrométrie de masse, 13 fragments de poterie datant de la culture des vases campaniformes entre le néolithique et l'âge de bronze. Cette analyse nécessite de réduire les poteries en poudre, donc c'est une lourde décision. Mais pas de regret puisque grâce à elle, les scientifiques ont eu la preuve que ces poteries renfermaient une boisson fermentée étonnamment proche de nos bières actuelles. Ils ont même pu en deviner l'arôme, malté, vanillé et acide, et encore mieux, savoir que la boisson était issue de céréales cultivées dans d'autres régions et conservées dans des poteries rituelles ou funéraires. La bière était donc un produit précieux, spirituel, qui nécessitait des échanges avec d'autres peuples pour la produire. On était bien loin du bière pong et du produit de masse d'aujourd'hui, mais c'est ainsi qu'a commencé l'histoire des boissons fermentées, un des plus importants phénomènes culturels et problèmes de santé publique d'Homo sapiens. Aujourd'hui, les Français consomment chaque année 33 litres de bière par personne, les Tchèques qui détiennent le record 188 litres et l'humanité tout entière 1,87 milliard d'hectolitres. Si vous remplissez 74 800 piscines olympiques, soit entre Paris et le nord de la Finlande de piscines olympiques, c'est ce que boit l'humanité par an en bière. Lorsqu'ils en faisaient des rituels il y a 4500 ans, les chamans polonais étaient loin d'imaginer ça.
1: Merci Bill François, c'était le billet science.
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1: Bonjour Eric Cantona.
10: Bonjour Élodie.
1: Merci de passer la semaine avec nous dans le monde d'Élodie sur France Info. Vous êtes notre invité spécial. En vous écoutant chanter, on comprend une chose. Vous n'essayez pas d'être chanteur. Vous cherchez avant tout à être sincère, comme si finalement les chansons étaient simplement une autre manière de raconter ce que vous avez toujours porté en vous. Aujourd'hui, nous allons parler des mots, de la musique, de l'émotion et de cette voix que l'on découvre sous un nouveau jour. Est-ce que, avec cet album, vous avez trouvé votre voix dans tous les sens du terme, avec toutes les écritures possibles ? On sent que vous avez gardé ça en vous pendant très longtemps. Donc, je voudrais juste avoir ce regard d'Eric Cantona sur cette voix.
10: Quand j'écris un texte, j'écris. C'est un besoin de s'exprimer.
1: Presque vital.
10: Vital. Je ne suis pas obligé de faire ça. Et les musiques que je fais, c'est les musiques que j'écoute. Et c'est ça que je me dis. Après, on cherche. Peut-être que je pourrais faire des choses autrement et tout. Mais ce que j'ai fait, en tous les cas, c'est que j'ai essayé le plus possible de faire un truc qui est moi, quoi, qui fait partie de moi. Moi, je ne crée pas des partitions. Quoi. J'enchaîne des accords. Quoi. Je joue de la guitare, mais j'enchaîne des accords pour créer une mélodie. Mais une fois que j'ai fait ça, après, moi, je ne peux parler qu'avec des images. Je ne peux parler qu'avec un ressenti, avec des vibrations de pourquoi j'ai écrit ce texte. Et pourquoi cette musique, elle est venue ? Pourquoi cette mélodie, elle est venue ?
1: Mais il y a le texte, c'est parce que c'est texte. Il y a aussi ce que vous...
10: Oui, non, mais c'est parce que c'est texte. Et donc la musique et l'univers musical, tout ça doit être en cohérence, quoi. Et moi, ma voix, moi, je ne suis pas un chanteur à voix. L'important, c'est de trouver son identité, de trouver qui on est, même si on cherchera toute notre vie. Mais d'être le plus possible libre et s'exprimer, même si on hérite aussi de toute l'histoire culturelle. Celui qui me demandait tout à l'heure, est-ce que la période Manchester avec Hacienda, tout ça, ça a influé sur cet album, sur la musique que vous faites ? Ben, je dis pas plus que mon père qui écoutait de l'opéra, pas plus que les Sex Pistols, pas plus que les Clash, pas plus que U2 ou Bernard Lavilliers. Permettez de nous évader, on était à Auxerre, tout était fermé, les fenêtres et tout. Bernard Lavilliers, c'était là... C'était la liberté totale, quoi. C'était le Brésil, c'était... Attention fragile, quoi. On voyait les images, quoi. On voyait tout ça. Donc moi, cet album, il peut pas être plus moi. Dans les mots, dans la musique, dans son univers, dans ce qui dégage, et dans l'atmosphère, dans l'énergie. C'est ça, je crois, ma plus grande fierté.
1: En tout cas, ce qu'on comprend, c'est que vous avez gardé vos yeux d'enfant, Eric Cantona. Ça départira jamais du personnage que vous êtes.
10: Non. Et non, mais cet enfant, il est... En fait, c'est à partir du moment où je me suis rendu compte que j'étais en train de jouer à quelque chose, ça m'a marqué à vie, quoi. C'était tellement beau le moment où on ne se rend pas compte qu'on est en train de jouer, quoi.
1: Dans ce love, on ressent une douceur particulière. Là, on découvre l'homme amoureux. Donc, ce n'est pas une facette que vous nous montrez habituellement. C'est-à-dire que ça, c'est quelque chose de très intime. Et ce jeu de mots entre love et se lover, comme deux êtres qui se blottissent pour se protéger, il y a effectivement toujours ce côté protecteur, donne l'impression d'une chanson très intime, inévitablement. Est-ce que vous avez aussi ce besoin aujourd'hui, avec l'âge, entre guillemets, qui avance, d'explorer cette partie, cette confiance dans l'intimité ?
10: Non, j'ai envie de décrire, pas de décrire, mais j'ai pas envie de décrire, j'ai envie de décrire sur plein de choses, y compris l'amour. Mais l'amour, je crois que c'est peut-être le sujet qui a été le plus traité dans la chanson, quoi. L'amour, l'amour impossible, la séparation, tout autour de l'amour, quoi. Là, on est presque plus dans l'acte de... On est plus dans faire l'amour, quoi, dans cette chanson, quoi.
1: Et il y a des métaphores. À quel point vous allez loin dans l'album. Jamais vous vous êtes autant livré.
10: Non, peut-être pas. Ouais, mais... Après, c'est en poésie, quoi. C'est aussi un peu des métaphores, quoi. Ouais, c'est peut-être...
1: Il y a toujours Rachida Brakni.
10: En même temps.
1: Rachida Brakni, pas très loin, c'est votre épouse. Le fait d'avoir ce côté protecteur, en tout cas ce regard, est-ce que ça oblige à l'exigence ou est-ce qu'au contraire, ça oblige à être juste dans les émotions ?
10: Après, on peut être juste et exigeant.
0: les deux, mon capitaine.
10: Non, mais cette chanson, je ne sais pas si c'est vraiment protecteur. On est vraiment deux. Hier soir, je suis allé voir un concert. On est allé voir un concert. C'était un état de transe, quoi, un peu planant, comme ça. Ce serait presque ça, cette chanson, mais entre un homme et une femme, entre deux amoureux, quoi. Ouais, un tombe à la ramasse, quoi.
0: Merci Eric Cantona d'avoir partagé ce moment avec nous sur France Info. Je rappelle que votre album Perfect Imperfection est disponible. Demain, pour notre dernier rendez-vous, on prendra un peu de hauteur, ce que vous retenez de votre parcours, ce qui vous anime aujourd'hui et ce que vous préparez pour la suite. Tout un programme. À demain.
10: À demain.

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0: Il est 1h30, le flash Eva Kling. Les incendies toujours en cours, notamment dans le Var, où les 800 pompiers luttent depuis 2 semaines contre les flammes dans le massif du Gros-Bessillon. Le vent se lève et les secours craignent pour la commune de Corinth, où les habitants sont revenus après leur évacuation. Dans la Drôme, les nouvelles sont meilleures, le feu bientôt circonscrit d'après les secours. Et dans l'Aude, l'incendie déclaré hier après-midi après un accident de la route est fixé, après avoir parcouru 100 hectares et en avoir brûlé 50. Un touriste passé par la France testé positif à l'antivirus. Le touriste franco-argentin est asymptomatique. Il est actuellement confiné en Espagne. Santé publique France est en train de retracer d'éventuels contacts à risque. Recep Tayyip Erdogan en Arabie Saoudite aujourd'hui pour un sommet avec les dirigeants saoudiens et pakistanais après l'annonce d'un accord entre l'Iran et Oman sur un nouvel itinéraire maritime dans le détroit d'Ormuz. 2 morts et 13 blessés dans un attentat en Syrie, à Jaramina, ville chrétienne près de Damas, une bombe explose dans un minibus public. Les journalistes étrangers, désormais eux aussi soumis au contrôle des réseaux sociaux pour obtenir un visa américain. Leur profil doit être public et ce qu'ils postent sera épluché. C'est déjà le cas pour les étudiants étrangers qui demandent un visa pour les États-Unis. Les journalistes sont d'ores et déjà limités à un séjour de 8 mois maximum sur le territoire américain. Le parquet de Paris ouvre une enquête sur les soupçons d'ingérence russe sur la campagne présidentielle en France. Édouard Philippe, Gabriel Attal et Raphaël Zucman disent en avoir été victimes. 3 probables ou déclarés candidats à l'Élysée. La Russie veut voler l'élection présidentielle aux Français, réagit l'ancien Premier ministre Gabriel Attal. Les opposants au chantier de la 69 entre Toulouse et Castres appellent à une grande mobilisation du 9 au 11 octobre, soit quelques jours avant la date prévue de mise en service de l'autoroute. Rendez-vous pour le coup de grâce, écrivent les associations et collectifs sur les réseaux sociaux, parmi eux Extinction Rébellion, ZAD A69 et les soulèvements de la Terre. Le narcotrafiquant Rachid Djéa, interpellé en Algérie après l'arrestation il y a 3 ans de son grand frère, Mohamed Djéa, alias Mimo, à la tête du narcotrafic dans la cité de la Castellane à Marseille. Le ministre de la Justice, Gérald Darmanin, salue sur X une nouvelle preuve de notre efficacité dans la lutte contre la criminalité organisée. Kim Lecourt remporte la 6e étape du Tour de France à la fin du sprint à Tournon-sur-Rhône en Ardèche. C'est la 2e victoire de sa carrière sur la grande boucle. Quant à la Française Célia Guéry, elle termine 5e. Toujours en jaune, la Suissesse Marlène Reusser, départ cet après-midi de l'étape reine de ce Tour de France femme dans le Vaucluse, qui sera en partie sans public, puisque les routes du massif des Dentelles de Montmirail sont interdites au public face au risque d'incendie.
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0: 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France Info Monde, c'est avec vous Virginie Pironon, bonjour.
2: Bonjour.
0: Va-t-on ces prochains jours vers une réouverture du détroit d'Ormuz? L'Iran a affirmé hier s'être entretenu avec le sultanat d'Oman sur un nouvel itinéraire de transit pour les navires. Mais toute réouverture va dépendre, Virginie, des actions de Washington, resté pour l'instant silencieux sur cette annonce.
2: Je vous propose, Mathilde, de prendre une carte pour comprendre ce sur quoi l'Iran et Oman se seraient mis d'accord pour le moment. Le détroit d'Ormuz, qui verrouille le golfe Persique, au nord, l'Iran, c'est le long de ses côtes que passeraient les navires entrant. Au sud, le sultanat d'Oman, et c'est par là que passeraient les bateaux sortant. Et entre ces 2 voies navigables, au centre, la voie médiane du détroit, celle qui était utilisée avant le début du conflit, désormais impraticable, elle serait déminée dans un délai de 60 jours. Le tout, cette fois, sans péage ou droit de passage de la part de Téhéran. Oui, mais voilà, un acteur majeur est resté silencieux depuis l'annonce d'hier soir, sans qui rien ne pourra se faire. C'est évidemment Washington, et le porte-parole de la diplomatie iranienne n'a pas hésité à préciser sa pensée. Malgré cette entente avec Oman, ouvrez les guillemets, les facteurs rendant le détroit d'Ormuz peu sûr existent toujours du côté des États-Unis. Il fait notamment référence au blocus des ports iraniens par Washington.
0: Donc visiblement un accord est en train de prendre forme, sauf que ce n'est pas celui voulu par Donald Trump.
2: Oui, côté iranien, la principale raison du retard de cet accord sur Ormuz est l'ingérence américaine et les menaces de Donald Trump. Les responsables américains envoient des signaux contradictoires qui, directement ou non, perturbe les négociations. Côté américain, les pourparlers prennent du retard à cause des divisions du régime iranien. Et pour compliquer encore un peu plus les choses, le corps des gardiens de la révolution, qui n'est pas inclus dans la négociation iranienne, doit encore approuver les détails. Dans ces pourparlers, il n'y a même pas consensus sur qui parle à qui. L'Iran, contrairement à ce que dit Donald Trump, répétant sans cesse qu'il discute avec Oman, pas avec les États-Unis. Dans ce qui est mis sur la table pour le moment, même sans péage, Téhéran endosserait un rôle politique et institutionnel durable dans la gouvernance d'une des voies navigables les plus stratégiques au monde, inacceptable pour Washington. Bref, les négociations risquent encore de durer. Parfois, dit un expert, l'option la moins désirable est la seule réaliste.
3: Merci Virginie Pironon, c'était France Info Monde.
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3: Dans Ils ont fait l'actu, tout l'été, France Info redonne la parole aux personnalités qui ont marqué l'année écoulée. Et ce matin, Aurélien Tirard, on évoque le scandale des violences sexuelles dans le périscolaire parisien. Vous êtes avec Sophie, sa fille est scolarisée dans le 11e arrondissement de Paris et elle a porté plainte contre un animateur de l'école maternelle Alphonse Baudin pour des agressions sexuelles.
5: 26 novembre 2025, Sophie prend la parole pour la première fois. Elle raconte ce que sa fille de 3 ans a subi. Comme 8 autres enfants de son école, elle dit avoir été agressée sexuellement par un animateur pendant plusieurs mois. Cette affaire marque le début du scandale dans le périscolaire à Paris.
6: Sa première année à l'école a été très perturbée. Ça a beaucoup de répercussions, notamment sur ses apprentissages et tout ça, parce que comment on veut bien apprendre quand on a peur d'aller aux toilettes, qu'on ne veut pas y aller. Moi, j'aimerais quand même que la justice puisse aboutir à une condamnation la plus courte possible. En fait, il y a vraiment un système qui permet à ces pédocriminels de rester là, de continuer à faire leurs atrocités aux enfants. Donc ça, c'est pas normal et c'est quelque chose qu'on aimerait vraiment voir bouger.
5: Nous retrouvons Sophie quelques mois plus tard. Le procès de David G., l'animateur, a eu lieu. Il est relaxé, pas reconnu coupable d'avoir agressé ses 9 enfants. Le parquet de Paris a depuis fait appel. Il y aura un second procès, mais Sophie ne comprend pas cette décision de justice.
6: J'ai commencé à comprendre que le jugement n'allait pas nous être favorable parce que, en fait, j'ai bien compris que ça n'allait pas du tout dans le sens des enfants. Et j'ai commencé tout de suite à pleurer. Il y a quelque chose en moi qui savait, en fait, ce qui allait se passer. Et on était tous assis côte à côte. Et j'ai entendu aussi directement une autre maman derrière moi commencer à pleurer quasiment au même moment que moi parce que je pense qu'on a tous compris à peu près la même chose, quoi.
7: Quand vous entendez le mot relax, vous dites quoi ? C'est quoi ce mot relax ? Pour vous.
6: Quand on entend le mot relax, c'est vraiment pour nous un choc parce que vraiment je pensais pas dans mon fort intérieur que ça irait jusque là. C'est-à-dire que même l'avocat de David J n'avait pas demandé la relax et là c'est vraiment relaxé. Alors cet homme-là est innocent, n'a rien fait. En fait, je sais pas comment expliquer le choc que ça fait vraiment. C'est comme une grande claque en fait. On nous dit ce qu'on dit vos enfants n'a vraiment aucun poids quoi.
7: Vous avez eu quelques jours pour accueillir, digérer cette nouvelle. Comment vous la sentez aujourd'hui maintenant, cette décision ?
6: Cette décision, elle nous fait toujours autant de mal en fait, et c'est ça qui ne va pas partir. C'est comme un couperet qui est tombé. Le président nous a dit qu'en gros, la parole des enfants avait été orientée et que les paroles des enfants n'étaient pas concordantes. Moi, je trouve que c'est quand même vraiment incroyable de dire ce genre de choses parce que ce sont des enfants qui ont, on rappelle, entre 3 et 4, 5 ans.
7: À la sortie du jugement, on a entendu certaines familles dire « c'est comme si nous étions coupables, c'est comme si nous n'avons pas fait notre travail de parents ».
6: C'est vrai qu'on s'est senti à cette décision de justice comme si c'était nous les accusés. Et oui, on a eu l'impression que c'était un peu notre jugement, nous quoi.
7: Le parquet de Paris annonce faire appel du jugement. Il y aura un nouveau procès pour 3 des enfants sur les 9. Vous ne faites pas partie, vous, de ce second procès. Vos sentiments là-dessus ?
6: Je trouve que c'est une bonne chose pour les 3 familles qui sont concernées, qui vont pouvoir avoir peut-être un jugement différent et certainement, je l'espère, que David J sera condamné pour ce qu'il a fait. Néanmoins, j'aurais aimé aussi que ma fille et tous les autres enfants qui ne sont pas concernés par cet appel puissent en bénéficier parce que on a vraiment eu l'impression que ce dossier-là n'avait pas vraiment été traité avec le temps et l'attention qu'il méritait. Vu que moi, personnellement, je ne comprends pas, même objectivement, en regardant les pièces, comment on peut se dire que ma fille ne mérite pas un autre jugement, en fait.
7: Cette relax, c'est la deuxième fois que ça arrive depuis le début du scandale du périscolaire parisien. Qu'est-ce que vous en pensez ?
6: On a l'impression qu'il y a aussi un message, voilà, aux parents, peut-être, n'y allez pas parce que ça ne sert à rien. Voilà, si vos enfants vous racontent des choses, surtout ne faites rien parce qu'en fait, voilà, vous allez débourser du temps, de l'argent, des prises de tête, du stress. Et en fait, ce sera du coup pour rien. J'ai l'impression que c'est le message qu'on essaie de nous envoyer.
7: Comment elle va, votre fille, aujourd'hui ?
6: Elle a toujours certains symptômes qu'elle avait à l'époque, même si elle va mieux. Elle va avoir une psychologue en qui elle a toute confiance et du coup, elle va de mieux en mieux. C'est surtout dans le regard des autres, en fait, que je le vois, le fait qu'elle ait retrouvé de la joie de vivre. J'espère de tout cœur qu'elle n'en gardera pas de séquelles. On fait tout pour, on suit ça de très près. Mais ça, je ne peux pas savoir. On peut juste faire notre maximum en tant que parent.
4: Salut, c'est Sarah. Ça dit quoi ?
8: Arrête, va mourir, tu voulais. Arrête, tu vas mourir.
9: Je suis pas
8: tué. Arrête, tu vas mourir.
4: Les streamers Naruto et Sasshin ont été reconnus coupables hier de violences et d'humiliations en live sur Raphaël Graven, alias Jean Pormanoff, cet homme de 46 ans mort l'été dernier en direct sur Internet après 12 jours de live sur Kick, essentiellement rythmé par des défis trash. Alors précision importante, le tribunal de Nice ne s'est pas prononcé sur la responsabilité des deux hommes dans la mort de Jean Pormanoff. Cette enquête-là a été classée sans suite, mais il les a condamnés à 18 mois de prison avec sursis pour Sasshin, 2 ans pour Naruto et pour les deux, 6 mois de bannissement numérique.
10: Qu'est-ce que ça veut dire ? Vous avez intérêt à me laisser aller sur Internet ?
4: Pas de live, pas de vidéo, pas une photo, ils n'ont pas le droit de publier quoi que ce soit. Pendant 6 mois, le parquet réclamait le bannissement à vie. L'avocat de Sasshin est plutôt satisfait.
11: C'est une condamnation, mais une condamnation symbolique qui n'est pas sévère, puisqu'elle permet à mon client, mais aussi peut-être à d'autres personnes, de revenir à la vie civile et à la vie sociale telle qu'elle n'aurait jamais dû s'interrompre.
4: Les deux streamers, tous ceux qui participaient à ces lives, dont Jean Pormanoff lui-même, avaient toujours affirmé qu'il s'agissait de mise en scène consentie, des frappes, des insultes, des personnes aspergées de vomi, des combats de catch pour inciter les viewers à donner de l'argent. Sasshin a reconnu des abus et des humiliations. Naruto, lui, a toujours soutenu qu'il ne s'agissait que de blagues. À te signaler aussi ce matin, le chef, ancien vainqueur de Top Chef, Jean Humbert, accusé de violence conjugale sur plusieurs femmes, a été placé hier sous statut de témoin assisté après plus de 30 heures de garde à vue. Alors dans une affaire pénale, un témoin assisté, c'est un statut qui se situe entre celui de témoin, à qui on ne reproche rien, qui a juste connaissance d'un fait, et celui de mise en examen, où là, il existe des indices graves et concordants qui suggèrent que la personne a participé à l'infraction. En jargon juridique, pour le témoin assisté, il existe bien des indices de participation à l'infraction, mais ils ne sont pas graves. Jean Humbert ne peut donc pas être mis en détention provisoire pour l'instant. Pour autant, il ne peut pas déménager sans prévenir la justice.
12: 3 heures pour répondre à 72 questions avec 5 réponses au choix. Ça fait environ 2 minutes par question. Donc à ce rythme-là, c'est impossible de réfléchir soit en répond par réflexe reptilien, soit au hasard. Donc je pense que les meilleurs, enfin ceux qui deviendront médecins, se rapprochent plus du reptile que de l'être humain.
4: On commence à voir les effets de la fin du numerus clausus, cette limite du nombre d'étudiants en médecine admis chaque année qui avait été supprimée en 2019. Cette année, plus de 10 200 postes d'internes seront ouverts, soit 15% de plus que l'année dernière. Alors un interne en médecine, c'est bien un étudiant qui se spécialise après avoir réussi le concours en 6e année, mais qui travaille, et les internes représentent aujourd'hui environ 40% des médecins à l'hôpital. Alors c'est une bonne nouvelle hein, dans la lutte face aux déserts médicaux, mais la fin du numerus clausus ne va pas tout régler puisque le nombre d'étudiants en médecine est aujourd'hui toujours limité par les places disponibles dans les facs.
13: Comprenez-moi, docteur, vous devriez voir un médecin.
14: Foutez-moi la paix, Mathieu ! J'ai pas besoin de vous coûter !
4: Chers auditeurs de Ça dit quoi ? Je vous écris depuis le studio de France Info à Paris. Il fait plutôt beau, pas trop chaud aujourd'hui, mais ma collègue de la météo me dit qu'une nouvelle vague de chaleur arrive. Pas de panique. On en reparlera. J'espère que votre mois d'août se passe bien. Plein de bisous et à bientôt. Sarah.
9: Je ne sais pas si je suis la seule à être encore extrêmement fan de cartes postales.
15: Aujourd'hui, j'écris les cartes postales à mes voisins.
16: J'écris mon petit texte, j'ai mis les classiques big bisous bien baveux, des petits dessins pour que ce soit joli tout plein. Ensuite, je suis allée à la boîte aux lettres après avoir mis un petit timbre.
4: Alors qu'un message dans le groupe WhatsApp de la famille ou alors une story sur Insta arrive beaucoup plus vite, 64% des Français continuent d'envoyer des cartes postales à leurs proches, selon une étude YouGov pour le site Feezer qui vend des cartes postales. Et les plus adeptes, ce sont les 18-24 ans.
17: Un peu de mélancolie, de nostalgie.
4: Cet attrait pour la nostalgie, ça a été étudié notamment par la chercheuse Svetlana Boym. Elle explique que le succès des objets anciens chez les jeunes, la carte postale, mais aussi le vinyle, la photo argentique, etc., ne traduit pas une envie de revenir en arrière, le fameux « c'était mieux avant », mais c'est plutôt un moyen de ralentir le quotidien et de sortir du tout numérique. Et puis les cartes postales, ça se garde, ça s'affiche fièrement sur un frigo. C'est d'ailleurs pour ça que, perso, je les choisis toujours les plus kitsch possibles, voire un peu beaufs. J'avoue, un message, ça va sombrer dans les limbes d'une conversation, une story, ça disparaît. Alors qu'une carte postale, ça montre aussi à son destinataire qu'on a pris le temps de lui écrire à lui spécifiquement. C'était Sarah de France Info. Big bisous, bien baveux et ciao.
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0: L'œil de Julie, retour à la mode justement de la carte postale. Julie, contrairement à ce qu'on pourrait croire, les 18-24 ans en envoient toujours quand ils sont en vacances.
20: TikTok et Instagram regorgent de vidéos comme celle-là.
9: Je ne sais pas si je suis la seule à être encore extrêmement fan de cartes postales.
15: Aujourd'hui, j'écris des cartes postales à mes voisins.
16: J'écris mon petit texte, j'ai mis les classiques big bisous bien baveux, des petits dessins pour que ce soit joli tout plein. Ensuite, je suis allée à la boîte aux lettres, après avoir mis un petit timbre.
20: Et pourtant, c'est vieux comme le monde, hein, les cartes postales. Oui. Et c'est quand même plus simple d'envoyer un message dans le groupe WhatsApp familial ou de poster une story sur Instagram. Mais selon la dernière étude de YouGov pour le site internet Feezer, 64% des Français disent continuer d'en envoyer à leurs proches. Et encore plus étonnant, en effet, ce sont les 18-24 ans qui en envoient le plus souvent.
0: Et alors, comment ça s'explique ?
20: En lisant le travail de plusieurs chercheurs, et notamment de Svetlana Boym, spécialiste de la nostalgie, on comprend que plusieurs jeunes cherchent à sortir des échanges numériques. Elle explique que le succès des objets anciens ne traduit pas forcément l'envie de revenir en arrière, mais ils permettent aussi de ralentir dans un quotidien où tout va très vite. C'est la même chose avec les vinyles, par exemple, les appareils photo argentiques, les carnets papier, les vieux objets reviennent à la mode et la carte postale s'inscrit totalement dans cette tendance. Elle demande du temps, elle s'écrit à la main et elle arrive plusieurs jours après avoir été envoyée. Il existe même des sites internet comme Postcrossing par exemple, où on peut envoyer et recevoir des cartes postales de la part d'inconnus.
0: Et puis bah, la carte postale, ça se conserve.
20: Selon l'étude de YouGov, près d'un jeune sur deux dit conserver les cartes postales qu'il reçoit. Bah, elles finissent souvent sur un frigo, dans une boîte à souvenirs ou dans un album. Contrairement à une story qui disparaît au bout de 24 heures, ou un message qui se perd rapidement dans une conversation. Les jeunes qui en parlent sur TikTok mettent beaucoup en avant que c'est une façon de montrer qu'on a pris du temps pour quelqu'un. Choisir une carte, l'écrire, trouver un timbre, une boîte aux lettres, une bonne raison pour de temps en temps préférer la poste à un poste. Vous l'avez ?
0: Elle est bien ? Oh,
20: elle est bien.
0: Elle est pas mal.
20: Très bonne. Oui, oui, oui.
0: Je valide.
20: Big bisous, bien baveux à tous.
0: Ouais. Bon baiser de... Je sais pas d'où. De Paimpol. On parlait de Paimpol tout à l'heure.
20: Oui, c'est 20 degrés.
0: Oui, c'est frais.
20: Oui, c'est bien.
0: Merci Julie Bialon. L'œil de Julie.
21: Tout ce mois d'août, Fabrice Dalméda passe en revue les slogans, les petites phrases des campagnes présidentielles passées. 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Aujourd'hui, une campagne couronnée de succès, celle de Valéry Giscard d'Estaing en 1974.
22: En 1974, France Gall sort une chanson qui connaît un immense succès.

0: Cette déclaration, évidemment, n'est pas la seule en 1974. La mort du président Pompidou a pris tout le monde par surprise, mais les candidatures se sont multipliées. Parmi les candidats, le ministre de l'économie et des finances, Valéry Giscard d'Estaing, occupe une place à part. Il multiplie les outils de communication et se sert habilement de la publicité pour varier les slogans grâce à un publicitaire de talent, Jacques Inzy. Il y a d'abord cette affiche avec sa fille, où il apparaît détendu et souriant avec pour texte « La paix et la sécurité ». Il s'agit de rassurer alors que le président Pompidou est mort seulement quelques semaines auparavant. VGE veut personnaliser sa campagne. Il implique donc sa famille et veut montrer que sa personne est à la hauteur du défi. C'est pourquoi la deuxième affiche le montre de face, un léger sourire aux lèvres, le texte « Un vrai président ». Giscard veut un style plus direct dans la vie politique et il le dit aux journalistes.
1: Moi je souhaite que ma campagne soit de l'allure la plus libre possible. Je veux dire la plus libre quant au ton, la plus libre quant à la manière. Je crois qu'il y a dans la vie française, dans la vie politique française, quelque chose d'inutilement guindé, d'inutilement artificiel, et que nous devons au contraire avoir une conception plus détendue, plus libre du style de notre vie politique.
0: Son équipe s'emploie donc à trouver une formule spécifique à scander dans ses meetings et à imprimer sur des t-shirts avec des lettres bleues. Ce sera Giscard à la barre. La formule aurait été trouvée par Anne Dornano, épouse d'un de ses fidèles et très active dans la campagne. Suivent les goodies et surtout les clameurs des militants. La campagne de 1974 de Valéry Giscard d'Estaing contraste par ses slogans et par son rythme. Mais d'autres phrases sont aussi entrées dans l'histoire. Lors de sa déclaration de candidature le 8 avril 1974, il déclare « Je voudrais regarder la France au fond des yeux » et il reprend la même idée dans une déclaration le 19 avril 1974.
2: « Je crois que je suis quelqu'un de réservé, mais vous savez que les gens réservés ne sentent pas moins que les autres. C'est pourquoi... dans cette campagne, j'ai dit que je voulais regarder la France au fond des yeux, mais je voudrais aussi atteindre son cœur. »
0: Là ne s'arrête pas sa personnalisation du propos, car 1974 voit l'organisation du premier débat politique entre deux finalistes au second tour. Les journalistes donnent les conditions de son déroulement. Ils ne sont pas là pour interroger les candidats qui doivent échanger directement. C'est dans ce cadre que Valéry Giscard d'Estaing lâche une petite phrase qui est entrée dans les mémoires. Vous n'avez pas le monopole du cœur.
3: Monsieur Mitterrand, si on vous a écouté, comme je vous ai écouté avec intérêt, on est convaincu que ce qu'il faut faire, ce n'est pas ce que vous proposez. D'abord, je vais vous dire quelque chose, je trouve toujours choquant et blessant de s'arroger le monopole du cœur. Vous n'avez pas, monsieur Mitterrand, le monopole du cœur. Vous ne l'avez pas. J'ai un cœur comme le vôtre qui bat sa cadence et qui est le mien. Vous n'avez pas le monopole du cœur. Et ne parlez pas aux Français de cette façon si blessante pour les autres.
0: Valéry Giscard d'Estaing a réussi à imposer son style. Mais il ne peut pas le cacher. Une autre forme de style, teintée de marxisme, est en train de pénétrer l'opinion et s'impose dans des déclarations.

0: France Gall et Fabrice Delmeda. Le rendez-vous s'intitule l'info de l'histoire. Vous le retrouverez en téléchargement avec l'application Radio France.
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3: Cette chanson fait date à plusieurs titres. D'abord, c'est le premier très gros succès de la carrière d'Elena après qu'elle a atteint les demi-finales de la 11e saison de Star Academy. Mauvais garçon sort en novembre 2024 et emportera la victoire de la chanson originale en février 2026. Ce n'est pas seulement pour des raisons d'ampleur du succès commercial, mais aussi parce que c'est une chanson utile. Utile comme on n'en fait pas souvent. Cette chanson est une initiation à ce qu'on appelle une relation toxique, une notion qui s'est échappée des bureaux des psychologues et des psychiatres pour prendre pied dans notre vie courante.
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3: L'amour devenu une prison, c'est exactement ça, la relation toxique. Elena a énuméré tout ce que les spécialistes considèrent comme des symptômes de la toxicité d'une relation amoureuse. Et donc, elle pose la question cruciale.
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3: Et c'est intéressant parce que d'autres jeunes voix de femmes dans la chanson décrivent le même phénomène ces dernières années. On peut évidemment penser à la chanson « Les Dormantes » de Zao Tsagazan.

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1: Cette parole des femmes a longtemps été étouffée par une parole masculine plutôt toxique, par l'habileté à faire peser la faute de la dégradation d'une relation, non sur ce que font les femmes, mais sur ce qu'elles sont. Et ça, c'est une mécanique implacable, qui bizarrement a fait des chansons plutôt respectées. Prenons par exemple la compagne d'un immense chanteur, qui au bout de quelques années s'en sépare. Voici qu'elle apparaît dans des chansons, et de manière transparente. Transparente pour leurs proches, et surtout de manière transparente pour elle. Voici donc la blonde avec qui rien ne se passe. Voici donc la conne. Voici donc Jacques Brel.

0: Vous allez me dire que j'exagère. Mais non, lisez une biographie de Jacques Brel. Et on peut entendre ces destructions toxiques des compagnes chez Léo Ferré en 1973 ou chez Aston Villa en 2005.
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0: On trouve aussi une longue série d'invectives dans un titre de Kemmler en 2022. Mais on peut croire que ce rappeur, justement, se distingue d'un certain nombre d'autres, puisque son rap s'intitule justement « Relation toxique ».
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0: Et là, Elena nous parle d'un gentil garçon. Peut-être existe-t-il vraiment ? D'ailleurs, c'est joli cette description du garçon avec qui on aurait envie d'être. Ça a été moins un succès, mais il est vrai que l'on doit mettre sans doute plus de constance à éloigner les relations toxiques qu'à découvrir l'amour idéal. 2024, Elena, mauvais garçon.
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2: Il est 2h, le flash Eva Kling. Le détroit d'Ormuz, bientôt réouvert, c'est en tout cas ce que dit Donald Trump, alors que l'Iran et Oman annoncent un accord sur un nouveau tracé de trafic maritime dans le détroit. Le président turc Recep Tayyip Erdogan est lui attendu aujourd'hui en Arabie Saoudite pour un sommet avec les dirigeants saoudiens et pakistanais. Les rebelles houthis ont fait 58 morts parmi les forces gouvernementales du Yémen et blessé 11 civils en Arabie Saoudite. C'est le bilan le plus lourd depuis la trêve de 2022 qui avait mis fin à plus de 7 ans de conflit entre le gouvernement yéménite reconnu par la communauté internationale et les rebelles houthis soutenus par l'Iran. 80 personnes sont mortes en tentant de rejoindre l'enclave espagnole de Ceuta depuis le Maroc. Le bilan s'alourdit. 2 nouveaux corps sont repêchés de la Méditerranée. Sur ces 80 morts, seuls 4 sont formellement identifiés. Le père suspecté d'avoir tué son fils à Nice en détention provisoire, mis en examen pour assassinat. Pendant sa garde à vue, il dit avoir agi après la rupture décidée par son épouse. Elle avait porté plainte contre lui pour violence conjugale et harcèlement quelques jours seulement avant la mort de son fils. Des actes répréhensibles et abjects, les mots du maire de Trélissac en Dordogne après la découverte de tags antisémites et antiféministes découverts dans sa commune. Information de nos confrères d'ici Périgord sur une fresque en hommage à Louise Michel. Une étoile de David est dessinée, on peut aussi lire 2 phrases. Les femmes ont plus de droits que les hommes et le féminisme tue. Feu fixé et confinement levé pour les habitants de Montserré et Saint-André de Roquelongue dans l'Aude. Dans la Drôme, l'incendie du massif du Clap s'est bientôt circonscrit. Dans le Var, par contre, les pompiers sont inquiets. Le vent se lève dans le massif du Gros-Bessillon et les flammes s'approchent dangereusement de Corinth. Sur le risque feu de forêt, 3 départements classés rouges par Météo France aujourd'hui. Le Var, le Vaucluse et les Bouches-du-Rhône justement, où les massifs forestiers sont interdits d'accès pour la journée. Dans le Vaucluse, interdiction aussi dans 11 massifs, dont celui des Dentelles de Montmirail, où doit passer la 7e étape du Tour de France. Pour cette 7e étape, la Suissesse Marlène Reusser est toujours en jaune, leader du classement général au départ de l'étape Rennes cet après-midi, celle du Mont Ventoux. L'étape d'hier est remportée au sprint final par la Mauricienne Kim Lecourt. C'est sa 2e victoire de la carrière sur la grande boucle. La Française Célia Guéry arrive 5e. Arthur Fils file en 8e de finale des Masters 1000 de Montréal. Le joueur de tennis numéro 1 français bat 2-7 à 0 l'Argentin Mariano Navone. Prochaine étape, les quarts de finale. Pour ça, il faudra battre soit le Britannique Cameron Norrie ou l'Australien Alex de Minaur.
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3: Le Club Tour France Info, l'équipe avec Luc Hérinx ce soir de l'équipe, Nicolas Jay de France Télévisions. Alors Demi Vollering a remporté la 5e étape du Tour aujourd'hui à Belleville en Beaujolais devant Marlène Reusser et Kasia Anivia-Doma. Un final incroyable ce soir, Nicolas.
4: Oui, on a eu la chance de vivre en effet ce sprint à 3 entre les 3 femmes. Et puis Kasia Anivia-Doma qui est moins forte au sprint, qui a essayé de surprendre Reusser et Vollering jusqu'au bout. On a cru qu'elle allait remporter sa première victoire sur le Tour. Elle a déjà gagné le Tour, mais elle n'a jamais gagné d'étape. Elle n'a jamais levé les bras, comme on dit. Et puis finalement, Vollering est revenu en toute logique. Vollering très forte, pleine de rage, qui est en mission sur ce Tour de France. Mais c'est sûr que ça, c'était une très très belle étape et ça a tenu toutes ses promesses.
3: Franchement, Vollering a été géante aujourd'hui, Luc. Mais est-ce qu'il ne faut pas qu'elle se méfie de Marlène Reusser ?
5: Si, Marlène Reusser aujourd'hui qui a été épatante sur un terrain qui n'est pas forcément taillé pour elle. C'était très explosif aujourd'hui, un enchaînement de